0: lui a pris un vrai pay cut. On s'entend-tu qu'il a pris un vrai pay cut?
1: C'est quoi son prochain contrat?
0: Moi,
1: ça va dépendre où il va.
0: Ben, Gonzo, lui,
1: ça dépend de ce qu'il fait.
0: Gonzo, il veut gagner. S'il veut gagner, tu penses-tu qu'il va dire je vais être le plus payé de la Ligue puis il va demander 22 millions par année? S'il fait ça, il gagnera jamais la Coupe. S'il demande au-dessus de 20 millions par année, oublie ça.
1: Moi, je suis très curieux de voir le prochain joueur vedette de la Ligue nationale de hockey qui va être capable de prendre, mettons, en bas de 15.
0: Moi, je pense qu'il va donner une belle leçon à tous les joueurs qui veulent se faire sauter à la banque maintenant.
1: Lui qui dit que son modèle, c'est Sid the Kid, puis Sid a tout le temps appris,
0: ouais.
1: Ce salaire-là, est-ce qu'il y en a un autre qui va dire « ben moi, je suis game de rester autour de 12-13? »
0: Un autre qui va vouloir gagner.
1: Tu sais, au Minnesota, on attend le Quinn Hughes.
0: Mais tu sais, Gonzo, avec les salaires, on s'entend, là. Tu sais, tu penses à ta banque de partisans et tes fans, OK? À quel point tes fans, tu penses, respectent un joueur encore plus quand ils acceptent moins d'argent pour dire que je vais tout faire pour vous aider à gagner une autre coupe? Tu vas bien plus impressionner tes fans que faire sauter à la banque. Puis ton équipe est prise à la gorge.
1: Ah, mais il y a des joueurs qui vont se dire ben si je peux avoir 20, je vais prendre 20.
0: Ah, ça c'est
1: ça. Il y en a qui vont dire ben à 12, je suis correct parce que j'ai tel autre deal on the side aussi en tant que porte-parole ou autre qui. Tu sais, Jason Robertson a refusé 15 millions, les gars de Seattle.
0: Tu sais, Big, entre 12 et 20 millions, on s'entend là. Quand tu vas aller au cimetière, là, ton argent te suit pas, là. T'as besoin de combien d'argent pour vivre? Tu sais, à un moment donné, le respect, là, tu sais, dans le sport, l'empreinte que tu vas laisser, c'est quoi? Combien d'argent t'as fait? Il n'y a personne qui parle d'un joueur qui est retraité qui parle de combien d'argent il a fait. On parle du succès que ce gars-là a eu, l'impact qu'il a eu, les championnats qu'il a gagné. C'est de ça qu'on parle plus.
1: Je comprends, mais t'en as côtoyé assez dans ta vie pour comprendre que c'est pas tout le monde qui pense comme ça.
0: Non, ça dépend. Il y a des personnalités différentes là-dessus, c'est ça.
1: T'sais. Très particulier.
0: Là, on invite tous les gens qui écoutent en ce moment, qui vont écouter de la musique dans différentes régions, d'aller sur YouTube.
1: Ben oui, BPM, ça se poursuit, Lara Gonzalez.
0: Lara Gonzalez. Vous allez pouvoir nous voir en personne, même voir nos faces. Voir notre beau Ben Roger qui ressemble au Père Noël. Continue cette belle émission.
1: Les gens
0: se
1: demandent c'est quoi le thème. C'est parce que pour vous donner une idée, sur les stations O, on est diffusé réseau de midi à 13h. Donc à 13h, la musique embarque. Pour le reste du monde, on continue jusqu'à 14h. Le show n'est pas fini tout de suite. Le monde est mêlé pareil.
0: C'est vrai que c'est le thème normalement de quand le show termine.
1: Ah non, on revient de toute façon. Pour ceux, comme tu l'as dit, de toute façon, c'est youtube.com au retour. Et au retour en plus... C'est le Fish qui est avec nous, les boys.
0: Éric Fichaud.
1: C'est le premier invité de l'année qui sera avec nous. Alors, courte pause, au retour, il y a le Fish. On va parler du Blitz également et de NFL à 13h15.
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1: OK, hey, on est de retour. On attend notre Fish qui est là.
2: On fait-tu le bliss en premier?
1: Dans
2: qu'on
1: les
2: fait
1: prochains
2: Fish
1: instants.
2: Deuxième bloc, sinon?
1: Peut-être que Fish pensait qu'il était à 13h15, lui. Hein, parce que,
2: c'est correct, comme on va faire le football.
1: Seulement les collabos hockey. T'es... Tu veux parler de hockey?
2: Ben, faisons football. On fait-tu le football avant?
1: On peut y aller au Blitz. On fera le Fish à 13h15.
3: Ouais, on s'en va au Blitz?
1: On s'en va au Blitz!
3: On s'en va au Blitz! Les gars, avez-vous regardé les matchs préparatoires, vous autres?
2: Oui.
3: Du tout!
2: Non,
3: zéro!
2: Non, mais y a, j'ai regardé une couple de gars, une couple de séquences.
1: Mm-hmm. Ah, les highlights, oui.
2: Gonzo.
1: Le gars
2: qui... Vraiment, je suis vraiment content qu'il a fait l'équipe. Puis il a l'air d'une nouvelle personne. Ben, tu dois l'aimer parce que il a changé beaucoup son attitude.
1: Il l'aimera pas, par exemple, il est en division.
2: C'est pas grave. Odell Beckham Jr., Ben.
3: Ouais.
2: T'as-tu vu ce gars-là, après avoir manqué une année d'NFL à 33 ans?
3: Il est encore là.
2: Comment ce gars-là...
1: Une belle histoire.
2: C'est incroyable. Il est toujours... Ouais. Comment il est capable de... T'sais, vraiment trouver un espace, t'es tout seul, les réceptions qu'il a fait et tout. Comme dans le temps.
1: Les mains.
2: Ouais, je suis vraiment content. Je suis content qu'il l'ait gardé. Quand on a parlé au coach, je me demandais s'il allait le garder. Ils ont dit, il en a-tu fait assez pour faire l'équipe? Puis dans les décisions qui devaient être prises et tout, il mérite. Les Giants vont être une équipe le fun à regarder cette année.
1: Ah, écoute, c'est peut-être que finalement on va aller à New York voir les Giants.
2: Oui.
1: C'est une belle équipe, c'est les
2: vrai.
1: Giants.
2: Oui, c'est vrai.
1: Moi, je les détestais pas. C'est l'équipe de notre ami Johan en plus.
2: Non, mais les gars, hey, rapidement, là, sur YouTube, les gens nous écoutent sur YouTube. Quel game aimeriez-vous aller voir? Parce que là, on a des décisions à faire dans les stades qu'on devrait aller.
1: C'est vrai.
2: Quelle équipe vous voulez qu'on choisisse pour que vous vous joigniez à nous? Les gars, à vous décider?
1: Ben, moi, je vais aller à Cincinnati.
3: Toi, tu vas aller à Cincinnati.
1: Mais je pense pas qu'on devrait faire un voyage organisé à Cincinnati. C'est pas une ville très, très attirante.
3: C'est pas sexy, là.
1: Non.
2: Non, mais Gonzo, c'est quand même des voyages.
1: Idéalement, ce serait de pouvoir faire un voyage où on peut combiner, aller voir une game de foot, aller voir soit une game de balle ou une game de hockey, du college football, tu sais, de
2: les
1: voir
2: gars, les,
1: un peu.
2: Les Pats?
3: Ben, les Bills, évidemment.
1: Jamais,
3: les
1: Bills, mais ouais. Les Bills avec le nouveau stade.
3: Ouais, il y a ça.
1: Ça pourrait être ça. Mais les Pats, moi, je suis jamais allé...
2: Moi non plus,
1: je suis
2: jamais allé.
1: Aller voir les Pats. Les Bears, on est déjà allé. Alors, envoyez-nous vos suggestions, oui, pour tout ça. Et pour ceux qui n'étaient pas
2: mais
1: là...
2: Mais Seahawks, Gonzo, les gens aimeraient ça.
1: Ben, c'est
2: t'es
1: sûr.
2: Venu, là...
1: Ah, mais c'était cœur.
2: Tu sais, le sorcier, là, ça, là, c'est comme... Comment?
1: C'était magnifique, ouais. Seattle. C'était magnifique. On doit absolument dire, pour ceux qui ont raté le début de l'émission, le Blitz aura tout le temps lieu.
2: Ouais.
1: Les lundis et les vendredis à compter de 13h15, 13h20.
2: Ça reste, puis on va continuer à faire le même compte à rebours. Tu sais, je veux dire, les mêmes, le score, qu'on fait les scores, puis on est rendu à combien, moi, Ben et Gonzo, on va continuer à faire ça aussi.
3: Hey, ça, en passant,
1: ouais.
3: Je n'ai jamais eu mon souper.
2: Moi non plus, Ben.
3: Ça, toi non plus.
2: Moi non plus. J'ai gagné en série, j'ai rien eu non plus.
3: Ah, oh, mais il n'y avait rien.
1: T'as gagné en série?
3: Ah oui, il a gagné en série.
2: Arrête de, ben,
3: c'est lui qui a gagné
2: arrête
3: série.
2: De niaiser. Il a gagné saison régulière, j'ai gagné série.
3: Mais
2: à cause de mes Seahawks.
3: Oh, mais rappelle-toi que rappelle-toi que les séries, il y a rien pour
1: rien,
3: gagner.
1: Il y avait rien, non.
3: C'est la saison régulière.
2: On avait fait un souper. On avait quand même quoi de très simple.
1: Mais on doit un souper à Ben.
2: Ben, il n'y a pas peur. Dis-moi quand.
3: Je sais.
2: Après le show.
3: Pas de problème.
2: Après le show.
3: Non, pas aujourd'hui. Pas aujourd'hui.
1: Non, il s'en va manger dans son bureau.
3: Comment? Il va manger dans mon bureau.
2: Les gens, de temps en temps, peux-tu leur faire un petit cadeau pour manger en onde?
3: De temps en temps.
2: Parce que les gens, le lunch de Ben, c'était un classique aussi que les gens aimaient voir.
3: Oui, mais...
1: Il y a des gens qui ont parlé et qui nous ont demandé des nouvelles de la palourde royale.
2: Ça, Ben, ta compagnie?
3: Moi, non, ma compagnie. Non, j'ai beaucoup trop de choses à faire. J'ai pas ça le temps de lancer un petit
2: site. Tu allais faire goûter aux gens du peuple.
3: Oui. Ça, on va peut-être le faire. Ça, on va peut-être le faire, par contre. Okay. Faire goûter la chaudrée de palourde.
1: Une fois.
2: Puis, puis les gars, je vous le dis déjà, je vous le dis d'avance, l'Halloween, préparez-vous d'avance. Pas d'erreur.
3: Hey, c'est-tu quoi?
1: Halloween.
3: Je savais que t'étais pour m'en parler de bonheur.
1: Oui, on donc.
3: Je suis prêt.
2: T'es prêt déjà?
3: J'ai déjà mon saut.
2: Oh, ben c'est malade.
3: J'ai déjà mon scénario.
1: Moi, je vous annonce que j'aurai pas le même costume. Hey,
3: ça, là. Ça, t'as fait ça, là, dernière minute. Hein?
2: Ce costume-là, c'était quelque chose.
3: C'était quoi déjà? Non, je me rappelle, là, c'était la patente qui levait par en avant. T'étais habillé en vert.
1: Ça avait aucun sens que même ça existe, ce type de costume-là.
2: Ouais, ouais, mais il y a des affaires payées que ça aussi.
1: Ouais, je comprends. Ça.
2: Ouais, mais préparez-vous d'avance.
1: C'est une autre affaire qu'on va faire tirer à la fin de la saison.
3: Non, moi, je l'ai. Je suis déjà prêt.
1: Deux mois à l'avance.
2: Ben, that's it.
1: Oui, il te pose la question, tout est là. Ouais, je suis prêt.
3: Mais je connais Georges. Je commence à le connaître, mon Georges.
2: Parce que tu sais, normalement, vous me dites, ah, dernière minute, big, dernière minute. Il y a un show aussi qu'on pourra plus faire, je pense, c'est le show de la Saint-Valentin. Non,
3: c'est Noël.
2: Noël.
3: Le spécial Noël avec Madame Coquine.
2: Oui, ça, on pourra plus.
1: Non, ça, c'est
3: fini.
2: Malheureusement, on pourra plus.
3: Ça, c'est fini.
1: Ah, écoutez, il y a quelques trucs qui vont prendre le bord, il y en a d'autres qui vont débarquer.
3: Il va y avoir des nouveautés. On n'est jamais à court d'idées.
1: Et on parle de nouveautés. Il y a un nouveau podcast football.
2: Oui.
1: Le gros blitz, lui. On parle de football. Là. C'est à partir de la semaine prochaine.
2: À partir de la semaine prochaine, pour ceux qui adorent le football, le vendredi, vous allez avoir le blitz dans notre émission, puis notre podcast football par après. On va vraiment donner énormément de place à la NFL. Mais, tu sais, comme je disais tantôt, Gonzalo, à l'entrée de jeu, par rapport à ma division. J'ai un peu peur que mon équipe on soit blessé cette année en jouant les Rams. Quelle belle. Je suis content. Hey, Darnold, c'est une machine, ce gars-là. T'as vu comment il s'entraîne?
1: Juste pour vous donner une idée, ceux qui ne connaissent pas ou qui regardent de loin la NFL, on a quand même un gars qui est à la retraite depuis 2023.
3: Ouais, ça fait 3 ans qu'il n'a pas joué.
1: Et qui revient dans la meilleure ligue au monde.
3: Mm-hmm.
1: Pour un contrat d'un an et à peu près 20 millions. Là.
3: Ouais, revenu pour 20 millions, peut-être 30. Là, si
1: ouais, selon les performances. Ouais. Mais imaginez, c'est un gros défi sur l'athlète. Un gars qui est en forme, c'est une machine, c'est un monstre.
2: Je sais pas si t'as vu, là, mais pendant les années qu'il jouait pas, quand il s'entraînait, il était aussi fort que quand il jouait. Il a jamais arrêté, c'est une machine dans l'entraînement.
3: Ouais.
2: Il s'entraînait comme quand il jouait. Fait qu'il a jamais vraiment perdu aucune force, rien. Puis là, on savait que quand il a commencé à s'entraîner pour revenir, qu'il allait revenir. C'est une question de temps. Puis lui puis Garrett ensemble...
3: Ça fait peur.
2: Ben non, mais Ben...
3: Ça fait peur.
2: Ben Darnold, qui est fait sur un petit frame de même, il va-tu toffer l'année?
1: Cette équipe-là... Les lignes à l'attaque. Pensez aux lignes à l'attaque qui doivent protéger les corps arrière. T'as Aaron Donald puis Myles Garrett... Deux des plus gros chasseurs de corps de l'histoire, on doit le dire.
3: Oui, ouais, absolument.
1: Parce que regardez les stats, vous allez comprendre, qui vont débarquer sur chaque jeu.
2: Mais c'est pas pour rien que maintenant les Rams, c'est l'équipe favorite pour gagner le Super Bowl.
1: Ouais. Vous avez vu les cotes, je pense qu'ils sont à 5 contre 1. Puis la deuxième équipe est à 11. Puis d'après moi, c'est les Seahawks.
2: Ouais, nous autres, on a une chance de répéter aussi.
1: Je pense qu'ils sont à égalité, les Bills et les Seahawks. Du moins, c'est presque les mêmes cas.
3: Tu penses que tu peux répéter, toi?
2: On peut. Je ne pense pas, mais on peut. Ouais.
3: Vous avez une bonne équipe.
2: On est troisième dans la ligue, dans la défensive. Troisième en défensive de la ligue. La meilleure, c'est les Rams. Deuxième, c'est Broncos. Troisième, c'est nous autres. Quatrième, c'est Houston. Cinquième, c'est ton équipe.
3: Ouais, les Eagles sont encore
2: là. Ça, c'est les top 5. Top 5 de la ligue.
1: J'ai vu qu'on avait joué un contre l'autre dans les matchs préparatoires.
3: Oui. Ouais, les matchs préparatoires des Eagles, on va pas suivre ça.
2: On a pas contre les Cowboys.
1: Ah ouais, match préparatoire,
2: on s'en fout dessus.
1: Mais c'est pour ça, regardez ça, vous autres, vous êtes fous.
2: Des joueurs, des
3: ouais.
2: Comme ça, curieux.
1: Je comprends, mais tu sais, ça.
2: J'avais juste
3: out. Je voulais voir ton chum Andy Dalton en action.
1: Puis. Comment il a
3: c'est pas.
1: J'ai hâte de voir mes Bengals également. Là, on a fait tellement de changements défensifs, ça peut pas être pire que l'année passée.
2: Ouais, big. Les bruns.
1: Les bruns, ça va pas bien.
2: Oh, mais...
1: Hey, c'est le retour de Deshaun Watson, les gars.
2: Puis même malgré un match pourri, c'est lui qui va être partant cette année.
3: Il s'est fait huer par ses propres partisans. On sait pourquoi.
2: Puis il les a insultés. Il a insulté ses partisans. Tu veux le pire move que tu veux faire quand tu te fais huer? Tu vois, les insultants en plus, ça va pas t'aider.
1: Les bruns, là, c'est sans issue.
3: Il se passera jamais rien.
1: Si vous êtes fan des bruns, là, honnêtement, j'ai un petit peu de pitié pour vous.
3: Ben oui, c'est triste. Mais les Browns et les Jets, il y a deux équipes moribondes qui se relèveront jamais.
2: Mais les gars, les Broncos vont être forts cette année.
3: Oui.
2: Parce que, oublie pas que c'était blessé, hein. Leur QB s'était blessé. Bo Nix, c'était blessé. C'était le dernier snap. Tu te souviens de la série?
3: Ben oui.
2: Dernier snap. Sinon, c'est eux qui allaient au Super Bowl. Puis contre eux au Super Bowl, ça aurait pas été facile comme avec les Pats.
3: Oubliez pas.
2: Parce que la défensive est solide.
1: Mais attendez, moi j'ai hâte de voir Drake May avec AJ Brown.
3: Ouais, mais attention. Là,
2: ça, c'est un bel ajout.
3: Moi j'ai hâte de voir le calendrier, puis j'ai hâte de les voir aller eux autres cette année, les Pats.
2: C'est vrai que les Pats vont nous avoir un calendrier qui est
3: méchant,
2: pas mal plus
3: méchant tard. Calendrier.
2: Ouais, qui va être pas mal plus tard.
1: Vous s'en rappelez, on l'a fait ensemble, le calendrier.
3: Ouais, ouais. Cancer AJ Brown est rendu là, attention.
2: Tu penses pas que. Attends, qui avec les Pats? Qui avec les Pats pourrait le remettre à sa place?
3: Il n'y a personne qui peut remettre ce genre de gars-là à sa place.
2: Gonzalez, c'est quand même un vétéran qui est.
1: Non? Je pense.
3: C'est le genre de gars que. Il y a de même.
2: C'est vrai qu'avec ton équipe.
3: Tu sais, je veux dire, on avait quand même des bons leaders. À Philadelphie, j'ai jamais été capable de casser ce gars-là. Là.
1: Ouais.
3: C'est incassable, ça.
1: Bon. Le seul qui pourrait le mettre, c'est.
2: C'est-tu lui? Qu'est-ce qui est. En pré-saison, il y a une séquence. Si je pense, c'est-tu AJ Brown qui a fait exprès. Il n'avait pas reçu assez de ballons, puis il était fâché.
1: Arrête, t'es pas déjà commencé.
2: Il avait lancé, il avait donné une interception. Qui a fait ça? Aidez-moi l'armée, là. Il y a une séquence, j'ai regardé.
3: Cette année.
1: Ah, c'est pas AJ Brown, on aurait entendu parler plus que ça.
3: AJ Brown n'a pas joué, c'est pas
2: en match pré-saison, il y a un receveur qui était tellement fâché de ne pas avoir assez de ballons, qu'il a pitché le ballon dans les airs pour causer une interception parce qu'il n'a pas assez reçu. Il me semble que c'était lui.
1: Je pense pas que c'est AJ Brown. J'ai pensé à qui serait capable de le remettre à sa place, les gars.
2: Vas-y.
1: Mike Vrabel?
2: Big, avec ce qu'il fait.
3: Ça, c'est une autre affaire, ça.
2: Il est-tu chanceux de revenir?
1: Mais il aurait pu le remettre à sa place, mais là, avec ce qui est arrivé.
2: Man, ce gars-là, il est-tu béni des yeux de revenir comme entraîneur-chef après ce qui est arrivé?
3: C'est incroyable pareil, ça, hein?
2: C'est fou.
3: Dans le vestiaire, j'aimerais savoir comment ça se passe dans le vestiaire avec Vrabel.
1: Ah, bienvenue dans la NFL.
2: Comment tu vas?
3: Ben oui, comment tu peux dire soyez droit?
2: Ouais.
3: Soyez honnête. Quand et vous serez récompensé.
1: Ce qui est fou, les boys, c'est que ça commence la semaine prochaine.
2: Ouais.
1: Et que notre premier blitz officiel, c'est la semaine prochaine.
3: C'est jeudi. Non, c'est mercredi prochain.
1: Ah, on va faire le mercredi en raison du premier match.
3: Le Sunday night, c'est mercredi.
1: Ah là, tu viens de mélanger tout le monde, mais.
2: Ouais.
3: Mais c'est ça pareil.
1: Ouais.
2: Ouais, mais sauf que, tu sais, le blitz, c'est le vendredi.
3: Le vrai blitz.
1: Le vrai blitz, on va le faire le vendredi. Le mercredi, on fera le
2: Wednesday night. Le match du mercredi. Là.
3: Ouais.
2: Là, on recommence à recompter les scores comme d'habitude. Comment on fait ça?
3: Parfait.
1: Ouais. Parce que.
3: On est prêt.
1: Pour les gens, bon, vous savez, mercredi prochain, c'est les Pats contre les Seahawks.
3: Ouais.
1: C'est un match au Lumen Field. Ensuite, le jeudi, on a les Niners et les Rams.
2: Ça va être bon, Niners Rams.
1: Ouais, tout.
2: La seule chose, c'est que les Niners. Hey, en passant, les Niners, on peut-tu parler de la localisation de leur stade? T'as vu les Niners?
1: Ben, on en a parlé l'année passée, là.
2: T'as vu comment. Tu sais, la centrale électrique. Comment, non, mais, ça a, non, mais on dit comment physiquement ça l'a fait. Comment de malheur. T'as-tu vu tous les blessés encore?
3: Ils sont tout cassés.
2: Ils sont toujours blessés.
3: Ben oui.
2: Quand on va catcher. Qu'il faut qu'on change de place.
1: Ah, ils peuvent pas, tu veux le cash qu'ils ont mis là-bas?
2: Non, mais Big, ça n'a pas de bon sens. Ils sont toujours blessés.
1: Ils ont engagé eux-mêmes là, une firme là, d'analyse pour essayer de pousser les recherches à savoir si ça a vraiment une incidence sur leur joueur et la santé.
2: Mais. Non, mais ça a l'air que oui, que les centrales proches de même, pour des places sportives de même, ils sont tout le temps blessés. Man, les Rams vont les manger, les Niners, premier match.
1: Tu penses?
2: Ils sont tout le temps blessés.
3: Moi, je pense que les Niners, en plus, là, ça passe sous sa casse, là, à un moment donné. Là, c'est une équipe vieillissante. Là. Bon, les Rams aussi, en passant.
1: Tu commences contre qui, toi, Ben, pour le fun?
2: Ben, les Rams, c'est un an. C'est un an avec Donald, après ça.
1: Tu commences contre les Commanders dans un match de division.
3: C'est correct, ça.
1: Dimanche, ben, ouais. Et je commence contre
2: les... T'as pas besoin d'être inquiet.
1: Buccaneers. Oh, gros défi.
2: Ça, c'est pas super.
3: Les Box.
1: Les Box, l'année passée, avait commencé très fort, rappelez-vous.
2: Oh, ouais. Ton receveur, il s'aime beaucoup. Hein?
1: Jamar? J'aime beaucoup. J'aime plus que moi, je l'aime. C'est sûr. Moi, j'aime mieux Joe. C'est pas grave. Alors, bonne saison de NFL à tous en ce retour de Lara Gonzalez. Il est là, il est prêt. Il est-tu encore là? Ouais. On va en pause et au retour, c'est vrai cette fois-ci. Le Fish est avec
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1: Sûr, c'est. On apprend à apprivoiser les nouvelles présentations comme exact, ça. On les écoute exact. Ensemble.
2: C'est ça là, c'est Tommy qui a donné l'idée de tous ces pubs-là.
1: Comment bravo, ça Tommy. Va, Tommy? Je suis content de le revoir, Tommy. Hein, on s'est ennuyé.
2: Ouais, oui,
1: il y a
2: de
1: tellement
2: toute la gang.
1: De bonnes boys, là.
2: Belle on face de vainqueur.
1: Hein? On va dîner bientôt, Tommy.
2: Ouais.
1: Fish, lui aussi, on est content de le retrouver. Comment ça va,
2: comment
1: mon
2: ça
1: Fish?
2: Va, Big?
3: Les boys, je suis vraiment content de vous retrouver. Une autre superbe saison, comme on a eu, fait quoi, déjà plusieurs années. Là, on est rendu un vieux couple, les boys.
2: Exact, ah, exact.
1: Hein?
3: Ça va vite.
2: Puis là, la coiffe, les gens sont en train de voir la coiffe de Fish.
1: Ah, les gens attendaient.
3: Vous dire, les boys, regardez-moi, depuis avril, je me suis pas coupé les cheveux.
1: Ah ouais? J'ai pas vu, c'est pas rentré encore au niveau du signal vidéo, ouais, mais on va le voir bientôt. On a
3: allez faire un saut.
2: That's it, Fish. Laisse ça pousser comme Erling Haaland quand il se laisse pousser les cheveux. Là. Exact. Fish, pour commencer, on parlait de l'été du CH tantôt.
3: Ouais.
2: Moi, j'ai donné une note de 9, Gonzo 7. Toi, c'est quoi ta note sur 10 sur le travail de Gorton et You cet été? Pourquoi?
3: Ben, écoute. Il y a tellement de façons de l'analyser. Tu sais, des fois, on veut absolument que le directeur général bouge pour dire qu'il fait une bonne job. Et je pense que être actif ne veut pas nécessairement dire que c'est bon. Hein? On le voit à travers la ligue. Moi, je vais donner 7.5 parce que on aurait aimé ça que Ken Hughes soit en mesure d'aller chercher un autre attaquant top 6. Ou un deuxième joueur de centre. C'est ça qu'on parle depuis je sais pas combien de temps. Mais en même temps, les gars, moi, je regarde ce qu'on a dû payer pour un paquet de joueurs à travers la Ligue et je suis content qu'il n'ait pas embarqué dans ce jeu-là de surpayer pour avoir un gars qu'on n'est pas sûr à 100% qu'il va faire la job. Quand je regarde les contrats qu'il a signés, je sais qu'il n'a pas juste signé les contrats cet été. Demidov, c'était le plus gros qu'il a fait. Mais regardez les boys, les joueurs du Canadien, les meilleurs joueurs du Canadien, leur salaire par rapport à ce qu'il y a à travers la Ligue. Et je dois dire que Ken Hughes fait partie des meilleurs directeurs généraux de la Ligue, sans hésitation. Donc 7.5, parce que c'est pas, il n'a pas réussi à faire ce qu'il voulait faire, mais il n'a pas embarqué dans le jeu non plus.
2: Exact.
1: Ouais, puis tu sais, il y a des joueurs qui ont changé d'adresse, oui, mais après, tu parles de signature, tu parles de contrat avec l'échiquier salarial, on en parlait aussi chez le Canadien de Montréal, mais restons sur le fameux deuxième joueur de centre. Je veux dire, pour une deuxième année, Fish, on se retrouve quand même là ensemble, puis on jase, puis le Canadien ne l'a pas encore, son deuxième joueur de centre. Est-ce que tu es étonné de voir que finalement, il n'a pas été capable de capitaliser et d'aller chercher ce fameux joueur-là?
3: Ben, étonné. Écoute, on regarde à travers la Ligue, c'est extrêmement dur à trouver. Tu sais, on dit qu'on n'a pas de deuxième joueur de centre. Oui, c'est vrai. En même temps, il faut quand même pas oublier que Oliver Kapanen, jusqu'à, je te dirais, le dernier mois de l'année où il a frappé un mur à un moment donné, là, où les deux derniers, il l'a fait, la job. Est-ce que si tu m'avais dit qu'on aurait fini l'année avec Jake Evans comme deuxième centre, je vous aurais jamais cru, ouais. Mais c'était ça la réalité quand même. Et on s'est quand même rendu en demi-finale avec tout ça. Moi, je pense sincèrement, les boys, que Ken Hughes mise sur le fait que tout le monde va être meilleur l'année prochaine. C'est sûr qu'il le prend en considération. Fait que lui, il se dit, ce qu'on a fait l'année passée, le bagage d'expérience, ce que Kapanen a fait, il n'y a pas personne qui nous dit que Kapanen ne sera pas encore meilleur l'année prochaine. Tu sais, on ne le sait pas. Est-ce qu'on pensait que Kapanen aurait une saison comme ça l'année passée quand on se parlait à la même date, il y a un an? On pense que ce n'est pas ça, personne. On est en train de se dire on a vraiment un trou deuxième joueur de centre et tout ça. Et en réalité, il était capable de combler ce trou-là pendant un bon bout de temps, là, jusqu'à temps qu'à un moment donné, il a cassé vers la fin de l'année, mais les boys, il n'y a rien qui nous dit qu'il ne sera pas meilleur lui aussi. Fait que, tu sais, je pense qu'on attend de voir le début d'année, là, vraiment, du côté de Ken Hughes avant de commencer là, à payer des affaires qui n'ont aucun sens. Là.
2: Fish. Le fait que Dak soit de retour pendant un an, un gars qui il a eu ses hauts, ses bas en série cette saison-ci, puis on sait beaucoup de blessures, comment tu as réagi à son contrat d'un an?
3: Pas surpris, tu vas pas perdre Dak pour rien non plus. Je veux dire, ça n'aurait pas été intelligent. Puis, ça fait 4 ans qu'on le dit, mais on veut voir ce qu'il peut faire en santé. fait que mettez-les dans une bulle de plastique jusqu'à la première game de l'année, là. Puis, on verra bien. Tu sais, si Dak commence à jouer avec, avec un peu plus de constance, puis partir du début, là, tu sais, pas être en retard sur tout le monde parce qu'il a manqué des mois et des mois. Ça va vraiment être ça, je pense, l'analyse. Mais maintenant, on va-tu avoir autant de patience avec lui si on voit que ça marche pas? Je suis pas convaincu. Mais maintenant, tu le mets où, Curry Lack? Tu le mets-tu sur un troisième trio?
2: Troisième.
3: Tu le mets-tu sur un quatrième trio? Il est-tu utile, lui, sur un 4? Pas sûr, moi.
1: Ben non.
2: Non, il faut qu'il fasse un troisième.
1: Ouais, t'as du monde, là.
2: Ouais, je sais.
1: Ben, en fait, ça va dépendre encore de bien des choses. C'est l'effet domino. Tu vas-tu chercher un gars pendant le camp? Tu vas-tu chercher un... Tu sais, y a-tu une transaction qui va avoir lieu? Sinon, c'est qui ton deuxième centre?
2: Ça va être Capanel,
1: ben,
2: Tadzo.
1: Ben, c'est Capanel. Ouais. Mais là, New York, ce qui est arrivé, tu le mets où? Après, tu sais, t'as Dano, t'as Evans, t'as des... en tout cas, il y a tellement... Il y a un effet domino, là, aussi, là.
3: Ben, c'est comme... Il y a plein d'options, mais on... Sauf qu'il n'y a pas une option qu'on est tout le monde d'accord. Ben oui, ça, c'est sûr, ça va être ça. Tu sais, est-ce que vous aimez mieux voir un Josh Anderson sur un troisième trio ou Kirby Dack? Est-ce qu'Anderson, son style de jeu correspond plus à un quatrième trio? Vous comprenez ce que je veux dire? Non, plus intense, plus vite, il dérange. Il est plus dans un profil d'un quatrième trio. Dak, il sera jamais un gars qui va, malgré que, tu sais, il peut avoir une présence, quand je dis physique, là, je le mets entre guillemets, mais autour du filet, puis tu sais, je pense que de meilleure main qu'Anderson, mais ça reste qu'Anderson, il a produit plus que l'autre, là, pareil. Ouais. Là. Ouais, je ne sais pas, les gars, qu'est-ce qu'on ferait avec Dak, là, tu sais.
1: On aura la chance d'y refaire les trios chez le Canadien de Montréal.
3: On va avoir la chance pendant encore des mois. Ben ça va changer jusqu'à la fin de l'année.
1: En plus, oui, mais avant le début de la saison, il nous reste un mois pareil. Ça commence plus tôt cette année. J'ai dit que moi, la raison pour laquelle j'avais donné un 7, parce que je trouve qu'un des bons coups qui a été fait, on peut dire dans la Ligue nationale de hockey, je pense, cet été, c'est la signature de Demidov.
3: Ah oui, c'est sûr. C'est sûr et certain. Je veux dire, tu sais, de voir les joueurs comme Leo Carlson et compagnie, là, c'est sûr que des offres hostiles, ça change la game. Ouais. Je comprends tout ça. Là. Puis, je veux dire, je pense pas que les Ducks attendaient que c'était pour arriver. Mais ça reste que Ken Hughes. Tu sais, le contrat de Demidov, là, écoute, moi, je prends pour acquis qu'il va continuer à être encore meilleur et meilleur et meilleur pour devenir un gars de qui sait. Peut-être, tu sais, c'est-tu un gars de 100 points, Demidov?
1: Moi, je pense que, bah, honnêtement, tu peux pas fermer la porte, là, ce gars-là. Ce gars-là,
3: le potentiel est là.
1: Ben oui, ben oui.
2: Il va se rendre là.
3: Tu sais, en série, il est très, très, très, très jeune. C'est un peu plus dur pour lui en série. Mais ça m'inquiète pas, sérieusement, parce que c'est sa deuxième année. Puis, tu sais, c'était ses deuxièmes séries, quasiment ses premières, vraiment, comme un joueur établi. Là, fait que, tu sais, il y a eu des hauts et des bas, mais ça, c'est normal. Puis, moi, je pense que c'est du bagage qui vont faire de lui un meilleur joueur. Mais pour moi, le contrat de Demidov va devenir un vol comme le contrat de Lane Hudson, comme le contrat de Nick Suzuki, comme le contrat de Cole Caulfield. Quand on les a signés, j'étais le premier à dire « Colin, c'est vite ». Mais je suis forcé d'admettre que, tu sais, être un directeur général, c'est être un bon gambler. Il faut que tu sois capable de prendre des paris. Et à date, là, je veux dire, de quoi il fesse pour à peu près 999, notre ami Ken Hughes, à tous les contrats que je viens de vous dire. Là
2: Fish, on avait hâte de te parler de la situation des gardiens, un ancien gardien national comme toi.
1: Pas croire qu'on commence à parler de ça, bon.
2: Le fait que Montembeault soit encore là, est-ce que... Comment tu vois le Canadien dealer avec ces situations-là, Fish?
3: Moi, les gars, je ne passerai pas trop vite, notre ami Sam. C'est beau, hein?
2: Oh non!
3: Non, ben en tout cas, je veux dire... On va-tu l'échanger? Est-ce qu'on tente de l'échanger depuis un bon bout de temps? Peut-être que la réponse, elle est oui, mais la réalité, s'il est encore là, et s'il est encore là, en début du camp d'entraînement, moi, je vous le dis, les gars, faut faire bien attention. Je pense que Daubech va être le numéro un du Canadien pour commencer l'année. Il ne devrait pas avoir de surprise. Sauf que l'année passée, à la même date, si je vous avais dit... Les boys, le Canadien vont se rendre en demi-finale, puis ça va être Daubech qui va être devant le filet, puis ça va être Cam Fowler, il va être le gardien de boxe hier. On aurait tous parti à rire, parce qu'on est en train de regarder si Sam aurait même fait partie des Olympiques et compagnie. Fait que ça peut changer vite du côté négatif, mais ça peut changer vite du côté positif. Moi, je vais vous dire, les gars, si Samuel, et ça va dépendre vraiment de lui, arrive un en forme au camp, je pense pas qu'il était prêt l'année passée. Il a pas eu un bon camp, il a pas l'air en forme. S'il fait toutes ces choses-là, il arrive puis il commence de la bonne façon puis il a un bon camp d'entraînement, il pourrait très bien commencer comme gardien de boxe auxiliaire du Canadien cette année, là. Il y a rien qui me dit, moi, que Fowler va pas retourner à Laval pour jouer plus de matchs, là.
1: Ouais, ça,
3: absolument rien. Et ça veut pas dire qu'on verra pas Fowler éventuellement quand même. Mais pour commencer l'année, moi, je pense que Samuel a un solide camp. Je pense qu'il va falloir en plus qu'il n'a pas besoin de passer le balotage.
1: Pas besoin de balotage.
3: Il est facile à descendre. Puis il va être un gardien de la Ligue nationale. Je pense qu'on l'a tous vu, le potentiel qu'il a. Mais pour la situation présentement, là, je vais vous dire de quoi, les boys. Samuel va, moi, je pense, peut très bien commencer l'année. Et plus que ça, ça prend pas grand-chose. Une couple de bonnes performances, l'autre, il y a des hauts et des bas. Bang, on a encore un débat de gardien comme on a eu l'année passée. Ça s'appelle encore.
1: Ouais, les boys, un ménage à trois, ça, là.
3: Ouais, mais les boys, si Dobesh joue comme il a joué, là, puis il est capable de on a vu ce qu'il peut lever son jeu d'un cran, puis Samuel devient un excellent gardien bas auxiliaire pour le Canadien. Il n'y en a pas de problème pour moi, ça. On ne paye pas des gars 8-9 millions. Tu as deux gardiens. Je pense que Dobesh, c'est juste l'année prochaine, son contrat.
1: Oui.
3: Fait que cette année, il est encore à quoi? À 800 quelques mille, genre?
1: Ah, le Canadien de Montréal, on le disait, là. Mettons qu'il commençait la saison avec Dobesh puis avec Fowler, là, c'est le duo le moins cher de la Ligue, là. C'est même pas 2 millions, là.
3: Ouais. Puis même si Montembeau est là, comme gardien de but, c'est 3,150, 3 millions, 150.
2: Fichaud, il y a un point à main, Fichaud, qui est vrai, c'est que Fowler, il faut qu'il garde des matchs.
1: Ben oui, il faut qu'il garde des matchs.
3: Ça, c'est sûr. Puis, je veux dire, Fowler, si on pense, il y a 21 ans, on pense que c'est lui l'avenir du Canadien. Tu sais, à jouer 20 matchs, t'es-tu mis à Laval d'en jouer une cinquantaine, d'en jouer une soixantaine? C'est sûr que lui, il veut jouer pour le Canadien, puis c'est tout à fait normal. Mais moi, je les vois, je vous le dis, Samuel, le camp d'entraînement, là, ça va être le camp d'entraînement le plus important de sa carrière. Il est rendu là, là.
1: Ouais, puis en même temps.
3: C'est vraiment ça qui va dicter ce qui va arriver avec lui.
1: Les gars, tu sais, une blessure, ça arrive vite pendant un camp d'entraînement. Une équipe a besoin d'aide. Sam Montembeau est à 3,15. Ça coûte pas cher. Il reste un an de contrat. Il y a une équipe qui peut lever la main rapidement aussi.
2: Pas les Oilers.
3: Ça aussi, tu sais, comme je vous dis, il peut se faire. Hey, les Oilers, là, ça se peut-tu qu'Anderson ne commence même pas le camp?
1: Ouais, il est blessé.
2: Non, il est blessé.
1: Mais
2: ils ont la gang big. Tout. C'est quoi d'aller chercher des projets? Tu sais,
3: les Oilers,
2: Rossi, c'est lui qui a fini des séries. Puis tu vas chercher le gars qui s'est fait déloger par une recrue. Puis là, c'est lui ton gardien numéro un.
1: Ah, mais écoute, c'est des plasters, les Oilers.
2: Oui, mais.
3: C'est ça, exactement.
1: C'est plaster mais... après plaster après plaster. Tu sais, c'est.
2: Fish, tu veux-tu sortir de la retraite, gauler pour notre équipe?
3: J'ai oublié ça, là.
2: T'as déjà gaulé à Edmonton. T'as déjà gaulé là-bas en place, big.
3: T'es mieux d'avoir Anderson sur une patte.
1: Ouais, mais, Anderson, mais, c'est mais, un an, un million aussi. Ça coûte
3: oui,
1: rien.
3: Oui, oui, oui. Mais t'as raison, c'est un plaster parce qu'on est pris, là, tout ça, mais. Mais Samuel, c'est clair. C'est pour ça que je vous dis, les gars, s'il y a un bon camp d'entraînement, puis on décide que là, il y a des équipes qui se battent, il va rebondir, il peut très bien avoir une utilité ailleurs. Là, en même temps, j'y souhaite quasiment, parce que je veux qu'il joue, j'y souhaite de jouer dans la Ligue. Mais ça change vite, les gars. Moi, je vous le dis, je sais qu'on l'a oublié, puis ça fait longtemps, puis il jouait plus et tout ça, puis on l'a tassé rapidement. Mais à la même date l'année passée, là, on n'avait pas cette conversation-là ensemble, les gars. Là. On est en train de se dire, bon, est-ce que Sam va être capable de répéter son année précédente? Fait que, les gars, il n'a pas tout perdu ses moyens, là, lui, là.
1: Non, c'est sûr. Okay. Et faites à noter, Georges, t'as quand même Devin Levi également, là, maintenant, avec les Oilers d'Edmonton. Fait que c'était Jarry, Devin Levi, puis Frédéric.
2: Devin Levi était supposé être le futur de Buffalo.
1: Je comprends, mais t'as pris une chance. Je veux dire, ça peut être un backup à Jarry en attendant le retour d'Anderson.
2: Jarry pas.
1: OK?
3: Mais les gars, votre point est bon. Samuel qui s'en va avec les Oilers pour backer en attendant. Tu sais, Anderson, là, peut très bien revenir d'une blessure puis se reblesse encore. Là. Ça s'est arrivé en Caroline souvent. Là. Il revenait, bang, se reblessait. On ne sait pas ce qui peut arriver. C'est une blessure qui s'est faite, je pense, à la saison morte. Il me semble que j'ai vu ça. Là.
1: Ça va dépendre aussi de la BOC. On va en reparler de la BOC peut-être mercredi quand on aura un peu plus de temps. Mais Fish, faut parler de la situation. On revient chez le Canadien de Montréal, là, mais Bolduc et Jack Eye qui n'ont pas de contrat, penses-tu les voir signer avant le début du camp? Est-ce que ça peut devenir une distraction? Il y a eu tellement de bruit autour de Jack Eye aussi cet été. Là.
3: Ouais, ils vont signer, c'est sûr. Ils vont signer, c'est sûr. Il n'y a rien de pire, les gars. Pour un joueur qui, surtout des gars comme ça, c'est pas des vedettes, là, mais de faut que tu commences à temps. Tu sais, les gars, là, les joueurs qui vont rester à la maison, qui n'ont pas de contrat, c'est pas ça qu'on. Je pense pas que c'est ça qui va arriver, mais c'est la pire affaire. T'as pas de contrat, tu manques le camp, tu viens rejoindre, t'es en retard sur tout le monde. Ces deux gars-là ont besoin d'avoir des bons débuts d'année. Bolduc, je pense qu'il y a eu des hauts et des bas. Mais il nous a montré que moi, je pense qu'il est extrêmement important au Canadien. Et Jack Eye aussi est important. Moi, je pense que c'est l'année que Jack Eye va jouer. Il va prendre la place de Struble. Si on peut lui laisser la chance, puis on peut vraiment travailler avec lui. C'est ça le but que ça devrait être ça. Tu as besoin d'un gars comme Jack Eye pour vraiment jouer sur ta troisième paire. Il est capable de le faire. Encore faut-il qu'il y ait un contrôle au moins. Mais je sais pas c'est quoi la demande. Je serais curieux de voir d'ici où que ça accroche. C'est-tu la longueur du contrat? C'est-tu le salaire? C'est-tu les deux? Tu sais, joueur autonome avec restriction, t'as pas tant de pouvoir que ça, là.
2: Puis, pour finir en 30 secondes, qu'est-ce que t'as pensé de la grosse signature de McCarr?
3: Écoute, quand tu donnes à Bowen Barham le contrat qu'ils ont donné à Chicago, là, voilà, c'est pas 12,5?
2: Ouais.
3: Ben, là, j'ai fait, si tu donnes 12,5 à Barham, qui est un bon défenseur, là, mais qui est même pas dans la même ligue que Cal McCarr, je suis pas surpris. Un, je suis content, il le mérite. Puis oui, c'est beaucoup d'argent et tout ça, mais moi, je pense que c'est le meilleur joueur de la ligue. C'est le joueur le plus important. T'enlèves McCarr de ton équipe. Là, c'est un gars de 30 minutes sur la glace, offensif, défensif. Je veux dire, McDavid l'a pris un pick-up lui, pour essayer de gagner. Ça marche pas encore. Fait, il n'y a rien qui dit si tu fais ça, ça va marcher. Moi, je pense qu'il mérite son contrat. Puis c'est le meilleur défenseur. Maintenant, on verra bien pour les Werenski et Quinn Hughes. Mais le meilleur défenseur de la ligue, pour moi, c'est McCarr. Fait que je veux dire, c'est lui le mieux payé, avec raison. Je suis content de voir que les meilleurs joueurs, c'est les mieux payés. T'sais, McDavid devrait faire beaucoup plus que ça, on le sait, là. Mais ça, c'est un débat infini. Est-ce que tu veux faire comme Crosby ou tu veux prendre le plus d'argent possible?
1: Ouais, ou comme on fait chez le Canadien de Montréal.
2: Ouais. C'est ça, merci, Fish.
1: Hey, merci, Fish.
2: Toujours
1: c'est
2: excellent.
1: Fait. Bon retour, bon baptême, puis on se reparle mercredi.
3: Oh, yes. Hey, salut, boys. Bye-bye.
1: Salut, Fish. Bon, on va aller en pause. Et tranquillement, on s'en va vers la première tribune de la saison.
2: Ouais, ouais, après hein? Cid, oui,
1: ouais, après Cid. Mais au retour, on va jaser quelques minutes avec notre bon ami, Cid Faux.
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1: Comment ça va, Sid?
2: Comment ça va, mon frère?
9: Ça va très, très bien. Vraiment très content d'être de retour avec vous. C'est mon plaisir de la semaine. En plus, ça la part bien. Ça la part bien cette semaine. Fait que je suis très, très heureux, oui.
2: Puis Sid, je remercie encore d'être venu pour venir à Haïti contre le Maroc. Oh, yes!
1: Yeah!
2: Yes! Let's go!
9: Mon highlight de l'été, de très loin, et genre comme de ma vie, vous le direz, un match de Coupe du Monde en direct à Atlanta avec Georges, Haïti, Maroc. C'était malade. C'est vraiment une expérience surréelle. Merci à l'armée. Georges a tenu parole, vous le savez déjà, donc c'était pas un doute. Mais avec Georges, on a vécu vraiment un bon trip et merci beaucoup.
2: Oui, tout le temps que tu mets ici à BPM Sport, tu le méritais. Fait que c'est un cadeau de la part de tout le monde puis de la part des auditeurs. Ils voulaient que vraiment que je tienne parole parce que t'es un vrai. Les gens qui adorent le soccer, on adore t'écouter à toutes les semaines. Fait que c'est un merci.
9: Mais merci à l'armée et merci à toi, Big. Beaucoup d'actualités.
1: Ah,
9: on va faire ça vite avec les trois clubs. Maintenant, ça va devenir une petite routine. Samedi, j'étais avec 17 077 personnes.
1: C'était fou, hein, les images. J'avais le goût d'être là.
9: T'aurais dû être là.
1: Je sais, j'aurais dû.
9: Vive ce moment historique, record.
1: J'ai beaucoup d'amis qui étaient là, oui.
9: Ok, très bien. C'est vraiment le fun. Mais la prochaine fois, il faut que tu y sois.
1: J'ai ma fille, voulait y aller.
9: Mais c'était fou. Et c'était beau de voir le stade Saputo bon, rempli, ça c'est d'une chose. Mais c'était pas la même foule qu'à l'habitude. Parce qu'effectivement, comme c'était très, très jeune, très féminin, très familial, tout. Puis vraiment, c'était un beau spectacle. Et puis tu te projettes de voir les roses dans cette enceinte-là. Peut-être qu'avec les changements à venir du CF Montréal côté stade olympique, parce qu'on sait qu'avec la nouvelle saison, ça sera peut-être plus compliqué d'être encore au stade Saputo pour CF Montréal. Peut-être que les roses pourront enchaîner plusieurs matchs sur le terrain. But d'Anne-Valérie Seto, la petite Montréalaise qui marque de la tête pour donner l'avantage à Montréal. Et en plus, ce but permet de, un, l'emporter, mais de prendre la première place au classement parce que dans le même temps, Ottawa a perdu face à Toronto. Donc, c'était une soirée en tout plein réussie pour les Roses de Montréal. C'était vraiment le fun d'être présent au stade.
2: Là, Big, deux petites questions. La première, tu peux nous parler comment Messi a été incroyable contre le CF, mais c'est quoi la situation du CF en ce moment pour les gens qui nous écoutent, qui se demandent où se situe le CF pour les séries et la saison en ce moment.
9: Ben ça, pour les séries, ça devient très compliqué. Je veux dire, c'est, faire des scénarios où le CF joue à 80% et remporte tout quasiment jusqu'à la fin, oui, à ce moment-là, tu fais les séries, mais la réalité, c'est que dès que tu tombes contre une équipe un peu top 5, avec un peu plus d'acquis, ben on le voit. C'est
1: 7-1, pour les gens qui se posent la question.
9: Hein. 7-1. Mais tu sais que j'ai pas vu le match en direct. Par contre, j'ai reçu la notification de mon application là, comme un peu tout le monde. Je pensais littéralement qu'elle buguait. Je me disais, comme est-ce que je suis sur un autre sport ou je commençais à fouiller des paramètres pour me dire okay, ah c'est vraiment le score du match. Écoute, après j'ai pu voir que Miami était au-dessus et encore que là genre comme jusqu'à 2-1, 3-1, genre le match était plutôt équilibré, mais après bon c'est parti dans tous les sens. Mais
2: l'entraîneur, comment tu le trouves? Parce que tu sais, quand il est arrivé au début, le monde disait Lafroy, c'est-tu la personne, c'est-tu...
9: Moi j'aime beaucoup Philippe Lafroy, j'ai un gros biais même pour la personne parce que je trouve que c'est une vraie bonne tête de foot et qu'il est capable de mettre des choses en place. L'équipe joue mieux. Maintenant, d'un point de vue comptable, c'est pas forcément comme meilleur et ça il faut le reconnaître. Il y a eu quelques points à gauche à droite là qui ont été échappés, mais là le 7-1 c'est surtout c'est le score, hein. 7-1, ouais. Je veux dire c'est ça...
1: Bah, c'est un coup de pied en face, là, c'est pas une claque.
9: Bon, on pourra dire que là, non vraiment.
1: Non, mais...
9: Ça aurait pu être une petite tape, t'es comme à 3-1, ouais. T'es 3-1, non mais 7. Mais bon, on pourra dire que l'équipe était peut-être concentrée sur le championnat canadien cette semaine contre Vancouver. C'est un trophée qui est accessible pour le CF Montréal.
1: Ouais, le calendrier n'est pas facile là, dans les prochaines semaines.
9: Mais alors, si tu veux aller chercher un trophée et même une place pour la Ligue des Champions, ça se fait avec le championnat canadien, ce ne sera pas avec la MLS certain. Donc là, le focus est sur mercredi avec le match contre Vancouver.
1: Et d'ailleurs, pour compléter sur Messi quand même, c'est une annonce aujourd'hui là, sur sa carrière internationale.
9: Oui, on fait du pouce. Donc, est-ce que c'est Montréal qui l'a mis à la retraite? Je ne le sais pas. Mais en tout cas, il a annoncé qu'il arrêtait avec la sélection argentine dans un long message très émotif.
1: Ouais.
9: Lui qui a perdu son père récemment, qui avait vécu énormément d'émotions avec la finale de la Coupe du Monde. Donc Messi, c'est une énorme page. On pourrait faire une chronique entière et même une journée spéciale sur Messi. Et effectivement, c'est une page triste pour le foot aujourd'hui.
2: Hey, parlant de la Coupe du Monde, comment tu as trouvé le côté corruption?
9: Écoute, là, on va célébrer Messi. On va pas parler de l'Argentine et de tout ce qui s'est dit. Surtout que mon Ben avait un... D'ailleurs, il s'est coupé les cheveux à Haaland. Hein. Je sais pas si t'as vu ça, Ben.
13: Qui s'est coupé les cheveux?
9: Haaland.
13: Ah oui.
2: Erling Haaland s'est rasé le crâne.
13: Ah, il s'est rasé le crâne.
2: Il y a beaucoup de monde qui ont pas aimé ça.
1: Ben, t'es le prochain ou...
13: Non.
1: Non,
13: ça me déçoit.
9: Ouais, d'accord. Ouais,
1: il a une belle coiffe.
13: Tellement beau.
1: Il a une belle coiffe. C'est on termine avec la demi-finale des championnats canadiens. Supra contre Forge.
9: Le Supra, ben, je fais le match avec Olivier demain. Fait que c'est le fun. On va avoir du plaisir à commenter ce match. Encore une fois, le Supra, c'est leur première année. Là, ils ont une chance aussi d'aller chercher un trophée. Ils ont battu le Forge 1-0 vendredi passé au Stade Boréal à Laval. Il y a des bonnes chances. On va regarder avec attention Loïc Kouemi, particulièrement meilleur buteur de l'équipe avec 10 réalisations. Mais c'est ce beau projet qui est basé sur l'identité québécoise. Prend forme, ce sera une grosse tâche. La Forge, et c'est la meilleure équipe de la Canadienne Première Ligue. Mais demain, c'est une coupe, tout est possible. C'est en aller-retour, donc on aura le temps d'en rediscuter plus tard.
2: Sid. Merci Sid.
1: Gros plaisir, comme à l'habitude.
2: Merci de mettre la chaîne d'Haïti Represent.
9: Haïti, bro.
2: Nous allons faire la force. Merci.
9: C'était malade.
2: Merci à toi, mon cher. Merci à toi.
1: Bonne rentrée, mon cher.
2: 5-4-7-9-0-9-9. C'est ton tour du cœur, comme ça. C'est ton tour de qui?
1: Du pop. Come on.
2: On a hâte de vous entendre. Votre note de 1 à 10 pour le travail de Gorton et Hughes. C'est un honneur de voir qui Ben va choisir pour la première et courte.
1: La rafale.
2: Rafale téléphonique. À tout de suite.
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12: Bon, mon Ben, on a hâte de voir avec qui on commence cette tribune-là. Avec qui va l'honneur, Ben, d'avoir... Let's go. Le premier à parler dans cette première tribune de l'année.
13: J'ai nommé Jeff.
14: Salut, Jeff.
12: Salut, Jeff.
15: Comment ça va, les gars? Le retour de la propreté!
12: C'était ça que c'est toi qui allais être le premier.
14: En forme, t'as pas mis la ligne le premier en plus, bravo.
15: Comment qu'il va, mon Genzo? Comment qu'il va, mon Georges? Comment qu'il va, mon annonceur préféré de samedi, Big Ben Rogers?
13: Ça va très bien, mon Jeff.
14: Ça va très bien, Jeff. Toi, t'as passé un bel été, mon Jeff?
15: Oui, très bel été. Encore en vie à la balle, en demi-finale encore, comme à chaque année quand je vous appelle en partant.
14: Ouais, dans ton ta ligue de deux équipes, là. C'est ouais. Celle-là.
15: Hey, Georges, la tribune de cette année, là.
12: Elle est déjà finie.
14: Ouais, mais là,
12: déjà,
14: là,
12: hey, ta note de 1 à 10. Ta note de 1 à 10.
14: Premier show,
15: non,
14: là.
15: Mais Georges, de 3, mais je veux juste dire de quoi, Georges.
14: Ouais.
15: La tribune de cette année, elle me fait penser à quelqu'un dans le studio.
12: Okay.
15: Quand il est entre les 4 bulles de la couchette, ça lui prend 3 minutes. Gonzo.
13: Okay. Hey, salut, Jeff.
14: C'est déjà 2 minutes de plus que toi, là.
12: Ouais, il va falloir essayer de trouver une façon.
14: Ah, ben attends, c'est un premier show. On avait du monde en masse.
12: On avait
14: dit
12: même qu'on disait qu'elle allait manquer de temps. Ouais. On est désolé pour les gens qui étaient là.
13: On s'excuse.
12: On va essayer. C'est la plus courte tribune de l'histoire. On va essayer de
14: hey,
12: trouver
14: une
12: façon.
14: On voulait en prendre un au moins. Okay?
12: Ouais, on voulait en prendre un.
13: Hey, c'est un work in progress.
14: On vous aime. On se parle demain.
12: Merci à tout le monde.
14: Bonne soirée.

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9: Salut, bienvenue sur les ondes de BPM Sport, 9h54. Bienvenue à la toute première de chez Gilbert, Max et Ben. Gilbert Delorme, salut.
10: Moi, ça va, mon Max?
9: Ça va très bien, Ben Roger, salut.
11: Sincère salutation.
10: Là, Max, là, faut que tu dises Big Ben Roger, ça va.
9: Big Ben Roger,
10: ouais,
9: ça
10: monsieur.
9: Va. Ouais,
10: monsieur.
9: Oui, absolument, ça va très, très bien, les gars. Oh, vous que... dire à quel point je suis content de faire ça avec vous autres, qu'on fasse ça les trois ensemble. Qui est une phrase qu'on ne peut pas dire dans tous les contextes, mais là, on va s'en servir ce matin.
10: Oui.
9: On va
10: oui.
9: avoir du fun dans ce show-là. On va filer ensemble jusqu'à l'arrivée de Larac Gonzalez à 11h54. Larac Gonzalez qui, eux, vont être partout au Québec,
10: oh oui,
9: sur le réseau O, parce qu'on est depuis ce matin, minuit 01, propriété d'Arsenal Media. Très, très heureux de faire partie, enfin, de la grande famille d'Arsenal Media. Après ça, Greg s'amène dans son tailgate à compter de 14h. Après ça, Oli Pema, le Hun.
10: Hun.
9: Le Hun que vous allez retrouver en soirée, que vous allez retrouver le week-end aussi. Wow. Solide nouvelle programmation à BPM Sport. Ça va être le fun.
10: Absolument.
9: Tu sais, c'est quand même fou, là. Ben, ça fait combien de temps que tu fais de la radio?
11: Oh, 32, 33 ans.
9: 33 ans, Gilbert, 13?
10: Ouais, ça fait depuis ici, là, Ben. C'est quoi, 12 ans?
11: Au moins.
10: 12
11: c'est
10: ans,
11: pas,
10: là?
11: C'est pas 13 ans.
9: Fait que 33, moi, c'est ma 19e. Ça veut dire, ça fait 42. Toi, ça fait 12. Il y a 54 ans de radio à l'entour de la table, mesdames, messieurs.
11: Ça, c'est de l'expérience, mon chum.
9: Il y a 6 abdos à l'entour de la table, mesdames, messieurs.
11: Oui, ça, ils sont tous du même bord. j'ai vu un abdo chez toi quand tu t'es mis en bédaine, là, avant
10: un
11: la ronde de golf.
10: Un gros. Un abdo.

0: dans le temps, il avait, doit avoir 14 ans à peu près, puis je l'enseignais à l'école de hockey.
1: Il était comment à 14 ans, Bruno Gervais?
0: Il était excellent. Excellente éthique de travail, excellent
1: patineur.
0: C'est
1: un pro.
0: Non, c'est un bon patineur et tout ça, puis c'est un gars qui voulait apprendre, c'est un bon... on va dire, comme on dit, là, c'est un bon petit gars.
1: Ouais, c'est vraiment un vraiment bon petit gars, bon c'est un professionnel, fait qu'on a, on l'aura avec nous autres plusieurs fois dans la saison. Et à 11h30, à tous les matins à 11h30, je tenais à le conserver parce que moi, c'est mon gagnant de mon trophée Calder dans 100% Max l'an passé. Nicolas Cloutier de TVA Sport va venir faire un tour avec nous autres. Nick a une façon bien à lui de voir l'actualité du Canadien. Des fois, il va arriver avec des statistiques un peu chères.
0: Il est là, il est présent, oui. Il est aux entraînements, tout ça, fait que ça, c'est important.
1: Ça va être le fun, fait que 11h30 à tous les matins, on va l'avoir avec nous autres, puis évidemment que dans ce show-là, si vous apprenez quelque chose qui peut vous servir dans la vie, c'est un accident. C'est vraiment, vraiment un accident, dont on est vraiment là pour le divertissement.
2: Ah oui, ça! Mais en fait, non, attention. Je pense que les gens vont apprendre des choses. Il ne faut pas sous-estimer la vaste culture de mon ami Gilbert.
0: Absolument.
2: Non, c'est vrai.
0: Gilbert, mon Ben.
2: Et la mienne.
1: Oui, absolument. Qui sont deux cultures complètement différentes.
2: Aux antipodes. Et la tienne aussi.
1: Très différent.
2: T'as une culture pop, toi, mais t'as une belle culture.
1: Ouais, mais on représente trois groupes d'âge différents. T'sais, Gilbert, 64
0: bientôt.
1: On
2: a 10 ans, Gilbert.
1: 54,
2: ouais.
1: 41.
2: Ça, toi, t'es vraiment le bébé de la gang.
1: Je suis vraiment le bébé de la gang.
0: Ouais.
1: C'est la première fois que ça m'arrive à BPM.
0: Fait que les expressions de vieux, là, comme on va au vu, puis...
2: On fait un petit tour de machine.
0: Machine le dimanche,
1: pour
0: on
1: une
0: va
1: secousse,
0: aller au vu.
1: Pis...
0: ouais, une escousse.
1: Une escousse, c'est vrai. Et ce show-là serait évidemment rempli d'anecdotes, et j'ai déjà eu droit à ma première ce matin, parce que je suis arrivé chez toi et moi café en même temps que Gilbert et Lenore.
0: Pourquoi faut-tu mettre ça? Pourquoi?
1: Ça a été compliqué d'avoir un café, hein, Gilbert?
0: Simonac, Ben. J'arrive chez toi, moi, et café, puis Max rentre. Fait que là, moi, j'étais avec Adèle.
2: Ah oui, la belle Adèle.
0: Ah oui, fait que là, la petite demoiselle qui est là, super gentille et tout ça. Puis là, Max, lui, Max, prend un café normal, c'est un café avec de la mousse, là.
1: Un café latte, là.
0: Café latte, là, avec un arbre de Noël sur le dessus, là, pour que ça va être même toute la patente.
1: Café latte.
0: Fait que là, il dit un café latte, puis moi, je dis à la petite fille, j'ai dit, moi, je vais prendre un café noir.
1: Un café normal, ouais.
0: Café normal, un café noir.
2: Café noir, comme moi, on prend, ben, regarde, on prend deux cafés noirs.
1: Elle dit, vous dites?
0: Ouais.
1: Elle dit, un café noir.
0: Ben, je vais avoir un café noir.
1: Un café.
0: Du café dans moi, un café dans la tasse, là, pis dans la tête, là. L'autre, il dit, je pense qu'il veut un americano.
1: Oui.
2: Un americano.
0: Un
2: café noir, faut dire un americano.
1: Pour qu'elle comprenne. Fait que là, elle fait, un americano.
0: Moi, je pense qu'elle va comprendre demain.
1: Oui.
0: Hey, tu vas avoir la même affaire qu'hier, là. Non, mais sérieux, là. Lui, il prend, et même toi, tu rentres là, tu prends le café avec la mousse fancy, l'arbre de Noël sur le dessus. Moi, je vais avoir juste un café noir. Café noir, mettre deux lettres dedans, pis that's it, that's all. Non, ça a été...
1: une aventure.
0: Ah, une aventure. On les salue, les gens de trois mois et café. Puis, oui. Merci d'être...
1: Fournisseur de café officiel.
0: Nos partenaires depuis le début. Oui. Hein, depuis le début,
1: trois mois et café. Mais il y en a café noir. Ça, c'est le...
0: Il est excellent, leur café.
1: Ouais.
0: Honnêtement, c'est un excellent café.
1: Les gars, j'ai goût de commencer avec ça parce qu'on s'est pas vu depuis longtemps, parce qu'on a passé un bel été, parce qu'il s'est passé plein de choses sur le plan sportif cet été. Je vous ai demandé de préparer votre plus beau souvenir sportif et votre plus beau souvenir personnel de l'été. On va commencer avec Gilbert. Ton plus beau souvenir sportif, ça peut être un highlight, une chose qui s'est passée, une chose que t'as faite, mais il faut que ça soit sur le plan sportif.
0: Moi, c'est l'engouement autour des Alouettes de Montréal, puis la saison qu'ils connaissent.
1: Mais
0: tu sais, les Alouettes connaissent une très, très bonne saison. Mais puis, écoute, c'est son 9-2. C'est vraiment, là, les oiseaux sont venus. Ouais. Puis les oiseaux sont au cœur des partisans, puis dans le cœur des partisans.
1: Ouais.
0: Moi, ils connaissent une excellente saison. Je sais pas comment ça va se terminer. 9-2, il reste encore 6 matchs à jouer. Mais en même temps, je pense que les Alouettes, on peut espérer gros cette saison-là.
2: Je veux dire de quoi de très gros, là. Ça va être gros. Il y en a peut-être qui vont me dire, Ben, t'es dans le champ. Mais je pense, pis les Alouettes, je les suis depuis leur retour, là, quand ils étaient les Stallions de Baltimore.
0: Et, là, on parle des années, fin des années 90.
2: Fin des années 90.
0: Ouais.
2: Alors, je les suis depuis cette époque. Je pense sincèrement que cette année, c'est la plus belle attaque posée, balancée de l'histoire depuis leur retour.
1: Même plus que les années Pringle avec les six gars accrochés dans le dos.
2: Plus que Copeland. Oui, Pringle, Calhoun, Calvillo,
1: SJ Green.
2: Green. Écoute bien, là, t'as Tice, qui est une révélation dans le champ arrière, qui est un méchant bon petit porteur de ballon. Davis Alexander, on n'a plus besoin de présentation.
0: Quel athlète. Honnêtement, quel athlète.
2: Tyler Snead. C'est le nouveau Ben Calhoun. Mm.

0: que dire de Tyson Philpott?
1: Ah oui, Tyson Philpott.
0: Il était cœur en Philpott. En plus, quel nom de famille.
1: Okay. Très bon.
0: Et Cole Speaker. Je veux dire, sérieusement, nommez-moi une meilleure équipe des Alouettes à l'attaque que celle-là.
1: Ils sont excellents. Ils sont vraiment excellents.
2: J'ai hâte de voir dans les matchs importants, très importants, par exemple, l'aplomb que Alexander va amener. Là, moi, j'ai pas de problème.
0: C'est un
2: avec...
0: gamer.
2: Ah, c'est un gamer, puis c'est un athlète, là. Il est en shape, c'est un athlète.
0: Il est populaire.
2: C'est un scramble, là, tu sais, vraiment, là, il bouge bien et tout ça, là. Faut qu'il reste en santé.
0: Ouais, absolument. Faut ça, c'est le nerf de la guerre, vraiment. Puis tu sais, on pensait avoir touché à quoi avec Cody Fajardo, mais là, Alexander, c'est quelque chose. Ton souvenir perso de l'été?
2: Ben, mon souvenir perso de l'été, écoute, moi, j'ai passé pas mal l'été au chalet, Max, tu sais, t'es venu faire un tour et tout ça. Puis moi, c'est juste d'avoir tout le monde chez nous. J'aime ça. J'aime ça d'avoir tout le monde chez nous. J'aime ça le matin partir puis aller à sur le quai avec les enfants, pogner des poissons. Ben, moi, je pogne pas de poissons. Moi, je défais les poissons pis je mets les verres de terre. Mais j'aime ça. Tu sais, t'es venu, Max, puis on a pogné des poissons. Puis j'aime ça. J'aime ça faire ça, tu sais. Puis les enfants sont
0: ben
2: là.
0: Oui.
2: Puis tu sais, je pars avec mon petit-fils Riker, puis tu sais, en petite chaloupe, on va pêcher un petit peu plus.
0: Ouais, mais
2: c'est le fun, c'est des beaux souvenirs. Aller à la ferme l'autre côté, aller donner à manger aux vaches, aux veaux. Hey Ben, là je suis l'heureux propriétaire de 7 poules.
0: Hein. Oui,
2: ça, hein.
0: Oui,
2: ça fait quelques années, là. Toi, t'as eu des poules dans le temps.
0: J'en ai eu des poules, tu te demandais même si ça existait des poules masculines à l'époque, rappelle-toi, là. Tu me demandais si j'avais des mâles quand je t'ai dit que j'avais des poules. Gilbert.
2: Oui. Je le sais. Classique de Ben Roger.
0: Qu'est-ce qu'il y a?
2: Alors, écoutez,
1: c'est
2: moi,
1: bon,
2: moi, j'en ai un, mâle.
0: Ouais,
2: c'est un coq.
0: C'est un coq.
2: Ben, moi, c'est ça. T'as-tu des poules, moi? J'ai effectivement demandé ça, Max.
0: Oui.
2: J'ai pas honte de le dire.
0: Mais non.
2: Fuck, who cares?
0: Qu'est-ce qui est pire, ça, ou vouloir savoir pourquoi Gilbert Fiche Poisson, son surnom, c'est Fiche? Lequel des deux qui est pire?
2: Ben, ça va bien, votre frère, Mathieu? Ben, ça va être le fun.
0: Ça va être le fun. T'inquiète, ce qu'on aime. On t'aime d'amour.
2: Non, mais honnêtement, j'aime ça, les pieds. C'est-tu quoi, les poules?
0: C'est le fun, hein?
2: Tu penses que c'est niaiseux, mais c'est pas
0: niaiseux. Non, pas niaiseux.
2: Pas niaiseux, parce qu'ils savent très, très bien. Quand on approche du pen, là, ils jacaillent, puis tout
0: ben
2: ça.
0: Oui,
2: là,
0: ça va, ils savent.
2: Fait que, tu sais, j'ai eu un été comme ça, puis, tu sais, taponné sur mes véhicules, puis tout. Moi, j'aime ça.
0: Ça sentait le gaz. Ça sentait le gaz.
1: Souvenir sportif, Ben Roger?
0: Souvenir sportif, évidemment, le périple que j'ai fait grâce à Voyage Gendron avec mon fils à Philadelphie.
1: Wow.
0: C'est ça, faire une belle grande ride d'autobus avec fiston.
2: C'est quoi, c'est 9h à peu près?
0: Félix, c'est un... Avec les arrêts, c'est 9h. Mm-hmm. Ouais, avec les arrêts.
1: Et quel parc incroyable de balles en plus. Là.
0: Quel parc de balles. On a eu de la prolongation. Les Jays qui, depuis ce temps-là, sont en remontée pour peut-être espérer se faufiler en série malgré leur fiche qui joue même pas pour 500. Alors ça, c'est mon souvenir sportif d'aller voir de la balle avec mon gars à Philadelphie, de se retrouver mon fils et moi dans un pub sportif.
1: Incroyable.
0: Le vendredi soir. Après ça, d'aller veiller avec mon... Ben, aller veiller.
1: Veiller.
0: On s'entend. Il était 9h30, je suis parti me coucher.
2: 54 ans, ça va veiller. Ça va veiller, chez mon homme.
0: Ça va veiller, 7h30.
1: 7h30 dans les
0: un espèce de terrasse à ciel ouvert bordure du fleuve Delaware. Et ça, c'était de toute beauté de vivre ça avec mon gars. Et ça, c'est mon souvenir sportif. On a eu un bon match de balle en plus. Alors ça, c'est mon souvenir, ouais.
1: Puis ça peut être perso aussi en même temps.
0: Mais perso, non, mais perso, je l'ai vécu avec toi.
1: Ah ouais?
0: Ben oui, Lac Mégantic,
1: c'est le fun, hein?
0: J'ai battu mon record.
1: Au golf?
0: Ma meilleure marque, c'était 92 avec Johan Benson comme témoin.
1: Ouais.
0: Là, je peux dire que j'ai un autre témoin d'envergure, Max Lalonde. J'ai joué 90.
1: Wow! J'en ai jamais joué. Fait à Mégantic la semaine passée.
2: Mon gars, Ben!
0: 4 tracks de golf.
2: C'est beau, Max, c'est un bon joueur de golf. Et tout ça. Mais 90 pour des gars comme nous autres qui jouent une fois de
1: temps. Il a commencé avec un birdie sur un pote de 40 pieds, puis là, il est descendu tout et saint du ciel. Il était content. Là, vous l'entendez, là, c'est le Charles Tisser de BBM Sport. Mais là,
2: alors, Ben Roger peut avoir la plus belle voix de radio au Québec, mais dans la même phrase peut être le langage le plus gras. C'est incroyable le talent qu'il a.
1: Oui, c'est incroyable.
2: C'est incroyable.
0: Pardon de disons qu'Elvis Graton sort facilement.
1: Bravo pour ça. Souvenir sportif, pour moi, j'ai eu la chance d'animer dans les derniers jours aux Galeries Saint-Hyacinthe un événement avec deux joueurs du Canadien Montréal, le Hockey Fest. Les Galeries Joliette, Galeries de Saint-Hyacinthe ont organisé un événement pour mettre en lumière le hockey, puis pour donner la chance aux gens de la région de venir rencontrer Arbor Jockey et Lane Hudson.
2: Deux gentlemen.
1: Moi, ce que j'ai capoté, là, c'est de voir l'engagement de la population des gens envers ces joueurs-là du Canadien, il y avait 20 000 personnes dans les galeries Saint-Hyacinthe.
0: Ouais, donc, ouais.
1: On ne pouvait pas se déplacer à moins d'être escorté par les 20 agents de sécurité qu'il y avait là pour aller à la foire alimentaire, pour bouger. C'était le bordel. On aurait dit un show d'Elvis dans le temps.
2: Ça, t'as fait ça le lendemain que t'es venu chez nous. Là.
1: Ouais, le lendemain.
2: Deux jours après. Là.
1: C'était, écoute, puis là, il a tellement gentil. Ah. Arbor Jacky. Écoute, il y a une petite fille de peut-être 16-17. Elle a fait bye-bye à Arbor Jacky. Arbor Jacky s'est tourné, il a souri, il a fait bye-bye. Elle a perdu connaissance.
0: Mais voyons donc.
1: Je te jure, c'est à la glace 2. Elle fait, oh mon Dieu, Arbor! Oui, la main, elle fait, aïe, elle fait...
0: Là, t'en mets pas un peu, là?
1: Non, Ben, t'as la tête de mes enfants.
0: OK.
1: Perdu connaissance. Bang, tombe à terre.
0: Ah ben, ouais, les Beatles.
1: Les Beatles.
2: Non, mais ça, c'est populaire à ce point-là, le Canadien de Montréal. Tu sais, puis on s'entend-tu que Lane Hutson, c'est un joueur qui est aimé, adoré. Arbor Jacky, un tough, là. Les toughs sont
0: les
2: aimés.
0: Les toughs sont aimés. Les gens.
2: Puis là, on partira pas sur. On va sûrement en parler.
0: Ah, c'est sûr qu'on
2: va en parler aujourd'hui.
0: On va en parler aujourd'hui,
2: là. Mais on s'entend-tu qu'Arbor, il faut absolument qu'on le signe, là?
1: Oh, il faut.
2: Faut absolument qu'on le signe, là, parce que si on le signe pas, on fait une grave erreur. Okay? Puis on va en parler plus tard, là, mon Max, mais c'est des joueurs archi-populaires.
1: C'est
2: des Canadiens, l'engouement. Là, moi, j'ai eu la chance cet été, excuse, là.
0: Non, vas-y.
2: Avec Ivan Demidov. J'étais allé au tournoi de golf de Bob Hartley, puis Demidov était là.
1: Ah ouais?
2: Ivan Demidov était là, puis tu sais, à ce moment-là, c'était le 27 juillet, je pense, 27 juillet. Il patinait déjà deux fois par semaine, puis là, il m'a dit, cette semaine, on commence trois fois par semaine.
1: Ah oui? Alors, ça arrête jamais, là.
2: Moi, je m'attends à une saison extraordinaire d'Ivan Demidov cette année.
1: Lane Hutson également.
2: Bon kid en tabarouette, mais en plus. Bon petit gars,
1: vous le
2: vraiment,
1: dis, là, de voir les enfants, les étoiles dans les yeux, de voir ces joueurs-là en vrai, puis de les voir. C'est drôle, parce que maintenant, je prends Arbor Jacky, je dis, sais-tu dans quelle ville on est présentement, puis j'essaie de faire là, puis alors, Saint-Hyacinthe.
0: Saint-Hyacinthe.
1: Puis mon souvenir perso, c'est un peu le même que le tien quand on est allé au chalet chez vous. Ben c'était la première fois pour Clara d'aller au chalet.
2: Aussi,
1: elle n'est pas venue. Fait que Christine est venue. Mais de voir mes enfants avec Gilbert le matin sur le tracteur, là, à cause de Gilbert, ça prend des poules à la maison. Là, Clara, tous les matins, quand on veut des poules,
2: chercher les œufs, j'ai le fun. Ouais,
1: chercher les œufs, ça va bien. T'as 6 œufs par période de 48 heures, c'est cœur.
2: Ouais, j'en ai une coupe, ils sont tous le mettre, je pense.
1: Non, c'est ça.
2: Ils pondent pas toutes, les calmos. Et deux, trois œufs par jour, mais j'ai 6 poules.
0: Hey, et en passant, pour les œufs frais comme ça, de poule, là, je vous le dis tout de suite, faire des œufs cuits durs, là, des œufs à coque qu'on appelle, là, c'est très difficile.
2: Ouais, la peau reste pas
1: la peau. On va garder un segment culinaire,
2: c'est des bons œufs, par exemple.
0: C'est des bons œufs, c'est frais. Ouais. Mais c'est pas pour faire des œufs cuits durs.
1: On est parti pour deux grosses heures de radio. Notre premier invité, malheureusement, on aurait aimé ça lui parler dans un autre contexte, mais il était celui à partager le micro pour la dernière fois d'un match des Expos avec Monsieur Jacques Doucet, qu'on a perdu, malheureusement, dans les dernières heures. Un autre grand disparu. Une légende du baseball à l'âge de 86 ans. Mark Griffin s'amène dans chez Gilbert, Max et Ben au retour. Et restez là parce que Ben Roger nous a préparé un montage hommage à Jacques Doucet que vous allez entendre tout de suite dès qu'on vient de la pause. C'est lancé. Ben, tellement content de faire ça avec toi.
0: Gilbert,
1: tellement content de faire ça avec toi.
2: Comment tu dis ça, Ben? Réciproque.
1: Réciproque.
2: Ah, je savais que ça voulait dire.
1: Dis-moi aussi.
2: Non, mais je savais que ça voulait dire, là.
1: C'est bon.
2: Là, il y en a dedans, là. C'est un niaiseux, mais il y en a dedans, là.
1: On s'en y va.
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0: passer avec plus de détails Jacques Doussat.
1: Il a annoncé la nouvelle de cet échange à 3 contre 1. Le gérant général Jim Fanning a déclaré que cette transaction assure aux Expos la présence de 3 des meilleurs jeunes joueurs de la Ligue nationale. Et les Expos comblent ainsi 3 postes au sein de l'équipe, et ce pour une longue période.
2: Bonjour tout le monde, en direct du Stade olympique à Montréal, ici Jacques Doucet, Roger Brulotte et Denis Cazavant, qui vous invite au reportage du match de cet après-midi. C'est le deuxième dans cette série de 3 entre les Expos et les Astros de Houston.
3: Les Expos n'ont jamais lancé la serviette hier et ils ont fait sauter de joie plus de 46 000 partisans alors qu'ils ont arraché la victoire aux Dodgers en fin de 9e manche. Il y avait 2 retraits, c'était 3-3. The Lionel de Shields était au 2e coussin et Brad Barbary au bâton.
4: La balle est soulevée du côté droit. Carlos recule. Et voici Webster. La balle est tombée, bien sûr. Et de suite, la balle tombe. Les Expos l'emportent 4-3.
5: La balle est frappée vers le 2e but. Ginter s'en empare. Remet facilement Sexton pour le 2e retrait. Il a fait autour de Fernando Tatis. Le moyen est à 2,56 avec un circuit et 11 points pour le tir.
3: Là, c'était autour de Tim Wallach, sa première présence en attaque. Moyenne de 224 avec 9 coups de circuit et 59 points produits. La balle est frappée en direction du joueur d'arrêt court. Le long relais d'Arias touche le sol, mais récupéré par Grace pour le retrait. 6-3.
6: Excellent jeu de Grace, car la balle a donné contre le sol tout près du joueur de premier but.
3: Et après 2 retraits, on va reprendre avec le haut de la formation et Moïse Salou.
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8: Je vous remercie d'avoir été là. Et si jamais le hasard fait que nous nous croisions sur la rue, au centre d'achat ou encore sur le bord d'un lac, lors d'une excursion de pêche, il me fera plaisir de vous serrer la main, car vous aurez été un fier amateur de baseball et un partisan des Expos. Merci.
9: Ouais, c'est avec regret qu'on a appris le décès de M. Jacques Doucet ce week-end à l'âge de 86 ans et on trouvait ça important ce matin dans notre émission de lui rendre hommage comme il se doit et le premier intervenait là-dessus et on l'a dit tantôt, on aimerait ça lui parler dans des circonstances plus heureuses. C'est le premier invité de notre nouveau show, l'excellent Mark Griffin. Salut Marc.
10: Salut Marc.
11: Hey, salut les gars.
9: Toutes nos condoléances. De un, on sait à quel point M. Doucet était important pour toi et à quel point t'as eu, et je pense que le mot est pas trop fort, le privilège de partager des moments exceptionnels avec ce grand monsieur-là.
11: Oui, je me trouve effectivement très, très chanceux. Écoute, comme tout le monde, j'ai découvert Jacques en l'écoutant à la radio. Tu sais, moi, j'étais un petit gars de la région de Québec, fait qu'on n'allait pas souvent au baseball à Montréal, donc on écoutait ça à la radio, puis... Mm-hmm. La vie a fait en sorte que je me suis retrouvé à ses côtés à un moment donné. Je me souviendrai toujours, moi, tu sais, mon père était bien fier de ma carrière de joueur, mais lorsque c'était au Wrigley Field de Chicago, mon premier match aux côtés de Jacques, puis Jacques commençait ses reportages toujours de la même façon, puis il avait dit « Bienvenue, mesdames, messieurs, au match de ce soir entre les Expos et les Cubs, ici Jacques Doucet, accompagné de Mark Griffin. »
9: Hey boy.
11: C'est là que mon père a craqué. C'est là que mon père il m'a appelé, il m'avait dit « Là, t'as atteint les vraies ligues majeures. » C'est comme... Tu comprends, là, c'est de là, t'es à côté de celui que tout le monde écoute. Puis ça a été tellement un mentor pour moi. C'était tellement quelqu'un de tu sais, qui nous a rendu, quand je dis nous, là, je parle de Claude Raymond, de Roger, de Pierre Arsenault un peu, il y a eu moi, il y en a eu quelques autres, là, mais, tu sais, on l'écoutait puis on faisait juste suivre. On était bercés, nous aussi, par ses paroles puis, regarde, on continuait. Puis j'ai l'impression, les gars, là, que moi, là, j'ai un doctorat en communication baseball juste parce que Jacques, là, quand j'étais à côté de lui, puis je décrivais ou j'analysais, puis à un moment donné, il prenait un crayon, puis une petite feuille de papier, puis il commençait à écrire une note, puis je me dis, ouf, qu'est-ce que je viens de dire là, moi, là? Puis là, on arrivait à la pause, puis il disait, hey, Max, ça, c'est un anglicisme, ça, tu peux pas dire ça, ça, j'aime mieux qu'on prenne une autre expression. Il voulait tellement qu'on soit meilleur à chaque match, puis ça, c'était jusqu'à la dernière partie de l'histoire des Expos, là, c'était... T'sais, alors, tu comprends que moi, là, j'ai été à la grande école en étant associé avec ce grand homme-là qui était d'une simplicité très, très humble. Écoute, c'est pis en passant, c'est pas juste un gars qui était un descripteur qui dit balle prise, là. Ben ce gars-là là, a influencé des générations, a fait connaître le baseball, a fait connaître les Expos, a fait... Pis, faites le calcul, les gars, 33 ans à la radio, fait 162 matchs.
9: Mm-hmm.
10: C'était
11: un membre de la famille. C'était un membre de la famille de tous ces Québécois.
9: Ça dit à peu près, les gars, 5500 matchs de baseball majeur décrits. Imaginez-vous.
10: Ouais, tu sais, Max, là, puis Marc, tu sais, moi, je vais avoir 64 ans, là, tu sais, puis, tu sais, les jeunes, mettons, de, je te dirais, 45 ou 50 ans et moins, ils ont peut-être un petit peu moins connu ça, parce que, tu sais, il y avait, c'est plus l'accessibilité, là, avec les réseaux Internet. Ouais. Ça, mais nous autres, là, on venait de l'école, là. Tu sais, Marc, je sais pas, puis Ben, probablement, qui est dans le même bateau que moi, là. On venait de l'école, puis je me rappelle, j'allais à l'école, on finissait à 2 heures, on arrivait à la maison, puis la game commençait, là, puis c'était pas à TV, là, on s'assoyait dans le sol avec le système de son, on écoutait la game de baseball, là, c'était une religion d'écouter la game de baseball, puis les petits radios transistors, là, partout, tout le monde avait ça, là, puis on écoutait notre game de baseball, là, puis c'est Jacques Doucet qui était là tout le temps, puis, tu sais, puis son call de troisième prise, là, c'est, puis où elle est partie, puis avec la petite musique après et tout ça, là, ça va toujours rester dans mes moi des gens, ça.
11: Oui, puis il y avait une manière de décrire qui était unique. Puis tu sais, le baseball, les gars, tu connaissais ça, il y a des temps morts, tu comprends? Il y a des temps morts. Mais à la radio, là, moi, ce que j'aimais, là, c'est que là, tu écoutais Jacques dire, bon, le lanceur prend son signal, il l'accepte, fait sa pause. Tu sais, t'es tout en train, toi, de voir l'image dans ta tête, puis là, il dit, fais sa pause, puis là, il attend. Là, tu entends le bruit de foule. Il n'est pas en train de remplir. On est en train de dire, OK, qu'est-ce qui va se passer? Et là, il dit, le lancer. Puis là, tu attends encore cette seconde-là, qu'est-ce qui va se passer? Tu sais, il y avait le don, c'est de la radio, évidemment, mais il y avait le don de nous imaginer ça là, de façon incroyable, puis sans compter, évidemment, tous les termes en français qu'il a créés, qu'il a... Écoute, Max, il y en a tellement. La souricière, la chandelle, la balle cassante, la balle papillon. Écoute, je veux dire, c'était extraordinaire. Moi, j'arrivais de 10 ans de joueur aux États-Unis. C'est English, man. C'était un short up, c'était un run down.
9: Un slider, une 12-6, hein?
11: Tu comprends? Puis là, t'entends ça à côté de là, puis il dit, non, Max, c'est pas un pop fly, c'est une chandelle. Tu sais, puis là, ben, on est parti. Fait que c'était extraordinaire. Puis c'est pas Vidro, c'est Vidro. C'est pas Martinez, c'est Martinez. Tu comprends? Alors, regardez, c'est professionnel jusqu'au bout des doigts, c'est extraordinaire.
9: Donc, toi, c'est pas Mark Griffin, c'est Mark Griffin, c'est
11: exact,
9: ça?
11: Exactement.
9: On va se dire les vraies affaires, les gars, là. On fait de la radio. T'sais, oui, Max, t'es un gars de radio, je suis un gars de radio, Gilbert aussi. Marc, t'en as fait. et sincèrement, le baseball est de loin. Ici au Québec, c'est le hockey, là, c'est le Canadien. Mais le baseball, c'est le sport le plus radiophonique.
10: Ah, ben oui.
9: Les sons.
10: Tu parlais de pause, là, tu sais, quand elle prend et le lancer, là. Puis là, t'entendais la balle sur le bâton, là.
9: Exact.
10: Tu sais, puis tu pouvais le dire si la balle t'a cogné d'aplomb juste avec le son. Toc! Oh, la balle est...
9: Mais nous laisser vivre le moment. Je vais vous faire un parallèle avec le golf, les gars. Puis Marc, tu vas peut-être comprendre. Quand Tiger Woods a remporté son Masters à son retour en 2019, quand il a calé le pote, Jim Nance a souvent raconté qu'il a pogné le monde dans le boot avec lui. Là, il a dit, personne ne dit rien jusqu'à temps que je vous le dise. Puis M. Doucet, c'était ça un peu, parce que j'ai des souvenirs d'écouter le baseball dans l'auto avec mon père, justement. Puis d'avoir ces longs silences-là, mais de comprendre à quel point c'est un moment intense dans le match. Là.
11: Exact. À la radio, le silence est fort. C'est fort, le silence pour... Jacques l'avait vraiment bien compris. Puis vous avez raison, les gars, c'est un sport radiophonique. Puis moi, je me souviens, quand j'ai commencé, Jacques, il disait, t'sais, on commence le match, on est à San Francisco, faut que t'expliques aujourd'hui les Giants portent un haut d'uniforme orange, mettons. La foule est ici, il fait beau, le vent, tu sais, t'expliques tout ça, t'essaies de vraiment donner une image à tout ça, puis t'as le temps d'y penser. Tu sais, on écoute Martin McGuire, là, qu'est-ce qu'il décrit les matchs, là, t'es tout nerveux, tu sais pas trop ce qui se passe au baseball. Au baseball, t'as le temps de t'expliquer, puis t'as le temps de donner toi-même ta propre image de ce que c'est. Puis moi, je me souviendrai toujours, les gars, parce que, tu sais, Jacques, il nous disait que Gary Carter allait être la prochaine vedette des Expos, parce que, puis pourquoi on l'appelait le Kid? Puis Jacques, il nous avait dit, on l'appelle le Kid parce que Carter, là, il a du fun. Il a du fun, puis il a toujours avoir du fun à jouer. Mais moi, là, la première fois que je suis allé au Stade Olympique, puis j'ai vu le sourire de Gary Carter, j'ai tout de suite compris, tu sais, l'analyse ou la description que Jacques en faisait était parfaite. comprends l'image que je m'étais fait dans ma tête quand j'ai vu Carter, du crime, c'est ça qui est.
10: Je jouais pas dans le champ, au champ avec un casse dur dans le temps. Moi, au Parc Jarry, en tout cas, j'ai vu Carter avec un casse dur. Il me semble, en tout cas, là, dans le champ. Là.
11: Ouais, mais là, c'est parce que Carter, là, ce qu'on l'a envoyé comme voltigeur,
10: au début de sa carrière.
11: Ouais, exact, au début de sa carrière. Ben, faut pas oublier qu'il y avait Barry Foote à l'époque, là, puis là, tout le monde pensait que Barry Foote était le prochain receveur des Expos.
10: Il y a eu John Buckabella avec ça.
9: Mais c'est tellement le fun de pouvoir se remémorer ces bons moments-là. Marc, merci des minutes que tu nous as accordées ce matin. On va se reparler baseball cette année, sûrement dans des circonstances plus heureuses. Nos condoléances encore une fois. Puis je pense que tout le monde, là, sur la messagerie texte, le fait. Rend hommage comme il se doit à M. Doucet à cause de sa grande carrière et du monsieur qu'il était à ce moment.
11: Absolument, les gars. Merci beaucoup. Puis merci de prendre le temps de rendre un hommage à un homme extraordinaire.
9: Merci, Marc.
10: Salut, Marc.
9: Salut, Marc Griffin. Que vous pouvez entendre et voir à RDS. On s'en va à la pause de l'autre côté. 10h30 à tous les lundis et vendredis. Bruno Gervais s'installe avec nous autres. Très, très hâte de jaser à Bruno. Au début de saison, ça s'en vient qu'en entraînement, ça part 29 septembre.
10: Ça commence à 14 septembre.
9: 14 septembre, Laval sur le lac. Après ça, 29 septembre, le match d'ouverture à Toronto. 6 octobre, ça rouvre à Montréal.
10: Ça commence de bonheur cette année, mais il y a deux games de plus.
9: Ah oui, ça commence de bonheur. C'est quoi les attentes?
12: Ouf, moi j'en ai...
10: Oh, les attentes sont...
9: On en parle avec Bruno Gervais au retour, je sais pas.
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9: Ça, je suis content, parce que là, cette année, on peut mettre des extraits de Slapshot dans le show, tout le monde disait quoi? L'an passé, avec le jeune
10: Ben
9: Pellement,
10: oui,
9: là.
10: Ben oui. Hey, d'ailleurs, on a tenté de la regarder au chalet, puis ça n'a pas de l'air à l'intéresser, pas tout.
9: Comment ça? Vous l'avez forcé à regarder Slapshot?
10: Ah oui, t'étais pas là, toi, c'est la semaine avant que t'es...
12: L'avez-vous attaché?
10: l'attacher dans une chaise, va regarder slap shot et tout ça, puis il a pas de l'air à triper fort. Puis en plus, en français, je pense que c'est
9: comme ça.
10: Oui,
9: oui, oui.
10: Il tripait pas là-dessus. Parce que finalement, on a mis d'autres choses.
9: Ah ouais, finalement, écoute.
10: Extraordinaire, hein?
9: Ah ouais, mais tu sais, Mané, peut pas le forcer. Mais là, regarde, au moins, là, tout le monde sait de quoi on parle quand on va voir ça dans les voyants de l'émission. Bruno Gervais, toi, t'as regardé Slapshot, fais-nous quoi?
0: Ben oui, j'ai regardé Slapshot, puis moi, c'est un classique. J'ai fait le temps de l'autobus où les gars avaient besoin d'aller louer des films. Hein, là, c'est complètement différent. Mais moi, dans mon temps, t'avais besoin d'aller louer des films, fait que Slapshot est revenu, puis c'est un des premiers films, tu sais, j'ai vécu, parce que moi aussi, je l'écoutais au début en français, puis quand tu l'écoutes en anglais, il y a beaucoup de jokes que tu comprends qui sont pas dans la version en français, c'est puis vice-versa, c'est la même affaire, fait que c'était le fun aussi de redécouvrir ce film-là en anglais, et ces personnages-là de Slapshot, ils se promenaient, hein, puis ils devenaient le mieux de ce monde et tout, puis j'ai eu la chance de les rencontrer à New York.
10: Les frères Hanson, je pense qu'ils font encore des tournées.
9: Ben oui.
0: Oui, je les avais rencontrés à San Jose, puis tu sais, oui, ça avait marqué, fait que ces gars-là font, ils ont fait des tournées, ils font des événements, puis ces personnages-là de Slapshot, qui étaient écœurants, puis des parties, on a joué dans les patinoires où il y a eu des moments filmés, de Slapshot, notamment Syracuse, où le Crunch de Syracuse joue. Fait que c'est quoi qui a marqué le monde du hockey? Ça fait longtemps qu'on n'a pas eu un gros classique sportif comme ça qui peut marquer plusieurs générations.
10: Moi, j'ai eu un GM à Muskegon, Larry Gordon. C'était une copie conforme de Joe McGrath. Je vous le jure, là. C'était...
9: Le chapeau?
10: Ah, oui, puis la moustache, puis les cheveux blancs, puis le cigare, puis toute la patente. Puis il était cheap.
0: Peach.
10: Pareil comme Joe McGrath. Pareil.
0: Il y avait-tu des bons speeches de même?
10: À un moment donné, on s'en va souper à la fin de la saison, puis au Yacht Club, parce que lui, il avait un bateau, évidemment. Puis on s'en va souper au Yacht Club. Fait qu'après le souper, on s'en va tous voir lui, puis sa blonde. Puis tout ça, hey, merci Larry pour le souper. Puis là, il dit, hey les boys, remerciez-moi pas, ça va sortir de vos chèques de Bonnie. Tabarnouche.
9: C'est bon, ça. Là, je suis désolé, là, mais tu parles de Joe McGrath, là. Puis là, je m'excuse, mais ça prend un extrait. C'est 20 secondes, puis Bruno, on embarque directement dans ton sujet après, là, mais ça prend du Joe McGrath.
1: Pas de la marde.
2: Écoute, c'est parfait, ça. C'est une excellente affiche, ça dit ce qu'il a dit.
1: Ah, c'est pas assez tough. Faut montrer du sang, montrer des blessés, puis un gars qui reçoit un genou d'un gosse. Mets-moi la carte de la Floride, puis quelques tétons, quoi. C'est une belle pancarte, là, qui dit club avant.
2: Je veux pas de tétons, puis je veux pas de belle pancarte qui dit avant.
9: C'est incroyable. Fait que comme on disait, la saison commence le 29 septembre prochain, plus tôt cette saison régulière de 84 matchs. Il y a plusieurs personnes qui sont restées sur leur appétit cet été, qui trouvent que Kent Hughes n'a pas bougé adéquatement, n'a pas bougé encore, on n'a pas fait assez pour améliorer le club, parce qu'il y a des clubs qui se sont grandement améliorés. Toi, ta lecture de ce qui s'est passé cet été chez le Canadien et tes attentes par rapport au club?
0: Ben, moi, je pense que le Canadien est dans une position où ils veulent... T'sais, on revient, là. Ils veulent protéger parce qu'ils ont réussi à faire de quoi qu'il n'y a pas ailleurs dans la Ligue nationale. Puis ça, c'est de mettre sous contrat ton noyau pendant plusieurs années, puis tu regardes tous ces contrats-là présentement et tu regardes ce qui se fait sur le marché, puis ça fait juste commencer. C'est déjà des aubaines. Puis ça va juste grandir. L'écart entre les signatures des 3, 4, 5 prochaines années, la durée que ce noyau-là est sous contrat, ça va juste créer un écart de fou. Oui, je comprends que Cale Makar est peut-être un meilleur défenseur que Lane Hutson présentement, mais je pense pas qu'il ait plus de le double de Lane Hutson en termes de ce qu'il va amener à une équipe. C'est cette différence-là est à l'avantage du Canadien, puis je pense que toutes les équipes à travers la Ligue, quand ils voient le Canadien arriver, ben ils serrent les poings un peu parce que c'est une équipe qui a réussi à bâtir quelque chose que pas grande équipe qui réussit dans la Ligue. De là, ils veulent être patients. Tu sais, t'as vu, le marché bougeait beaucoup cette année, il y a eu de l'attente. Tu veux pas te menotter, tu veux pas venir tout gâcher l'espace que tu as créé avec un mauvais contrat, avec ça. Fait que c'est sûr que tu veux y aller vraiment graduellement, savoir les besoins que tu as. Puis le Canadien était tout le temps à « Hey, on va donner la chance » coureurs, les gars qu'on a repêchés, les jeunes joueurs, pour vraiment savoir ça va être quoi nos besoins tantôt. Fait que ça a été un peu plus patient, ou sans dire passif, parce que ils sont à l'affût de ce qui se passe dans la Ligue, Mais ils veulent se donner la chance de faire le bon move. Ouais. Il va avoir surtout plusieurs opportunités de aux grands honneurs. Mais t'as besoin, tu sais, c'est ouais. ces gars-là qui vont entourer le Canadien, là, vous le savez, ça risque de bouger. Puis c'est à quel moment ça va cliquer, puis ça va être la bonne. Demandez aux Hurricanes de la Caroline. Ils ont eu 8 tentatives avant d'arriver à bang, OK, là, ça clique, ouais. ça fonctionne, on est bon gars, bonne place.
10: On a fini avec 106 points l'année passée, là, les gars, là. Tu sais, qui est parti? Gallagher qui est parti, Joe Valeno est parti, Samuel Blais est parti. C'est Brent Gallagher. En tout respect, il a pas été un gros facteur l'année passée dans la saison, là, tu sais, là. Fait que moi, je compte sur, justement, tu sais, la maturité des joueurs. C'est une année de plus, Bruno. Tu sais que ça fait une année de plus dans la carrière d'un gars, là, tu sais, plus à l'aise. Tu sais, un gars comme Kapanen qui a eu 22 buts l'année passée, tu sais, c'était sa saison, c'était quasiment sa saison recrue l'année passée. Tu sais, il va être plus à l'aise cette année. Est-ce que je pense que Cole Caulfield va être encore meilleur. Moi, je compte sur un gars comme Ivan Demidov. Moi, je pense qu'Ivan Demidov, cette année, Bruno, je l'ai rencontré cet été, il patinait déjà deux fois par semaine au mois de à fin juillet, trois fois par semaine pendant tout le mois d'août. Hey. Il va être en top shape, pis il devrait connaître une excellente saison.
9: Mais ça prend un joueur de centre.
10: Mais Kapanen a fait la job l'année passée, Max. Tu sais, jusqu'à temps qu'on trouve un autre joueur de centre, moi, je pense que ça va être Kapanen. Ça sera pas Kirby Dach. Ça dépend comment est-ce qu'on va performer au camp d'entraînement. Mais on va y aller comme ça. Puis on a fini avec 106 points. Puis moi, je compte sur, justement, une année de plus de maturité, Bruno. Une année de plus. Les gars, de l'expérience, du vécu. Qu'est-ce qu'on a vécu dans les playoffs. On va être prêts pour la saison. Puis mais que ça soit le temps, je pense, là. Mais que ça soit le temps de donner le grand coup pour, justement, nous amener à un autre niveau. Mais là, Kent Hughes, j'ai confiance qu'il va faire le bon move.
0: Ben, à 100%. Là-dessus, Gilbert, moi, je pense que là, il va pouvoir se donner des occasions. Puis ce qui est le fun à travers la Ligue, c'est que de plus en plus, t'as des gars qui se disent « Hey, moi, je veux aller à Montréal. Moi, je veux faire partie de ça. Moi, tu dis quoi? Enlève-moi 1 million, enlève-moi 2 millions par année. Je veux être là 3 ans, je vais avoir la chance parce que c'est une équipe que tu vois aller dans la bonne direction.
10: Mm-hmm. »
0: Moi, là, le sujet que je t'ai envoyé, Max, là, c'était les attentes. Parce que cette année, là, ça va être de gérer cette tempête-là parce que là, le Canadien finit c'est 6e dans la Ligue l'année passée, au même nombre de points que Tampa Bay, se rend dans le carré d'or, se perd contre les champions antiques. Fait que tu te dis, hey, une meilleure saison que ça, ben, c'est la coupe. Ouais. Mais moi, avec le Canadien, là, l'année dernière, avant que la saison commence, je parlais avec un des entraîneurs, puis il me disait, tabarouette, l'année dernière, on a eu tous nos gars en santé toute l'année. Tous nos joueurs du noyau, nos meilleurs joueurs ont eu la saison de leur carrière. Et il me demande, il dit, hey, Bruno, t'as vu ça combien de fois dans ta vie, toi?
9: Non, c'est ça.
0: Que ça arrive 2 ans de suite. J'ai jamais vu ça. Bon, ben, je m'attends à une saison un peu plus difficile, puis là, ça va être la tempête. Ce qui est arrivé, c'est que tout le monde est resté en santé, puis tous tes meilleurs joueurs ont eu la meilleure saison de leur carrière encore. Fait que là, t'es à 2 fois. Là, je regardais, là, tous les joueurs qui ont joué 80 matchs ou plus l'année dernière, là, c'est Dobson, Caulfield, Demidov, Slavkovski, Hudson, Kapanen, Suzuki. C'est-tu assez clé, ça, comme
10: exact.
0: Personnel
10: ouais,
0: qui joue tous les matchs?
10: Exact, exact.
0: Regarde à travers la Ligue, là, puis regarde des équipes que 2 ans de suite, il y a eu ça. Là, en plus, sans mentionner le baby-boom qu'il y a eu à travers l'équipe, mais ça va faire partie de la tempête, puis il faut que tu te donnes cette profondeur-là, cette aide-là, parce que ça se peut que le Canadien soit pas à 106 points cette année, parce que si tu perds Suzuki pendant 6 semaines un moment donné, puis tu perds Madison pendant 1 mois et demi, puis tu perds Hudson.
10: Non, mais si on n'est pas à l'abri de ça, ouais. C'est sûr.
0: Ça peut arriver. Fait que faut que tu donnes les munitions pour réussir à te rendre en série, puis t'espères, tu croises les doigts, puis le monde soit en santé.
9: Je vais reprendre de quoi que t'as dit, je trouve ça intéressant, le baby boom dans le club. Tu sais, non, mais pour vrai, le club de hockey canadien, puis je parle souvent à des gens de la sécurité du Canadien, aux affaires-là, puis ils sont pas reconnus comme un groupe de fêtards. Les gars aiment ça, sortir en ville, prendre un verre, mais c'est des gars qui sont dédiés, qui sont à la tâche, qui sont commis. Est-ce que ça change...
10: C'est 12 mois par année à Star
9: Non, c'est ça. Ouais. Mais est-ce que ça change vraiment l'ambiance dans une équipe quand tes kids commencent à avoir des kids? T'sais, Suzuki est devenu papa, Dobson est devenu papa, Matheson l'était déjà. Là, les joueurs clés du Canadien commence à avoir des enfants. Ça a-tu vraiment un effet sur le vestiaire?
0: Ben, c'est dur, tu sais, Gilbert, tu l'as vu, là, apparemment, c'est dur à dire parce que c'est cas par cas. Mais dans la vie d'un homme, quand on parle de ces gars-là, c'est un gros moment. Tu sais, c'est un gros moment pour leur femme, leur conjoint.
9: Ah oui.
0: C'est certain aussi. Mais moi, quand je te parle de l'athlète, c'est un gros moment dans ta vie. Puis j'ai vu de tout. Moi, j'ai vu de gars que ça change absolument rien. Que lui, c'est clair, lui, il joue au hockey, puis que la famille autour, la femme, il va s'occuper surtout de ce volet-là pour lui laisser que t'es en saison de hockey, c'est comme ça. Puis j'ai vu l'opposé complètement. Puis tu sais, il y a des gars que ça change des données. C'est juste un gros événement. Puis de là, il y a un ajustement au début. Quand c'est ton deuxième ou troisième, ou tu sais, il est rendu à 2, 3, 4 ans, ça, c'est très faisable. Il y a plusieurs gars qui le font dans la Ligue nationale. Mais ce premier moment-là, de ton premier, il y a une coupe de vagues. Ça peut être un peu plus rocky. Puis je sais, Gilbert, t'en as vu. Puis moi, j'ai vu des gars là que, hey, c'était au niveau de leur synergie familiale, c'était le bébé la priorité. Même si c'est un match de séries éliminatoires demain, tu te lèves la nuit pour faire le donner le biberon, ça, on le fait ensemble. J'ai vu ça. Les gars arrivent à l'aréna un peu cernés, ils disent tabarouette, j'étais debout de 2h à 5h, puis là, t'as un match de série. Ça arrive. Fait que ouais, ça va faire partie de tout ça, tu sais.
10: Mais en même temps, moi, j'ai eu mes trois enfants pendant les saisons, tout le temps. C'est novembre, décembre, puis janvier. Puis, sais-tu quoi, Bruno? Moi, à chaque fois, on dirait que ça me donnait un boost. Puis je comprends, là, tu sais, puis oui, je me levais la nuit et tout ça, tu sais, mais tu sais, la veille d'une game, quand même, là, ma femme comprenait, elle me laissait dormir un petit peu plus, mais tu sais, quand il n'y a pas de game, puis t'as une pratique le lendemain, pas de trouble avec ça, tu ferais une petite somme dans l'après-midi et tout ça. Puis moi, je pense que le fait, justement, d'avoir des gars matures comme ça dans le line-up qui font partie du noyau, le capitaine en est un.
4: Ouais.
10: Hey! Matheson, tu viens de parler de Matheson.
4: Mike Matheson.
10: Tu sais, hey, les boys, tu sais, s'il y en a un qui, en anglais, on dit step out of line, là. Hey, reviens que nous autres, là.
4: Je pense même pas qu'il y en a dans le groupe. Ils en ont eu, je pense qu'ils en ont plus.
10: Je le sais pas, Bruno, dans le hockey moderne, tu sais, t'es plus jeune que moi pas mal. Moi, j'étais un vieux de la vieille, puis je te le dis que dans mon temps, ça y allait solide. Tu sais, ça y allait solide sur la route pis tout ça, pis tu sais, on avait, ben tu sais, la cédule faisait en sorte aussi, on partait tout haut 3 jours pour une game, ben parce oui, qu'on ben voyageait oui. commercial et tout ça. Ça faisait en sorte que souvent, le lendemain matin, sur l'avion, les gars t'as magané en Simonac, pis tu sais, c'est un peu normal. Mais à cette heure, ils sont tellement suivis. Tu sais, on était laissés, nous autres, à nous-mêmes, Max. On allait manger à nous par nous-mêmes après la game. Des fois, les gars allaient au bar prendre 2-3 bières, puis les restaurants étaient fermés, puis ils se ramassaient un hot dog sur le coin de la rue à Boston. Là.
4: Ah, c'est ça.
10: Puis tu te rotais dans l'avion le lendemain en revenant à la maison parce que tu filais pas. À cette heure, c'est tout de suite après la game, c'est suivi, c'est
4: ils ont leur bouffe de
10: c'est
4: prêt,
10: contrôlé, ouais. C'est mesuré, fait que c'est des machines. Fait que les gars sont. Puis en plus, là. Tu veux-tu perdre ton contrat de 3, 4, 5, 6, 8, 9, non, 10 millions, ça. Là? Tu sais, tu veux jouer le plus longtemps possible. Fait que c'est important de rester top shape. C'est pour ça qu'on voit les gars patiner tout l'été puis s'entraîner comme des malades tout le temps.
0: Ouais, ça, là-dessus, t'as raison. Puis j'ai aucune, même, je te dirais que sur la route, ça va bien fonctionner. Maintenant que les gars ont plus de co-chambreurs, qui sont seuls dans leur chambre, ça va dormir sur la route. Les gars vont en profiter, vont aller rattraper un peu de zizi, qu'on va dire, de ouais. sieste un peu à travers tout ça. Non, moi, j'ai pas d'inquiétude là-dedans. Ça change une donne. Puis, tu sais, moi aussi, j'ai eu... Moi, ça a été pendant l'été. Ça a été un ajustement. J'en ai eu un pendant l'été, une pendant la saison. Oui, tu trouves une façon de moyenner avec ça. Là, ils sont une gang. Ça va faire partie de l'apprentissage. Maintenant, tu sais, 84 matchs, tout ce que ça représente. Puis, tu es un joueur du Canadien. Il n'y a pas grand ville, là, même à travers l'Amérique du Nord, où le monde savent pas t'es qui pis qu'ils peuvent pas prendre une photo. Fait que les gars, c'est pas la mentalité pantoute. Puis les gars sont, hey, tu sais, je parlais avec des préposés à l'équipement. 2 jours après l'élimination contre les Hurricanes de la Caroline, il y a un gars qui s'est pointé dans le vestiaire où il voulait mettre ses patins pis se préparer pour la prochaine saison. Je pense que t'as un noyau
10: c'est un
0: de
10: défenseur,
0: gars.
10: Gaucher.
4: C'est un défenseur, ouais, qui a gagné le Calder.
0: C'est un petit attaquant qui est très bien hydraté, je te dirais.
4: Ah, OK.
0: Fait que, c'est eux autres, là, ils ont un...
10: Il est assez grand, hein? Il mesure 6 pieds 1, ce grand attaquant-là. Il est pas si petit
0: ouais,
10: que ça.
0: C'est quand même grand. C'est quand même grand. Mais c'est un noyau de... Tu sais, pour reprendre ces mots, là, de hockey nerds. C'est un noyau de gars qui, toute leur vie, tu sais, tourne beaucoup autour du hockey. Là, tu vas faire le balan entre le hockey, c'est sûr, puis la vue familiale, mais c'est des gars qui sont tellement dédiés à leur sport, qui ont une tête sur les épaules. Je suis pas inquiet du tout du fonctionnement. C'est juste, je trouvais ça drôle parce qu'il y a quelqu'un qui m'a soulevé le point. Tiens, avec le baby boom, là, d'après moi, ils vont avoir un peu plus de cernes en dessous des yeux, dans la chambre, puis les gars vont pouvoir s'échanger au moins une couple de conseils quand il y en a un qui dort pas, il y en a un qui fait ses dents, il y en a un qui, le biberon passe pas. Fait que ça va faire partie de. Mais moi, c'est surtout les attentes vis-à-vis le côté chance, l'incontrôlable, ben oui. la santé ouais. des 2 dernières années du Canadien qui, c'est là que moi, je pense qu'il s'est gardé des munitions, Ken Hughes s'est gardé des munitions pour dire s'il arrive quoi que ce soit, si j'ai besoin d'aide, j'ai besoin de support, tu sais, faut que tu trouves une façon d'amener ton équipe en séries éliminatoires parce que tu le sais que t'as un noyau qui peut performer, t'as un noyau qui vient de vivre 2 matchs numéro 7, une série ben extrêmement oui. physique. Ouais. Tu sais, ils ont dû vécu. Faut se rendre en séries éliminatoires. Comment tu y arrives? Puis tu vas être capable de réagir selon ce qui se passe. Mais ton noyau, ta profondeur, elle est là. Ça va être les pièces autour que tu vas pouvoir venir coller advenant qu'il ait besoin de quoi que ce soit, puis qui va être un peu plus, beaucoup plus spécifique, ouais. Un peu comme quand il a été chercher Philippe Dano, là, tu voulais un centre gaucher qui est capable de jouer en désavantage numérique. C'est assez clair comme image de ce que tu veux, même s'il y avait un but, lui, l'autre bord, il n'y avait pas de pointé, il n'y avait pas grand-chose.
10: Ouais, il a fait
0: en
10: la
0: 54 games, il a fait exact. Parce que tu avais besoin de ça.
10: Hey Bruno, faut que tu passes, maître, dans l'art de genre réveiller ta femme en tournant dans le lit. Moi, 3 enfants dans l'hiver. T'es couché à côté, puis là, quand le bébé se met à broyer, tu fais semblant de te revirer de bord, puis tu lui donnes un coup de coude. Je fais dire, chérie, you get up.
4: En grandeur, il y a là, Diane, devant sa grand-bas du lit. Bruno, bienvenue dans chez Gilbert, Max Seben. Merci.
3: Merci, Bruno.
4: De passer avec nous autres cette année. Salut, on va avoir bien du fun.
0: Être le fun, bien content de vous retrouver, la gang.
10: Salut, Bruno.
4: Salut.
3: Salut.
4: On va jouer un jeu dans les prochaines.
10: Oh,
4: ouais, parce que, comment je vous dirais bien ça?
3: On va jouer.
4: Vous avez pas le même type de vocabulaire.
10: Ben, j'ai un autre. Gilbert
4: et Ben Roger.
10: Ouais, tu sais, Ben, faut qu'il travaille un petit peu sur le sien, là, je comprends.
3: Je travaille fort là-dessus.
4: On va jouer à Calvès ou ben Diantre dans les prochaines minutes.
10: Diantre, qu'est-ce que ça veut dire?
4: Moi, tout t'expliquer ça de l'autre côté, restez là.
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1: Mazak, ça promet.
2: Oh, oh.
1: 10h49.
2: Oh, parti. Ce jeune-là a tout un passé.
1: Ouais, bienvenue chez Gilbert, à Max. Ben, bienvenue chez nous. Entrez, enlevez vos bottes, puis laissez-les dans la porte. Je veux qu'on essaye ça. C'est un jeu qui s'appelle parce que Gilbert dit Calvais des fois.
2: Calvais. Ouais. Veux-tu que je dise Calvais?
1: Calvais, moi, ça me fait beaucoup rire, Calvais. J'aime
3: Calvais.
1: Bien
3: Calvais.
1: Ça. Okay. Okay. Fait que Gilbert, Calvais, Ben, des fois, Diantre.
3: Diantre.
2: Ouais, je sais même pas ce que ça veut dire.
1: Ça, c'est une expression de théâtre.
3: C'est très théâtral.
1: Mm-hmm. J'ai entendu dans le tailgate dire ça à quelques occasions.
3: Je pourrais ajouter Diantre de la malice, mais je vais seulement garder Diantre.
1: Fait que là, je vais vous donner deux situations. Je vais vous donner deux situations dans le sport en général, et je veux vous entendre réagir, soit Calvès ou bien Diantre, sur celle des deux qui vous fait le plus réagir,
2: okay, on
1: que
2: va
1: ce soit
2: chacun notre tour,
1: positif ou négatif.
2: Okay.
1: Chacun votre tour. Je vous en donne deux, il va y avoir un « ou », puis vous commentez une des deux, pas l'autre. Puis ça peut être la différente, vous pouvez prendre pas la même. Alors attention.
3: Ça va vite là. Veux-tu réexpliquer ça s'il vous plaît là?
1: On va l'expliquer à tous les fois là.
2: Mais non, c'est pas grave. Regarde, on fuck la patente, on recommence.
1: Pas grave. Coupera ça au montage, Ben.
2: Ah ouais. Attention.
1: Calvès ou ben Diantre? Connor Hellebuyck qui demande un échange après seulement 2 ans dans son contrat de 7 ans ou Dylan Larkin qui demande un échange des Red Wings de Détroit?
2: Calvès! Dylan Larkin. Fait longtemps, depuis le début. Tu sais, Connor Hellebuyck, on n'en parle pas. Moi, je pense que Connor Hellebuyck, il est pas échangé, là. Il va rester à Winnipeg. Mais Dylan Larkin, c'est le cœur et l'âme des Red Wings de Détroit depuis des années. Je sais pas qu'est-ce qui s'est passé entre lui pis Steve Yzerman. Yzerman n'est pas là. Je le sais, mais en même temps, moi, j'ai joué à Détroit pis c'est toute une organisation. Ils sont bien traités et tout ça. Qu'est-ce qui se passe? Pourquoi tu veux t'en aller de là?
1: Parce qu'il fait pas les séries.
2: Ben oui, mais à un moment donné, ils vont y faire des séries. Tu sais, ils vont s'améliorer et tout ça. On essaie de, c'est dur de faire les playoffs dans la Ligue nationale de hockey. Une année t'es fait, une année t'es fait pas. C'est pas évident. Tu sais, puis moi, c'est un club qui l'a bien traité depuis qu'il est rentré dans la Ligue. Il avait 18 ans, il était jeune et tout ça. Puis là, il fait pas son affaire, il veut sacrer son camp. Moi, ça me fait suer un petit peu.
3: Diantre Connor.
2: Ouais.
3: Récipiendaire du prestigieux trophée Vézina.
1: Ouais.
3: Peux-tu commencer par les arrêter en série avant de jouer à la prima donna?
2: Oh, excellent point.
1: Ouais, excellent point. Ouais. Excellent bon point.
2: Ben, aux Olympiques, il était bon.
1: Il était bon aux Olympiques.
3: Ah, mais ça, aux
2: il
3: Olympiques.
2: Il
3: n'allait
2: pas laisser passer une coupe.
3: Tu peux être bon aux Olympiques, mais tu gagnes pas la coupe cette année quand t'es bon aux Olympiques.
1: C'est le gros trophée que tu veux.
2: OK. Ça veut dire, oui, puis là, c'est ça, là. Tu sais, pourquoi Buffalo? Buffalo, là, il voit les mêmes games qu'il voit, que nous, on voit, là.
1: Oui.
2: Si Connor Hellebuyck chie sur le bacu d'un playoff, là, ben, il va chier sur le bacu avec Winnipeg, il va chier sur le bacu avec Buffalo.
3: Ah, puis Dieu seul sait que sur le bacu, c'est pas le fun.
1: As-tu une expression pour accoter le bacu?
3: Pour accoter le bacu? Non, je suis à court, là.
1: Calvin Soudiante, Harper Jacquet pas encore signé par le Canadien ou Zachary Bolduc pas encore signé par le Canadien?
2: Calvin! Ça prend un gars comme Jacky dans le line-up. J'ai parlé tout à l'heure avec Deso dans le bureau des commissaires. Je comprends, là. Oui, tu sais, puis c'est peut-être pas le préféré de Martin Saint-Louis, mais cette dimension-là qu'on n'a pas eue pendant des années, on l'a. On peut-tu travailler avec Harper Jacky? De toute façon, les gars, là, je vais vous poser une question. Mais t'as Dobson, Matheson, tu vas avoir Goulet qui va jouer à droite. Préférablement cette année, avec Cotsun à gauche.
1: Ouais.
2: Tu vas être Carrier à droite avec Jacky sur le troisième du jeu de défenseur. Combien de minutes Carver Jacky va jouer cette année, Ben?
1: 9
2: game en moyenne.
1: 9, 10, 8, 9.
2: Ouais. Carrier 13-14 à cause qu'il joue du piqué.
1: Ouais.
2: On peut-tu travailler avec ce gars-là puis le mettre dans le line-up soir après soir après soir? Ça prend une présence physique intimidante de même. On n'a pas le choix.
3: Diantre, messieurs. Comme l'a déjà dit un vieux sage nommé Carey Price. Chill out.
2: OK.
1: Ouais, mais c'est lequel des deux?
2: Chill out quoi?
3: Non, chill out. Les deux vont se régler.
2: Ah, ouais. Ah, OK. Ouais,
3: okay.
2: Il faut.
3: Là.
1: Tu chill out quoi?
2: Ah ouais, il faut.
3: Chill out quoi?
1: Non, mais
3: cet été, là, j'ai été surpris. Je fais ça rapidement, là, mais j'ai été surpris à travers mes rondes de golf à gauche et à droite. Puis quand j'ai rencontré du monde, j'ai été surpris de sentir une vague de pessimisme. Malgré le corps et d'âge chez le Canadien, les gens sont pas, en majorité, ne sont pas optimistes.
2: Pourquoi?
3: Par rapport à la prochaine saison.
2: Parce qu'on n'a pas de centre numéro 2.
3: Ben, le mot du centre, ça revient tout le temps. Ah, oui. Capable d'entendre.
2: Ouais, mais en même temps, c'est-tu si pressant que ça? T'sais, Capanen a scoré 22 buts. On commençait la saison avec lui, là. Ah, puis Zach Bolduc, là. Lui, j'ai rencontré Zach cet été.
3: Il est fin.
2: Okay, ah, oui. Frappe et tout ça. Il patinait déjà. Ah, ça fait longtemps.
1: Capable de marquer des buts.
2: Il va être prêt. Ils vont le signer. Puis on a besoin d'un gars comme ça qui frappe, qui patine.
1: Calvin Soudiante. Elle l'aime, celle-là. Leo Carlson qui signe pour 18 millions de dollars par année ou Connor Gauthier qui refuse 13 millions de dollars par année.
2: Quel vice! Ben, les deux me font vraiment suer, là. Je pense, là, honnêtement, que Leo Carlson, c'est le pire contrat de l'humanité du sport tout confondu. Ça se peut pas.
3: Puis l'humanité.
2: Puis l'autre petit cul, là, Connor Gauthier, là, lui, il chie sur 13 millions par année.
1: Ouais.
2: T'as fait quoi, toi, Connor Gauthier, pour demander 15 millions, 16 millions? T'es-tu à la hauteur d'un Draisaitl ou d'un McDavid ou d'un un Crosby?
1: Le prix du marché, Gilbert.
2: Arrête, Max. Prouve-moi
1: que c'est ça t'as fait réagir, je suis d'accord avec toi.
2: Non, mais Simonac, sérieux, là, c'est rendu ridicule, Ben.
3: Ben, je sais que c'est ridicule. Ben, j'ai fait la paix avec ça, moi. Parce que je me faisais du sang de cochon à cause des maudits contrats qui n'ont pas d'allure. D'ailleurs, là-dessus, je dis diantre, Daniel. Est-ce que c'est la mouche Tsitsi qui t'a piqué?
2: Ouais.
3: Parce que, sérieusement, ça part avec Daniel, c'était un petit niaisage-là.
1: Allez mettre le trouble?
3: Ben, moi, sérieusement, là-dessus, là, puis pourtant, Daniel, c'est un gars, il a joué avec les Voltigeurs, j'aime Drummond, mais là-dessus, honnêtement, ordinaire.
1: Ce bloc-là, les gars, va toujours se terminer avec une question loufoque dans le calvaire ou diantre. Calvaire ou diantre? Les gens qui applaudissent quand un avion atterrit ou les gens qui parlent au cellulaire sur le haut-parleur d'un lieu public?
2: Oh, moi, c'est calvaire, ton cellulaire, là. Moi, quand ça arrive, je le fourrais dans le derrière, le cellulaire. Oh, mais là, Ben, ça, là, tu rentres... Moi, là, si tu voulais me faire suer, là...
1: Je vais éviter ça, ce
2: bloc-là. Quand j'avais mon Tim Hortons, là, j'arrivais, là, pis il y avait un line-up, là. Le gars, il arrive en ligne, là. Ouais, là, c'est ça, ben là, c'est parce qu'on a deux gars sans job, mais là, faudrait... Pis là, il arrête, hey, un café, deux crèmes. Hey, deux, là. J'aurais sauté l'autre bord du comptoir. Sérieux, là.
3: Diantre, je n'ai rien à ajouter, votre honneur.
1: Et on s'en va à la pause là-dessus. Et on va se poser une grande question de l'autre côté. Juste vous rappeler que Denis Casavant, ça va faire un tour dans le show. Évidemment, rendre hommage à Jacques Doucet l'année prochaine.
3: Et rappeler aussi qu'un cellulaire dans le derrière, ça fait pas du bien.
1: Non, ça fait pas du bien.
2: Surtout sur le camp.
1: Oh, ça va avoir l'air de ça chez Gilbert, Max et Ben. Qui va remplacer Brendan Gallagher comme assistant au capitaine chez le Canadien?
2: Oh,
1: on prend vos suggestions. Qui et pourquoi? 514-790-0919 sur texto. On vous lit au retour. Bienvenue à BPM Sport. Bonne saison à tous.
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7: Bienvenue, bienvenue chez nous, bienvenue chez vous, bienvenue chez Gilbert, Max et Ben. On vous accompagne jusqu'à l'arrivée de la RAC Gonzalez, 11-54 partout au Québec.
8: Toi, tu voulais comme avoir une ambiance de taverne, hein?
7: Ouais, j'aimerais ça. Une ambiance de taverne. Ouais. Ah, c'est bon, ça. Ouais,
8: on se la craque.
7: Ouais, on se la craque, mais oui.
8: Il y a de bonheur.
7: Non, mais c'est important de se poser les vraies questions, parce que là, il y a eu du mouvement chez le Canadien. On n'a pas perdu énormément d'éléments. On a perdu Brandon Gallagher, qui est une partie importante dans ce vestiaire-là.
9: Oui, on a perdu Joe Valeno, qui était quand même un facteur dans les séries. Moi, j'ai bien aimé Joe Valeno dans les playoffs, là.
7: Mais tu sais, Gallagher, hautement respecté, a fait un travail exceptionnel avec les jeunes, comme David Savard l'avait fait par le passé. On perd un assistant au capitaine. Faut en nommer un. Faut redonner cette lettre-là. Tu sais, Gilbert, t'as joué. Ce sont des rôles excessivement importants dans un vestiaire de sport professionnel. Ouais. Et j'ai demandé aux auditeurs, 514-790-0919, qui vous mettriez là? Et les gars, ça va dans tous les sens. Ouais, beaucoup de votes pour Anderson. Ouais. Beaucoup de votes pour Caden Gooley. Anderson revient. Alex Carrier, nous dit Gabriel de Québec. Là-dedans, il y a qui? J'ai lu Lane Hudson aussi. Est-ce que Lane Hudson, c'est trop tôt dans sa carrière pour le faire? Est-ce que c'est pas de le détourner? Ben, je commence avec toi.
8: Moi, j'en ai juste un en tête, là.
9: Thor?
8: Ouais.
9: Josh Anderson?
8: Ouais, ouais, moi, c'est Thor. Parce que Josh Anderson, la prestance, le charisme, et surtout ce qu'il peut amener auprès des jeunes, moi, je n'ai d'autres choix que lui.
9: Ouais. Ben, je suis d'accord avec toi sur ce point-là, mais Josh Anderson, il reste plus...
8: Non, je sais.
9: Énormément de saisons avec le Canadien. Moi, j'irais plus dans un gars comme Caden Gooley.
8: Mais Caden, c'est parce que... fragile.
9: Oui, mais Caden, il a joué l'année passée. Il a joué l'année passée. C'est quand même, il y a une prestance, il y a une présence. Ouais. Tu sais, puis c'est un bon kid, c'est un gars qui se présente.
7: Puis Anderson, il reste un an de contrat.
9: C'est ça. C'est ça. Josh Anderson, je l'aime beaucoup et tout ça, mais moi, je pense qu'un gars, long terme,
8: à
9: long terme, je pense qu'un gars comme Caden Gooley ferait la job. Puis, c'est un gars qui est très, très respecté, joue la game de la bonne façon.
7: C'est-tu réel dans le vestiaire ou est-ce qu'il y a des gars qui n'ont pas de lettres qui sont quand même.
9: Ah, ben oui.
7: Est-ce que c'est plus pour. Je veux pas dire pour l'orgueil d'un gars, mais est-ce que c'est plus symbolique de donner ça ou ça a réellement une valeur dans un vestiaire?
9: Ça a une valeur dans un vestiaire. Normalement, c'est des gars qui sont établis, c'est des vétérans. T'sais, moi, j'ai été assistant capitaine avec les Lumberjacks de Muskegon. J'étais un gars plus vieux avec des jeunes. Puis c'est important, t'es celui que les jeunes regardent, tu sais, puis t'es celui qui va organiser des choses, va organiser des soupers d'équipe, tu sais, le capitaine, on l'avait, c'était Dave McCarla qui était capitaine, moi, j'étais assistant capitaine, mais tu sais, c'est pas tout le temps au capitaine de tout faire non plus, là. Tu sais, à soir, hey, les boys, c'est une bonne idée, là, ça va pas trop bien dernièrement, let's go. Tout le monde, on s'en va prendre une bière à telle
7: place. Est-ce que c'est important d'avoir des personnalités différentes? Parce que, tu sais, Matheson et Suzuki... Peut-être qu'à porte-close, c'est différent, mais Madison et Suzuki
9: se ressemblent
7: beaucoup.

0: coup, je pense, au
1: Kaden
0: niveau
1: Gooley, Kaden Gooley aussi, je te dirais, c'est pas le, tu sais, il m'apparaît pas d'être le gars le plus raw. On le sait pas, on n'est pas dans la chambre. Mm-hmm. Peut-être un petit peu plus. Mais moi, je pense que oui, mais en même temps, tu sais, ça veut pas dire que t'es pas jovial, que t'es pas un bon capitaine ou un bon assistant capitaine. Parce que, tu sais, un gars comme Steve Yzerman, avec qui j'ai joué à Détroit, Steve Yzerman, ça a été un excellent capitaine. T'sais, quand c'était le temps, c'était le temps. Puis, hey, à soir, les boys, on s'en va là, on fait ça. Quand c'était le temps de se lever dans le vestiaire, tu veux pas, les gars, Ben, tu veux pas un gars qui est au haut de bout à casser des hockey et à garocher des bouteilles non plus, là. T'sais?
2: Pas nécessairement.
0: Non.
1: T'sais?
2: Ouais, mais Kaden Gooley, c'est sûr que c'est un excellent choix aussi. Mais moi, personnellement, j'ai un parti pris, là. Puis, Josh, il a 32. Il reste une année de contrat, vous me disiez?
1: Ben, c'est ça, ouais, Max.
0: C'est un contrat année de Anderson.
2: Mais moi, j'ai comme l'impression que ce gars-là va finir sa carrière ici.
1: Ah, ben oui.
0: Il est tellement aimé.
2: Après son année de contrat, on va le re-signer. Puis ce gars-là a encore 3-4 bonnes années de hockey.
0: Est-ce qu'un gars comme Philippe Dano pourrait être considéré?
1: Philippe Dano pourrait être considéré aussi.
2: Ouais, Philippe
1: c'est
2: Dano
1: un
2: aussi,
1: vétéran,
2: ouais.
1: C'est un gars de 30 quelques années, 33 ans, pourrait être considéré aussi. Tu sais, puis Josh Anderson, ce que j'aime de lui, Ben, c'est que à lui-même, pas l'année passée autant, mais dans les playoffs, il était bon.
2: Il
1: là,
2: était excellent.
1: Mais l'année avant, pas l'année passée, mais l'année auparavant où on a fait les séries là, en fin de saison.
2: Ouais,
1: en fin
2: de parcours. Hein.
1: En deuxième moitié de saison, Josh Anderson avait été probablement notre meilleur joueur. Pour donner le ton, je rappelle, Max, on faisait le show ce matin ensemble. Là. Il donnait le ton à la game, bing bang, il rentre dedans. Martin Saint-Louis le partait toujours pour justement créer un petit peu de momentum en début de match. Il y a encore ça dans lui, Ben, mais c'est juste que c'est un an. Est-ce qu'on va le renouveler? Peut-être.
2: Moi, je pense que oui.
1: T'sais, si on le renouvre et on lui donne un 2-3 ans de plus,
2: moi, je pense que
1: ça serait peut-être un bon choix.
0: Je vous soumets une suggestion de Greg McHagg sur son podcast qui lui a dit il a seulement 22 ans, mais il est déjà à sa 5e saison. Avec le Canadien de Montréal, il a connu toute une saison l'an dernier. Il y a du chien, il y a du grit. Est-ce que c'est trop tôt pour Slaff?
1: Je ne sais pas à quel point Slaff peut être...
2: Ouais, moi non plus. Ça va-tu le déranger dans sa game? D'avoir un A.
1: Peut-être. Tu sais, puis Slavkovski, est-ce que c'est Slavkovski? Moi, Slavkovski, ça me semble du bon... Tu sais, le bon gars qui aime avoir du fun, ouais. ça c'est correct et tout ça. Mais à un moment donné, ça, je sais pas s'il y a ça dans lui, tu sais, de l'avoir assistant capitaine, puis de partir, puis d'aller voir le coaching staff, dire, hey, les boys, peut-être essayer ça, essayer ci, essayer ça. Est-ce que Slavkovski a ça dans lui? Je le sais pas. Peut-être. On n'est pas, non, mais on n'est pas là. On le sait pas. Il n'y a pas personne qui le sait, là. On a beau prétendre de savoir, on le sait pas. On n'est pas dans le vestiaire avec eux autres. Exact. Chose certaine, c'est un gars qui a une prestance, puis c'est un gars qui devrait connaître une très, très bonne saison aussi.
0: Ça va être très bon. Puis sur la messagerie texte, merci de participer, merci de répondre. Éric dit pourquoi pas Dobson. Dobson, c'est une autre très, très bonne suggestion. N'hésitez jamais à nous texter 514-790-0919. Les gars, en préparation de l'émission, tu sais, en sachant que, bon, on allait travailler les trois ensemble, tout évidemment, parler avec notre patron Martin Tremblay, qu'on salue. Puis là, Martin, t'as des objectifs. Dans le show, on aimerait savoir ça, on veut s'en aller là. Faudrait que l'alignement va être là. Puis vous allez avoir des défis. Il dit, votre défi est dans le show. Ça va être de pas sonner trop mon oncle. Joyeux, Martin.
1: Comment mon oncle?
0: Comment ça, mon oncle? Nous?
1: Martin Tremblay nous traite de mon oncle.
0: Non, c'est pas qu'il nous traite de mon oncle. Il dit que le piège...
2: Faut pas qu'on sonne comme des mononcles.
0: Il dit le piège dans lequel vous pourriez tomber...
1: Le mon oncle.
0: C'est de sonner trop mon oncle. Je dis, Martin, t'as raison.
1: D'après moi, il faisait moi pis Ben, pas toi.
0: Non, t'es plus mais jeune, ça va être ma job. Je dis, tu quoi? Ça va être ma job, je vais m'assurer que ce show-là ne sonne pas trop mon oncle.
1: Mais voyons donc.
0: Fait qu'à un moment donné dans le show, vous allez entendre un identifiant sonore de même.
3: C'est le moment de l'émission où on est vraiment, mais vraiment pas mon oncle.
1: Ah ouais.
0: Puis je vais m'en assurer. C'est des choses que Gilbert va nous partager, des choses que j'ai écrites à Gilbert qui va nous lire à vue pour s'assurer que qu'on ne sonne pas mon oncle.
1: Hey les gars, hier, imaginez-vous donc que Diane était assez en forme, très en forme. Mettons que ses intentions étaient assez claires. Elle était assez entreprenante. Moi, évidemment, que j'apprécie ces moments avec la femme de ma vie, mais je trouve ça aussi important de communiquer. Alors, à un moment donné, je me suis reculé, je lui ai pris la main et je lui ai dit « J'aimerais ça qu'on discute un peu avant. » On va discuter avant, ouais. Mais non, c'est right down to the point. Let's go, Félix Badin, on y va.
0: Gilbert, faut pas que j'essaye de faire
1: ça. Non, arrête donc. Laisse faire le foreplay, Max Lalonde. Ça va être correct.
4: On discute.
1: Voyons, alors, on va discuter.
0: Juste les ça. J'essaye, là. On a des objectifs.
1: Mais tu discutais un peu avant. Hey! T'es short à l'entour des chevilles. Hey, j'aimerais ça discuter un peu avant. Hey!
0: Je sais pas si c'était une bonne idée, ça. Je sais pas si c'était une bonne idée.
1: Okay. Après 40 ans de mariage, mon Max.
2: Hey, ton interprétation, c'était d'un naturel fou.
1: C'est beau, hein?
2: Tellement un grand.
1: Ben, j'ai pas lu avant, l'élu, il y a une chose, c'était une frite.
0: Je sais pas si on va leur faire.
1: Alors, on va leur faire.
0: Ok, on sort 9 minutes. On va devenir plus sérieux parce qu'évidemment, on a parlé à Mark Griffin ce matin qui a partagé le dernier moment avec M. Doucet lors du départ des Expos. Il y a plusieurs personnes qui ont croisé le chemin de M. Doucet qui ont un impact sur qui M. Doucet a un impact. Et Denis Cazavant est un de ceux-là. Selon moi, Denis Cazavant est un des meilleurs descripteurs de sport au Québec. Il sport. A tweeté la semaine sport, passée ouais. au décès de M. Doucet. Il dit « Il m'a tout appris, ou presque. Je voulais qu'on lui parle. » Caz, Denis Cazavant, s'amène avec nous autres de l'autre côté dans chez Gilbert, Max et Ben.
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0: On est tous attristés par le décès de M. Jacques Doucet, qui malheureusement nous a quittés à l'âge de 86 ans. Mark Griffin est venu tantôt lui rendre hommage. Et je trouvais ça important aussi de céder un peu de temps d'antenne à quelqu'un sur qui M. Doucet a eu beaucoup d'impact. Je l'ai lu sur Twitter, sur X, en fin de semaine, puis il disait « Il m'a appris à peu près tout ce que je sais » ou quelque chose comme ça. Je paraphrase, puis ça m'a beaucoup touché. Parce qu'à mon sens, à moi, c'est un des meilleurs descripteurs de sport au Québec.
1: Absolument.
0: De TVA Sport, Denis Casavant. Salut, Denis.
1: Salut, Denis.
6: Oui, salut Max, salut Gilbert.
0: Denis, merci de prendre du temps pour nous jaser. De nos condoléances pour la perte de M. Doucet. Parle-nous un peu de l'impact qu'il a eu sur ton travail, parce que d'un descripteur à un autre, sans vouloir imiter quelqu'un, on apprend tellement de choses des fois.
6: Oui, puis je l'ai mentionné à quelques reprises vendredi. Moi, j'ai eu la chance de commencer à travailler avec Jacques et Roger en 1986. Sur la radio des expos à CKC et le long du réseau Télémédia. Alors, quand je suis arrivé, j'ai travaillé pendant 4 ans de temps. On faisait tous les matchs des expos à la radio. Mm-hmm. Alors, de travailler avec Jacques, d'avoir Jacques comme professeur, c'est pour ça que j'ai mentionné, ça a été mon professeur puis mon mentor, parce que je pouvais pas avoir un meilleur prof pour apprendre à décrire un match de baseball que Jacques Doucet. Tu sais, je l'ai écouté pendant plus de 700 matchs en 4 ans. Après ça, c'est même quand je suis passé à la télé, puis moi j'ai commencé comme descripteur de baseball, mais je continuais à côtoyer Jacques régulièrement. Moi j'étais à la télé, lui continuait de faire des matchs à la radio, on se voyait régulièrement, je l'écoutais régulièrement à la radio. Alors c'est pour ça que je dis, il y a eu un impact. J'en parlais même avec François Paquette, qui fait des matchs également à TVA Sport. Hier, on travaillait ensemble. Puis les deux, on est comme des gradués de l'université de Jacques Doucet, parce que c'est lui, c'était notre influence. C'est tout ce qu'on utilise comme façon de décrire les termes de baseball, les expressions, ça vient de Jacques Doucet.
1: C'est-tu quelque chose, Denis, que tu voulais faire à un jeune âge? Tu sais, tout à l'heure, j'ai dit au gars, tu sais, moi, j'avais 64 ans, là, je revenais de l'école, puis on s'assoyait dans le sous-sol avec le système de son, puis on écoutait la game de baseball. C'est-tu, à 14, 15, 16 ans, t'écoutais les matchs de baseball, puis tu te disais, tabarouette, moi, je veux décrire un jour du baseball ou du sport.
6: Ouais, très, très jeune, Gilbert, j'écoutais les matchs à la radio, à la télé, je passais des étés écouter les matchs des expos à la radio avec mon grand-père sur le balcon, là, on faisait du balconville.
1: Exact.
6: T'sais, fait, c'était comme naturel, tu sais, j'aimais ça l'écouter. Le soir, quand les expos jouaient sur la côte ouest, j'allais me coucher avec ma radio puis tomber endormi en écoutant un match à San Diego, à San Francisco. Fait que c'est vraiment là que j'ai découvert ma passion, puis je me disais un jour j'aimerais ça faire ça. Je pensais pas que ça allait arriver, mais finalement, ça a été le cas, mais j'ai été chanceux aussi dans les concours de circonstances. Mais il n'y a aucun doute là, que, comme toi, Gilbert, à écouter les matchs, là, j'avais le goût de faire ça éventuellement.
0: Tu sais, on parle souvent des équipes de description au hockey, parce qu'évidemment, c'est un sport qui nous passionne grandement au Québec. Mais je lisais sur les plateformes de TVA Sport, Louis-Philippe Neveu, le directeur général, qui a rendu un vibrant hommage à Jacques Doucet. On a perdu Roger Brulotte précédemment cette saison. Penses-tu, Denis, qu'on mesure à la hauteur de ce qu'ils ont réellement été? L'équipe de description de baseball, la qualité de description de baseball auquel on a eu droit au Québec dans les dernières années?
6: Je pense que là, on le réalise avec le décès de Roger il y a 5 mois, puis avec le décès de Jacques en fin de semaine. On réalise comment on était quand même choyé d'avoir ces deux gars-là pendant. Tu sais, je le mentionnais que l'été, les gens. Parce que le baseball, c'est peut-être le sport le plus radiophonique.
1: Oui. Définitivement.
6: C'est un sport qui est facile à écouter à la radio. Tu peux mettre la radio, tu peux faire autre chose. Puis là, soudainement, oh, t'entends que la balle a été frappée, qu'il y a quelque chose qui se passe. Puis là, tu portes un peu plus attention. Fait que c'était souvent notre trame sonore de l'été, là, que ce soit en vacances, en camping, en voiture, ainsi de suite. Comme je mentionnais, moi, j'étais en balconville avec mon grand-père. Alors, je pense que c'est pour ça que là, on réalise à quel point Jacques et Roger, c'était vraiment un duo hors pair. Puis tu sais, même avant Roger, tu as eu Claude Raymond. Tu avais Jacques et Claude Raymond dans les années 70 jusqu'à à peu près 82 quand Roger est passé à la radio. Alors, on était vraiment choyés. Puis, je comparais, je disais que pour nous, au Québec, et Jacques, c'était un petit peu notre Vin Scully, qui était la grande voix de baseball aux États-Unis.
0: Ouais.
6: Puis Roger, c'était peut-être un peu plus notre Harry Carey, tu sais, qui était plus coloré, qui mettait plus de couleurs dans sa description et son analyse. Alors, on avait vraiment deux, on était vraiment choyé d'avoir ces deux grandes voix-là pour nous décrire le baseball.
0: Tu sais, c'est fou parce que dans tout ce qui s'est passé dans les derniers mois, justement, on a eu beaucoup de peine parce qu'on a perdu des gens qui nous ont bercés pendant des années. Mais là, la relève est quand même prometteuse dans la mesure où, tu sais, toi, t'es encore là, tu tiens le fort, t'en as beaucoup en arrière de la cravate, mais là, se joignent à toi des gens qui ont beaucoup de talent. Tantôt, Mark Griffin nous parlait de l'enseignement que M. Doucet lui faisait. T'sais, il prenait des notes. Ça, tu peux pas dire ça. Ça, tu devrais dire ça de telle ou telle façon. Moi, quand je vois un Carl Gilina arriver dans l'écosystème du baseball, mettons, à la télé, avec le bagage de joueur pro qu'il a, puis de le voir faire la job qu'il a faite à la télé, je me dis c'est prometteur pour les prochaines années. Il n'y a pas juste Denis Cazavant et Mark Griffin qui ont bénéficié de M. Jacques Doucet. Son enseignement versus vous autres va bénéficier aux plus jeunes également aussi.
6: Ouais, puis ça fait penser un peu, tu sais, souvent on va faire un parallèle dans le sport avec le on va dire le coaching tree, là, tu sais, ceux qui ont appris d'un entraîneur chef, qui sont devenus entraîneurs, on dit ah lui il a été joueur pour tel coach, il est devenu entraîneur lui aussi. Mais là c'est un petit peu le même cheminement pour nous autres. T'sais, nous on a appris de Jacques, maintenant on tente de passer nos connaissances à d'autres qui s'en viennent. Tu sais, je parle de Carl l'an dernier. Il est arrivé dans des circonstances qui n'étaient pas faciles parce que après, lorsque Roger avait quitté en raison de sa maladie en septembre, il avait été opéré en septembre. C'est Carl qui avait pris la relève. Ouais. Puis ensuite, on se retrouve jusqu'en série mondiale avec les Blue Jays de Toronto. Puis je pense que Carl, il a vraiment été incroyable pendant toutes les séries. Les gens ont appris à le découvrir. Puis maintenant, mais c'est notre analyste numéro un. Alors, c'est bien de voir justement que la relève est là. Puis il y en a encore d'autres qui vont nous suivre au cours des prochaines années.
0: Ouais, assurément. Puis il reste quelques matchs de baseball à jouer cette saison. Ouais. On surveille de près les Blue Jays qui... c'est des montagnes russes.
1: Malgré
0: là,
1: une saison en bas de 500, sont là encore, tabarouette.
6: Ouais. La bonne chose pour les Jays, c'est que la Ligue américaine, cette année, il y a une parité. Puis il y a une parité, on peut dire, quasiment de médiocrité. Il y a tellement d'équipes qui jouent pour des fiches de 500 ou inférieures à 500. Ça fait en sorte que les Jays peuvent s'accrocher. Il y a personne qui semble vouloir se sauver avec la dernière place comme équipe repêchée. Alors là, ça nous donne un mois de septembre intéressant. Il reste encore 25 matchs à la saison, un match et demi de retard. Puis là, ça commence demain, série 3 matchs à Cleveland. Donc, ouais, l'équipe qui est devant les Blue Jays présentement pour la dernière place là, comme équipe repêchée. Alors, ça promet. Ça va nous donner une belle fin de saison. Moi, il va y avoir de l'intérêt jusqu'à la fin du mois de septembre. Après ça, on verra si les Dodgers sont en mesure de se qualifier pour la première ronde des séries.
0: C'est tellement bon, la dynamique Scherzer-Schneider, là, quand il passe sur un côté de l'autre, là, les petits regards, là, je suis correct.
1: Il a lancé toute une hier, lui-là, il était on, pas à peu près. Là.
6: Écoute, jamais, Gilbert, on aurait pensé ça hier, là, que Scherzer, ça avait été plus ou moins facile là, depuis le début de la saison.
1: Le feu dans les yeux hier, Denis.
6: Hier, là, à partir de la première manche, là, trois retraits au bâton, là, tu disais, OK, tout fonctionne aujourd'hui, ça va être un grand match, mais là, de lancer 6 manches, 10 retraits au bâton, puis un seul coup sûr. Ce que j'ai aimé, comme Max mentionnait, à la fin de la 6e, quand il est retourné vers l'abri, il parlait, là, il était à peu près à 15-20 pieds de Schneider, puis il disait « I'm good », en voulant dire « Demande-moi même pas là, si je peux continuer ». C'est sûr que je lance la 7e manche.
0: Dis à ton gars des stats avancés au 5e étage que je correct, là.
1: Oui, ouais, exactement. C'est ça, là.
6: Laisse faire le nombre de lancers, là. Je suis bon pour une autre manche.
0: Ouais, c'est bon. Denis, merci beaucoup d'avoir pris du temps. C'est vraiment gentil. Encore une fois, nos condoléances pour le décès de M. Doucet. Puis on continue de te suivre avec tes collègues à TVA Sport.
6: Merci beaucoup, les gars. Merci. Bonne journée.
1: Salut, Denis.
0: Salut, Denis Cazavant de TVA Sport, évidemment. Puis tu sais, Denis, c'est du baseball. C'est n'importe quel sport ou à peu près.
1: Excellent dans n'importe quel. En anglais, en français, il est bon dans les deux langues.
0: Moi, j'ai fait du hockey à la radio un peu avec Anthony Marcotte, du hockey junior. Puis je me rappelle une année à Sherbrooke, il nous avait proposé un atelier de formation pour la description sportive, puis il retourne là, à ce moment-là, le Phoenix en 2012, 2013, 2014, je commence à faire ça, puis le Denis Cazavant rentre dans la salle, toi. 2 heures de formation avec Denis Cazavant sur quoi faire, quoi pas faire, quoi les pièges dans des marchés locaux, parce que tu sais, des fois, puis je dis avec respect, dans des marchés juniors, le descripteur, on dit no cheering at the press box. Des fois, le descripteur.
1: Ouais, ben, c'est parce qu'il. C'est ça. C'est lui qui ramasse les lunchs, puis les boys après la game, puis dans l'autobus, puis tout. Là. Il n'est pas juste un descripteur, souvent.
0: Non, non, c'est ça. Ça là. Fait que, on avait tellement appris de ce moment-là, puis après ça, j'ai la chance de le côtoyer à TVR Sport un peu, puis de me rendre compte le grand talent de ce monsieur-là.
2: Ouais.
0: Tu sais, les années de description de balles au Québec sont en, vrai, sont en très, très, très, très bonne main.
2: Ben, en ce qui me concerne, Jacques Doucet, moi, c'est mes années de ticu.
0: Ben oui.
2: Tu sais, qu'il avait de grands rêves. C'est surtout les expos à la radio, Jacques Doucet. Et Denis Cazavant, c'est les années où je deviens un homme et je regarde à la télé. Je pense à 94, notamment, qui me fait encore mal. Ça te fait-tu encore mal, 94?
0: Ben oui.
2: Alors, pour moi, Denis, c'est ça, Jacques, mon enfance à la radio, puis Denis, comme je deviens un adulte tranquillement en le regardant à la télé.
1: On n'était pas aussi choyés qu'au... Tu sais, aujourd'hui, toutes les games sont à la télé, là. T'sais, nous autres, là, Ben, là, toi, t'es plus jeune que moi de 10 ans, mais les games des expos, là.
2: Non, mais.
1: T'en avais une fois de temps en temps, mercredi soir. Puis, si t'étais chanceux, puis les fins de semaine, souvent, c'était pas arrivé, là.
2: À la fin aussi, il y a une année, on n'a pas eu pendant.
1: Il n'y avait même pas de radiodiffusion des games.
2: Ben,
1: on jouait à Porto Rico, là, une des dernières années à Porto Rico.
2: C'était triste.
0: Moi, les soirées au stade olympique avec mon père, je me souviens, il me ramasse à l'école, on part, on roule sur Sherbrooke, arrive au stade d'avance. Mange un bon souper là-bas, des hot dogs, après ça, de la crème glacée d'un ticasse en baseball à l'envers.
2: Ben oui.
0: Et tout ça, écoute, c'était des soirs. Moi, c'est les années Brad Fulmer dans ces coins-là, le Wilkerson, puis on a vécu ça, on a eu la chance de vivre ça, puis je me rappelle, moi, mon père a joué à balle assez haut, il a participé au camp des expos. T'sais, souvent, on me demande, c'est quoi le numéro 44 que j'ai comme la chaîne dans mon cou. Moi, c'est le numéro que mon papa portait au baseball. Puis j'ai une découpeur de journaux chez nous, c'est lui au camp des expos, puis à côté de sa clôture, il y a Claude Raymond puis Mel Didier qui le regardent lancer. Puis l'article, c'est Roger Brulotte qui l'écrit. Tu sais, ça, moi, c'est dans la voûte familiale à jamais, ça, là. C'est pour ça que le logo des expos, ça m'émeut tout le temps de le voir un peu à quel point c'est important pour le patrimoine, justement, du Québec, puis de qui on est en tant que peuple. On s'en va à la pause. De l'autre côté, très content de vous le présenter, les gars. Il est en chair et en os avec nous. C'est le gagnant du Trophée Calder dans 100% Max l'an passé. On va l'avoir à tous les jours avec nous autres à 11h30. Nicolas Cloutier s'amène.
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0: 11h29, bienvenue chez Gilbert, Max et Ben. Merci d'être là, c'est notre première. Merci pour les commentaires sur la messagerie texte. On l'apprécie, vous avez du fun. Nous autres aussi. J'allais me chercher de l'eau tantôt, là, puis ça, je disais, on a 1h20 de chaud de fête, je suis rendu à 4 fourrés. Ça va être comme
2: juste
0: ça pour cette
2: saison.
0: Je suis tellement content qu'il ait accepté de poursuivre l'aventure avec nous autres cette année, mais de le faire 5 fois par semaine. C'est un gars que j'adore lire parce qu'il arrive tout le temps un peu champ gauche avec ses articles, sa façon de voir les choses. Il est plus jeune, un peu.
1: Hey, Blanc-Bec, jeune! Blanc-Bec, là.
0: Blanc-Bec, puis là, ils sont présents. T'as le droit une première étape de Gilbert et Saint-Michel.
5: Ça fait moins mal que je pensais. Mais il est plus gros que je pensais en vrai. Là,
0: ah, non, c'est un peu, là. C'est
5: et ça paraît qu'il y a une propriété en Floride, hein, aussi. Hein.
0: Oh, oui.
1: Non, mais j'ai pas été en Floride cet été. Ben,
5: ah, non, ça paraît pas, pardon.
1: Non.
0: J'aime que tu dises propriété.
5: Ouais.
0: Tu peux dire roulotte aussi.
1: Le terrain, c'est la propriété. La roulotte, c'est.
0: Vous avez connu Nicolas Cloutier qui est avec nous.
1: Absolument, mon Nick.
0: Nick, bienvenue. Bienvenue chez Gilbert Max et Ben.
5: On va avoir du fun.
0: Moi, ce que j'aime dans ta façon de voir les choses, c'est qu'il y a tout le temps un angle que nous autres, on n'a pas vu, que toi t'amènes. Évidemment, tantôt à la blague, dans le segment Calvaire ou bien Diantre, on a parlé du contrat à Leo Carlson, du contrat qu'aurait refusé Connor Gauthier, de l'argent qui a été proposé à certaines personnes dans le hockey. Puis tu sais, Nick Suzuki, c'était son tournoi de golf cette semaine, il s'est fait poser la question. Est-ce que vous seriez prêt à accepter dans le vestiaire un gars qui gagne 15-16 millions puis il a répondu « Ben, tu sais, si ça vient nous aider, oui. »
5: Ben pourquoi ils l'ont fait sinon? Pourquoi ils ont laissé de l'argent sur la table? Pour absolument aucune raison. C'est le but de l'opération, d'avoir laissé de l'argent sur la table, c'est de pouvoir recruter un gars que tu vas finir par surpayer. Moi, si je suis Nick Suzuki et on n'a pas exploité l'argent que j'ai donné au directeur général pour travailler, c'est peut-être là, en fait, que... Ben là, je suis un peu en maudit. Mais il y a une notion, les gars, qui me dérange. Il y a un narratif là, qu'on a créé un peu pendant l'été, qui a été poussé un peu partout, notamment par Réjean Tremblay sur Facebook, que je respecte quand même beaucoup. Là. Mais je peux pas dire que je suis d'accord avec Réjean là-dessus. Et c'est cette notion selon laquelle l'explosion des salaires à travers la LNH va créer éventuellement des tensions dans le vestiaire du Canadien. Écoutez-moi bien. Là. Le 1er juillet dernier... Lane Hutson a reçu 11 millions directement dans son compte en banque en bonus à la signature. Le 1er juillet 2027, Ivan Demidov va recevoir d'un coup 11,5 millions directement dans son compte chèque. Et en passant, même si tu regardes la valeur annuelle moyenne du contrat puis tu te dis « OK, c'est un peu en dessous de la valeur du marché », il n'y a personne qui leur a tordu le bras pour signer ces contrats.
0: Ben non.
5: Personne. Demidov, cet été, aurait pu attendre que Bedard, Celebrini et Carlson fassent exploser le marché dès le jour 1. Le jour 1 qu'il pouvait signer une prolongation de contrat, il l'a fait. Hutson avait une année encore à son contrat d'entrée avant de signer sa prolongation avec le Canadien. Qu'est-ce qu'il a fait? Il a dit à son agent, non, on signe le contrat. Donc, il va y avoir aucune controverse au sujet des salaires dans le vestiaire du Canadien parce que non seulement on savait ce qu'on faisait, mais on savait pourquoi on le faisait. Et savez-vous quoi? On va quand même pas avoir peur de la fin du mois.
1: Mais non.
5: On va assurer déjà l'année financière de quelques générations tout de même.
1: Ben oui, puis c'est comme tu as dit, là, moi je suis tellement d'accord avec toi. Il n'y a pas personne qui lui a mis un gun sur la tête. Puis on n'est pas. Puis j'ai lu l'article de Réjean également et tout ça. Puis il fait référence à Guy Lafleur dans le temps. Là.
5: Puis
1: Guy Lafleur, meilleur joueur de hockey au monde. Mais dans ce temps-là, les salaires n'étaient pas divulgués. On ne savait pas comment ce que tu faisais. On savait pas
0: c'est Pierre
1: que
0: Bouchard.
1: Pierre Bouchard qui a dit, à un moment donné, il a fait réaliser à Guy Lafleur. En ouvrant leur chèque de paye et sur le banc après la pratique, c'est tabarouette Flower, je fais plus d'argent que toi. Puis Pierre Bouchard, on l'aime beaucoup. Pierre Bouchard, c'est un cinquième, sixième défenseur, c'est un tough et tout ça, faisait un job. Mais Guy Lafleur, à ce moment-là, c'était le numéro un au monde.
0: Mais oui.
1: Puis Pierre Bouchard faisait plus de sous que lui. Tu sais, c'était pas, je sais pas, moi, peut-être que Flower faisait 100 000 puis l'autre faisait 125. C'était pas beaucoup d'argent dans ce temps-là. Mais là, tu sais, à un moment donné, c'est ça. Fait que t'as pas. Puis t'avais Charlie Semmer, t'avais Marcel Dion qui était à Los Angeles qui faisait beaucoup plus d'argent que lui. Mike Bossy faisait plus d'argent que lui tout ça. Donc, tu sais, Flower a fait un peu. La grève, si tu veux, là, tu sais, pour avoir qu'est-ce qui était équitable pour lui, puis c'est ce qu'ils ont fait.
0: Puis, tu sais, faisons la nomenclature des contrats signés dans la dernière année ou dans les deux dernières années. À toutes les fois, on a fait, hey, Hutson, ça va être 10 millions, oh, 8 points quelque. Hey, Demidov, ça va être 12, oh, 9 points quelque. Hey, Jake Evans, ça va être 4, oh, 2,6, 2,7. À toutes les fois,
1: On est surpris, nous de la bonne façon.
5: Elle nous a surpris.
0: Puis Samuel Montembeau, 3.125, 3.1. Puis après ça, rappelez-vous les contrats signés par d'autres gardiens de but après la signature de Montembeau, Joey Dacre qui a signé à 5.25.
5: Ouais.
0: Tu sais, on nous a habitués à ça. Il y a une différence entre des signatures et des acquisitions de contrats qui sont déjà signés.
5: Ah ouais, parce que Dobson, veut pas, tu sais, lui, il avait des options. Il fallait que tu le convainques de venir à Montréal. Mais je peux te dire que Dobson, les Blue Jackets de Columbus étaient prêts à le payer davantage.
0: Ah oui?
5: Fait que c'est parce qu'il voulait venir à Montréal que finalement, il a été payé un peu en dessous de ce qu'il aurait pu avoir là, sur le marché. Mais je veux ajouter, Max, aussi, il y a un avantage du côté du Canadien qui s'appelle Jeff Molson. Parce que c'est pas tous les propriétaires qui auraient autorisé autant d'argent dans le début du contrat qui est versé upfront en boni à la signature. Peut-être que tu regardes le contrat dans son ensemble, c'est un peu en dessous de la valeur du marché. Mais cet argent-là qu'ils reçoivent dès le début de l'entente, là, pas dans les 13 chèques de paye au cours de la saison, mais tu peux la placer tout de suite.
0: Ben oui, t'es bien mieux de l'avoir là. Parce que 10 millions là, puis 10 millions dans 8 ans, c'est plus le même 10 millions là.
5: Hey, 11,5 millions qui arrivent dans ton compte en banque là, en une journée. Là. C'est
1: US.
5: Ça. US.
1: Juste l'échange, c'est 4 000 et demi. 4 millions et demi.
0: C'est incroyable.
1: Ça. C'est ça, là.
0: Mais on est en train de définir ça à Montréal. Puis de toute façon, tu sais, j'ai eu la chance, justement, je disais en début de show d'animer un événement avec les boys il n'y a pas longtemps. Puis je disais avec Alain Nathan, on est au Poulet Rouge. Puis on dit. Puis là, je disais, puis la saison s'en vient. Puis tout. J'ai posé la question, ben honnêtement, dis, parle-moi donc du groupe de gars, tu sais. Ouais. Comment ça se passe à l'intérieur? Vous avez tellement l'air soudés. Il dit, you have no idea. Il dit, j'ai jamais vécu ça dans ma vie. Un groupe de gars autant vouloir gagner, no matter what. Peu importe.
1: Ben, ils ont combien de joueurs, Nick, qui ont resté à Montréal cet été?
0: Plein.
1: Ben, hey, écoute, c'est, moi, je l'ai vu tout l'été, les joueurs.
0: Il est chez eux une semaine.
1: Demidov, je l'ai vu au mois de juillet, il s'entraînait déjà, puis il était là, puis c'est rare.
5: Tu sais comment ça marche? D'habitude, les gars arrivent une... deux semaines avant le camp d'entraînement en ville, peut-être un peu avant.
1: Deux, trois, ça dépend si t'as une famille, exact, l'école et tout ça. Ça. Mettons un, deux, trois semaines. Ah, mettons,
5: mais
1: là
5: c'est un beau mois. Là. Un beau mois là, que les gars veulent déjà être ensemble. Puis ça, c'est un facteur de plus à considérer. Tu regardes le noyau du Canadien, là, les jeunes du Canadien, ils sont sous contrat au moins jusqu'en 2030. Je te donne l'occasion de faire ce que t'aimes le plus dans la vie avec ta gang de chums, là, puis t'es assuré de le faire jusqu'en 2030. Tu signes en bas de la feuille.
0: C'est clair.
5: Tu signes en bas de la feuille. Puis je vais te poser une autre question, Gilbert. Comment d'argent là, que tu as fait en carrière, tu aurais échangé pour gagner une, deux Coupes Stanley?
1: Ah, ben c'est sûr. C'est sûr. C'est sûr que dans notre temps, on faisait pas tant d'argent que ça.
0: Tu sais, mettons, combien du 80 000 que
1: t'as fait? Ouais, c'est Canadien, là. C'est pas grave, tu sais, mais tu vas aller le chercher en bonnie.
0: C'est quand tu donnes une de tes deux valises gratis que t'as reçu les
1: gars. C'est ça, exactement.
5: Mais t'en aurais donné.
1: Samsonite. Ouais. Non, mais c'est ça. Non, mais t'as raison. Pour jouer pour une équipe gagnante, là, ça fait tellement une différence. Non seulement, tu sais, tu parles de culture souvent, Nick, je t'écoute, tu parles souvent de culture et tout ça. Là. Quand tu joues dans une équipe perdante, là, ben c'est plate.
0: C'est sûr.
1: Que les gars, ils deviennent, ben je veux pas les appeler des losers, mais quasiment. Ils
0: s'habituent.
5: Ben, oui.
1: C'est comme, on perd la game, puis we don't give a fuck. Tu sais, on s'en fout, puis c'est pas plus grave que ça. Tandis que quand tu joues dans une culture gagnante, qu'on accepte pas les demi-mesures et tout ça, c'est complètement différent, là.
0: Renaud Lavoie était dans le club du matin ce matin avec Anthony Desaulniers, puis c'était très bon. Il parlait d'orgueil dans la ligue. Il dit des vrais joueurs de hockey, les vrais de vrais, là. Le montant d'argent, ils s'en foutent. Eux, ils veulent gagner. Mm-hmm. C'est ça qu'ils veulent faire. Puis là, Desault disait je pense qu'il y a des gars qui ont de l'orgueil, qui veulent être les mieux payés. Mm-hmm. Tu sais, est-ce que le contrat.
1: Ils gagneront jamais, ces gars-là.
0: Mais est-ce que, mettons, le contrat de Kyle Makar fait en sorte que Quinn Hughes regarde Bill Guérin en disant
1: Mais tu penses que Cale Makar mérite pas le. Si tu regardes les autres contrats qui se sont signés ailleurs, moi je pense que Cale Makar mérite son 20 millions. C'est le meilleur défenseur. C'est le meilleur joueur dans la ligue.
5: C'est pas la même chose aussi. Quand t'es un joueur qui s'approche de l'autonomie complète, éventuellement tu pourrais parler à 32 équipes, mais c'est sûr que tu vas toucher à beaucoup plus d'argent.
0: C'est sûr.
5: Mais Lane Hutson, c'est un bon petit gars avec des super belles valeurs. Lane Hutson, le jour où il aurait l'occasion d'arriver au marché des joueurs autonomes, je pense pas qu'il laisserait de l'argent sur la table. Il va utiliser son plein pouvoir qui lui revient et ce serait bien correct. Mais là, on parlait du côté du Canadien, c'était tout le temps des joueurs autonomes avec compensation. Alors, c'est dans ces moments-là qu'on laisse de l'argent sur la table.
1: Ouais. Mais tu peux, tu sais, je sais pas ce que tu en penses, Nick, là, je t'ai pas posé la question, là. Les gars, regarde ce qui se passe autour dans la Ligue. Là. Moi, je pense que Leo Carlson, c'est le pire contrat de l'univers, de l'histoire, du sport, tout confondu. Ça n'a pas de bon sens. Ça n'a pas de bon sens, 18 millions pour un... Tu sais, il est bon, Leo Carlson. Il est bon, mais 18 par année.
0: Ah, Brière, il lui met le trouble.
1: Ben, fait que là, tu sais, Celebrini qui va signer pour 18-4, mais ben, si tu me dis, ben, je donne plus 18-4 à Celebrini que 18-4 à Leo Carlson, parce que je pense que c'est un meilleur joueur. Puis là, Kel McCarr, point câble. Kel McCarr, c'est le meilleur joueur de la Ligue. T'sais, c'est un défenseur, je comprends, c'est peut-être discutable, mais moi, j'ai un parti pris pour les défenseurs, puis je pense que c'est le meilleur joueur de la Ligue. 20.4. Mais ça fait du sens quand tu regardes le 18 millions qu'on a donné à Leo Carlson.
5: Leo Carlson, c'est la tempête parfaite, Gilles.
1: Ah, c'est
5: regarde les Flyers, mais regarde aussi le Canadien. Combien de temps il recherche à ajouter un joueur de centre? Puis là, tu réalises, coudonc, je vais jamais l'avoir par transaction. Je suis obligé de le repêcher. Et comment tu le repêches à l'extérieur du top 10 d'un repêchage? Si tu veux continuer à être compétitif, continuer à avoir des bonnes saisons. Mais là, tu dis, le plafond salarial va tellement exploser. Et la seule façon que je puisse avoir Leo Carlson, c'est à travers une offre hostile qui est complètement démesurée. Ouais. Et même encore là, il faut croire qu'elle n'était pas assez démesurée pour dissuader les Ducks de la matcher.
1: Ils l'ont matché.
0: Nick, il nous reste à peu près une minute trente. Ouais. Le Canadien fait écarquer bien des yeux. Je sais qu'il y a des réseaux de télé qui ont changé leur cédule aux États-Unis pour mettre des matchs du Canadien à l'horaire alors que c'était pas prévu.
1: Ouais.
0: C'est un club excitant, ça en dit long sur la qualité du club.
5: Hey, l'an passé, là, zéro match des diffuseurs nationaux américains de l'ANH du Canadien qui était diffusé. Là, on passe à 6. Mais une autre chose que je regarde aussi, souvent les cotes des preneurs au livre aux États-Unis parce que aux États-Unis, on va moins respecter le Canadien. On n'a pas le nez collé à la vitre comme nous ici. Dixième pour remporter la Coupe Stanley. La cote était autour de plus 2500, là, ce que tu peux gagner sur une mise de pour chaque tranche de 100$ qui est misée. C'est quand même quelque chose. Le Panthers, premier rang, Colorado, deuxième. Ensuite, t'as Caroline, Oilers, Vegas, Washington, Tampa, Minnesota, Dallas. Et là, t'arrives aux Canadiens. Alors, on a quand même une mouvance. T'as le Canadien qui est dans le top 10. Mm-hmm. Et aux États-Unis, avant le début d'une saison, de mon vécu, je ne pense pas avoir vu ça du côté des États-Unis. Alors, il y a quelque chose qui change. Non seulement on veut diffuser le Canadien sur nos plateformes parce que c'est une équipe qui est excitante, mais on respecte le Canadien comme prétendant légitime.
0: Vraiment, c'est intéressant. Puis je suis sur Bet99 d'ailleurs, qui est le présentateur du prochain segment avec lequel on va terminer l'émission. Canadien des 10e également sur Bet99.
1: Tu sais, il y a des années, Ben, là. Tu voulais t'acheter un chandail du Canadien, Nick, là, t'achetais quoi? Carey Price.
0: Carey, là, t'as le choix.
5: Pacioretty, Subban.
1: Exact. Ouais, mais tu sais, là, t'as le choix en tabarouette.
2: T'as le choix en masse.
0: Hey, je vais vous donner une stat, ça, on va finir avec ça. Je parlais avec quelqu'un qui s'occupe de la boutique du Canadien au Centre Bell. Savez-vous combien de jerseys, de chandails, pas de t-shirts, là, de chandails de match
1: à 300
0: se vendaient en moyenne par match au Centre Bell l'an dernier?
2: Jusqu'à épuisement des stocks.
0: 185 chandails par soir. En moyenne.
1: À 300 de la craque, là.
0: En moyenne.
5: Ça doit faire de l'argent comme de l'eau.
0: Regarde le nombre de chandails rouges.
2: Ils ont fait de l'argent comme de la bière.
0: Des cloutiers, un gros merci. On va te lire sur le tvsport.ca. On te retrouve demain, 11h30. Nous autres, on a un segment qui s'appelle 99% certain, présenté par Bet99. On se choisit un match et on vous le dit. On est 99% sain.
1: There's one chance.
0: Comme
1: dans Dumb and Dumber. Hein?
0: On revient. J'ai super avec ça.
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0: La règle Gonzalez s'amène dans une quinzaine de minutes, en fait une dizaine de minutes, partout au Québec en plus. Très heureux de retrouver Big et Gonzo. Ils ont l'air en pleine forme. Manquez pas le début de show, d'après moi. Ça.
1: Oh, ça m'a volé.
0: Vous allez en avoir plein les oreilles. Ben va les retrouver.
2: Oui, absolument.
0: Oui.
2: Je connais déjà le contenu du début de l'émission. Ouais.
0: Ça va être spécial. Je veux saluer nos amis de Bet99 qui commanditent ce nouveau segment. 99% certains ont choisi une propriété sportive, un pari pour ce soir, mais quelque chose qu'on est sûr, là, en dedans de nous autres, que ça va se passer. Qui veut commencer?
2: Ben, je vais y aller, moi.
0: Vas-y.
2: Je vais y aller. Je suis sûr à 99% que ce soir, à Cleveland, les Blue Jays remporteront le match contre les Guardians. Les Jays avec une fiche de 68-70. Les Guardians, 69-68. On s'entend que c'est très serré. Les Jays n'ont plus de marge d'erreur, n'ont plus de marge de manœuvre. C'est bien un match ce soir, ça.
1: Je pense qu'il n'y a pas de game des Jays.
2: C'est demain.
0: Pardonnez-moi,
2: c'est demain
0: le 1er
2: septembre.
0: Tu peux pas. Ça
2: peut être
0: pour demain.
2: Je suis sûr. Tu pensais la même chose? OK, c'est demain le match, effectivement. Il y a deux matchs seulement ce soir. Au baseball majeur. Et les Phillies devraient l'emporter. Tiens, je vais y aller avec celle-là.
0: Okay. Parfait.
2: Je suis certain que les Phillies l'emportent en Arizona. Voilà.
1: Moi, je vais avec les Yankees de New York qui rendent visite aux Angels en Californie.
0: Les bombardiers du Bronx.
1: Les Angels, ça va pas tellement bien cette saison. Ils sont 33 matchs en dessous de la barre des 500. D'après moi, pour les Yankees ce soir, qui sont 78-59, ça va être un walk in the park.
0: OK, walk in the park. Je vais aller au tennis, moi, parce qu'il y a un affrontement. Oui, c'est le US Open au tennis.
2: C'est le US Open, bien sûr.
0: 99% certain que Félix Auger-Aliassime, FAA, va vaincre Rinky Hijikata.
1: Comment?
2: Rinky Hijikata.
1: Je suis bien content que c'est vous autres qui le dites.
0: Oui, c'est ça. Rinky
2: Hijikata.
0: Hijikata. Alors voilà, rendez-vous sur lebet99.com. Tout est là pour vos mises pour les matchs du soir. Je veux saluer toute l'équipe, Steven, Fabio, Anne Kelly, et les remercier d'embarquer avec nous autres justement dans l'aventure de chez Gilbert, Max et Ben. Ça sonne comme ça, ce show-là.
2: Oui, ça va sonner de même. C'est une première. Hein? Fallait se remettre dedans un peu.
1: Oh, on a jumpé dans la soupe assez rapidement, mon Ben.
0: On a jumpé dans la soupe assez rapidement.
1: Ça a bien été.
0: Eu du fun. Oui. Vraiment. Merci absolument de vos commentaires. On est une belle gang à BPM. On va avoir une belle saison de radio. Larac Gonzo s'amène dans les prochaines. On a vu Greg Langto qui est arrivé avec son vélo à 15 000. Tantôt, comme un digiteur.
1: Son saut. Il n'y a pas son saut, par exemple.
2: Son saut du Tour de France.
0: Ouais, son saut du Tour de France. Ça
2: bien, prend ça.
0: Mais ça prend ça.
2: Ça prend ça pour faire du vélo.
1: T'es pas capable de faire du bicycle si t'as pas un saut du Tour de France.
2: Non, ils font pas du bicycle, eux autres. Ils font du vélo.
1: Avant que tu me rentres dans un saut du Tour de France avec le paquet qui sort en avant, il va faire beau en ce moment. Vous êtes pas assez autour de la table pour me faire enfiler ça. No freaking way, baby. No way.
0: Là, il y a une affaire, puis il nous reste une minute. Il y a une affaire sur laquelle il va falloir qu'on planche parce qu'on en a pas parlé encore aujourd'hui. Là. Mais moi, ça va nous prendre un projet. Là. Ça va nous prendre un projet.
2: Un
0: show.
2: Projet.
1: Ah, ben lui, c'est
0: ça
1: le
0: va nous prendre un projet.
1: Lui, okay. Max, là, c'est le champion pour organiser des patentes.
0: Ah, il bon, va bon falloir dedans. Que d'ici vendredi, là, projet, on vous arrive avec soit un voyage sportif, soit de la merch, soit un événement.
1: Game d'ouverture en quelque part, aller passer une soirée en quelque part, dans un bar sportif en quelque part.
0: Faut lancer ça, ce show-là.
2: Moi, j'ai déjà quelque chose, mais je peux le garder pour vendredi. Parce que Gilbert et moi, on avait planché sur quelque chose à l'époque que nous étions ensemble le matin, nous sévissions ensemble le matin, on avait lancé une idée.
0: Ah ouais?
2: Qu'on a passé proche de faire, mais avec Max Lalonde, lui, il va nous amener à la bonne place.
1: Là, il va me. Je commence à en perdre. Je pense que je commence à en perdre des bouts.
0: Non, mais écoute.
2: Je garde ça pour vendredi.
1: Ah, ouais. Ah, tu veux pas me le dire là?
2: Ah, ben je vais te dire hors des ondes.
1: Hors des ondes.
2: Mais on va le dire en ondes vendredi.
0: Okay. On va s'organiser. On va s'organiser.
2: Et en passant, quand Gilbert dit fuck, c'est le mammifère marin.
0: Oui, c'est en plein ça.
2: C'est toujours ça.
0: C'est en plein ça.
1: Absolument.
0: Ben Roger, merci beaucoup.
2: Mais merci à vous autres, les boys.
0: Gilbert Delorme, merci beaucoup.
1: À demain, les boys.
0: Au travail, dans le char, à la maison, sur YouTube. Merci beaucoup. On va se retrouver demain, 9h54. Big est de retour, Gonzo est de retour.
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5: Ton retour 100% hockey, 100% CH au Québec. On revient à maison avant tout le monde. Notre Hockey Night commence maintenant. Place à l'avant-match avec Greg Langteau, FX Bénard et Oli Pémard.
0: Je peux pas croire qu'on l'a manqué, les
6: on
0: gars.
6: L'a manqué. Oh, on non. a manqué notre Q à la première de la
5: on
6: saison.
5: On est 0
6: la
5: en 1.
0: Oli, recule tout.
5: On recommence?
0: Non. Hey, bienvenue tout le monde à la toute première du Tailgate pour la saison 2026-2027. Nouvelle mouture. On a sorti l'Arsenal.
6: L'Arsenal,
0: cette saison. FX Bénard.
6: Bonjour.
0: Très heureux de retrouver le fixeur de l'autre côté.
6: Même chose pour moi.
0: L'autre bord de la console, c'est le détective Pimento, Olivier Paiement. Si vous ne l'avez pas entendu ce matin, vous ne l'avez pas entendu avec Max, mais votre bonne raison pour ça, c'est parce qu'il est avec nous autres.
6: Oh, oui!
0: Il est rendu l'après-midi. Comment vas-tu, mon cher Olivier?
5: Je suis vraiment content de vous retrouver, les gars. Sérieux, là.
6: Même chose.
5: Ce matin, ça a fait du bien de pas se lever à 4 heures, mais quand même, j'avais de la misère
6: tellement
5: à dormir malgré tout. Là, j'étais comme, faut que tu dormes. J'étais pas capable, j'avais trop hâte de vous retrouver. Non, je vous apprécie bien, vous
0: c'est
5: le
0: vrai,
5: savez.
0: C'est vrai ça? Tu t'es levé à 4 heures ce matin?
5: Non, quand okay. même. Mais pas
6: non, mais quand même.
5: Il y a tout le temps l'adrénaline là, quand la saison de radio commence. Pis... Ouais.
0: Ben là, nous autres, c'est notre entrée. Là.
6: C'est ça que j'allais dire.
0: FX vient de dire, malgré que ça doit faire 3 ans que tu as gradué du secondaire.
6: Ouais, 3 ans seulement.
0: Tu viens de dire...
6: Ah, mais maintenant, j'ai quelqu'un qui a gradué plus récemment que moi.
5: C'est
6: quand même
5: plus le kid du groupe.
6: C'est une première, ça aussi.
0: Aujourd'hui, je me sens comme Ben Roger se sentait l'année passée.
5: On dirait oh non! Que...
0: Je me sens comme à la garderie. Tu vas travailler avec deux kids. Et pour ceux qui le savent pas, d'ailleurs, bienvenue. Puis merci d'être là dans le Tailgate. On est avec vous autres jusqu'à 18h. Et savez-vous quoi? Oli va prendre le relais avec FX, les deux ensemble, jusqu'à 19h. Donc, on a une programmation en direct, live, comme ça, du lundi au jeudi. Jusqu'à 19h maintenant, et ce, partout au Québec, notamment sur les ondes de BPM, ici au 91.9 à Montréal, au 100.9 à Québec, au 96.5 à Gatineau. Content de me souvenir des trois fréquences
5: c'est
0: qu'on
5: bravo,
0: avait.
5: Félicitations.
0: Mais vous autres, là, mes deux, on va finir par vous trouver un surnom, les deux. Vous êtes en direct partout sur le réseau d'Arsenal aussi.
5: Écoute, c'est incroyable, Greg. J'ai reçu ça tantôt. Ben, on le savait qu'on serait partout sur les réseaux O. Donc, sur 12 stations partout au Québec, là... Centre du Québec, Lanaudière, Beauce, Sept-Îles, Abitibi, Témiscamingue, Latuc, Matane, Témiscouata, Saint-Jean-sur-Richelieu, Saint-Hyacinthe, Drummondville et Rimouski, la game. Donc, dès 18h, on va être aussi sur ces 12 stations-là, en plus des 3 stations de BPM Sport, bien évidemment. C'est le fun, sérieux, là, de voir
6: on est excité.
5: La famille de BPM s'agrandit. On rejoint une autre famille, en quelque sorte, 100%. Celle de haut. Plus d'auditeurs, un plus gros party va être pogné. Ça va être cool.
0: C'est une nouvelle étape. C'est un nouveau chapitre pour BPM Sport. Les gars, très, très heureux de recommencer ça avec toi, FX. Ouais. Et recommencer ça avec toi aussi, Oli.
5: Ouais.
0: Parce que pour ceux qui ne le savent pas, oui, Oli, l'an dernier, était à la console, à la réalisation du Club du Matin. On salue les boys du Club du Matin aussi qui ont repris du collier ce matin dès 6h. Mais avant ça, on était ensemble les week-ends. C'est comme ça que... Ben, en fait, c'était nos deux premiers shows ensemble là, d'une façon pas quotidienne. Mais on était ensemble à chaque semaine, les samedis, dimanches. Et donc, très, très heureux de te retrouver. Tu l'as dit dans ta publication sur les médias sociaux, mais on a comme une relation de petit et grand frère.
5: C'est ça.
0: Même si t'es plus grand que moi, puis que les deux, probablement, vous êtes plus matures de toute façon.
6: Non, moi, mature? Oublie ça.
5: Hey, on t'a confié le rôle de piloter un trio avec deux jeunes ailiers.
6: C'est ce que j'allais dire.
5: Ça prend un centre mature pour ça, Greg.
6: Bon, dans les deux sens de la patinoire.
5: C'est ça.
6: Là. Va falloir. Hey, mais pour ceux qui l'ignorent, moi et Oli, on se connaît depuis beaucoup plus longtemps aussi. Parce qu'on a fait les Jeux de la communication aussi à l'époque à Concordia ensemble. Quand Oli est arrivé dans les Jeux de la communication, j'étais has-been. Et vous le savez, moi, has-been, je travaillais le matin. Bref, je vous laisse la suite de l'histoire. Mais tout ça pour dire qu'on se connaît depuis beaucoup plus longtemps.
5: FX a gagné beaucoup en maturité.
6: Ouais, c'est ce que j'allais dire.
0: Je me souviens d'ailleurs, quelques fois que le téléphone a sonné. Greg, peux-tu venir remplacer FX? Il n'est pas rentré.
6: Mais tu vas adorer tes matinées, Oli.
0: Je l'ai dit. Gros show pour vous autres. C'est la rentrée. Donc, on va installer nos collabos qui vont être avec nous.
7: Dès 15h, Richard Labbé dans les Mangeux de Pocs s'en vient. Il va être en studio avec nous. D'ailleurs, il y a des grandes nouvelles à nous annoncer. Puis, va jaser avec lui. Je vais le remercier. Parce que c'est lui qui a pris la barre du tailgate une fois que toi, tu as pris tes vacances avec Frank Grenier qui ont fait ça de main de maître d'ailleurs. 15h30, bien sûr, on jase nous trois ensemble. On a des gros sujets de débat. Et une première, une collaboration avec nous dès 16h. On va vous garder, on va vous annoncer ça tantôt. Mais on a plusieurs collaborateurs qui sont de retour de l'an dernier.
6: Oui.
7: Marco D'Amico, c'est pas de secret. Pour ceux qui se posent la question, qui va venir jaser avec nous du Canadien de Montréal, mais également de ce qui se passe sur le marché de la Ligue nationale également. Marco est notre insider aussi, entre guillemets, du podcast sur le marché aussi, qui va revenir d'ici quelques semaines sur les ondes. Mais Marco va être régulièrement dans le tailgate avec nous. Va être avec vous autres également dans la game aussi, un petit peu plus tard, certaines journées. On annonce tous nos collabos.
6: On peut attendre. On le fait. On attend.
7: Le peuple veut quoi, là? Ça dit pas ses commentaires un peu partout.
5: Arrêtez donc de teaser le monde, là. Même moi, j'ai envie de savoir c'est qui, là.
6: En fait, une grande majorité des auditeurs sont déçus qu'on ait raté le Q sur Provocante, mais on va se reprendre dès demain. Mais je veux saluer tout le monde sur YouTube. Déjà, une bonne gang qui est connectée avec la question de Joe qui s'en vient dans les prochaines minutes également. Ouais. Salutations à tout le monde aussi sur la messagerie texte. Et il y en a qui devinent déjà notre collaborateur de 16 heures, mais on va vous garder quand même la surprise tantôt.
7: Ben, ça a l'air qu'il l'a dit.
6: Bon. Il a dévoilé le punch.
7: C'est Big George qui va être avec nous à 16 heures. Ça, c'est sûr que ce segment-là, à travers toute la saison, va faire réagir. On va avoir Jean-Sébastien Giguère aussi

0: va venir faire un tour d'à peu près une demi-heure parce que le touche s'en vient. L'été a fini d'une façon... En fait, l'été n'est pas fini, mais cette période estivale avant la rentrée radiophonique finit d'une façon un peu triste, un peu beaucoup triste, avec le départ de Jacques Doucet. Si vous étiez en onde avec nous, vous étiez à l'écoute un petit peu plus tôt, vous avez entendu le montage de Ben. Alors, Ben va venir le présenter. Et le touche, comme l'avait fait... Je sais que c'est plate parce qu'on aime ça parler de balle avec touche. Mais comme il l'avait fait avec Roger, va venir nous raconter des anecdotes avec Jacques Doucet. J'ai parlé avec Serge Touchette avec nous tantôt. Donc, voilà. Serge Touchette sera avec nous dès 14h45.
1: Alors, voilà pour l'émission d'aujourd'hui. T'en as pas parlé parce qu'évidemment, il y aura des surprises tout au long de la semaine. On va vous garder les surprises. Alors, les collaborateurs qui seront avec nous dans les manches de Puck à 15h tout au long de cette prochaine saison. On reçoit beaucoup de messages textes par rapport à Mapper, par rapport à Marc-André Perrault, qu'on affectionne particulièrement, qui était avec nous tous les jours l'an dernier. Mapper sera pas avec nous lors de la prochaine saison radio. Je ne veux pas vous dévoiler trop de détails, mais je suis bien content pour mon ami Marc-André Perrault. Une belle opportunité qui se présente pour lui.
0: Ben oui.
1: Alors voilà pour répondre à toutes les questions via la messagerie texte.
0: Nous autres, là, on est tout le temps de bonne humeur, puis il y a juste de l'amour dans le show.
1: Voilà.
2: Ouais.
0: Attendez-vous à ça, dit, ça tout au long de la saison. Rapidement, avant qu'on tombe justement dans nos, dans nos sujets qui s'en viennent, nos débats ouais. aussi, on a parlé de cette nouvelle mouture-là. Les gars, ça a été un été sportif quand même assez fou. Puis je pense que c'est important là, pour les gens qui nous écoutent. Là. Est-ce que vous avez un fait saillant sportif cet été? Tu sais, Fix, t'as fait, puis on va en parler dans les prochains jours, les prochaines semaines. T'as fait un super beau voyage ouais. avec Mathilde. Tu sais, ça se peut que ça soit un fait saillant sportif de ce
1: ou
0: voyage-là.
1: Une expérience personnelle. Ouais.
0: Une expérience personnelle que t'as vécue. J'ai eu la chance d'en vivre une pas pire que j'ai jasé avec Oli, justement, au mois de juillet. Toi, Oli, as-tu un fait saillant sportif cet été? Je sais que toi, t'as pas eu de vacances, là. T'as couvert ça jusqu'à
2: ça.
0: Vendredi passé.
2: Ouais.
0: Mais tu sais, ton fait saillant de cet été-là, c'est quoi?
2: Ben regarde, je vais combiner justement mes vacances que j'ai eues un petit peu plus tôt cet été et le sport parce que fin du mois de juin, début du mois de juillet, j'ai eu la chance d'aller faire un voyage en Albanie avec ma copine. Vraiment un magnifique pays pour ceux qui sont jamais allés. Et c'était en pleine Coupe du monde de soccer.
0: Ouais.
2: Et moi, ce que j'adore de la Coupe du monde, les gars, c'est que tu peux être n'importe où sur la planète et les gens, ils vont s'asseoir devant leur téléviseur et ils vont regarder la Coupe du Monde, que ce soit dans des bars, chez eux, dans des cafés, peu importe. Fait qu'en Albanie, même si les matchs étaient à 10, 11 heures le soir, minuit, même si l'Albanie était même pas proche d'être qualifiée à la Coupe du Monde, même s'ils ne se sont pas qualifiés, ben les gens, ils regardaient les matchs soir après soir après soir, dont bien évidemment celui du Canada. Alors, le match en 16e de finale contre l'Afrique du Sud, je me retrouve dans une petite ville dans le milieu de l'Albanie qui s'appelle Girokastër, une ville nichée dans une vallée. Vous n'avez jamais entendu parler de ça? C'est magnifique, mais c'est pas grave. Il y a un watch party. On n'en avait pas à Montréal, mais il y avait un watch party pour la game Canada-Afrique
0: pour un match
2: du Sud.
0: Canada,
2: dans cette game-là,
0: ouais.
2: Je m'installe avec ma copine juste avant que le match commence. Et là, juste à côté, moi, j'ai mon chandail du Canada. Il y a une gang de 6-7 gars et filles d'Afrique du Sud. Mais là, tu sais, on va s'affronter. C'est supposé être nos ennemis. Puis là, ils m'invitent. Ils nous invitent. C'est comme, hey, venez donc regarder le match avec nous à notre table. Fait qu'on s'est installé avec eux. On a débattu pas mal de la game. Ça s'est échauffé par moments. Mais tu sais, c'est le fun de rencontrer du monde d'ailleurs dans le monde. Puis c'était un match super serré. Là. C'était 0-0.
1: Ouais, le but de Stacchio à la toute fin.
2: C'est ça. Il n'y avait pas vraiment une équipe qui se démarquait plus que l'autre. Et là, libération, Stéphane Eustachio qui marque le gros but. Dans votre face, les Africains du Sud, je vous ai battu. Ça a conclu la soirée sur une belle note, mais tu sais, juste les émotions qu'on a vécues dans ce tournoi-là, de
1: aussi.
2: Manière générale, c'était exceptionnel.
1: Et hey, puis moi, j'ai quelque chose un peu similaire à Oli, parce que tu as été en Albanie et j'étais au Vietnam. Tu l'as mentionné, Greg, pendant... Bon, j'ai passé l'entièreté de mes vacances au Vietnam. J'ai été là pendant 32
2: jours. T'es revenu genre hier.
1: Je suis revenu vendredi. Je me suis remis du décalage horaire. Ça a été mon fait saillant des derniers jours. Mais tout ça pour dire qu'au Vietnam, en ce moment, ben là, c'est terminé maintenant, mais durant l'entièreté de mon voyage, c'était le championnat d'Asie du Sud-Est. Alors, une compétition entre pays de l'Asie du Sud-Est
0: c'est
1: au
0: vrai?
1: Soccer. Une grosse compétition là-bas. Moi, je savais pas à quoi m'attendre sportivement quand je suis arrivé dans ce pays-là. Et j'ai réalisé que le soccer, c'est vraiment gros
2: ah ouais.
1: au Vietnam. Vraiment. Et probablement que si j'y avais été durant la Coupe du Monde, probablement qu'il y aurait eu des matchs diffusés dans les différents bars. Mais là, c'était la compétition. Et pour eux, il n'y avait aucune chance de rater un match, quoi que ce soit. Il y avait les matchs quart de finale. Il y avait une phase de groupe avant quart de finale, demi-finale. Et la finale était jouée sur un aller-retour. Et

0: Imaginez-vous donc que le match retour de cette finale, parce que le Vietnam avait gagné le match aller 2-0, était disputé au Vietnam, dans la capitale à Hanoï. Moi, je n'étais pas dans la capitale parce que le lendemain, je partais en avion d'Ho Chi Minh et tous les bars dans la ville diffusaient le match. Et je me suis dit, quelle bonne nouvelle de pouvoir m'asseoir, d'écouter cette finale-là avec les Vietnamiens qui sont passionnés de soccer. Alors, ça a été une ambiance de folie et j'ai bu un petit peu trop à mon goût parce que le lendemain, je prenais l'avion à 5h du matin. Ah, mais ça, c'est un détail. Ça, pour vous dire que l'ambiance était incroyable. Les célébrations, j'ai pris des vidéos et tout ça, mais tout ça pour vous dire que ça a vraiment été mon fait saillant de vivre ça là-bas dans un autre pays, cette finale. Ah oui. Alors que le président de la FIFA était sur place, tout ça, pour remettre le trophée aussi. Et le Vietnam a gagné les grands honneurs dans ce duel aller-retour.
1: Ah! Moi, tu viens nous en apprendre une.
2: Mon fait saillant, c'est celui que j'ai jasé avec toi un lendemain matin. C'est de me diriger à Atlanta puis d'aller voir le match. J'ai eu l'opportunité de vivre ça, d'y aller. Le match de demi-finale de la Coupe du Monde entre l'Angleterre et l'Argentine. C'était, écoute... Encore aujourd'hui, je parlais de ça avec Sid tantôt quand il a quitté la Ragonzo, je réalise pas que j'ai vécu ça. Que j'étais sur place, de voir les fans anglais se lever puis faire leur chant puis se faire enterrer par les fans de l'Argentine, d'arriver au stade puis de voir tous les chants partout, les gens qui étaient déjà sur le party. Et après la victoire de l'Argentine, partout autour du Mercedes-Benz Stadium, qui était renommé le Atlanta Stadium, de voir les gens festoyer. C'était somme toute pacifique. Là,
0: mais c'est c'était crève-cœur quand même pour
1: ben
0: toi.
1: Oui,
0: attends,
1: t'as eu la chance de vivre
0: ça. C'est ça que j'allais dire.
2: Sais-tu qu'est-ce qui est... Oui, c'était très crève-cœur, malheureusement. Mais la beauté, quand tu vois le match en direct, t'es d'un peu plus loin, bien sûr, que si tu le regardes sur ta télé, t'as pas la chance de voir. T'sais, c'est dans les jours, les heures après qu'on a commencé à voir telle séquence, le coup de coude derrière la tête d'Alvarez, ces trucs-là, qu'on n'avait pas vraiment vu en direct. T'es à 100% dans le match. T'es pas dans les controverses de l'arbitre a-t-il appelé ci, puis ça, puis tout le reste. Tout ce que je savais, puis ça sera un sujet de conversation aujourd'hui. Ouais. Aussitôt que quelqu'un osait s'approcher de Messi, il y a 70 000 personnes qui sont dans ce stade-là. Ouais. Mm-hmm. T'en avais quoi, un petit peu plus que la moitié qui étaient des fans argentins. Tout le monde se levait à la seconde que quelqu'un touchait Messi. Mais eux autres pouvaient toucher Kane, Bellingham. Il n'y avait pas de problème. Ça, c'était correct. Aussitôt que quelqu'un touche Messi, oh boy. Hey, ça n'a pas d'allure. Ça se mettait à crier. C'était vraiment quelque chose. C'était un peu...
0: Mais c'est spectaculaire. Comme... Ça, c'est sûr. Assister à un match comme ça de la Coupe du Monde, demi-finale, un match aussi important. Là.
1: Puis c'est tout un stade en plus, là, Atlanta, le Mercedes-Benz. Puis il y avait une tonne d'Argentins qui étaient sur place. C'est un moment d'histoire que tu as vécu.
0: Puis la remontée aussi, c'est un moment d'histoire. Ouais, la remontée en fin de match.
1: T'es du mauvais côté de l'histoire, mais t'as assisté à l'histoire.
0: Ben, quand même.
1: J'aurais vraiment aimé que tu l'aies, là, parce que l'Angleterre, écoute, ça fait tellement longtemps.
2: On va gagner l'Euro dans 2 ans.
1: C'est ce qu'ils disent à chaque fois.
0: Oui, c'est ça. On remet à dans 2 ans. On remet à dans 2 ans.
2: Ça fait 10 minutes qu'il est dans le show et cherche pas. Déjà le trou. FX, on a une question de jour.
0: Oui, quand j'ai pris mes vacances, les gars, à la fin du mois de juillet, je me disais, quand on va revenir en onde, il va y avoir sûrement une petite transaction. Ça va bouger du côté du Canadien. Finalement, ça n'a pas été le cas. Bon, il y a eu des signatures de contrat dans la Ligue nationale et tout ça. Et il y a des joueurs qui ont demandé aussi des transactions. Un contrat record, notamment pour Cale Makar. Mais la question qu'on a pour vous aujourd'hui, quel est votre taux de satisfaction vis-à-vis l'été de Kent Hughes? Quatre choix de réponse. Bien content, parce que bon, le Canadien a prolongé Ivan Demidov, Jakub Dobesh.
1: Kirby Dach,
0: ouais. Kirby Dach.
1: Moi,
2: t'avais hâte de
1: plugger ce nom-là. Hey boy.
0: Alors, bien content? C'est pas fini parce que vous dites, il y a encore des dossiers à régler. Là. Est-ce que le dossier de Dylan Larkin pourrait avantager le Canadien? Est-ce qu'un Kirill Marchenko pourrait s'amener à Montréal? Vous êtes en beau joie le vert? Parce que là, vraiment, il n'y a eu aucune amélioration.
1: Il y a beaucoup de gens qui sont pas contents. Là.
0: Ou vous avez de la peine? Moi, personnellement, je prends peut-être pas ça assez à cœur pour avoir de la peine. Ça me rend pas triste nécessairement, mais je sais qu'il y en a qui sont vraiment déçus de l'inaction du Canadien cet été. Et au sondage en ce moment, messieurs, et on va y répondre aux alentours de 14h30. Alors, donnez pas votre réponse tout de suite, mais au sondage, c'est pas fini, mène à 59%. Je sais pas comment prendre ça. Est-ce que c'est les auditeurs continuent à avoir des attentes vis-à-vis l'état-major du Canadien, alors c'est pas fini, il va se passer autre chose? J'ai hâte de voir. 59 %. Bien content à 22 %. J'ai de la peine, 10. Et en beau, je vois le vert, 7.
2: Mais je suis pas surpris, sans nécessairement donner mon opinion, parce que tu me demandes de le faire à 2h30, dans une vingtaine de minutes. Je suis pas surpris, outre mesure, de cette réponse-là. Parce que c'est vrai que c'est pas fini. Il y a des dossiers qui sont encore... Tu sais, si tu m'avais dit, on va reprendre le micro le 31 août, Bolduc est pas signé, Jacka est pas signé, Montembeau est encore ici.
0: C'est surprenant.
2: Puis, je veux dire, on n'a pas eu de renfort dans le top 6 encore. Je t'aurais dit, tu sais, je suis surpris d'entendre ça. Je pense que tout le monde sont contents des signatures de contrats, des prolongations qui ont été faites. Je pense que tout le monde va être d'accord avec ça. Il y a personne qui... Je vais ajouter peut-être, quand on va discuter tantôt, un petit bémol. On garde ça pour 14h30, mais je suis vraiment pas surpris. Puis, tendance à dire que je suis d'accord avec ça. Puis comment tu veux être en désaccord avec les contrats qui sont signés? D'autant plus que tu vois les contrats qui se signent aujourd'hui dans la Ligue nationale.
0: Mais il y a des circonstances quand même à ces contrats-là. Mais évidemment, je suis d'accord avec toi. On va reparler de Cal Makar et de sa nouvelle signature de contrat.
2: Oui, ça s'en vient dans tout juste quelques minutes.
0: Oli, aurais-tu, sans donner nécessairement une explication, quelle serait ta réponse? Bien content, c'est pas fini, en beau, je vois le vert ou j'ai de la peine.
2: Es-tu triste?
1: Ouais, mes émotions, c'est pas facile. Je vous dis, cet été, les gars, là, tous les matins, j'arrivais en onde, je pleurais. Comment ça, Kent Hughes a rien fait? Ben, écoutez, quand on... Tu sais, à la fin de la saison, le lendemain d'élimination du Canadien contre les Hurricanes, si on nous avait dit que deux mois plus tard, trois mois plus tard, il n'y aurait toujours pas de deuxième centre, pas de défenseur, droitier, peut-être d'expérience, que toutes ces questions-là n'auraient pas été répondues, je pense qu'on aurait tous été déçus. Maintenant, c'est important de remettre en contexte que... Le Canadien est une jeune équipe, une équipe qui est en ascension, qui va continuer de s'améliorer. C'est encore la plus jeune équipe de la LNH.
0: Encore.
1: C'est fou, là, mais...
0: Ouais, parce que les Sharks sont aussi des vétérans.
1: Et... Exactement, les Blackhawks aussi, ils se sont vieillis.
0: Ouais.
1: Les Patrick Kane. Et ça reste que la saison morte n'est pas finie non plus. Puis je pense que le fait que le Canadien n'est pas surpayé, comme on a vu ailleurs dans la Ligue, ça aussi, c'est une bonne nouvelle. T'sais, la fenêtre du Canadien, c'est pas absolument cette année. Elle va être longue, la fenêtre. Faut rester patient.
2: Mais ça n'a pas bougé beaucoup dans la Ligue nationale cet été non plus. Il y a encore des dossiers qui sont en suspens.
0: À partir du mois d'août, il y a beaucoup de dossiers.
1: Larkin,
0: la dernière fois de commencer.
2: Hellebuck pas réglé.
1: Les Blue Jackets, ça reste bizarre.
2: Fantilli n'a pas signé.
1: Cutter Gauthier n'a pas signé.
0: Même chose.
2: C'est ça.
1: Donc, à Détroit, ils n'ont pas de DG.
0: Même chose.
1: C'est des choses qui vont devoir débloquer dans les prochains jours, les prochaines semaines, parce que les camps s'amorcent dans deux semaines dans la LNH. Ça va avoir des conséquences partout à travers la Ligue.
2: Pendant ce temps-là, dans la NFL, ça bouge.
0: Oui.
1: Hey boy.
2: Es-tu prêt?
1: Oh oui.
2: Pour ceux qui ne savent pas, FX est un fan des Bills.
0: Oui, depuis un an, depuis la présentation PowerPoint.
1: On m'a expliqué ça là, dans les derniers jours, FX. J'en reviens pas.
0: Présentation PowerPoint. J'ai pas le choix. Il fallait absolument. Pour ceux qui ignorent
2: donc,
0: l'histoire.
2: Il est fan des Bills parce qu'il trouve que l'uniforme est beau.
0: Non, pas du tout. Josh Allen aussi en partie.
1: Je trouve que Josh Allen est beau.
0: Ah, Josh Allen est beau, c'est un très bon joueur de football aussi, très bon carrière, un des meilleurs de la NFL.
1: Mais c'est
0: alors pour moi, j'ai...
1: C'est parce que là, nos trois équipes aspirent aux grands honneurs.
2: Dans l'Américaine.
0: Arrête de
1: dans
0: miser.
1: La même conférence.
2: Aspirent aux grands honneurs, de quoi tu parles? T'es fan des Bengals.
1: Justement.
2: Aspirent aux grands honneurs, tu peux aspirer tant que tu veux. Tu te rendras pas, là.
1: Là, vous niaisez, là.
0: Ben, on
1: croyez pas aux Bengals, c'est ça que vous êtes en train de me dire.
0: On fera un over-under du nombre de matchs de Joe Burrow cette année.
2: Ouais, ça, c'est la première des questions.
1: 17. Et Lamar Jackson aussi, il s'est blessé l'an passé. Josh Allen, il choke encore au quatrième quart en éliminatoire.
0: Dieu.
1: Vous voulez vraiment commencer ça dès maintenant?
2: Ali va nous parler d'NFL aussi chaque jour. C'est développé une passion là-dessus. C'est le fun de l'entendre parler foot. David Gilbert va être avec nous aussi une fois de temps en temps. Les vendredis, c'est-à-dire, toi, tu vas être là chaque jour. On a des sujets, d'ailleurs, ça s'en vient peut-être dans une heure, quelque chose comme ça. Mais vous avez mentionné le contrat de Cal Makar. Puis moi, il y a quelque chose qui me titille dans la narrative quand des joueurs signent des contrats onéreux. On en parle avec vous autres dans deux minutes. Merci d'être là dans le tailgate. On vous revient ce repas.
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2: C'est peut-être un peu la rouille, mais je vous ai pas remercié d'être là sur YouTube également et sur tous les autres outils technologiques là, qu'on a, l'application mobile, les Elix, télés, ouais, tout ça, ce que vous voulez, Elix, Bell.
0: Tout ce que vous voulez.
2: Mais surtout sur YouTube, si vous venez, inquiétez-vous pas. FX a un très beau teint. C'est ouais. Peut-être la lumière présentement dans le studio qui le pâlit un peu.
0: Ouais, c'est comme ça depuis un an. Et alors, là, de toute façon.
2: Je sais pas pourquoi, mais il arbore la moustache.
0: Oui, la moustache vietnamienne.
1: La moustache vietnamienne, c'est rapport. Quoi ça?
0: Ça aucun rapport.
2: Je vais surtout insister en disant je ne sais pas pourquoi.
0: Non, exact, c'est ça.
2: Et personne pourra me l'expliquer.
0: Je me prépare pour le Movember qui s'en vient.
2: Oui, mais pour te préparer.
0: Oh, ouais, il reste quand même 2 mois.
2: Faut tout que t'enlèves.
0: Oui, je vais tout enlever.
2: Ah oui?
0: Ah oui.
2: Si tu fais une campagne, on va te mousser ça.
0: Ah,
2: solide,
0: parfait. On va faire ça.
2: Oui.
0: Je pense.
1: On peut faire ça les trois.
0: Ah, oh, bonne idée. Hey, Greg sans barbe. Oublie ça. Non.
2: Il va falloir qu'il y ait des dons solides. Pour que je me change la barbe. Pour va faire pousser une moustache pendant un mois.
0: Ah non, moi, je pense qu'il va falloir que madame approuve. Là. Non?
2: On parlait des contrats.
0: Bref.
2: Dans la Ligue nationale. Poursuivons. Parce que si, je sais pas si vous étiez au courant cet été, ça se peut qu'il y en ait qui aient déconnecté complètement. Puis là, ils se reconnectent aujourd'hui puis ils disent « Pardon! Il y a un défenseur qui va gagner 20 millions de dollars par année. »
0: Félicitations, tu l'avais dit d'ailleurs dans les dernières années.
2: Tout le monde m'a traité de fou. Je disais ouais. « C'est minimum 17 millions le prochain contrat de Macker. » Ben, t'es-tu fou, toi? Ben, j'étais fou de pas dire 19 millions. Ouais. Tu comprends?
0: Mm-hmm.
2: Mais il n'y a pas juste lui qui va gagner plein d'argent. La flambée des salaires se poursuit. Voici ce que notre chum Renaud Lavoie, le gouverneur du tailgate de l'année passée, avait à dire ce matin.
5: Des joueurs d'hockey, là, les vrais joueurs d'hockey, ne jouent pas dans la Ligue nationale là, en se disant « Moi, là, je suis tellement fier, c'est moi le plus haut salarié de la Ligue, c'est moi le king. » Non, non, non, non.
16: Es-tu sûr de ça, Renaud? Moi, je pense qu'il y a beaucoup d'orgueil dans la Ligue nationale et qu'il y a beaucoup de comparaisons.
5: Oui, il y a beaucoup d'orgueil. Mais les salaires, là, on les connaît. Ils sont généralement similaires. Et c'est sûr qu'un gars de quatrième trio ne peut pas gagner 5 millions par année. On s'entend tous là-dessus. Mais un gars qui est talentueux va gagner un salaire X, Y, Z. Regarde, Connor McDavid a quand même accepté moins d'argent. Ça devrait être le joueur le mieux payé de la Ligue. Et ce ne l'est pas.
16: Oh ouais, alors, mais quand Connor Bedard n'était pas de contrat, il regardait ce qui se passait avec Leo Carlson. Oui. Puis je suis convaincu que Quinn Hughes regarde ce qui se passait avec Cale Makar. Puis d'après moi, il y a quand même un jeu de oui. « Hey, je veux prouver que je suis meilleur que ce gars-là, puis comment est-ce que je vais le prouver, notamment parce que mon chèque de paye va être plus gros que le sien. »
2: On dirait qu'à chaque fois qu'une star, un leader d'une équipe, se fait... Il passe go.
0: Ouais.
2: Il se fait payer. On dirait qu'il y a des gens qui ont un problème avec ça. C'est, oh, il aurait dû en prendre moins pour l'équipe. Ici, avec le Canadien... Nick Suzuki, là, ça va faire 1000 ans qu'il a signé son contrat dans pas long. T'sais, les autres, on les a signés au bon moment, en fait. Et ça, c'est un coup de maître de Kent Hughes et de tout le département des opérations hockey du Canadien d'avoir misé juste et de dire « On t'offre ce contrat-là maintenant. » Un peu comme on l'a fait avec Jack Hughes, par exemple, au New Jersey. De dire, tu vas signer 8 à 8 millions.
0: Ouais.
2: Là, il y avait eu des blessures. On n'était pas certain de ses performances. Je pense qu'aujourd'hui, on peut dire que c'est un
0: très bon contrat.
2: Jack Hughes à 8 millions
0: par
2: année. En même
0: temps, comme tu le dis, il y a des circonstances. Parce que Makar signait son troisième contrat. Dans le cas du Canadien, quand on a décidé de donner 8 ans, par exemple, à un joueur, ben là, on parlait d'un deuxième contrat dans la Ligue nationale. Alors, on faisait de la projection à long terme. Dans le cas de Cale Makar, il fallait qu'il signe à l'heure de la prochaine année, mais c'était pas son deuxième contrat dans la Ligue nationale. Pour moi, il y a un monde de différence aussi avec ces deux ententes-là, à mon avis.
1: Puis tu sais, on parle quand même de Cale Makar, là. Exact. Le meilleur défenseur de la Ligue, point final, il n'y a pas de débat là-dessus. Certains vont même dire, peut-être le meilleur joueur de la Ligue, point final.
2: Ah ben, je vous pose la question. Demain. Pour vous, est-ce que Cale Makar aurait dû signer à rabais ce contrat-là? Est-ce qu'il aurait dû accepter moins d'argent pour permettre à ce qu'il y ait, par exemple, d'autres stars qui signent avec l'Avalanche du Colorado pour s'assurer, par exemple, une Coupe Stanley ou une dynastie?
1: Je comprends qu'on dirait qu'on vit dans un autre monde, mais je pourrais jamais dire à un athlète professionnel qu'il devrait prendre moins d'argent.
0: Exact.
1: Oui, c'est des montants absolument hallucinants, mais ça reste que ce sont des gens qui ont une carrière très courte. Tu sais, t'es un athlète, tu le sais pas, ta carrière va peut-être durer 5, 10, 15 ans, c'est fini après. C'est pas comme être animateur de radio, prof d'école, avocat, peu importe, que tu peux faire ça pendant 40, 50 ans. T'as 15 ans comme fenêtre, va chercher le plus d'argent possible parce qu'après ça, tu sais pas ce que la vie va te laisser par la suite. Fait que je peux pas dire qu'un joueur fait pas sa job en allant chercher le plus d'argent possible.
0: Quand on parle surtout du meilleur défenseur de la Ligue nationale.
1: Exact.
0: Et un des meilleurs depuis très, très, très longtemps.
2: Tu sais, on regarde Macklin Celebrini. C'est-tu le meilleur centre de la Ligue?
1: Bientôt, peut-être que oui.
0: Exact. Mais dans quelques années, on fait de la projection. Ouais.
2: Mais son premier contrat, il est allé chercher beaucoup d'argent. Il y en a-tu laissé un peu sur la table? On le sait pas. On en parlera à Marco un petit peu plus tard. Ça, c'est la première des choses. T'sais, là, t'as clairement le meilleur défenseur de la Ligue. T'sais, à la fin de sa carrière, Makar va être où dans l'histoire des meilleurs défenseurs?
1: Il va être dans une conversation pas loin des Nick Lidstrom et des Bobby Orr et des grands. Il a été finaliste au Norris 6 fois en 7 ans de carrière.
0: Il y a raté plusieurs matchs dans chacune de ces saisons-là.
2: Oui. Il y a déjà une coupe. Puis quand il a levé la coupe, on a posé la question. Puis on dit, ben trouvez-moi un Cale Makar. Puis vous avez des
0: MVP des séries en plus à ce moment-là.
2: Exactement.
1: Et là, on est dans une ligue où le plafond augmente de quoi? 10% par année. Là, le plafond est à un peu plus que 100 millions. Dans 4-5 ans, quand il va être au-dessus de 150-160 millions de dollars. Cale Makar à 20.
2: J'ai absolument aucun problème avec le contrat de Cale Makar.
1: Ça va être comme faire 12 en ce moment, tu sais.
2: J'ai aucun problème.
0: Il faut vraiment regarder le pourcentage aussi sur la masse salariale. C'est surtout ça qui est important avec la hausse du plafond en ce moment. Faut que tu regardes les contrats qui ont été signés il y a quelques années, ce que ça représentait en termes de pourcentage et maintenant aussi, avec l'augmentation du plafond dans les prochaines années.
1: Le seul contrat signé cet été que là, je me suis dit, hey, toi, tu viens de te mettre beaucoup de pression sur les épaules, c'est Leo Carlson.
0: Leo Carlson. Mais en même temps, c'est une offre hostile.
1: C'est une offre hostile, mais il a quand même accepté l'offre hostile.
2: Ben,
0: oui, mais il voulait renégocier aussi à ce moment-là.
1: Mais là, les ententes viennent de changer avec Leo
0: Carlson.
1: C'est
0: clair.
1: Là, on a des attentes plus élevées envers toi, Léo.
2: Mais qu'est-ce que tu voulais qu'il fasse?
1: Comme j'ai dit, prends ton argent. Mais là, les attentes sont différentes. T'sais, t'es payé 18 millions, tu vas être le joueur le mieux payé de la LNH cette année. On va avoir des attentes plus élevées envers ce que tu fais à Noël.
2: J'ai bien hâte de voir ce qui va arriver avec les Ducks, moi.
0: Cutter Gauthier aussi.
2: On en reparlera dans une prochaine parce que notre chum Gilbert, qui, oui, est de retour, vous pouvez l'entendre sur l'ensemble du réseau O chaque matin avec Max Lalonde. Il est là dans le club du matin, ici avec nous autres également, puis dans son show chez Gilbert, Max et Ben. Il y avait ça à dire sur un certain joueur dont tu nous as parlé un petit peu plus tôt, Ali, Kirby Dach.
17: Calvaus, tu sais, il a le bénéfice du doute de la direction. J'espère qu'il va connaître une bonne saison, puis j'espère qu'il va travailler, puis j'espère qu'il sera pas aussi irrégulier qu'il était.
16: Non, mais il faut se demander. Ça fait longtemps qu'on le voit aller, là. Ouais. Je pense pas.
17: On fait quoi?
16: Kirby Dach ne mérite pas une augmentation de salaire, mais comme les salaires sont rendus à des sommes astronomiques, ben lui aussi, il en a bénéficié un peu. Mais le point que tu amènes, reste bon. Qu'est-ce qu'on va faire avec? S'il veut avoir un contrat l'année prochaine, il faut qu'il performe.
17: Il n'y
16: a pas le choix, là.
17: On lui a donné de la glace, on a resté avec lui, on l'a laissé dans le line-up. Souvent, on lui disait, il devrait être scratch, il joue comme de la merde, puis tout ça. Pis non, on l'a laissé. Mais là, Simonac, tu peux-tu te présenter? Tu peux-tu fournir un effort? Tu sais, c'est sûr qu'à chaque soir, tu peux pas être excellent. On comprend tout ça, on n'est pas des caves. Tu sais, on comprend. Mais en même temps, l'effort, je pense que tu peux fournir un effort tous les soirs.
2: T'avais pas l'air d'accord avec ton ancien partner du matin, toi?
1: Ah, moi, Kirby Dach, j'ai plus d'attente, les gars. Je sais pas pour vous, là, mais moi, mes attentes sont à zéro. J'ai arrêté d'espérer que peut-être si on lui donne une chance, tu sais, peut-être qu'il pourrait jouer sur le deuxième trio aussi, ça. S'il joue 50 games, ça va être un miracle.
2: Pas un miracle, mais pas loin.
0: Mais presque.
1: On va être pas loin de sortir le champagne, là.
0: Y a-tu vraiment quelqu'un qui a des attentes envers le Docker, là? Mettons, là. 514-790-0919.
2: Sur la messagerie texte. Les attentes qu'on peut se créer, je crois, sont des attentes de constance et d'effort.
1: C'est ça.
2: Moi, je suis 100% d'accord avec Gilbert là-dessus. Maintenant, où je n'embarque pas encore dans le train, c'est-à-dire il doit avoir une audition comme centre du deuxième trio. Non. Pour moi, je le vois comme un ailier de, on peut-tu dire, middle six. Je le vois comme un ailier là-dedans, dans le mix, pour ramener une expression qui va peut-être revenir dans deux semaines au tournoi de golf. Mais je le vois dans ce rôle-là. Et à lui de décider ce qui adviendra de son futur dans la Ligue nationale de hockey.
1: Parce qu'il joue sa carrière cette année, là.
2: Ben 100%.
1: Lui, il devient agent libre sans compensation à la fin de l'année. Fait que si ça se passe pas bien pour Kirby Dach à Montréal cette saison, ce sera pas facile.
0: Mais je te le dis, un ancien troisième choix total.
1: Je le sais, il va toujours
0: se faire. Il y a une équipe qui va y lancer une perche.
1: Mais,
0: c'est sûr.
1: Mais à l'opposé, si écoute, il connaît l'année de sa carrière, puis disons là, finalement, on voit le vrai Kirby Dach envers qui on a toujours eu des attentes. Écoute, il va faire sauter la banque le 1er juillet 2027.
0: C'est clair, avec l'augmentation du plafond, c'est sûr.
1: Ben, on est loin que ça arrive, en tout cas.
0: Ah, non.
2: Ce serait surprenant. Sauter la banque, là, t'es non, vraiment en forme, toi, là, pour un gars qui a travaillé tout l'été, là.
1: Hey, j'ai l'énergie, là.
0: Ouais, mais c'est la rentrée.
1: C'est ça.
2: Bon, ouais, c'est ça. Bon, Kirby Dach va faire sauter la banque. Attention.
1: Il pourrait, en théorie.
2: Mais ça va prendre quoi?
1: La meilleure saison de sa carrière.
0: De la constance.
2: La meilleure saison de sa carrière, statistiquement, c'est pas bien gros pour faire sauter la banque.
1: Et les attentes sont très basses.
0: Ah, mais ça prend de la constance, ça prend d'éviter les blessures, évidemment. C'est
2: d'amasser des points. Puis, je veux dire, santé. Là. Je veux dire,
0: une opportunité de se faire valoir à Montréal.
2: Santé, il contrôle pas. Là. Revenons sur ce qui est arrivé l'an dernier. Je veux dire, il a démontré de la constance en bloquant un lancer, c'est casser le pied. Là. Je veux dire, qu'est-ce que tu veux faire? Là? N'importe quel joueur, ça serait casser le pied ou presque dans cette situation-là. Donc, ça, il l'a pas contrôlé. En série, on a vu certains matchs que c'était difficile. Il y en avait d'autres qui nous ont montré des très beaux flashs aussi. Lequel on va voir au camp d'entraînement cette année. On espère que. On espère pour le meilleur pour les Canadiens. Je veux dire, c'est ça, ultimement. On souhaite pas de mal à personne ici.
1: Mais ça,
2: tu veux que les Canadiens connaissent du succès cette année?
1: Ouais.
2: Tu veux que tous les éléments performent? Ça va de soi. Là.
1: Ça va nous en dire beaucoup sur la personne qu'est Kirby Dach. Tu sais? Quel genre d'été qu'il y a eu, lui, là? Y a-tu travaillé comme jamais pour s'assurer d'arriver en forme? Ou est-ce que, bof, tu sais, il est un peu paresseux, puis si ça. Ça va montrer sa rigueur en tant qu'athlète professionnel.
0: Exact.
1: Parce qu'il n'y a pas le choix, il y a le dos au mur, là. Sinon, c'est bye.
2: Dans 15 minutes, le touche s'en vient. C'est important de faire une place dans cette émission de la rentrée. Non seulement Serge Touchette, une légende qu'on est très heureux de revoir cette année pour toute la saison, pour discuter de balle, mais aussi surtout de cette grosse perte dans le milieu sportif québécois qui est Jacques Doucet. On aura le montage de Ben également qui s'en vient. Pour l'instant, on revient sur la question du jour, sur l'été des Canadiens. Puis il y en a plusieurs qui sont encore agents libres, des ex-membres du Canadien qui étaient là l'an dernier. Et on revient là-dessus dans quelques instants.
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2: FX, c'est pas fini cet été.
0: Non.
2: Le camp d'entraînement commence dans tout juste 2 semaines. Le tournoi de golf aura lieu le 14 septembre, dans 2 lundis. Faudrait peut-être que, d'ailleurs, je prenne mon rendez-vous chez le barbier pour être sûr
1: d'être
2: top-notch pour arriver au tournoi de golf, puis après ça, venir vous rejoindre ici. Mais on a une question du jour concernant l'été du Canadien.
0: Quel est votre taux de satisfaction vis-à-vis l'été de Kent Hughes? 4 choix de réponse possibles. Bien content?
1: Mm-hmm.
0: Parce qu'il n'y a pas eu de mauvaise transaction de la part du Canadien. On n'a pas surpayé pour acquérir un joueur en particulier. 2e choix de réponse, c'est pas fini. Alors, vous faites encore quelques attentes vis-à-vis le Canadien. Vous pensez que le Canadien va encore bouger d'ici là, d'ici le début de la saison. Vous êtes en beau joie le vert, vous êtes frustré, il s'est rien passé durant l'été, ou vous avez de la peine, vous autres, ça vous attriste énormément que le Canadien n'ait pas bougé cet été tant que ça. Bon, pas bougé. Il y a eu quelques transactions mineures, là, faut le dire quand même, des transactions de Ligue américaine, des joueurs qui vont possiblement se battre pour obtenir une place au sein de l'attaque du Canadien lors du camp d'entraînement. Il y a eu la signature d'Ivan Demidov aussi, contrat à long terme, très bon contrat dans le cas de Demidov, prolongation de contrat aussi pour Jakub Dobesh. Il y en a eu des choses, mais il n'y a pas eu la transaction majeure que certains partisans attendaient. Alors, à la position de 2e joueur de centre, un attaquant top 6, un défenseur droitier de 2e paire. Alors, on en est là jusqu'à maintenant du côté du Canadien. Et parmi les choix de réponse, la réponse qui mène, c'est pas fini à 62%, suivi de bien content à 22%. Il y a seulement 16% des répondants qui ont voté là, pour un beau joueur le vert et j'ai de la peine.
2: Ah oui.
1: Je suis content. Parce qu'au moins, ça montre que les gens, ils sont optimistes par rapport à la saison. Puis que, oui, même s'il n'y a pas eu de grosse acquisition, oui, même si certaines équipes dans la division se sont améliorées, certaines vont régresser. Là. C'est sûr, les Sabres ont perdu des gros morceaux. Les Sénateurs aussi. Fait que, oui, les Panthers et les Leafs sont meilleurs, mais ça finit par s'équilibrer. C'est loin d'être la fin du monde si le Canadien n'a pas procédé à cette grosse acquisition-là. C'est décevant. C'est sûr que c'est décevant. On se serait attendu. On aurait aimé que ça arrive. Mais ça ne veut pas dire que l'équipe va rater les séries à cause de ça.
0: Non, mais je trouve quand même que la philosophie change cette année parce que tu as été extraordinaire la saison passée. Tu as été au-delà des attentes la saison dernière. En finissant dans le top 3 de ta division, en attendant le carré d'as, quand même, il y a plus d'attentes cette année que l'an dernier.
2: Ben, en série, tu peux jamais prédire l'issue d'une série. Fait, on a gagné 2 séries en 7.
0: Ouais.
2: Ça aurait pu vraiment aller d'un bord comme de l'autre.
0: Ouais, quand ça en fait, but, ça a pu le passe.
2: À un but, puis je veux dire, quoi, c'est en 10 tirs au but dans un game. Ça. Je veux dire, je pense qu'on peut s'entendre là-dessus. Et je suis pas en train de diminuer, juste en train de dire, est-ce que le Canadien est capable de faire mieux cette année? Ça, la saison régulière, tu dis, on a dépassé les attentes, ça a été exceptionnel. Oui, Caulfield en a mis 51 dedans. Mm-hmm. Suzuki a connu une saison exceptionnelle. Lane Hudson également, tu sais. Mais si, puis on le fera cette semaine, si tu regardes joueur par joueur, est-ce qu'il y en a qui sont capables de t'en donner plus encore?
1: Absolument.
2: Tu sais, je te dis, mettons, il y en a un qui me vient en tête, là, puis vous le savez que je suis fan de ce gars-là. Dobson, es-tu capable de t'en donner plus?
0: Je savais que tu allais dire Dobson.
2: Non, mais es-tu capable?
1: Oui.
2: Bon, 100%. Est-ce que même les gardiens de but sont capables de t'en donner plus qu'ils t'en ont donné la saison passée? N'est pas me dire que non.
1: C'était tough par moment l'an passé.
2: Il m'a dit comme Renaud, à jeun, c'était tough. Tu sais, oui, dans les séries éliminatoires, Dobesch a été exceptionnel. Ouais. On a vu des bons flashs.
0: Fin de saison aussi.
2: Bon, oui, effectivement, il a connu ça, mais dans les mois avant ça, ça a été en dents de scie. Donc, il y a plusieurs, je veux pas qu'on rentre là-dedans parce qu'on n'a pas le temps, mais ce sera une évaluation qu'on peut faire. Il y en a qui ont connu des très, très bonnes saisons. Est-ce qu'on s'en va dans la progression naturelle de ces joueurs-là, du capitaine, de Cole Caulfield, par exemple? Tu sais, Cole Caulfield a connu une super bonne saison.
0: Mais là, moi, c'est ça, mais c'est parce que faut faire attention quand même, là. Oui, progression naturelle de ces joueurs-là, mais ces joueurs-là viennent de connaître une saison de 101 points, puis l'autre a marqué plus de 50 buts. Ça se pourrait aussi que, si on regarde uniquement la production offensive, ces deux gars-là, la saison prochaine, qui commence dans un mois, ça se peut que la production diminue un peu. Alors, aux joueurs autour d'eux, d'en prendre plus sur leurs épaules. Est-ce qu'un gars comme Ivan Demidov est capable d'être encore meilleur à sa deuxième année? Est-ce que Juraj Slafkovský peut connaître une progression naturelle aussi la saison prochaine? Lui qui a été très bon aussi cette année, la saison dernière pour le Canadien. Alors, c'est aussi ça. Faut... Tu sais, Caulfield, 50 buts.
2: Si Caulfield n'atteint pas 50 buts, il ne m'a pas me mettre
0: exactement,
2: à
0: c'est ça. T'sais,
1: il peut en marquer 38, puis ça va être parfait.
0: Exact.
2: Bon, en haut de 40, là. On va y en mettre en haut de 40, mais t'en ajoutes plus à Demidov, admettons. Tu sais, c'est un tout, une attaque. Je pense qu'on va tous s'entendre là-dessus. Si t'as un apport qui arrive, qui s'en vient au-delà du premier trio, je pense qu'on va être en voiture.
1: Est-ce que t'es capable d'avoir cet apport-là sans avoir fait les acquisitions, avec un point d'interrogation au deuxième centre, avec un autre ailier de l'autre côté, Demidov questionnable? C'est ça la grande question.
2: Pas
1: ah, c'est pas fini.
2: 62%
1: exactement.
2: Des gens sont d'accord avec ça. Pas encore fini. Êtes-vous d'accord avec ça?
1: Oui.
0: Oui.
2: T'as pas l'air sûr.
0: Non,
2: si
0: je suis
2: pas convaincu dans mon opinion, là, je serais pas convaincu.
0: C'est pas fini. Je me croise les doigts quand même pour que ça bouge encore.
1: Mais si, disons, c'est fini comme ça, là. Puis ça, c'est l'équipe du Canadien pour le premier match de la saison face plutôt aux Hurricanes ou les Maple Leafs.
0: J'ai pas pris le temps
1: encore
0: de faire ma réflexion à temps plein. Mais je suis pas certain que le Canadien va finir top 3 dans sa division. Et je suis pas certain que le Canadien à temps plein va se qualifier pour les séries éliminatoires. Je pense que oui, sur la peau. Je pense qu'on sera dans les deux équipes qualifiées. Mais top 3 de la division, si tu changes absolument rien à ce que tu as déjà entre les mains, je suis pas convaincu à 100%.
2: Là, tu nous laisses ça là quand il faut pas
0: ben ouais, exact.
1: Il vient de dropper une bombe, là.
0: Non, mais
2: le pavé dans la mort.
0: Il y a bien des équipes qui se sont améliorées cette
2: année. Faut s'en aller en pause, voilà. Le pavé dans la mort. Note ça pour demain.
0: Ouais.
2: On va appeler le producteur de l'émission.
1: C'est ça.
2: Qui est Fixer Bénard. On va régler ça, on va en reparler demain. Ou peut-être même un petit peu plus tard, on va avoir le temps de créer des débats là-dessus pour l'instant. Dans une vingtaine de minutes, Richard Labbé vient s'installer en studio. Comment c'est la saison en grande, lui, là? D'ailleurs, il y a des grosses nouvelles à nous annoncer. D'après moi, c'est pour ça qu'il s'en vient en studio. Et surtout, il y a ma passe de stationnement à me redonner. Ça, c'est quand même quelque chose à ne pas, à ne pas négliger. Mais dans quelques instants, on va aborder un sujet qui est peut-être, ben pas peut-être, qui est moins... comment je peux dire?
1: Plaisant.
2: Oui, exactement. On aime ça rire dans ce show-là, parfois, ce sont malheureusement des moments tristes qui arrivent dans le paysage sportif québécois. On va se remémorer des anecdotes de M. Jacques Doucet, qui nous a quittés malheureusement dans les derniers jours, avec Serge Touchette. Et juste avant, Ben Roger sera avec nous pour venir présenter son montage.
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2: Je vais maintenant le retrouver, bien sûr, dans l'Arac Gonzalez, mais aussi dans un nouveau show sur le grille de BPM. C'est chez Gilbert. Max et Benoît Roger. C'est le beau et bon Ben Roger qui a maintenant des tâches de cadre aussi. Quand je dis cadre, je parle pas que c'est une peinture sur le mur, mais Ben a eu des promotions.
0: Je m'ennuie des imitations quand même.
2: Comment ça va, beau garçon?
35: Ah, ça va bien, les gars. Je suis content de vous retrouver. Ça me fait un petit quelque chose, je dois avouer. Oui. Un petit pincement là, de vous retrouver de ce côté-ci avec le chum Oli derrière la console, là où j'étais.
2: Ouais.
35: Ah, mais j'ai été... Non, non, ça... c'est un nouveau défi, puis on a accepté ça avec beaucoup de plaisir et de joie. J'ai surtout été très heureux d'apprendre qu'il y aura une nouvelle suite à la planète des singes.
0: Oui,
35: avec
0: exact.
35: Le séjour de notre ami FX au Vietnam.
0: Ah, okay,
35: lui qui s'est accoquiné de plusieurs macaques. C'était toute beauté sur les réseaux sociaux.
0: J'ai retrouvé ma première famille, c'est ça.
2: Et écoute, si on s'en va dans le moins comique, malheureusement.
35: Ouais, ça.
2: Écoute, le départ de Jacques Doucet, parle-nous de ce montage. On l'a entendu plusieurs fois aujourd'hui, naturellement, mais qu'est-ce qui t'a inspiré les extraits qu'on va entendre dans quelques secondes?
35: Ben, vous savez, je suis un amant de ce bon vieux stade et j'ai déjà fait un montage aussi sur la saga des expos, qui s'appelle Expositif. Et à travers ça, je suis allé chercher des archives assez rarissimes quand même de Jacques Doucet, parce que évidemment, c'est sur les ondes radio. Jacques était à la radio. Et son dernier mot, d'ailleurs, vous allez l'entendre dans le montage, là, je l'ai édité parce que c'est beaucoup plus long que ça. Mais c'était sur bande AM et c'était pas facile à trouver. Alors, j'ai fait beaucoup de recherches et j'ai concocté en 2 minutes 20 à peu près.
0: Ouais.
35: L'essentiel, ça va vous retremper pour ceux qui ont vécu les années radio. Moi, je l'ai toujours dit, je le répète. Le baseball demeure le sport le plus radiophonique qui soit. Mm. Et vous allez entendre, pour ceux qui sont un peu plus âgés comme moi, vous allez retourner dans vos souvenirs, c'est certain. Un hommage à Jacques Doucet.
2: Ben, merci.
35: Merci.
2: T'es jamais bien loin du tailgate. On va entendre tes montages ici.
35: Oui.
2: Aussi nombreux seront-ils.
35: Ah, oui, bien sûr.
2: T'as toujours un micro dans notre show, tu le sais.
35: Ben,
2: tu vas pouvoir passer la porte étant donné que tu es cadre maintenant, que t'as ton propre bureau dans lequel mon vélo sera également stationné.
35: J'en prends bien soin. C'est important, mon cher.
2: Ben, on t'aime.
35: Ben, je vous aime aussi.
2: On va aller écouter ce montage-là. Oui. Et tout de suite après, restez là. Le Touche, Serge Touchette.

0: annoncé avec plus de détails Jacques Doucet.
1: Il a annoncé la nouvelle de cet échange à 3 contre 1. Le gérant général Jim Fanning a déclaré que cette transaction assurait aux Expos la présence de 3 des meilleurs jeunes joueurs de la Ligue nationale. Et les Expos comblent ici 3 postes au sein de l'équipe, et ce, pour une longue période.
2: Bonjour tout le monde, en direct du Stade olympique à Montréal. Ici Jacques Doucet, Roger Brulotte et Denis Cazavant, qui vous invite au reportage du match de cet après-midi. C'est le deuxième dans cette série de 3 entre les Expos et les Astros de Houston.
3: Les Expos n'ont jamais lancé la serviette hier, et ils ont fait sauter de joie plus de 46 000 partisans, alors qu'ils ont arraché la victoire aux Dodgers en fin de 9e manche. Il y avait 2 retraits, c'était 3-3. Delino de Shields était au deuxième coussin et Brad Barbary au bâton.
4: La balle est soulevée du côté droit. Carlos recule. Et voici Webster. La balle est au bas, bien sûr. Et de Shields, la balle au bas. Les Expos l'emportent 4-3.
5: La balle est frappée vers le deuxième but. Kenter s'en empare. Remet facilement Sexton pour le deuxième retrait. Il a ce qu'autour de Fernando Tatis. Comment est à 2,56 avec un circuit et 11 points produits.
3: Là, c'est au tour de Témoire qui sa première présence en attaque. Moyenne de 224 avec 9 coups de circuit et 59 points produits. La balle est frappée en direction du joueur d'arrêt court. Le long relais d'Arias touche le sol, mais récupéré par Grace pour le retrait. 6-3.
6: Excellent jeu de Grace, car la balle a donné contre le sol tout près du joueur de premier but.
3: Et après 2 retraits, on va reprendre avec le haut de la formation et Moïse Salou.
7: Le signal de Laker. Wetland est prêt. Dans son élan, le lancer.
8: Et c'est de 3e prise sur décision.
9: Je vous remercie d'avoir été là. Et si jamais le hasard fait que nous nous croisions sur la rue, au centre d'achat ou encore sur le bord d'un lac, lors d'une excursion de pêche, il me fera plaisir de vous serrer la main. Car vous aurez été un fier amateur de baseball et un partisan des Expos. Merci.
10: Cette voix-là, et vous êtes plusieurs sur la messagerie texte à nous écrire ça, le fameux Walkman jaune qu'on avait tous de caché dans notre chambre pour écouter les matchs des Expos, qui nous a bercé. J'ai entendu des autres dire ça ce matin. C'est Ben, ça fait partie toi aussi de ce que tu as vécu. Moi également. Et quelqu'un qui l'a connu mieux que quiconque ici autour de cette table, c'est la légende, Serge Touchette, le Touche. D'abord, mes sympathies, Serge. Et comment merci. Vas-tu malgré tout ça, mon ami?
11: Ah, ça va. Ça va un peu mieux, là. Écoute, c'est sûr que ça brosse bien des choses. Hein. Je l'écoutais, puis hip, là, c'est spécial. C'est spécial. J'ai beaucoup aimé le commentateur, mais j'ai surtout apprécié l'homme. T'sais, on parle, c'est sûr que c'est une voix extraordinaire. C'est une voix qui... c'était la fidèle amie de milliers et milliers d'amateurs de baseball au Québec. Une voix qu'on reconnaissait parmi mille. On savait tout de suite que c'était Jacques Doucet. Et puis, mais le gars, c'était... Moi j'ai adoré l'homme. C'était un gars simple. J'ai eu bien du fun avec. On a bien ri. J'ai voyagé avec pendant des années. C'était un merveilleux compagnon de voyage aussi. Et puis, c'est sûr que j'en garde un merveilleux souvenir, comme beaucoup de gens d'ailleurs.
10: Je suis certain que tu as quelques anecdotes, comme on l'avait fait malheureusement avec Roger. Et finalement, ouais. J'ai entendu parler de cette chronique-là, Serge, plus que n'importe quelle durant toute la saison de radio.
11: Je me souviens. Je vous dis que Roger était pas mal rock'n'roll.
10: Je suis certain que tu en as quelques-unes à nous partager avec toi et Jacques. Mais d'abord, je te demande, comment as-tu appris cette nouvelle-là, Serge?
11: Oui, ben c'est ça. Il y a à peine... Bon, ça fait pas longtemps, ça fait à peine 10 jours, je pense. J'ai envoyé un texto. Je savais que la santé de Jacques déclinait depuis un certain temps. J'ai envoyé un texto comme ça à sa conjointe, Corrie, pour lui demander des dernières nouvelles concernant Jacques. Puis elle m'a répondu presque aussitôt en disant, écoute, Serge, elle dit, d'abord, je te remercie de t'informer. Elle dit, peu le fond. Ça, elle m'a écrit ça.
10: Ah oui?
11: Oui, puis elle dit, écoute, ça va pas bien. Sa santé se détériore. Et en gros, ça disait il est presque en fin de vie. Et bon, là, j'étais vraiment, vraiment ébranlé parce que je pensais pas qu'il était à ce point, sur le point de mourir. C'est ça qu'elle me disait finalement. Et puis, écoute, deux, trois jours après, comme je fais souvent tous les jours, je vais voir mon ordinateur le soir, je jette un coup d'œil. là, j'ai un message de Corey qui me dit, d'ailleurs, je l'ai devant les yeux, Jacques nous a quittés à l'heure où les matchs de baseball se terminent vers 22h50.
10: Ouais.
11: Ça fesse.
10: C'est
11: vraiment, c'est comme ça qu'elle m'a l'annoncé. C'était tellement poétique, son affaire, tu sais. Et puis, c'est comme ça que j'ai appris son décès. Puis, qui a été annoncé le lendemain matin, je pense, confirmé le lendemain matin.
10: Oui, oui, absolument. On a vu, en fait, le fil de nouvelles est tombé. Ouais. Ici, à BPM, c'était Oli qui était à l'antenne et ouais. Gilbert Delorme est venu en parler. TVA mm-hmm. Sport, RDS, bien sûr. Mais écoute...
11: Ça a fait le tour, ça a fait boule de neige, évidemment.
10: Ouais. Ben oui,
11: c'est
10: clairement.
11: T'as beau t'y attendre, quand ça prend la nouvelle, t'es secoué. C'est tout à fait normal.
10: Quand je t'ai parlé en fin de semaine, Serge, puis d'ailleurs, écoute, on commence cette saison-là d'une façon un petit peu triste, mais on se promet de parler de balle dans des circonstances, espérons-le, beaucoup plus heureuses dans les prochaines semaines. Tu m'as dit, il faut absolument, Greg, que je raconte aux auditeurs une anecdote impliquant Jacques, moi et Ivan Calderon dans un bar de Chicago. D'après moi, tu vas remettre le sourire dans le visage de quelques personnes qui nous écoutent.
11: Ouais. Ouais, ben écoute, c'est après les Expos va jouer un après-midi dans le temps où il y avait du baseball l'après-midi, plus souvent à Chicago, ce qui était merveilleux. Puis après le match, je sais pas, moi puis Jacques, on se retrouve par hasard dans le bar de l'hôtel, puis on prend une bière. Bon, on allait souper quelque part, puis on est en train de boire notre bière. Et tout d'un coup, qui c'est qui apparaît dans le bar? Ivan Calderon. Je sais pas s'il y en a qui s'en souviennent. T'as un frappeur droitier. Un bon frappeur. Il joue au champ gauche. T'as pas très bon poignet à balle, mais il était capable de la frapper. Puis là, il vient nous voir. Puis il dit « What's up, guys? » Tu vois qu'il veut jaser. Puis à un moment donné, la conversation, on parle de pêche. Jacques adorait parler de pêche. Hein? C'était après le baseball, probablement son sport favori. Il adorait ça. Fait que là... il dit à Calderon, il dit « Ah, moi, c'est la pêche, j'ai toujours aimé ça, la pêche. »
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10: Dans les Mangeux de Puck, avec une voix que vous connaissez très bien. Oui. Non seulement parce qu'il était là l'an dernier avec nous, mais également parce que c'est lui qui a tenu le fort tout l'été avec Frank Grenier suite à ton départ en vacances FX. Richard Labbé.
19: Salut. Salut Richard.
10: Comment
19: Salut.
10: Ça va?
19: Écoute, c'est bizarre d'être ici au bout de la table. Je suis tout débalancé. Je comprends pas. Je vois pas la même affaire. Je suis complètement confus présentement.
10: C'est correct. Ça va te prendre 2-3 mois pour ramener ça. Tu m'as amené une copie de ton livre qui va sortir dans les prochaines semaines. C'est la première copie dédicacée sur le marché.
19: C'est exact.
10: C'est trop d'honneur. On y reviendra, si tu veux, dans les prochaines minutes.
19: Mets pas ça sur eBay là, en sortant du show. Là.
10: Non. Ça ne sera pas sur le marché de la revente. Ça, c'est un article de collection inestimable. Et j'aime particulièrement le signet que tu as mis à l'intérieur qui est ma passe de parking.
19: Oui, ça c'est bien important. Parce qu'ici, c'est compliqué.
10: T'as eu du plaisir cet été, Richard?
19: Ah non, vraiment. Puis j'ai adoré la... espèce de communauté que vous avez qui nous suit puis on était surpris moi-même évidemment Frank Grenier qui a fait un superbe travail, c'est que il y avait pas grand-chose qui se passait, on va se le dire là, on est arrivé après la Coupe du monde, c'était très tranquille mais on était surpris à chaque jour de voir les gens qui étaient engagés, qui voulaient répondre, puis de temps en temps, on a un petit peu abusé. Là. On a fait partir la thématique de l'échange quand le Canadien de Montréal a échangé Sean Farrell aux Ducks. On a abusé à l'occasion. Il y a des gens qui nous ont accusés d'avoir provoqué des accidents sur l'autoroute. On s'excuse encore, mais il fallait user d'imagination.
10: Ouais. L'échange que tout le monde attendait.
20: Oui, vraiment.
10: On recevait les notifications. Canadien de Montréal, ça y est. Sean Farrell,
19: on a commencé pour de vrai notre premier show. Je pense, Félix, c'est parti mi-juillet, tu vois.
20: Moi, je suis parti à la fin du mois de juillet, exact.
19: Premier show qu'on a fait ensemble, moi et Frank Grenier, on part le show, on dit bon, là, Bolduc Jacky, ça s'en vient, on le sent. Voilà.
10: On le sent. On le sent toujours.
20: On pensait vraiment que ce serait réglé là, au mois d'août.
19: Ça semblait qu'on le sentait pas si bien que ça.
10: Non. On en reparlera d'ailleurs dans les prochains jours, Richard. J'ai comme l'impression que c'est un sujet qui va revenir, n'est-ce pas? Mais tu sais, t'as suivi l'été de Kent Hughes. Si je te dis, l'été de Kent Hughes est davantage un échec qu'une réussite. Parce qu'on a fait un petit sondage maison hautement scientifique ici. Mm-hmm. La grande majorité des partisans du Canadien qui nous écoutent se disent soit l'été n'est pas fini ou sont quand même satisfaits du travail de Kent Hughes. T'en penses quoi, toi?
19: Ben, l'été n'est pas fini, c'est factuel, premièrement. Alors, je suis d'accord avec les gens qui usent de faits.
10: Journaliste, hein?
19: Échec, c'est un peu violent comme mot.
10: Probablement pour ça que FX l'a utilisé dans sa question.
20: Tout est calculé dans les questions.
19: Un peu

0: pense que le Toronto va être meilleur. Ils ont un gardien depuis la première fois depuis très longtemps. Je sais que le Bob a été ordinaire, ouais. Mais je pense qu'il va...
1: 37 ans, le Bob?
0: Ouais.
2: Ils en ont repêché un papé aussi.
0: Aussi, puis ça a des allures de dernière danse là-bas. Puis je pense qu'il y a un paquet de gars qui vont jouer comme si c'était la dernière danse. Alors, Toronto va être tough. Boston sont toujours compétitifs.
3: Toujours. Il y a des équipes qui vont être moins bonnes, par contre. Buffalo a perdu deux joueurs importants.
0: Ça, c'est vrai.
3: Les Sénateurs ont perdu leur capitaine.
0: C'est vrai.
3: Alors, la bonne nouvelle, c'est qu'au moins, le Canadien n'a pas perdu personne.
0: C'est ça, mais moi, les deux gros, on les connaît, là, les deux gros points d'interrogation n'ont pas été comblés.
2: Mais si je te dis que la non-action de Kent Hughes sur le marché des transactions ou des joueurs autonomes, mais le fait, son intelligence à signer des contrats de la façon qu'il les a signés, sa responsabilité plus que l'intelligence, on va dire ça de même, là, met la table à des améliorations futures. Tu sais, si on se dit, si on s'en va, par exemple, on est en mesure de faire une grosse acquisition au poste de centre, au poste de défenseur droitier, et tout ça découle du fait qu'il a été responsable cet été.
0: Mm-hmm.
2: Est-ce que ça change ta perspective un peu? Moi, je le vois de même.
0: Ouais.
2: L'été n'est pas fini, mais la construction de cette équipe-là, la version finale n'est pas arrivée pendant tout non plus.
0: Non, mais moi, ce que je trouve dangereux avec ce que tu affirmes, c'est que souvent, on a l'impression que le Canadien de Montréal est en char, est en voiture pour les 10 prochaines années. Et ça, c'est pas vrai dans la mesure où le futur, c'est maintenant. Là. C'est, tu peux pas... Tu sais, regarde, j'ai parlé de Toronto, là, puis on faisait la blague, Frank et moi-même, cet été, on sortait la couverture du Hockey News de 2018 qui disait « planifier les défilés au pluriel ».
2: C'est
0: qu'avec cette gang-là qu'on a, ces jeunes-là, c'est ça, exactement.
1: On était en business.
0: On était en business pour longtemps, puis ça a donné absolument zéro défilé, à moins que j'en ai raté un. Alors, c'est un petit peu le piège. Puis moi, je regardais pour moi, la fenêtre, la fameuse fenêtre, là, celle qu'on appelle la fenêtre de l'opportunité en anglais, pour moi, c'est 2030. C'est le contrat de Nick Suzuki. À partir... pour moi, le Canadien a 4 ans pour s'organiser pour que ça marche. Parce qu'après, lui, qu'est-ce qu'il fait? On ne le sait pas. Puis qu'est-ce qu'il devient? On ne le sait pas. Pour l'instant, il est un premier joueur de centre de premier plan, ce que le Canadien n'a pas eu depuis Vincent Danfousse. Alors là, il faut que tu profites de ce moment-là. Mais c'est 2030, la fin de son contrat. Pour moi, c'est 4 ans.
2: Si je te nomme deux noms.
0: Oui.
2: Je te dis, tu serais plus intéressé, toi, de faire l'acquisition. Parce que là, c'est revenu, Oli nous a envoyé ça hier, là, c'est revenu dans l'actualité, le nom de Kirill Marchenko suite à des déclarations du directeur général des Blue Jackets de Columbus, Don Waddell. Tu serais plus intéressé de faire son acquisition à lui que du capitaine des Red Wings de Détroit qui, ça avec, j'avais pas ça sur ma carte de bingo qu'au retour comme ça de l'été, là, début septembre. Il serait encore à Détroit.
0: Mm-hmm.
2: T'aimerais mieux Marchenko que Larkin, donc?
0: C'est qui joue au centre?
1: Larkin.
0: Voilà. Ça, c'est une autre question. Non, mais c'est...
2: Ben, j'ai plein d'autres questions, ça, c'est sûr.
0: Parce que Marchenko, c'est le fun. D'ailleurs, Kent Hughes s'est informé... j'ai parlé avec Anthony Manta en début juillet. J'étais pas au courant, mais il y a eu plusieurs discussions. C'est Manta lui-même qui me l'a confirmé. Ça m'a surpris.
1: Oui, oui.
0: Avec Anthony Manta.
1: J'en avais parlé en ondes à ce moment-là. Je pense qu'il avait publié l'article, justement, puis on en avait parlé.
0: On en avait parlé en ondes, nous. Exact. C'est ça, exactement.
1: Exact.
0: Ça m'a beaucoup surpris. Parce que pour moi, Anthony Manta, c'est un bon joueur. Mais c'était pas un besoin pour moi, pour le Canadien de Montréal. Ben Marchenko, c'est la même chose. Bon joueur, pas un besoin. Larkin, bon besoin, c'est avec un grand B. Et là, peut-être que, je sais pas, là, les Wings ont toujours pas de DG. Ça doit être que l'assistant n'a pas le droit de prendre le téléphone. Fait qu'on va attendre qu'il nomme quelqu'un.
1: Hey, ça, c'est fou. Là.
0: C'est complètement fou. Mais l'instant où les Wings nomment un DG... Il faut que Kent Hughes soit le premier, là. OK, je lève la main, ça coûte combien? Faut que tu poses la question. Ça ne veut pas dire que tu vas le faire, mais pose la question. Parce que s'il y a un gars qui est capable d'arriver sur la 2, piloter ta 2 et faire en sorte que soudainement, Demidov, qui est déjà très bon, va devenir encore meilleur, c'est Larkin.
1: Et ce qui est intéressant aussi avec Larkin, c'est son contrat à 8,7 millions jusqu'en 2031.
0: Mm-hmm.
1: Ça aussi, c'est très intéressant. Avoir un 1-2 punch, premier, deuxième centre... À ce montant-là, c'est intéressant parce que dans le cas de Marchenko, il va falloir qu'il renégocie aussi à la fin de la prochaine saison.
0: Ça, c'est l'autre affaire, exactement. Mais le profil de Larkin, présentement, si on parle de besoin, c'est lui.
3: Puis le Canadien a des arguments pour tenter de le convaincre de lever sa clause et de venir à Montréal. Tu rejoindrais immédiatement une équipe qui aurait peut-être des aspirations à la Coupe Stanley, un noyau de joueurs qui ont un âge quand même similaire, un bon ami de Cole Caulfield, selon ce qu'on comprend, ils patinent ensemble au Michigan. Tu sais, lui, il a l'air d'être

0: fermé à quoi? Vegas, Floride, Minnesota puis Dallas.
1: Ouais. Ouais.
0: Mais à Manny Dillon, s'il veut changer d'équipe, va falloir qu'il s'ouvre à d'autres formations aussi.
2: Ouais. On part-tu de Connor plus tard, hein? Parce que ça me fait penser au dossier d'Hellebuck. Pis...
1: Ben, allons-y tout de suite.
2: Ben, c'est parce que tu peux pas menotter et choisir tout ce que tu veux faire en même temps. C'est ça le problème que j'ai avec ces deux dossiers-là, Larkin et Hellebuck, qui sont un peu similaires. Dans les deux cas, c'est « Sortez-moi d'ici, je t'écœuré, on perd tout le temps. » OK. Mais à partir de là, c'est puis présentement, ça fait beaucoup jaser dans la Ligue nationale de hockey, ces deux dossiers-là, parce que je peux te dire qu'il y a un paquet de DG qui ont un petit peu peur, là. Parce que la dernière affaire que tu veux, c'est sur un paquet de gars sur des troisième année, quatrième année, sur des ouais, contrats sur de 7-8 ans, ouais. qui décident que « Ah, mais moi ça me tente plus, tu sais quoi? » Moi, je... Allez, Buck, là, qui a dit « Moi, je vais être un jet pour la vie, là. » La vie, c'est pas 3 ans, là.
1: Non.
2: Tu sais, alors, il y a beaucoup de monde qui ont peur de ce qui va se passer présentement. Moi, j'ai bien hâte de voir ces deux dossiers-là.
1: Mais tu le vois où jouer la saison prochaine?
2: Je le vois pas bouger. Il bougera pas.
1: Fait que malgré tout ça, il va revenir dans le vestiaire à Winnipeg.
2: Ben, c'est parce que là, il a menotté complètement son DG. Et il a fait le tour dans la Ligue nationale de hockey. Des besoins pour un gardien de but, il n'y en a pas tant que ça. Puis payer ce prix-là, tu pourrais me dire Edmonton, mais ils sont allés chercher du monde déjà, ils n'ont pas d'argent. Après ça, qui reste?
1: Ben, c'est plus qu'ils n'ont pas d'argent parce qu'Anderson est déjà blessé.
2: Il est déjà blessé encore. Après ça, on avait pensé à Toronto. Laisse faire ça. Le Bob est rendu à Toronto.
0: Buffalo, peut-être.
1: Oui.
2: Peut-être Buffalo.
0: Le New Jersey.
3: Mais est-ce que San Jose pourrait être là-dedans aussi?
2: Je pense pas.
3: Trop jeune?
2: Je pense pas. Ils sont pas rendus là. Mais à ce prix-là, ça va être difficile de le bouger, ce contrat-là. C'est quoi? C'est 8,7?
3: 8,7, je pense.
0: Surtout les Jets sont dans le trouble solide s'ils échangent Hellebuck. Il reste plus rien à cette équipe-là après.
2: Mm-hmm.
0: Si t'as pas été capable de gagner avec Hellebuck, comment est-ce que tu peux espérer gagner sans lui?
1: Ben, quand les Jets étaient si bons, là, parce que là, l'an dernier, ça a été une catastrophe, mais avant ça, qu'est-ce qui a pas fonctionné quand t'es arrivé en séries éliminatoires?
2: Ben, une des affaires qui n'a pas marché, c'est qu'Hellebuck, c'est
1: ben, effectivement, et tu dis une des affaires, mais l'affaire numéro un, c'était Hellebuck. Il était
2: épouvantable.
1: Horrible.
2: Épouvantable.
3: Non, il était à lâcher contre les Blues à ce moment-là, en 7 matchs, alors qu'on est revenu de l'arrière en
2: c'était
3: en fin de
2: minimum un mauvais but par match à un moment donné. Là, je le regardais aller. Puis, fait que là, lui, il est plus ou moins en situation pour dire non, moi, je perds mon temps ici. De un, puis de deux, l'équipe est dans aucune urgence pour dire OK, ben là, on va t'accommoder mon petit pit. Tu sais, c'est pas Raymond Bourque, là. C'est. Il y a des gens qui me disent « Oh ouais, mais il y a déjà eu du monde qui ont exigé. » Non, c'est pas du tout la même situation.
1: Ça reste quand même, tu sais, il était horrible dans ces séries-là.
2: Ces trois dernières participations aux séries, très ordinaires.
3: Mais il a gagné le match de médaille d'or à lui tout seul.
2: T'sais, à lui tout seul?
3: Non, pas à lui tout seul, mais...
1: Ben, s'il était pas là, les États... Tu sais, ça c'est...
3: Ouais, il y a plein... Ouais,
1: t'aimes ça, s'entend. Les affaires factuelles? Ça va donner une affaire factuelle que tu vas me dire que c'est une opinion, mais c'est factuel pareil. Elle est bas qui n'est pas dans le but pour les États-Unis, ne gagne pas la médaille d'or.
2: Je suis semi d'accord.
1: Factuel.
2: Ben, je suis semi d'accord. Parce que t'es là, t'es devant un club d'All-Star. Là. Alors, faut que ton gardien soit très bon, ça, c'est vrai. Mais, tu sais, Jordan Binnington, l'année d'avant, il y avait. Personne ne s'imagine que c'est un des meilleurs gardiens de la Ligue nationale de hockey. Il avait été sensationnel à la Coupe des quatre nations.
1: Ben oui.
2: J'ai un peu de misère à départager les compétitions internationales puis dans la Ligue nationale de hockey parce que ce n'est pas la même équipe devant toi.
1: Non, c'est sûr. C'est si on se concentre.
2: J'enlève rien, évidemment. Là.
1: Ça reste un des meilleurs gardiens dans la Ligue nationale. Là, présentement, il est disponible. Est-ce que tu peux faire une transaction? Puis la mode, entre guillemets, dans cette Ligue nationale est de trouver un très bon gardien qui te coûtera pas trop cher. Fait qu'est-ce qu'une équipe est capable de faire ça puis tu peux trouver une entente gagnant-gagnant. Tu sais, je suis d'accord avec toi pour les doutes que tu mets sur Hellebuck, mais pour moi, il peut pas commencer à 16 ans à Winnipeg.
2: En même temps, les Jets sont dans aucune obligation de prendre un deal ordinaire pour le satisfaire.
1: Tu sais, ça va envoyer quoi comme message? Puis ça, c'est une question que je pose à tout le monde autour de la table puis à vous autres qui êtes avec nous à la maison ou dans votre voiture, content que vous soyez là d'ailleurs. Mais tu sais, que deux stars qui demandent des transactions bougent pas.
0: Mais est-ce qu'ils vont faire la grève? Tu sais, une fois que le camp commence, est-ce qu'ils vont se présenter
3: Larkin,
0: là?
3: Ils arriveront pas.
1: Larkin, capitaine, après tout ce qu'il a dit, tout ça.
3: Il arrivera pas au camp.
1: Arrive là. Non, non,
0: il peut arriver là.
2: Ben, ça peut arriver.
1: Ouais. Hellebuck, même affaire, gardien partant, après tout, il a fait un communiqué.
2: Ça, c'est
1: un joueur faire un communiqué.
2: Ça, c'est pas sa meilleure décision. T'sais,
1: non, effectivement. Non. Mais, finalement, tu sais quoi? Ben, les goalers là, il n'y a pas de problème.
2: Parce que Larkin, au moins.
1: Ça a été fait dans les règles de l'art. C'est ça. Il y a eu de la. Je vais dire de la patience dans ce dossier-là de la part de Larkin.
2: Dans le cas des Wings et de Larkin, si on veut s'organiser pour s'acheter du temps, quand on nommera le nouveau DG, on peut dire. Larkin peut dire ah, ben, c'est une nouvelle direction, c'est un nouveau jour, je suis prêt à reconsidérer mes. Tu sais, ça se fait. Dans le cas d'Hellebuck, tu lances un communiqué pour dire je suis écœuré sur tes mots d'ici. Ça se fait moins.
0: Mais ce qu'il a expliqué par contre dans le communiqué, c'est qu'il a fait sa demande en privé aux Jets au début de l'été. Eux, ils ont toujours pas été capables de l'échanger, fait que là, ils rendent ça public pour mettre plus de pression.
2: Ils seront pas plus capables. C'est pas parce que soudainement tout le monde le sait que ça va plus marcher.
0: Non, ça c'est sûr.
2: Il y a pas un gros marché présentement pour les gardiens. Tu sais, FX, tu viens d'en parler, tantôt. T'sais, le gars qui vient de gagner la Coupe Stanley là, chez les Kings, là, c'est un gars de 28 ans pour repêcher. Ouais,
3: Brandon Bossy.
2: Aiden Hill a gagné la Coupe Stanley. Matt Murray a gagné la Coupe Stanley. On peut faire une liste. Ouais. Antiniemi a gagné la Coupe Stanley. Je veux dire, à un moment donné, si devant toi, t'as un club solide, t'as besoin d'un gardien adéquat.
3: Au bon moment.
2: Ouais. Oui. Puis, tu sais, c'est pas avoir un gardien qui fait 2 millions par année qui va faire ça. C'est pour ça que ce contrat-là de l'époque, ça va être compliqué. Ouais.
1: Il y a un classement qui est sorti, puis j'ai entendu Ali en parler, dans lequel on a classé Austin Matthews, capitaine des Leafs, devant Nick Suzuki. Ali a. Je pense qu'il est tombé en bas de sa chaise quand il a vu ça. Et toi, t'es pas d'accord avec le jugement d'Ali. On va avoir un débat détective Pimento contre Laver. Et on parle également de ce nouvel ouvrage qui est tout chaud encore, Après le Forum, avec Richard Labbé.
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1: La bonne nouvelle, c'est que le site NHL.com a classé Nick Suzuki dans les 10 meilleurs centres de la Ligue nationale.
3: Pour une deuxième année de suite.
1: La mauvaise, selon le détective Pimento Olivier Palmin, ici à la console, nouveau réalisateur du tailgate, c'est qu'Austin Matthews est classé en avant. Pour Olivier, c'est une aberration. Richard, t'es pas d'accord avec ça, toi?
2: Ouais. Ben, premièrement, je respecte beaucoup Olivier, fait que ça me fait beaucoup de douleur de venir ici.
0: ça me fait mal que tu me contredises comme ça, Richard.
2: Et de venir démolir ses argumentaires. Mais, premièrement, c'est deux joueurs complètement différents. C'est ça que je trouve difficile avec ces listes-là. Ce qu'on demande à Nick Suzuki, on ne demande pas à Austin Matthews et vice-versa. Ils ont la même position, mais ils ont des profils très, très différents. Mais tu sais, qu'est-ce que tu veux dans la Ligue nationale d'aujourd'hui?
1: Des buts.
2: Exact. T'sais, tu veux des marqueurs de buts. Puis Suzuki est un excellent passeur. Puis c'est un excellent joueur des deux centres. Puis on connaît tous, on commence à les voir ses qualités. Mais Austin Matthews, c'est un gars qui n'a mis 40 à sa première saison. Je sais pas, il avait 18 ans quand il a fait ça. T'sais.
3: Ouais, il venait d'arriver.
2: Après ça, 60. Après ça, 69 buts après. Là, il a ralenti. Mais tu sais, je regardais l'an passé, c'est seulement 60 matchs. Donc, il a pas joué évidemment un calendrier complet. Mais ça demeure un des marqueurs, un des buteurs les plus purs du hockey. Alors, c'est sûr que moi, je mets ça en avant, mais pour des raisons de besoin, encore une fois. C'est une ligue où tu as besoin de marquer des buts. Lui, il te donne ça. Suzuki, excellent joueur, mais différent. Sauf que moi, si je veux un gars pour marquer des buts, je vais prendre lui. À 28 ans, surtout.
1: Puis Austin Matthews, je sais que tu as dit que c'est une aberration, et comprenez-moi bien maintenant.
2: C'est un gros mot, aberration, par ailleurs.
3: Est-ce qu'Ali a dit aberration? Non, c'est la question, mais...
1: Oui, il a dit ça.
0: Oh oui. Je maintiens ma position.
1: Toi, tu as renchéri sa question. Et comprenez-moi bien. Je suis 100% d'accord que Nick Suzuki mérite d'être plus haut que Austin Matthews sur cette liste-là aujourd'hui, fin août 2026. Mais là où je suis pas d'accord avec ce que tu as dit la semaine passée, par exemple, c'est qu'il y avait le prime d'Austin Matthews avant. Attends une minute. Tu viens de dire, Charles, il a 28 ans.
3: Ouais, mais attends. Là.
1: Il peut arriver cette saison... Puis en mettre plus que 50 dedans, puis on va réévaluer ça l'année prochaine.
0: Il faut prendre en considération ce qu'Austin Matthews a fait dans les deux dernières saisons. Dans les deux dernières saisons, Austin Matthews, c'est 67 et 60 matchs. Il a été hypothéqué par des blessures.
1: C'est sûr que si t'es pas là, tu peux pas te justifier.
0: Exactement.
1: T'es pas là.
0: Alors qu'à l'opposé, Suzuki, être là, c'est une de ses plus grandes forces. Il a jamais manqué un match dans sa carrière.
1: Il est rendu à combien?
2: Suzuki, écoute.
0: 7-8 saisons de quasiment tous les matchs. Ouais, il n'y en a jamais manqué.
2: Ça, c'est sûr que c'est.
0: Alors, la fiabilité, c'est un argument qui est important. Et même lorsqu'il était là, lorsqu'il était en santé, il ne marque pas au même rythme qu'avant. T'sais, c'est 27 en 60 la saison passée, 33 en 67. Moi, j'ai l'impression qu'Austin Matthews, physiquement, il a peut-être ralenti. Il y a deux ans, ce débat-là, on peut même pas l'avoir. Là. Matthews, c'est un joueur top 5 peut-être dans la ligue, point final. Mais l'Austin Matthews d'aujourd'hui, c'est plus le même joueur qu'il l'était il y a quelques saisons. Il est peut-être hypothéqué à 28 ans.
2: 27 en 60, 20... mais là, sur 84 matchs, puis t'es pas loin de 40 buts. Là, t'sais, je pense que si tu le mets en santé cette année, il va te donner ça. Là.
1: Espérons que c'est réglé. Là, on n'espérera pas de succès aux Maple Leafs de Toronto dans le premier show aujourd'hui. On commencera pas de même. Mais, je veux dire, pour la Ligue en tant que telle, puis tu veux toujours avoir tes stars qui sont en santé et qui performent. T'sais. De revoir Austin Matthews, le Austin Matthews qui est capable d'en mettre 69 dedans, ça serait le fun pour le hockey.
2: Ben, c'est
1: tout le monde est d'accord avec ça.
2: Ce sport-là est rendu ça. Puis je pense pas qu'il y a personne qui... C'est le fun, puis tu sais, c'est le fun là, les joueurs qui sont capables de jouer dans tous les ouais. centres, la patinoire. Mais ultimement, c'est comme au baseball, tu vas voir des coups de circuit, ben au hockey, tu vas voir des buts, puis c'est un des meilleurs buteurs purs de sa génération. Suzuki est excellent, mais faut pas se méprendre. Mais ce sont des joueurs différents.
3: 537 matchs Suzuki, mais ça, c'est sans les matchs de séries éliminatoires. On peut monter ça à presque 600 matchs.
2: C'est quand même exceptionnel.
1: Ouais. Ouais.
2: Exceptionnel.
1: Ouais. Pour que ça continue cette saison, puis qu'on a une longue saison des Canadiens également. Richard, la semaine prochaine. C'est la semaine prochaine?
2: C'est
1: la semaine prochaine.
2: Le 10 septembre.
1: Ça commence en trombe, ce mois de septembre-là. Ton ouvrage, je pense que ça fait un an que tu nous en parles. J'ai tellement hâte de le tenir dans mes mains. Tu publies un livre. Mettez ça. Je sais que récemment, là, on était en vacances, mais c'était la journée acheter un livre québécois qui a fracassé des records. Ça, c'est, écoute, ça me fait plaisir. Ça n'a aucun bon sens. Mais tu vas publier ton nouveau livre qui s'appelle Après le forum, les hauts et les bas du Canadien. Et c'est l'histoire, en gros, de l'équipe au Centre Bell.
2: Exact. Et puis, il y a eu, de toute évidence, aucun défilé depuis cette date-là.
1: Ce sera un livre avec pas de défilé.
2: C'est un livre avec pas de défilé, mais pourquoi pas de défilé? Et ça, c'est le bout... en fait, j'ai parti ce projet-là avec cette question-là à un moment donné. T'sais, tout le monde me disait « Hey, M. Labbé, pourquoi le Canadien gagne plus? » Puis, à un moment donné, je sais pas pourquoi. Puis à un moment donné, je commence à appeler un paquet de joueurs qui ont connu l'autre époque. Puis un paquet de joueurs qui ont joué à partir du Centre Bell, avant ça, le Centre Monson, comme on l'appelait. Puis là, tu mets tout ça ensemble, puis ça donne ce récit-là qui est quand même... comment je dirais? C'est vraiment intéressant de voir la trajectoire du club depuis le déménagement du Forum à maintenant.
1: Il y a eu des moments forts et très émotifs également que tu racontes dans cet ouvrage.
2: Écoute, un des moments... les plus absolument incroyables parmi les entrevues que j'ai eu la chance et le plaisir de réaliser, c'est Régent Hull. À un moment donné, je croise Régent Hull dans un événement l'an passé, puis je dis « Régent, t'aurais-tu, je peux-tu te parler à un moment donné pour que je fasse un livre sur l'après-forum, puis t'as été le DG, puis... Ouais, appelle-moi quand tu veux. » Je parlais avec Régent, je pense, une heure de temps. À un moment donné, Régent, au bord des larmes, pour m'expliquer à quel point il avait l'impression d'avoir failli à la tâche. Parce que Régent Hull, c'est un gars là, que, tu sais, à un moment donné, je lui demandais, tu sais, quand tu t'es fait congédier de manière un peu cavalière, pourquoi t'as pas regardé, t'aurais pu aller travailler ailleurs? Non. Moi, j'aurais jamais pu aller ailleurs. Moi, je suis... Non, impossible.
1: Wow.
2: Puis il me raconte l'échange de Patrick Roy, évidemment, malheureusement, c'est lui qui a été pogné pour composer avec ça, puis malheureusement, faire ultimement cette transaction-là. Et, tu sais, ça fait quoi, là? 30 ans, je sais pas. Ah, 95, ouais. Ça fait plus que 30 ans.
1: C'est la Coupe de 96.
2: Il est encore dans les émotions quand tu lui parles de ça, puis à quel point il était dans un coin, puis il pouvait pas sortir de ça. Il était pogné pour l'échanger. Puis il dit, tu sais, quand tu échanges ton meilleur joueur, là, c'est sûr que tu t'en remets pas, là.
3: Non.
2: Puis je trouvais ça absolument incroyable. Puis ça part un peu de ça. C'est un bizarre dadon, parce que lui, il lève les bras, Patrick, au mois de décembre contre les Red Wings 11-1, là. C'est décembre, trois mois après, le club déménage, puis c'est comme un mauvais sort. T'sais, c'est un genre de Babe Ruth, là. Ça n'a pas de bon sens. T'sais, ce gars-là part, un de tes meilleurs joueurs, peut-être de ton histoire, sinon, en tout cas, certainement un de tes meilleurs gardiens de l'histoire. Et, ben, qu'est-ce qui se passe depuis que lui est parti? Ben, il n'y a pas les succès, puis même pas proche. Et
3: ça a été une période très difficile aussi par la suite.
2: Oui, exactement.
1: Combien de temps le Canadien a tenté de s'en remettre?
2: Ah, ça, ça a été des années, puis des années, puis des années. Alors, dans le livre, il y a plein d'entrevues comme ça avec des confidences. T'sais, Carbo, c'est incroyable là, ce que Carbo m'a dit de son passage derrière le banc. Puis comment il a eu du mal à composer avec les plus jeunes joueurs qui partaient dans toutes les directions. Puis lui, c'était le gars, le vieux de la vieille, qui avait ses vieilles habitudes. Lui a été élevé d'une telle façon. Puis là, soudainement, il s'aperçoit que ça marche plus parce que les jeunes joueurs ne répondent plus à ses manières à lui. Alors là, il dit, ben, j'aurais dû m'adapter. Puis, tu sais, c'est plein de confidences comme ça que je ne croyais pas obtenir qui se ramassent dans ce livre-là. Et qui, tu sais, honnêtement, moi, j'ai appris des choses, puis je pensais savoir tout connaître, là, bien humblement, mais c'était pas le cas.
1: C'est un plaisir de t'avoir avec nous autres toute la saison, ouais. Richard. Ça commence sur les chapeaux de roue avec cet ouvrage-là. Merci pour la copie. Je commence ça ce soir et promis que c'est terminé avant le 10 septembre prochain. C'est le genre de livre qu'on dévore en 3-4 jours là, quand on embarque dedans. Merci d'avoir accepté de joindre l'équipe du Tailgate encore une fois cette année. Félicitations pour ça, puis j'ai hâte qu'on souligne ça en grand la semaine prochaine.
2: Ben ouais, merci les gars, merci Greg. Richard. Puis ça a été un plaisir de tenter de vous remplacer. C'est pas facile de vous remplacer. j'ai tenté de le faire du mieux que je le pouvais.
1: Nous sommes pareils mais différents.
2: Salut mon Rich.
3: Salut Rich.
1: Au retour, un autre débat sur les Canadiens. Au cas où vous n'étiez pas au courant, il reste encore des joueurs qui n'ont pas signé leur contrat en vue du camp d'entraînement et de la prochaine saison.
3: Sérieux?
1: Et au cas où vous n'étiez pas au courant, parce que je suis certain que ni Richard l'après-midi, ni Oli vous en a parlé dans les dernières semaines, ces gars-là s'appellent Arber Jacky et Zachary Bolduc. Je pense que j'apprends rien à... Personne!
0: Écoute, on l'a décortiqué sous 120 angles différents, cette non-signature à Greg, on le sait.
1: Mais j'ai confiance que les deux vont porter le chandail des Canadiens de Montréal.
3: Même chose, les deux étaient à Brossard. Ben, Jacka était là ce matin, Bolduc est là depuis un certain temps.
1: Attends, Oli a l'air.
0: Êtes-vous inquiet quand même? Là? Parce que soyons honnêtes, les gars, on est le 31 août. Le tournoi de golf, c'est dans deux semaines. Ça reste qu'ils n'ont pas signé. Là. À peu près tout le monde a signé dans la LNH.
1: Ben, les seuls, c'est. Il y en reste qui n'ont pas signé.
0: Je le sais, mais ce sont des cas quand même un peu plus complexes. Connor Gauthier, Adam Fantilli. Ce sont des. Simon Edvinson à Détroit, ils n'ont pas de DG. T'sais, ce sont des cas un peu plus litigieux. C'est les deux seuls. T'sais, c'est louche un petit peu, non? Ou est-ce que ça, c'est juste mon côté théorie du complot? Je mets mon chapeau en foil, puis.
3: Ben, ce qui me rassure, c'est que les deux veulent rester à Montréal. Dans les deux cas, les deux joueurs veulent commencer la saison à Montréal.
0: Mais qu'est-ce qui accroche d'abord?
3: C'est une bonne question.
0: Comment ça se fait que c'est pas fait cette histoire-là? Parce que t'as raison, FX, depuis le début de l'été, les deux, là.
1: Ben, si je le savais, je te le dirais, ouais, mais on peut donner des théories.
0: Ben oui, allez-y.
1: La longueur
3: des contrats.
1: La longueur des contrats,
0: le rôle.
1: Est-ce que...
3: Le rôle aussi.
1: Le rôle également. Mais tu sais, d'après moi, c'est pas l'argent parce que... est-ce que, tu sais, Arber Jacky, d'après moi, il est pas là en train de demander 4 millions par année, là. Puis Bolduc est pas en train d'en demander 8 non plus. Tu sais, je veux dire, je pense que tout le monde est réaliste à ce niveau-là. D'après moi, c'est simplement sur ces deux aspects-là qui sont la longueur du contrat. Je veux dire, est-ce qu'un des deux parties, et c'est ce que Renaud semblait dire ce matin aussi, là, un des deux parties dit « je veux... » un contrat à court terme, un contrat pont, par exemple, et l'autre, puis surtout dans le cas de Bolduc, là, je veux dire, l'autre partie dit non, je te donne long terme, je veux long terme, je veux court terme, je te donne long, tu sais. Mais il va y avoir un terrain d'entente qui va se trouver à un certain moment donné. Je veux dire, on a quand même donné, entre guillemets, beaucoup pour aller chercher Zachary Bolduc parce qu'on croyait en lui dès son acquisition, tu sais. T'as donné quand même un défenseur droitier qui est en train, je veux dire, peu importe ce qu'on pense de lui, il est en train de gravir les échelons.
3: Il a été meilleur saison.
0: Il joue dans la LNH.
1: Ouais. Ben, je veux dire, il y a toujours une certaine valeur à un défenseur droitier, on le sait. C'est pas après une saison que tu dis, bon, ben finalement, donner avec un an à rabais. Puis...
3: Il reste, le Canadien a environ 11,5 millions de disponibles sous le plafond salarial. Est-ce que les négociations sont plus longues parce que le Canadien va encore bouger, donc veut se garder un maximum de place sous le plafond salarial. Et c'est pour cette raison-là que les dossiers Zachary Bolduc et Arber Jacky
2: sont pas encore réglés. Est-ce que ça aussi, c'est une possibilité? Parce que dans le cas où tu fais l'acquisition d'un Dylan Larkin, ben Dylan Larkin, il vient avec son contrat aussi de 8,7 par année. Est-ce que c'est ça qui explique le fait que les deux joueurs en ce moment n'ont toujours pas signé avec le Canadien? Je lance ça dans l'air, parce que pour moi, ça va être fait d'ici le début de la saison, mais est-ce que ça pourrait être ça aussi? Une possibilité. Ou
1: ouais. Je pense que le dossier Larkin serait...
0: Non, nécessairement Larkin, mais une acquisition potentielle pour le Canadien. Qu'on attend de voir si on est capable de bouger avant de signer les deux autres. Mais je vois pas nécessairement pourquoi. Tu sais, t'as le droit de dépasser le plafond salarial d'un certain montant pendant la saison morte.
2: Vrai.
0: Je pense pas que ce serait ça.
1: Non.
0: Puis là où je pense que ça peut être difficile, notamment pour le Canadien, c'est que par exemple, Zachary Bolduc, on le sait pas exactement c'est quoi Zachary Bolduc. T'sais, c'est-tu un attaquant top 6 dans la LNH? Est-ce que c'est plus un joueur de profondeur? C'est-tu un agitateur de troisième trio? T'sais, l'an passé, on est arrivé avec certaines attentes. On peut pas dire qu'il a tout cassé non plus, mais en série, il a été beaucoup plus intéressant. Donc, il y a ça aussi. On n'a pas nécessairement une idée de ce que Zachary Bolduc est comme joueur de la Ligue nationale. Et c'est là où ça devient plus difficile de s'entendre avec à long terme.
1: Revenons avec ce qu'il était avec les Blues de Saint-Louis. Mm-hmm. C'est un allié qui était là pour marquer des buts puis qui amenait un côté physique.
0: Ouais.
1: On s'entend là-dessus.
0: Ouais.
1: On a modifié son rôle avec les Canadiens dans un rôle qu'il n'avait jamais joué, même pas dans le junior.
0: Ouais.
1: C'est quelque chose qu'on avait parlé en long et en large la saison dernière. Et j'ai assisté à énormément de matchs en regardant les actions de Zachary Bolduc. Puis plus la saison avançait, mieux il se positionnait. On a vu une claire amélioration. Martin Saint-Louis en a parlé plusieurs fois. M'attends une belle saison, moi, de Zach Bolduc cette année, dans laquelle on va préciser son rôle, mais dans laquelle il va être capable de tout mettre ça ensemble. C'est-à-dire un aspect physique. C'est un gars qui est capable de déranger. Parlez-en à David Savard. Ceux qui s'en souviennent pas de cet épisode-là, c'était assez comique, alors qu'il était avec les Blues. Capable de marquer des buts. Puis maintenant, je pense qu'on peut dire que c'est un joueur qui est également responsable sur 200 pieds.
0: Ouais, mais il faut qu'il applique. Puis je pense que t'as raison, il a tous les attributs nécessaires. Puis écoutez, quand tu regardes la formation du Canadien, ils n'ont pas fait d'acquisition nécessairement cet été.
1: Il va avoir les chances de l'appliquer pour l'instant.
0: Il va avoir des opportunités, exact. Peut-être même de jouer sur le top 6 pour commencer la saison. Alors, il va avoir une chance de mettre ça en œuvre. Est-ce qu'on va le faire jouer peut-être avec un Ivan Demidov? On n'a pas vu cette combinaison-là l'an passé. Non. Si on décide de séparer Slavkovski du premier trio, est-ce que c'est Zachary Bolduc qui va avoir cette opportunité-là?
3: Alors
0: de
3: qu'il
0: jouer?
3: Y avait eu quelques matchs quand même la saison dernière.
0: Exactement.
3: Au sein du premier trio.
0: J'ai l'impression que de la stabilité aussi, ça va lui faire du bien cette année. Parce qu'on jouait beaucoup à la chaise musicale avec lui l'an passé.
3: Premier trio, troisième trio, c'est vrai qu'on le bougeait énormément dans la formation. J'ai une comparaison que je trouvais assez intéressante, que j'avais ramenée plus tôt cet été, quand Maki Samoskevich avait signé avec le Kraken de Seattle. Parce que quand on compare les deux joueurs ont pratiquement disputé le même nombre de matchs. Dans le cas de Maki Samoskevich, c'est 63 points, 27 buts. Et dans le cas de Zachary Bolduc, c'est 75 points. Les deux ont le même âge, les deux ont été des choix de première ronde lors de la même année, 17e au total pour Bolduc. Et 24e pour Samoskevich. Samoskevich a signé un contrat de 3 ans et 3,85.
0: Ouais.
3: Ça pourrait être un contrat peut-être dans ces environs-là dans le cas de Zachary Bolduc. Je sais pas si on accroche sur une année de plus, une année de moins, peu importe. Mais ça pourrait quand même être dans ces eaux-là dans le cas de Bolduc.
1: Ça peut faire du sens.
3: Si on réussit à identifier aussi, comme on l'a mentionné, c'est quoi son rôle au sein de cette attaque-là du Canadien.
1: J'ai hâte de voir de quelle façon on va placer tout ça. Puis je sais qu'il y a quelqu'un tantôt, quand on a parlé de la belle saison des Canadiens l'an dernier, quand je disais qu'il y en a qui peuvent t'en donner plus, ben Zachary Bolduc fait partie de ces candidats-là, pas qu'il a voulu mal faire l'année passée. Dans sa progression naturelle, selon moi, il peut t'en amener plus.
0: Point de vue production, on aurait pu s'attendre à plus de sa part.
1: Effectivement. Il y a quelqu'un qui a marqué, il n'y a pas eu de blessure l'an dernier. T'as une minute. Il y a eu une blessure d'importance l'an dernier dans cet alignement-là, parce que ce joueur-là s'est blessé alors qu'il connaissait les meilleurs moments de sa carrière. Il était très bon à son retour aussi. Un autre qui peut t'en amener plus, juste s'il est en santé toute la saison, c'est Alex Newhook.
0: Mm-hmm.
3: Même chose.
1: On l'oublie souvent, Alex Newhook, qui tombe. C'est une année de contrat, si je ne m'abuse, aussi pour lui.
0: Ouais, joueur autonome avec compensation à la fin de la saison.
1: Donc ça va être très intéressant de voir ce qu'il pourra amener, si on ramènera ça également. En une minute, la situation d'Arber Jacky. Je pense qu'on peut s'entendre. Je pense pas qu'on signe un contrat à long terme non plus.
0: Non.
1: Mais de le garder dans le giron de l'équipe, d'avoir une présence physique. Puis Gilbert en parlait un petit peu plus tôt ce matin. Ça va de soi. T'en as pas beaucoup des joueurs comme Arber Jacky dans cet alignement-là. Puis t'en as besoin.
0: T'sais. Ça reste qu'on peut commencer à se poser quand même des questions par rapport à son avenir, peut-être à plus long terme avec le Canadien. Parce que, tu sais, là, Delcan, il va se battre pour un ou deux postes, là, 6 ou 7, avec Struble, Engstrom et Reinbacher. Fait qu'ils sont 4 pour 2 chaises. À quoi ça va ressembler, Jack High? Tu sais, dans 2-3 ans, il va-tu encore être avec le Canadien? Y a-tu de la place pour lui?
1: C'est ce qu'on dit au printemps, tu sais. Demander des défenseurs avec un bon upside offensif, t'en as beaucoup également dans cette organisation-là. Mm-hmm. Des gros défenseurs physiques, t'en as pas beaucoup.
0: Ouais. Moi, je sais pas. Ouais. C'est là où Engstrom, par exemple, ça va être plus difficile pour lui.
1: Ouais,
3: et là, son utilité encore, Robert Jacquet. Moi, je trouve ça important d'avoir un défenseur de ce style-là au sein de ta brigade défensive. Mais faut le dire quand même. L'an dernier, c'est 11 minutes 25 de temps d'utilisation moyen. Il a été cloué au banc à certains moments. En séries éliminatoires, on ne l'a pas vu beaucoup. Écoute, les matchs numéro 7 où il avait disputé quoi? Une minute de temps de jeu dans son cas, c'est un... Dans son temps d'utilisation, ça a quand même été une bonne diminution lors de la dernière année. Mais j'espère qu'il sera de retour avec le Canadien dès la saison prochaine et qu'on va réussir à s'entendre avec lui le plus rapidement possible.
1: Je pense qu'on est tous d'accord. OK, dans 15 minutes. Georges Larac, sa mère. Et il y a des choses que vous savez peut-être pas sur notre frère Georges Larac. Moi, j'ai appris quelque chose sur Georges cet été.
0: Hein?
1: Puis dans 15 minutes, vous allez savoir ça. Vous allez voir que Gonzo et Ben vont avoir qu'à bien se tenir, puis nous autres avec, qu'on va travailler avec Georges à chaque jour. Alors, vous êtes pas prêts. Ça s'en vient dans une quinzaine de minutes, mais pour l'instant, on fait un petit tour de la planète NFL. Ça aussi, ça s'en vient très, très rapidement. L'ouverture de la saison, le mercredi 9 septembre prochain. D'ailleurs, on va avoir un petit événement avec ça. Ça s'en vient, on va vous en parler en temps et lieu. Mais on jase de ça avec notre chum Oli.
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1: Les grosses nouvelles sur la planète NFL. Hey, ça commence, les gars, à voir.
0: Non, j'ai tellement hâte. Ça commence déjà mercredi prochain.
1: C'est assez... Ça, c'est assez bientôt.
0: Ouais. Mais puis on se fait gâter avec deux matchs. Hein. C'est incroyable.
1: Hier, les alignements des 53 joueurs ont dû être finalisés. On a eu peut-être quelques surprises. Il y a quelques nouvelles. Là. Il y a des équipes qui sont malheureuses. Il y en a d'autres qui sont un petit peu plus heureuses. Puis je pense que l'équipe la plus heureuse, et c'est peut-être, je peux-tu dire, la plus petite base de partisans officiels sur toute la planète NFL, celle des Rams de Los Angeles, qui est la plus heureuse actuellement. Là. Ça n'a pas d'allure, cette équipe-là.
0: Ils sont en train de se bâtir une super équipe, les gars. Tu sais, juste l'an passé, les Rams...
1: Je les appelais les Avengers.
0: Ben oui, avec raison, Greg. Tu sais, l'an passé, c'était peut-être la deuxième meilleure équipe de la NFL. Ils ont perdu en finale de conférence un match serré contre les Seahawks. Moi, je suis sûr que s'ils affrontaient les Patriots au Super Bowl, ouais, ça aurait même pas été serré, ouais, ils auraient battu. Okay. Attaque dévastatrice, Matthew Stafford, Puka Nacua, Devante Adams. Il y a déjà une bonne attaque. Mais t'as raison. Cette entre-saison, là, ils ont assemblé les Avengers en défense. Miles Garrett, bon joueur défensif par excellence, 23 sacks l'an passé. Trent McDuffie, c'était le demi de coin shutdown des Chiefs de Kansas City dans les dernières saisons. Et là, hier, ça a été officialisé, parce qu'on entendait des rumeurs depuis quelques semaines. Aaron Donald sort de la retraite pour rejoindre les Rams. Donc là, un à côté de l'autre sur ce front défensif-là, tu vas peut-être avoir les deux meilleurs joueurs défensifs des 15 dernières années dans la NFL. Tu sais, je comprends, Donald est vieux, ça fait 2 ans qu'il n'a pas joué, mais je sais pas si vous avez vu des vidéos de lui qui s'entraîne.
3: Ouais,
0: là.
3: J'ai vu ça. Oh,
0: écoute,
3: oui.
0: Le gars,
3: c'est impressionnant.
0: Il est 300 livres, il a un 8-pack. Comme... La condition physique ne sera pas un problème pour lui, ça c'est sûr.
1: As-tu vu le tweet de sa femme?
0: Non, elle a dit quoi?
1: Elle dit oui, je l'ai laissé sortir de la maison.
0: Mais c'est comme si, là, les Rams, c'est quelque chose qu'on voit pas nécessairement souvent au football. Là c'est comme une super équipe.
3: Ouais,
0: t'sais, c'est des vedettes à chaque position. Est-ce que ça va marcher, par contre? Parce que là, tout le monde les voit venir. Ils sont en quelque sorte les nouveaux vilains de la NFL. Ça fait beaucoup de pression sur une équipe. J'ai hâte de voir comment ça va marcher pendant l'année. La chimie dans
1: le
0: vestiaire.
1: N'oublions pas quelque chose. Le plus grand ennemi de la NFL, c'est le suivant. Les blessures.
0: Voilà. Oui.
1: Tu sais, t'es jamais bien loin. La saison dernière, Mathieu Proulx et moi, les deux, on était d'accord sans même s'être parlé. Les Packers sortent de la NFC, s'en vont au Super Bowl. Mm-hmm. Puis finalement, ben blessure à ton joueur défensif par excellence.
0: Ça a déraillé
1: complètement. Ça a déraillé au complet. Mais là, maintenant, c'est que t'as tellement de profondeur avec les Rams. Tu sais, Donald se blesse, ça fait mal, mais t'as quand même toute une défense, là, tu sais. Je veux dire, et en offensive, ben tu veux pas perdre ni Stafford, ni Puka Nacua, c'est sûr et certain. Mais tu peux quand même te débrouiller. Bon, Stafford, c'est un excellent corps, là. Mm-hmm. Mais tu sais, espérons qu'ils vont rester en santé.
0: Oui.
1: On sait que dans la NFL, surtout les premières semaines, il y a tout le temps des blessés d'envergure partout à travers la ligue.
3: Hey, les deux duels Rams-Seahawks vont être explosifs cette
0: année.
3: Ça va être
0: du moment. Ah, ça va parce
3: être
0: que
3: bon.
0: Les Seahawks, tu fais bien d'en parler, FX, les Seahawks, c'est fou, là. Mais écoutez, les gars, ils viennent de gagner le Super Bowl. Ils ramènent à peu près la même équipe. Puis on dirait que tout le monde les sous-estime.
3: Ouais.
0: C'est comme si on oublie à quel point ils ont été dominants l'an passé. On parle tout des Rams, on parle tout évidemment des Bills, Josh Allen, Lamar Jackson,
1: non, les Ravens. Non, j'ai rien contre les Seahawks. Là. Leur head coach, leur coach en chef a été formé dans mon organisation. C'est lui qui aurait dû diriger les Ravens.
3: Fallait qu'il ramène les Ravens quand même dans la discussion.
1: Non, mais c'est vrai.
3: T'as raison.
1: Bon. Je parlerai pas d'eux autres aujourd'hui, mais je veux dire, on l'adore, c'est un génie défensif. Affronter les Rams. Je veux dire, les Rams ont fait ce qu'il y avait à faire pour sortir de la division. Puis sortir de la division, ça veut dire te rendre au Super Bowl.
0: Oui, c'est, parce que c'est la meilleure division dans la NFL. Hey,
3: pauvre Cards, honnêtement. Là.
0: Pauvre Cards. S'ils gagnent 4 matchs, ils sont chanceux.
3: Ah oui.
1: Ah.
0: Quoique les Niners,
1: on a-tu besoin de parler des Cards aujourd'hui?
0: Non, c'est correct.
1: Exactement, passons à un autre sujet. Une autre équipe que j'ai beaucoup affectionnée la saison dernière, c'est les Giants de New York qui, eux, ont ramené OBJ.
0: Ouais, il avait signé pendant la saison morte et là, ça a été officialisé hier. Il a réussi à faire l'équipe.
1: Wow.
0: Odell Beckham Jr. Il s'ajoute un petit peu au visage cool que les Giants ont développé depuis un an. T'sais, Jackson Dart, c'est un corps qui est électrisant. Cam Scaraboo, Malik Nabers quand il est en santé. Là, on est allé chercher John Harbaugh, ancien des Ravens, pour essayer de redorer,
1: encore
0: de rebâtir la culture au sein de l'organisation.
1: Pour moi, je l'ai dit, blâmez-moi pas.
0: Et là, Odell Beckham Jr., j'ai hâte de voir quel Odell on va voir. Parce qu'on s'entend que ça fait longtemps qu'il a été un joueur dominant dans la NFL. Est-ce qu'il va vouloir avoir le spotlight? Tu sais, les Giants, c'est l'équipe avec laquelle il a eu tout son succès au début de sa carrière. Quelle attitude est-ce qu'il va avoir dans cette équipe-là? Est-ce qu'il va être un leader un peu plus dans l'ombre? Les receveurs de passes peuvent toujours être des divas. Ça va donner quoi OBJ avec les Giants? J'ai bien hâte de voir ça.
1: Ça va être toute une saison, en tout cas, à suivre. Là, s'ils sont capables de rester en santé, on sait que Cam Scaraboo s'est blessé l'an dernier.
3: Je sais pas si ça va être long également.
0: Avez-vous vu la vidéo cet été? Cam Scaraboo, il s'était quoi? Il s'était fracturé une cheville l'année passée. Il est sur un stage à un festival quelque part, puis il fait un backflip devant tout le monde, puis il lande pas son backflip. Fait que là, il tombe. Tout le monde capotait.
1: Lui, achetez-vous pas son chandail. Numéro 44 des Giants, achetez pas ça.
0: Non.
1: À moins que vous tripez vraiment sur le joueur parce qu'il restera pas dans la NFL pendant 10 ans. Je peux le garantir. Hey, on a plusieurs questions. On a d'autres sujets, mais on a plusieurs questions. On veut saluer d'ailleurs Mathieu, qui est fan des Rams depuis le temps de Kurt Warner. Ça, c'est un vrai.
0: Ouais, dans le temps de Saint-Louis. Là.
1: Pas un qui change d'équipe là, ou qui fait une présentation PowerPoint pour la trouver.
0: Ou qui fait une ligne ouverte pour savoir c'est quoi sa prochaine équipe.
1: C'est jamais arrivé, ça. Et William, qui est fan des Cards. Je sais pas pourquoi tu es fan des Cards, William, mais on te salue de rester avec ton équipe à travers tout ça. Puis on nous demande, est-ce qu'on va faire un pool Survivor cette année? 100% gratuit. La réponse, FX vient de vous le on va finir par faire une phrase. Je viens de vous le dire. La réponse, c'est oui. Les gars du web seront déjà sur l'organisation de tout ça. Puis on vous donnera des détails là, à la fin de la semaine, au début de la semaine prochaine. C'est là qu'on embarquera là-dessus. Les Packers, justement, parlons-en. Ça va pas si bien.
0: Ouais, leur porteur de ballon étoile, Josh Jacobs, vous avez peut-être vu pendant la saison morte, a été arrêté pour une histoire de violence, conjugale. Mais là, on a appris hier qu'il a été placé sur la liste d'exemption du commissaire. Fait que c'est une liste qui fait en sorte que tu peux pas jouer, tu peux pas pratiquer tant et aussi longtemps que la NFL a pas fait ses devoirs niveau enquête, niveau tout ça. Fait que ça, c'est une mauvaise nouvelle pour eux parce que là, tu vas manquer ton porteur de ballon numéro 1 pour commencer la saison. Pendant la saison morte, les Packers ont perdu plusieurs de leurs bons receveurs de passe. On peut penser à Romeo Doubs, Dontavian Wicks. On a aussi appris dans les derniers jours que Micah Parsons va rater au minimum les 4 premiers matchs de la saison, peut-être même plus. Les Packers l'an passé une fiche de 0-5 sans Micah Parsons. J'aimais beaucoup, comme toi, Greg, j'aimais beaucoup Green Bay l'an passé. Là, j'ai de la misère.
1: Imagine commencer la saison FX 1-3, mettons, pour les
0: c'est
1: Packers.
0: Dans une division très relevée. Tu sais, la NFC West est peut-être la division la plus avec les équipes les plus élites. Mais dans le nord de la nationale, c'est les 4 équipes qui sont capables de faire les éliminatoires.
1: Je vous le dis. J'ai quelque chose à vous annoncer concernant Big George Larac dans les prochaines minutes. Mais juste avant qu'on aille à la pause, on s'en va tout de suite au tout premier Sport Flash de la saison. Et la question du jour avec FX, ça s'en vient dessus.
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0: Une page se tourne dans le monde du soccer. Lionel Messi a annoncé qu'il prenait sa retraite internationale avec l'Argentine. Évidemment, champion de la Coupe du Monde avec l'Argentine en 2022. Il vient tout juste de perdre en finale avec son équipe face à l'Espagne plus tôt cet été. Il avait aussi été finaliste en 2014. Deux fois aussi champion de la Copa América, la Coupe d'Amérique du Sud. Toujours au soccer, on a appris que l'international canadien Jonathan David va prendre la direction de l'Atlético Madrid. On parle d'un prêt avec une possibilité d'achat potentiel. Faut dire que c'est pas facile pour David depuis son arrivée à la Juventus de Turin il y a un peu plus d'un an. Seulement 6 buts inscrits en 36 matchs. On le voyait même pour le Canada à la Coupe du Monde de soccer. C'est pas nécessairement le joueur qu'il était il y a quelques années. Et je termine en vous parlant du US Open parce que c'est l'entrée en scène de Félix Auger-Aliassime au premier tour aujourd'hui. Quand même le troisième favori dans la compétition, Félix Auger-Aliassime. Il va affronter Rinki Hijikata chez les Canadiens. Ouais. Chez les Canadiens, hier, on vous rappelle que Denis Shapovalov et Leila Fernandez ont remporté leur duel. D'ailleurs, Novak Djokovic a été éliminé hier. Fait quand même une des grosses têtes d'affiche du tournoi qui est tombée.
3: Question du jour, FX. Quel est votre taux de satisfaction vis-à-vis l'été de Kent Hughes? 4 choix de réponse. Bien content, c'est pas fini, en beau joie le vert ou j'ai de la peine. Et c'est pas fini à 59% qui mène au sondage.
1: On va aller poser cette question-là, notamment à Georges Larac, notre prochain intervenant qui s'en vient dans les deux prochaines minutes. On a aussi échangé sur les dossiers de Zachary Bolduc et d'Arbert Jacquard.
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1: Habituez-vous du lundi au jeudi dans cette case horaire-là. Georges Larac est avec nous. Comment ça va, Big?
2: Big!
6: Comment ça va, Big? Comment ça va, les Big?
2: Big!
1: Je suis tellement content de te retrouver, Georges. On a un long historique ensemble. On a travaillé ensemble pendant 2 ans.
2: C'est vrai.
1: À faire, la mise en onde, les Blitz NFL, plein de trucs, des chroniques de Formule 1 par la suite. Alors, de t'avoir avec nous autres comme ça du lundi au jeudi, c'est une excellente nouvelle. Mais là, les gars sont pas prêts. Là. Je leur ai pas dit, Georges. J'aurais pas dit que quelque chose a changé avec Georges cet été, les boys. Donc. Vous êtes pas prêts.
6: Ouais. Les gars, je sais que je suis assez hyper actif comme ça déjà.
2: Ouais.
6: Mais là, depuis que j'ai découvert le café Greg.
2: Non.
0: C'est dangereux.
2: Ah, il est très dangereux.
1: Vous auriez dû voir la face à Gonzo quand j'y ai annoncé ça la semaine passée. Il m'aurait dit non, c'est sûr, c'est pas vrai.
2: Mais là, t'en bois combien par jour?
1: T'as fait boire du café à Georges? Je dis oui. Il dit. Ben, qu'est-ce que je t'ai fait?
6: Non, mais pour vrai, les gars, l'expresso, là, c'est plus des expresso que je prends, là, parce que c'est encore plus fort.
2: Ben oui.
6: Puis, tu sais, je suis tellement occupé que je trouve ça tellement hot, ça garde éveillé plus à peu près. Mais le goût du café Greg, tu sais, ta business Greg, là, est incroyable. Là, comment l'emplacement, tout est fait. J'ai été impressionné des différentes sortes qu'il y avait. Puis, tu m'as obligé, Big, à acheter une machine. Fait qu'il a fallu que je travaille cet été pour pouvoir la payer.
2: Mais là, t'en prends-tu un avant d'arriver en onde avec nous autres à 16
6: ans? Non, après.
2: OK, après, bon.
1: Ouais, t'en prends un autre après?
6: Non, Greg, j'en prends pas un le matin. Parce que le matin, parce que moi, je suis un gars matinal. Tu sais, je me couche tôt, je me lève à peu près 4-5 heures le matin. Mais quand j'arrive chez nous après l'émission, là, j'en prends un pour continuer ma journée après.
1: Ouais, ça, je sais que tu te lèves tôt. Mon téléphone sonne tôt aussi le matin.
6: Exact.
1: Ça, c'est un autre affaire. Georges m'appelait en vacances, d'ailleurs. J'étais bien content d'avoir ces nouvelles cet été. Il avait juste oublié...
6: Souvent, quand je t'appelle, tu dors, par exemple.
1: Il avait juste oublié que j'étais en Europe.
6: Ouais, mais même des fois, à Montréal, quand je t'appelle, t'es couché. Je t'appelle tôt. Moi, je suis un gars, je me lève à 5 heures, je suis prêt à faire ma journée, j'assume que tout le monde est déjà debout.
2: Ouais, t'appelles le monde à 5h30.
6: Ouais, exact.
1: Change pas, Georges. On t'aime demain. De toute façon, Vic. On le sait, tu ne changeras pas. C'est un autre.
6: Merci, Vic. Je suis tellement content de vous parler à vous trois, les trois que vous soyez ensemble. Vous êtes comme le Dream Team, comme l'American Team de basketball avec Jordan puis Magic Johnson.
1: C'est le fun de retrouver Oli avec nous autres. Puis c'est fun de continuer ça avec FX. Puis on est content de t'avoir aussi avec nous, Georges.
6: Oli, Vic, c'est l'encyclopédie. Quiz, vous le savez. Là.
0: Ben oui, là, j'ai encore ma ceinture. J'ai passé tout l'été avec ma ceinture, Georges.
2: Il a dormi avec sa ceinture.
1: Il a amené sa ceinture en voyage. Je te l'ai pas dit. Oh, il a amené ça dans ses valises. Hey, Georges, il y a des dossiers qui sont pas réglés cet été.
6: Okay.
1: Et moi, je suis pas inquiet, mais j'ai hâte de te demander ton avis. C'est ce qu'on va faire tout de suite. et Bolduc et Jack Eye sont toujours pas signés avec les Canadiens. Est-ce que toi, ça t'inquiète puis tu vois une issue rapide, c'est-à-dire ben, cette semaine dans ces deux dossiers-là?
6: OK, pour commencer avec Bolduc, les Canadiens de Montréal sont dans une drôle de situation. Parce que l'agent de Bolduc est un excellent agent de la Ligue nationale. Vous savez à quels joueurs qui vont comparer Bolduc par rapport au contrat aux demandes qu'ils ont? Essayez de deviner, les gars.
3: Un comparatif pour Bolduc. J'en ai donné un tantôt, mais moi, c'était du côté du Kraken de Seattle avec Maki Samoskevich, mais ça, c'était pour un contrat de 3 ans et 3,85.
6: Non, il y a un gars que c'est pratiquement les mêmes comparatifs que Bolduc. C'est ça qui fait mal aux Canadiens, c'est Maverick Bourque. Allez voir l'âge de Maverick Bourque, ses points et tout. Bolduc est juste au-dessus de lui. Donc, les demandes de Bolduc, c'est sûr, c'est 5 millions par année. Un contrat de 5 ans, tu veux du long terme. Le Canadien de Montréal ne peut pas donner un contrat à long terme, 4 ans, 5 millions à Bolduc, parce qu'ils n'ont pas eu assez, bien entendu, pour justifier un contrat comme ça. Donc, c'est ça qui est tough en ce moment. Parce que sans que Maverick Bourque signe, le Canadien espérait donner peut-être 5-6 millions pour 2 ans à Bolduc. Mais là, on va vouloir 5 millions par année, ce qui est trop. C'est pour ça qu'en ce moment, ça stagne. Puis je sais pas, vous avez entendu tout l'été, Bolduc, comment il s'exprimait, comment que le hockey, c'était une business, puis comment il faisait avoir, comment l'argent, c'était important. Vous savez très bien qu'avec son agent, c'est ce qu'ils vont essayer de faire. Fait que ne soyez pas surpris. Je dis pas que ça va arriver, mais ne soyez pas surpris si le Canadien qui continue de magasiner encore pour son top 6, que Bolduc soit dans une transaction pour son célèbre top 6, parce que ses demandes sont plus hautes que ce que les Canadiens veulent donner. Et c'est pour ça, selon moi, ça prend autant de temps.
1: Personnellement, vas-y, FX.
3: Non, mais tu penses réellement que Bolduc ferait partie d'une transaction parce que ses demandes sont un peu plus élevées?
6: Oui, bien, FX, tu donnerais-tu, si t'es Canadien, 4 ans, 5 millions à Bolduc par année?
3: Ben, je trouve ça beaucoup, mais c'est peut-être pour ça aussi que les négociations sont pas terminées encore, mais je trouve ça beaucoup, là. Ça, c'est sûr,
6: FX,
3: c'est un an que tu l'as.
6: Mais oublie pas FX. En même temps, le Canadien cherche toujours son top 6. Le top 6, quand tu vas chercher un joueur, faut que tu donnes. Moi, je l'aime, Bolduc. C'est un bon joueur. C'est un gars qui est physique. Puis dans bien des équipes, il y a des équipes qui vont le regarder comme un joueur qui peut les aider tout de suite. Fait que, tu sais, dans une transaction, je dis pas que ça va arriver, mais admettons un Bolduc puis un Michael Hage. Tu sais, un package. C'est un gros package, ça. Mais c'est juste que les demandes salariales, t'es client de Bolduc, tu veux du long terme. Mais en même temps, tu comprends que le contrat de Maverick Bourque, puis là, le Canadien peut pas donner ça parce qu'il n'a pas eu assez. Puis tu sais comment Kent Hughes fait attention avec son échelle salariale. C'est pour ça que quand je regarde ça, c'est pour ça que ça prend autant de temps. Parce qu'on s'entend, Bolduc a pas une saison au-delà des attentes. Parce que, on s'entend tous qu'il peut faire plus. Oui, il peut faire plus. Mais en même temps, son comparatif, c'est un gros contrat, 5 millions. Fait que, tu veux toujours une sécurité, surtout que t'es à Montréal, c'était Bolduc. Puis là, en ce moment-là, ça stagne. Mais quand ça stagne, il y a des négociations pendant ce temps-là que le Canadien prend avec d'autres équipes pour d'autres joueurs intéressants. Je dis pas que ça va arriver. Mais si tu réussis pas à le signer, c'est une excellente monnaie d'échange de pouvoir l'utiliser.
1: J'essaie de me faire une tête sur ce que tu nous dis présentement. Tu sais, tous les scénarios sont sur la table.
3: Ouais, puis j'en parlais d'une transaction tantôt potentielle. Est-ce que c'est parce que le Canadien attend de transiger avant de signer ces deux joueurs-là en particulier parce qu'il y a encore des gros noms disponibles sur le marché?
1: À mon avis, il va être là au camp d'entraînement. Il va jouer pour le Canadien de Montréal. Combien de temps il va signer? Ça, l'avenir nous dira. On a été surpris dans quelques dossiers de voir... Ça circulait comme quoi Cale Makar pouvait peut-être signer pour seulement 4 ans, entre guillemets. Puis finalement, il a signé les 8 ans au complet. Puis ça, c'est... Je compare pas du tout Cale Makar à la situation de Bolduc. Là, c'est pas ce que je dis, mais parfois, on peut avoir certaines surprises. Toi, Georges, si t'avais à avoir une prédiction... Est-ce que Bolduc va, selon toi, jouer la prochaine saison avec les Canadiens de Montréal?
6: Tu sais, ça serait surprenant qu'il soit échangé, c'est sûr. Par rapport aux demandes salariales, est-ce que Bolduc veut signer seulement un an pour prouver sa valeur? Moi, je pense pas. Avec ce qui est arrivé à Montréal cette année, c'est mieux d'aller chercher de la sécurité, d'aller chercher du long terme. Fait que si tu vas chercher du long terme, comme j'ai dit, le comparatif, c'est Maverick Bourque. Même 5 x 4, je trouve que c'est trop. Tu sais, pour le Canadien, par rapport à ce qu'ils ont eu, la façon que Kent Hughes négocie. Les gars, c'est compliqué, là. Ce dossier-là, ça fait longtemps qu'il devrait être réglé, mais c'est un dossier qui est complètement, tu sais, qui est tough parce qu'on veut respecter, tu sais, la façon que Kent Hughes négocie. mais les comparatifs, c'est ce qui fait mal des fois aux équipes. Mais en même temps, tu fais attention parce que tu donnes trois Bolduc par rapport aux points qu'il y a eu. Après ça, qu'est-ce qu'ils vont faire avec les autres joueurs après, Kapanen et compagnie? Fait que c'est de là que là, les négociations, c'est difficile. Hey, ça fait longtemps qu'ils négocient, là. Ça fait longtemps qu'on parle de ce dossier-là, les gars, là.
1: À 5 x 4, tu trouves que c'est trop, toi, de ton côté? Ça veut dire, tu iras à combien pour le contrat, autant du terme que, tu sais, je sais pas. Oui, il y a Bourque, mais t'as Samoskevich qui est.
3: Moi, je le vois aux alentours plus de 4 que de 5 millions par année, mais je comprends les parallèles que tu fais, Georges. Mais
1: à 5 x 4, à ce moment-là, c'est peut-être du côté de Bolduc. Tu dis, si mon joueur, tu sais, qui a connu une bonne première saison recrue, qui a eu une certaine amélioration dans d'autres aspects du jeu avec les Canadiens de Montréal, comme on en a parlé tantôt. Et là, tu amènes ça sur un plus long terme, tu crois en ton joueur. Je veux dire, à 4 millions dans 5 ans, ça se peut que ça soit une méchante aubaine, Zach Bolduc. Là.
6: Oui, si le Canadien le voit comme un futur top 6. Est-ce que dans les yeux de Martin Saint-Louis et de l'équipe, tu vois Zach Bolduc qui va jouer dans un top 6? Tu sais, pourquoi on l'a pas vu avec Demidov pratiquement toute l'année? Il y a plein de situations comme ça que le Canadien doit se faire. OK, c'est quoi leur plan? C'est quoi leur plan? Est-ce que Michael Hayes, je le vois dans un futur top 6. Tu sais, oublie pas que l'argent que tu octroies à un joueur, c'est le rôle que tu vois aussi dans le futur aussi de l'équipe. Mm. Puis tu sais, Bolduc, pour moi, c'est un top 6. Mais en ce moment, à Montréal, par rapport au fit ou quoi que ce soit, on n'a pas encore vu ça nécessairement. Est-ce que c'est parce qu'on lui a pas donné la chance? Est-ce qu'on n'a pas été patient avec? Je peux pas te dire. Est-ce que c'est parce qu'il était pas assez sérieux? Je sais pas. Mais là, en ce moment, on négocie fort des deux camps. Le camp, il arrive quand même assez. Puis moi, je retiens ce qu'il a dit cet été. Le hockey, c'est une business. Puis tu sais, l'argent, pour lui, c'est important.
1: Dans le cas de Jack High, maintenant, je pense que, c'est un gars qui amène quelque chose à cette équipe-là qui n'existe pas ou presque là, dans cet alignement.
6: Dans le cas de Jack High, moi, je suis déçu que ça ne soit pas déjà réglé parce que ce dossier-là, il est beaucoup plus facile à régler que le dossier de Bolduc. Premièrement, des joueurs comme lui dans la Ligue nationale, il n'y en a pas beaucoup. Puis quand tu regardes les joueurs étoiles que Canadien a, Demidov, Vatsun et compagnie, une petite équipe, il y a Caulfield, des joueurs talentueux, Suzuki. Si t'enlèves Jack High de cet alignement-là, que Jack High joue tous les matchs ou pas, les gants d'en face puis les cheap shots que cette équipe-là va manger sans Jack High, on va le regretter après parce que tu vas personne pouvoir le remplacer. Tu vas seulement réaliser une bonne chose que tu avais une fois qu'il est parti, c'est ça? Je le sais que Martin Saint-Louis, c'est pas son préféré, puis on sait que la relation entre les deux, c'est pas la meilleure. Mais je pense que Kent Hughes, l'état-major, est capable de reconnaître l'importance de ce que Jack High a, qu'il soit dans l'alignement ou pas. Parce que même s'il ne joue pas, il impose du respect en sachant que si quelqu'un fait quelque chose de stupide puis il a pas joué ce match-là, le match d'après contre la même équipe, il va jouer. Donc oui, Jack High est important. C'est important dans la quinzaine morale d'avoir un gars comme ça qui est là. Moi, je pense que Jack High, je pense pas. Je vous dis que Jack High, son utilité est plus importante que Struble. Même si Struble, il y en a qui vont peut-être dire au point de vue décisionnel au hockey, il y a peut-être un avantage, mais de tout le package que ce que Jack High apporte par rapport à sa physicalité, puis le fait qu'il peut jeter les gants, fait en sorte que c'est un indispensable pour le Canadien de Montréal. Tu regardes, l'équipe qu'on a en ce moment, puis quand le talent qu'il y a dans cette équipe-là, t'as besoin de gars comme ça dans ton line-up, qui vont faire que les gars se sentent plus grands quand ils jouent. Fait que c'est pour ça que quand je regarde ce dossier-là, c'est plate parce que c'est comme si j'avais l'impression que le Canadien cherchait un défenseur à canton robuste pour peut-être le remplacer, puis après ça, ça serait plus facile de transiger. J'aime pas que ça prenne autant de temps. Il faut régler ce dossier-là. Puis le Canadien doit mettre Jack High devant Struble dans la hiérarchie des défenseurs et s'assurer que ce gars-là soit à Montréal pour longtemps.
1: Est-ce que tu crois que c'est une possibilité qu'il puisse signer à long terme? Les trois ici, Oli, FX et moi, on était d'accord que c'était peut-être un, je veux pas dire un contrat-pont, mais je vais utiliser cette expression-là. Un 2-3 ans peut-être dans le cas de Arber Jack High. Tu dis que tu veux, selon toi, qu'il y a une utilité à long terme. Je pense qu'on est d'accord justement pour son utilité là, justement au niveau robustesse. Est-ce que selon toi, c'est une possibilité qu'il signe, je sais pas, un 6 à 8 ans, par exemple?
6: Non, je pense pas que ça va être un contrat à long terme. Déjà qu'on a de la misère à le signer de même, puis la relation avec Martin Saint-Louis, je vois plus un 2-3 ans maximum. Puis après ça, de réévaluer pour eux, de voir s'ils vont continuer à s'améliorer, s'ils vont s'améliorer dans ce temps-là, ou si, tu sais, comment ils continuent à être si importants que ça. Fait que je le vois pas vraiment quelque chose qui est vraiment à long terme, Greg. Déjà là, tu sais, je me pose même la question, tu sais, avec la relation avec Martin Saint-Louis, est-ce qu'on le veut? est-ce qu'on le veut dans l'alignement? Est-ce qu'on veut le garder? Tu sais, la question se pose, là, parce que lui, il se donne corps et âme pour cette équipe-là. Il dit pas un mot en passant. Il dit pas un mot. Quand il joue pas, il dit rien. Il continue à travailler fort. Quand que tu vois Jack High être une distraction, être un mauvais coéquipier, il dit rien. Il accepte son sort. Il adore être un Canadien de Montréal. On voit, puis tu sais, les frères Jack High, leur rêve de voir jouer ensemble pour le Canadien un jour. Je veux dire, il est exemplaire. Il travaille fort et tout. C'est un gars d'équipe d'aller chercher. C'est pas un gars qui se plaint, puis c'est un gars, quand il est sur la glace, il donne son maximum.
7: En tout cas, s'il y a des gens qui doutent de la popularité d'Harbert Jack High, je peux te dire que j'ai passé une journée avec lui à Joliette. Moi, il n'y a pas si longtemps que ça, il y a 2 semaines. Il est très populaire, Harbert Jack High.
6: Et
7: incroyable.
6: Greg, pas juste lui. Toi aussi, Greg. Oh. Parce que par après, j'ai rencontré les gens qui étaient là-bas. J'avais un événement par après, puis tout le monde m'a parlé à quel point tu as été excellent pour animer cet après-midi avec Jack High, Lane Hartson et Chris Nyland. T'es tellement rare au monde pour pouvoir faire ça. Monsieur CrossFit, qui peut animer les meilleurs CrossFit au monde, puis animer les meilleurs événements avec les joueurs du Canadien de Montréal. Fait Greg, donne-toi du crédit aussi, parce que tu l'as mis en valeur cette journée-là. Fait grâce à toi, sa valeur a augmenté.
7: C'est sûr que je vais me donner du crédit, Georges, à côté d'Hudson, Jack High et Nyland. Tu me connais bien, Georges, tu penses que je vais me donner du crédit. OK, Big A, merci de cette première collaboration. La beauté dans tout ça, c'est qu'on recommence tout ça demain, même heure. Puis on t'écoute surtout dans la règle Gonzalez dès midi, 11h54. Merci, mon chum. À demain.
6: Merci, salut, Big. Lâchez pas la job, les gars, vous êtes malades. Lâchez pas.
7: Salut, Big. Au retour, des nouvelles sportives dont on n'a pas eu le temps de traiter à date dans le show. C'est les 3 extraits.
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7: Les 3 extras, c'est quoi? C'est les nouvelles qui parcourent la planète sportive. Oui. Et qu'on n'a pas eu le temps de traiter dans le show parce que quoi, FX?
3: Il y a trop de stock dans le show. Là, ça pas de bon sens. Il y a du stock. Les 3 extras, voilà. C'est fait. Il va y avoir un thème aussi qu'on va vous présenter dans les prochains jours.
0: My God.
7: Ça s'en vient.
0: J'étais pas prêt pour ça.
7: Ça s'en vient en attendant que les cadres puissent nous produire un montage. On salue Ben Roger.
3: Ah, oui.
7: D'ailleurs, vous entendrez le montage tantôt de Ben Roger concernant, bien sûr, Jacques Doucet. FX, qu'est-ce qui a retenu ton attention sur la planète sportive? J'ai envie de te dire dans les 24 dernières heures, mais c'est plus dans les 6 dernières semaines.
3: Ouais, ben en fait, j'ai envie de te dire que...
0: C'est chiant, ça.
3: J'ai envie d'y aller avec une nouvelle aujourd'hui. Oli en a parlé dans ses... un breaking news dans ses manchettes tantôt. La fin pour Lionel Messi à l'international. Alors, retraite internationale pour Lionel Messi, alors qu'il a été sensationnel lors de la dernière Coupe du Monde à 39 ans. Ça se demandait s'il aurait pu disputer une autre Coupe du Monde dans 4 ans, tellement qu'il a été bon durant cette Coupe du Monde-là.
7: Tu sais qu'il était bon contre l'Angleterre, en tout cas.
0: C'était sa meilleure à 39 ans.
3: C'est incroyable. Pour moi, c'est... Je vais pas dire de l'histoire parce que j'ai pas vu les Maradona, j'ai pas vu les Pelé non plus, mais vraiment le meilleur joueur de sa génération devant les Cristiano Ronaldo par exemple de ce monde, au nombre de ballons d'or qu'il a Lionel Messi, au nombre de championnats, deuxième meilleur buteur de l'histoire de la Coupe du Monde alors qu'il a été devancé par Kylian Mbappé durant cette Coupe du Monde-là, quoique les deux là, se chevauchaient jusqu'à la toute fin, c'est juste que Mbappé dans son cas a marqué lors du match de la 3e position. Mais pour Lionel Messi, c'est une retraite internationale incroyable. Il a gagné la Coupe du Monde. Il a 3 participations au total en finale, 2 défaites. Alors, finaliste en 2014 contre l'Allemagne et finaliste cette année contre l'Espagne. Meilleur joueur de sa génération qui prend sa retraite internationale.
0: Une chance qu'il a eu sa Coupe. T'sais, 2022, ouais, ouais. Là, je suis vraiment content qu'il ait pu battre la France et de remporter la Coupe du Monde parce que ça aurait été décevant que... Un gars comme Lionel Messi termine sa grande carrière sans avoir cette Coupe du Monde. Il aurait pu même en remporter une deuxième contre l'Espagne, bien évidemment. Ils ont perdu en prolongation quand même. Mais tu sais, ça va être quelque chose, là, la prochaine en 2030. pas de Messi, pas de Ronaldo non même plus. C'est une page d'histoire qui se tourne dans le soccer. Tourne.
3: Vraiment.
2: Ça veut dire que les deux meilleurs joueurs de leur génération.
0: Ouais. Bon. Non. Ils disent ça depuis 66.
1: Oli, qu'est-ce qui a retenu ton attention dans les derniers jours?
0: Ben les gars, je le dis, je l'ai dit pendant tout mon remplacement estival, là, mais le meilleur show en ville cet été à Montréal, c'est pas compliqué, c'est les Alouettes de Montréal. Exceptionnel, semaine après semaine, des rencontres spectaculaires, une attaque explosive. Par contre, cette fin de semaine, ça a été décevant, faut le dire. Ils ont été surpris. Erreur de parcours, oui, face aux Blue Bombers de Winnipeg, une défaite quand même de 44 à 28. Puis le pointage, il reflète même pas. Là. Sérieux, c'est à partir du milieu du deuxième quart, ce n'était plus proche du tout. Ça met fin à une séquence de

0: J'ose croire que oui, parce que c'est super impressionnant ce que le coaching staff de Jason Moss a fait tout au courant de la saison. Mais c'était comme un petit wake-up call là, de dire que oui, les Alouettes, c'est la meilleure équipe de la Ligue canadienne, mais faut pas trop flotter sur notre nuage non plus.
1: Ouais. Ben, puis les Alouettes sont à une blessure près à Davis Alexander aussi de voir sa saison complètement changer.
2: Ah, d'ailleurs, il s'est fait mal dans le match, là. Ouais. Mais bon, je pense qu'il y avait plus de peur que de mal encore une fois avec Davis. Mais on aura la meilleure personne pour nous parler de tout ça. C'est Byron Archambault. Qui, lui, est toujours, en fait, à chaque fois qu'on parle à Byron, je me revirai de bord puis je courrai à travers un mur de béton.
0: Ouais, voilà.
2: Il va être avec nous jeudi, donc avant le prochain match des Alouettes, pour nous expliquer tout ça. Mais on le sait au football, quand ton équipe pique trop vite,
0: c'est ça.
2: Atteint son apogée trop vite, des fois, ça peut te jouer des tours. Alors, tant mieux, tu subis une correction de cette façon-là avant la fin de la saison régulière. Messieurs, vous savez que les Grands Prix cyclistes s'en viennent à Québec le 11 septembre pour les auditeurs qui nous écoutent du 100.9 et à Montréal ici le 13 septembre. Et par la suite, on aura les championnats mondiaux de cyclisme, c'est-à-dire jusqu'au 27 septembre. La ville va buzzer, je vous le dis, ce sera incroyable. C'est le plus gros événement qui s'en vient à Montréal depuis les Jeux olympiques de 1976.
0: Wow!
2: Ce sera exceptionnel. La planète va avoir ses yeux ici. Énormément de gens s'en viennent. D'ailleurs, je vais vous raconter une anecdote dans les prochains jours par rapport à ça. En voyage, je suis tombé. Il a fallu que je parle de Montréal en Slovénie et à quelqu'un qui est prêt de Tadej Pogačar. Pour ceux qui connaissent pas Tadej Pogačar, il vient de gagner son 5e Tour de France. Il a 29 ans. C'est Lance Armstrong l'a dit sur son podcast, c'est le meilleur cycliste de l'histoire et j'aurais jamais battu ce gars-là. Et personne l'aura jamais battu. Il est incroyable. Eh bien, Tadé, qui devait être au Grand Prix cycliste ici à Montréal, ne sera pas là parce qu'il a décidé de prendre part au Tour d'Espagne, la Vuelta. Il y a trois grands tours. Celui de l'Italie, le Giro. Pogačar le gagne. Le Tour de France, Pogačar l'a gagné 5 fois. Et là, il voulait ajouter un titre au Tour d'Espagne. Et en fin de semaine, si vous n'avez pas vu les images, il a chuté. Là, il y a des rapports qui disent que c'est une roche. Il y en a d'autres qui disent que c'est une caméra GoPro qui s'est ramassée sur l'asphalte devant lui. Il est tombé, il est passé par-dessus son vélo. Commotion cérébrale,
0: aïe, aïe, aïe.
2: Fracture de la clavicule et fracture de la vertèbre C7. Aïe. Il ne sera pas en mesure d'être sur son vélo à Montréal. C'est sûr et certain. Là, il s'est fait opérer aujourd'hui pour sa clavicule. Dans un mois, c'est impossible qu'il soit en forme pour défendre son titre de champion du monde. Ça, c'est très dommage. Est-ce qu'il sera là? Ça se peut fort bien parce que sa douce, sa tendre moitié, Urshka, elle sera là également pour compétitionner. Donc, probablement qu'il sera à Montréal, prendre part aux activités. C'est toujours bien le champion du monde en titre. Mais ça, c'est un côté très, très triste de pas le voir sur son vélo parce que c'est incroyable de le voir aller. Mais de l'autre bord, qui va gagner le titre de champion du monde maintenant? Là, les paris sont ouverts. Est-ce que c'est le champion du peuple, Wout van Aert? Est-ce que c'est Remco Evenepoel, qui a fini deuxième au Tour de France, qui sera en mesure de prendre le relais? Est-ce que c'est le bon vieux Primoz Roglic, qui est slovène lui aussi? On le sait pas, mais ça va être le fun, en tout cas, de voir ça ici même, à Montréal. Il y a eu plein de resurfaçage qui s'est fait en vue des championnats mondiaux, puis je vais vous en parler en masse dans les trois extras. Je vous le garantis, mais c'est fait. En fait, il y a pas de rapport. On peut pas confirmer ça tant qu'on voit pas le résultat de l'opération. Tout ça.
0: Mais en même temps, la clavicule, habituellement, c'est un mois.
2: Ben, minimum.
0: Minimum. Exact. C'est tellement dommage parce que quand tu as un événement comme ça, tu veux voir les meilleurs à leur meilleur. Puis même si, regarde, on n'est pas des fans de cyclisme, là, effectivement,
2: non,
0: on vous l'annonce tout de suite, mais quand même, écoute, c'est le championnat du monde. On aurait suivi ça, c'est sûr et certain.
2: Ben, on
0: va le suivre. C'est juste dommage quand t'as pas.
2: Ben c'est juste plate parce que
0: le gars dans son sport.
2: Ben les deux meilleurs.
0: C'est ça.
2: Parce que le deuxième meilleur, c'est Jonas Vingegaard. Lui, il a chuté au Tour de France, clavicule, même affaire, et sa saison est finie. Donc là, si Pogačar un mois plus tard subit la même blessure, ce serait, écoute, je sais pas par quel miracle qu'il pourrait compétitionner à Montréal, mais écoute, si jamais à mettre un pourcentage, ça ressemblerait à 99% des chances qu'il soit pas sur son vélo. Il sera peut-être à Montréal, si on ne sait pas. On l'espère.
0: Mais fais attention à ta clavicule, Greg, là. Parce que là, tu me fais peur. Ça a l'air que...
2: Je vois pas à la même vitesse que eux autres.
1: J'ai mes 203, là, comme on dit.
2: Comme eux autres. Là, juste parce que vous m'avez dit ça en revenant tantôt sur la
1: vitesse. On va
2: faire attention. Faites pas ça, là. OK.

0: D'Amico?
1: Ben oui, il était avec nous, c'est un collaborateur régulier, il revient. On va revenir sur le contrat de Cale Makar. Qu'est-ce que ça veut dire? Parce qu'il y en a des contrats qui sont pas signés dans la Ligue nationale. Marco D'Amico est avec nous.
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1: Très heureux de le retrouver. Vous allez l'entendre d'ailleurs un peu partout dans notre grille ici à BPM, un peu du matin, un peu le soir, un peu la fin de semaine, avec le podcast Sur le marché qui revient dans quelques jours. C'est Marco D'Amico. Comment ça va, mon ami?
3: El Paisano!
4: Ça va très bien, les boys, vous autres?
1: Ça va super bien. Comment pas bien aller quand on retrouve les auditeurs de BPM?
3: Ben, c'est la rentrée.
1: C'est incroyable. On a une énergie à revendre présentement. Je ne sais pas ce que ça va donner plus tard ce soir, mais pour l'instant, on est plein d'énergie. T'as passé un bel été, Marco?
4: Ah oui, moi et Oli, on n'a pas arrêté de travailler, mais vous autres, j'ai vu que vous avez passé des belles vacances.
5: C'est ça, nous, on travaillait, hein? Marco et moi.
3: Oups. Très belles vacances.
1: On les avait méritées, nos vacances. Embarque pas sur ce dossier-là.
3: Non, commence pas, là.
1: Fais-moi pas sentir mal parce que toi, t'as travaillé.
4: Écoute, un de nous est allé en Italie puis c'était pas moi.
1: Ça, c'est vrai. Avec, c'est un paradis sur terre où est-ce que j'étais en Italie. C'est incroyable. Mm-hmm. Si vous avez pas visité les Dolomites, là, allez à cet endroit-là. C'est absolument sensationnel. Je vous dis, j'en reviens pas encore. Cela dit, on n'est pas là pour parler de beaux paysages. De beaux contrats, oui. Par contre, on en a parlé un petit peu plus tôt dans l'émission, le contrat de Cale Makar. Pour moi, c'est amplement mérité pour celui qui est, sans contredit, le meilleur défenseur de toute la Ligue nationale. Mais l'Avalanche, c'est comme un peu dépêché de signer ça et d'offrir à Cale Makar des éléments qui seront plus disponibles là, dans quelques semaines.
4: Exactement. Donc, oui, tout le monde regarde le fameux contrat de 8 ans et on sait qu'à partir du 16 septembre, ça va devenir 7 ans le maximum pour des joueurs qui jouent présentement pour ton équipe et 6 ans pour ceux qui sont acquis après la date limite des transactions ou signés comme agent libre sans restriction. Donc, oui, il y avait le contexte 7 ans, 8 ans, mais l'autre qui a vraiment fait jouer la partie pour Cale Makar,
1: c'est le bonus de signature.
4: Qui avait 78% de la valeur totale de son contrat en bonus de signature. Donc, 126 millions sur 163 millions. C'est là que c'est énorme parce que ça va être capé à partir du 16 septembre à 60%. Le monde va dire, ben là, c'est juste 18%. Ouais, mais 18% à 20 millions par année, c'est quand même 36 millions dans la poche, là. Ça fait beaucoup. Donc, c'est là où ce que, d'avoir le bonus de signature, spécialement que c'est un Canadien qui joue aux États-Unis, il y a un avantage de taxes aussi dans ce contexte-là. Et ce qu'on a entendu aujourd'hui de la part de Joe Sakic lors de la conférence de presse, c'est que il n'y avait pas beaucoup de négociations. Et selon ce que je me suis fait dire, c'était très simple. Joe Sakic et l'Avalanche voulaient absolument 8 ans. Et Cale Makar était ouvert à une couple de possibilités. Il a même parlé de la possibilité de signer un contrat de 4 ou 5 ans et de réessayer de gagner le gros lot à l'âge de 31 ans ou 32 ans. Mais quand l'Avalanche est venue avec un contrat, quasiment un contrat max, il est arrivé à 400 000 du maximum qu'il pouvait gagner sur un nouveau contrat cette saison, tu regardes ça, tu te dis c'est de la sécurité. Et en plus, avec la structure de bonus de signature, il va être capable d'empocher plus d'argent maintenant, être capable d'investir de cet argent-là et ça va valoir plus pour lui sur le long terme. Donc, marché conclu des deux côtés, mais c'est certain qu'il y avait beaucoup plus de pression du côté de l'Avalanche d'être capable de confirmer un contrat comme ça. Et le reste de la ligue maintenant, les boys, on regarde tout du côté de Quinn Hughes.
3: C'est ce que j'allais dire, parce que maintenant, Quinn Hughes a quand même un parallèle, un comparatif auquel il peut se fier pour sa prochaine prolongation de contrat. Ouais. À savoir où, maintenant.
4: Je tomberais de ma chaise, même si je suis debout, là, je tomberais de ma chaise si Quinn Hughes signe pour 8 ans. Et je pense que on regarde les salaires, puis on compare beaucoup les salaires à travers la Ligue, mais c'est les salaires plus le nombre d'années du contrat. T'sais, moi, voir un gars comme Cale Makar gagner 20 millions sur 8 ans, ça me dérange moins que voir un jeune qui n'a pas été établi dans la Ligue nationale à long terme, comme des Leo Carlson, je sais que c'est un offre hostile, comme on va voir avec le contrat que va signer un Adam Fantilli, qui eux autres vont signer du 15 à 18 millions pour 5 ans. Et c'est là la valeur, c'est là où ce que d'aller ouais. chercher le plus le long terme possible, spécialement avec ces jeunes-là, c'est là où ce que la valeur est. Donc, si tu aurais signé un exemple, un Macklin Celebrini pour 8 ans, ben là, c'est comprenable qu'il aurait touché un salaire maximal.
3: Ouais, comme Celebrini, comme Bédard aussi, qui a signé pour 5 ans.
1: Ouais.
4: C'est ça. C'est ça. Donc, c'est on regarde les salaires, mais on compare pas encore des pommes avec des pommes. C'est ça la situation qui se passe en ce moment. On n'a pas vu un gros contrat de 8 ans se faire signer depuis l'offre hostile. Mmh. Et c'est là où ce que ça a changé un peu la donne. Donc, Quinn Hughes, je pense pas que même si on s'enligne selon ce qu'on entend vers un contrat à court ou moyen terme dans son cas, 3-4 ans gros max. Et si c'est le cas, je serais surpris s'il toucherait le 20 millions. Je pense que vu que c'est pas les 8 ans au complet, ça serait peut-être dans le 18-19, qui est quand même très cher.
3: Ah ouais, c'est
4: ça. Toucher le maximum, faut donner un peu à l'équipe, puis ça vient avec des années de sécurité.
1: Ben, il faut aussi que t'ailles, je veux dire, Cale Makar est le meilleur défenseur de la Ligue nationale, puis ce qu'il y a avec lui, c'est également plusieurs différents trophées. C'est peut-être que ce que Quinn Hughes a pas. Il y en a pas autant, puis il y a pas le gros trophée non plus. La dernière fois que j'ai regardé, les Canucks ont pas gagné la Coupe Stanley récemment, et surtout pas avec Quinn Hughes comme capitaine. Et est-ce qu'il y a d'autres noms, selon toi, là, qu'il faut retenir, qui devraient signer des contrats dans les prochains jours, là, d'ici le 16 septembre, en tout cas?
4: Je sais pas si ça va nécessairement affecter en termes de la longueur de son contrat, mais Adam Fantilli doit signer pour jouer pour être prêt au camp dans 2 semaines. Donc ça va être une situation à surveiller, parce que personne semble vraiment pressé du côté de Columbus entre les deux. Ça se discute, oui, mais on parlait que c'était marché conclu il y a 5 semaines maintenant, ce contrat-là. Et ça continue à tarder, là. On est septembre demain, puis c'est pas encore signé. On parlait d'une entente probable la dernière semaine de juillet. Mais ça semble se compliquer. Les conversations changent. Le cap salarial pourrait augmenter de façon encore plus accrue à partir de 2028. Il y a l'expansion maintenant qui rentre dans les discussions. Est-ce que ça va changer la situation du cap salarial? Et si t'es un club comme Columbus, ben, tu veux absolument essayer de signer ton joyau en attaque le plus longtemps possible pour y aller 7-8 ans. Donc, c'est certain que il y a des chiffres qui se balancent d'un bord comme de l'autre. Donc, lui, ça va être un à suivre. Et juste à côté, tu prends la 417, du côté d'Ottawa, Drake Patterson va être un à suivre aussi, parce que ça, tu sais, on en parle en nombre depuis un petit bout, moi puis Oli, là, mais ça, c'est un dossier à suivre, parce que Patterson veut pas, s'il signe un contrat à long terme, ça va être le joueur le mieux payé des Sénateurs d'Ottawa. Ça va être au-dessus de 10 millions. Mais si tu veux aller chercher cette sécurité, ce 8 ans-là, maintenant, ben, c'est le temps pour les Sénateurs d'Ottawa, parce que tu regardes Drake Patterson, t'as plein d'exemples à travers la ligue. T'as Alex Tuck qui a signé pour 8 ans. On a vu d'autres attaquants de premier plan signer des gros contrats à Adrian Kempe. Donc, si tu veux pas donner encore plus de leverage à ton gars rendu durant la saison, ou que tu approches la date limite des transactions, c'est mieux de faire cette signature-là. Donc ça va être un autre nom à suivre avant la fin, disons, du camp d'entraînement.
1: Marco, on va suivre tout ça. T'es avec nous dans le tailgate chaque lundi, mercredi et vendredi également. Tu vas reprendre ta case de 15h30 à 16h chaque vendredi. Tu vas être avec Oli et FX également dans la game, les soirs de match ouais. du Canadien aussi. On va te retrouver dans Sur le marché, un peu partout sur la grille également, avec Larac Gonzo notamment. Merci d'être là, mon ami. Tellement content de reprendre cette nouvelle saison avec toi. Je pense qu'on va vivre de grandes choses ensemble.
4: Ah, j'ai très hâte, les boys, ça va être excellent. Puis un gros merci à tous les auditeurs et auditrices qui nous écoutent. On a du stock pour vous cette saison. Restez à l'écoute.
1: Merci beaucoup, Marco. Passe une très belle soirée.
3: Salut, Marco.
4: Vous autres aussi, les gars.
1: Marco qui sera demain dans Lara Gonzalez. Il sera avec nous mercredi. Pour l'instant, très courte pause. Au retour, pour se remémorer Monsieur Jacques Doucet. Et qui de mieux pour nous en parler, notamment le montage de Ben Roger, mais par la suite, Le Touche, Serge Touchette.
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0: Je vous remercie d'avoir été là. Et si jamais le hasard fait que nous nous croisions sur la rue, au centre d'achat ou encore sur le bord d'un lac, lors d'une excursion de pêche, il me fera plaisir de vous serrer la main, car vous aurez été un fier amateur de baseball et un partisan des Expos. Merci.
1: Cette voix-là, et vous êtes plusieurs sur la messagerie texte à nous écrire ça, le fameux Walkman jaune qu'on avait tous de caché dans notre chambre pour écouter les matchs des Expos. Qui nous a bercé. J'ai entendu des autres dire ça ce matin. C'est Ben, ça fait partie toi aussi de ce que tu as vécu. Moi également. Et quelqu'un qui l'a connu mieux que quiconque ici autour de cette table. C'est la légende, Serge Touchette, le Touche. D'abord, mes sympathies, Serge. Et comment merci. Vas-tu malgré tout ça, mon ami?
6: Ah, ça va. Ça va un peu mieux, là. Écoute, c'est sûr que ça brosse bien des choses, hein. Je l'écoutais, puis hip, là, c'est spécial. J'ai beaucoup aimé le commentateur, mais j'ai surtout apprécié l'homme. T'sais, on parle de, c'est sûr que c'est une voix extraordinaire. C'est une voix qui, c'était la fidèle amie de milliers d'amateurs de baseball au Québec. Une voix qu'on reconnaissait parmi mille. On savait tout de suite que c'était Jacques Doucet. Et puis, mais le gars, c'était... Moi j'ai adoré l'homme. C'était un gars simple. J'ai eu bien du fun avec. On a bien ri. J'ai voyagé avec pendant des années. C'était un merveilleux compagnon de voyage aussi. Et puis, c'est sûr que j'en garde un merveilleux souvenir, comme beaucoup de gens d'ailleurs.
1: Je suis certain que tu as quelques anecdotes, comme on l'avait fait malheureusement avec Roger. Et finalement, j'ai entendu parler de cette chronique-là, Serge, plus que n'importe quelle durant toute la saison de radio.
6: Roger était pas mal rock'n'roll.
1: Je suis certain que tu en as quelques-unes à nous partager avec toi et Jacques. Mais d'abord, je te demande, comment as-tu appris cette nouvelle-là, Serge?
6: Écoute, il y a à peine... Bon, ça fait pas longtemps, ça fait à peine 10 jours, je pense. J'ai envoyé un texto. Je savais que la santé de Jacques déclinait depuis un certain temps. J'ai envoyé un texto comme ça à sa conjointe, Cory, pour lui demander des dernières nouvelles concernant Jacques. Puis elle m'a répondu presque aussitôt en disant, écoute, Serge, elle dit, d'abord, je te remercie de t'informer. Elle dit, peu le font. Ça, elle m'a écrit ça.
1: Ah oui.
6: Ouais, puis elle dit, écoute, ça va pas bien. Sa santé se détériore. Et en gros, ça disait, il est presque en fin de vie. Et bon, là, j'étais vraiment, vraiment ébranlé parce que je pensais pas qu'il était à ce point, sur le point de mourir. C'est ça qu'elle me disait finalement. Et puis, écoute, deux, trois jours après, comme je fais souvent tous les jours, je vais voir mon ordinateur le soir, je jette un coup d'œil. Là, j'ai un message de Cory qui me dit, d'ailleurs, je l'ai devant les yeux, Jacques nous a quittés à l'heure où les matchs de baseball se terminent vers 22h50.
1: Ouais.
6: Ça fesse.
1: C'est
6: vraiment, c'est comme ça qu'elle m'a l'annoncé. J'ai dit, c'était quasiment poétique, son affaire, tu sais. Et puis, c'est comme ça que j'ai appris son décès. Puis, qui a été annoncé le lendemain matin, je pense, confirmé le lendemain matin.
1: Oui, absolument. On a vu, en fait, le fil de nouvelles est tombé. Ici, à BPM, c'était Oli qui était à l'antenne et Gilbert Delorme est venu en parler. TVA Sport, RDS, bien sûr.
6: Ça a fait le tour, ça a fait boule de neige, évidemment.
1: Ben oui,
6: clairement. T'as beau t'y attendre. Quand t'apprends la nouvelle, t'es secoué. C'est tout à fait normal.
1: Quand je t'ai parlé en fin de semaine, Serge, puis d'ailleurs, écoute, on commence cette saison-là d'une façon un petit peu triste, mais on se promet de parler de balle dans des circonstances, espérons-le, beaucoup plus heureuses dans les prochaines semaines. Tu m'as dit, faut absolument, Greg, que je raconte aux auditeurs une anecdote impliquant Jacques, moi et Ivan Calderon dans un bar de Chicago. D'après moi, tu vas remettre le sourire dans le visage de quelques personnes qui nous écoutent.
6: Ouais ben écoute, après les Expos avaient joué un après-midi dans le temps où il y avait du baseball l'après-midi, plus souvent à Chicago, ce qui était merveilleux. Puis après le match, je sais pas, moi puis Jacques, on se retrouve par hasard dans le bar de l'hôtel, puis on prend une bière. Bon, on allait souper quelque part, puis on est en train de boire notre bière. Et tous les coups, qui c'est qui apparaît dans le bar? Ivan Calderon. Je sais pas s'il y en a qui s'en souviennent. C'est un frappeur droitier. Un bon frappeur. Il joue au champ gauche. T'as pas très bon poignet à balle, mais il était capable de la frapper. Puis là, il vient nous voir. Puis il dit, what's up, guys? Tu vois qu'il veut jaser. Puis à un moment donné, la conversation, on parle de pêche. Jacques adorait parler de pêche. Hein, c'était après le baseball, probablement son sport favori. Il adorait ça. Fait que là, il dit à Calderon, il dit, ah, moi, la pêche, j'ai toujours aimé ça, la pêche. Moi, j'ai des timbres, je suis prêt à y aller. Jacques, il dit, ah, ben, tabarouette. Il dit, écoute, je vais t'amener avec moi. Il y a plein de lacs au Québec, tu vas pogner du poisson, puis tu vas voir, tu vas aimer ça en tabarouette. Je connais tous les bons spots. Fait que là, Calderon, ben, il dit, parfait. Il dit, je vais amener mon masque d'homme grenouille puis mon lance harpon. Là, la face à Jacques a changé, mais la mienne aussi, parce que moi, tout ce que je vois, c'est Jacques avec son masque d'homme grenouille puis son lance harpon dans le fond de l'eau. Et tout ce que je vois, je suis plus capable d'arrêter de rire. Puis Jacques continue la conversation. Il dit, non, on va pas à pêche au barracuda, là.
3: On va à pêche à la perchaune.
6: Ah, écoute, je voyais juste Jacques en dessous de l'eau avec son masque. Puis, comme je disais à Jacques, ça va être tough les brochets. Ma écoute, là. Finalement, ils sont pas allés à pêche. Ils sont. Mais bon, je la ris encore aujourd'hui. Ça fait longtemps, ça. C'est un classique. Jacques, Dieu sait qu'il aimait sa pêche, mais je voyais toujours cette scène-là. Jacques en dessous de l'eau avec son harpon. un très beau moment. Un moment très, très amusant, d'ailleurs.
1: Ah, écoute, Serge, rapidement, il nous reste pas beaucoup de temps, mais je veux absolument... Il t'a corrigé à un moment donné à propos de Randy Johnson aussi, Jacques?
6: Ouais, c'est ça, Jacques, il supervisait un peu, hein, ce qu'on écrivait, ou ce qu'on disait, je sais pas trop quoi. Moi, il me lisait, c'est sûr, puis quand il aimait pas ça, il me le disait, tu sais, puis c'est bien correct, ça faisait partie de la game. Tu sais, on se croisait à sa galerie de la pince, ça faisait la touche, ça avait un bon papier à matin, c'est parfait, ou demain, le lendemain, il me disait... Ouais, t'as pas mort, ça. Non, c'est correct. Une fois, je fais un potin, je fais longtemps, ça fait un petit potin sur un lanceur qui promet dans l'organisation des expos, mais qui est très peu connu. C'est Randy Johnson, le grand Randy Johnson.
1: Ben oui.
6: Et là, je fais un potin, deux lignes pour dire qu'il y a une recrue qui lance fort bien, là, présentement, qui performe à un nouveau niveau dans les autres filières des expos. C'est un... Le lanceur droitier, Randy Johnson. Personne ne le joue, tu sais, je veux dire, il n'est pas droitier, tu sais, mais peu importe, tu sais, c'était pas grave, là, il n'y a personne qui le connaissait. Le lendemain, j'arrive face à face avec Jacques. Touche! Oups, là, qu'est-ce qu'il y a? Touche! Ben oui, oui!
3: C'est moi. Il dit deux fois, demain, tu sais que ça va pas bien.
6: Hein? Là, il me regarde. Puis il fait la motion d'un lanceur gaucher. Randy Johnson, c'est un gaucher. Écoute, depuis ce jour-là, je me suis jamais, j'ai jamais commis la même erreur.
3: Aïe, aïe.
6: C'est un gaucher. Ok, bonjour. Bonne game.
7: La voix de l'autorité.
6: Oui. Ah, écoute, c'était quasiment ça. C'était un peu notre grand frère, tu sais. Puis il faisait souvent une critique ou un commentaire sur ce qu'on écrivait, peu importe. Mais moi, je trouvais ça bien correct. Puis, mais c'est pour dire à quel point il avait ça à cœur.
7: Ben...
6: C'est ça que je veux dire. C'est toute la moindre erreur, quand c'était lui qui en commettait une, il s'en voulait à mourir. Puis quand c'était nous autres, ben, il a signalé et c'était bien correct. Là, ça, c'était de bonne guerre.
7: Ben écoute, tant mieux. Puis oui, je pense que les gens... Ben a mis un petit extrait du dernier match des Expos.
6: Ouais.
7: Tout le monde sait à quel point ce sport-là et les Expos de Montréal lui tenaient à cœur. Touche, nous autres, ça nous tient à cœur que tu sois dans le tailgate. Très, très heureux que tu sois là. On tente de se reparler plus tard cette semaine pour parler de la folle course aux séries qui a lieu. Puis les Blue Jays qui tentent de revenir dans tout ça. D'ici là, encore une fois, nos sympathies. Merci d'avoir été des nôtres aujourd'hui puis nous partager ces anecdotes qui font rire les fans de Jacques et des Expos. On se reparle très bientôt.
3: Merci, Serge.
6: Hey, salut.
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7: Dans les manges de Pâques avec une voix que vous connaissez très bien.
3: Oui.
7: Non seulement parce qu'il était là l'an dernier avec nous, mais également parce que c'est lui qui a tenu le fort tout l'été avec Frank Grenier suite à ton départ en vacances FX. Richard Labbé.
9: Salut Richard.
7: Comment ça va?
9: Écoute, c'est bizarre d'être ici au bout de la table. Je suis tout débalancé. Je comprends pas. Je vois pas même affaire. Je suis complètement confus présentement.
7: C'est correct. Ça va te prendre 2-3 mois pour amener ça. Tu m'as amené une copie de ton livre qui va sortir dans les prochaines semaines. C'est la première copie dédicacée sur le marché.
9: C'est exact.
7: C'est trop d'honneur. On y reviendra, si tu veux, dans les prochaines minutes.
9: Mets pas ça sur eBay là, en sortant du show. Là.
7: Non. Ça ne sera pas sur le marché de la revente. C'est un article de collection inestimable. Et j'aime particulièrement le signet que tu as mis à l'intérieur, qui est ma passe de parking.
9: Oui, ça c'est bien important.
3: C'est compliqué.
7: T'as eu du plaisir cet été, Richard?
9: Ah non, vraiment. Puis j'ai adoré l'espèce de communauté que vous avez qui nous suit, qui puis on était surpris moi-même, évidemment Frank Grenier qui a fait un superbe travail, c'est que il y avait pas grand-chose qui se passait. On va se le dire là, on est arrivé après la Coupe du monde, c'était très tranquille puis mais on était surpris à chaque jour de voir les gens qui étaient engagés, qui voulaient répondre puis de temps en temps, on a un petit peu abusé, là. On a fait partir la thématique de l'échange quand le Canadien de Montréal a échangé Sean Farrell aux Ducks. On a abusé à l'occasion. Il y a des gens qui nous ont accusés d'avoir provoqué des accidents sur l'autoroute. On s'excuse encore, mais il fallait user d'imagination.
7: Ouais. L'échange que tout le monde attendait.
9: Oui, vraiment.
7: On recevait,
9: l'échange
7: on recevait les notifications. Canadien de Montréal, ça y est. Sean Farrell,
9: on a commencé pour de vrai notre premier show. Je pense Félix est parti mi-juillet, toi.
3: Ouais, moi je suis parti à la fin du mois de juillet, exact.
9: Premier show qu'on a fait ensemble, moi et Frank Grenier, on part le show, on dit bon là, Bolduc Jacky, ça s'en vient, on le sent. Voilà.
7: On le sent. On le sent toujours.
3: On pensait vraiment que ce serait réglé là, au mois d'août.
9: Ça dirait qu'on le sentait pas si bien que ça.
7: Non. On en reparlera d'ailleurs dans les prochains jours, Richard. J'ai comme l'impression que c'est un sujet qui va revenir, n'est-ce pas? Mais tu sais, t'as suivi l'été de Kent Hughes. Si je te dis, l'été de Kent Hughes est davantage un échec qu'une réussite. Parce qu'on a fait un petit sondage maison hautement scientifique ici. Mm-hmm. La grande majorité des partisans du Canadien qui nous écoutent se disent soit l'été n'est pas fini ou sont quand même satisfaits du travail de Kent Hughes. T'en penses quoi, toi?
9: Ben, l'été n'est pas fini, c'est factuel, premièrement. Alors, je suis d'accord avec les gens qui usent de faits.
7: journaliste, hein?
9: Échec, c'est un peu violent comme mot.
7: Probablement pour ça que Fix l'a utilisé dans sa question.
3: Tout est calculé dans les questions.
9: Un peu violent, mais... Honnêtement, si j'étais un partisan, je serais un peu déçu parce que c'est. Vous allez voir la même, à moins que les choses changent, mais en octobre, vous allez voir plus fin septembre.
3: Ouais, fin septembre.
9: Vous allez voir à peu près la même formation. Avec les défauts et les qualités de l'ancienne. Alors, moi, en fait, ce que je trouve surtout peut-être pas inquiétant, mais ça vaut la peine de le mentionner, c'est que le Canadien a pas rien ajouté, mais les rivaux autour dans la division, eux, y ont ajouté des éléments. Alors, les Panthers vont être vraiment meilleurs que l'an passé. Ouais. Ça, c'est 100%
3: avec sûr. Le retour de Barkov,
9: Barkov va être là. Le Lightning, je pense, va être meilleur. Il y a un gars qui arrive à la ligne bleue. Je pense qu'il va aider pas pire. Je pense que le Toronto, je me suis fait lancer des tomates avec ça, mais je pense que le Toronto va être meilleur. Ils ont un gardien depuis la première fois depuis très longtemps. Je sais que le Bob a été ordinaire, mais je pense qu'il va...
3: 37 ans, le Bob?
9: Ouais.
1: Et on a repêché un papier aussi.
9: Aussi, puis ça a des allures de dernière danse là-bas. Puis je pense qu'il y a un paquet de gars qui vont jouer comme si c'était la dernière danse. Alors, Toronto va être tough. Boston sont toujours compétitifs.
3: Toujours.
5: Il y a des équipes qui vont être moins bonnes, par contre. Buffalo a perdu deux joueurs importants.
9: Ça, c'est vrai.
5: Les Sénateurs ont perdu leur capitaine.
9: C'est vrai.
5: Alors, la bonne nouvelle, c'est qu'au moins, le Canadien n'a pas perdu personne.
9: C'est ça, mais moi, les deux gros, on les connaît, là, les deux gros points d'interrogation n'ont pas été comblés.
1: Mais si je te dis que la non-action de Kent Hughes sur le marché des transactions ou des joueurs autonomes, mais le fait, son intelligence à signer des contrats de la façon qu'il les a signés, sa responsabilité plus que l'intelligence, on va dire ça de même, là, met la table à des améliorations futures. Tu sais, si on se dit, si on s'en va, par exemple, on est en mesure de faire une grosse acquisition au poste de centre, au poste de défenseur droitier, et tout ça découle du fait qu'il a été responsable cet été.
9: Mm-hmm.
1: Est-ce que ça change ta perspective un peu?
5: Moi, je le vois de même.
9: Ouais.
1: L'été est pas fini, mais la construction de cette équipe-là, la version finale n'est pas arrivée pendant tout non plus. Là.
9: Non, mais moi, ce que je trouve dangereux avec ce que tu affirmes, c'est que souvent, on a l'impression que le Canadien de Montréal est en char, est en voiture pour les 10 prochaines années. Et ça, c'est pas vrai dans la mesure où le futur, c'est maintenant. Là. Tu peux pas... Tu sais, regarde, j'ai parlé de Toronto, là, puis on faisait la blague, Frank et moi-même, cet été, on sortait la couverture du Hockey News de 2018 qui disait « Planifier les défilés au pluriel ».
1: Ouais, c'est combien
9: parce qu'avec cette gang-là qu'on a, ces jeunes-là, c'est ça, exactement.
3: On est en business.
9: On était en business pour longtemps, puis ça a donné absolument zéro défilé, à moins que j'en ai raté un. Alors, c'est un petit peu le piège. Puis moi, je regardais le pour moi, la fenêtre, la fameuse fenêtre, là, celle qu'on appelle la fenêtre de l'opportunité en anglais, pour moi, c'est 2030. C'est le contrat de Nick Suzuki. À partir, tu sais, pour moi, le Canadien a 4 ans pour s'organiser pour que ça marche. Parce qu'après, lui, qu'est-ce qu'il fait? On ne sait pas. Puis qu'est-ce qu'il devient? On ne sait pas. Pour l'instant, il est un premier joueur de centre de premier plan, ce que le Canadien n'a pas eu depuis Vincent Danfous. Alors là, faut que tu profites de ce moment-là. Mais c'est 2030, la fin de son contrat. Pour moi, c'est 4 ans.
1: Si je te nomme deux noms.
9: Oui.
1: Je te dis, tu serais plus intéressé, toi, de faire l'acquisition, parce que là, c'est revenu, Ali nous a envoyé ça hier, là, c'est revenu dans l'actualité, le nom de Kirill Marchenko, suite à des déclarations du directeur général des Blue Jackets de Columbus, Don Waddell. Tu serais plus intéressé de faire son acquisition à lui, que du capitaine des Red Wings de Détroit, qui, ça avec, j'avais pas ça sur ma carte de bingo, qu'au retour comme ça de l'été, là, début septembre, il serait encore à Détroit.
9: Mm-hmm.
1: T'aimerais mieux Marchenko que Larkin, donc.
9: C'est qui joue au centre?
3: Larkin.
9: Voilà. Ça, c'est une autre question. Non, mais c'est...
1: Ben, j'ai plein d'autres questions, ça, c'est sûr.
9: Parce que Marchenko, c'est le fun. D'ailleurs, Kent Hughes s'est informé... j'ai parlé avec Anthony Manta en début juillet. Je n'étais pas au courant, mais il y a eu plusieurs discussions. C'est Manta lui-même qui me l'a confirmé. Ça m'a surpris.
3: Oui, oui.
9: Avec Anthony Manta.
3: J'en avais parlé en nom à ce moment-là. Je pense qu'il avait publié l'article, justement, puis on en avait parlé.
9: On en avait parlé en nom, nous. Exact. C'est ça, exactement.
3: Exact.
9: Ça m'a beaucoup surpris. Parce que pour moi, Anthony Manta, c'est un bon joueur. Mais c'était pas un besoin pour moi, pour le Canadien de Montréal. Ben, Marchenko, c'est la même chose. Bon joueur, pas un besoin. Larkin, bon, besoin, tu sais, avec un grand B. Et là, peut-être que, je sais pas, là, les Wings ont toujours pas de DG. Ça
3: encore,
9: doit être que l'assistant n'a pas le droit de prendre le téléphone. Fait qu'on va attendre qu'il nomme quelqu'un.
3: Hey, ça, c'est fou, là.
9: C'est complètement fou. Mais l'instant où les Wings nomment un DG, il faut que Kent Hughes soit le premier, là. OK. Je lève la main. Ça coûte combien? Faut que tu poses la question. Ça veut pas dire que tu vas le faire. Mais pose la question. Parce que s'il y a un gars qui est capable d'arriver sur la 2, piloter ta 2 et faire en sorte que soudainement, Demidov, qui est déjà très bon, va devenir encore meilleur, c'est Larkin.
3: Et ce qui est intéressant aussi avec Larkin, c'est son contrat à 8,7 millions jusqu'en 2031.
9: Mm-hmm.
3: Ça aussi, c'est très intéressant. Avoir un one-two punch, premier, deuxième centre, à ce montant-là, c'est intéressant parce que dans le cas de Marchenko, il va falloir qu'il renégocie aussi à la fin de la prochaine saison.
9: Ça, c'est l'autre affaire, exactement. Mais le profil de Larkin, présentement, si on parle de besoin, c'est lui.
5: Puis le Canadien a des arguments pour tenter de le convaincre de lever sa clause et de venir à Montréal. Tu rejoindrais immédiatement une équipe qui aurait peut-être des aspirations à la Coupe Stanley, un noyau de joueurs qui ont un âge quand même similaire, un bon ami de Cole Caulfield, selon ce qu'on comprend, ils patinent ensemble au Michigan. Tu sais, lui, il a l'air d'être fermé à quoi? Vegas, Floride, Minnesota puis Dallas.
3: Ouais.
5: Mais à Manny Dillon, s'il veut changer d'équipe, va falloir qu'il s'ouvre à d'autres formations aussi.
9: Ouais. On part-tu de Connor plus tard, hein? Parce que ça me fait penser au dossier d'Alabac. Puis
1: ben, allons-y tout de suite.
9: Ben, c'est parce que tu peux pas menotter et choisir tout ce que tu veux faire en même temps. C'est ça le problème que j'ai avec ces deux dossiers-là, Larkin et Alabac, qui sont un peu similaires. Dans les deux cas, c'est sortez-moi d'ici, je t'écœurerai, on perd tout le temps. OK. Mais à partir de là, puis présentement, ça fait beaucoup jaser dans la Ligue nationale de hockey, ces deux dossiers-là, parce que je peux te dire qu'il y a un paquet de DG qui ont un petit peu peur, là. Parce que la dernière affaire que tu veux, c'est sur un paquet de gars sur des troisième année, quatrième année, sur des contrats de 7-8 ans, qui décident que, ah, ben moi, ça me tente plus. Tu sais quoi? Moi, allez, Buck, là, qui a dit, moi, je vais être un jet pour la vie, là. La vie, c'est pas 3 ans, là.
1: Non.
9: Tu sais? Alors, il y a beaucoup de monde qui ont peur de ce qui va se passer présentement. Moi, j'ai bien hâte de voir ces deux dossiers-là.
1: Mais tu le vois où jouer la saison prochaine?
9: Je le vois pas bouger. Il bougera pas.
1: Fait que malgré tout ça, il va revenir dans le vestiaire à Winnipeg.
9: Ben, c'est parce que là, il a menotté complètement son DG. Et il a fait le tour dans la Ligue nationale de hockey, des besoins pour un gardien de but, il n'y en a pas tant que ça. Puis payer ce prix-là, tu sais, tu pourrais me dire Edmonton, mais ils sont allés chercher du monde déjà, ils n'ont pas d'argent. Après ça, qui reste?
1: Ben, c'est plus qu'ils n'ont pas d'argent, parce qu'Anderson est déjà blessé.
9: Il est déjà blessé encore. Après ça, on avait pensé à Toronto, là, se faire ça. Le Bob est rendu à Toronto.
5: Buffalo, peut-être.
3: Ouais.
9: Peut-être Buffalo.
5: Le New Jersey.
3: Mais est-ce que San Jose pourrait être là-dedans aussi?
9: Je pense pas.
3: Trop jeune?
9: Je pense pas. Ils sont pas rendus là. Mais à ce prix-là, ça va être difficile de le bouger, ce contrat-là. C'est quoi? C'est 8.7? 5?
3: 8.7, je pense.
5: Surtout les Jets sont dans le trouble solide s'ils échangent Hellebuck, là. Il reste plus rien à cette équipe-là après.
9: Mm-hmm.
5: Si t'as pas été capable de gagner avec Hellebuck, comment est-ce que tu peux espérer gagner sans lui?
1: Ben, quand les Jets étaient si bons, là. Tu sais, parce que là, l'an dernier, ça a été une catastrophe, mais avant ça, qu'est-ce qui a pas fonctionné quand t'es arrivé en séries éliminatoires?
9: Ben, une des affaires qui vont marcher, c'est qu'Hellebuck, c'est
1: ben, effectivement, et tu dis une des affaires, mais l'affaire numéro un, c'était Hellebuck. Il était
9: épouvantable.
1: Horrible!
9: Épouvantable.
3: Non, il est pas à l'arracher contre les Blues à ce moment-là, en 7 matchs, alors qu'on est revenu de l'arrière en
9: c'était
3: en
9: minimum un mauvais but par match à un moment donné, là, je le regardais aller, puis, fait que là, lui, il est plus ou moins en situation pour dire, non, moi, je perds mon temps ici. De un, puis de deux, l'équipe est dans aucune urgence pour dire, OK, ben là, on va t'accommoder mon petit pit. Tu sais, c'est pas Raymond Bourque, là. Il y a des gens qui me disent, oh ouais, mais il y a déjà eu du monde qui ont exigé. Non, c'est pas du tout la même situation.
1: Ça reste quand même, tu sais, il était horrible dans ces séries-là.
9: Ces trois dernières participations aux séries, très ordinaires.
3: Mais il a gagné le match de médaille d'or à lui tout seul.
9: T'sais, à lui tout seul?
3: Non, pas à lui tout seul, mais.
1: Ben, s'il était pas là, les États. Tu sais, ça, c'est.
3: Ouais, il y a plein. Ouais,
1: t'aimes ça, s'entend. Les affaires factuelles? Ouais, t'as donné une affaire factuelle que tu vas me dire que c'est une opinion, mais c'est factuel pareil. Elle est bas qui est pas dans le but pour les États-Unis, gagne pas la médaille d'or.
9: Je suis semi d'accord.
1: Factuel.
9: Ben, je suis semi d'accord. Tu sais, parce que t'es là, t'es devant un club d'All-Star, là. Alors, faut que ton gardien soit très bon, ça, c'est vrai. Mais, tu sais, Jordan Binnington, l'année d'avant, il y avait, tu sais, personne s'imagine que c'est un des meilleurs gardiens de la Ligue nationale de hockey. Il avait été sensationnel à la Coupe des quatre nations.
1: Ben oui.
9: J'ai un peu de misère à départager les compétitions internationales puis dans la Ligue nationale de hockey parce que ce n'est pas la même équipe devant toi.
1: Non, c'est sûr. C'est si on se concentre.
9: J'en avais rien, évidemment. Là.
1: Ça reste un des meilleurs gardiens dans la Ligue nationale. Là, présentement, il est disponible. Est-ce que tu peux faire une transaction? Puis la mode, entre guillemets, dans cette Ligue nationale est de trouver un très bon gardien qui te coûtera pas trop cher. Fait qu'est-ce qu'une équipe est capable de faire ça, puis tu peux trouver une entente gagnant-gagnant. Tu sais, je suis d'accord avec toi pour les doutes que tu mets sur Hellebuck, mais pour moi, il peut pas commencer la saison à Winnipeg.
9: En même temps, les Jets sont dans aucune obligation de prendre un deal ordinaire pour le satisfaire.
1: Tu sais, ça va envoyer quoi comme message? Puis ça, c'est une question que je pose à tout le monde autour de la table, puis à vous autres qui êtes avec nous à la maison ou dans votre voiture, content que vous soyez là d'ailleurs. Mais tu sais que deux stars qui demandent des transactions bougent pas.
5: Est-ce qu'ils vont faire la grève? Tu sais, une fois que le camp commence, est-ce qu'ils vont se présenter
3: Larkin,
5: là?
3: Ils arriveront pas.
1: Larkin, capitaine, après tout ce qu'il a dit, tout ça.
3: Il arrivera pas au camp.
1: Arrive là. Non, non,
5: il risque. Ça peut arriver là.
9: Ben, ça peut arriver.
1: Hellebuyck, même affaire, gardien partant, après tout, tu sais, il a fait un communiqué.
9: Ça, c'est longtemps. Ça, c'est
1: un joueur faire un communiqué.
9: Ça, c'est pas sa meilleure décision. T'sais,
1: non, effectivement. Non. Mais, finalement, tu sais quoi? Bon, les goalers là, il n'y a pas de problème.
9: Parce que Larkin, au moins,
1: ça a été fait dans les règles de l'art. C'est ça. Il y a eu de la. Je vais dire de la patience dans ce dossier-là de la part de Larkin.
9: Dans le cas des Wings et de Larkin, si on veut s'organiser pour s'acheter du temps, quand on nommera le nouveau DG, on peut dire. Larkin peut dire, ah ben, c'est une nouvelle direction, c'est un nouveau jour, je suis prêt à reconsidérer mes. Tu sais, ça se fait. Dans le cas d'Hellebuyck, tu lances un communiqué pour dire, je t'ai écœuré sur tes mots d'ici. Ça se fait moins.
5: Mais ce qu'il a expliqué par contre dans le communiqué, c'est qu'il a fait sa demande en privé aux Jets au début de l'été. Eux, ils ont toujours pas été capables de l'échanger, fait que là, ils rendent ça public pour mettre plus de pression.
9: Ils seront pas plus capables. C'est pas parce que soudainement tout le monde le sait que ça va plus marcher.
5: Non, ça c'est sûr.
9: Il y a pas un gros marché présentement pour les gardiens, tu sais, FX, tu viens t'en parler tantôt, tu sais. Tu sais, le gars qui vient de gagner la Coupe Stanley là, chez les Kings, là, c'est un gars de 28 ans pour pêcher. Ouais,
5: Brandon Bossy.
9: Tu sais, Aiden Hill a gagné la Coupe Stanley. Matt Murray a gagné la Coupe Stanley. On peut faire une liste. Ouais. Tu sais, Antiniemi a gagné la Coupe Stanley. Je veux dire, tu sais, à un moment donné, si devant toi, t'as un club solide, t'as besoin d'un gardien adéquat.
3: Bon, au bon moment.
9: Ouais. Oui. Puis, tu sais, c'est pas avoir un gardien qui fait 2 millions par année qui va faire ça. C'est pour ça que ce contrat-là de l'Hellebuyck, ça va être compliqué. Ouais.
1: Il y a un classement qui est sorti, puis j'ai entendu Ali en parler, dans lequel on a classé Austin Matthews, capitaine des Leafs, devant Nick Suzuki. Ali a, je pense qu'il est tombé en bas de sa chaise quand il a vu ça. Et toi, t'es pas d'accord avec le jugement d'Ali. Alors, on va avoir un débat détective Pimento contre Laver. Et on parle également de ce nouvel ouvrage qui est tout chaud encore, après le forum, avec Richard Lambert.
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1: La bonne nouvelle, c'est que le site NHL.com a classé Nick Suzuki dans les 10 meilleurs centres de la Ligue nationale.
3: Pour une deuxième année de suite.
1: La mauvaise, selon le détective Pimento Olivier Pellemin, ici à la console, nouveau réalisateur du Tailgate, c'est qu'Austin Matthews est classé en avant. Pour Olivier, c'est une aberration. Richard, t'es pas d'accord avec ça, toi?
9: Ouais. Ben, premièrement, je respecte beaucoup Olivier, fait que ça me fait beaucoup de douleur de venir ici.
5: ça me fait mal que tu me contredises comme ça, Richard.
9: Et de venir démolir ses argumentaires. Mais, premièrement, c'est deux joueurs complètement différents. C'est ça que je trouve difficile avec ces listes-là. Ce qu'on demande à Nick Suzuki, on ne demande pas à Austin Matthews et vice-versa. Ils ont la même position, mais ils ont des profils très, très différents. Mais tu sais, qu'est-ce que tu veux dans la Ligue nationale d'aujourd'hui?
1: Des buts.
9: Exact. T'sais, tu veux des marqueurs de buts. Suzuki est un excellent passeur. Puis c'est un excellent joueur des deux centres. Puis regarde, on connaît tous, on commence à les voir ses qualités. Mais Austin Matthews, c'est un gars qui n'a mis 40 à sa première saison. Je sais pas, il avait 18 ans quand il a fait ça. T'sais.
3: Ah, il venait d'arriver.
9: Après ça, 60. Après ça, 69 buts après. Là, il a ralenti. Mais tu sais, je regardais l'an passé, c'est seulement 60 matchs. Donc, il a pas joué évidemment un calendrier complet. Mais ça demeure un des marqueurs, un des buteurs les plus purs du hockey. Alors, c'est sûr que moi, je mets ça en avant, mais pour des raisons de besoin, encore une fois. C'est une ligue où tu as besoin de marquer des buts. Lui, il te donne ça. Suzuki, excellent joueur, mais différent. Sauf que moi, si je veux un gars pour marquer des buts, je vais prendre lui. T'sais, à 28 ans, surtout.
1: Puis Austin Matthews, je sais que tu as dit que c'est une aberration, et comprenez-moi bien maintenant...
9: C'est un gros mot, c'est aberration, par ailleurs.
3: Est-ce qu'Ali a dit aberration? Non, c'est la question, mais...
9: Oh, il a dit ça.
5: Oh oui. Je maintiens ma position.
1: Toi, t'as renchéri sa question. Et comprenez-moi bien, je suis 100% d'accord que Nick Suzuki mérite d'être plus haut que Austin Matthews sur cette liste-là. Aujourd'hui!
5: Ah oui.
1: Fin août 2026. Mais là où je suis pas d'accord avec ce que t'as dit la semaine passée, par exemple, c'est que il y avait le prime d'Austin Matthews avant. Attends une minute. Je viens de dire, Charles, il a 28 ans.
3: Ouais, mais attends, là.
1: Il peut arriver cette saison, puis en mettre plus que 50 dedans, puis on va réévaluer ça l'année prochaine.
5: Il faut prendre en considération ce qu'Austin Matthews a fait dans les deux dernières saisons. Dans les deux dernières saisons, Austin Matthews, c'est 67 et 60 matchs. Il a été hypothéqué par des blessures.
1: C'est sûr,
5: et
1: si ça, t'es pas là, tu peux pas te justifier.
5: Exactement.
1: T'es pas là.
5: Alors qu'à l'opposé, Suzuki, être là, c'est une de ses plus grandes forces. Il a jamais manqué un match dans sa carrière.
1: Il en a combien, hein?
9: Suzuki, écoute.
5: Ben, 7-8 saisons de quasiment tous les matchs. Ouais. Il n'y en a jamais manqué.
9: Ça, c'est sûr que c'est.
5: Alors, la fiabilité, c'est un argument qui est important. Et même lorsqu'il était là, lorsqu'il était en santé, il marque pas au même rythme qu'avant. Tu sais, c'est 27 en 60 la saison passée, 33 en 67. Moi, j'ai l'impression qu'Austin Matthews, physiquement, il a peut-être ralenti. Il y a deux ans, ce débat-là, on peut même pas l'avoir, là. Matthews, c'est un joueur top 5 peut-être dans la ligue, point final. Mais l'Austin Matthews d'aujourd'hui, c'est plus le même joueur qu'il l'était il y a quelques saisons. Il est peut-être hypothéqué à 28 ans.
9: 27 en 60, 26. Mais là, sur 84 matchs, puis t'es pas loin de 40 buts, là. T'sais, je pense que si tu le mets en santé cette année, il va te donner ça, là.
7: Espérons que c'est réglé. Là, on n'espérera pas de succès au Maple Leafs de Toronto dans le premier show aujourd'hui. On commencera pas de même. Mais, je veux dire, pour la Ligue en tant que telle, puis tu veux toujours avoir tes stars qui sont en santé et qui performent. T'sais. De revoir Austin Matthews, le Austin Matthews qui est capable d'en mettre 69 dedans, ça serait le fun pour le hockey.
9: Ben, c'est
7: tout le monde est d'accord avec ça.
9: Ce sport-là est rendu ça. T'sais, puis je pense pas qu'il y a personne qui... C'est le fun, puis tu sais, c'est le fun là, les joueurs qui sont capables de jouer dans tous les ouais. centres, la patinoire. Mais ultimement, c'est comme au baseball, tu vas voir des coups de circuit, ben au hockey, tu vas voir des buts, puis c'est un des meilleurs buteurs purs de sa génération. Suzuki est excellent, mais faut pas se méprendre. Mais ce sont des joueurs différents.
3: 537 matchs Suzuki, mais ça c'est sans les matchs de séries éliminatoires. On peut monter ça à presque 600 matchs.
9: C'est quand même exceptionnel.
7: On va toucher du bois. Exceptionnel. Okay, pour que ça continue cette saison, puis qu'on a une longue saison des Canadiens également. Richard, la semaine prochaine. C'est la semaine prochaine?
9: C'est
7: la semaine prochaine.
9: Le 10 septembre.
7: Ça commence en trombe, ce mois de septembre-là. Ton ouvrage, je pense que ça fait un an que tu nous en parles. J'ai tellement hâte de le tenir dans mes mains. Tu publies un livre. Mettez ça. Je sais que récemment, là, on était en vacances, mais c'était la journée acheter un livre québécois qui a fracassé des records. Ça, c'est, écoute, ça me fait plaisir. Ça n'a aucun bon sens. Mais tu vas publier ton nouveau livre qui s'appelle Après le forum, les hauts et les bas du Canadien. Et c'est l'histoire, en gros, de l'équipe au centre.
9: Exact. Et puis, il y a eu, de toute évidence, aucun défilé depuis cette date-là.
7: Ce sera un livre avec pas de défilé.
9: C'est un livre avec pas de défilé, mais pourquoi pas de défilé? Et ça, c'est le bout... en fait, j'ai parti ce projet-là avec cette question-là à un moment donné. T'sais, tout le monde me disait « Hey, M. Labbé, pourquoi le Canadien gagne plus? » Puis, à un moment donné, je sais pas pourquoi. Puis à un moment donné, je commence à appeler un paquet de joueurs qui ont connu l'autre époque. Puis un paquet de joueurs qui ont joué à partir du Centre Bell, avant ça, le Centre Monson, comme on l'appelait. Puis là, tu mets tout ça ensemble, puis ça donne ce récit-là qui est quand même... comment je dirais? C'est vraiment intéressant de voir la trajectoire du club depuis le déménagement du Forum à maintenant.
7: Il y a eu des moments forts et très émotifs également que tu racontes dans cet ouvrage.
9: Écoute, un des moments les plus absolument incroyables parmi les entrevues que j'ai eu la chance et le plaisir de réaliser, c'est Régent Hull. À un moment donné, je croise Régent Hull dans un événement l'an passé, puis je dis, Régent, peux-tu te parler à un moment donné pour que je fasse un livre sur l'après-forum, puis t'as été le DG, puis... Ouais, appelle-moi quand tu veux. Je parlais avec Régent, je pense, une heure de temps. À un moment donné, Régent, au bord des larmes, pour m'expliquer à quel point il avait l'impression d'avoir failli à la tâche. Parce que Régent Hull, c'est un gars là que, tu sais, à un moment donné, je lui demandais, tu sais, quand tu t'es fait congédier de manière un peu cavalière, pourquoi t'as pas regardé, t'aurais pu aller travailler ailleurs? Non. Moi, j'aurais jamais pu aller ailleurs. Moi, je suis... Non, impossible.
7: Wow.
9: Puis il me raconte l'échange de Patrick Roy. Évidemment, malheureusement, c'est lui qui a été pogné pour composer avec ça, puis malheureusement, faire ultimement cette transaction-là. Et, tu sais, ça fait quoi, là? 30 ans, je sais pas. 95, ouais. Ça fait plus que 30 ans.
7: C'est la coupe de 96,
9: ça quoi, c'est. Il était encore dans les émotions quand tu lui parles de ça, puis à quel point il était dans un coin, puis il pouvait pas sortir de ça. Il était pogné pour l'échanger. Puis il dit, tu sais, quand t'échanges ton meilleur joueur, là, c'est sûr que tu t'en remets pas, là.
3: Non.
9: Puis je trouvais ça absolument incroyable. Puis ça part un peu de ça. C'est un bizarre dadon, parce que lui, il lève les bras, Patrick, au mois de décembre contre les Red Wings, 11-1, là. C'est décembre, 3 mois après, le club déménage, puis c'est comme un mauvais sort. T'sais, c'est un genre de Babe Ruth, là. Ça n'a pas de bon sens. T'sais, ce gars-là part, un de tes meilleurs joueurs, peut-être de ton histoire, sinon, en tout cas, certainement un de tes meilleurs gardiens de l'histoire. Et, ben, qu'est-ce qui se passe depuis que lui est parti? Ben, il n'y a pas les succès, puis même pas proche.
3: Et ça a été une période très difficile aussi par la suite.
1: Ouais, exactement. Combien de temps le Canadien a tenté de s'en remettre?
9: Ah, ça a été des années, puis des années, puis des années. Alors, dans le livre, il y a plein d'entrevues comme ça avec des confidences. T'sais, Carbo, c'est incroyable là, ce que Carbo m'a dit de son passage derrière le banc. Puis comment il a eu du mal à composer avec les plus jeunes joueurs qui partaient dans toutes les directions. Puis lui, c'était le gars, le vieux de la vieille, qui avait ses vieilles habitudes. Lui a été élevé d'une telle façon. Puis là, soudainement, il s'aperçoit que ça marche plus parce que les jeunes joueurs ne répondent plus à ses manières à lui. Alors là, il dit, j'aurais dû m'adapter. Puis, tu sais, c'est plein de confidences comme ça que je ne croyais pas obtenir, qui se ramassent dans ce livre-là. Et qui, tu sais, honnêtement, moi, j'ai appris des choses, puis je pensais savoir tout connaître, là, bien humblement, mais c'était pas le cas.
1: C'est un plaisir de t'avoir avec nous autres toute la saison, ouais. Richard. Ça commence sur les chapeaux de roue avec cet ouvrage-là. Merci pour la copie. Je commence ça ce soir et promis que c'est terminé avant le 10 septembre prochain. C'est le genre de livre qu'on dévore en 3-4 jours là, quand on embarque dedans. Merci d'avoir accepté de joindre l'équipe du Tailgate encore une fois cette année. Félicitations pour ça, puis j'ai hâte qu'on souligne ça en grand la semaine prochaine.
9: Ben ouais, merci les gars, merci Greg. Puis ça a été un plaisir de tenter de vous remplacer. C'est pas facile de vous remplacer. j'ai tenté de le faire du mieux que je le pouvais.
1: Nous sommes pareils mais différents. Salut mon Rich.
9: Salut.
1: C'est l'heure de notre segment favori dans tout le show. Oli, c'est un segment que tu connais bien.
5: Malheureusement.
3: C'est ça que j'allais dire, malheureusement.
1: Parce que vous deux, ensemble, ne m'avez jamais battu sur une saison complète. T'as arrivé des jours une fois de temps en temps.
3: Sur un mois donné.
1: T'as gagné deux mois l'année passée. Mais d'ailleurs, tu me dois toujours un sandwich.
3: Oui.
1: Va falloir qu'on règle ça bientôt.
3: Oui.
1: Très rapidement. Je connais une bonne sandwicherie, pas trop loin.
3: Ah ouais, moi aussi.
1: C'est très simple. On a un concours à trois. Oli, t'es dans le tailgate du lundi au jeudi. Donc, notre concours, notre défi se tiendra sur les 4 jours de la semaine.
3: Ouais.
1: Donc, jusqu'à Noël, puis on décidera à ce moment-là qu'est-ce qu'on fait.
5: Parfait.
1: Est-ce que c'est une conséquence? Est-ce que c'est un sandwich? Est-ce que c'est autre chose? On verra.
3: Et on fait un cumulatif des mois. Alors là, on amorce le mois de septembre officiellement demain. Alors, ce sera pour le mois de septembre pour le premier mois. Et celui qui aura gagné le plus de mois, on trouvera une petite conséquence. Là.
5: OK.
1: Quelque chose de même.
3: Fait qu'on pense.
5: Ça me semble
1: intéressant. Pour l'instant, c'est très, très simple. Chez nos amis de chez Bet99.net, on choisit une cote de la journée qui est le minimum 1.8.
3: Ouais.
1: Et on choisit, c'est notre cote favorite, sur Bet99.net chaque jour. Je vous laisse commencer, messieurs.
5: Vas-y donc, FX.
3: Ouais, je vais y aller. En fait, c'est simple. Félix Auger-Aliassime qui amorce son tournoi US Open. Et la cote pour qu'il gagne en trois manches, contre son adversaire ce soir, qui est Rinki Irikata, eh bien, elle est de 1.95 sur Bet99. Mais moi, je pense pas que Félix va gagner en 3 manches. Je pense que ça va être plus long ou il pourrait perdre, il pourrait y avoir une surprise. Mais habituellement, Félix il nous habitue à des matchs plus longs en première ronde. Alors, je vais avec le nom qui est à 2.05 et c'est ma cote pour ce soir, Félix en 4 ou 5 manches. Ou sinon,
5: toi, t'es un hater de Félix, c'est
3: non,
5: ça?
3: Non, je suis un pessimiste éternel, je te dirais plutôt.
1: Wow!
5: Ben,
1: wow.
5: Regarde. Moi, j'ai le goût d'être optimiste. J'ai le goût de rêver dans la vie. Félix en 3 manches. Je prends l'opposé de toi, FX.
3: Il me cherche en partant. T'as-tu
1: ça? Part fort. Moi, ça vous dérange pas, m'aller dans le baseball.
3: Bon, t'as le droit.
1: C'est Aaron Nola qui lance pour mes Phillies. On affronte les Diamondbacks dans une course au meilleur deuxième. Je vais prendre les Phillies à 1.83 pour l'emporter. Ce soir, c'est sur bet99.net. Il y a beaucoup de baseball aussi. On va en parler là, durant la semaine. Je sais qu'aujourd'hui, à cause de l'histoire de M. Jacques Doucet, je pense que c'est important de faire en masse de place et de permettre aux touches également. Ouais. Je sais qu'il l'avait fait avec Richard la semaine dernière, mais de continuer de nous amener des anecdotes comme ça. Puis ça fait du bien aux auditeurs également, mais on aura bien sûr une programmation baseball pour le restant de la semaine. Cela dit, au retour, c'est notre ami Jean-Marc.
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1: Habituez-vous du lundi au jeudi dans cette case horaire-là. Georges Larac est avec nous. Comment ça va, Big?
12: Big! Comment ça va, Big?
1: Hey, Georges, j'ai des dossiers qui sont pas réglés cet été.
12: Okay.
1: Moi, je suis pas inquiet, mais j'ai hâte de te demander ton avis. C'est ce qu'on va faire tout de suite. Et Bolduc et Jack High sont toujours pas signés avec les Canadiens.
7: Est-ce que toi, ça t'inquiète puis tu vois une issue rapide, c'est-à-dire ben, 7 semaines dans ces deux dossiers-là?
13: OK, pour commencer avec Bolduc, le Canadien de Montréal sont dans une drôle de situation. Parce que l'agent de Bolduc, qui est un excellent agent de la Ligue nationale, vous savez à quel joueur qu'ils vont comparer Bolduc par rapport au contrat, aux demandes qu'ils ont? Essayez de deviner, les gars.
3: Un comparatif pour Bolduc. J'en ai donné un tantôt, mais moi, c'était du côté du Kraken de Seattle avec Maki Samoskevich, mais ça, c'était pour un contrat de 3 ans et 3,85.
13: Non, il y a un gars que c'est pratiquement les mêmes comparatifs que Bolduc. C'est ça qui fait mal aux Canadiens, c'est Maverick Bourque. Allez voir l'âge de Maverick Bourque, ses points et tout. Bolduc est juste au-dessus de lui. Donc, les demandes de Bolduc, c'est ça, c'est 5 millions par année. Un contrat de 5 ans, tu veux du long terme. Le Canadien de Montréal ne peut pas donner un contrat à long terme, 4 ans, 5 millions à Bolduc, parce qu'ils n'ont pas eu assez, bien entendu, pour justifier un contrat comme ça. Donc, c'est ça qui est tough en ce moment. Parce que sans que Maverick Bourque signe, le Canadien espérait donner peut-être 5, 6 millions pour 2 ans à Bolduc, mais là, on va vouloir 5 millions par année, ce qui est trop. C'est pour ça qu'en ce moment, ça se tangue. Puis je sais pas, vous avez entendu tout l'été Bolduc, comment il s'exprimait, comment que le hockey c'était une business, puis comment il faisait avoir, comment l'argent c'était important. Vous savez très bien qu'avec son agent, c'est ce qu'ils vont essayer de faire. Fait que ne soyez pas surpris, je dis pas que ça va arriver, mais ne soyez pas surpris si le Canadien qui continue de magasiner encore pour son top 6, que Bolduc soit dans une transaction pour son célèbre top 6, parce que ses demandes sont plus hautes que ce que le Canadien veut le donner, et c'est pour ça, selon moi, ça prend autant de temps.
7: Personnellement, vas-y, FX.
3: Non, mais tu penses réellement que Bolduc ferait partie d'une transaction parce que ses demandes sont un peu plus élevées?
13: Oui, ben FX, tu donnerais-tu, si t'es Canadien, 4 ans, 5 millions à Bolduc par année?
3: Ben, je trouve ça beaucoup, mais c'est peut-être pour ça aussi que les négociations sont pas terminées encore, mais je trouve ça beaucoup, là. Ça, c'est sûr, mais FX... C'est un acte, là.
13: Mais oublie pas, FX, en même temps, le Canadien cherche toujours son top 6. Le top 6, quand tu vas chercher un joueur, faut que tu donnes. Tu sais, moi, je l'aime, Bolduc. C'est un bon joueur. C'est un gars qui est physique. Puis dans bien des équipes, il y a des équipes qui vont le regarder comme un joueur, tu sais, qui peut les aider tout de suite. Fait que, tu sais, dans une transaction, je dis pas que ça va arriver, mais admettons un Bolduc puis un Michael Hage. Tu sais, un package. C'est un gros package, ça, mais c'est juste que les demandes salariales, t'es client de Bolduc, tu veux du long terme. Mais en même temps, tu comprends que le contrat de Maverick Bourque, puis là, le Canadien peut pas donner ça parce qu'il n'a pas eu assez. Puis tu sais comment Kent Hughes fait attention avec son échelle salariale. C'est pour ça que quand je regarde ça, c'est pour ça que ça prend autant de temps. Parce qu'on s'entend, Bolduc a pas une saison au-delà des attentes. Parce que, tu sais, on s'entend tous qu'il peut faire plus. Oui, il peut faire plus. Mais en même temps, son comparatif, c'est un gros contrat, 5 millions. Fait que, tu sais, tu veux toujours une sécurité, surtout que t'es à Montréal, c'était Bolduc. Puis là, ben, en ce moment-là, ça stagne. Mais quand ça stagne, il y a des négociations pendant ce temps-là que le Canadien fait avec d'autres équipes pour d'autres joueurs intéressants. Je dis pas que ça va arriver. Mais si tu réussis pas à le signer, c'est une excellente monnaie d'échange de pouvoir l'utiliser.
7: J'essaie de me faire une tête sur ce que tu nous dis présentement. Tu sais, tous les scénarios sont sur la table.
3: Ouais, puis j'en parlais d'une transaction tantôt potentielle. Est-ce que c'est parce que le Canadien attend de transiger avant de signer ces deux joueurs-là en particulier parce qu'il y a encore des gros noms disponibles sur le marché?
7: À mon avis, il va être là au camp d'entraînement. Il va jouer pour le Canadien de Montréal. Combien de temps il va signer? Ça, l'avenir nous dira. On a été surpris dans quelques dossiers de voir... Ça circulait comme quoi Cale Makar pouvait peut-être signer pour seulement 4 ans, entre guillemets. Puis finalement, il a signé les 8 ans au complet. Puis ça, c'est... Je compare pas du tout Cale Makar à la situation de Bolduc. Là, c'est pas ce que je dis, mais parfois, on peut avoir certaines surprises. Toi, Georges, si t'avais à avoir une prédiction... Est-ce que Bolduc va, selon toi, jouer la prochaine saison avec les Canadiens de Montréal?
13: Tu sais, ça serait surprenant qu'il soit échangé, c'est sûr. Par rapport aux demandes salariales, est-ce que Bolduc veut signer seulement un an pour prouver sa valeur? Moi, je pense pas. Avec ce qui est arrivé à Montréal cette année, c'est mieux d'aller chercher de la sécurité, d'aller chercher du long terme. Fait que si tu vas chercher du long terme, comme j'ai dit, le comparatif, c'est Maverick Bourque. Même 5 fois 4, je trouve que c'est trop. Tu sais, pour le Canadien, par rapport à ce qu'ils ont eu, la façon que Kent Hughes négocie. Les gars, c'est compliqué, là. Ce dossier-là, ça fait longtemps qu'il devrait être réglé, mais c'est un dossier qui est complètement, tu sais, qui est tough parce qu'on veut respecter, tu sais, la façon que Kent Hughes négocie. Mais les comparatifs, c'est ce qui fait mal des fois aux équipes. Mais en même temps, tu fais attention parce que Tu donnes 3 à Bolduc par rapport au point qu'il y a eu. Après ça, qu'est-ce qu'on va faire avec les autres joueurs après, Kapanen et compagnie? Fait que c'est de là que là, les négociations, c'est difficile. Hey, ça fait longtemps qu'ils négocient, là. Ça fait longtemps qu'on parle de ces dossiers-là, les gars, là.
1: À 5 x 4, tu trouves que c'est trop, toi, de ton côté? C'est-à-dire, tu iras à combien pour le contrat, autant du terme que, tu sais, je sais pas. Oui, il y a Bourque, mais t'as Samoskevich qui est...
3: Moi, je le pose alentour plus de 4 que de 5 millions par année, mais je comprends les parallèles que tu fais, Georges, mais...
1: À 5 x 4, à ce moment-là, c'est peut-être du côté de Bolduc. Tu dis, si mon joueur, tu sais, qui a connu une bonne première saison recrue, qui a eu une certaine amélioration dans d'autres aspects du jeu avec les Canadiens de Montréal, comme on en a parlé tantôt, et là, tu...

0: quand le quand il arrive quand même assez, puis moi je retiens ce qu'il a dit cet été, le hockey c'est une business, puis tu sais, l'argent pour lui c'est important.
1: Dans le cas de Jack Eye maintenant, je pense que, tu sais, je veux dire, c'est un gars qui amène quelque chose à cette équipe-là qui n'existe pas ou presque là, dans cet alignement.
0: Dans le cas de Jack Eye, moi je suis déçu que ça soit pas déjà réglé parce que ce dossier-là, il est beaucoup plus facile à régler que le dossier de Bolduc. Premièrement, des joueurs comme lui dans la Ligue nationale, il n'y en a pas beaucoup. Il n'y en a pas beaucoup. Puis quand tu regardes les joueurs étoiles que Canadien a, Demidov, Vatsun et compagnie, une petite équipe, il y a Caulfield, des joueurs talentueux, Suzuki. Si tu enlèves Jack Eye de cet alignement-là, que Jack Eye joue tous les matchs ou pas, les gars d'en face puis les cheap shots que cette équipe-là va manger sans Jack Eye, on va le regretter après parce que tu vas personne pouvoir le remplacer. Tu vas seulement réaliser une bonne chose que tu avais une fois qu'il est parti, c'est ça? Je le sais que Martin Saint-Louis, c'est pas son préféré, puis on sait que la relation entre les deux, c'est pas la meilleure. Mais je pense que Kent Hughes, l'état-major, est capable de reconnaître l'importance de ce que Jack Eye a, qu'il soit dans l'alignement ou pas. Parce que même s'il ne joue pas, il impose du respect en sachant que si quelqu'un fait quelque chose de stupide puis il a pas joué ce match-là, le match d'après contre la même équipe, il va jouer. Donc, oui, Jack Eye est important. C'est important dans la quinzaine morale d'avoir un gars comme ça qui est là. Moi, je pense que Jack Eye, je pense pas. Je vous dis que Jack Eye, son utilité est plus importante que Struble. Même si Struble, il y en a qui vont peut-être dire au point de vue décisionnel au hockey, il y a peut-être un avantage, mais de tout le package que ce que Jack Eye apporte par rapport à sa physicalité, puis le fait qu'il peut jeter les gants, fait en sorte que c'est un indispensable pour le Canadien de Montréal. Tu sais, tu regardes, tu sais, l'équipe qu'on a en ce moment, puis quand le talent qu'il y a dans cette équipe-là, t'as besoin d'un gars comme ça dans ton line-up qui va faire que les gars se sentent plus grands quand ils jouent. Fait que c'est pour ça que quand je regarde ce dossier-là, c'est plate parce que c'est comme si j'avais l'impression que le Canadien cherchait un défenseur à 14 robuste pour peut-être le remplacer, puis après ça, ça serait plus facile de transiger. J'aime pas que ça prenne autant de temps. Il faut régler ce dossier-là. Puis le Canadien doit mettre Jack Eye devant Struble dans la hiérarchie des défenseurs et s'assurer que ce gars-là soit à Montréal pour longtemps.
1: Est-ce que tu crois que c'est une possibilité qu'il puisse signer à long terme? Les trois ici, Oli, FX et moi, on était d'accord que c'était peut-être un, je veux pas dire un contre-pont, mais je vais utiliser cette expression-là, un deux, trois ans peut-être dans le cas de Arber Jack Eye. Tu dis que tu veux, selon toi, qu'il y a une utilité à long terme. Je pense qu'on est d'accord justement pour son utilité là, justement au niveau robustesse. Est-ce que selon toi, c'est une possibilité qu'il signe, je sais pas, un 6 à 8 ans, par exemple?
0: Non, je pense pas que ça va être un contrat à long terme. Déjà qu'on a de la misère à le signer de même, puis la relation avec Martin Saint-Louis, je vois plus un 2-3 ans maximum. Puis après ça, de réévaluer pour eux, de voir s'ils vont continuer à s'améliorer, s'ils vont s'améliorer dans ce temps-là, ou si ils continuent à être si importants que ça. Fait que je le vois pas vraiment quelque chose qui est vraiment à long terme, Greg. Déjà là, tu sais, je me pose même la question, tu sais, avec la relation avec Martin Saint-Louis, est-ce qu'on le veut? Est-ce qu'on le veut dans l'alignement? Est-ce qu'on veut le garder? Tu sais, la question se pose, là, parce que lui, il se donne corps et âme pour cette équipe-là. Il dit pas un mot en passant. Il dit pas un mot. Quand il joue pas, il dit rien. Il continue à travailler fort. Quand que tu vois Jack Eye être une distraction, être un mauvais coéquipier, il dit rien. Il accepte son sort. Il adore être un Canadien de Montréal. On voit, puis tu sais, les frères Jack Eye, leur rêve de voir jouer ensemble pour le Canadien un jour. Je veux dire, il est exemplaire. Il travaille fort et tout. C'est un gars d'équipe d'aller chercher. C'est pas un gars qui se plaint, puis c'est un gars, quand il est sur la glace, il donne son maximum.
1: En tout cas, s'il y a des gens qui doutent de la popularité d'Arber Jack Eye, je peux te dire que j'ai passé une journée avec lui à Joliette, moi, il y a pas si longtemps que ça, il y a 2 semaines. Il est très populaire, Arber Jack Eye.
0: Et
1: incroyable.
0: Greg, pas juste lui, toi aussi, Greg. Oh. Parce que par après, j'ai rencontré les gens qui étaient là-bas. J'avais un événement par après, puis tout le monde m'a parlé à quel point tu as été excellent pour animer cet après-midi avec Jack Eye, Lane Hutton et Chris Nyland. T'es tellement rare au monde pour pouvoir faire ça. Monsieur CrossFit qui peut animer les meilleurs CrossFit au monde, puis animer les meilleurs événements avec les joueurs du Canadien de Montréal. Fait Greg, donne-toi du crédit aussi, parce que tu l'as mis en valeur cette journée-là. Fait grâce à toi, sa valeur a augmenté.
1: C'est sûr que je vais me donner du crédit, Georges, à côté d'Hutton, Jack Eye et Nyland. Tu me connais bien, genre, tu penses que je vais me donner du crédit. OK, Big A, merci de cette première collaboration. La beauté dans tout ça, c'est qu'on recommence tout ça demain, même heure. Puis on t'écoute surtout dans la règle Gonzalez dès midi, 11h54. Merci, mon chum. À demain.
0: Merci, salut, Big. Mon Big. Lâchez pas la job, les gars, vous êtes malades. Lâchez pas.
1: Salut. Salut, Big.
0: Salut, Big.
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1: Et je suis content de vous retrouver. Ça fait longtemps. Bienvenue dans le Club du matin. Une première édition sous l'enseigne. L'insigne plutôt d'Arsenal Média, content de vous retrouver. Ça fait déjà pas loin de deux mois que j'ai quitté ce micro. Et je suis de retour dans cette chaise. J'espère que vous êtes de bonne humeur. J'espère que vous êtes là en grand nombre. J'ai bien des affaires à dire. On va jaser en masse, c'est ça, pour les 10 prochains mois ensemble. On risque d'avoir une excellente saison. Ça va être une émission un peu spéciale. Ben non seulement c'est la rentrée. C'est la rentrée pour tout le monde aujourd'hui. C'est la mienne aussi. Ce sera ma rentrée seule. Anthony n'est pas là aujourd'hui, malheureusement, il avait un empêchement, il ne pouvait pas être avec nous pour ce départ. C'est pas grave, il va très bien. Il devrait être avec nous un peu plus tard cette semaine. Pour l'instant, je n'ai pas plus de précision à ce niveau-là. Mais une chose est sûre, on le retrouvera bien assez vite. Et on a hâte de le retrouver, bien sûr, Tony. Ce sera mon fidèle acolyte toute la saison. Ce sera mon co-animateur comme l'année dernière. On va être un petit peu moins autour de la table cette année. Le rôle de Gilbert a changé. Vous avez probablement vu passer ça sur les réseaux sociaux. Vous avez vu des informations circuler à gauche ou à droite. Alors, permettez-moi de donner l'heure juste sur ce qui va se passer exactement. Gilbert a été un peu transformé dans ce qui concerne le Club du matin. Donc, dans le fond, Gilbert va être avec nous, parce que c'est pas vrai là, que Gilbert sera 100% écarté. Ça fait 3 ans que je travaille avec Gilbert. J'ai une super belle relation avec lui, puis je tenais à ce qu'il reste avec nous dans le Club du matin. On va le retrouver à tous les matins, à 8h, de 8h à 8h45. Donc, un bureau des commissaires, si vous voulez, prolongé. Une édition un peu plus longue. En principe, il sera en studio avec nous une fois qu'on déménagera. J'y reviendrai. Pour le premier mois, là, ou peu importe, là, les premières semaines, Gilbert le fera à distance parce que ce serait trop compliqué pour la suite des choses avec son émission, évidemment, là, avec Max et Ben. Mais par la suite, Gilbert sera face à face avec nous, avec moi et Tony, pour un bureau des commissaires qui sera pas de 2 blocs, mais bien de 3 blocs. Donc, on va pouvoir continuer à s'obstiner avec Gilbert et on pense sincèrement que ça va être le fun pour nous. Parce qu'on aura une vision, parce qu'on aura une façon de voir les choses, Anto et moi, au début de l'émission, et Gilbert arrivera pour brasser la cage, pour nous remettre en doute dans le bureau des commissaires. Alors, c'est comme ça que ça va fonctionner. Donc, c'est pas vrai que Gilbert quitte à 100% le Club du matin, bien que, évidemment, on aurait aimé ça de l'avoir les 4 heures avec nous. Ce sera quand même une belle opportunité de collaboration avec notre collègue. Il n'y a pas juste Gilbert, évidemment, qui va être dans le show. Vous avez probablement vu passer hier, la nouvelle est tombée en après-midi. Renaud Lavoie sera de retour avec nous. Il reprend son poste sur le coup de 7 heures. Alors, on est bien content de revoir Renaud avec nous. Renaud qui, évidemment, suit les activités du Canadien de Montréal de très près. Va pouvoir être à l'affût de ce qui se passe, de nous donner les dernières informations, autant à la maison que sur la route. Alors, Renaud reprend sa place à 7h avec nous. On aura un collaborateur hockey différent à tous les jours à 7h30. Et là, je voudrais bien tout vous les dire. La réalité, c'est que l'été s'est passé rapidement. Il y a eu des changements. Les choses ont déboulé quand même à une vitesse assez folle. Alors, au moment où on se parle, je ne peux pas vous confirmer tous les collaborateurs qu'on va avoir avec nous à 7h30, mais je vous garantis qu'on va en avoir 5 bons. Pour l'instant, j'envoie des lignes. J'espère que ça va se conclure rapidement et qu'on aura l'occasion de retrouver ces gens-là d'ici la fin de la semaine. Mais aujourd'hui, ce sera JSD qui va s'installer avec nous à 7h30. Et comme je vous disais, ce sera une personne différente à tous les jours de la semaine. Donc ça, on va s'amuser avec ça sur le coup de 7h30. Et finalement, David Gilbert va nous parler de NFL tous les jours jusqu'au Super Bowl du lundi au vendredi, 6h48. On aura un bloc NFL. On le sait que vous aimez le football, on le sait que vous êtes des maniaques comme nous, c'est sur le point de recommencer, ça recommence dans les prochains jours. On aura l'occasion avec David de mettre la table division par division. Vous avez probablement vu passer hier qu'Aaron Donald a sorti de sa retraite pour revenir avec les Rams, pour faire équipe avec Myles Garrett, pour avoir probablement la ligne défensive la plus terrifiante de l'histoire de la NFL. Bon, on va parler avec David Gilbert de la NFC West, justement, aujourd'hui. Donc, on regardera les différentes divisions à chaque journée pour mettre la table pour ce début de saison de NFL ensemble. Et j'ai déjà hâte que ça commence. Je sais que mes scènes, ça va être difficile. C'est pas grave. Je vais quand même prendre beaucoup de plaisir à regarder cette saison de NFL avec David. Alors voilà, ça vous donne déjà un portrait de ce qui s'en vient cette année dans le club du matin. On espère que ça va vous plaire. Une chose est sûre, pour moi, c'est une fierté. C'est ma quatrième année à la barre du Club du Matin. Ma quatrième année à me lever aux petites heures pour venir vous jaser, pour venir vous informer sur les dernières nouvelles dans le monde du sport. Mais c'est surtout une deuxième année de suite comme animateur. Et mine de rien, c'est la première fois en 5 ans que c'est le même animateur qui s'assoit dans cette chaise-là 2 ans de suite. L'année passée, c'était moi. L'année d'avant, c'était Max, avec qui j'ai travaillé. Max était arrivé en milieu de saison l'année précédente. Parce que c'est Paul Hood qui avait commencé la saison. Jean-Charles l'avait précédé au préalarme. Et finalement, c'était LP Guy qui était là avant. Donc, c'est la première fois en 5 ans qu'on a le même animateur 2 ans de suite. Alors ça, c'est quand même une fierté pour moi. Je suis content de vous retrouver et j'espère qu'on va passer une belle année ensemble. Avant de me lancer dans les analyses sportives, j'ai envie un peu de vous parler de mon été, ça s'en vient. Et c'est parti pour le Club du Matin. Ouais, j'ai fait plein de trucs cet été. C'est pas mon genre là, de faire du small talk, puis j'en ferai pas nécessairement souvent. Mais j'ai envie de prendre un peu de temps pour vous jaser de ce que j'ai fait cet été. J'ai notamment fait 2 voyages de baseball avec Voyage Gendron. Je les remercie. C'est toujours une super expérience de partir avec eux, avec les auditeurs, pour aller se promener un peu partout pour aller voir du baseball. J'ai eu la chance cette année d'aller du côté de Boston et de Toronto. À Boston, j'ai vu Dylan Cease faire un match extraordinaire, une performance sans bavure, même à un certain point dans les gradins. On croyait au match sans point ni coup sûr, alors salutations aux gens qui m'accompagnaient du côté de Boston. Et à Toronto aussi, bien que le soleil était extrêmement fort, il y a même des gens dans notre estrade qui ont eu des coups de chaleur. C'était vraiment un excellent match. Une autre victoire des Blue Jays qui se sont replacés dans la course. On en reparlera un peu plus tard là, dans le bloc baseball, mais c'est vraiment... Ça a été 2 super expériences. On en a même profité pour aller au Temple de la renommée du hockey, où est-ce que je n'avais jamais été au préalable. Alors ça, j'ai vraiment trippé pour voir plein d'artefacts et de souvenirs, évidemment, marquants là, du Temple de la renommée. Puis même, par hasard, dans le stade, c'était pas prévu, je suis tombé sur Greg Langto. Greg était là. Il était là avec sa famille. Il était pas là avec Voyage Gendron. Il était là de son plein gré. Et c'était vraiment trippant, honnêtement, de parler avec Greg. Alors, bien content de l'avoir croisé. Greg, d'ailleurs, qui sera à la barre de l'émission Le Tailgate à nouveau avec Oli et FX. Donc, Oli qui s'en va de ce côté-là. Pour les gens qui connaissent pas la grille, je vous la donne rapidement. Là. Nous, on est 4h jusqu'à 10h. Ou 9h54 si vous voulez être précis. Ce sera Max avec Gilbert et Ben qui vont s'installer pour 2h. Et par la suite, ce sera 2h de Larac, Gonzo et Ben. Et finalement, ce sera à nouveau le Tailgate. Et petite nouveauté, il y aura une émission de soirée, de 6 à 7. Donc, vous avez entendu Oli tout l'été avec Hugo, vous l'avez apprécié, j'ai vu vos commentaires, vous les avez trouvés très bons. Ben, Oli a une promotion et il aura une émission à lui de 6 à 7. Donc, l'avant-match, avant que les rencontres débutent habituellement vers 19h, ben, Oli va être avec vous à tous les jours. Donc, on est bien content pour notre ancien metteur en onde, puis on lui souhaite bonne chance dans ses fonctions. OK, après avoir fait de la balle, j'ai fait pas mal de golf aussi. J'ai eu la chance avec Tony Marcotte d'aller jouer du côté de Saint-Jean-de-Matha. Il nous avait invités là-bas dans le cadre d'Expérience Matha avec ici la station. Alors, on s'est rendu là. Puis honnêtement, c'était vraiment trippant, super beau terrain. Vraiment le fun. Puis particularité, on a joué avec quelqu'un qui jouait les mains à l'envers. Moi, j'avais jamais vu ça. Prenez votre bâton, moi je suis gaucher. Imaginez que vous avez un bâton dans vos mains, mais swingé de l'autre bord. Alors, tenez-le comme un gaucher, mais frappez de la droite. Et le monsieur jouait comme ça. Vraiment, c'était impressionnant. Puis honnêtement, il se débrouillait très bien, le monsieur. Donc ça, c'était une belle expérience du côté de Saint-Jean-de-Matha. J'ai même eu la chance de faire le pré-tournoi de la Coupe Canada du côté de Victoriaville avec Étienne Papineau et Kevin Poulin, que je salue s'ils sont à l'écoute. On a passé une super belle journée. On a, évidemment, on n'avait pas tous les coups du pro, là, parce que sinon, on n'aurait jamais touché notre balle. Là. C'était un genre de Vegas, si vous voulez. Mais on prend juste la drive du professionnel, si on veut. Si ça donne qu'on a une meilleure drive que lui, on n'est pas obligé de la prendre. C'est pas arrivé souvent. Et finalement, après ça, on prend nos propres coups. Et ça, ça a été une super belle expérience. On a fini avec moins 7. Vraiment, c'était un super beau tournoi. La Coupe Canada du côté de Victoriaville. J'ai joué à balle en masse aussi. Ça, j'aurai l'occasion de vous en reparler un peu plus tard cette semaine. Je me suis promené pas mal au Québec. J'étais allé faire un tour assez régulièrement à Mauricie. Pour les gens qui le savent, je suis natif de là. Donc, évidemment, où est-ce que ma famille est. Je suis allé au Saguenay. Je suis allé à Sherbrooke. J'ai découvert aussi la région de la Beauce que je ne connaissais pas. 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Et finalement, non seulement j'ai joué à la balle, dans ma ligue, puis je me prête à faire une coupe de tournoi là, dans le mois de septembre, mais j'ai eu la chance cette année de jouer dans le cadre de l'Expo Fest contre les anciens Expos. Et ça, honnêtement, je vais vous le dire, dans les choses que je ne pensais pas faire, c'est un pas pire trip. J'ai eu la chance d'affronter Mark Griffin, Denis Boucher, Bill Lee, même frappé un triple contre Bill Lee. Ça, j'étais quand même content. Tony Bautista, vous vous souvenez de Tony Bautista? Troisième but avec une approche au marbre un peu différente, complètement ouvert, le bâton bien haut devant lui, et finalement le pas de côté pour frapper la balle. Il était là, j'ai essayé d'y frapper dessus, j'ai pas été en mesure de le faire, je l'ai drivé, mais fausse balle, donc finalement j'ai dû me contenter de frapper dans le milieu du terrain. Et même Claude Raymond qui a lancé, Monsieur Raymond qui honnêtement est encore super droit, super solide, et même il sera avec nous un peu plus tard à l'émission. Une fierté de recevoir Monsieur Raymond avec nous dans le club du matin. On va lui parler vers 9h30. Évidemment, on va lui parler en lien avec le décès de Jacques Doucet qu'on a appris au cours des dernières journées. Ça m'a attristé pas mal quand j'ai appris cette nouvelle-là pour Jacques Doucet, parce que c'est quelqu'un que j'ai côtoyé à TVA Sport, ça fait quand même quelques années, mais honnêtement, je le respectais beaucoup, et comme plusieurs en ce moment, c'était la voix du baseball. On aura l'occasion d'en reparler avec M. Raymond sur le coup de 9h30. Alors ça fait le tour pour mon été, assez parlé de moi, là j'ai envie de parler de sport. Et du sport, il va en avoir en masse dans le club du matin, ça je vous le garantis. Au retour, Connor Hellebuyck veut changer d'adresse, on s'amuse. Quelles sont les destinations potentielles qui ont du sens pour Hellebuyck? On regarde ça ensemble, ça s'en vient.
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1: Ouais, un peu comme vous venez de l'entendre dans l'auto-promo, le Canadien, on va en parler en masse. Évidemment, ça va de soi. Je le sais très bien qu'on est une province qui trippe sur la scène flanelle et je ne fais pas exception. Je compte les dodos avant que ça recommence. Premier match préparatoire, 19 septembre. Premier vrai match, 29 septembre. Ça s'en vient. Mais on va en parler un peu plus tard. On va en parler avec Renaud Lavoie tantôt, qui va être avec nous à 7h. D'ici là, moi, j'ai envie de vous parler de Connor Hellebuyck. On a appris que Connor Hellebuyck a officiellement demandé une transaction, soit un bout qu'à l'interne, Kyle Bach a demandé à Kevin Cheveldayoff de l'accommoder et de l'échanger ailleurs. Et comme ça n'allait pas à son goût et que ça ne bougeait pas assez, il a décidé de sortir public. Cheveldayoff a dit « ça ne change rien ». Nous, on va vouloir faire la meilleure transaction possible, puis on comprend qu'on a peut-être plus de pression là parce que c'est public, mais au final, on l'échangera pas pour le fun de l'échanger. Puis je peux comprendre, honnêtement, quand t'as dans ton équipe un gars qui a 3 trophées Vizina, un trophée Hart, qui est réputé comme étant un excellent gardien, du moins un excellent gardien de saison et ou de Jeux Olympiques, si tu veux pas le donner pour le fun. Tu veux avoir quelque chose en retour. Surtout lorsqu'on prend en considération que les Jets, quand ils ont échangé Pierre-Luc Dubois il y a quelques années, il n'était aucunement question de se ramasser un tas d'espoir et un tas de choix. C'est pas une ville, une équipe qui a envie de reconstruire. Du moins, jusqu'à preuve du contraire. Ils veulent des joueurs établis. Ils veulent des joueurs qui vont pouvoir les aider maintenant. Et ils veulent rester slash redevenir, parce qu'on se souvient que ça a été difficile l'année passée, compétitif. Et Hellebuyck, contrairement à plusieurs, ne met pas nécessairement des bâtons dans les roues de son directeur général. Il a une clause complète de non-échange, mais il serait beaucoup plus ouvert dans les destinations potentielles que Larkin, par exemple. Donc, c'est pas nécessairement un enjeu. C'est juste que c'est peut-être pas une dorée aussi recherchée en ce moment qu'un premier centre, comme pourrait l'être Larkin. Alors, je ne sais pas exactement comment tout ça va se terminer. Une chose est sûre, les Jets se sont déjà préparés un peu à son départ, on se souvient. Ils ont mis sous contrat Stuart Skinner, un contrat de 2 ans, 3,75 millions de dollars. Donc, Skinner est maintenant un membre des Jets. Maintenant, c'est de voir où est-ce que Hellebuyck va garder les buts l'année prochaine. Y a-t-il une chance que ce soit Winnipeg? Oui. Est-elle grande? Non. Moi, je pense qu'une fois que tu demandes transaction publiquement, c'est pas mal le début de la fin. À moins vraiment que ça se passe pas bien. Mais d'après moi, ça achève pour Connor Hellebuyck avec les Jets de Winnipeg. C'est Jesse Granger sur le site de The Athletic qui a écrit un article que j'ai trouvé très intéressant, que j'ai envie de vous partager en nombre. Quelles sont les destinations potentielles pour Connor Hellebuyck? Destination numéro 1, probablement la plus probable, les Sabres de Buffalo. Il y a eu beaucoup de rumeurs avec Buffalo. On se souvient, au repêchage, les Sabres ont obtenu le 4e choix total dans la transaction Bowen-Byron, une transaction que j'ai encore de la misère à m'en remettre. Je suis tombé sur les foufounes à l'époque et j'en suis encore abasourdi. Ce 4e choix-là était très relié aux Jets de Winnipeg, comme quoi il pourrait être échangé à Buffalo. Pour mettre, en fait, l'inverse, à Winnipeg, pour mettre la main sur Connor Hellebuyck. Ça s'est pas fait. Ça n'a pas eu lieu au repêchage. Est-ce que ça veut dire que c'est mort? Pas nécessairement. Il va juste falloir être créatif et voir ça d'une autre façon. Parce que si t'es les Sabres de Buffalo, tu viens de mettre fin à une disette de 14 saisons de suite à rater les séries. Tu évolues dans une division extrêmement compétitive. On peut s'obstiner sur la centrale parce qu'il y a vraiment des très bonnes équipes dans la centrale. Mais je pense encore que l'Atlantique est la division la plus profonde. Alors les séries l'année prochaine pour Buffalo, c'est loin d'être fait. Surtout, quand tu regardes leur tandem de gardiens, est-ce que Ukko-Pekka Luukkonen, est-ce que Alex Lyon vont répéter leur performance? Parce que ce ne sont pas des gardiens qui ont nécessairement le mot « fiabilité et constance ». Qui te viennent en tête la première fois que tu penses à eux. Je pense qu'Alex Lyon a prouvé à quelques reprises que c'est un excellent dépanneur. Il le fait souvent dans sa carrière, notamment avec les Panthers il y a quelques années. Mais de là, lui confier un mandat complet, est-ce que UPL, lui, est capable de le faire? Pekka Luukkonen, je ne sais pas. Et niveau masse salariale, c'est quand même pas si mal. Les Sabres ont pas loin de 7 millions d'espace. Hellebuyck est à 8,5 millions. Et si jamais Ukko-Pekka Luukkonen est dans la transaction, ben clairement, son 4,75 millions va partir dans l'autre direction vers Winnipeg. Donc, ça devrait pas être un enjeu. Reste à voir si les Sabres sont prêts à faire ça. Une chose est sûre, s'ils font ça, watch out! C'était déjà une équipe dangereuse. Imaginez les Sabres de Buffalo avec Connor Hellebuyck. la division Atlantique serait encore plus relevée en vue de la prochaine saison, ce qui ne serait pas nécessairement une très bonne nouvelle pour le Canadien de Montréal. Quand on parle de joueurs vedettes et de destinations potentielles, qui n'a pas Golden Knights de Vegas en tête? Et même si Kelly McCrimmon s'est dit satisfait de son tandem avec Carter Hart et Eden Hill, s'il est capable de mettre la main sur Connor Hellebuyck, écoutez, il ne faut pas se leurrer, ils vont le faire. Les Golden Knights nous ont habitués à toujours y aller pour le gros poisson. Le problème, c'est que là, à un moment donné, faut que ça rentre sa masse. C'est pas une équipe qui a énormément d'espace. C'est une équipe qui a 1,9 million d'espace. Cela dit, et Daniel a quand même un contrat assez lourd à 6,25. Alors ça, c'est sûr qu'il faudrait que ça soit dans la transaction. Mais la réalité reste la même. Les Golden Knights, je suis convaincu qu'ils sont intéressés du dossier. Vous allez peut-être me dire aussi, à juste titre, c'est pas une équipe qui a beaucoup de munitions. On en a tellement dépensé au cours des dernières années, des choix de premier tour et des espoirs repêchés au premier tour, on n'en a plus beaucoup, sauf erreur. Il reste Trevor Conley, mais honnêtement, c'est mince. Sauf que, au dernier repêchage, les Golden Knights ont échangé Pavel Dorofeev. Et on a obtenu deux choix de premier tour dans cette transaction-là. Alors, on a quand même ça qui s'en vient dans un avenir rapproché. Je pense de mémoire que c'est le repêchage 2028. On a deux choix de premier tour à ce niveau-là. Donc, est-ce qu'on pourrait faire quelque chose avec ça? Peut-être. Mais je le répète, je pense que les Jets de Winnipeg ne sont pas nécessairement à la recherche de choix de premier tour pour Hellebuyck. Je pense qu'on veut plus des joueurs établis qui peuvent aider dans l'immédiat. Rester compétitif. Pas un marché facile, Winnipeg. Allez faire un tour, là. Regardez c'est quand la dernière fois que les Jets ont signé des agents libres de renom. Ça n'arrive pas souvent. C'est pas une destination prisée par les joueurs. Alors, on veut essayer le plus possible de maintenir cette fenêtre-là en place parce que la réalité, c'est qu'on a encore Scheifele. On a encore Connor. On a encore Villardy. On espère redevenir une bonne équipe. On ne veut pas se contenter de choix de premier tour et finalement fermer cette fenêtre-là. Si on parle des finalistes de la Coupe, c'est bien parler des champions. Les Hurricanes de la Caroline n'ont plus Frédéric Anderson. Il a quitté pour Edmonton. Vous avez peut-être vu passer, il est blessé. Il ne sera pas là au début. Frédéric Anderson blessé, personne n'est surpris. Donc on se retrouve avec Brandon Bossy, qui a eu une saison phénoménale. Sorti de nulle part, choisi au balotage l'année dernière et a transporté pour une très bonne partie de la saison sur ses épaules les Hurricanes de la Caroline. Et on a Pyotr Kochetkov qui visite plus souvent l'infirmerie que sa mère. Bon, est-ce qu'on est confortable? C'est drôle à dire, là. Une gagnée à coupe et on se pose des questions. Je ne sais pas honnêtement si on est prêt à garder ce tandem-là ou si ce tandem-là va aussi bien fonctionner que l'année dernière, je le souhaite. Coûte pas cher le tandem. 3,9 millions à deux. Le troisième duo de gardiens le moins dispendieux de la Ligue nationale de hockey. C'est pas comme si on n'avait pas de l'espace pour accueillir ou du moins investir plus de sous dans la position de gardien de but. Surtout que le contrat d'Hellebuyck, qui, je vous le rappelle, 8,5 millions, avec le plafond qui augmente à une vitesse complètement folle, devient de plus en plus abordable. Ça, c'est une évidence. C'est 8,5 millions pour Hellebuyck cette année, puis 8,5 millions pour Hellebuyck par le passé, c'est pas du tout la même chose. Est-ce qu'Eric Tolsky, qui a jamais eu peur d'appuyer sur la gâchette depuis qu'il a été engagé, l'a fait avec Gensel, l'a fait avec Rantanen, l'a fait avec plein de joueurs? Est-ce qu'Eric Tolsky va vouloir y aller pour un autre coup de circuit et va aller chercher le gardien de but américain? Je pense que la question se pose. Prochaine équipe, le Mammouth de Utah. Si on y va de façon théorique et qu'on regarde seulement la transaction d'un point de vue papier, le Mammouth fait beaucoup de sens. Parce que le Mammouth a tellement repêché de jeunes joueurs dans les dernières années, de joueurs qui cognent aux portes de la Ligue nationale, de joueurs qui pourraient intéresser les Jets à un retour dans l'immédiat. Et de l'autre côté, Utah, ce désir de Smith de vouloir implanter une équipe forte, puis de pas avoir peur de dépenser, puis de Bill Armstrong qui veut y aller, puis d'André Tourigny qui espère être capable de pousser son équipe encore plus haut, même si l'année dernière, on a chauffé les Golden Knights en série. Ça a du sens. Karel Vemelka, pas mauvais, clairement surutilisé l'année dernière, 63 départs pour Vemelka, de loin numéro 1 à ce chapitre dans la Ligue nationale de hockey, aurait peut-être besoin de souffler un peu, et honnêtement, peut-être que dans un rôle de 1B, il serait peut-être plus à sa place. Le seul problème là-dedans, c'est que le Mammouth de Utah et les Jets de Winnipeg sont dans la même division. Est-ce que les Jets veulent échanger Hellebuyck dans leur division? J'en doute. Moi, je ferais pas ça. Tu peux pas échanger un gardien étoile, on pourrait s'obstiner, mais potentiellement le meilleur gardien de la ligue, à un rival. Tu peux le faire si jamais tu tombes en reconstruction. Parce que le temps que tu croupisses dans les bas-fonds, puis que tu vas repêcher, puis revenir dans 3, 4, 5 ans, ben, le joueur en question est plus vieux, puis finalement, il ne fait pas trop mal. Si ton désir, c'est de rester compétitif, comme je pense que c'est le cas pour les Jets, je vois pas comment tu peux échanger Hellebuyck dans la centrale. Si tu donnes un coup de main au Mammouth, même si au final tu fais une bonne transaction pour toi, mais que le Mammouth devient une bonne équipe, c'est parce que là tu vas avoir encore à composer avec le Colorado, les Stars et le Wild, plus le Mammouth. A bonne chance de faire les séries. Alors, je le vois un peu moins, honnêtement. Même si, sur papier, ça aurait bien de l'allure. Une autre équipe. Les Devils du New Jersey. Bon, on a un nouveau boss. A new sheriff in town. Sonny Mehta. Est-ce que Mehta va vouloir, avec ses calculs, faire un splash et y aller pour Connor Hellebuyck? Parce qu'on se souvient, plus tôt, cet été, il a échangé Jacob Markstrom aux Panthers de la Floride. Il est parti. C'est donc dire que devant le filet du côté du New Jersey, on a Jake Allen et Nico Daws. Et quand tantôt je disais que le tandem des Hurricanes coûtait pas cher, ben ça c'est pas mal le tandem qui coûte pas cher dans la NHL. C'est pas des gardiens qui inspirent nécessairement confiance. Et si t'es un joueur des Devils, lire ici Nico Hischier, qui vient de paraffer une entente de 5 ans, d'après moi, il devait avoir des garanties de « on va recommencer le compétitif. On veut gagner. » Ce sont des erreurs de parcours. On a été blessé. Il y a eu la saga de Jack Hughes, le couteau, la grosse affaire. C'est un simple faux pas qui explique pourquoi on a eu des insuccès dans les dernières années et on va redevenir compétitif. Alors, signe ici, Nico. Ben, peut-être que ça vient aussi avec un gardien qui est, en tout respect pour Daws et Allen, de meilleur calibre. Est-ce que ce gardien-là, c'est Hellebuyck? À suivre. Autre équipe, les Sharks de San Jose. Les Sharks, c'est comme la nouvelle méga-puissance sexy de la Ligue nationale. Tout le monde les voit venir. Tout le monde le sait. Avec son nouveau contrat, Celebrini en tête, c'est clair que c'est une équipe qui est très intéressante, qui a beaucoup à donner surtout. En plus que même s'ils se sont battus pratiquement jusqu'à la fin pour faire les séries, ils ont gagné la deuxième place de la loterie puis ont repêché Ivar Stenberg. Fait que c'est une équipe qui déborde de talent. Alors un prix à payer, aucunement un enjeu. Zéro. Eux autres, c'est pas un stress. Combien ça coûte? On peut plus le payer. La question, c'est de savoir, est-ce qu'on croit en Yaroslav Askarov? Est-ce que Yaroslav Askarov, qui a eu des flashs l'année passée, des moments où est-ce qu'on voyait ce gardien-là, super vedette, mais d'autres moments plus difficiles. Mais vous allez me dire, il y a 24 ans, c'est normal. C'est normal d'avoir des ratés. Vous avez 100% raison. Mais est-ce que les Sharks sont prêts à vivre avec ça? Ou au sein d'une équipe super jeune, on ne voudrait pas avoir un pilier un vétéran, un gardien de but accompli qui nous supporte là-dedans. Et pour les Jets, je veux dire, ce ne serait pas le retour rêvé de mettre la main sur un Askarov à 24 ans, d'avoir potentiellement le nouveau Connor Hellebuyck qui vient nous donner un coup de main. Ça aurait du sens. Est-ce que Hellebuyck est prêt à lever sa clause? Parce que je vous le rappelle, clause complète pour Connor Hellebuyck. Il choisit sa destination. Et même s'il a indiqué être ouvert à ne pas avoir juste 2-3 équipes où il veut jouer, mais d'avoir quand même élargi les cadres, est-il prêt à aller du côté de San Jose? C'est la question qu'on se pose. Je sais pas. Il n'est pas parlé. Mais une chose est sûre, ça aurait bien de l'allure, ce genre de transaction-là. Écrivez-moi en commentaire 514-790-0919. Où est-ce que vous pensez que Connor Hellebuyck va jouer l'année prochaine? Bien hâte de voir. Ça va faire partie des sujets qu'on va suivre assurément dans les prochaines semaines. On va aller à la pause de l'autre côté. Ça s'est pas super bien passé pour les Alouettes en fin de semaine. Mais honnêtement, au-delà de la défaite, j'ai respiré. Parce que j'ai eu chaud. Très chaud même. Ça s'en vient dans 2 minutes.
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1: C'est pas passé exactement comme prévu pour les Alouettes du côté de Winnipeg en fin de semaine. Une défaite de 44 à 28 pour nos moineaux. Mais honnêtement, c'est pas bien grave. C'est sûr que c'est plus facile là, quand t'affiches 9-2, vous comprendrez. Mais moi, j'ai eu vraiment la chienne quand Davis Alexander est resté au sol. On l'a vu, ça, l'année passée, ce scénario-là. On l'a vu, ça, Davis Alexander blessé, puis le carrousel des corps arrière, puis j'ai combien qu'on a essayé? 64? Il n'y en a pas un maudit qui était capable de faire le travail. C'est plate, c'est la réalité. Le football, ça passe par le corps arrière. Encore plus dans la Ligue canadienne de football. Dans un football à 3 essais, tu as besoin d'un corps arrière efficace. Point bonus s'il est mobile. Nous autres, on a le jackpot, on a le meilleur de la Ligue. Quand Alexander a resté couché au sol, je me disais, oh no! Est-ce qu'on vient de voir les espoirs de Coupe Guéret s'envoler? Finalement, on était chanceux. Il est en mesure de revenir. Plus de peur que de mal. Et non seulement plus de peur que de mal, il était franchement en forme. 20 passes complétées en 31, ce qui ça pourrait être mieux, mais quand même. 257 verges et 4 touchés pour Davis Alexander, qui a égalé un record personnel. C'est sûr qu'à la fin, il faut être capable de voir un peu plus loin que les chiffres. C'est sûr qu'à la fin, quand Winnipeg a une grosse avance, on est plus permissif. Parce que tout ce qui nous intéresse du côté de l'adversaire, c'est de ne pas donner la bombe de 70 verges pour l'attaque rapide. Un touché qui prend 12 secondes au cadran et donner une chance à l'adversaire de revenir. Alors, on se permet de concéder des tranches de terrain, de 10 verges, 15 verges, 20 verges, peu importe. Et même si ça se termine en touché, au final, tu te boques autant contre les Blue Bombers que contre le cadran. Alors, je comprends là, que les statistiques font en prendre et en laisser, mais la réalité reste la même. 4 passes de toucher, c'est du stock. Et la bonne nouvelle, c'est que la combinaison avec Tyler Snead est toujours aussi efficace. D'ailleurs, Tyler Snead qui a fait un toucher extraordinaire. Je ne sais pas si vous avez vu les images, là. Pivote sur lui-même. Donc, brise un plaqué une première fois. Mais après ça, réussit à maintenir son équilibre pour rentrer dans la zone des buts. Vraiment du stock. Snead qui termine avec 6 attrapés, 107 verges et 3 touchés. Bon, ça, c'est le point le fun. Le point moins le fun, c'est qu'on s'est fait planter par 16 points. Mais comme je le disais, c'est une erreur de parcours. Ça arrive, c'est pas grave. L'important, ce sera de rebondir pour les Alouettes. L'important, c'est que notre corps arrière est en santé. Et je pense qu'on était dans le match. Je sais pas si vous avez écouté la rencontre. Mais honnêtement, ça se passait quand même bien en première demi. Ça allait. On était dans le coup. Tu me donnes un coup de poing, je te donne un coup de poing. Tu me donnes un coup de poing, je te donne un coup de poing. On répliquait, il n'y en avait pas de problème. Et là, en début de troisième quart, il y a eu ce point de tournant, le botté bloqué, suivi de la frousse à Alexander, la panique, blablabla, et le match est devenu hors de portée. Pas la fin du monde. Vendredi, à la maison contre les Lions, les Alouettes vont revenir sur la traque. J'ai pas de doute là-dessus. D'ailleurs, parlant des Lions, je sais pas si vous avez vu ça passer. Ils jouaient hier, puis ici contre Ottawa. Ça s'est terminé 45 à 24 pour BC. Pourquoi je vous parle de ça? Je vous parle de ça parce que le Rouge et Noir n'ont pas une maudite victoire cette année. Ils sont 0-11. En fait, le Rouge et Noir n'auront pas gagné un match en une année calendrier. La dernière fois qu'ils ont gagné une rencontre, c'est le 5 septembre. Et là, parce qu'ils ont un bail, ils ne rejouent pas avant le 12 septembre. Alors, pendant plus de 365 jours, les Red Blacks n'auront pas gagné un maudit match. Ça, c'est tough. Ça, c'est tough. J'ai même vu passer, la semaine dernière, puis peut-être que ça avait été annoncé au préalable, honnêtement, je ne suis pas les activités du Rouge et Noir sur une base quotidienne, mais qu'on avait fait appel à Jim Pop comme conseiller spécial pour donner un coup de main au Rouge et Noir. Genre, je tombe en bas de ma chaise. J'en revenais pas. Jim Pop. Fait longtemps, là, Jim Pop. 17 défaites de suite. C'est la plus longue séquence de l'ère moderne de la Ligue canadienne de football. On leur souhaite que ça se replace. Mais disons que ça va être tough. OK. 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Hugo Reich.
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3: Une première depuis 2006 au US Open, Novak Djokovic a échappé la première manche qu'il dispute à Flushing Meadows. Le Serbe a fini par s'incliner en 5 manches face à l'Argentin Mariano Navone. C'était sa première défaite lors du premier tour d'un grand chelem depuis l'Australie 2006.
1: T'as vu, hein, il avait l'air magané. Hein?
3: Il avait l'air magané.
1: Il était thérapeute, puis je sais pas s'il faisait de la fièvre ou un coup de chaleur, ou en tout cas, il était constamment en train de... Il semblait vraiment affecté par ce qui se passait sur le... C'est pas une excuse, il a perdu.
3: Exact.
1: Mais il avait pas l'air à 100% de bon Novak.
3: C'était surtout un match de 5 manches. On sait aussi que parfois, le soleil qui rebondit à Flushing Meadows sur le terrain, ça peut être quand même assez chaud pour les joueurs. Ça a pas été le même sort pour Leilani Fernandez. La 31e tête de série a vaincu la chinoise Zhang Shuai en 2 manches de 6-3 et 6-2. Et pour Félix Auger-Aliassime, lui, il commence son tournoi aujourd'hui. Il joue contre l'Australien Rinki Hijikata. Ça va être intéressant à suivre. Sinon, au golf, Scottie Scheffler s'impose lors de la Coupe FedEx. Il termine le tournoi avec un cumulatif de moins 16 et une carte de 66 lors de la ronde finale. Il a terminé 3 coups devant le Norvégien Victor Hovland. C'est la deuxième fois qu'il remporte le tournoi. Il rejoint alors Tiger Woods et Rory McIlroy, les deux seuls qui ont réussi à remporter le tournoi 2 fois. D'ailleurs, je sais pas si t'as vu, Tiger Woods a félicité sur X.
1: Donc, très Tiger, qu'on avait quand même perdu dans la brume là, dans les derniers mois. On se souvient tous là, de l'incident, puis que ça, disons que ça s'est mal passé pour lui.
3: Ouais, exact.
1: Effectivement, il est allé d'une publication là, sur Twitter pour le féliciter. Puis tu as même vu la stats sur les gains en carrière de Scheffler.
3: Ouais, ça, c'est incroyable. D'ailleurs, la bourse de 10 millions de dollars a permis à Scottie Scheffler de surpasser Tiger Woods de 10 millions, justement, en carrière dans les retours d'argent. En fond, il est rendu à 130 millions et 39 dollars de remportant en carrière. Scottie Scheffler, comparativement aux 120 millions et 99 de Tiger Woods, quand même.
1: Non, mais
3: c'est impressionnant.
1: C'est impressionnant, puis je pense qu'encore une fois, il faut relativiser. Dans ma tête, peut-être je me trompe, mais dans ma tête, les bourses sont plus grosses de nos jours qu'à l'époque.
3: Oui, il y a une corrélation directe.
1: Ça n'enlève rien à Scheffler. C'est un joueur exceptionnel, mais il faudrait voir peut-être au niveau des titres gagnés ou des choses comme ça pour vraiment comparer des pommes avec des pommes, mais la réalité, c'est que c'est tout un accomplissement de faire plus de sous que Tiger Woods.
3: Absolument.
1: Parce qu'il fut une époque où Tiger, il avait quasiment... Quand j'étais jeune, t'avais une moins bonne cote pour parier sur Tiger que sur tous les autres joueurs du tournoi inclus.
3: Ça, c'est fou, ça.
1: Je niaise pas, là. Il y a une période, là, au tournoi des années 2000, là. C'était systématique.
3: Ah ouais, absolument. Puis ça montre aussi la hauteur du talent de Tiger Woods. Et finalement, Aaron Donald sort de la retraite. Il a signé un contrat de 20 millions avec les Rams, un an 20 millions. Il peut recevoir jusqu'à 30 millions avec les bonus de performance. On sait qu'il s'entraînait avec l'équipe là, lors de la pré-saison. Et après 2 ans d'absence, il va retrouver Miles Garrett, ce qui va être probablement une des meilleures défensives de la NFL.
1: Ah, c'est sûr, et on va en parler après la pause de cette grosse nouvelle d'Aaron Donald, parce que ce sera notre collaborateur en football à tous les matins, 6h45. On va s'entretenir avec David Gilbert, et d'autant plus avant que la NFL commence, on prendra le temps de faire division par division un portrait d'ensemble pour se mettre à jour. Et on commence ça en force avec cette nouvelle d'Aaron Donald qui sort de la retraite pour rejoindre les Rams. Et au fait, au retour... 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
1: Il sera avec nous à tous les matins. On est bien content de le retrouver, David Gilbert. Salut!
5: Yes, salut les gars. J'espère que vous allez bien. Bien content d'être de l'équipe.
1: Yes, sir. Puis là, en plus, le football s'en vient, David.
5: Oh,
1: on va avoir du fun,
5: oui.
1: Ça sera pas trop long. Hey, aujourd'hui, on va s'attaquer à l'ouest de la Nationale, parce que c'est une division qui est fascinante. C'est une division qui est vraiment inclue. Trois aspirants, trois prétendants au Super Bowl, une des divisions les plus puissantes de la NFL. Et évidemment, on fait cette division-là suite à l'énorme nouvelle d'hier. Aaron Donald sort de la retraite, David.
5: Oui, on s'y attendait un peu depuis quelques semaines, mais en même temps, tant qu'il n'y a pas de signé de contrat, c'est pas fait. Donc, c'est fait maintenant. Contrat d'un an, valeur de 20 millions avec des bonus qui pourraient monter ça jusqu'à 30 millions. Puis pour ceux qui connaissent pas beaucoup le football, j'essaie de trouver un comparatif, puis j'ai trouvé quelque chose dans notre cours à nous avec le Canadien de Montréal.
1: OK.
5: Imagine si le Canadien de Montréal venait de signer un joueur de premier plan cet été, un Leon Draisaitl, mettons, qui arrive à Montréal, puis là, il y a un buzz autour de l'équipe, et que tout d'un coup, ce qu'on entend, c'est « Hey, Carey Price a commencé à se réentraîner, il veut revenir. Le buzz que ça créerait dans la ville, le monde capoterait, ben c'est un peu ce qui se passe dans la planète NFL avec le retour de Aaron Donald qui va aller avec justement Myles Garrett qui sont allés chercher par échange. Je pense que c'est un comparatif quand même pas si mal dans le marché de Montréal.
1: Ouais, puis je lisais que c'est Ian Rappaport qui disait ça hier, c'est potentiellement la ligne défensive la plus terrifiante de l'histoire de la NFL. On mâche pas nos mots, honnêtement. Là. On y va avec des termes assez forts. Es-tu d'accord avec celle-là, David?
5: Ben, sur papier, je dois y dire qu'il a raison, parce que c'est la première fois de l'histoire que deux joueurs qui sont meilleurs joueurs défensifs de l'année se retrouvent ensemble sur la même ligne. Fait que d'avoir Myles Garrett et Aaron Donald, je peux dire qu'il y a des joueurs de ligne à l'attaque là, qui sont en train de faire des cauchemars avant même d'avoir joué contre eux autres. C'est problématique parce que les deux sont tellement forts que d'habitude, ils ont deux ou trois joueurs sur le dos. Et là, ils pourront pas faire ça. On peut pas mettre les cinq joueurs sur deux gars pour en laisser deux tout seuls. Mm-hmm. Fait que c'est des joueurs qui vont se retrouver à un contre un, chose qui est pratiquement jamais arrivée dans leur carrière. Puis ça risque de faire vraiment beaucoup de dommages. Il y en a qui disent même que Myles Garrett, cette année, pourrait déjà battre son record de sacs de l'an dernier, qui était de 23. Semblerait-il qu'il vise 25 cette année.
1: Mais tu sais, Aaron Donald est à la retraite depuis 2023. À quel point il va avoir un impact sur la game? Je veux dire, on parle quand même bien ici d'un gars qui se fait 3 ans qu'il joue plus, là.
5: Oui, effectivement. Mais si vous le suivez pas sur les réseaux sociaux, je vous invite à le faire parce que Aaron Donald met les vidéos de ses entraînements et clairement, il fait des entraînements qui sont aussi, sinon même plus durs que bien des joueurs de la NFL actuellement. C'est un phénomène physique. Fait qu'on sait qu'il est en forme. Ça, c'est une chose. Par contre, la NFL en 3 ans, ça a toujours évolué énormément. Puis, il va falloir qu'il s'ajuste. Il va peut-être... Ben, je pense même pas qu'il va jouer le match pré-saison, le dernier match pré-saison. Puis, en fait, non, il est même joué, j'ai rien dit. Fait qu'il va jouer son premier match en saison, en semaine 1. Puis là, ben, je pense qu'on va le faire tourner. T'sais, on a déjà une belle ligne défensive dans le milieu. On a Colby Turner, on a Braden Fisk. Fait qu'on a déjà des bons joueurs. Fait qu'il rentre dans cette rotation-là. D'après moi, on va essayer de gérer son temps de jeu au début de l'année. Puis au fur et à mesure que l'année avance, on va lui donner de plus en plus de temps de jeu. Je pense que ça va être graduel. Il rentre pas dans une équipe présentement qui manque de vedettes puis qui manque de bons joueurs. Fait que je pense que ça lui donne la chance justement de peut-être de revenir de façon un peu plus... tranquille, on va le dire comme ça.
1: Ouais, parce que là, tu viens de le dire, c'est pas une équipe qui a un manque de vedettes. Là, on parle beaucoup de défensive depuis tantôt, mais c'est quand même une équipe qui a dans ses rangs Matthew Stafford, MVP de la dernière saison, Puka Nacua est là, Davante Adams est là, Kieran Williams est là, et honnêtement, on a une attaque extrêmement dangereuse, puis même si Stafford, lui aussi, là, il rajeunit pas, t'es encore capable de lancer le ballon, là.
5: Ouais, ben oui, écoute, l'an dernier, en fait, Stafford, tu sais, moi, je suis un fan des Lions de Détroit, pour ceux qui le savent pas. Fait que Stafford, je le suis depuis très longtemps. Ça a été le carrière qui a permis à Calvin Johnson de battre le record du plus grand nombre de verges dans une saison. Mm-hmm. Quand il y a eu le Super Bowl, c'est lui qui a permis à Cooper Kupp de gagner la triple couronne, donc plus grand nombre de réceptions, de touchés, puis de verges. Puis l'an dernier, il a permis à Puka Nacua d'être le joueur qui a reçu le plus grand nombre de verges dans une saison. Fait que même s'il est avancé en âge, il a encore le bras, c'est encore un guerrier. Puis lui, clairement, il revient cette année pour gagner le championnat. Je pense que, tu sais, les Rams, c'est cette année, ça passe ou ça casse. Je veux dire, s'ils gagnent, tu sais, on va avoir tout fait ça pour une bonne raison. Puis si ça passe pas, puis on gagne pas le Super Bowl, je pense qu'il y a plusieurs joueurs qui vont prendre leur retraite avec une petite amertume, là. Tu sais, puis actuellement, les Rams sont favoris à 5 contre 1 pour remporter le Super Bowl. C'est deux fois plus de je dirais de cotes que n'importe quelle autre équipe. Après ça, il y a les Bills à 10 contre 1. Fait que les Rams sont de loin l'équipe la plus considérée pour le Super Bowl. Puis je pense que c'est avec raison, comme tu viens de le mentionner, avec la quantité de joueurs à l'attaque et en défense qu'on a. Puis faut pas oublier, ils ont fait l'échange aussi pour aller chercher Trent McDuffie des Chiefs, qui est un des meilleurs demi-coins de la ligue. Mm-hmm. Fait que cette équipe-là est équilibrée puis a des joueurs vedettes un peu partout. Maintenant, reste à savoir, parce que c'est la NFL, est-ce qu'on va être capable de rester en santé toute la saison? Puis ça, ben, ça va être le temps qui va le dire.
1: Ouais, je vous donne des chiffres de Matthew Stafford, qui est quand même rendu à 38 ans. L'année dernière, 46 passes de toucher, 12 de plus que son plus proche poursuivant et plus de 4700 verges au total. Donc vraiment une saison absolument hallucinante pour Stafford. OK, les Seahawks, eux, les champions en titre, mais un peu sous-estimés au final. Tu sais, ils ont bien beau avoir gagné, tu viens de le dire, ils partent pas favoris du tout dans leur division, là.
5: Non, puis pour être honnête, ça fait longtemps que j'ai pas vu un champion du Super Bowl dont on ne parle pas autant. Tu sais, je veux dire, on parle pas d'eux autres, là. On parle beaucoup des Rams, on parle de plein d'autres équipes, des Patriots, tout ça, mais les Seahawks passent un peu en dessous du radar. Pourtant, c'est eux qui vont recevoir une bague dans deux semaines, là. Puis ce qui est complètement fou de cette équipe-là, c'est qu'il y a 20 des 22 partants de l'équipe championne de l'an dernier qui sont de retour. On n'a pas perdu grand-chose. T'sais, oui, vous allez me dire, on a perdu le porteur de ballon qui était le MVP, Kenneth Walker, Chiefs. Mais on est allé repêcher Jadarian Price, qui est excellent. On va revoir dans les prochaines semaines probablement Charbonnet, qui était leur porteur de ballon 1B ou 1A de Kenneth Walker, mais tout le reste de l'équipe est exactement la même.
1: Tu penses pas que Clint Kubiak qui est parti, ça va leur faire mal?
5: Ben, ça va leur faire mal, mais j'ai l'impression que le système de jeu qu'on instaure devrait être encore valable l'an prochain. Et surtout, ce qui a fait fonctionner les Seahawks l'an dernier, oui, l'attaque, mais la défensive était dominante. Puis la majorité des joueurs sont tous de retour. On vient de signer Leonard Williams à gros contrat. Cette défensive-là va être là pour prouver que c'était pas un... En anglais, on appelle ça un one-hit wonder, là, donc l'histoire d'un an. Je pense que les Seahawks vont avoir des choses à prouver là-dedans. Puis ça va être un super duel pour le sommet de cette division-là, parce que ces équipes-là s'affrontent, je vous rappelle, deux fois, une fois à la maison, une fois sur la route. J'ai l'impression que ça va être des uppercuts et non pas des jabs qui vont se donner dans ces matchs-là.
1: Ah, ça c'est sûr et certain. Tu parlais de pression. L'année passée, Sam Darnold est sorti un peu de nulle part, bien que ça fait quelques années qu'il est dans la NFL, parce que il fallait qu'il confirme ses performances du passé, puis on n'avait pas cru en lui, puis finalement il s'est retrouvé à Seattle, et il a prouvé qu'il a fait le travail. Est-ce qu'il va avoir trop de pression sur Darnold? Va-t-il démontrer que oui, il fait partie de l'élite de la NFL? Ou là, on va commencer à avoir des faiblesses à son endroit?
5: Ben, je te dirais que si on avait eu à avoir des faiblesses, on l'aurait déjà vu l'an dernier. Parce que rappelle-toi, il y a deux ans avec les Vikings, ils avaient pris cette équipe-là. Puis je pense qu'ils ont terminé 14-3 puis sont allés en éliminatoire.
1: Mais on n'y a pas là, fait confiance c'est... finalement. On l'a laissé partir. C'est là où est-ce que je te dis que Darnold, il y a toujours un peu cette... même s'il performe, en dedans de nous, on y croit pas encore à 100%.
5: Avec raison, parce que si vous l'avez vu jouer pour les Jets, avec son fameux commentaire qu'il voyait des fantômes sur le terrain à un certain moment, exact. C'est sûr que ça ébranle un peu la confiance. Mais là, à un moment donné, ça fait deux années de suite qu'il est extrêmement performant. Je peux vous dire que les fans des Vikings se rongent les doigts de l'avoir laissé partir, parce que l'an dernier, ça a été une catastrophe, leur poste de corps arrière. Puis pour les Seahawks, ben, c'est une aubaine, là. Au salaire qu'on le paye actuellement, il est payé comme un corps arrière de milieu de peloton. Et pourtant, il a été capable de prendre cette équipe-là puis de l'élever. J'ai hâte encore une fois de voir ce qu'il va faire cette année, mais il a encore les mêmes armes que l'an dernier. Fait qu'il va avoir tant qu'à moi un peu plus de chimie. Et puis, ben, ajoute à ça, justement, comme le nouveau coordonnateur à l'attaque, t'en parlais, c'est Brian Fleury. Le gars arrive de San Francisco. C'est un gars qui travaillait beaucoup au niveau du jeu au sol. J'ai l'impression qu'on va mettre l'emphase sur le jeu au sol, puis on va essayer de le développer encore plus pour enlever de la pression des épaules de Sam Darnold. Mais je pense que ça reste d'être une attaque très équilibrée. Puis surtout avec une défensive aussi dominante. Ils vont avoir le ballon souvent, ils vont avoir l'occasion de se faire valoir à plusieurs reprises.
1: Ouais, puis l'année passée, un des rares qui a obtenu le plateau des 4000 verges par la voie aérienne est terminé au 5e rang. À ce niveau-là, les Niners, eux, est-ce que leur fenêtre est en train de se fermer? Parce que l'an passé, ça a quand même été une belle saison, une fiche de 12-5. Encore une fois, les blessures, une fameuse, la même histoire qui se répète année après année pour les Niners. Mais là, à un certain point, on perd des éléments, on a eu quelques frasques. Est-ce que cette fenêtre-là est plus vraiment présente pour les 49ers?
5: Ben, écoute, ça serait probablement cette année que ça doit se passer, parce que ça aussi, comme un peu les Rams, c'est une équipe vieillissante. Encore beaucoup de vedettes, là, quand on parle des, justement, le George Kittle, Christian McCaffrey de ce monde.
1: Mike Evans.
5: Mike Evans qui arrive. Puis là, de l'autre côté, on a Fred Warner, Nick Bosa. T'sais, on a des gros noms. Mais comme tu le dis, c'est une équipe qui est blessée, puis blessée souvent. Puis c'est encore le cas, là. Quand on regarde actuellement l'état des forces des Niners, on a tellement de joueurs qui sont déjà blessés. Justement, Evans blessé, McCaffrey blessé, Kittle revient d'une déchirure du tendon d'Achille. Défensivement, Nick Bosa, il est encore magané. Michael Williams, qui est perdu actuellement pour un petit bout aussi. Il y a déjà beaucoup de blessures, puis la saison n'a même pas commencé. Puis on ne saura jamais, là, mais selon les rumeurs qui courent, les 49ers s'entraîneraient sur le bord d'une centrale électrique, puis ça créerait des champs magnétiques.
1: La grosse affaire.
5: Non, c'est fou, hein? Puis là, on dit ça serait peut-être les champs magnétiques qui feraient en sorte que ça augmenterait le risque de blessure. On en rit, mais à un certain point, tu regardes cette équipe-là se blesser de façon constante, tu te dis, hey, j'ai peut-être un doute qu'il y a peut-être quelque chose en dessous de tout ça, là. Fait qu'on verra encore cette année, mais si on regarde sur papier, c'est une équipe extrêmement talentueuse. Mais tu l'as dit dans la dernière super saison, mais il ne faut pas oublier qu'ils avaient l'un des horaires les plus faciles de la NFL, chose qui ne sera pas le cas cette année. Fait qu'est-ce que les 49ers vont être capables de naviguer ça? On verra. Mais moi, pour moi, le joueur vedette de cette équipe-là, c'est l'entraîneur-chef Kyle Shanahan, qui fait des miracles avec ce qu'il a sous la main année après année. Fait qu'on verra cette année s'il va être encore capable de faire un peu de magie.
1: Ouais, puis là, il y a tous les scandales, le coach blessé, le propriétaire qui a été arrêté. Ça peut laisser des traces. Les distractions, parfois, c'est pas bon, ça.
5: Non, ça, je suis 100% d'accord. Puis Shanahan, ça a été... En fait, la plus grosse surprise de Shanahan, ça a été que pendant 2 semaines, on n'a pas su qu'il y avait eu cet accident-là. Tu sais, avec les médias, les réseaux sociaux, que pendant 2 semaines, personne ne soit au courant. Ça m'a grandement surpris. Puis je comprends pas pourquoi on a décidé de garder ça comme secret. Fait qu'en tout cas, on verra comment tout ça va se dérouler. Mais les 49ers, comme tu dis, beaucoup de situations pas très positives en ce début de saison.
1: Mes sympathies aux partisans des Cards, qui honnêtement sont dans une division extrêmement difficile. Tout porte à croire que ça va être encore une année atroce pour eux, David.
5: Ben oui, puis en plus de finir dernier de la division, on se retrouve avec l'un des horaires les plus difficiles de toute la NFL. Je pense que c'est le 4e plus difficile. On n'a pas de carrière vedette dans cette équipe-là. On a Jacoby Brissett, on a Gardner Minshew, puis on a beaucoup d'espoir en Carson Beck, qui est le nouveau venu de Miami. On a repêché Jeremiah Love parce qu'on se disait que ce gars-là va être hallucinant. On l'a vu un premier match pré-saison. Effectivement, il a été dominant, mais le problème, c'est que tu es dans un match pré-saison, c'est ton choix numéro 1. Tu le fais courir 14 fois puis il se blesse à la cheville. Même pas sûr qu'il va jouer le premier match de la saison. Puis la grande question, c'est de savoir le fameux Marvin Harrison, le receveur qui, il y a 3 ans, quand il a été repêché, on s'attendait à ce que ça révolutionne la position de receveur. Le fils de Marvin Harrison Sr. qui jouait avec Peyton Manning. Puis depuis qu'il est arrivé dans la NFL, là, c'est une méga déception. Je pèse mes mots même. Mais si vous avez un gars à regarder pour les Cards, gardez un œil sur l'ailier rapproché, Trey McBride. C'est un monstre et c'est un gars qui est extrêmement productif dans une attaque qui, par moment, est vraiment triste à voir aller.
1: Ah, et puis c'est plate pour Harrison, mais les mains pleines de pouces. Le ballon est pas prêt de l'attraper. Épouvantable.
5: Ah, c'est bizarre parce qu'à l'universitaire, il n'y avait pas ce problème-là, mais on dirait que dans la NFL, je ne sais pas ce qui s'est passé. Mais oui, il y a un gros problème d'échapper, malheureusement, ouais, pour lui.
1: Prédiction, qui remporte la NFC West?
5: Moi, je vais y aller avec les Seahawks. Je pense qu'on va y aller. Oui, je vais avec les Seahawks. Les Rams, c'est super beau, là, mais j'ai l'impression qu'en cours d'année, comme dans n'importe quelle équipe, surtout avec un carrière de 38 ans, il va y avoir des bobos qui vont se pointer. Puis pas juste ça, ils ont une énorme cible dans le dos. Bien l'impression que toutes les équipes vont vouloir les battre, vont vouloir se prouver face à eux. C'est pas facile. Puis pour les Seahawks, on passe un petit peu en dessous du radar. Ils ont encore toutes les pièces pour avoir une super saison. Fait que moi, je vais Seahawks 1, Je vais Rams 2, 49ers 3 et Cards 4.
1: All right, très bon, David. Content de t'avoir parlé. On se refait ça demain.
5: Sans faute, bonne journée.
1: Ah ben, David Gilbert qui est avec nous à chaque jour dans le club du matin. OK, on va aller à la pause de l'autre côté. On va enfin parler du Canadien de Montréal. Renaud Lavoie s'installe avec nous. Est-ce qu'il faut s'inquiéter pour le fait que Jacquet et Bolduc n'ont pas encore signé leur contrat? J'ai hâte d'entendre Renaud. On va-tu se pogner dès la première chronique de la saison? On la réponse dans deux minutes.
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1: Il s'est fait désirer, mais il est de retour. Salut Renaud!
7: Comment ça va, club, ce matin? Comment ça va, Anthony?
1: Ça va bien, toi?
7: Oui, ça va bien. Hugo, les salutations sont déjà faites. J'ai vu que Gilbert est arrivé avec le papé dans
1: ben
7: les
1: oui.
7: dernières minutes.
1: Gilbert qui m'a fait une surprise. Il n'était pas censé être en présentiel aujourd'hui, mais il était content.

0: m'en fous comment cette station de la radio est populaire, comment elle grandit. Moi, je trouve ça phénoménal et à chaque fois, oui, ça me surprend agréablement de voir l'écoute qu'il y a, de voir que les gens apprécient évidemment BPM, ce segment aussi. Bref, je les salue tous. Prenez le temps de venir me voir, ça me fait toujours plaisir. Puis on va avoir une belle saison de hockey ensemble, j'en suis convaincu.
1: Ah, ben ça, j'en suis convaincu aussi, Renaud. Je pense qu'on va avoir beaucoup de plaisir. En tout cas, une belle saison de radio, ça, c'est sûr. J'espère
0: Oui.
1: que ça va bien se passer aussi sur la patinoire pour le Canadien de Montréal parce que, il y a encore des points d'interrogation en vue de la prochaine saison. Le mois de septembre est à nos portes. Il y a encore des dossiers qui ne sont pas réglés dans le cas de Ziaech Bolduc et d'Harbert Jacquet. Est-ce que c'est le temps de s'inquiéter, Renaud?
0: Bon, c'est la question que j'ai reçue le plus souvent dans les dernières semaines. Évidemment, soit des partisans que je rencontrais ou encore des messages que je recevais là, sur différentes plateformes. Puis, la chose que je vous dirais ce matin, c'est non, il faut pas paniquer dans ces deux dossiers-là qui sont, selon moi, Anthony, extrêmement similaires. OK? Pourquoi? On parle de deux jeunes joueurs qui sont dans une situation similaire. Pourquoi? Parce que c'est pas seulement une question, oui, c'est une question de contrat, mais c'est aussi une question, qu'on le veuille ou qu'on le veuille pas, d'utilisation. Hein? Harbert Jacquet, son utilisation n'est pas évidemment celle que je suis convaincu qu'il désirait. Pas que Harbert Jacquet s'en plaint, mais vous le savez comme moi, quand la troisième période arrive, puis le Canadien mène par un ou deux buts, c'est rare qu'on voit Harbert Jacquet sur la patinoire. Dans le cas de Zacharie Bolduc, ben écoute, qu'on le veuille ou qu'on le veuille pas, c'est un joueur top 9 qui devrait jouer constamment sur un top 9, mais il a terminé la saison sur un quatrième trio
1: Ouais, mais
0: et les
1: quand même,
0: séries
1: je
0: aussi.
1: comprends de ce que tu dis, mais Bolduc a quand même joué quasiment tous les matchs par rapport à Jacquet qui faisait partie de cette
0: Oui.
1: rotation-là pour le sixième défenseur.
0: Tout à fait, mais oublie pas qu'il a été laissé de côté aussi à quelques occasions.
1: Pas tant
0: OK?
1: que ça, pour vrai. Il a manqué 4 matchs, là.
0: Bah, tu m'avais dit avant le début de
1: Jacquet,
0: la
1: il en a
0: saison.
1: joué 65, là. Il y a quand même
0: Oui,
1: une
0: oui.
1: bonne différence.
0: Oui, il y a une différence, mais ce sont des dossiers similaires parce que ce sont aussi des joueurs, comme tu le sais, on le souligne, qui sont sans contrat. Alors, qu'est-ce qui se passe? Pourquoi il n'y a pas d'entente présentement? C'est pas parce que c'est deux joueurs qui veulent se retrouver ailleurs. Au contraire, là n'est pas le point. Mais c'est de savoir quel genre d'entente qu'on va signer. Est-ce que ça va être une entente à court terme? Est-ce que ça va être une entente à long terme? Les montants ne sont pas les mêmes, évidemment. Tu gagnes plus d'argent si c'est à long terme, moins d'argent si c'est à court terme. Pourquoi plus d'argent à long terme? Ça dépend justement de la durée de l'entente et aussi, est-ce qu'on achète ou non des années d'autonomie. Alors, ça, c'est important de le souligner.
1: Si
0: Alors,
1: t'avais un petit 2 à mettre, là, un bridge ou des contrats à long terme?
0: sais-tu quoi? C'est tellement de bonnes questions, mais ça serait, je te dirais d'une certaine façon, stupide de ma part de te donner une réponse. Je vais te dire pourquoi. Parce que je pense que dans les deux dossiers, il n'y a personne qui est capable, à l'heure où on se parle, d'arriver avec une réponse claire à cette question. OK? Il est possible que Harbert et ou Zacharie acceptent un contrat à long terme ou qu'il y en ait un des deux qui accepte un contrat à court terme ou que les deux prennent une entente similaire, soit à long terme ou court terme. Mais à l'heure où on se parle, en cette belle journée, en ce beau lundi, c'est impossible d'avoir une réponse précise, en tout cas de ce que j'entends. Et il ne faut pas oublier une chose non plus qui est importante dans tout ça. Puis ça, c'est une réalité maintenant dans la Ligue nationale, mais il y a une réalité qui est importante aussi chez les Canadiens de Montréal. Et pour Kent Hughes, c'est un élément avec lequel il compose depuis son arrivée chez les Canadiens de Montréal. Et c'est simple, c'est vous allez accepter moins d'argent pour jouer ici. OK? On veut maximiser la masse salariale de l'équipe. On veut maximiser le plafond salarial de l'équipe. On veut se donner de l'oxygène, Anthony. Et on demande donc à tous les membres de l'organisation, pas juste en passant les joueurs, mais aussi les dirigeants. C'est ça la philosophie de l'entreprise. Pour être ici, on accepte moins d'argent. Mais comme tu le sais, il y a eu quand même cet été des changements, on va dire, draconiens de ce côté-là dans la Ligue nationale de hockey avec les contrats qui se sont signés au cours des dernières semaines.

0: Ah, ça, c'est sûr. Mais je pense que tu as raison. Parce que Bolduc et Jack Hyde ne sont pas des joueurs de premier plan. Et fait que ça serait très difficile de comparer un Zachary Bolduc à cette montée-là de Macklin Celebrini ou de Cale Makar. Je pense que ça va être plus des comparaisons à l'interne. Et c'est ça pourquoi, à mon avis, ce sera des contre-bridge. Moi, c'est ce que j'avance. J'en ai pas d'infos. Je parle pas à personne.
1: Non, mais c'est pas fou du tout, d'une manière ou d'une autre. Si tu es dans la position de ces deux joueurs-là, moi, j'aime beaucoup mieux gager sur moi-même. Tu comprends ce que je veux dire?
0: Ben, c'est sûr, parce que si tu y vas à long terme, t'as pas de carte dans ton jeu.
1: Non, tu viens de te menotter d'une certaine façon. Mais écoute, c'est sûr que il y a une réalité par contre, les contrats, il y a une inflation quand même importante dans les contrats qui sont donnés dans la Ligue nationale. Et même si tu as raison en disant on peut pas comparer Zachary Bolduc à Macklin Celebrini, tout le monde est d'accord avec ça. Mm-hmm. Mais ça reste que le plafond salarial augmente. Les joueurs, là, nous, on regarde les salaires. Hein, on regarde toujours le salaire du joueur. Mais ce qui est important de comprendre, c'est que comment les agents fonctionnent et les équipes aussi, c'est le pourcentage de ton salaire sur la masse salariale. Mm-hmm. Et il y a plusieurs équipes qui fonctionnent avec ça. Évidemment que chez les Canadiens, on a une autre philosophie. La philosophie, c'est bon, bien, on a un capitaine qui gagne ça, qui gagne un montant d'argent X. Oui, tu as des jeunes comme Lane Hudson qui gagnent quand même des montants intéressants aussi, etc. Est-ce que si Lane Hudson avait attendu une année de plus, quel serait son salaire aujourd'hui? Tu comprends ce que je veux dire?
0: Très bien.
1: Alors, tout ça pour dire que c'est pourquoi Kent Hughes a quand même des cartes importantes dans son jeu en disant, nous, on veut respecter notre masse salariale, on veut que vous acceptiez moins d'argent pour jouer ici, puis ça va nous aider à être une équipe championne éventuellement, ouais. Parce que c'est ça l'objectif.
0: Tu sais, je fais un parallèle sur Lane Hudson, parce que je l'ai écrit sur Twitter il y a une couple de semaines. Ouais. Puis, parfois, quand les joueurs débarquent de la NCAA et viennent brûler une année de contrat en jouant un match ou deux à la fin de la saison, certains disent « Ah, c'est niaiseux, on se prive d'une année à 900 000, puis là, il va sauter plus vite à la 15, puis blablabla, on est perdant en tant qu'équipe. » Imaginez que Lane Hudson ne joue pas ses fameux deux matchs contre Détroit et que là, il aurait été admissible à signer une prolongation de contrat seulement le 1er juillet cette année, après deux saisons extraordinaires. Je vous confirme qu'il aurait signé au-dessus de 10 millions, là. Fait que c'est pas vrai là, que ouais. Parfois le Canadien n'est pas gagnant de ça. Et le même parallèle s'applique à Ivan Demidov, qui lui aussi est débarqué en fin de saison contre Chicago ouais. Et Caroline, la run de série. Ça lui a permis de signer cette année, tout juste avant que ça parte dans tous les sens. Et ça fait en sorte que le Canadien ait un autre jeune joueur sous contrat long terme à moins de 10 millions. Alors, parfois, sur le coup, on peut se dire on perd une année à 900 000. Moi, je pense que Renault a gagné au change, puis pas à peu près. Là.
1: Ah, ben oui, c'est même pas proche d'une manière ou d'une autre. Et en plus, faut pas oublier que Lane Hudson, quand il a décidé de signer trop rapidement, c'est aussi menotté d'une certaine façon pour l'arbitrage, etc. Bref, c'est complexe. Je sais que les gens qui nous écoutent
0: parce
1: présentement...
0: Que pas joué à cette
1: écoute,
0: ouais.
1: C'est ça. C'est quand même il y a une complexité. Mais oui, il y avait un avantage marqué pour les Canadiens de Montréal que ces joueurs-là jouent évidemment plus rapidement dans la Ligue.
0: Puis honnêtement, je pense pas que Lane Hudson le regrette. Il y a des gens qui m'ont dit, c'est sûr qu'il le regrette. Il le regrette pas. Lane Hudson était préoccupé par son contrat au début de la saison passée. Je me souviens très bien d'avoir eu des discussions avec Gilbert et Anthony. Il n'est pas lui-même, il fait des gaffes, il n'a pas l'air d'avoir toute la tête là. Et du moment qu'il a signé au bas de la feuille, il était libéré puis ça allait bien mieux. Alors, je ne pense pas qu'il le regrette. 8,85, là, c'est beaucoup de sous quand même. Là.
1: Okay. Oui, c'est beaucoup d'argent. Puis d'une manière ou d'une autre, il ne faut pas oublier une chose. L'argent, c'est une chose. Okay? Tout le monde est d'accord avec ça. Puis nous, on est impressionnés par le contrat que Cale Makar a signé la semaine dernière, etc., etc., etc. Mm-hmm. Mais dites-vous, une chose qui est très importante, OK? Des joueurs de hockey, là, les vrais joueurs de hockey, ne jouent pas dans la Ligue nationale là, en se disant « Moi, là, je suis tellement fier, c'est moi le plus haut salarié de la Ligue, c'est moi le king. » Non, non, non,
0: Es-tu sûr de ça, Renaud? Moi, je pense qu'il y a beaucoup d'orgueil dans la Ligue nationale et qu'il y a beaucoup de comparaisons.
1: Oui, il y a beaucoup d'orgueil. Mais les salaires, là, on les connaît. Ils sont généralement similaire. Et c'est sûr qu'un gars de quatrième trio ne peut pas gagner 5 millions par année. On s'entend tous là-dessus. Mais un gars qui est talentueux va gagner un salaire X, Y, Z. Regarde, Connor McDavid a quand même accepté moins d'argent. Ça devrait être le joueur le mieux payé de la Ligue. Et ce ne l'est pas.
0: Oh ouais, alors, mais quand Connor Bedard n'était pas de contrat, il regardait ce qui se passait avec Leo Carlson. Oui. Puis je suis convaincu que Quinn Hughes regarde ce qui se passait avec Kyle McCarr. Puis d'après moi, il y a quand même un jeu de oui. « Hey, je veux prouver que je suis meilleur que ce gars-là, puis comment est-ce que je vais le prouver, notamment parce que mon chèque de paye va être plus gros que le sien. »
1: Il y a une partie de ça. Mais mon message est le suivant, puis on l'a vu avec plusieurs joueurs de la Ligue nationale, et on le voit avec Connor Hellebuyck maintenant. L'argent, c'est une chose, OK? L'argent, tu vas faire ton argent. Mais ces joueurs-là disent « Moi, je veux aussi gagner. » Je veux être dans une équipe qui va me donner la chance de gagner la Coupe Stanley. Il y a plusieurs joueurs, et je mettrai dans cette catégorie-là énormément de joueurs, la grande majorité des joueurs des Canadiens de Montréal qui jouent pour une raison qui, selon moi, est importante, c'est de toucher à cette fameuse Coupe-là. Et il y a des joueurs, on le voit un peu partout dans la Ligue nationale, qui lèvent le doigt en disant « Moi, je veux m'en aller d'ici. » Il y a bien des gens qui font un lien entre des Américains qui jouent au Canada. Dylan Larkin, c'est pas il joue pas au Canada, là, OK? Puis il a levé le doigt en disant « Moi, je suis tanné. »
0: Ouais.
1: Pourquoi il est tanné? Parce qu'il veut gagner la Coupe Stanley, de jouer dans des organisations moribondes.
0: Ouais, ou juste faire les séries serait déjà un début pour Larkin, là, mais je comprends ton point.
1: C'est ça. C'est parce que, oui, tu peux faire ton argent, mais si tu joues au hockey pour l'argent, t'es pas dans le bon sport.
0: Exact. Alors ça, c'est très bien dit, Renaud. Pour les gens qui se posent la question, pour les joueurs autonomes avec compensation qui n'ont pas de contrat, il en reste 12, dont évidemment Bolduc et Jacky. C'est quand même... C'est assez fréquent, là. Là, c'est juste parce que c'est des joueurs du Canadien, là, mais à chaque année, on voit ça, là.
1: Et oubliez pas, c'est ça, puis je veux juste... Je suis content que tu le ramènes là, sur la table, là. Tu sais, là... Il n'y a pas d'urgence à l'heure où on se parle. Dites-vous une chose, là. Il y a un tournoi de golf qui est le 14 septembre, c'est dans 2 semaines, OK? L'idéal, là, pour tout le monde, pour les deux parties, c'est qu'on s'entende, là. Quand je dis les deux parties, joueurs et dirigeants, là, Arbour, Zach et les dirigeants des Canadiens, pour tout le monde, on veut s'entendre ici le tournoi de golf. Si c'est pas réglé au tournoi de golf, il reste encore 48-72 heures avant le début des camps d'entraînement, soit le temps. Mais il est extrêmement important pour, je pense, ces joueurs-là, d'être là dès le jour 1 du camp d'entraînement pour leur saison, pour leur avenir dans la Ligue nationale, dans l'organisation. Mais c'est pas une menace que je suis en train de dire, c'est surtout pour leur développement.
0: Ouais.
1: Et je pense qu'on veut éviter des deux côtés, on veut éviter des deux côtés qu'il y ait des distractions. Parce que tu veux pas arriver au tournoi de golf au début de la saison, as-tu du nouveau sur Zach, as-tu du nouveau sur Arbour?
0: Mm-hmm.
1: Je pense que personne veut ça. Les joueurs le veulent pas, puis je pense pas que les dirigeants le veulent aussi.
0: Ah non, ça c'est sûr et certain, puis je te le dirais que je serais plus inquiète si j'étais un partisan des Jackets avec Adam Fantilli ou si j'étais encore pire, un partisan des Ducks avec Cutter Gauthier. Parce que ça, c'est des grosses négociations. Moi, je pense que ça va être pas mal plus simple là, dans le cas de Bolduc et Jacky.
1: Oui. Je pense que c'est simplement une question de savoir qu'est-ce qu'on aime mieux, contrat à court terme, à long terme. Il y a un jeu de négociation qui existe d'une manière ou d'une autre. On l'a vu chez plusieurs joueurs des Canadiens. Et Kent Hughes se fait toujours un devoir de régler ces dossiers-là au bon moment.
0: Exact. Très bon, Renaud. Content de te revoir avec nous. On se reparle demain.
1: Salut. Bonne journée, club, puis bon retour.
0: Merci, Renaud. On est bien content d'être de retour. On est content de t'avoir avec nous. Voilà la pause de l'autre côté. Il y a un grand qui nous a quitté au cours des derniers jours. Moi, ça m'a fait beaucoup de peine. Je pense que c'est important qu'on prenne un moment pour s'en parler et ça s'en vient dans le club du matin.
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0: après Roger Brulotte, voilà que c'est Jacques Doucet qui nous a quittés au cours des dernières journées. Un autre grand de l'univers baseball au Québec. Pour plusieurs, la voix du baseball au Québec. Moi, je me souviens très, très bien, plus jeune, d'écouter des matchs des expos avec Jacques Doucet, d'écouter ça dans la voiture avec mes parents. Ça a été quelqu'un que j'ai eu l'occasion de côtoyer à TVA Sport un peu, pas beaucoup, mais assez quand même pour voir l'homme et la personne qu'il était. Ça a été un choc, bien que, je veux dire, on le savait que ça s'en venait, c'est inévitable. Mais c'est tough, je trouve, de perdre coup sur coup deux personnes qui nous ont accompagnés, qui nous ont bercés dans ce merveilleux sport qui est le baseball. Alors, à mon nom personnel, celui d'Hugo présentement à la console, tout le monde ici à la station, nos plus sincères condoléances aux parents et amis. Et d'un point de vue personnel, je trouve ça frappant de faire ma rentrée, ma première émission de l'année, et de parler d'un décès d'un grand, dans ce cas-ci Jacques Doucet, et de revivre exactement la même chose que j'ai vécu il y a 3 ans, quand j'étais avec Gilbert, Paul Oud et Catherine Huet, et qu'on a appris dans les heures précédant l'émission le décès d'Yvon Penneau. C'est vraiment spécial que de se replonger dans ces émotions-là et de se dire « Non, mais quel hasard! » Deux très grands du domaine médiatique qui quittent alors qu'on est dans le bonheur et dans le plaisir et dans l'euphorie de retrouver le micro. Alors, je trouve ça un peu spécial. Notre estimé collègue Ben Roger, que j'adore, a préparé un montage. Je voulais vous le faire entendre. C'est parti.

0: annoncé avec plus de détails Jacques Doussa.
1: Il a annoncé la nouvelle de cet échange à 3 contre 1. Le gérant général Jim Fanning a déclaré que cette transaction assurait aux Expos la présence de 3 des meilleurs jeunes joueurs de la Ligue nationale. Et les Expos comblent ainsi 3 postes au sein de l'équipe, et ce pour une longue période.
2: Bonjour tout le monde, en direct du Stade olympique à Montréal, ici Jacques Doucet, Roger Brulotte et Denis Cazavant, qui vous invite au reportage du match de cet après-midi. C'est le deuxième dans cette série de 3 entre les Expos et les Astros de Houston.
3: Les Expos n'ont jamais lancé la serviette hier et ils ont fait sauter de joie plus de 46 000 partisans alors qu'ils ont arraché la victoire aux Dodgers en fin de 9e manche. Il y avait 2 retraits, c'était 3-3. Delino de Shields était au deuxième coussin et Brett Bowery au bâton.
4: La balle est soulevée du côté droit. Carlos recule. Et voici Webster. La balle est au bas, bien sûr. Et de Shields, la balle au bas. Les Expos l'emportent 4-3.
5: La balle est frappée vers le deuxième but. Genter s'en empare. Remet facilement Sexton pour le deuxième retrait. Il a ce retour de Fernando Tatis. Comment est à 2,56 avec un CPI et 11 points pour le tir.
3: Là, c'était au tour de Témoin, sa première présence en attaque. Moyenne de 224 avec 2 coups de circuit et 59 points produits. La balle est frappée en direction du joueur d'arrêt court. Le long relais d'Arias touche le sol, mais récupéré par Grace pour le retrait. 6-3.
6: Excellent jeu de Grace, car la balle a donné contre le sol tout près du joueur de premier but.
3: Et après 2 retraits, on va reprendre avec le haut de la formation et Moïse Salou.
7: Le signal de Laker. Wetland est prêt. Dans son élan, le lancer.
8: Et c'est notre troisième prise sur décision.
9: Je vous remercie d'avoir été là. Et si jamais le hasard fait que nous nous croisions sur la rue, au centre d'achat ou encore sur le bord d'un lac, lors d'une excursion de pêche, il me fera plaisir de vous serrer la main, car vous aurez été un fier amateur de baseball et un partisan des Expos. Merci.
10: Il est parti en larmes après cette déclaration-là. Ça, c'est le tout dernier match des Expos en 2004. Vous avez peut-être vu passer les images sur Internet. Chapeau à Ben. C'est spécial, hein, parce que c'est pas nécessairement des extraits où est-ce que il s'époumonne. C'était pas ça, Jacques Doucet. C'était juste... Je pense que bercer, c'est le bon terme. On se faisait bercer par M. Doucet. Vraiment spécial. Spécial. On aura l'occasion de parler avec Claude Raymond un peu plus tard à l'émission 9h30. On reviendra sur le décès de son ami Jacques. Puis pendant que je parle de Ben, je vous rappelle que Ben va nous suivre avec Max et Gilbert. Donc, je pense que ça s'appelle chez Gilbert, Max et Ben. C'est ça, hein? Alors, de 9h54 à midi. Alors, les gars vont faire 2 heures par la suite. Lara Gonzo, avec encore une fois Ben Roger, s'installe sur l'émission du midi. Et finalement, dans le tailgate, en après-midi, ce sera Greg et Fix qui seront encore avec à la mise en onde à notre ancien collègue Olivier Paiement, qui a été tout l'été avec Hugo à la barre d'émission du Club du Matin. Alors, ça, ce sera votre mouture pour l'émission de l'après-midi cette année. Et finalement, Oli poursuit son mandat. Une nouvelle émission, 6-7, ou 18-19, si vous préférez. Émission d'avant-match qui va vous amener jusqu'au début des rencontres de hockey, une fois que les rencontres vont commencer. Donc, c'est un nouveau mandat qu'on confie à Oli ici à la station. Un mandat bien mérité pour Oli. On est vraiment content pour lui. Alors voilà, ce sera la programmation tout au long de la saison. Voilà la pause en ce qui concerne le Club du Matin. Notre programmation, à 7h30 à tous les matins, on va avoir un chroniqueur hockey. Ils vont être différents. Ce ne sera pas la même personne du lundi au vendredi. On va essayer de les varier. Ça va nous permettre d'avoir des opinions différentes, controversées, divergentes. Je pense que ça va être le fun. Au retour, GSD.
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10: Ben oui, vous venez de l'entendre, l'arrivée de Gilbert à 8h. Et pour les gens qui sont branchés sur YouTube, ben vous l'avez probablement remarqué. Il est en studio, Gilbert. Il est venu faire un tour avec Adèle. Il va être avec nous dans à peu près une demi-heure. Alors, ça s'en vient, bien hâte de lui parler. Mais d'ici là, on va aller rejoindre notre collaborateur du lundi, GSD. Salut!
13: Salut, comment ça va? Bon retour.
10: Hey, bon retour. Tu passes un bel été?
13: Excellent. Il a fait beau. Ben, pas fait beau. très chaud, mais on a profité quand même. Ça fait du bien.
10: Ben, c'est bon. On est content de te revoir avec nous. Puis on est content de te revoir avec nous au Québec parce que ça va nous permettre de te jaser en masse.
13: Yes.
10: Cal Makar fait sauter la banque JS avec une entente de plus de 20 millions. 20 millions 400 000. Ça, c'est 400 000 en dessous du maximum permis par la convention collective, qui est de 20 800 000. Est-ce que c'est exagéré pour Cal Makar?
13: Ben écoute, c'est le meilleur défenseur de la Ligue. Donc, est-ce que c'est exagéré? Évidemment, tu regardes les nouveaux prix, on dirait que tout est exagéré. Ça n'a pas de bon sens que ce soit rendu là aujourd'hui, la nouvelle réalité. Mais quand on compare les autres sports, tu te dis que c'est pas si exagéré que ça. Donc, en ayant un montant comme ça, de ce talent-là, je pense que c'est très mérité. Puis moi, c'est plus les gars présentement. Je fais une flèche aux Canadiens parce que je regarde les gars comme Hudson qui viennent de signer pour la moitié. Je me dis, c'est lui peut-être à matin qui doit la trouver un petit peu moins drôle parce que veut, veut pas, on dira bien ce qu'on veut. Ça risque que c'est beaucoup d'argent, 9-10 millions de plus. Fait que quand tu regardes ça, ça va peut-être l'air d'un beau coup au début puis tout ça. Mais là, quand tu regardes dans 8 ans, ça va être quoi? Moi, je me rongerais les ongles un petit peu.
10: En même temps, il faut être honnête, puis t'as raison. Si on regarde uniquement le chèque qui va rentrer puis être déposé dans le compte, t'as 100% raison. Mais d'un côté, t'as un joueur qui était joueur autonome sans compensation, puis de l'autre, t'as un joueur autonome avec compensation qui avait même pas fini son contrat d'entrée. Tu sais, faut quand même être réaliste puis être honnête et dire que c'est un peu des pommes et des oranges là, que de comparer Makar à Hudson.
13: Non, absolument. C'est juste que si on regarde le niveau de talent, on sait très bien qu'Hudson dans la direction qui s'en va. D'après moi, d'ici, écoute, dans un futur très, très, très rapproché, si c'est pas déjà cette saison, ça va être l'an prochain, on va parler des deux comme étant les deux meilleurs joueurs de la Ligue nationale. À la
10: devant Quinn Hughes, devant Werenski.
13: Ben, écoute, moi, Hudson, on l'a vu cette année, c'est quoi, sa deuxième année?
10: Et, il y a deux années complètes, de fait, exact.
13: Imagine qu'est-ce qu'il est en train de faire. J'imagine pas son plafond. On en a jamais parlé. Il est où son plafond? Parce que qu'est-ce qu'il fait sur la glace, ayant en plus, selon moi, probablement le coéquipier avec qui il joue le moins bon des autres. Tu sais, Makar joue avec Tate, c'est un excellent défenseur. Werenski, tous les pairings des autres défenseurs ont des joueurs élites. Hudson s'est très balé à droite puis à gauche, puis il a réussi quand même à se démarquer, puis il est autant productif que ça. Moi, juste ça, ça veut tout dire sur la personne qui va devenir, le joueur qui va devenir aussi.
10: Ah, c'est sûr que ça, faut que je te le donne. Il joue même pas du côté naturel. Parfois, on l'envoyait à droite parce qu'on était coincé, puis il se débrouillait à droite, alors il dépannait. Mais il n'est vraiment pas dans une situation optimale lorsqu'il joue sur son côté droit. Il serait bien mieux du côté gauche. Ça, t'as 100% raison. Et en plus, effectivement, il regarde à sa gauche, il regarde à sa droite, c'est jamais le même partenaire de jeu. Alors ça, c'est plus difficile de se créer une confiance dans le cas de Lane Hudson. Mais honnêtement, comme j'en parlais un peu plus tôt avec Renaud, c'est pas à quel point il le regrette. Parce que quand il a signé son entente, il avait vraiment l'air de se chercher. Là. Moi, je pense que c'est un gars qui est juste heureux de jouer au hockey puis que maintenant, il a plus besoin de se tracasser avec un contrat. Parce que Dieu sait que quand tu supposes que tu t'en vas avec tes skis puis quand ton contrat est pas clair puis que tu as juste ça en tête, ça peut diminuer tes performances. Moi, d'après moi, Lane Hudson, 8,85, ça fait son affaire.
13: Ah, ben écoute, évidemment, tout le monde serait content avec un montant comme ça. Puis je suis d'accord qu'à ce moment-là, ça faisait bien son affaire. C'était un bon tracas derrière lui. C'est plus, moi, je parle dans 2, 3, 4 ans, quand il va commencer à être justement, on va parler probablement comme l'élite de la Ligue nationale. C'est de nature humaine que ça va quand même venir le chicoter, d'avoir embarqué dans la roue, de signer tout le même contrat à Montréal. À un moment donné, ça reste, c'est plus fort que toi. Tu vas avoir des gars vraiment ordinaires qui vont commencer à signer des gros contrats comme ça. Quasiment le 9 millions et peut-être le 4-5 millions éventuellement. Fait que quand ça va commencer à avancer dans 3-4 ans, ben là, le 9 millions, ça va comme être un 4-5. Fait que là, tu vas voir, tu vas comparer des joueurs, tu vas te dire, ouf, toi, ça n'a pas de bon sens que Hudson fait le même montant qu'un X, un joueur X.
10: Ah, t'as raison. Là-dessus, je te le donne. Effectivement, peut-être que dans le court terme, c'est pas la même chose, mais peut-être que dans 4-5 ans, quand il aura des finalistes au Norris, ben peut-être que là, à ce moment-là, il va s'en mordre les doigts. T'as pas tort, GS.
13: Ben nous, on va être contents à Montréal.
10: Ah, ça, c'est sûr.
13: Ça va être un coup de génie.
10: Ça, c'est sûr. Je te ramène à Makar. Il a signé pratiquement à la limite de la convention collective. Je le disais, seulement 400 000 en dessous. Est-ce que ça fait de Cal Makar un joueur égoïste? Est-ce que ça fait de Cal Makar un joueur qui met ses besoins personnels avant les besoins de l'équipe? C'est pas mon opinion, mais je te pose la question.
13: Ben écoute, au final, puis on en parle beaucoup, ça reste une business. C'est pas juste une business pour les propriétaires, les directeurs généraux. Ça reste une business pour les joueurs aussi, puis les agents. Fait que dans tout ça, il y a le côté sportif, que oui, ça, c'est tout est beau, mais au côté de l'aspect business que les gars regardent, puis eux autres aussi, ils veulent essayer d'avoir un peu, ils veulent prendre en charge leur carrière, prendre en charge leur argent. Puis écoute, rendu là, je pense pas qu'il a pensé à son besoin personnel pour essayer d'aller chercher l'année de plus. T'sais, au final, c'est sa business, il y avait l'opportunité de le faire. Donc, pourquoi pas aller le chercher puis aller tirer sa couverte au maximum? Parce qu'à l'inverse, dans une autre situation, ben c'est les présidents, c'est les directeurs généraux qui vont tirer sa couverte. Puis des fois, ben ça tombe pas toujours en ta faveur. Là, il l'avait, c'est le meilleur défenseur de la Ligue. Ben écoute, il est allé chercher ce qu'il méritait, puis that's it.
10: Ah, et puis honnêtement, je comprends qu'on pourrait se dire, mais là, ça diminue les chances du Colorado de gagner la Coupe Stanley. C'est vrai, peut-être, mais en même temps, ça reste quand même bien le meilleur défenseur sur la planète. Puis quand un gars comme Bowen Byron, qui n'a pas prouvé tant que ça, vient de signer 12,5 millions, à un moment donné, t'as pas le choix. Là. Ça vient avec. Là. Il faut que tu suives la parade. Le gars, il est établi. Makar, il a 27 ans. Il a gagné 2 trophées Norris. Il est 6 fois finaliste de suite au Norris. 6! Ça, ah, dans l'histoire de la Ligue nationale, il y a Bobby Orr et Nick Lidstrom qui ont fait ça. That's it. Regarde, ben, m'amener, là.
13: C'est pour ça que je suis d'accord avec toi. Puis je pense pas qu'il y ait une personne ce matin qui se lève en disant « Mon Dieu, ça n'a pas de bon sens, il ne mérite pas. » Tu comprends-tu? Je pense que oui, le chiffre, il est gros. Mais si tu regardes les nouveaux chiffres de la Ligue nationale, le plafond salarial, ben ça fait du sens. Puis il n'y a pas personne qui va dire « Ben là, voyons donc, il ne mérite pas, il n'est pas assez bon que ça. » T'sais, c'est le meilleur, pas compliqué. Fait qu'à un moment donné, c'est normal qu'il se fasse payer.
10: Ouais, c'est quand même fou parce qu'on vit vraiment dans une ère post-offre hostile à Leo Carlson. C'est comme si ça avait déclenché une avalanche de contrats, puis là, c'est tout le monde se surpasse. Alors, je pense que Makar et compagnie, Celebrini, la même chose, devraient envoyer une petite boîte de chocolat à Daniel Brière là, pour ça, parce qu'ils ont signé des pas pires contrats. La suite, là, c'est Quinn Hughes. Parce que Hughes est placé sensiblement dans la même catégorie que Makar. On les jumelle toujours ensemble. Mais Hughes aussi n'a pas de contrat en vue de la saison 2027. Il est sur sa dernière année, tout comme Makar. Est-ce que Quinn Hughes va signer lui aussi une entente mirobolesque dans les prochains jours, selon toi, JS?
13: Ben écoute, c'est là que... On en a parlé beaucoup au moment de cet échange-là. Est-ce qu'il allait réussir à leur signer? Parce que sinon, le coup n'a pas valu la peine. T'sais, pendant 2 ans, c'est bien beau, tu vas le chercher, tu ne remportes pas la Coupe Stanley, ça va avoir coûté cher. Là, écoute, tu as déjà Kaprizov qui est à 17 et quelque chose.
10: 17 millions, oui. 17.
13: Ben, là, tu t'en vas signer un autre qui probablement va se baser sur ce que Makar est allé chercher. Écoute, moi, je le dis, la famille, les joueurs, son frère, ils ont un aura qu'ils vont vouloir aller gratter jusqu'au bout, selon moi. Fait que, il va-tu vouloir prendre un petit pay cut pour rester là-bas? Moi, je crois pas. Ça va lui laisser l'opportunité d'aller chercher le plus d'argent possible ailleurs. Écoute, ça va être tough. Si t'as 2 joueurs quasiment qui t'occupent 35 à 40 millions, c'est ta masse salariale. C'est tough de te bâtir une équipe qui peut être aspirante à la Coupe cette année. Donc, j'ai bien hâte de voir ce que Béguérin va faire pour aller essayer de l'attirer puis vouloir le signer parce que ça peut tourner au vinaigre, ce trade-là, finalement.
10: Oui, bien, parce que le point est intéressant, c'est que contrairement à Makar, qui, je pense, veut s'enraciner au Colorado, bien, pas je pense, c'est enraciné au Colorado. Ouais. Quinn Hughes, lui, il a toujours cette petite idée-là d'aller rejoindre ses frères et de se dire « je pourrais jouer avec eux ». Alors, il sera joueur autonome sans compensation à compter du 1er juillet 2027. Est-ce que ça va rester jusque-là? Est-ce que s'il ne démontre pas un désir de prolonger avec le Wild, est-ce que Bill Guérin va vouloir recouper la transaction en l'échangeant ailleurs ou on va retenter d'y aller avec notre formation et avoir Quinn Hughes quitte à le perdre pour rien? Lui qu'on a quand même acquis contre l'équivalent de 4 choix de premier tour l'année dernière. Ça va être quand même une situation qui va être intéressante à surveiller, ça, JS. Serais-tu prêt à prendre le pari de le perdre pour rien puis d'essayer de gagner la Coupe avec lui?
13: Ouf, hey, ça va faire mal. Je trouve que c'est un gros pari. On sait comment c'est tough de remporter la Coupe cette année. Il y a tellement de choses qui peuvent arriver dans une saison. En plus, dans les playoffs, comme je l'ai dit souvent, c'est une autre saison complètement. D'avoir dépensé aussi cher pour peut-être... C'est vraiment un... c'est même pas un pile ou face. Là. Les odds de remporter sont très minces. Donc, je sais pas. Moi, je pense que s'il n'est pas capable de faire quelque chose avec ça, ça va mettre le Minnesota dans le trou pendant quelques années. Puis finalement, ça va peut-être être pas un des pay trades de l'histoire, mais ça va avoir fait mal. Puis c'est dur de se rebattre. T'sais, on l'a vu avec les Canadiens, ça a pris des années avant de devenir l'équipe qu'ils sont aujourd'hui. Minnesota sont en train de perdre ce window-là, comme on l'appelle, ça va pouvoir leur faire très mal.
10: Dans une division très compétitive, le Colorado s'en va nulle part, les Stars sont là, le Mammouth a fait les séries, ils voudront revenir très fort. On verra dans le cas des Blues, des Preds, des Jets et des Blackhawks, mais ce sera pas facile pour le Wild, ce sera à surveiller. JSD, vous pourrez l'entendre avec nous dans le Club du matin tous les lundis, 7h30. On est content de t'avoir avec nous cette année, JS, encore une fois, puis on se reparle la semaine prochaine.
13: Bien content d'être de retour. Merci beaucoup et bonne saison à vous autres.
10: Yes, merci beaucoup, JS. OK, on va aller à la pause dans à peu près 15 minutes. Ce sera le bureau des commissaires avec Gilbert. En plus, Gilbert est en personne aujourd'hui. Il sera toujours avec nous physiquement une fois qu'on aura déménagé du côté de Saint-Lambert. Mais pour l'instant, on est encore à Montréal. On est dans les derniers détails. On parle à peu près un mois, là. Probablement qu'octobre, on va être dans nos nouveaux studios flambant neufs. Mais pour l'instant, on est encore ici. Alors, à ce moment-là, on aura Gilbert sur une base régulière. Mais aujourd'hui, il s'est dit, faut moi que je fasse ma première sur place. Alors, il est avec nous. On va lui parler dans à peu près 15 minutes. J'ai hâte de retrouver mon bon ami Gilbert Delorme. Mais au retour, ce sera notre chronique baseball. Et Max Scherzer, futur membre du Temple de la Renommée, nous en a encore mis plein la vue hier. Ça s'en vient.
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14: He is one strikeout away from passing Gaylord Perry. He's already matched him for ninth all time. Swing and a miss, strike three. 10 strikeouts for Scherzer. He stands alone with the ninth most strikeouts in Major League history. 3,535.
10: Wow! Quel accomplissement pour Max Scherzer, qui honnêtement hier en avait une solide dans le bras. 7 manches lancées, un coup sûr, aucun point mérité et 10 retraits au bâton. Pour devenir le 9e lanceur avec le plus grand nombre de retraits sur des prises de l'histoire du baseball majeur. Il a dépassé Gaylord Perry à 3535 retraits sur des prises. Et là, devant lui, il a Verlander, qui en a 18 de plus. Et il a à peu près, 39. Don Sutton, qui est au 7e rang. La question, c'est de savoir, va-tu manquer de temps? Parce que là, à un moment donné, il commence à être vieux, Max. Va-t-il vouloir revenir l'année prochaine? Je ne sais pas. Aucune idée. Mais une chose est sûre, hier, il était en pleine forme. Un match extrêmement important pour les Blue Jays. Une grosse victoire de 7-0. Et on le voit là, que Scherzer, dès le début du match, il est en plein contrôle. 3 retraits au bâton dès la première manche. Bang, bang, bang. Allez vous asseoir. Puis même, je vous dirais, il transpirait cette confiance-là. Je ne sais pas si vous avez eu la chance à la maison de voir les images. Il termine la 6e manche. Il se dirige vers l'abri des siens. Et il y a toujours cette façon de procéder dans le baseball majeur. Quand ton gérant te tend la main, c'est la fin. C'est comme ça que se termine ta soirée de travail ou ton après-midi de travail dans le cas de Scherzer hier. Quand Scherzer s'est dirigé vers l'abri des Blue Jays, il a regardé Schneider et il a dit quelque chose. On ne sait pas exactement ce qu'il a dit, mais il a probablement dit quelque chose du genre « Je suis correct, laisse-moi dans le game. » Mais avec la passion de Scherzer habituelle. C'était pas des petits mots doux, là. C'était vraiment que je te voyais me sortir du match pour le fun. Souvenez-vous l'année passée, là, quand Scherzer était en désaccord avec la décision de Schneider de sortir du match. Schneider qui avait marché vers Scherzer au monticule, puis il y avait eu comme... Tu sais, c'était pas des débordements, là. Je veux dire, on dépassait pas la limite. C'est un compétiteur passionné qui ne veut pas laisser la balle. Et ça a été la même chose hier. Et Schneider s'est juste contenté de faire un signe de tête. Bon, oui, c'est correct. C'est toi qui as la 7e. Effectivement, ça s'est encore bien passé en 7e. Scherzer, pas un record, mais quand même, 9e rang de l'histoire pour le plus grand nombre de retraits sur des prises. S'en va directement au Temple de la Renommée. C'est une évidence à la fin de sa carrière. Va-t-il être en mesure de contribuer à propulser les Jays en série? Honnêtement, j'aurais pas cru ça possible. Quand j'ai pris mes vacances, il y a à peu près un mois et demi, les Jays étaient tellement loin. Et ça allait pas bien du tout. Puis j'ai eu la chance de les voir deux fois en action. J'allais du côté de Boston et de Toronto avec Voyage Gendron, que je remercie d'ailleurs. C'était super le fun. Et ils ont gagné ces matchs-là. Et ils gagnent des matchs, même s'ils ont vendu à la date limite. Jeff Hoffman n'est plus là. Kevin Gausman est parti. Vous le savez, là. Il y en a plein qui ont quitté. On fait confiance à des jeunes, notamment Bateman. Brett Bateman, quel joueur! Il est vraiment spectaculaire à regarder aller. Je ne sais pas si vous avez vu samedi, il a même volé le marbre. Pas un vol de marbre traditionnel, comme vous avez peut-être vu Bryce Harper tenter dans les derniers jours, comme Jacob Ellsbury a fait il y a plusieurs années avec les Red Sox. Un vol de marbre en partant du deuxième, que la balle échappe au receveur, et il s'est dit « je vais tenter de surprendre la défense », contourne le troisième, et là, le lanceur a la balle dans ses mains, au marbre, mais il fait dos au jeu, et Bateman arrive, sans exagération, une bonne seconde et demie en retard. Là. Il aurait été mort par 6 pieds. Là. Mais le lanceur ne l'a pas vu. Audacieux Bateman les a pris à revers, et c'est cette énergie-là qu'on dirait qu'il transporte présentement les Jays. Alejandro Kirk, un mois d'août spectaculaire. Hier, 2-4, 2 points produits, 1 circuit. Dès la première manche, gros circuit de 2 points sur Logan Gilbert, ça donnait le ton au match. Au mois d'août, Kirk frappe pour 341 avec 20 points produits. C'est du stock, là. Puis, c'est pas sorcier. Il a fait partie des grands absents cette année. Il a été blessé pas mal. Autant Brandon Valenzuela s'est débrouillé, ce n'est pas Alejandro Kirk. Et je pense que Kirk fait beaucoup de bien à cette formation-là présentement. Et il est très efficace avec son bâton. Tout comme Kaz Okamoto. Okamoto qui a failli se faire voler un circuit par Julio Rodriguez. Ça, c'est un peu le cauchemar de tout voltigeur. Il saute à la clôture. Il touche la balle avec son gant. Et la balle n'a pas été en mesure de se loger au fond de la mitaine. Et elle est tombée de l'autre côté des démarcations, si bien que ça a été un coup de 4 buts pour Kazuma Okamoto. Un blanchissage de 7-0 des Blue Jays de Toronto sur les Mariners de Seattle. Une autre victoire importante pour les Jays. Non seulement on gagne, mais on éloigne les Mariners. Parce que c'est comme une course à... On dirait qu'ils sont 50. Ça n'a pas de bon sens à quel point c'est serré. C'est tellement serré parce qu'on s'entend que les fiches ne sont pas extraordinaires, là. La réalité de tout ça, c'est que les Jays ont des chances de faire les séries, mais ils jouent pas pour 500. C'est pas grave. Ils ont une fiche de 68-70. Ils sont à un match et demi des Guardians. Entre les deux, il y a les Orioles qui sont là. À un match des Guardians, donc les Jays ont un demi-match de retard. Un demi-match après les Jays, il y a les Rangers du Texas. On retrouve les Twins qui sont là à 4 matchs. Les Mariners, qui mine de rien, ont échappé leurs 4 dernières rencontres. Ça fait très mal, être balayé par Toronto notamment. Ils sont à 5 matchs de la tête. Et les Tigers de Détroit qui sont en pleine débandade. Rien ne va plus. À 5 matchs et demi. Même les Royals. Ils sont en train de revenir dans le portrait. Ils sont plus loin à 7.5. Mais ils ont gagné 8 de leurs 10 derniers matchs. Dont plusieurs contre Toronto. Vraiment, c'est une course phénoménale. C'est une course spéciale, ce qu'on vit présentement dans l'américaine. C'est vraiment trippant. Habituellement, il y a comme les Dog Days of... août. August, si vous préférez. Et ça fait en sorte que c'est du baseball un peu plus plate, mais là, c'est pas le cas cette année. Tout le monde se regarde, tout le monde veut performer, tout le monde veut revenir. Les Jays ont gagné 6 de leurs 4 derniers matchs, 3 en ligne. Ils ont une série extrêmement importante contre les Guardians de Cleveland qui commence demain. Je sais pas si vous avez suivi, là, mais Cleveland, c'est eux là, qui ont la dernière place qui donne accès aux séries. Donc, un bon résultat contre les Guardians. Si on est capable de les gagner, cette série-là, on se donne une grosse chance de faire les séries du côté des Blue Jays. Évidemment, on va surveiller ça ensemble à tous les jours, 7h45. Juste avant qu'on aille en pause et qu'on aille rejoindre Gilbert, il faut que je vous parle d'un autre match. Red Sox-Yankees. C'était 0-0 en 5e manche. Match serré. Sedan Rafaela plonge une balle. Il touche en centre, puis la balle est frappée, il plonge. Semble capter la balle. Les arbitres déclarent qu'il ne l'a pas attrapé. Puis honnêtement, c'est pas clair. Parce que quand il touche la balle, son poignet se met comme à tourner sur lui-même, si bien qu'on ne sait pas si la balle, à un certain point, touche le sol. Bien honnêtement, je pense que c'est un catch, mais je pourrais pas l'affirmer à 100 000%. Mais je pense que c'est un attrapé. Finalement, les officiels ont décidé de maintenir leur décision sur le terrain et de dire que c'est un coup sûr. Les Yankees en ont profité pour inscrire 5 points dans la manche et ils ont finalement gagné 16-1. C'était 0-0, là. Méga point tournant. Il y a eu controverse. Il y a même un commentateur du côté des Red Sox qui a mentionné les joueurs des Red Sox, c'est Will Fleming. Les joueurs des Red Sox devraient atteindre Austin Wells et devraient aller se battre avec Jazz Chisholm. Évidemment, il y aura conséquences. Je ne peux pas dire de telles choses à la télévision. Ou du moins sur les ondes. Alors, ce sera à surveiller cette course-là, les Red Sox, les Yankees. Toujours intéressant, les deux équipes qui sont quand même bien postées. Dans l'américaine, c'est pas compliqué, là. Les Jays sont derniers de leur division. Les cinq clubs pour faire les séries. Les Rays en tête. Les Yankees et les Red Sox occupent respectivement première et deuxième équipe repêchée. Et là, c'est pas tout le monde, parce que ça serait les Orioles ou les Jays, là. Mais peu importe, vous comprenez ce que je veux dire. Plusieurs équipes de l'Est de l'Américaine pourraient faire les séries. Ça pourrait très bien être les Orioles ou encore les Blue Jays de Toronto. Il n'est plus avec nous 4 heures par jour, mais il est avec nous 45 minutes dans un bureau des commissaires étiré, prolongé. Et je suis tellement content de le retrouver. Ça fait longtemps que je n'y ai pas parlé derrière un micro. Retour de la pause, Gilbert Delorme.
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10: Non, pas de porte. Colin,
15: hello.
10: Je suis déçu. Comment ça va, Gilbert?
15: Hey, boy, ça va, ouais, ça va bien.
10: Si oui, tu monsieur. Savais comment, je suis content de te retrouver.
15: Moi, ça marche?
10: Ça marche.
15: Ça va?
10: Ça marche.
15: En forme?
10: Oui, en forme.
15: C'est rochant ce matin, mon déso.
10: C'est une rentrée. C'est rocambolesque. Mais c'est une rentrée. Puis on est content d'être là dans cette première émission sous la nouvelle effigie de Arsenal Media. Gilbert, tu vas être avec nous dans le bureau des commissaires 45 minutes de temps. De 8h à 8h45. Dans le fond, on prend le même segment que l'année passée, mais on l'étire. Mm-hmm. Plus de fun.
15: Correct, ça. Pas de trouble avec ça. On va étirer en masse.
10: Toi, je pense que t'as de la jasette.
15: Oh, on va de la jasette. Puis je pense qu'on va avoir pas mal de... Moi, ce que tu dirais bien ça? Pas mal de viande sur l'os.
10: Je pense que oui. Je suis pas trop inquiète.
15: Mais que la saison commence, puis tu sais, ça va être le fun. Parce que, va te dire, là, je suis un gars optimiste, positif... Mais ça sera pas un walk in the park cette année, les boys.
10: Non, ça sera pas facile. Puis c'est ça que je disais en début d'émission, c'est on va commencer, Tony et moi, les premières heures. Je te connaissant, c'est sûr que tu vas t'entraîner chez vous en nous écoutant, ça je suis convaincu.
15: Ben oui,
10: puis là, je suis sûr que tu vas arriver à 8h, les deux baguettes en l'air, puis là, tu vas te dire « Vous êtes dans le champ sur toute la ligne! »
15: Qu'est-ce que c'est ça?
10: Mais qu'est-ce que vous faites?
15: Non, écoute, ça va être... Non, écoute, c'est le fun parce que... Tu sais, ça fait longtemps qu'on travaille ensemble, des autres.
10: Ouais,
15: puis l'année passée avec Tony, oui, on s'astinait, mais en même temps, tout était fait tout le temps respectueusement.
10: Oui, monsieur.
15: Puis on avait du fun, on riait, puis c'est correct. Parce que, tu sais, on n'a pas la vérité absolue. Il n'y a pas personne qui a ça, sauf le gars qui a fini sa croix avec deux clous dans les mains,
10: ouais.
15: Puis dans les pieds. C'est ça. Fait que non, on va être du plaisir, puis ça va être... C'est une nouvelle formule pour moi cette saison, là, tu sais, parce que je viens de finir des segments avec en Gaspésie.
10: Tu parlais en Gaspésie tantôt.
15: En Gaspésie, dans le bas du fleuve et tout ça, là. Puis après ça, à 7h, j'étais avec Max, plus dans l'ouest du Québec.
10: OK.
15: À Sainte et ces places-là, là. Fait que non, c'est le fun. C'est le fun. Puis ça nous tient. Ça me tient sur un edge, on dirait. Tu sais, il faut que tu sois tôt sur tes orteils, puis on your toes, c'est le fun.
10: Ah, ça va te permettre de travailler avec plusieurs personnes différentes.
15: Exact.
10: Bon, évidemment, moi, je suis content de t'avoir encore, au moins comme collaborateur. 45 minutes, c'est pas rien, là, c'est quasiment le quart de mon émission. Fait que ça, on va travailler en masse ensemble, ça va être le fun. Mais en plus, tu auras l'occasion de renouer avec Max, que t'as pas travaillé avec lui l'année passée, mais par le passé, et Ben aussi.
15: Big Ben Roger.
10: Que vous avez fait la pluie et le beau temps ensemble.
15: J'ai fait beaucoup, beaucoup d'années avec Big Ben Roger, puis on a une belle connexion. Ça a tôt, depuis le début, tu sais, moi, ça fait quoi, 11 ans, 12 ans, je sais pas, 2015, 2014, 2015, 2016. J'étais avec Ben au début et tout ça, puis ça a tiqué tout de suite, tu sais, puis vous connaissez Ben, tu sais,
10: ben oui.
15: La plus belle voix radiophonique, le plus beau langage, et en même temps peut avoir le plus mauvais langage dans la même phrase. Ce gars-là est talentueux, vraiment, là, puis non, ça va être le fun avec Ben, puis... tu sais, il a une opinion, Ben. C'est un gars qui connaît beaucoup le sport. Il aime beaucoup, beaucoup le sport. C'est un gars de, tu sais, c'est un gars de football. Puis il est un petit peu, tu sais, il a 50, Ben. Je pense qu'il a 55 ans ou 54. Tu sais, il retourne en arrière un petit peu plus loin. Il y a des souvenirs et tout ça. Fait que non, ça va être le fun. Ça va être le fun d'échanger avec les boys. Puis, tu sais, Max est là pour diriger à patente, mettre la marde.
10: Il est très capable de faire ça.
15: Il est bon pour mettre la marde, tu sais, puis c'est correct. Il sait sur quel bouton peser. Puis non, ça va être plaisir. Ça
10: dans
15: être
10: un
15: plaisir.
10: Show plus prolongé de 2 heures, contrairement exact. À l'année passée, alors ce sera 2 heures.
15: Exactement, tu sais, puis ça va être du sport, ça va être, tu sais, c'est sûr qu'à Montréal, les gars, vous le savez, c'est principalement canadien, mais en même temps, tu sais, tu peux pas ignorer la belle saison des Alouettes de Montréal, tu sais, puis on souhaite qu'il y ait encore une fois la Coupe Grey, puis écoute, ça va être, il devrait, tu sais, c'est une belle saison. Tu sais jamais qu'est-ce qui peut arriver dans la Ligue canadienne de football dans les playoffs. Mais ça regarde bien, là. Fait que ça va être le fun. Ça va être un automne rempli de plaisir.
10: Ah, ça, c'est sûr. As-tu un été rempli de plaisir?
15: Moi, toujours. Toujours. Écoute, tu sais, au début de l'été, j'ai terminé les rénovations chez ma fille. Ben, j'ai pas tombé en bas du toit, même si j'ai remonté sur le toit.
10: T'as remonté sur le toit? T'es un méchant malade.
15: Ben, voyons, et t'as pas le choix, là. Voyons donc, là. Quand t'as un accident.
10: T'as pas le choix?
15: Quand t'as un accident d'auto, là, tu retournes-tu en arrière de la roue? Tu retournes en arrière du terrain? Voyons donc, toi.
10: J'ai jamais monté sur un toit. J'ai déjà chauffé un char.
15: Mais, je le sais, mais c'est un accident qui est bête, mais en même temps, regarde, je vais m'en souvenir, puis à chaque fois que je monte, ben, je suis doublement prudent.
10: C'est bon, ça.
15: Fait que c'est bien correct. Non, c'est un été, ça a été le fun. Écoute, j'ai passé, après ça, la majorité du temps au chalet. Vous êtes venus faire un tour, les boys, au chalet, tout ça, puis tu sais... J'aime ça, tu sais, c'est un beat qui est un petit peu différent, c'est plus la campagne, puis tu sais, c'est mes poules, tu vas ramasser les œufs le matin, tu sais, puis tu nettoies leur enclos, puis non, ça a été le fun, puis un petit peu de bateau, tu sais, non, on a une belle été, les enfants sont venus passer beaucoup, beaucoup de temps, mon petit-fils adore la pêche, fait que... Fait beaucoup de pêche avec lui. Fait que non, ça a été le fun.
10: Fait que les batteries sont rechargées puis t'es prêt pour une nouvelle
15: saison. Full charge, baby. Oui, monsieur.
10: Content de te parler, Gilbert. On va aller à la pause tout de suite. On va la faire un peu plus tôt que d'habitude. Parce que j'ai beaucoup de trucs à te parler du Canadien de Montréal.
15: Tu pas pogné le faux cul, là.
10: Ben, je sais pas, là. Je pense pas. Je pense qu'on va être correct. Ben, peut-être.
15: Peut-être.
10: On verra. Ça s'en vient après la pause dans le bureau des commissaires.
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10: Avec Gilbert Delorme, quand on a quitté les ondes au début de l'été, on s'est dit « j'ai hâte de voir qu'est-ce que le Canadien nous réserve. Ben quelles seront les acquisitions qu'ils vont faire? »
15: Ben oui.
10: Et là, on se retrouve, Gilbert, à la veille du mois de septembre, et on a sensiblement la même formation que l'année passée.
15: Ben, sauf Joe Valeno est parti, mais on a la même formation
10: Joe
15: que l'année
10: Valeno,
15: passée.
10: Joe Valeno, Sam Blais, Gallagher.
15: Brendan Gallagher est parti, mais tu sais, on a les mêmes joueurs, on n'a pas ajouté vraiment personne là, qui va avoir un impact dans le line-up.
10: Ça te dérange-tu, toi?
15: Ça me dérange-tu. J'aurais aimé ça voir un... Tu sais, c'est sûr que là, on va y aller avec qui au deuxième, trio? On va-tu y aller avec Kapanen encore? Ça ressemble à ça encore une fois.
10: J'imagine que ce sera au début de la saison une chaise à prendre entre Kapanen et Dak.
15: Ouais, mais tu sais, je pense qu'on a vu dans les playoffs des autres, tu le sais comme moi, on regardait les games attentivement et tout ça. Oliver Kapanen dans les séries, ça a été difficile. Je pense que rendu quand ça step up, dans la saison régulière, on peut peut-être passer à travers et tout ça, mais quand que ça, c'est le temps de stepper up, est-ce qu'il va être capable de le faire? La seule chose...
10: Est-ce qu'on est trop sévère? Excuse-moi de te couper.
15: Ben, il y avait 21 buts, 22 buts,
10: Non, mais le gars, c'est une recrue.
15: C'est vrai.
10: C'est-tu la première fois qu'une recrue frappe un mur? Ouais. Il pourrait-tu, lui aussi, on dirait peut-être. Qu'on l'écarte. Moi aussi, je fais partie de ceux qui l'ont un peu mis de côté. Là. Mais est-ce qu'on manque de respect envers le gars qui a même pas 100 matchs d'expérience dans la Ligue nationale de hockey?
15: Ben moi, je vais lui donner le bénéfice du doute des autres. Je vais lui donner le bénéfice du doute. J'ai pas de trouble avec ça. Sais-tu pourquoi? Parce que, justement, un jeune joueur va progresser. T'sais, il n'a pas fini de progresser, le Kapanen. L'année passée, là, il avait joué l'année auparavant et tout ça, puis il était retourné. Mais l'année passée, c'était une année complète. Puis c'est un ajustement. Là, il sait à quoi s'attendre. Mm-hmm. Il sait à quoi s'attendre. Il a scoré 21 buts l'année passée, 22 buts l'année passée. Il sait à quoi s'attendre. Il connaît la ligue, il connaît les joueurs. Il a plus d'expérience. Puis normalement, il est plus vieux un petit peu, il va être plus fort physiquement, il va être plus fort mentalement, il va savoir mieux se préparer. Puis moi, c'est ça qui m'encourage du côté du Canadien, parce qu'on a tellement de jeunes joueurs qui vont progresser. Mm-hmm. Tu sais, Demidov, là, Demidov, là, il va progresser, là, il va connaître une saison du tonnerre. Ça, tu sais, ça a été un ajustement pour lui aussi. T'sais, il est arrivé il y a 2 ans, il a joué une coupe de game en fin de saison, il a joué dans les playoffs contre Washington, s'est fait brosser le cul, puis ça a été difficile et tout ça. L'année passée, il a connu de bons moments, des fois c'était un petit peu plus tranquille. Mais là, cette année, il connaît la Ligue. Puis Demidov, il a passé l'été ici. Mm-hmm. Il a passé l'été sur la glace à Brossard. Je l'ai vu au tournoi de golf de Bob Hartley. Il était là. J'ai parlé, puis tout ça. Puis il dit, là, on patine. Écoute, Deso, je te parle de ça le 27 juillet. Là. 27 juillet, c'est le tournoi de Bob. Il dit, on patine. Là, c'est 2 fois. Là, c'est 3 fois par semaine à partir de cette semaine. 3 fois par semaine sur la glace. Imagine-toi, en plus des workouts et tout ça. Fait que moi, je m'attends à une saison... Une très, très bonne saison de Ivan Demidov.
10: Puis, tu sais, honnêtement, là, Gilbert, on parle d'un joueur qui avait signé son contrat.
15: Oui, oui, oui.
10: Parce qu'il y a bien des joueurs qu'une fois que le contrat est
15: Fat
10: signé
15: cat.
10: À long terme.
15: Fat Cat.
10: Tu sais, je veux pas nommer de nom, mais mettons, j'ai Guerrero qui me vient en tête avec les Jays. Peut-être un exemple parmi tant d'autres. T'sais, une fois que tu as signé à long terme, c'est comme, oh, prendre ça plus relax.
15: Non.
10: Plus besoin de me donner autant. Là. On a des passionnés avec le Canadien, puis Demidov en fait partie.
15: Demidov en fait partie, puis Lane Hudson. Les deux, t'as ça à glace tout le temps. Là.
10: C'est
15: ils
10: sûr.
15: Ont patiné tout l'été, Hugo. Ils ont patiné tout l'été. Les gars étaient présents à Brossard. Ils faisaient des workouts. Ils embarquaient ça à glace. Le skill coach était là et tout ça. Il faut dire une affaire. C'est pas de la. En anglais, on dit dedication. Là. C'est incroyable là, qu'est-ce que ces gars-là font. Là. Mm-hmm. Moi, je m'attends à une très, très bonne saison de lui. Je m'attends à Lane Hudson. Est-ce que Lane Hudson peut être encore meilleur? Moi, je pense que oui, il peut être encore meilleur parce que Lane Hudson, tu sais, physiquement, il va maturer. C'est sûr qu'il ne sera jamais à 210 livres, puis tu sais, le chest gros de même, puis toute la patente. Mais il est plus intelligent, il va être encore plus confiant. Il connaît les joueurs, connaît la ligue, connaît les tendances des joueurs, connaît les gardiens de but adverses. Ils connaissent la ligue. Tu sais, moi, là, ma première année, là, c'était tout beau, tout nouveau, c'était parfait. Là. Des fois, ça allait bien, des fois, ça allait moins bien. Puis t'as préparé pour une game, des fois, ça allait bien, des fois, ça allait moins bien. Plus ça va avec le temps, quand tu vieillis, quand t'arrives à 24, 25, 26, avec des années, tu sais, en dessous de la ceinture, tu sais comment te préparer. Tu peux faire face à n'importe quelle éventualité, puis t'auras pas de problème. Fait que moi, j'ai pas de trouble avec ça. Tu sais, c'est lui va être meilleur, Demidov va être meilleur. C'est Kirby Doc, ça prend un bounce back year. Là. Je ne sais pas où on va le mettre dans le line-up. Ça va être une patate chaude,
10: mais
15: Kirby
10: ça.
15: Doc. On va le mettre tout, Hugo, dans le line-up, Kirby Doc, cette année. Calvas, tu sais, il y a le bénéfice du doute de la direction. J'espère qu'il va connaître une bonne saison, puis j'espère qu'il va travailler, puis j'espère qu'il ne sera pas aussi irrégulier qu'il était dans le passé.
10: Le pire, c'est qu'il y a eu vraiment des bons moments l'année passée.
15: Oui, mais on est-tu
10: maudites blessures.
15: On est-tu capable de tenir ça toute l'année des autres,
10: non,
15: les bons moments?
10: Je pense que non. Honnêtement, je pense pas, Gilbert. Non, mais il faut se demander. Ça fait longtemps qu'on le voit aller. Là.
15: Ouais.
10: Je pense pas. Parce
15: ben, on fait
10: gars...
15: quoi avec? On fait quoi? Il a signé, il a signé. Là. On lui a donné même, tu sais, il n'a pas le choix de donner une augmentation s'il voulait le garder. Tu sais, c'est quoi?
10: Il a quand même pas donné le contrat obligatoire qui était la... Voyons, j'ai pas...
15: Le 10% d'augmentation, whatever, là.
10: Ouais, il était censé monter à 4 millions. Voyons, c'est quoi? L'offre qualificative, merci.
15: Ouais.
10: Puis finalement, à cause qu'on lui a proposé une offre qualificative à 2 volets, puis qu'il serait payé Ligue américaine s'il allait en bas.
15: Il a accepté moins,
10: il a accepté 3,6 millions. Ce qui est quand même... Je veux dire, Kirby Dack ne mérite pas une augmentation de salaire, mais comme les salaires sont rendus
15: ouais.
10: à des sommes astronomiques, ben lui aussi, il en a bénéficié un peu. Mais le point que t'amènes reste bon. Qu'est-ce qu'on va faire avec? J'ose croire que c'est à lui de se prendre en main. Et si ça fonctionne pas cette année, il va être joueur autonome sans compensation. Il va se retrouver dans la même situation que Patrick Laine, à tenter de se renégocier un contrat quelque part. Puis la dernière fois que j'ai regardé, Laine n'a pas plus d'entente. Dak, s'il veut performer, s'il veut avoir un contrat l'année prochaine, il faut qu'il performe.
15: Il faut qu'il performe.
10: Il n'y a pas le choix, là.
15: Il n'y a pas le choix. Écoute, c'est la balle est dans son camp, là. Puis, voilà une affaire. Il a bénéficié de... Hey. On lui a donné de la glace, on a resté avec lui, on l'a laissé dans le line-up. Souvent, on lui disait, il devrait être scratch, il joue comme de la merde, puis tout ça. Puis non, on l'a laissé. Mais là, Simonac, tu peux-tu te présenter, tu peux-tu fournir un effort? Tu sais, c'est sûr qu'à chaque soir, tu peux pas être excellent. On comprend tout ça, on n'est pas des caves, là. T'sais, on comprend. Mais en même temps, l'effort, je pense que tu peux fournir un effort tous les soirs. Puis de reconnaître la game des os, parce que Kirby Doc, son gros problème, là, puis c'est sûr que là, on aimerait ça qu'il joue au centre et tout ça. Mais son gros problème, c'est qu'à Simonac, il y a de la misère à lire le jeu.
10: Mais moi, je pense que c'est un allié.
15: C'est beaucoup plus facile.
10: Je disais qu'il allait avoir sa chance pour le poste de deuxième centre, parce que je pense vraiment qu'il va avoir sa chance, là. Je pense que c'est un ailier.
15: Moi, je pense que ça serait plus facile pour lui, parce qu'un ailier, là, sans rien enlever aux ailiers, là, c'est une job beaucoup plus simple qu'un joueur de centre. Moins de responsabilité. De un, il voit pas de la merde ses face-off. On s'entend? Il est pas bon ses face-off. Il peut avoir à prendre un face-off. Fait que, correct, mais pas les face-off. Fait que va à l'aile. Hey, j'ai joué à l'aile, moi. J'étais un défenseur, puis quand on avait besoin d'un allié, il me mettait à l'aile. Fait que ça prend pas la tête à Papineau pour jouer à l'aile, là.
10: Tu disais pas même à tes coéquipiers,
15: Là.
10: Je vais enlever mon cerveau,
15: exactement,
10: parce que je m'en vais en attaque.
15: C'est ça, je disais ça. Hey, guys, bon, moi, je disais ça avant la game, avant de rentrer, là, tu sais, ferrer les boys, mettons, avant le warm-up, là, Jim, ou bien Steve Latin, c'était notre trainer, ou Skip Thayer. Hey, Skip! I need surgery right now. I need my brain's taken out because I'm playing forward tonight. Tu sais, juste, là, les gars, il faut que je fasse enlever mon cerveau parce que je m'en vais jouer à l'avant, puis j'ai pas besoin d'un cerveau pour jouer à l'aile. Pour jouer à l'aile, j'ai pas besoin de
10: réfléchir. Sur le point, ça va bien aller.
15: Exactement. Mais non, mais Kirby Doc, 6 pieds et 4, 225 livres, tu sais, pas un mauvais patineur, il a des bonnes mains. C'est juste des os qu'un bonhomme comme ça, quand il se donne pas, ça paraît, puis ça paraît beaucoup, puis les gens vont avoir tendance à chialer. Mais Simonac, s'il veut, là, tu sais, implique-toi, joue ta game, qu'il joue sur le deuxième ou le troisième trio, je ne sais pas où ils vont le faire jouer, que ce soit n'importe où, à chaque présence que tu es sur la glace, tu peux-tu donner un effort?
10: Ah oui.
15: Tu peux-tu fort-checker? Tu peux-tu finir ton check? Tu peux-tu être responsable dans ta zone? C'est juste ça qu'on veut. Tu sais, les gars, là, il veut-tu jouer 10 ans ou il veut jouer, tu sais, il se fait 5-6 ans qu'il est dans la ligue, il veut-tu arrêter? Tu sais, c'est ça, là. T'sais, à un moment donné, là, regarde. La balle est dans ton camp, Baquet.
10: Mm-hmm.
15: Fait que Simonac prend l'air puis il court avec.
10: Mais je reviens à notre question de départ. Es-tu inquiète du fait qu'il n'y a pas eu de grosses acquisitions? Parce que le Canadien, avec la formation de l'année passée, qui est sensiblement la même, à l'exception de Gallagher, Veleno et Blais.
15: 106 points.
10: 106 points, finale de l'Est.
15: 106 points.
10: T'sais, c'est pas comme si, je veux dire, ils l'ont fait, là.
15: Mais j'ai dit tout à l'heure.
10: Sont-tu capables de leur faire?
15: Moi, je pense qu'ils sont capables de leur faire. Nick Suzuki, encore une fois, une année de plus. Plus mature, va être encore meilleur. Hudson va être encore meilleur. Demidov, moi, je m'attends, les gars, j'ai hâte qu'on fasse nos prédictions, là, parce que Demidov, moi, je m'attends à une saison. Tu vas capoter des
10: t'es dans mon camp, là. Ah, t'es rendu de mon bord, là.
15: On va dire, là, ce petit gars-là m'a vraiment impressionné. J'ai rencontré, j'ai jasé. Simonac est plus grand que je pensais. Plus grand que moi, je pense.
10: Il est 6 et 1, je pense.
15: Ouais, c'est ça. Ouais. Il m'a vraiment...
10: d'un pouce plus grand que toi.
15: Il m'a vraiment impressionné, tu sais, puis son calme, puis tout ça. Puis, tu sais, il a de l'air à vraiment aimer Montréal, puis il a de l'air à aimer la culture ici, et tout ça. Je m'attends à une saison extraordinaire de lui. Mais en même temps, tu sais, ça prend un bon joueur de centre pour jouer avec. T'sais, pour le feeder. Kapanen, ça a été correct. Est-ce que Kapanen... Moi, je pense que Kapanen peut être encore meilleur. T'sais, c'est sûr que dans les playoffs...

0: chose pour plusieurs, là. Tu sais, ceux qui ont manqué de gaz, tu sais, il y a peut-être lui, mais tu sais, je te le dis, là, un gars comme Hudson, il va avoir plus de maturité. Un gars comme Suzuki, la même affaire. Il connaît la ligue encore plus. Même s'il a jamais manqué une game et tout ça, il va être encore meilleur. Mais Cole Caulfield, dans les playoffs l'année passée, Cole Caulfield a été correct dans les séries.
1: Tu peux dire le premier trio complet, là.
0: Ouais, tu sais, ça a été bien ordinaire.
1: Si c'est pas, soyons honnêtes, si c'est pas d'Alex Newhook avec ses buts chanceux,
0: ouais, qu'on t'aime pas,
1: le Canadien pas nécessairement la même. T'sais, on serait pas en train de parler de finale de l'Est ici ce matin.
0: Non, t'as raison.
1: Le premier trio a fait niette patate.
0: Est-ce que Slavkovski va. Tu sais, Slavkovski, on n'a pas parlé des autres, mais Slavkovski, il faut que ça soit steady aussi. Là. C'en est un là, qui nous faisait suer aussi l'année passée, Slavkovski, par ses performances. Tu sais, il faut qu'il soit impliqué soir après soir.
1: Tu sais, il a pris vraiment une constance dans sa saison.
0: Oui, c'est quoi? C'est sa quatrième année, là?
1: Ça va être c'est 2022, Slav.
0: 22, 23, 23, 24, 24, 25, 25, 26.
1: Ça va être sa cinquième année.
0: Ça va être sa cinquième année. Sa première année. Est-ce que c'est sa première année de son gros contrat, Slavkovski, ou c'était l'année passée?
1: C'était l'année passée.
0: Bon. Mais Slavkovski, il faut qu'il devienne une force en avant. Là. Il faut qu'il soit un power forward par excellence. Il faut qu'à chaque fois qu'il s'adlasse, Slavkovski s'adlasse. Moi, je suis un défenseur de l'autre bord, là. Puis il faut que tu checkes dans tes bottines. Parce que tu sais que le gros, il s'en vient, là. Il s'en vient, puis il va forechecker, puis il va te frapper, puis il va driver le net, puis il va couper au net, puis ça sera pas facile. Il faut qu'il fasse ça à tous les soirs. Ça a été mieux l'année passée, t'as raison. Il bougeait ses pieds un petit peu plus, parce que ça, souvent, ça a été dans le passé, ça a été son problème, il bougeait pas ses pieds. Il a appris à bouger ses pieds, mais il va être encore meilleur. Il va être encore meilleur, plus mature, physiquement, mentalement, savoir se préparer, tout ça. Moi, je pense que ça va être... Diguidou.
1: Je pense que c'est important l'apport physique que Slavkovski peut amener. Ouais. Non seulement le Canadien n'est pas une grosse équipe, mais lui, il a vraiment le gabarit pour le faire. Et parlant de robustesse, le Canadien se retrouve dans une situation présentement où est-ce que Zachary Bolduc et Herbert Jacquaille, deux gars qui quand même ont cet élément physique-là à leur game, je pense que Bolduc se le développe de plus en plus, Jacquaille, c'est une évidence. Deux joueurs qui n'ont toujours pas de contrat, Gilbert, en vue de la prochaine saison. On en parlait tantôt avec Renaud. Est-ce que toi, ça t'inquiète?
0: Écoute, le camp d'entraînement s'amorce dans...
1: Ben, le 14, c'est le tournoi de golf. Fait que j'imagine le camp...
0: Moi, je pense que ça va se régler.
1: Le 15, le camp le 16.
0: D'après moi, ça va se régler cette semaine. Là, puis moi, je pense que Bolduc, il veut rester ici. Encore une fois, lui, je l'ai rencontré dans un tournoi de golf cet été. Super bon kid. Il s'entraîne beaucoup. Tous les jours, il s'entraînait. Tout ça, il était sur la glace aussi. Il a une bonne tête, ses épaules. Herbert Jacquaille, les gars... Vous me connaissez, j'aime Herbert Jacquaille. Moi, je pense que Herbert Jacquaille, il faut qu'il soit dans l'alignement le plus souvent possible. Je comprends qu'on a Jaden Struble, là, mais moi, je pense qu'il faut former une troisième paire avec Jacquaille et Carrier. Jacquaille, de toute façon, si toi, tu coaches le Canadien, là, tes quatre premiers défenseurs, c'est qui? C'est Dobson, Matheson, c'est Hudson, puis c'est Gooley. Ben, les quatre premiers, on s'entend, puis Gooley, moi, je vais le voir à droite. Je veux pas voir Hudson à droite, là. Je veux Gooley, là. Va-t'en à droite, là. Notre joyau, il va jouer à gauche, puis il va jouer à gauche tout le temps. Toi, habitue-toi à jouer à droite.
1: Peut-être que David Reinbacher va jouer à droite cette année.
0: On verra. Oh, mais regarde.
1: On verra. On va lui donner la chance
0: Est-ce qu'il peut jouer les grosses minutes qu'un Gooley peut jouer? Est-ce qu'il peut jouer des 23, 24 minutes régulièrement contre les bons joueurs adverses? David Reinbacher, je suis pas sûr. On verra. Ça, c'est un autre.
1: Non, mais pas à fois, là. Il peut intégrer la formation à droite.
0: C'est ça. Puis moi, je verrais la quatrième paire, Jacquaille avec Carrier. Puis de toute façon, les gars, là...
1: Fait qu'Engstrom, il est pas dans l'équation pour toi?
0: Non. Moi, Engstrom, là, les gars, là, on a des défenseurs comme ça, là.
1: Mm.
0: On a des joueurs offensifs. On a des... Tu sais, Hudson est là. Matheson même peut faire ça, puis Dobson le fait. Tu sais, t'as-tu besoin d'un autre joueur offensif dans ton line-up? Moi, Engstrom, là, à moins qu'il soit extraordinaire, puis en plus, Engstrom, là... Tu sais, au point de vue physique et tout ça, moi, j'ai des petits
1: réticences.
0: Tu sais, c'est ça. Moi, j'ai trouvé que des fois, là, il aimait pas bien aller au contact. De toute façon, là, tes quatre premiers, mettons, Dobson, Matheson, Hudson puis Gooley, là, ils vont jouer combien de temps?
1: Beaucoup.
0: 25? 26?
1: Ouais.
0: 25? 26. Carrier va jouer combien? Carrier, là, à cause qu'il tue des punitions, va jouer un 13-14 minutes. D'après moi, là...
1: Ça devrait tourner autour de ça.
0: 13-14 minutes?
1: Puis Jacquaire va se retrouver avec 9.
0: 8, 9.
1: Ouais.
0: Bon, t'es-tu capable de spotter, c'était Stéphane Robida, là, le coach des défenseurs, là, Herbert Jacquaille, tu travailles avec. Spotter un 8-9 minutes par game, moi, je pense que oui. Sa présence dans le line-up physique et tout ça, on a besoin de ça. Je regrette là, les vierges offensées et tout ça, là, mais encore une fois, une claque sur la gueule au hockey, ça fait

0: partie de la game, Hugo. Fait partie de la game, puis il faut avoir un gars qui est là. Puis il faut que le club, l'autre bord, sache que Jack High est sur le banc.
1: Ben, surtout quand on va affronter la Floride. Je sais pas si t'as vu passer, Gilbert, mais Brady Tkachuk est maintenant en Floride.
0: Hey, eux autres, là.
1: Et ils se sont équipés pour veiller tard, les Panthers.
0: Oui, les Panthers, là, ils ont pas fait les playoffs l'année passée. Tu penses-tu que ça a fait l'affaire à Paul Maurice et à ce gang-là? Je
1: pense pas, non.
0: Moi, je pense que les Panthers, là, sans dire qu'ils sont des aspirants à la Coupe, et moi, je pense qu'ils vont faire une run pour la Coupe cette année en Simonac.
1: En tout cas, ils vont faire peur. Et je pense que c'est là que si t'es pas...
0: Absolument.
1: Moi, j'ai pas vécu les Broad Street Bullies. J'ai pas vécu ces années-là. Là. Mais j'imagine, à l'époque, que les gars avaient la chienne quand ils affrontaient des clubs de même. Si t'as un Harbour Jack High dans ton équipe, tu te sens déjà un petit peu plus gros à l'idée d'aller à la guerre contre les Panthers. Je me trompe pas, Gilbert.
0: Tu te trompes pas. Sais-tu comment est-ce que les Broad Street Bullies, ça a tombé, mon désolé? Je vais te compter ça direct un matin.
1: Vas-y, je t'écoute.
0: OK? Quand l'entraînement, en 1975, les Flyers mettent gagner deux Coupes Stanley, Scotty Bowman, il a fait monter les Cam Connors, puis toute la gang, les Glenn Goldup, puis toute la patente. Quand l'entraînement, une game au Forum contre les Flyers de Philadelphie, on règle ça, bagarre générale. Larry Robinson a sacré une volée à Dave Schultz. Ça a été bonsoir la visite. On a planté les Flyers en finale cette année-là en 4. Bonsoir la visite. C'est terminé les Broad Street Bullies. C'était terminé. That's it. C'est de même qu'on règle ça. Le Canadien, là, les années 70, là, la décennie, la club de la décennie puis tout ça, là, c'était pas tout. Tu sais, t'avais Pierre Bouchard. T'en avais, là, qui était capable. T'avais Rick Chartra. Tu avais des gars qui étaient capables de défendre, puis ils savaient très bien, les gars, que t'es Pierre Bouchard et Rick Chartois, t'es sur le banc, là. Quand on jouait Boston, là, puis Boston voulait brasser, puis tout ça, là. Ces gars-là étaient là, puis c'était important pour les Guy Lafleur, puis tous ces gars-là, puis Jacques Lemaire, puis toute cette gang-là, Steve Schott. C'était important d'avoir des gars de même sur le banc. Même si Pierre Bouchard jouait pas 20 minutes par game, il était là. Puis le gros Butch, c'était un tough. Tu sais, il a perdu une bagarre dans sa carrière, c'est la constante Jonathan. Une fois.
1: S'en souvient, là.
0: On fait juste parler de ça.
1: Ouais.
0: Mais toutes les autres bagarres, il a gagné. OK? Puis le Canadien, ils ont eu du succès à cause qu'il y avait des gars comme ça dans le line-up. Fait que moi, je pense qu'il faut travailler avec Jack High. Il faut l'amener à jouer un 8-9 minutes solide. Puis c'est correct. Tu sais, si la game est serrée en troisième période, désolé, là, puis on mène 2-1, puis il reste 10 minutes, il reste 12 minutes. Ça me dérange pas de le laisser au banc.
1: Mais là, c'est une question de coach.
0: Exact.
1: T'es rendu là, Martin Saint-Louis a le droit de coacher.
0: Je comprends.
1: Le point, c'est Martin Saint-Louis, c'est tu ces joueurs-là qui veut coacher.
0: Es-tu à l'aise?
1: Non, mais clairement, c'est l'impression que ça donne de l'extérieur. Puis quand même bien qu'on nous dit l'inverse, on les regarde les matchs.
0: Ouais.
1: C'est vraiment l'impression que ça donne que Martin Saint-Louis, c'est pas son préféré à part Jack Hyde. Il est pas mal plus du type Matheson.
0: C'est
1: calibre de différent, mais moi, je te parle de style de joueur.
0: Il a la laisse un petit peu plus courte pour Harbour Jack Hyde, mais en même
1: c'est
0: temps...
1: C'est évident. Là.
0: Oui, mais désolé, ça prend des gars comme ça dans ton line-up. Pareil,
1: c'est ce que je
0: là.
1: Pense aussi.
0: C'est pas tout... Ces joueurs d'avant, Martin Saint-Louis, là, c'est pas tout des Martin Saint-Louis, là?
1: Non, mais en même temps... On n'en a pas tant que ça. Josh Anderson, attendez-vous pas à ce qu'il frappe comme en série toute la saison.
0: Non.
1: Il n'a pas les épaules pour faire ça.
0: Non.
1: Moi,
0: non.
1: C'est pour ça qu'un Bolduc, je pense, qui est primordial à cette équipe-là
0: c'est
1: pour
0: ça.
1: S'impliquer physiquement.
0: Ben oui, puis il est jeune, puis il a de l'énergie, puis il peut le faire soir après soir. Il va être là, Bolduc.
1: Ah, je suis même pas inquiète.
0: Jack-Eye va être là aussi. Ça prend un Jack-Eye dans le line-up. Ça prend ça absolument. C'est un gars qui est très, très populaire au sein de ses coéquipiers. Ces gars-là sont trop populaires. Puis il faut qu'il soit là.
1: T'engages-tu à long terme avec Bolduc et Jack-Eye ou tu y vas peut-être avec prudence, autant du côté du joueur que du côté de l'équipe?
0: C'est quoi, normalement, tu signes un bridge, c'est quoi, c'est 2-3 ans déjà?
1: À peu près, ouais.
0: Ben, moi, si on signe un 2-3 ans avec les deux joueurs, je suis bien à l'aise avec ça. Là. Je sais pas à combien. Là. C'est sûr qu'ils peuvent pas faire 5 millions par année, mais c'est quoi, une coupe, 2 millions, 2 millions et demi par année? Je sais pas, là. Moi, je suis pas un agent, puis je suis pas au fait de tu sais, je connais pas trop les contrats et tout ça, mais d'après moi, tu sais, si on signe Jack High pour 3 ans, 7 millions et demi, 2 millions et demi par année, il va être d'accord avec ça, il va être bien content. La même chose avec Zach Bolduc.
1: Mm-hmm.
0: Il veut s'établir comme un joueur régulier dans la Ligue nationale, il veut s'établir à Montréal, c'est un joueur qui est apprécié, c'est un joueur qui, en plus, Bolduc, il frappe. Puis à un moment donné, quand il y en a un, mettons, sur le premier trio, deuxième trio, que ça va pas bien, tu peux le switcher ou si tu peux le mettre là, il y a une touche de marqueur, il y a un bon lancer.
1: Il y a des spots ouverts, là.
0: Absolument.
1: Michael Hage est encore à Michigan.
0: Absolument.
1: Zarovski n'est pas encore arrivé. Il y a des spots ouverts sur le top 6.
0: Absolument.
1: Il va très bien être là.
0: Ah, va être le fun, le camp d'entraînement. Voir les bagarres, ça va être le fun.
1: Ça va être le fun, certain. D'ailleurs, parlant de contrat, il y en a un qui a signé un énorme contrat au cours des derniers jours. Plus de 20 millions par année. C'est-tu exagéré? Où il le mérite. On parle de Cale Makar avec Gilbert Delorme dans le bureau des commissaires au retour.
2: Vous êtes conviés dans le bureau des commissaires.
1: Ouais, vous êtes toujours dans le bureau des commissaires parce que cette année, dans le Club du matin, ce sera un bureau des commissaires de 45 minutes avec Gilbert Delorme. Et aujourd'hui, en plus, il est en studio avec nous. On est vraiment content de l'avoir. Gilbert, si je regarde un peu partout à travers la Ligue nationale de hockey, c'est passé quand même pas mal de trucs au cours du week-end, notamment cette signature de Cale Makar, 20,4 millions de dollars à seulement 400 000 de la limite permise par la convention collective, ce qui soit 20 % du plafond salarial. C'est-tu exagéré, 20,4 millions?
0: Ben, si tu regardes les contrats qui se sont donnés ailleurs, là, t'sais, moi, je pense que Leo Carlson, c'est le pire contrat de l'histoire de l'humanité du sport.
1: Définitivement. Ben, on pourrait s'assiner longtemps, là.
0: Ben, écoute...
1: Moi, je pense que c'est pas un bon contrat dans le court terme, mais plutôt que tard...
0: C'est quoi? C'est 17 millions par année ou 18 millions par année? Désolé. Come on.
1: Non, je veux juste te dire que Leo
0: Carlson, il est bon, mais il est-tu si bon que ça?
1: Leo Carlson, c'est 18 millions.
0: Ben ouais.
1: Mais c'est un centre numéro un.
0: Oui, mais c'est-tu un centre numéro un à la Connor McDavid?
1: Non.
0: Bon.
1: Pas tant loin. Hey, Bowen Byron a signé 12,7 millions.
0: Désolé, mais en même temps, est-ce que c'est exagéré? Puis tu me demandes si c'est exagéré.
1: C'est pas pareil.
0: Je le sais.
1: On parle des pommes avec des oranges en ce moment.
0: Une offre hostile. C'est incroyable, pareil, là.
1: Attends, un gros merci à Gagné. Mais t'as raison, par contre, que c'est vraiment... C'est vraiment ça qui a lancé le fait que tout le monde signe un peu partout, dont McLean Celebrini qui a signé 18,8.
0: Ben, moi,
1: ça, c'est un bon contrat.
0: 18,8 pour Celebrini, je donne ça bien avant Leo Carlson.
1: Surtout le nombre d'années.
0: Puis Celebrini, c'est le visage dans la Ligue nationale pour les 10 prochaines saisons. Il est excellent. C'est un gars qui, c'est un poster boy. C'est un poster boy pour la Ligue nationale de hockey. J'ai pas de problème avec ça. Puis Cale Makar, 20,4 millions par année. Cale Makar, il regarde les contrats. OK, on vient de donner 18 millions à Leo Carlson. Je regrette, mais Cale Makar, désolé, c'est le meilleur défenseur de la Ligue.
1: Ouais.
0: C'est le meilleur défenseur de la Ligue, puis un astic de bout. C'est le meilleur défenseur de la Ligue, dont 20,4 millions, si tu compares à 18 millions pour Carlson, puis moi, j'ai pas de trouble avec ça.
1: Parce que je m'avance, mais je pense que le défenseur le mieux payé avant cette année, c'était Erik Karlsson, qui faisait 11,5, si ma mémoire est fidèle.
0: Quasiment le double.
1: Et là, on est quasiment au niveau du double. Là, évidemment, il y a de l'argent qui a été retenu à travers ça là, dans sa transaction vers Pittsburgh. Mais tu sais, Makar a 27 ans. Il est 6 fois de suite finaliste au Norris.
0: Ah non, c'est même pas une question. Si tu compares aux autres, là, 20,4 millions pour Colorado, c'est je dirais pas une aubaine, mais c'est ce qu'il vaut.
1: OK, mais est-ce que
0: c'est ce qu'il vaut. C'est le meilleur défenseur de la Ligue de loin.
1: Bon, je suis d'accord avec
0: toi. De loin.
1: Moi aussi, je l'aurais signé, ce contrat-là. Tu t'arranges après. Tu signes Makar, puis tu t'arranges après. Mais la réalité, c'est, est-ce que le Colorado, ça les ampute? Est-ce que le Colorado va avoir de la difficulté à rester compétitif au sommet de la pyramide? Parce que là, il y a à peu près 20% de leur masse salariale qui est partie.
0: Fait que tu mets tous tes œufs dans le même panier avec 3-4 gars, ben après ça, il te reste plus grand-chose pour le restant.
1: On a vu ça là, par le passé.
0: Ben Edmonton.
1: Toronto,
0: c'est ça aussi. Là, mais ça, c'est à voir. Écoute, c'est sûr que le plafond salarial, puis ça, t'es mieux placé que moi que pour en parler des autres, parce que t'es un expert là-dedans. Là, ça va monter à chaque année et tout ça. Mais Cale Makar, 20 millions par année, écoute, je dis pas que c'est un aubaine parce que c'est de l'argent, c'est ridicule, 20 millions par année, mais en même temps, Cale Makar, s'il y en a un qui le vaut, c'est bien lui, parce que c'est le meilleur joueur de la Ligue.
1: Je suis d'accord avec toi.
0: Je regrette, là, c'est un défenseur, mais moi, je m'avance, je dis c'est le meilleur joueur de la Ligue. Je l'aime. Défensivement, là, Cale Makar, il est aussi bon que n'importe qui, puis offensivement, c'est le meilleur. Il patine comme le vent, il est durable. Non, moi, j'ai pas de trouble avec ça.
1: Aucun problème avec ça. Qui a demandé une transaction, Gilbert, c'est sorti officiellement.
0: Ouais, je t'ai entendu ce matin, là. Il faudrait pas qu'il s'en aille à Buffalo parce que ça va être.
1: C'est possible. Ouf. Ce serait un autre ajout de taille dans la division Atlantique.
0: Ouais, ça serait un ajout de taille
1: parce
0: dans la division
1: Atlantique. Parce que si t'es les Sabres, honnêtement, c'est sûr que tu veux faire ça. Tu veux pas aller en guerre avec Kuko, Pekka, Luukkonen?
0: Non, surtout que, tu sais, est-ce que ça a été leur point faible l'année passée dans les séries, tout ça, les goalers?
1: En tout cas, ils n'ont pas été extraordinaires. Ils ont eu une bonne saison.
0: Ouais.
1: C'est juste que je miserais pas sur.
0: Ils n'ont pas steppé up dans les playoffs. Tu sais, tu regardes la série contre le Canadien, je suis content, le Canadien a gagné tout ça, tu sais, mais c'est même le but gagnant d'Alex Newhook, là.
1: Match numéro 7,
0: là. Un knuckleball, là. Tu sais, si tu joues à défense, là, tu sais, OK, garde le gars, keep the guy on the outside, là. Tu sais, laisse-les shooter dans dehors. C'est ça que j'ai fait, Calvaux, tu veux pas rentrer dans le net. Non, mais tu sais, ça te coûte une série. T'sais. Connor Hellebuyck, on l'a vu. On l'a vu l'année passée aux Olympiques, il est capable de stepper up sa game. C'est sûr qu'avec les Jets à Winnipeg, oui, il y a eu des difficultés dans les playoffs. Mais en même temps, c'est encore un gardien de but élite dans la Ligue. Là.
1: Ah ben oui, écoute, trois Vezina, trophée Hart.
0: C'est un gardien de but élite dans la Ligue.
1: La question qui suit, c'est, ça va-tu entraîner Mark Scheifele et Cal Connor à faire pareil? Eux aussi sont signés long terme. Là.
0: On signait, là, ouais, mais ça, demander une transaction. Il n'y a plus personne qui va vouloir rester à Winnipeg.
1: Mais on est en train de voir ça avec Columbus.
0: Ouais. Ben, écoute, j'ai hâte de voir ce qui va arriver, mais en même temps, cet échange Connor-Lebock du côté de Winnipeg à Buffalo, Connor-Lebock n'ira pas là pour une bouchée de pain non plus. Là. Ils vont être obligés de donner un retour. Là.
1: Ah ben c'est sûr. C'est
0: il
1: sûr.
0: Devrait avoir un retour potable pour Connor-Lebock.
1: C'est sûr. Un gars, mettons, comme Josh Norris pourrait être dans la transaction, ou des gars comme peut-être...
0: C'est eux autres, ils vont le demander Benson.
1: Zach Benson,
0: c'est sûr qu'ils vont demander Benson.
1: Là,
0: c'est sûr. Puis on l'a vu dans les playoffs l'année passée, comment est-ce qu'il a été bon et efficace, ce petit calvasse-là. Là. Il était bon, Zach Benson. Là.
1: Mais hein.
0: Tu sais, fait que j'ai hâte de voir. Mais tu sais, le Canadien qui n'a pas bougé des os. Tu sais, on est quoi? On est le 31.
1: On est le 31 août, puis ça, on va s'en reparler demain, Gilbert. Content de t'avoir vu avec nous dans cette première du club du matin. Ben oui, déjà.
0: Simonac.
1: Passe vite, hein? Garde toi de l'énergie, parce qu'à compter de 9h54, tu vas être avec Ben et Max chez Gilbert, Max et Ben.
0: Yes, sir, ça va être le fun.
1: Ça va être le fun. On t'entend tantôt,
0: Gilbert. Demande,
1: merci de t'être déplacé, on l'apprécie. On va aller à la pause de l'autre côté. À chaque jour, on regarde une division de la NFL. Et aujourd'hui, avec l'énorme nouvelle d'Aaron Donald, on parle de la NFC West. Au retour.
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3: Je peux pas croire qu'on l'a manqué, les gars.
4: On l'a manqué. Oh, on a manqué notre Q à la première de la
5: saison.
4: On
5: est 0
4: la
5: en 1.
3: Oli, recule tout.
5: On recommence?
4: Non.
3: Hey, bienvenue tout le monde à la toute première du Tailgate pour la saison 2026-2027. Nouvelle mouture. On a sorti l'Arsenal.
4: L'Arsenal,
3: cette saison. FX Bénard.
4: Bonjour.
3: Très heureux de retrouver le fixeur de l'autre côté.
4: Même chose pour moi.
3: L'autre bord de la console, c'est le détective Pimento, Olivier Paiement. Si vous l'avez pas entendu ce matin, vous l'avez pas entendu avec Max... Mais votre bonne raison pour ça, c'est parce qu'il est avec nous autres.
4: Oui!
3: Il est rendu l'après-midi. Comment vas-tu, mon cher Olivier?
5: Je suis vraiment content de vous retrouver, les gars. Sérieux, là.
4: Même chose.
5: Ce matin, ça a fait du bien de ne pas se lever à 4 heures, mais quand même, j'avais de la misère
4: tellement
5: à dormir malgré tout. Là. J'étais comme, faut que tu dormes. J'étais pas capable, j'avais trop hâte de vous retrouver. Non, je vous apprécie bien, vous
3: c'est
5: le
3: vrai,
5: savez.
3: C'est vrai ça? Tu t'es levé à 4 heures ce matin?
5: Non, quand okay. même. Mais pas
4: non,
5: loin.
4: Non, mais quand même.
5: Il y a tout le temps l'adrénaline là, quand la saison de radio commence. Puis... Ouais.
3: Ben là, nous autres, c'est notre entrée. Là.
4: C'est ça que j'allais dire.
3: FX vient de dire, malgré que ça doit faire 3 ans que tu as gradué du secondaire.
4: Ouais, 3 ans seulement.
3: Tu viens de dire...
4: Ah, mais maintenant, j'ai quelqu'un qui a gradué plus récemment que moi.
5: C'est
4: quand même,
5: plus lui le kid du groupe.
4: C'est une première, ça aussi.
3: Aujourd'hui, je me sens comme Ben Roger se sentait l'année passée.
5: On dirait oh non! Que...
3: Je me sens comme à la garderie. Tu vas travailler avec deux kids. Et pour ceux qui le savent pas, d'ailleurs, bienvenue. Puis merci d'être là dans le Tailgate. On est avec vous autres jusqu'à 18h. Et savez-vous quoi? Oli va prendre le relais avec FX, les deux ensemble, jusqu'à 19h. Donc on a une programmation en direct, live, comme ça, du lundi au jeudi. Jusqu'à 19h maintenant, et ce, partout au Québec, notamment sur les ondes de BPM, ici au 91.9 à Montréal, au 100.9 à Québec, au 96.5 à Gatineau. Content de me souvenir des trois fréquences
4: c'est
3: qu'on
4: bravo,
3: avait.
4: Félicitations.
3: Mais vous autres, là, mes deux, on va finir par vous trouver un surnom, les deux. Vous êtes en direct partout sur le réseau d'Arsenal aussi.
5: Écoute, c'est incroyable, Greg. J'ai reçu ça tantôt. Ben, on le savait qu'on serait partout sur les réseaux O. Donc, sur 12 stations partout au Québec, là. Centre du Québec, Lanaudière, Beauce, Sept-Îles, Abitibi, Témiscamingue, Latuc, Matane, wow. Témiscouata, Saint-Jean-sur-Richelieu, Saint-Hyacinthe, Drummondville et Rimouski, la game. Donc, dès 18h, on va être aussi sur ces 12 stations-là, ouais. En plus des 3 stations de BPM Sport, bien évidemment. C'est le fun, sérieux, là, de voir
4: on est excité.
5: La famille de BPM ouais. S'agrandit. On rejoint exactement. Une autre famille, en quelque sorte, 100%. Celle de O. Plus d'auditeurs, un plus gros party va être pogné. Ça va être cool.
3: C'est une nouvelle étape. C'est un nouveau chapitre pour BPM Sport. Les gars, très, très heureux de recommencer ça avec toi, FX. Ouais. Et recommencer ça avec toi aussi, Oli.
5: Ouais.
3: Parce que pour ceux qui ne le savent pas, oui, Oli, l'an dernier, était à la console, à la réalisation du Club du Matin. On salue les boys du Club du Matin aussi qui ont repris du collier ce matin dès 6h. Mais avant ça, on était ensemble les week-ends. C'est comme ça que... Ben, en fait, c'était nos deux premiers shows ensemble, là, d'une ouais. façon pas quotidienne, mais on était ensemble à chaque semaine, les samedis, dimanches. Et donc, très, très heureux de te retrouver. Tu l'as dit dans ta publication sur les médias sociaux, mais on a comme une relation de petit et grand frère.
5: C'est ça.
3: Même si t'es plus grand que moi, puis que les deux, probablement, vous êtes plus matures. De
4: ben,
3: toute façon.
4: Non, moi, mature?
3: Écoute, mais oublie ça.
5: Hey, on t'a confié le rôle de piloter un trio avec deux jeunes ailiers.
4: C'est ce que j'allais dire.
5: Ça prend un centre mature pour ça, Greg.
4: Bon, dans les deux sens de la patinoire.
5: C'est ça.
4: Là.
3: Va falloir.
4: Hey, mais pour ceux qui l'ignorent, moi et Oli, on se connaît depuis beaucoup plus longtemps aussi. Parce qu'on a fait les Jeux de la communication aussi à l'époque à Concordia ensemble. Quand Oli est arrivé dans les Jeux de la communication, ouais. J'étais has-been. Et vous le savez, moi, has-been, je travaillais le matin. Bref, je vous laisse la suite de l'histoire. Mais ouais. Tout ça pour dire qu'on se connaît depuis beaucoup plus longtemps. Que
5: FX a gagné beaucoup en maturité.
4: Ouais, c'est ce que j'allais dire.
3: Je me souviens d'ailleurs, quelques fois que le téléphone a sonné. Greg, peux-tu venir remplacer FX? Il n'est pas rentré.
4: Mais tu vas adorer tes matinées, Oli.
3: Je l'ai dit. Gros show pour vous autres. C'est la rentrée. Donc, on va installer nos collabos qui vont être avec nous. Dès 15h, Richard Labbé dans les Mangeux de Pox s'en vient. Il va être en studio avec nous. D'ailleurs, il y a des grandes nouvelles à nous annoncer. Puis, on va jaser avec lui. Je vais le remercier. Parce que c'est lui qui a pris la barre du tailgate une fois que toi, t'as ouais. pris tes vacances avec Frank Grenier qui ont fait ça de main de maître. D'ailleurs, 15h30, bien sûr, on jase nous trois ensemble. On a des gros sujets de débat. Et une première, une collaboration avec nous dès 16h. On va vous garder, on va vous annoncer ça tantôt. Mais on a plusieurs collaborateurs qui sont... de retour de l'an dernier.
4: Ouais.
3: Marco D'Amico, c'est pas de secret. Pour ceux qui se posent la question, qui va venir jaser avec nous du Canadien de Montréal, mais également de ce qui se passe sur le marché de la Ligue nationale également. Marco est notre insider aussi, entre guillemets, du podcast sur le marché aussi, qui va revenir d'ici quelques semaines sur les ondes. Mais Marco va être régulièrement dans le tailgate avec nous. Va être avec vous autres également dans la game aussi, un petit peu plus tard, certaines journées. On annonce tous nos collabos.
4: Tu veux se faire on ça? Peut attendre. Ouais. On le fait. On attend.
3: Qu'est-ce
4: on attend.
3: Fait? Le pape veut quoi? Là? Ça dit pas ses commentaires un peu partout.
5: Arrêtez donc de teaser le monde. Là. Même moi, j'ai envie de savoir c'est qui. Là.
4: En fait, une grande majorité des auditeurs sont déçus qu'on ait raté le Q sur Provocante, mais on va se reprendre dès demain. Mais je veux saluer tout le monde sur YouTube. Déjà, une bonne gang qui est connectée avec la question de Joe qui s'en vient dans les prochaines minutes également. Ouais. Salutations à tout le monde aussi sur la messagerie texte. Et il y en a qui devinent déjà notre collaborateur de 16h, mais on va vous garder quand même la surprise tantôt.
3: Ben, ça a l'air qu'il l'a dit.
4: Bon. Il a dévoilé le punch.
3: C'est Big George qui va être avec nous à 16h. Ça, c'est sûr que ce segment-là, à travers toute la saison, ouais. va faire réagir. On va avoir Jean-Sébastien Giguère aussi qui va s'installer dans cette case-là les vendredis également. Fish va être avec nous dans les Mangeux de Pâques. Richard va être là. On a une surprise pour vous mercredi dans les Mangeux de Pâques aussi. François Gagnon, on en a plein comme ça, des collaborateurs qui vont être avec nous dans les discussions hockey. Je pense qu'on va avoir énormément de fun, les trois ensemble, à faire ça aussi. Et Ben reste jamais bien loin. Pour ceux qui aimaient ça, c'est un commentaire qui est revenu beaucoup. On dit « Hey Ben, votre chimie, tout ça, notre chimie, elle part pas avec
4: non.
3: Ben. » Ben n'est jamais bien loin. Je pense qu'il l'a dit en onde. Il a maintenant des tâches de cadre. En plus d'être avec chez Gilbert, Max et Ben, et d'être dans la RAC Gonzo aussi. Mais Ben, d'ailleurs, tantôt, va venir faire un tour d'à peu près une demi-heure, parce que le touche s'en vient. L'été a fini d'une façon... ben en fait, l'été n'est pas fini, mais cette période estivale avant la rentrée radiophonique finit d'une façon un peu triste, un peu beaucoup triste, avec le départ de Jacques Doucet. Si vous étiez en onde avec nous, vous étiez à l'écoute un petit peu plus tôt, vous avez entendu le montage de Ben. Alors Ben va venir le présenter et le touche, comme l'avait fait. Je sais que c'est plate parce qu'on aime ça parler de balle avec touche. Mais comme il l'avait fait avec Roger, va venir nous raconter des anecdotes avec Jacques Doucet. J'ai parlé avec Serge Touchette avec nous tantôt. Donc, voilà. Serge Touchette sera avec nous dès 14h45.
4: Alors, voilà pour l'émission d'aujourd'hui. T'en as pas parlé parce qu'évidemment, il y aura des surprises tout au long de la semaine. On va vous garder les surprises. Alors, les collaborateurs qui seront avec nous dans les manches de Pâques à 15h tout au long de cette prochaine saison. On reçoit beaucoup de messages textes par rapport à Mapper, par rapport à Marc-André Perrault, qu'on affectionne particulièrement, qui était avec nous tous les jours l'an dernier. Mapper sera pas avec nous lors de la prochaine saison radio. Je vais pas vous dévoiler trop de détails, mais je suis bien content pour mon ami Marc-André Perrault, une belle opportunité qui se présente pour lui.
3: Ben oui.
4: Alors voilà pour répondre à toutes les questions via la messagerie texte.
3: Nous autres, là, on est tout le temps de bonne humeur, puis il y a juste de l'amour dans notre show.
4: Voilà. Ouais.
3: Attendez-vous à ça, dit, ça tout au long de la saison. Rapidement, avant qu'on tombe justement dans nos sujets qui s'en viennent, nos débats aussi, on a parlé de cette nouvelle mouture-là. Les gars, ça a été un été sportif quand même assez fou. Puis je pense que c'est important là, pour les gens qui nous écoutent. Là. Est-ce que vous avez un fait saillant sportif cet été? Tu sais, Fix, t'as fait, puis on va en parler dans les prochains jours, les prochaines semaines. T'as fait un super beau voyage avec Mathilde. Tu sais, ça se peut que ça soit un fait saillant sportif de ce voyage-là.
4: Ou une expérience personnelle.
3: Une expérience personnelle que t'as vécue. J'ai eu la chance d'en vivre une pas pire que j'ai jasé avec Oli, justement, au mois de juillet. Toi, Oli, as-tu un fait saillant sportif cet été? Je sais que toi, t'as pas eu de vacances, là. T'as couvert ça jusqu'à vendredi passé.
5: Ouais.
3: Mais tu sais, ton fait saillant de cet été-là, c'est quoi?
5: Ben regarde, je vais combiner justement mes vacances que j'ai eues un petit peu plus tôt cet été et le sport parce que fin du mois de juin, début du mois de juillet, j'ai eu la chance d'aller faire un voyage en Albanie avec ma copine. Vraiment un magnifique pays pour ceux qui sont jamais allés. Et c'était en pleine Coupe du monde de soccer.
3: Ouais.
5: Et moi, ce que j'adore de la Coupe du monde, les gars, c'est que tu peux être n'importe où sur la planète et les gens, ils vont s'asseoir devant leur téléviseur et ils vont regarder la Coupe du Monde, que ce soit dans des bars, chez eux, des cafés, peu importe. Fait qu'en Albanie, même si les matchs étaient à 10, 11 heures le soir, minuit, même si l'Albanie était même pas proche d'être qualifiée à la Coupe du Monde, même s'ils se sont pas qualifiés, ben les gens, ils regardaient les matchs soir après soir après soir, dont bien évidemment celui du Canada. Alors, le match en 16e de finale contre l'Afrique du Sud, je me retrouve dans une petite ville dans le milieu de l'Albanie qui s'appelle Girokastër, une ville nichée dans une vallée. Vous n'avez jamais entendu parler de ça? C'est magnifique, mais c'est pas grave. Il y a un watch party. On n'en avait pas à Montréal, mais il y avait un watch party pour la game Canada-Afrique
4: du Sud. Pour un match
5: du Canada, dans cette game-là. Je m'installe avec ma copine juste avant que le match commence. Et là, juste à côté, moi, j'ai mon chandail du Canada. Il y a une gang de 6-7 gars et filles d'Afrique du Sud. Mais là, tu sais, on va s'affronter. C'est supposé être nos ennemis. Puis là, ils m'invitent. Ils nous invitent. C'est comme, hey, venez donc regarder le match avec nous à notre table. Fait qu'on s'est installé avec eux. On a débattu pas mal de la game. Ça s'est échauffé par moments. Mais tu sais, c'est le fun de rencontrer du monde d'ailleurs dans le monde. Puis c'était un match hyper serré. Là. C'était 0-0.
4: Ben, le but de Stacchio à la toute fin.
5: C'est ça. Il n'y avait pas vraiment une équipe qui se démarquait plus que l'autre. Et là, libération, Stéphane Eustachio qui marque le gros but. Dans votre face, les Africains du Sud, je vous ai battu. Ça a conclu la soirée sur une belle note, mais tu sais, juste les émotions qu'on a vécues dans ce tournoi-là, de manière générale, c'était exceptionnel.
4: Et puis moi, j'ai quelque chose un peu similaire à Oli, parce que tu as été en Albanie et j'étais au Vietnam. Tu l'as mentionné, Greg, pendant... Bon, j'ai passé l'entièreté de mes vacances au Vietnam. J'ai été là pendant 32 jours.
5: T'es revenu genre hier.
4: Je suis revenu vendredi. Je me suis remis du décalage horaire. Ça a été mon fait saillant des derniers jours. Mais tout ça pour dire qu'au Vietnam, en ce moment, ben là, c'est terminé maintenant, mais durant l'entièreté de mon voyage, c'était le championnat d'Asie du Sud-Est. Alors, une compétition entre pays de l'Asie du Sud-Est au soccer. Une grosse compétition là-bas. Moi, je savais pas à quoi m'attendre sportivement quand je suis arrivé dans ce pays-là. Et j'ai réalisé que le soccer, c'est vraiment gros au Vietnam. Vraiment. Et probablement que si j'y avais été durant la Coupe du Monde, probablement qu'il y aurait eu des matchs diffusés dans les différents bars. Mais là, c'était la compétition. Et pour eux, il n'y avait aucune chance de rater un match, quoi que ce soit. Il y avait les matchs quart de finale. Il y avait une phase de groupe avant quart de finale, demi-finale. Et la finale était jouée sur un aller-retour. Et imaginez-vous donc que le match retour de cette finale, parce que le Vietnam avait gagné le match aller 2-0, était disputé au Vietnam, dans la capitale à Hanoï. Moi, je n'étais pas dans la capitale parce que le lendemain, je partais en avion d'Ho Chi Minh et tous les bars dans la ville diffusaient le match. Et je me suis dit, quelle bonne nouvelle de pouvoir m'asseoir, d'écouter cette finale-là avec les Vietnamiens qui sont passionnés de soccer. Alors, ça a été une ambiance de folie et j'ai bu un petit peu trop, à mon goût, parce que le lendemain, je prenais l'avion à 5 heures du matin. Ah, mais ça, c'est un détail. Ça, moi, pour vous dire que l'ambiance était incroyable. Les célébrations, on a pris des vidéos et tout ça, mais tout ça pour vous dire que ça a vraiment été mon fait saillant de vivre ça là-bas, dans un autre pays, cette finale. Ah, oui. Alors que le président de la FIFA était sur place, tout ça, pour remettre le trophée aussi. Et le Vietnam a gagné les grands honneurs dans ce duel aller-retour.
5: Ah! Moi, tu viens nous en apprendre une.
3: Mon fait saillant, c'est celui que j'ai jasé avec toi un lendemain matin. C'est de me diriger à Atlanta puis d'aller voir le match. J'ai eu l'opportunité de vivre ça, d'y aller. Le match de demi-finale de la Coupe du Monde entre l'Angleterre et l'Argentine. C'était, écoute, encore aujourd'hui, je parlais de ça avec Sid tantôt quand il a quitté la RAC Gonzo. Je réalise pas que j'ai vécu ça. Que j'étais sur place, de voir les fans anglais se lever puis faire leur chant puis se faire enterrer par les fans de l'Argentine, d'arriver au stade puis de voir tous les chants partout, les gens qui étaient déjà sur le party, et après la victoire de l'Argentine, donc partout autour du Mercedes-Benz Stadium qui était renommé le Atlanta Stadium, de voir les gens festoyer, c'était somme toute pacifique. Là,
4: mais c'était crève-cœur quand même pour
5: ben
4: toi.
5: Oui,
4: c'est...
5: Attends, surtout eu la chance de vivre.
4: Mais c'est ça que j'allais dire.
3: Sais-tu qu'est-ce qui est... Oui, c'était très crève-cœur, malheureusement. Mais la beauté, quand tu vois le match en direct, t'es d'un peu plus loin, bien sûr, que si tu le regardes sur ta télé, t'as pas la chance de voir. T'sais, c'est dans les jours, les heures après qu'on a commencé à voir telle séquence, le coup de coude derrière la tête d'Alvarez, ces trucs-là, qu'on n'avait pas vraiment vu en direct. T'es à 100% dans le match. T'es pas dans les controverses de l'arbitre a-t-il appelé ci, puis ça, puis tout le reste. Tout ce que je savais, puis ça sera un sujet de conversation aujourd'hui. Ouais. Aussitôt que quelqu'un osait s'approcher de Messi, il y a 70 000 personnes qui sont dans ce stade-là. Mm-hmm. T'en avais quoi, un petit peu plus que la moitié qui étaient des fans argentins. Tout le monde se levait à la seconde que quelqu'un touchait Messi. Mais eux autres pouvaient toucher Kane, Bellingham. Il n'y avait pas de réaction. Il n'y avait pas de problème. Ça, c'était correct. Aussitôt que quelqu'un touche Messi, oh boy. « Hey, ça n'a pas d'allure! » Ça se mettait à crier. C'était vraiment quelque chose. C'était un peu...
4: Mais c'est spectaculaire. Comme... Ça, c'est sûr. Assister à un match comme ça de la Coupe du Monde, demi-finale, un match aussi important, là...
5: Puis c'est tout un stade, en plus, là, Atlanta, le Mercedes-Benz. Puis il y avait une tonne d'Argentins qui étaient sur place. C'est un moment d'histoire que t'as vécu.
4: Puis la remontée aussi, c'est un moment d'histoire. Ouais.
5: T'es
4: remontée en
5: du mauvais
4: fin de
5: côté de l'histoire, mais t'as assisté à l'histoire.
4: Ben quand même.
5: J'aurais vraiment aimé que tu l'aies, là, parce que l'Angleterre, écoute, ça fait tellement longtemps.
3: On va gagner l'Euro dans 2 ans.
5: C'est ce qu'ils disent à chaque fois.
4: Ouais, c'est ça. On remet à dans 2 ans.
3: Ça sera 10 minutes qu'il est dans le show et il cherche déjà le trou. FX, on a une question de jour.
4: Ouais, quand j'ai pris mes vacances, les gars, à la fin du mois de juillet, je me disais, quand on va revenir en onde, il va y avoir sûrement une petite transaction où ça va bouger du côté du Canadien. Finalement, ça n'a pas été le cas. Bon, il y a eu des signatures de contrats dans la Ligue nationale et tout ça. Et il y a des joueurs qui ont demandé aussi des transactions. Un contrat record, notamment pour Cale Makar. Mais la question qu'on a pour vous aujourd'hui, quel est votre taux de satisfaction vis-à-vis l'été de Kent Hughes? Mm. 4 choix de réponse. Bien content, parce que bon, le Canadien a prolongé Ivan Demidov, Jakub Dobesh.
5: Kirby Dach,
4: quand même. Kirby Dach.
5: Oui, celui-là.
3: T'avais hâte de
5: le plugger. Oh boy.
4: Alors, bien content. C'est pas fini parce que vous dites, y a encore des dossiers à régler. Là. Est-ce que le dossier Dylan Larkin pourrait avantager le Canadien? Est-ce qu'un Kirill Marchenko pourrait s'amener à Montréal? Vous êtes en beau joie le vert? Parce que là, vraiment, il n'y a eu aucune amélioration.
5: Il y a beaucoup
4: notable,
5: de gens qui sont pas contents.
4: Ou vous avez de la peine? Moi, personnellement, je prends peut-être pas ça assez à cœur pour avoir de la peine. Ça me rend pas triste nécessairement, mais je sais qu'il y en a qui sont vraiment déçus de l'inaction du Canadien cet été. Et au sondage en ce moment, messieurs, et on va y répondre aux alentours de 14h30. Alors, donnez pas votre réponse tout de suite, mais au sondage, c'est pas fini, mène à 59%. Je sais pas comment prendre ça. Est-ce que c'est les auditeurs continuent à avoir des attentes vis-à-vis l'état-major du Canadien, alors c'est pas fini, il va se passer autre chose? J'ai hâte de voir. 59%. Bien content à 22%. J'ai de la peine, 10. Et en beau, je vois le vert, 7.
3: Mais je suis pas surpris, ça, nécessairement, à donner mon opinion, parce que tu me demandes de le faire à 2h30, dans une vingtaine de minutes. Je suis pas surpris, outre mesure, de cette réponse-là. Parce que c'est vrai que c'est pas fini. Il y a des dossiers qui sont encore... Tu sais, si tu m'avais dit, on va reprendre le micro le 31 août, Bolduc est pas signé, Jacky est pas signé, Montembeau est encore ici.
4: C'est surprenant.
3: Puis, je veux dire, on n'a pas eu de renfort dans le top 6 encore. Je t'aurais dit, tu sais, je suis surpris d'entendre ça. Je pense que tout le monde sont contents des signatures de contrat, des prolongations qui ont été faites. Là. Je pense que tout le monde va être d'accord avec ça.
5: Mais il y a
3: une personne qui... Je vais ajouter peut-être, quand on va discuter tantôt, un petit bémol. On garde ça pour 14h30, mais je suis vraiment pas surpris. Puis, tendance à dire que je suis d'accord avec ça. Puis comment tu veux être en désaccord avec les contrats qui sont signés? D'autant plus que tu vois les contrats qui se signent aujourd'hui dans la Ligue nationale.
4: Mais il y a des circonstances quand même à ces contrats-là. Mais évidemment, je suis d'accord avec toi. On va reparler de Carl Macker et de sa nouvelle signature de contrat.
3: Oui, ça s'en vient dans tout juste quelques minutes.
4: Oli, aurais-tu, sans donner nécessairement une explication, quelle serait ta réponse? Bien content, c'est pas fini, en beau, je vais le voir ou j'ai de la peine.
3: Es-tu triste?
5: Ouais, non, mes émotions, c'est pas facile. Je vous dis, cet été, les gars, là, tous les matins, j'arrivais en onde, je pleurais. Comment ça, Kent Hughes a rien fait? Ben, écoutez, quand on... Tu sais, à la fin de la saison, le lendemain d'élimination du Canadien contre les Hurricanes, si on nous avait dit que deux mois plus tard, trois mois plus tard, il y aurait toujours pas de deuxième centre, pas de défenseur droitier, peut-être d'expérience, que toutes ces questions-là n'auraient pas été répondues, je pense qu'on aurait tous été déçus. Maintenant, c'est important de remettre en contexte que... Le Canadien est une jeune équipe, une équipe qui est en ascension, qui va continuer de s'améliorer. C'est encore la plus jeune équipe de la LNH.
4: Encore.
5: C'est fou, là, mais...
4: Oui, parce que les Sharks sont aussi des vétérans.
5: Exactement, les Blackhawks aussi, ils se sont vieillis.
4: Ouais.
5: Les Patrick Kane. Et ça reste que la saison morte n'est pas finie non plus. Puis je pense que le fait que le Canadien n'est pas surpayé, comme on a vu ailleurs dans la Ligue, ça aussi, c'est une bonne nouvelle. T'sais, la fenêtre du Canadien, c'est pas absolument cette année. Elle va être longue, la fenêtre. Il faut rester patient.
3: Mais ça n'a pas bougé beaucoup dans la Ligue nationale cet été non plus. Il y a encore des dossiers qui sont en suspens.
4: À partir du mois d'août, il y a beaucoup de dossiers.
5: Larkin,
4: pas la dernière fois de commencer.
5: Hellebuck,
3: pas réglé. Hellebuck, pas réglé.
5: Les Blue Jackets, ça reste bizarre.
3: Fantilli n'a pas signé.
5: Fantilli n'a pas signé. Connor Gauthier n'a pas signé.
4: Même chose.
5: À Détroit, ils n'ont pas de DG. Ça, c'est des choses qu'ils vont devoir débloquer dans les prochains jours, les prochaines semaines, parce que les camps s'amorcent dans deux semaines dans la LNH. Ça, ça va avoir des conséquences partout à travers la Ligue.
3: Pendant ce temps-là, dans la NFL, ça bouge, par
4: exemple. Oui, oui.
5: Hey boy.
3: Es-tu prêt?
5: Oh oui.
3: Pour ceux qui ne savent pas, FX est un fan des Bills.
4: Oui, depuis un an. Depuis la présentation PowerPoint.
5: On m'a expliqué ça là, dans les derniers jours, FX. J'en reviens pas.
4: Présentation PowerPoint. J'ai pas le choix. Il fallait absolument... Pour ceux qui ignorent l'histoire...
3: Donc, il est fan des Bills parce qu'il trouve que l'uniforme est beau.
4: Non, pas du tout. Josh Allen aussi en partie.
5: Tu trouves que Josh Allen est beau?
4: Ah, Josh Allen est beau, c'est un très bon joueur de football aussi, très bon carrière, des meilleurs de la NFL.
5: C'est parce que là, nos trois équipes aspirent aux grands honneurs.
3: Dans l'Américaine.
4: Arrête de
5: dans la même conférence.
3: Aspirent aux grands honneurs, de quoi tu parles? Ben t'es fan des Bengals.
5: Justement.
3: Aspirent aux grands honneurs, tu peux aspirer tant que tu veux. Tu te rendras pas, là.
5: Là, vous niaisez, là. Vous croyez pas aux Bengals, c'est ça que vous êtes en train de me dire.
4: On fera un over-under du nombre de matchs de Joe Burrow cette année.
3: Ouais, ça, c'est la première des questions.
5: 17. Et Lamar Jackson aussi, il s'est blessé l'an passé. Josh Allen, il choke encore au quatrième quart en éliminatoire.
4: Dieu.
5: Vous voulez vraiment commencer ça dès maintenant?
3: Ali va nous parler d'NFL aussi chaque jour. C'est développé une passion là-dessus. C'est le fun de l'entendre parler foot. David Gilbert va être avec nous aussi une fois de temps en temps. Les vendredis, c'est-à-dire, toi, tu vas être là chaque jour. On a des sujets, d'ailleurs, ça s'en vient peut-être dans une heure, quelque chose comme ça. Mais vous avez mentionné le contrat de Kyle Macker. Puis moi, il y a quelque chose qui me titille dans la narrative quand des joueurs signent des contrats onéreux. On en parle avec vous autres dans deux minutes. Merci d'être là dans le tailgate. On vous revient, ce sera pas là.
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3: C'est peut-être un peu la rouille, mais je ne vous ai pas remercié d'être là sur YouTube également et sur tous les autres outils technologiques là, qu'on a, l'application mobile,
4: Elix,
3: tout ce que vous voulez, Elix, Bell.
4: Tout ce que vous voulez.
3: Mais surtout sur YouTube, si vous venez, inquiétez-vous pas. FX a un très beau teint. C'est peut-être la lumière présentement dans le studio qui le pâlit un peu.
4: Ouais, c'est comme ça depuis un an. Et alors, là, de toute façon.
3: Je sais pas pourquoi, mais il arbore la moustache.
4: Oui, la moustache vietnamienne.
5: Moustache vietnamienne, ça c'est quoi ça?
4: Ça a aucun rapport.
3: Je vais surtout insister en disant je ne sais pas pourquoi.
4: Non, exact, c'est ça.
3: Et personne pourra me l'expliquer.
4: Je me prépare pour le Movember qui s'en vient.
3: Oui, mais pour te préparer.
4: Oh, ouais, il reste quand même 2 mois.
3: Faut tout que t'enlèves.
4: Oui, je vais tout enlever.
3: Ah oui?
4: Hein? Ah oui.
3: Si tu fais une campagne, on va te mousser ça.
4: Ah,
3: solide,
4: parfait. On va faire ça.
3: Ouais.
4: Je pense.
5: On peut faire ça les trois.
4: Ah, oh, bonne idée. Hey, Greg sans barbe. Oublie ça. Non.
3: Il va falloir qu'il y ait des dons solides. Pour que je me change la barbe. On va faire pousser une moustache pendant un mois.
4: Non, moi, je pense qu'il va falloir que madame approuve. Là. Non?
3: On parlait des contrats.
4: Bref.
3: Dans la Ligue nationale. Parce que si, je sais pas si vous étiez au courant cet été, ça se peut qu'il y en ait qui aient déconnecté complètement. Puis là, ils se reconnaissent aujourd'hui puis ils disent « Pardon! Il y a un défenseur qui va gagner 20 millions de dollars par année. »
4: Félicitations, tu l'avais dit d'ailleurs dans les dernières années.
3: Tout le monde m'a traité de fou. Je disais c'est minimum 17 millions le prochain contrat de Macker. Ben, t'es-tu fou, toi? Ben, j'étais fou de pas dire 19 millions. Tu comprends? Mm-hmm. Mais il n'y a pas juste lui qui va gagner plein d'argent. La flambée des salaires se poursuit. Voici ce que notre chum Renaud Lavoie, le gouverneur du tailgate de l'année passée, avait à dire ce matin.
7: Des joueurs d'hockey, là, les vrais joueurs d'hockey, ne jouent pas dans la Ligue nationale là, en se disant « Moi, là, je suis tellement fier, c'est moi le plus haut salarié de la Ligue, c'est moi le king. » Non, non, non,
1: non. Es-tu sûr de ça, Renaud? Moi, je pense qu'il y a beaucoup d'orgueil dans la Ligue nationale.
7: Il y a beaucoup d'orgueil.
1: Beaucoup de comparaisons.
7: Oui, il y a beaucoup d'orgueil. Mais les salaires, là, on les connaît. Ils sont généralement similaires. Et c'est sûr qu'un gars de quatrième trio peut pas gagner 5 millions par année. On s'entend tous là-dessus. Mais un gars qui est talentueux va gagner un salaire X, Y, Z. Regarde, Connor McDavid a quand même accepté moins d'argent. Ça devrait être le joueur le mieux payé de la Ligue. Et ce ne l'est pas.
1: Oh ouais, alors, mais quand Connor Bedard n'était pas de contrat, il regardait ce qui se passait avec Leo Carlson.
7: Oui.
1: Puis je suis convaincu que Quinn Hughes regarde ce qui se passait avec Kyle Makar. Puis d'après moi, il y a quand même un jeu de
7: oui. «
1: Hey, je veux prouver que je suis meilleur que ce gars-là, puis comment est-ce que je vais le prouver, notamment parce que mon chèque de paye va être plus gros que le sien. »
3: On dirait qu'à chaque fois qu'une star, un leader d'une équipe, il passe go.
4: Oui.
3: Il se fait payer. On dirait qu'il y a des gens qui ont un problème avec ça. C'est, il aurait dû en prendre moins pour l'équipe. Ici, avec le Canadien... Nick Suzuki, là, ça va faire 1000 ans qu'il a signé son contrat dans pas long. T'sais, les autres, on les a signés au bon moment, en fait. Et ça, c'est un coup de maître de Kent Hughes et de tout le département des opérations hockey du Canadien d'avoir misé juste et de dire « On t'offre ce contrat-là maintenant. » Un peu comme on l'a fait avec Jack Hughes, par exemple, au New Jersey. Tu vas signer 8 à 8 millions.
4: Ouais.
3: Là, il y avait eu des blessures. On n'était pas certain de ses performances. Je pense qu'aujourd'hui, on peut dire que c'est un autre
4: très bon contrat.
3: Jack Hughes à 8 millions
4: par
3: année.
4: En même temps, comme tu le dis, il y a des circonstances. Parce que Makar signait son troisième contrat. Dans le cas du Canadien, quand on a décidé de donner 8 ans, par exemple, à un joueur, ben là, on parlait d'un deuxième contrat dans la Ligue nationale. Alors, on faisait de la projection à long terme. Dans le cas de Kyle Makar, il fallait qu'il signe à l'heure de la prochaine année, mais c'était pas son deuxième contrat dans la Ligue nationale. Pour moi, il y a un monde de différence aussi avec ces deux ententes-là, à mon avis.
5: Puis tu sais, on parle quand même de Kyle Makar, là. Exact. Le meilleur défenseur de la Ligue, point final, il n'y a pas de débat là-dessus. Certains vont même dire peut-être le meilleur joueur de la Ligue, point final.
3: Je vous pose la question. Demain. Pour vous, est-ce que Kyle Makar aurait dû signer à rabais ce contrat-là? Est-ce qu'il aurait dû accepter moins d'argent pour permettre à ce qu'il y ait, par exemple, d'autres stars qui signent avec l'Avalanche du Colorado pour s'assurer, par exemple, une Coupe Stanley ou une dynastie?
5: Je comprends qu'on dirait qu'on vit dans un autre monde, mais je pourrais jamais dire à un athlète professionnel qu'il devrait prendre moins d'argent.
4: Exact.
5: Oui, c'est des montants absolument hallucinants, mais ça reste que ce sont des gens qui ont une carrière très courte. Tu sais, t'es un athlète, tu le sais pas, ta carrière va peut-être durer 5, 10, 15 ans, c'est fini après. C'est pas comme être animateur de radio, prof d'école, avocat, peu importe, que tu peux faire ça pendant 40, 50 ans. T'as 15 ans comme fenêtre, va chercher le plus d'argent possible parce qu'après ça, tu sais pas ce que la vie va te laisser par la suite. Fait que je peux pas dire qu'un joueur fait pas sa job en allant chercher le plus d'argent possible.
4: Quand on parle surtout du meilleur défenseur de la Ligue nationale.
5: Exact.
4: Et un des meilleurs depuis très, très, très longtemps.
3: Tu sais, on regarde Macklin Celebrini. C'est-tu le meilleur centre de la Ligue?
5: Bientôt, peut-être que oui.
4: Exact. Mais Dans quelques années, on fait de la projection. Ouais.
8: Mais son premier contrat, il est allé chercher beaucoup d'argent. Il y en a-tu laissé un peu sur la table? On le sait pas. On en parlera à Marco un petit peu plus tard. Ça, c'est la première des choses. T'sais, là, t'as clairement le meilleur défenseur de la Ligue. T'sais, à la fin de sa carrière, Makar va être où dans l'histoire des meilleurs défenseurs?
5: Il va être dans une conversation pas loin des Nick Lidstrom puis des Bobby Orr puis des grands. Il a été finaliste au Norris 6 fois en 7 ans de carrière.
4: Il a raté plusieurs matchs dans chacune de ces saisons-là.
8: Il y a déjà une coupe. Puis quand il a levé la coupe, on a posé la question puis ils ont dit ben trouvez-moi un Cale Makar puis vous avez
4: MVP des séries en plus à ce moment-là.
8: Exactement.
5: Et là, on est dans une ligue où le plafond augmente de quoi? 10% par année. Là, le plafond est à un peu plus que 100 millions. Dans 4-5 ans, quand il va être au-dessus de 150-160 millions de dollars, Cale Makar à 20.
8: J'ai absolument aucun problème avec le contrat de Cale Makar.
5: Ça va être comme faire 12 en ce moment, tu sais.
8: J'ai aucun problème.
4: Faut vraiment regarder le pourcentage aussi sur la masse salariale. C'est surtout ça qui est important avec la hausse du plafond en ce moment. Faut que tu regardes les contrats qui ont été signés il y a quelques années, ce que ça représentait en termes de pourcentage et maintenant aussi, avec l'augmentation du plafond dans les prochaines années.
5: Le seul contrat signé cet été que là, je me suis dit, hey, toi, tu viens de te mettre beaucoup de pression sur les épaules, c'est Leo Carlson.
4: Leo Carlson. Mais en même temps, c'est une offre hostile.
5: C'est une offre hostile, mais il a quand même accepté l'offre hostile.
8: Ben,
4: oui, mais il voulait renégocier aussi à ce moment-là.
5: Mais là, les ententes viennent de changer avec Leo
4: Carlson. C'est
5: clair. Là, on a des ententes plus élevées envers toi, Léo.
8: Mais qu'est-ce que tu voulais qu'il fasse?
5: Comme j'ai dit, prends ton argent. Mais là, les ententes sont différentes. T'sais, t'es payé 18 millions, tu vas être le joueur le mieux payé de la LNH cette année. On va avoir des ententes plus élevées envers ce que tu fais à
8: J'ai bien hâte de voir ce qui va arriver avec les Ducks, moi.
4: Cutter Gauthier aussi.
8: On en reparlera dans une prochaine parce que notre chum Gilbert, qui, est de retour, vous pouvez l'entendre sur l'ensemble du réseau O chaque matin avec Max Lalonde. Il est là dans le club du matin ici avec nous autres également, puis dans son show chez Gilbert, Max et Ben. Il y avait ça à dire sur un certain joueur dont tu nous as parlé un petit peu plus tôt, Ali, Kirby Doc.
0: Calvaus, tu sais, il a le bénéfice du doute de la direction. J'espère qu'il va connaître une bonne saison, puis j'espère qu'il va travailler, puis j'espère qu'il sera pas aussi irrégulier qu'il était.
1: Non, mais il faut se demander, ça fait longtemps qu'on le voit aller, là. Ouais. Je pense pas.
0: On fait quoi?
1: Kirby Doc ne mérite pas une augmentation de salaire, mais comme les salaires sont rendus à des sommes astronomiques, ben lui aussi, il en a bénéficié un peu. Mais le point que tu amènes reste bon. Qu'est-ce qu'on va faire avec? S'il veut avoir un contrat l'année prochaine, il faut qu'il performe.
0: Il n'y a
1: pas le choix, là.
0: On lui a donné de la glace, on a resté avec lui, on l'a laissé dans le line-up. Souvent, on lui disait, il devrait être scratch, il joue comme de la merde, puis tout ça. Puis non, on l'a laissé. Mais là, Simonac, tu peux-tu te présenter? Tu peux-tu fournir un effort? Tu sais, c'est sûr qu'à chaque soir, tu peux pas être excellent. On comprend tout ça, on n'est pas des caves. Tu sais, on comprend. Mais en même temps, l'effort, je pense que tu peux fournir un effort tous les soirs.
8: T'avais pas l'air d'accord avec ton ancien partenaire du matin, toi?
5: Ah, moi, Kirby Doc, j'ai plus d'attente, les gars. Je sais pas pour vous, là, mais moi, mes attentes sont à zéro. J'ai arrêté d'espérer que peut-être si on lui donne une chance, tu sais, peut-être qu'il pourrait jouer sur le deuxième trio aussi, ça. S'il joue 50 games, ça va être un miracle.
8: Pas un miracle, mais pas loin.
4: Mais presque.
5: On va être pas loin de sortir le champagne, là.
4: Y a-tu vraiment quelqu'un qui a des attentes envers le Docker, là? Mettons, là. 514-790-0919.
8: Sur la messagerie texte. Les attentes qu'on peut se créer, je crois, sont des attentes de constance et d'effort.
5: C'est ça.
8: Donc moi, je suis 100% d'accord avec Gilbert là-dessus. Maintenant, où je n'embarque pas encore dans le train, c'est de dire il doit avoir une audition comme centre du deuxième trio.
5: Non.
8: Pour moi, je le vois comme un allié de, on peut-tu dire, middle six. Je le vois comme un allié là-dedans, dans le mix, pour ramener une expression qui va peut-être revenir dans deux semaines au tournoi de golf. Mais je le vois dans ce rôle-là. Et à lui de décider ce qui adviendra de son futur dans la Ligue nationale de hockey.
5: Parce qu'il joue sa carrière cette année.
8: Ben 100%.
5: Lui, il devient agent libre sans compensation à la fin de l'année. Fait que si ça se passe pas bien pour Kirby Doc à Montréal cette saison, ce sera pas facile.
4: Mais je te le dis, un ancien troisième choix total.
5: Je le sais, il va toujours
4: se... Il y a une équipe qui va y lancer une perche.
5: Mais,
4: c'est sûr.
5: Mais à l'opposé, si, écoute, il connaît l'année de sa carrière, puis disons, là, finalement, on voit le vrai Kirby Doc envers qui on a toujours eu des attentes. Écoute, il va faire sauter la banque le 1er juillet 2027.
4: C'est clair. Avec l'augmentation du plafond, c'est sûr.
5: Ben, on est loin que ça arrive, en tout cas.
4: Ah, non.
5: Ce serait surprenant.
8: Faire sauter la banque, là. T'es vraiment en forme, toi, là, pour un gars qui a travaillé tout l'été, là.
5: Hey, j'ai l'énergie, là.
4: Ouais, mais c'est la rentrée.
5: C'est ça.
8: Bon, ouais, c'est ça. Bon, Kirby Dag va faire sauter la bande. Attention!
5: Il pourrait, en théorie.
8: Mais ça va prendre quoi?
5: La meilleure saison de sa carrière.
4: Prendre la constance.
8: La meilleure saison de sa carrière, statistiquement, c'est pas bien gros pour faire sauter la banque.
5: Et les attentes sont très basses.
4: Ah, mais ça prend de la constance, ça prend d'éviter les blessures, évidemment. C'est
8: mais constance, d'amasser des points. Puis, je veux dire, santé. Là. Je veux dire,
4: une santé, opportunité de se faire valoir à Montréal.
8: Santé, il contrôle pas. Là. Revenons sur ce qui est arrivé l'an dernier. Je veux dire, il a démontré de la constance en bloquant un lancé, c'est casser le pied. Là. Je veux dire, qu'est-ce que tu veux faire? Là? N'importe quel joueur, ça serait casser le pied ou presque dans cette situation-là. Donc, ça, il l'a pas contrôlé. En série, on a vu certains matchs que c'était difficile. Il y en avait d'autres qui nous ont montré des très beaux flashs aussi, lequel on va voir au camp d'entraînement cette année. On espère que, on espère pour le meilleur pour les Canadiens. C'est, je veux dire, c'est ça, ultimement. On ne souhaite pas de mal à personne ici.
5: Mais ça,
8: tu veux que les Canadiens connaissent du succès cette année?
5: Ouais.
8: Tu veux que tous les éléments performent? Ça va de soi. Là.
5: Ça va nous en dire beaucoup sur la personne qu'est Kirby Dach. T'sais, quel genre d'été qu'il a eu, lui, là? Y a-tu travaillé comme jamais pour s'assurer d'arriver en forme? Ou est-ce que, tu sais, il est un peu paresseux, puis si ça. Ça va montrer sa rigueur en tant qu'athlète professionnel.
4: Exact.
5: Parce qu'il n'y a pas le choix, il a le dos au mur, là. Sinon, c'est bye.
8: Dans 15 minutes, le touche s'en vient. C'est important de faire une place dans cette émission de la rentrée. Non seulement à Serge Touchette, une légende qu'on est très heureux de revoir cette année pour toute la saison pour discuter de balle, mais aussi surtout de cette grosse perte dans le milieu sportif québécois qui est Jacques Doucet. On aura le montage de Ben également qui s'en vient. Pour l'instant, on revient sur la question du jour sur l'été des Canadiens. Puis il y en a plusieurs qui sont encore agents libres, des ex-membres du Canadien qui étaient là l'an dernier. Et on revient là-dessus dans quelques instants.
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8: FX, c'est pas fini cet été.
4: Non.
8: Le camp d'entraînement commence dans tout juste deux semaines. Le tournoi de golf aura lieu le 14 septembre, dans deux lundis. Faudrait peut-être que, je prenne mon rendez-vous chez le barbier pour être sûr.
5: Ben oui, c'est important.
8: Top notch pour arriver au tournoi de golf, puis après ça, venir vous rejoindre ici. Mais on a une question du jour concernant l'été du Canadien.
4: Quel est votre taux de satisfaction vis-à-vis l'été de Kent Hughes? Quatre choix de réponse possibles. Bien content? Parce qu'il n'y a pas eu de mauvaise transaction de la part du Canadien. On n'a pas surpayé pour acquérir un joueur en particulier. Deuxième choix de réponse, c'est pas fini. Alors, vous faites encore quelques attentes vis-à-vis le Canadien. Vous pensez que le Canadien va encore bouger d'ici là, d'ici le début de la saison. Vous êtes en beau joie le vert, vous êtes frustré, il ne s'est rien passé durant l'été. Ou vous avez de la peine, vous autres, ça vous attriste énormément que le Canadien n'ait pas bougé cet été tant que ça. Bon, pas bougé. Il y a eu quelques transactions mineures, il faut le dire quand même. Des transactions de Ligue américaine, des joueurs qui vont possiblement se battre pour obtenir une place au sein de l'attaque du Canadien lors du camp d'entraînement. Il y a eu la signature d'Ivan Demidov aussi, contrat à long terme, très bon contrat dans le cas de Demidov, prolongation de contrat aussi pour Jakub Dobesch. Il y en a eu des choses, mais il n'y a pas eu la transaction majeure que certains partisans attendaient. Alors, à la position de deuxième joueur de centre, un attaquant top 6, un défenseur droitier de deuxième paire. Alors, on en est là jusqu'à maintenant du côté du Canadien. Et parmi les choix de réponse, la réponse qui mène, c'est pas fini à 62%, suivi de bien content à 22%. Il y a seulement 16% des répondants qui ont voté là, pour en beau joueur le vert et j'ai de la peine.
8: Ah oui.
5: Je suis content, parce qu'au moins, ça montre que les gens, ils sont optimistes par rapport à la saison. Puis que, oui, même s'il n'y a pas eu de grosse acquisition, oui, même si certaines équipes dans la division se sont améliorées, certaines vont régresser. Là. C'est sûr, les Sabres ont perdu des gros morceaux, les Sénateurs aussi. Fait que, oui, les Panthers et les Leafs sont meilleurs, mais ça finit par s'équilibrer. C'est loin d'être la fin du monde si le Canadien n'a pas procédé à cette grosse acquisition-là. C'est décevant. C'est sûr que c'est décevant. On aurait aimé que ça arrive. Mais ça ne veut pas dire que l'équipe va rater les séries à cause de ça.
4: Non, mais je trouve quand même que la philosophie change cette année parce que t'as été extraordinaire la saison passée. T'as été au-delà des attentes la saison dernière. En finissant dans le top 3 de ta division, en attendant le carré d'as, quand même, il y a plus d'attentes cette année que l'an dernier.
8: Ben, en série, tu peux jamais prédire l'issue d'une série. Fait, on a gagné deux séries en sept.
9: Ouais.
8: Ça aurait pu vraiment aller d'un bord comme de l'autre.
9: Ouais, quand ça en fait, ça a pu le passe.
8: À un but, puis je veux dire, quoi, c'est en 10 tirs au but dans un game. Je veux dire, je pense qu'on peut, on peut s'entendre là-dessus. Et je suis pas en train de diminuer, juste en train de dire, est-ce que le Canadien est capable de faire mieux cette année? T'sais, en saison régulière, tu dis, on a dépassé les attentes, ça a été exceptionnel. Oui, Caulfield en a mis 51 dedans. Mm-hmm. Suzuki a connu une saison exceptionnelle. Lane Hudson également, tu sais. Mais si, puis on le fera cette semaine, si tu regardes joueur par joueur, est-ce qu'il y en a qui sont capables de t'en donner plus encore?
5: Absolument.
8: Tu sais, je te dis, mettons, il y en a un qui me vient en tête, là, puis vous le savez que je suis fan de ce gars-là. Dobson, es-tu capable de t'en donner plus?
9: Je savais que t'allais dire Dobson.
8: Non, mais es-tu capable?
9: Oui.
8: Bon, 100%. Est-ce que même les gardiens de but sont capables de t'en donner plus qu'ils t'en ont donné la saison passée? N'est pas me dire que non.
5: C'était tough par moment l'an passé.
8: Il m'a dit comme Renaud, à jeun, c'était tough. Tu sais, oui, dans les séries éliminatoires, Dobesch a été exceptionnel. Ouais. On a vu des bons flashs.
9: Fin de saison aussi.
8: Bon, oui, effectivement, il a connu ça. Mais je, dans les mois avant ça, je, ça a été en dents de scie. Donc, il y a plusieurs. Je veux pas qu'on rentre là-dedans parce qu'on n'a pas le temps. Mais ce sera une évaluation qu'on peut faire. Il y en a qui ont connu des très, très bonnes saisons. Est-ce qu'on s'en va dans la progression naturelle de ces joueurs-là, du capitaine? De Cole Caulfield, par exemple. T'sais, Cole Caulfield a connu une super bonne saison.
9: Mais là, moi, c'est ça. Mais c'est parce que faut faire attention quand même, là. Oui, progression naturelle de ces joueurs-là, mais ces joueurs-là viennent de connaître une saison de 101 points, puis l'autre a marqué plus de 50 buts. Ça se pourrait aussi que, si on regarde uniquement la production offensive, ces deux gars-là, la saison prochaine, qui commence dans un mois, ça se peut que la production diminue un peu. Alors, aux joueurs autour d'eux, d'en prendre plus sur leurs épaules. Est-ce qu'un gars comme Ivan Demidov est capable d'être encore meilleur à sa deuxième année? Est-ce que Juraj Slafkovský peut connaître une progression naturelle aussi la saison prochaine? Lui qui a été très bon aussi cette année pour la saison dernière pour le Canadien. Alors, c'est aussi ça. Tu sais, Caulfield, 50 buts.
8: Si Caulfield n'atteint pas 50 buts, il ne m'a pas me mettre
9: exactement,
8: à
9: pleurer. Exactement, c'est ça.
5: Il peut en marquer 38, puis ça va être parfait.
9: Exact.
8: Bon, en haut de 40, là. On va y en mettre haut de 40, mais t'en ajoutes plus à Demidov, admettons. Tu sais, c'est un tout, une attaque. Je pense qu'on va tous s'entendre là-dessus. Si t'as un apport qui arrive, qui s'en vient au-delà du premier trio, je pense qu'on va être en voiture.
5: Est-ce que t'es capable d'avoir cet apport-là sans avoir fait les acquisitions, avec un point d'interrogation au deuxième centre, avec un autre ailier de l'autre côté, Demidov questionnable? C'est ça la grande question.
8: Pas fini.
5: C'est pas fini.
8: 62%
5: exactement.
8: Des gens sont d'accord avec ça. Pas encore fini. Êtes-vous d'accord avec ça?
5: Oui.
9: Oui.
8: T'as pas l'air sûr.
9: Si je suis convaincu de mon opinion,
8: je serais pas convaincu.
9: C'est pas fini. Je me croise les doigts quand même pour que ça bouge encore.
5: Mais si, disons, c'est fini comme ça, là. Puis ça, c'est l'équipe du Canadien pour le premier match de la saison face aux Hurricanes ou les Maple Leafs, je me rappelle pas.
9: Je vais faire ma réflexion à temps plein. Mais je suis pas certain que le Canadien va finir top 3 dans sa division. Et je suis pas certain que le Canadien à temps plein va se qualifier pour les séries éliminatoires. Je pense que oui, sur la peau. Je pense qu'on sera dans les deux équipes qualifiées. Mais top 3 de la division, si tu changes absolument rien à ce que tu as déjà entre les mains, je suis pas convaincu à 100%.
8: Là, tu nous laisses ça là quand il faut pas
5: te faire. Il vient de dropper une bombe, là.
9: Non, mais
8: le pavé dans la mort.
9: Il y a bien des équipes qui se sont améliorées cette
8: année. Faut s'en aller en pause, voilà. Le pavé dans la mort. Note ça pour demain.
9: Ouais.
8: On va appeler le producteur de l'émission.
5: C'est ça.
8: Qui est Fixer Bénard. On va régler ça, on va en reparler demain. Ou peut-être même un petit peu plus tard, on va avoir le temps de créer des débats là-dessus pour l'instant. Dans une vingtaine de minutes, Richard Labbé vient s'installer en studio. Il commence la saison en grande, lui, là. Il y a des grosses nouvelles à nous annoncer. D'après moi, c'est pour ça qu'il s'en vient en studio. Et surtout, il y a ma passe de stationnement à me redonner. Ça, c'est quand même quelque chose à ne pas, à ne pas négliger. Mais dans quelques instants, on va aborder un sujet qui est peut-être, ben pas peut-être, qui est moins... comment je peux dire?
5: Plaisant.
8: Oui, exactement. On aime ça rire dans ce show-là, parfois, ce sont malheureusement des moments tristes qui arrivent dans le paysage sportif québécois. On va se remémorer des anecdotes de M. Jacques Doucet, qui nous a quittés malheureusement dans les derniers jours, avec Serge Touchette. Et juste avant, Ben Roger sera avec nous pour venir présenter son montant.
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8: Vous pouvez maintenant le retrouver, bien sûr, dans Larac Gonzalez, mais aussi dans un nouveau show sur la grille de BPM. C'est chez Gilbert, Max et Benoît Roger. C'est le beau et bon Ben Roger qui a maintenant des tâches de cadre aussi. Quand je dis cadre, je parle pas que c'est une peinture sur le mur, mais Ben a eu des promotions.
4: Je m'en viens des imitations quand même.
8: Comment ça va, beau garçon?
11: Ah, ça va bien, les gars. Je suis content de vous retrouver. Ça me fait un petit quelque chose, je dois avouer. Un petit pincement là, de vous retrouver de ce côté-ci avec le chum Oli derrière la console, là où j'étais.
8: Ouais.
11: Ah, mais j'ai été... Ça... C'est un nouveau défi, puis on a accepté ça avec beaucoup de plaisir et de joie. J'ai surtout été très heureux d'apprendre qu'il y aura une nouvelle suite à la planète des singes.
4: Oui,
11: avec le séjour de notre ami FX au Vietnam.
4: Ah, okay,
11: lui qui s'est accoquiné de plusieurs macaques. c'était de toute beauté sur les réseaux sociaux.
4: J'ai retrouvé ma première famille, c'est ça.
8: Et écoute,

0: Moi, je l'ai toujours dit, je le répète, le baseball demeure le sport le plus radiophonique qui soit. Mm. Et vous allez entendre, pour ceux qui sont un peu plus âgés comme moi, vous allez retourner dans vos souvenirs, c'est certain. Un hommage à Jacques Doucet.
1: Ben, merci. T'es jamais bien loin du tailgate. On va entendre tes montages ici. Oui. Aussi nombreux seront-ils.
0: Ah, oui, bien sûr.
1: T'as toujours un micro dans notre show, tu le sais. Ben, tu vas pouvoir passer la porte étant donné que tu es cadre maintenant, que tu as ton propre bureau dans lequel mon vélo sera également stationné.
0: Oui, J'en prends bien soin. C'est important, mon cher.
1: Ben, on t'aime.
0: Ben, je vous aime aussi.
1: On va aller écouter ce montage-là. Oui. Et tout de suite après, restez là. Le touche, Serge Touchet.

0: passer avec plus de détails, Jacques Doussa.
1: Il a annoncé la nouvelle de cet échange à 3-1. Le gérant général Jim Fanning a déclaré que cette transaction assurait aux Expos la présence de 3 des meilleurs jeunes joueurs de la Ligue nationale. Et les Expos comblent ainsi 3 postes au sein de l'équipe, et ce, pour une longue période.
2: Bonjour tout le monde, en direct du Stade olympique à Montréal, ici Jacques Doucet, Roger Brulotte et Denis Cazavant, qui vous invite au reportage du match de cet après-midi. C'est le 2e dans cette série de 3 entre les Expos et les Astros de Houston.
3: Les Expos n'ont jamais lancé la serviette hier, et ils ont fait sauter de joie plus de 46 000 partisans, alors qu'ils ont arraché la victoire aux Dodgers en fin de 9e manche. Il y avait 2 retraits, c'était 3-3. The Lionel de Shields était au 2e coussin et Brad Barbary au bâton.
4: La balle est soulevée du côté droit. Carlos recule. Et voici Webster. La balle est tombée, bien sûr. Et de Shields, la balle en bas. Les Expos l'emportent 4-3.
5: La balle est frappée vers le 2e but. Kenter s'en empare. Remet facilement Sexton pour le 2e retrait. Il sera autour de Fernando Tatis. Moyenne
3: de 2,56
5: avec
3: 1 CP
5: et 11 points
3: produits. C'est au tour de sa première présence en attaque. Moyenne de 2,24 avec 2 coups de circuit et 59 points produits. La balle est frappée en direction du joueur d'arrêt court. Le long relais d'Arias touche le sol, mais récupéré par Grace pour le retrait. 6-3.
6: Excellent jeu de Grace, car la balle a donné contre le sol tout près du joueur de premier but.
3: Et après 2 retraits, on va reprendre avec le haut de la formation et Moises Alou.
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8: Et c'est notre 3e prise sur décision.
9: Je vous remercie d'avoir été là. Et si jamais le hasard fait que nous nous croisions sur la rue, au centre d'achat ou encore sur le bord d'un lac, lors d'une excursion de pêche, il me fera plaisir de vous serrer la main. Car vous aurez été un fier amateur de baseball et un partisan des Expos. Merci.
10: Cette voix-là, et vous êtes plusieurs sur la messagerie texte à nous écrire ça, le fameux Walkman jaune qu'on avait tous de caché dans notre chambre pour écouter les matchs des Expos, qui nous a bercés. J'ai entendu des autres dire ça ce matin. C'est Ben, ça fait partie, toi aussi, de ce que tu as vécu. Moi également. Et quelqu'un qui l'a connu mieux que quiconque ici autour de cette table, c'est la légende, Serge Touchette, le touche. D'abord, mes sympathies, Serge. Et comment merci. Vas-tu malgré tout ça, mon ami?
11: Ah, ça va. Ça va un peu mieux, là. Écoute, c'est sûr que ça brosse bien des choses. Hein. Je l'écoutais, puis hip, là, c'est spécial. C'est spécial. J'ai beaucoup aimé le commentateur, mais j'ai surtout apprécié l'homme. T'sais, on parle, c'est sûr que c'est une voix extraordinaire. C'est une voix qui... c'était la fidèle amie de milliers d'amateurs de baseball au Québec. Une voix qu'on reconnaissait parmi mille. On savait tout de suite que c'était Jacques Doucet. Et puis, mais le gars, c'était... Moi j'ai adoré l'homme. C'était un gars simple. J'ai eu bien du fun avec. On a bien ri. J'ai voyagé avec pendant des années. C'était un merveilleux compagnon de voyage aussi. Et puis, c'est sûr que j'en garde un merveilleux souvenir, comme beaucoup de gens d'ailleurs.
10: Je suis certain que tu as quelques anecdotes, comme on l'avait fait malheureusement avec Roger. Et finalement, ouais. J'ai entendu parler de cette chronique-là, Serge, plus que n'importe quelle durant toute la saison de radio.
11: Je me souviens. Vous dites que Roger était pas mal rock'n'roll.
10: Je suis certain que tu en as quelques-unes à nous partager avec toi et Jacques, mais d'abord, je te demande, comment as-tu appris cette nouvelle-là, Serge?
11: Ouais, ben c'est ça. Écoute, il y a à peine, ça fait pas longtemps, ça fait à peine 10 jours, je pense. J'ai envoyé un

0: c'était que je savais que la santé de Jacques déclinait depuis un certain temps. Fait que j'ai envoyé un texto comme ça à sa conjointe, Corrie, pour lui demander des dernières nouvelles concernant Jacques. Puis elle m'a répondu presque aussitôt en disant, écoute Serge, elle dit, d'abord, je te remercie de t'informer. Elle dit, peu le font. Ça, elle m'a écrit ça.
1: Ah oui?
0: Ouais. Puis elle dit, écoute, ça va pas bien. Sa santé se détériore. Et en gros, ça disait, il est presque en fin de vie. Et bon, là, j'étais vraiment, vraiment ébranlé parce que je pensais pas qu'il était à ce point, sur le point de mourir. C'est ça qu'elle disait, finalement. Et puis, écoute, deux, trois jours après, comme je fais souvent tous les jours, je vais voir mon ordinateur le soir, je jette un coup d'œil. Là, j'ai un message de Corrie qui me dit, d'ailleurs, je l'ai devant les yeux, Jacques nous a quittés à l'heure où les matchs de baseball se terminent. Vers 22h50.
1: Ouais.
0: Ça fesse.
1: C'est
0: vraiment, c'est comme ça qu'elle m'a annoncé. J'ai dit, c'était tellement poétique, son affaire, tu sais. Et puis, c'est comme ça que j'ai appris son décès. Puis, qui a été annoncé le lendemain matin, je pense, confirmé le lendemain matin.
1: Oui, oui, absolument. On a vu, en fait, le fil de nouvelles est tombé. Ouais. Ici, à BPM, c'était Oli qui était à l'antenne et ouais. Gilbert Delorme est venu en parler. TVA mm-hmm. Sport, RDS, bien sûr. Mais écoute...
0: Ça a fait le tour, ça a fait boule de neige, évidemment.
1: Ouais. Ben oui,
2: c'est clairement.
0: T'as beau t'y attendre, quand ça prend la nouvelle, t'es secoué. C'est tout à fait normal.
1: Quand je t'ai parlé en fin de semaine, Serge, puis d'ailleurs, écoute, on commence cette saison-là d'une façon un petit peu triste, mais on se promet de parler de balle dans des circonstances, espérons-le, beaucoup plus heureuses dans les prochaines semaines. Tu m'as dit, il faut absolument, Greg, que je raconte aux auditeurs une anecdote impliquant Jacques, moi et Ivan Calderon dans un bar de Chicago. D'après moi, tu vas remettre le sourire dans le visage de quelques personnes qui nous écoutent.
0: Ouais. Ouais, ben écoute, c'est après les Expos va jouer un après-midi. Dans le temps, il y avait du baseball l'après-midi, plus souvent à Chicago, ce qui était merveilleux. Puis après le match, je sais pas, moi puis genre qu'on se retrouve par hasard dans le bar de l'hôtel, puis on prend une bière. Bon, on allait souper quelque part, puis on est en train de boire notre bière. Et tout d'un coup, qui c'est qui apparaît dans le bar? Ivan Calderon. Je sais pas s'il y en a qui s'en souviennent. T'as un frappeur droitier. Un bon frappeur. Il joue au champ gauche. T'as pas très bon pour poigner la balle, mais il était capable de la frapper. Puis là, il vient nous voir. Puis il dit « What's up, guys? » Tu vois qu'il veut jaser. Puis à un moment donné, la conversation, on parle de pêche. Jacques adorait parler de pêche. Hein? C'était après le baseball, probablement son sport favori. Il adorait ça. Fait que là... il dit à Calderon, il dit, ah, moi, il dit la pêche, j'ai toujours aimé ça, la pêche. Moi, c'est une étingue, je suis prêt à y aller. Jacques, il dit, ah, ben, tabarouette. Il dit, écoute, je vais t'amener avec moi. Il y a plein de lacs au Québec, tu vas pogner du poisson, puis tu vas voir, tu vas aimer ça en tabarouette. Je connais tous les bons spots. Fait que là, Calderon, ben, il dit, parfait. Il dit, je vais amener mon masque d'homme grenouille, puis mon lance harpon. Là, la face à Jacques a changé, mais la mienne aussi, parce que moi, tout ce que je vois, c'est Jacques avec son masque d'homme grenouille puis son lance harpon dans le fond de l'eau. C'est tout ce que je vois. Je suis plus capable d'arrêter de rire. Puis Jacques continue la conversation. Il dit, non, on va pas à pêche au barracuda.
2: Ça écoute, va à pêche à la perchaune.
0: Écoute, je voyais juste Jacques en dessous de l'eau avec son masque. Puis, comme je disais à Jacques, ça va être tough les prochains. Écoute, là. Finalement, ils sont pas allés à la pêche. Ils sont. Mais bon, je la ris encore aujourd'hui. Ça fait longtemps, ça.
1: Aïe.
0: C'est un classique. Jacques, Dieu sait que ben, ça peut être... Je voyais toujours cette scène-là, genre en dessous de l'eau avec son harpon. un très beau moment, un moment très, très amusant d'ailleurs.
1: Ah, écoute, Serge, rapidement, il ne nous reste pas beaucoup de temps, mais je veux absolument. Il t'a corrigé à un moment donné à propos de Randy Johnson aussi, Jacques?
0: Oui, c'est ça. Jacques, il supervisait un peu hein, ce qu'on écrivait ou ce qu'on disait, je ne sais pas trop quoi. Moi, il me lisait, c'est sûr. Puis quand il n'aimait pas ça, il me le disait. Puis c'est bien correct. Ça faisait partie de la game. On se croisait à sa galerie de la presse, ça disait à touche, j'avais un bon papier le matin, c'est parfait. Ou demain, le lendemain, il me disait « Ouais, t'as pas mort, ça! » Non, c'est correct, non, c'est correct. Une fois, je fais un potin, ça fait longtemps, ça fait un petit potin sur un lanceur qui promet dans l'organisation des expos, mais qui est très peu connu. C'est Randy Johnson, le grand Randy Johnson.
1: Ben oui.
0: Et là, je fais un potin, deux lignes pour dire qu'il y a un recrue qui lance fort bien là, présentement, qui performe à un nouveau niveau dans les autres filières des expos. C'est un... Le lanceur droitier, Randy Johnson. Personne n'a vu ça, tu sais, je veux dire, il n'est pas droitier, tu sais, mais peu importe, tu sais, c'était pas grave, là, il n'y a personne qui le connaissait. Le lendemain, j'arrive face à face avec Jacques. Touche! Hop, pas l'air, qu'est-ce qu'il y a? Touche! Ben oui, oui!
2: C'est moi. Il dit deux fois, tu sais que ça va pas bien.
0: Hein? Là, il me regarde. Puis il fait la motion d'un lanceur gaucher. Randy Johnson, c'est un gaucher. Écoute, depuis ce jour-là, je me suis jamais, j'ai jamais commis la même erreur.
2: Aïe, aïe.
0: C'est un gaucher. OK, bonjour. Bonne game.
2: La voix de l'autorité.
0: Oui. Ah, écoute, ouais, c'était quasiment ça. C'était un peu le grand frère, tu sais. Puis il faisait souvent une critique ou un commentaire sur ce qu'on écrivait, peu importe, mais moi je trouvais ça bien correct. Puis mais c'est pour dire à quel point il avait ça à cœur.
1: Ben...
0: C'est ça que je veux dire. C'est toute la moindre erreur, quand c'était lui qui en commettait une, il s'en voulait à mourir. Puis quand c'était nous autres, ben il a signalé et c'était bien correct. Là, c'était de bonne guerre.
1: Ben écoute, tant mieux. Puis oui, je pense que les gens. Ben a mis un petit extrait du dernier match des Expos.
0: Ouais.
1: Je pense que tout le monde sait à quel point ce sport-là et les Expos de Montréal lui tenaient à cœur. Touche, nous autres, ça nous tient à cœur que tu sois dans le tailgate. Très, très heureux que tu sois là. On tente de se reparler plus tard cette semaine pour parler de la folle course aux séries qui a lieu. Ouais, les Blue Jays qui tentent de revenir dans tout ça. D'ici là, encore une fois... nos sympathies. Merci d'avoir été des nôtres aujourd'hui puis nous partager ces anecdotes qui font rire les fans de Jacques et des Expos. On se reparle très bientôt.
2: Merci, Serge.
0: Hey, salut, les boys.
1: Salut, Serge. À très bientôt. Touche! Richard Labbé, celui qui animait le tailgate cet été. Kirill Marchenko ou Dylan Larkin? Dans 2 minutes.
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1: Dans les Mangeux de Puck, avec une voix que vous connaissez très bien.
2: Oui.
1: Non seulement parce qu'il était là l'an dernier avec nous, mais également parce que c'est lui qui a tenu le fort tout l'été avec Frank Grenier suite à ton départ en vacances FX. Richard Labbé.
2: Salut Richard.
1: Comment ça va?
4: Écoute, c'est bizarre d'être ici au bout de la table. Je suis tout débalancé. Je comprends pas. Je vois pas même affaire. Je suis complètement confus présentement.
1: C'est correct. Ça va te prendre 2-3 mois pour tout ramener ça. Tu m'as amené une copie de ton livre qui va sortir dans les prochaines semaines. C'est la première copie dédicacée sur le marché.
4: C'est exact.
1: C'est trop d'honneur. On y reviendra, si tu veux, dans les prochaines minutes.
4: Mets pas ça sur eBay là, en sortant du show. Là.
1: Non, ça ne sera pas sur le marché de la revente. C'est un article de collection inestimable. Et j'aime particulièrement le signet que tu as mis à l'intérieur, qui est ma passe de parking.
2: Oui, ça c'est bien important. Parce que c'est compliqué.
1: T'as eu du plaisir cet été, Richard?
4: Ah non, vraiment. Puis j'ai adoré la... espèce de communauté que vous avez qui nous suit puis on était surpris moi-même évidemment Frank Grenier qui a fait un superbe travail, c'est que il n'y avait pas grand-chose qui se passait. On va se le dire. Là, on est arrivé après la Coupe du Monde.
2: Ouais, c'était un mois d'août tranquille.
4: C'était très tranquille. Pis, mais on était surpris à chaque jour de voir les gens qui étaient engagés, qui voulaient répondre. Pis, de temps en temps, on a un petit peu abusé. Là, on a fait partir la thématique de l'échange quand le Canadien de Montréal a échangé Sean Farrell aux Ducks. On a abusé l'occasion. Il y a des gens qui nous ont accusés d'avoir provoqué des accidents sur l'autoroute. On s'excuse encore, mais il fallait user d'imagination.
1: Ouais. L'échange que tout le monde attendait.
2: Oui, vraiment. C'est ça.
1: On recevait, l'échange on recevait les notifications. Canadien de Montréal, ça y est. Sean Farrell,
4: on a commencé pour de vrai notre premier show. Je pense, Félix, c'est parti mi-juillet, toi.
5: Ouais, moi, je suis parti à la fin du mois de juillet, exact.
4: Premier show qu'on a fait ensemble, moi et Frank Grenier, on part le show. On dit, bon, là, Bolduc Jacky, ça s'en vient, on le sent. Voilà.
1: On le sent. On le sent toujours.
5: On pensait vraiment que ce serait réglé là, au mois
4: d'août. Ça veut dire qu'on le sentait pas si bien que ça.
1: Non. On en reparlera d'ailleurs dans les prochains jours, Richard. J'ai comme l'impression que c'est un sujet qui va revenir, n'est-ce pas? Mais tu sais, t'as suivi l'été de Kent Hughes. Si je te dis, l'été de Kent Hughes est davantage un échec qu'une réussite. Parce qu'on a fait un petit sondage maison hautement scientifique ici. Mm-hmm. La grande majorité des partisans du Canadien qui nous écoutent se disent soit l'été n'est pas fini ou sont quand même satisfaits du travail de Kent Hughes. T'en penses quoi, toi?
4: Ben, l'été n'est pas fini, c'est factuel, premièrement. Alors, je suis d'accord avec les gens qui usent de faits.
1: journaliste, hein?
4: échec, c'est un peu violent comme mot.
1: Probablement pour ça que Fix l'a utilisé dans sa question.
5: Tout est calculé dans les questions.
4: Un peu violent, mais... Honnêtement, si j'étais un partisan, je serais un peu déçu parce que c'est. Vous allez voir la même, à moins que les choses changent, mais en octobre, vous allez voir plus fin septembre.
5: Ouais, fin septembre.
4: Vous allez voir à peu près la même formation avec les défauts et les qualités de l'ancienne. Alors, moi, en fait, ce que je trouve surtout. Peut-être pas inquiétant, mais ça vaut la peine de le mentionner, c'est que le Canadien n'a pas rien ajouté, mais les rivaux autour dans la division, eux, y ont ajouté des éléments. Alors, les Panthers vont être vraiment meilleurs que l'an passé. Ouais. Ça, c'est 100%
5: avec sûr. Le retour de Barkov
4: va être là. Le Lightning, je pense, va être meilleur. Il y a un gars qui arrive à la ligne bleue. Je pense qu'il va aider pas pire. Je pense que le Toronto, je me suis fait lancer des tomates avec ça, mais je pense que le Toronto va être meilleur. Ils ont un gardien depuis la première fois depuis très longtemps. Je sais que le Bob a été ordinaire, mais je pense qu'il va...
5: 37 ans, le Bob?
4: Oui.
1: Ils en ont repêché un papier aussi.
4: Aussi, puis ça a des allures de dernière danse là-bas. Puis je pense qu'il y a un paquet de gars qui vont jouer comme si c'était la dernière danse. Alors, Toronto va être tough. Boston sont toujours compétitifs.
5: Toujours.
6: Il y a des équipes qui vont être moins bonnes, par contre. Buffalo a perdu deux joueurs importants.
4: Ça, c'est vrai.
6: Les Sénateurs ont perdu leur capitaine.
4: C'est vrai.
6: Alors, la bonne nouvelle, c'est qu'au moins, le Canadien n'a pas perdu personne.
4: C'est ça, mais moi, les deux gros, on les connaît, là, les deux gros points d'interrogation n'ont pas été comblés.
1: Mais si je te dis que la non-action de Kent Hughes sur le marché des transactions ou des joueurs autonomes, mais le fait, son intelligence à signer des contrats de la façon qu'il les a signés, sa responsabilité plus que l'intelligence, on va dire ça de même, là, met la table à des améliorations futures. Tu sais, si on se dit, si on s'en va, par exemple, on est en mesure de faire une grosse acquisition au poste de centre, au poste de défenseur droitier, et tout ça découle du fait qu'il a été responsable cet été.
4: Mm-hmm.
1: Est-ce que ça change ta perspective un peu? Moi, je le vois de même.
4: Ouais.
1: L'été n'est pas fini, mais la construction de cette équipe-là, la version finale, n'est pas arrivée pendant tout non plus. Là.
4: Non, mais moi, ce que je trouve dangereux avec ce que tu affirmes, c'est que souvent, on a l'impression que le Canadien de Montréal est en char, est en voiture pour les 10 prochaines années. Et ça, c'est pas vrai dans la mesure où le futur, c'est maintenant. Là. Tu peux pas... Tu sais, regarde, j'ai parlé de Toronto, là, puis on faisait la blague, Frank et moi-même, cet été, on sortait la couverture du Hockey News de 2018 qui disait planifier les défilés au pluriel.
1: C'est
4: qu'avec cette gang-là qu'on a, ces jeunes-là, c'est ça, exactement.
5: On était en business.
4: On était en business pour longtemps, puis ça a donné absolument zéro défilé, à moins que j'en ai raté un. Alors, c'est un petit peu le piège. Puis moi, je regardais le pour moi, la fenêtre, la fameuse fenêtre, là, celle qu'on appelle la fenêtre de l'opportunité en anglais, pour moi, c'est 2030. C'est le contrat de Nick Suzuki. à partir, tu sais, là, moi, pour moi, le Canadien a 4 ans pour s'organiser pour que ça marche. Parce qu'après, lui, qu'est-ce qu'il fait? On ne le sait pas. Puis qu'est-ce qu'il devient? On ne le sait pas. Pour l'instant, il est un premier joueur de centre de premier plan, ce que le Canadien n'a pas eu depuis Vincent Danfos. Alors là, il faut que tu profites de ce moment-là. Mais c'est 2030, la fin de son contrat. Pour moi, c'est 4 ans.
1: Si je te nomme deux noms.
4: Oui.
1: Je te dis, tu serais plus intéressé, toi, de faire l'acquisition. Parce que là, c'est revenu, Oli nous a envoyé ça hier, là, c'est revenu dans l'actualité, le nom de Kirill Marchenko suite à des déclarations du directeur général des Blue Jackets de Columbus, Don Waddell. Tu serais plus intéressé de faire son acquisition à lui que du capitaine des Red Wings de Détroit qui, ça avec, j'avais pas ça sur ma carte de bingo qu'au retour comme ça de l'été, là, début septembre, il serait encore à Détroit.
4: Mm-hmm.
1: T'aimerais mieux Marchenko que Larkin, donc.
4: C'est qui joue au centre?
2: Larkin.
4: Voilà. Ça, c'est une autre question. Non, mais c'est...
1: Ben, j'ai plein d'autres questions, ça, c'est sûr.
4: Parce que Marchenko, c'est le fun. D'ailleurs, Kent Hughes s'est informé, j'ai parlé avec Anthony Manta en début juillet. Je n'étais pas au courant, mais il y a eu plusieurs discussions. C'est Manta lui-même qui me l'a confirmé. Ça m'a surpris.
2: Oui, oui.
4: Avec Anthony Manta.
2: J'en avais parlé en ondes à ce moment-là. Je pense que tu avais publié l'article, justement, puis on en avait parlé.
4: On en avait parlé en ondes, nous. Exact. C'est ça, exactement.
2: Exact. Mais
4: ça m'a beaucoup surpris. Parce que pour moi, Anthony Manta, c'était un bon joueur. Mais c'était pas un besoin pour moi, pour le Canadien de Montréal. Ben, Marchenko, c'est la même chose. Bon joueur, pas un besoin. Larkin. Bon, besoin, tu sais, avec un grand B. Et là, peut-être que, je sais pas, là, les Wings ont toujours pas de DG. Ça
2: doit
4: être que l'assistant n'a pas le droit de prendre le téléphone. Fait qu'on va, on va attendre qu'il nomme quelqu'un.
2: Hey, ça, c'est fou. Là.
4: C'est complètement fou. Mais l'instant où les Wings nomment un DG, il faut que Kent Hughes soit le premier. Là. OK, je lève la main. Ça coûte combien? Faut que tu poses la question. Ça veut pas dire que tu vas le faire, mais pose la question. Parce que s'il y a un gars qui est capable d'arriver sur la 2, piloter ta 2 et faire en sorte que soudainement Demidov, qui est déjà très bon, va devenir encore meilleur, c'est Larkin.
2: Et ce qui est intéressant aussi avec Larkin, c'est son contrat à 8,7 millions jusqu'en 2031.
4: Mm-hmm.
2: Ça aussi, c'est très intéressant. Avoir un 1-2 punch, premier, deuxième centre, à ce montant-là, c'est intéressant parce que dans le cas de Marchenko, il va falloir qu'il renégocie aussi à la fin de la prochaine saison.
4: Ça, c'est l'autre affaire, exactement.
2: Ça aussi.
4: Mais le profil de Larkin, présentement, si on parle de besoin, c'est lui.
6: Puis le Canadien a des arguments pour tenter de le convaincre de lever sa clause et de venir à Montréal. Tu rejoindrais immédiatement une équipe qui aurait peut-être des aspirations à la Coupe Stanley, un noyau de joueurs qui ont un âge quand même similaire, un bon ami de Cole Caulfield, selon ce qu'on comprend, ils patinent ensemble au Michigan. Tu sais, lui, il a l'air d'être fermé à quoi? Vegas, Floride, Minnesota puis Dallas.
4: Ouais. Ouais.
6: Mais à Manny Dillon, s'il veut changer d'équipe, il va falloir qu'il s'ouvre à d'autres formations aussi.
4: Ouais. On part-tu de Connor plus tard, hein? Parce que ça me fait penser au dossier d'Hellebuyck. Pis...
1: Ben, allons-y tout de suite.
4: Ben, c'est parce que tu peux pas menotter et choisir tout ce que tu veux faire en même temps. C'est ça le problème que j'ai avec ces deux dossiers-là, Larkin et Hellebuyck, qui sont un peu similaires. Dans les deux cas, c'est « Sortez-moi d'ici, je t'écœurerai, on perd tout le temps. » OK. Mais à partir de là, c'est puis présentement, ça fait beaucoup jaser dans la Ligue nationale de hockey, ces deux dossiers-là, parce que je peux te dire qu'il y a un paquet de DG qui ont un petit peu peur, là. Parce que la dernière affaire que tu veux, c'est sur un paquet de gars sur des troisième année, quatrième année, sur des contrats
2: sur des
4: de 7-8 ans, qui décident que « Ah, ben moi ça me tente plus. » Tu sais quoi? Moi, je... Hellebuyck, là, qui a dit « Moi, je vais être un jet pour la vie, là. » La vie, c'est pas 3 ans, là.
2: Non.
4: Tu sais? Alors, il y a beaucoup de monde qui ont peur de ce qui va se passer présentement. Moi, j'ai bien hâte de voir ces deux dossiers-là.
1: Mais tu le vois où jouer la saison prochaine?
4: Je le vois pas bouger. Il bougera pas.
1: Fait que malgré tout ça, il va revenir dans le vestiaire à Winnipeg.
4: Ben, c'est parce que là, il a menotté complètement son DG. Et il a fait le tour dans la Ligue nationale de hockey. Des besoins pour un gardien de but, il n'y en a pas tant que ça. Puis payer ce prix-là, tu sais, tu pourrais me dire Edmonton, mais ils sont allés chercher du monde déjà, ils n'ont pas d'argent. Après ça, qui reste?
1: Ben, c'est plus qu'ils n'ont pas d'argent parce qu'Anderson est déjà blessé.
4: Il est déjà blessé encore. Après ça, on avait pensé à Toronto, là, se faire ça. Le Bob est rendu à Toronto.
6: Buffalo, peut-être.
2: Oui.
4: Peut-être Buffalo.
6: Le New Jersey.
2: Mais est-ce que ça a osé pour être là-dedans aussi?
4: Je pense pas.
2: Trop jeune?
4: Je pense pas. Ils ne sont pas rendus là. Mais à ce prix-là, ça va être difficile de le bouger, ce contrat-là. C'est quoi? C'est 8,7? 5?
2: 8,7, je pense.
6: Surtout les Jets sont dans le trouble solide s'ils échangent Hellebuyck. Là. Il reste plus rien à cette équipe-là après.
4: Mm-hmm.
6: Si t'as pas été capable de gagner avec Hellebuyck, comment est-ce que tu peux espérer gagner sans lui?
1: Ben, quand les Jets étaient si bons, là, parce que là, l'an dernier, ça a été une catastrophe, mais avant ça, qu'est-ce qui a pas fonctionné quand t'es arrivé en séries éliminatoires?
4: Ben, une des affaires qui a pas marché, c'est qu'Hellebuyck, c'est
1: ben, effectivement, et tu dis une des affaires, mais l'affaire numéro un, c'était Hellebuyck. Il était
4: épouvantable. Horrible! Épouvantable.
5: Non, il y a une victoire à l'arracher contre les Blues à ce moment-là, en 7 matchs, alors qu'on est revenu de l'arrière en
4: c'était
5: en fait,
4: minimum un mauvais but par match à un moment donné, là, je le regardais aller. Puis, fait que là, lui, il est plus ou moins en situation pour dire non, non, moi, je perds mon temps ici. De un, puis de deux, l'équipe est dans aucune urgence pour dire OK, ben là, on va t'accommoder mon petit pit. Tu sais, c'est pas Raymond Bourque, là. C'est. Il y a des gens qui me disent « Oh ouais, mais il y a déjà eu du monde qui ont exigé. » Non, non, c'est pas du tout la même situation.
1: Ça reste quand même, tu sais, il était horrible dans ces séries-là.
4: Ses trois dernières participations aux séries, très ordinaires.
5: Mais il a gagné le match de médaille d'or à lui tout seul.
4: À lui tout seul?
5: Non, pas à lui tout seul, mais...
1: Ben, s'il n'était pas là, les États... Tu sais, ça...
5: Ouais, il y a plein... Ouais,
1: t'aimes ça, s'entend. Les affaires factuelles? Je vais te donner une affaire factuelle que tu vas me dire que c'est une opinion, mais c'est factuel pareil. Elle est bas qui n'est pas devant le but pour les États-Unis, ne gagne pas la médaille d'or.
4: Je suis semi d'accord. Parce
1: factuel.
4: Que, ben, je suis semi d'accord. Honnêtement, parce que t'es là, t'es devant un club d'All-Star. Là. Alors, il faut que ton gardien soit très bon, ça, c'est vrai. Mais tu sais, Jordan Bennington, l'année d'avant, il y avait. Personne s'imagine que c'est un des meilleurs gardiens de la Ligue nationale de hockey. Il avait été sensationnel à la Coupe des quatre nations.
1: Ben oui.
4: J'ai un peu de misère à départager les compétitions internationales puis dans la Ligue nationale de hockey parce que ce n'est pas la même équipe devant toi.
1: Non, c'est sûr. C'est, si on se concentre,
4: j'enlève rien, évidemment. Là.
1: Ça reste un des meilleurs gardiens dans la Ligue nationale. Là, présentement, il est disponible. Est-ce que tu peux faire une transaction? Puis la mode, entre guillemets, dans cette Ligue nationale est de trouver un très bon gardien qui te coûtera pas trop cher. Fait qu'est-ce qu'une équipe est capable de faire ça? Puis tu peux trouver une entente gagnant-gagnant. Tu sais, je suis d'accord avec toi pour les doutes que tu mets sur Hellebuyck, mais pour moi, il peut pas commencer à 16 ans à Winnipeg.
4: En même temps, les Jets sont dans aucune obligation de prendre un deal ordinaire pour le satisfaire.
1: Tu sais, ça va envoyer quoi comme message? Puis ça, c'est une question que je pose à tout le monde autour de la table, puis à vous autres qui êtes avec nous à la maison ou dans votre voiture, content que vous soyez là d'ailleurs. Mais tu sais, que deux stars qui demandent des transactions bougent pas.
6: Est-ce qu'ils vont faire la grève? Tu sais, une fois que le camp commence, est-ce qu'ils vont se présenter
5: Larkin,
6: là?
5: Ils arriveront pas
1: Larkin,
5: au camp.
1: Larkin, capitaine, après tout ce qu'il a dit, tout ça.
5: Il arrivera pas au camp.
1: Arrive là. Non,
6: est-ce
1: il
6: peut arriver là.
4: Ben, ça peut arriver.
1: À l'époque, même affaire, gardien partant, après tout, tu sais, il a fait un communiqué.
4: Ça, c'est
1: un joueur faire un communiqué.
4: Ça, c'est pas sa meilleure décision. T'sais,
1: non, effectivement. Non. Mais, finalement, tu sais quoi? Ben, allez gauler là, il n'y a pas de problème.
4: Parce que Larkin, au moins...
1: Ça a été fait dans les règles de l'art. C'est ça. Il y a eu de la... Je vais dire de la patience dans ce dossier-là de la part de Larkin.
4: Dans le cas des Wings et de Larkin, si on veut s'organiser pour s'acheter du temps, quand on nommera le nouveau DG, on peut dire... Larkin peut dire, ah ben c'est une nouvelle direction, c'est un nouveau jour, je suis prêt à reconsidérer mes... Tu sais, ça se fait. Dans le cas d'Hellebuyck, tu lances un communiqué pour dire, je t'ai écœuré sur tes mots d'ici... Ça se fait moins.
6: Mais ce qu'il a expliqué, par contre, dans le communiqué, c'est qu'il a fait sa demande en privé aux Jets au début de l'été. Eux, ils ont toujours pas été capables de l'échanger. Fait que là, ils rendent ça public pour mettre plus de pression.
4: Ils seront pas plus capables. C'est pas parce que soudainement, tout le monde le sait que ça va plus marcher.
6: Non, ça, c'est sûr.
4: Il y a pas un gros marché présentement pour les gardiens. Tu sais, FX, tu viens t'en parler tantôt. Tu sais, le gars, il vient de gagner la Coupe Stanley là, chez les Kings. Là. C'est un gars de 28 ans pour repêcher. Ouais,
5: Brandon Bossy.
4: Tu sais, Aiden Hill a gagné la Coupe Stanley. Matt Murray a gagné la Coupe Stanley. On peut faire une liste. Ouais. Tu sais, Antti Niemi a gagné la Coupe Stanley. Je veux dire, à un moment donné, si devant toi, t'as un club solide, t'as besoin d'un gardien adéquat.
5: Bon, au bon moment.
4: Oui. Ouais. Puis, tu sais, c'est pas avoir un gardien qui fait 2 millions par année qui va faire ça. C'est pour ça que ce contrat-là de l'époque, ça va être compliqué. Ouais.
1: Il y a un classement qui est sorti, puis j'ai entendu Ali en parler, dans lequel on a classé Austin Matthews, capitaine des Leafs, devant Nick Suzuki. Ali a... je pense qu'il est tombé en bas de sa chaise quand il a vu ça. Et toi, t'es pas d'accord avec le jugement d'Ali. Mm-hmm. Alors, on va avoir un débat détective Pimento contre Laber. Et on parle également de ce nouvel ouvrage qui est tout chaud encore, Après le forum, avec Richard Labbé.
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1: La bonne nouvelle, c'est que le site NHL.com a classé Nick Suzuki dans les 10 meilleurs centres de la Ligue nationale.
5: Pour une deuxième année de suite.
1: La mauvaise! Selon le détective Pimento Olivier Pamin, ici à la console, nouveau réalisateur du Tailgate,
5: ouais.
1: C'est Austin Matthews est classé en avant. Pour Olivier, c'est une aberration. Richard, t'es pas d'accord avec ça, toi?
4: Ouais. Ben, premièrement, je respecte beaucoup Olivier, fait que ça me fait beaucoup de douleur de venir ici.
6: Ça me fait mal que tu me contredises comme ça, Richard.
4: Et de venir démolir ses argumentaires. Mais, premièrement, c'est deux joueurs complètement différents. C'est ça que je trouve difficile avec ces listes-là. Ce qu'on demande à Nick Suzuki, on ne demande pas à Austin Matthews et vice-versa. Ils ont la même position, mais ils ont des profils très, très différents. Mais tu sais, qu'est-ce que tu veux dans la Ligue nationale d'aujourd'hui?
5: Des buts.
4: Exact. T'sais, tu veux des marqueurs de buts. Puis Suzuki est un excellent passeur. Puis c'est un excellent joueur des deux centres. Regarde, on connaît tous, on commence à les voir ses qualités, mais Austin Matthews, c'est un gars qui n'a mis 40 à sa première saison. Je sais pas, il avait 18 ans quand il a fait ça, tu sais.
5: Ah, il venait d'arriver.
4: Après ça, 60. Après ça, 69 buts après. Là, il a ralenti, mais tu sais, je regardais l'an passé, c'est seulement 60 matchs. Donc, il n'a pas joué évidemment un calendrier complet. Mais ça demeure un des marqueurs, un des buteurs les plus purs du hockey. Alors, c'est sûr que moi, je mets ça en avant, mais pour des raisons de besoin, encore une fois. C'est une ligue où tu as besoin de marquer des buts. Lui, il te donne ça. Suzuki, excellent joueur, mais différent. Sauf que moi, si je veux un gars pour marquer des buts, je vais prendre lui. À 28 ans, surtout.
1: Puis Austin Matthews, je sais que tu as dit que c'est une aberration. Et comprenez-moi bien maintenant.
4: C'est un gros mot, aberration, par ailleurs.
5: Est-ce qu'un lieu a dit aberration? Non, c'est la question, mais...
4: Oh, il a dit ça.
6: Oh, oui. Je maintiens ma position.
1: Toi, tu as renchéri sa question. Et comprenez-moi bien. Je suis 100% d'accord que Nick Suzuki mérite d'être plus haut que Austin Matthews sur cette liste-là aujourd'hui,
6: ben oui.
1: Fin août 2026. Mais là où je suis pas d'accord avec ce que tu as dit la semaine passée, par exemple, c'est qu'il y avait le prime d'Austin Matthews avant. Attends une minute. Tu viens de dire, Charles, il a 28 ans.
5: Oui, mais attends. Là.
1: Il peut arriver cette saison... Puis en mettre plus que 50 dedans, puis on va réévaluer ça l'année prochaine.
6: Il faut prendre en considération ce qu'Austin Matthews a fait dans les deux dernières saisons. Dans les deux dernières saisons, Austin Matthews, c'est 67 et 60 matchs. Il a été hypothéqué par des blessures.
1: C'est sûr que si t'es pas là, tu peux pas le justifier.
6: Exactement.
1: T'es pas là.
6: Alors qu'à l'opposé, Suzuki, être là, c'est une de ses plus grandes forces. Il a jamais manqué un match dans sa carrière.
1: Il en a combien, hein?
4: Suzuki, écoute...
6: 7-8 saisons de tous les matchs. Ouais, il n'y en a jamais manqué.
4: C'est sûr que c'est...
6: Alors, la fiabilité, c'est un argument qui est important. Et même lorsqu'il était là, lorsqu'il était en santé, il ne marque pas au même rythme qu'avant. T'sais, c'est 27 en 60 la saison passée, 33 en 67. Moi, j'ai l'impression qu'Austin Matthews, physiquement, il a peut-être ralenti. Il y a deux ans, ce débat-là, on peut même pas l'avoir. Là. Matthews, c'est un joueur top 5 peut-être dans la ligue, point final. Mais l'Austin Matthews d'aujourd'hui... C'est plus le même joueur qu'il l'était il y a quelques saisons. Il est peut-être hypothéqué à 28 ans.
4: 27 en 60, mais là, sur 84 matchs, puis t'es pas loin de 40 buts. Là, moi, je pense que si tu le mets en santé cette année, il va te donner ça. Là.
1: Espérons que c'est réglé. Là, on n'espérera pas de succès au Maple Leafs de Toronto dans un premier show aujourd'hui. On commencera pas de même. Mais, je veux dire, pour la Ligue en tant que telle, puis tu veux toujours avoir tes stars qui sont en santé et qui performent. T'sais. De revoir Austin Matthews, le Austin Matthews qui est capable d'en mettre 69 dedans, ça serait le fun pour le hockey.
4: Ben, c'est
1: tout le monde est d'accord avec ça.
4: Ce sport-là est rendu ça. Puis je pense pas qu'il y a personne qui... c'est le fun. Puis tu sais, c'est le fun, là, les joueurs qui sont capables de jouer dans tous les centres, la patinoire. Mais ultimement, c'est comme au baseball, tu vas voir des coups de circuit. Ben, au hockey, tu vas voir des buts. Puis c'est un des meilleurs buteurs purs de sa génération. Suzuki est excellent, mais faut pas se méprendre. Mais ce sont des joueurs différents.
5: 537 matchs Suzuki, mais ça, c'est sans les matchs de séries éliminatoires. On peut monter ça à presque 600 matchs.
4: C'est quand même exceptionnel.
1: On va toucher du bois.
4: Exceptionnel.
1: Pour que ça continue cette saison. Puis qu'on a une longue saison des Canadiens également. Richard, la semaine prochaine. C'est la semaine prochaine?
4: C'est
1: la semaine prochaine.
4: Le 10 septembre.
1: Ça commence en trombe, ce mois de septembre-là. Ton ouvrage, je pense que ça fait un an que tu nous en parles. J'ai tellement hâte de le tenir dans mes mains. tu publies un livre. Mettez ça, je sais que récemment, là, on était en vacances, mais c'était la journée acheter un livre québécois, ouais, qui a fracassé des records. Ça, c'est, écoute, ça me fait plaisir, ça n'a aucun bon sens. Mais tu vas publier ton nouveau livre qui s'appelle « Après le forum, les hauts et les bas du Canadien ». Et c'est l'histoire, en gros, de l'équipe au Centre Bell.
4: Exact. Et puis, il y a eu, de toute évidence, aucun défilé depuis cette date-là.
1: Et, ce sera un livre avec pas de défilé.
4: C'est un livre avec pas de défilé, mais pourquoi pas de défilé? Et ça, c'est le bout... en fait, j'ai parti ce projet-là avec cette question-là à un moment donné. T'sais, tout le monde me disait, « Hey, M. Labbé, pourquoi le Canadien gagne plus? » Puis, à un moment donné, je sais pas pourquoi. Puis à un moment donné, je commence à appeler un paquet de joueurs qui ont connu... l'autre époque. Puis un paquet de joueurs qui ont joué à partir du Centre Bell, avant ça, le Centre Monson, comme on l'appelait. Puis là, tu mets tout ça ensemble, puis ça donne ce récit-là qui est quand même... comment je dirais? C'est vraiment intéressant de voir la trajectoire du club depuis le déménagement du Forum à maintenant.
1: Il y a eu des moments forts et très émotifs également que tu racontes dans cet ouvrage.
4: Écoute, un des moments les plus absolument incroyables parmi les entrevues que j'ai eu la chance et le plaisir de réaliser, c'est Régent Hull. À un moment donné, je croise Régent Hull dans un événement l'an passé, puis je dis, Régent, peux-tu te parler à un moment donné pour que je fasse un livre sur l'après-forum, puis t'as été le DG, puis... Ouais, appelle-moi quand tu veux. Je parlais avec Régent, je pense, une heure de temps. À un moment donné, Régent, au bord des larmes, pour m'expliquer à quel point il avait l'impression d'avoir failli à la tâche. Parce que Régent Hull, c'est un gars là, que, tu sais, à un moment donné, je lui demandais, tu sais, quand tu t'es fait congédier de manière un peu cavalière, pourquoi t'as pas regardé, t'aurais pu aller travailler ailleurs? Non. Moi, j'aurais jamais pu aller ailleurs. Moi, je suis... Non, impossible.
1: Wow.
4: Puis il me raconte l'échange de Patrick Roy. Évidemment, malheureusement, c'est lui qui a été pogné pour composer avec ça, puis malheureusement, faire ultimement cette transaction-là. Et, tu sais, ça fait quoi, là? 30 ans, je sais pas. Ah, 95, ouais. Ça fait plus que 30 ans.
1: C'est la Coupe de 96, ça, quoi,
4: il est encore dans les émotions quand tu lui parles de ça, puis à quel point il était dans un coin, puis il pouvait pas sortir de ça. Il était pogné pour l'échanger. Puis il dit, tu sais, quand tu échanges ton meilleur joueur, là, c'est sûr que tu t'armais pas, là.
1: Non.
4: Puis je trouvais ça absolument incroyable. Puis ça part un peu de ça. C'est un bizarre dadon, parce que lui, il lève les bras, Patrick, au mois de décembre contre les Red Wings 11-1, là. C'est décembre, 3 mois après, le club déménage, puis c'est comme un mauvais sort. T'sais, c'est un genre de Babe Ruth, là. Ça n'a pas de bon sens. T'sais, ce gars-là part, un de tes meilleurs joueurs, peut-être de ton histoire, sinon, en tout cas, certainement un de tes meilleurs gardiens de l'histoire. Et, ben, qu'est-ce qui se passe depuis que lui est parti? Ben, il n'y a pas les succès, puis même pas proche.
5: Et ça a été une période très difficile aussi par la suite.
4: Oui, exactement.
1: Combien de temps le Canadien a tenté de s'en remettre?
4: Ah, ça a été des années, puis des années, puis des années. Alors, dans le livre, il y a plein d'entrevues comme ça avec des confidences. T'sais, Carbo, c'est incroyable là, ce que Carbo m'a dit de son passage derrière le banc, puis comment il a eu du mal à composer avec les plus jeunes joueurs qui partaient dans toutes les directions. Puis lui, c'était le gars, le vieux de la vieille, qui avait ses vieilles habitudes. Lui a été élevé d'une telle façon, puis là, soudainement, il s'aperçoit que ça ne marche plus parce que les jeunes joueurs ne répondent plus à ses manières à lui. Alors là, il dit, ben, j'aurais dû m'adapter. Tu sais, c'est plein de confidences comme ça que je ne croyais pas obtenir qui se ramassent dans ce livre-là. Et qui, tu sais, honnêtement, moi, j'ai appris des choses puis je pensais savoir tout connaître, là, bien humblement, mais c'était pas le cas.
1: C'est un plaisir de t'avoir avec nous autres toute la saison, ouais. Richard. Ça commence sur les chapeaux de roue avec cet ouvrage-là. Merci pour la copie. Je commence ça ce soir et promis que c'est terminé avant le 10 septembre prochain. C'est le genre de livre qu'on dévore en 3-4 jours là, quand on embarque dedans. Merci d'avoir accepté de joindre l'équipe du Tailgate encore une fois cette année. Félicitations pour ça, puis j'ai hâte qu'on souligne ça en grand la semaine prochaine.
4: Ben ouais, merci les gars, merci Greg. Richard. Puis ça a été un plaisir de tenter de vous remplacer. C'est pas facile de vous remplacer. j'ai tenté de le faire du mieux que je le pouvais.
1: Nous sommes pareils mais différents. Salut mon Rich.
4: Salut.
1: Au retour, un autre débat sur les Canadiens. Au cas où vous n'étiez pas au courant, il reste encore des joueurs qui n'ont pas signé leur contrat en vue du camp d'entraînement de la prochaine saison.
5: Sérieux?
1: Et au cas où vous n'étiez pas au courant, parce que je suis certain que ni Richard l'après-midi, ni Oli vous en a parlé dans les dernières semaines, ces gars-là s'appellent Arber Jack Eye et Zachary Bolduc. Je pense que j'apprends rien à personne.
6: Écoute, on l'a décortiqué sous 120 angles différents, cette non-signature-là, Greg, on le sait.
1: Mais j'ai confiance que les deux vont porter le chandail des Canadiens de Montréal.
2: Même chose, les deux étaient à Brossard. Ben, Jacka était là ce matin, Bolduc est là depuis un certain temps.
1: Attends, Ali, alors.
6: Êtes-vous inquiet quand même? Là? Parce que soyons honnêtes, les gars, on est le 31 août. Le tournoi de golf, c'est dans deux semaines. Ça reste qu'ils n'ont pas signé. Là. À peu près tout le monde a signé dans la LNH.
1: Ben, les seuls, c'est. Il en reste qui n'ont pas
6: je
1: signé.
6: Je le sais, mais ce sont des cas quand même un peu plus complexes. Connor Gauthier, Adam Fantilli. Ce sont des. Simon Edvinson à Détroit, ils n'ont pas de DG. T'sais, ce sont des cas un peu plus litigieux. C'est les deux seuls. T'sais, c'est louche un petit peu, non? Ou est-ce que ça, c'est juste mon côté théorie du complot? Je mets mon chapeau en foil, puis.
2: Ben, ce qui me rassure, c'est que les deux veulent rester à Montréal. Dans les deux cas, les deux joueurs veulent commencer la saison à Montréal.
6: Mais qu'est-ce qui accroche d'abord?
2: C'est une bonne question.
6: Comment ça se fait que c'est pas fait, cette histoire-là? Parce que t'as raison, FX, depuis le début de l'été, les deux, là.
1: Ben, si je le savais, je te le dirais, ouais, mais on peut donner des théories.
6: Ben oui,
1: la longueur
2: des contrats.
1: La longueur des contrats.
6: Le rôle?
1: Est-ce que.
2: Le rôle aussi.
1: Le rôle également. Mais tu sais, d'après moi, c'est pas l'argent parce que. Tu sais, est-ce que. Tu sais, Arber Jacky, d'après moi, il est pas là en train de demander 4 millions par année, là. Puis Bolduc est pas en train d'en demander 8 non plus. Tu sais, je veux dire, je pense que tout le monde est réaliste à ce niveau-là. D'après moi, c'est simplement sur ces deux aspects-là qui sont la longueur du contrat. Je veux dire, est-ce qu'un des deux parties, et c'est ce que Renaud semblait dire ce matin aussi, là, un des deux parties dit « je veux un contrat à court terme, un contrat pont, par exemple, et l'autre, puis surtout dans le cas de Bolduc, là, je veux dire, l'autre partie dit « non, je te donne long terme, je veux court terme, je te donne long », tu sais. Mais il va avoir un terrain d'entente qui va se trouver à un certain moment donné. Je veux dire, on a quand même donné, entre guillemets, beaucoup pour aller chercher Zachary Bolduc parce qu'on croyait en lui dès son acquisition. Tu as donné quand même un défenseur droitier qui est en train, je veux dire, peu importe ce qu'on pense de lui, il est en train de gravir les échelons.
2: Il a été meilleur en saison.
6: Il joue dans la LNH.
1: Ouais. Ben, je veux dire, il y a toujours une certaine valeur à un défenseur droitier, on le sait. C'est pas après une saison que tu dis, bon, ben finalement, donner avec un an à rabais, puis.
2: Il reste, le Canadien a environ 11,5 millions de disponibles sous le plafond salarial. Est-ce que les négociations sont plus longues parce que le Canadien veut encore bouger, donc veut se garder un maximum de place sous le plafond salarial? Et c'est pour cette raison-là que les dossiers Zachary Bolduc et Robert Jacky sont pas encore réglés. Est-ce que ça aussi, c'est une possibilité? Parce que dans le cas où tu fais l'acquisition d'un Dylan Larkin, ben Dylan Larkin, il vient avec son contrat aussi de 8,7 par année. Est-ce que c'est ça qui explique le fait que les deux joueurs en ce moment n'ont toujours pas signé avec le Canadien? Je lance ça dans l'air parce que pour moi, ça va être fait d'ici le début de la saison, mais est-ce que ça pourrait être ça aussi? Une possibilité. Ou.
6: Ouais.
1: Mais je pense que le dossier Larkin serait
6: non, nécessairement Larkin, mais une acquisition potentielle pour le Canadien. Qu'on attend de voir si on est capable de bouger avant de signer les deux autres. Mais je vois pas nécessairement pourquoi.
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16: Le club. Eh oui, vous êtes dans le Club du matin avec Anthony Desoigniers, mais aussi ce matin, Anthony Marcotte.
17: Salut les boys.
16: C'est quoi, ça te tentait pas de travailler hier?
17: Ben écoute, moi là, je pensais que ça commençait le 1er septembre.
16: C'est ça l'affaire.
17: Exact, exact.
16: Tu t'es trompé.
17: Je me suis juste trompé.
16: Ah ben voilà.
17: Non, non, mais quand même là, on va adresser la situation immédiatement. Tout est correct, tout est beau. J'ai jamais voulu créer une distraction ou quoi que ce soit. C'est vraiment pas mon genre. Là, je suis là, je suis en forme, la famille est en forme, ma femme est heureuse, puis moi, je suis aussi. Fait qu'on est là, puis ben content de te retrouver, mon vieux.
16: Tu sais que c'est chiant de laisser son chum tout seul, là, pour la rentrée, là. Moi, j'étais là, avec Hugo, on avait du fun, mais il manquait quelqu'un, il manquait quelque chose, un peu, là.
17: Ouais, mais tu sais, un jour... Ça va me revenir. Ça va être l'inverse à un moment donné. Il va se passer de quoi? Tu vas tomber malade. Puis un matin, il m'est arrivé ici, puis il m'a patauvé tout seul. Ah ouais. Ça va arriver, on le sait.
16: Toi, dis-moi pour te reprendre. Ça va
17: ouais,
16: bien
17: exact,
16: aller.
17: Exact.
16: Content de vous retrouver.
17: Mais fondamentalement, très heureux de retrouver les auditeurs. L'été, ça passe très rapidement. On en profite. Mais on s'ennuie pareil.
16: C'est ça.
17: Il y a eu des moments dans l'été, je me disais, Colin, un matin, j'aimerais ça être à la radio, là. J'aimerais ça parler de telle affaire et tout ça. Puis, mais c'est ça qu'on va faire. Là. La formule est un petit peu différente. Puis là, je comprends, là, ça a été très précipité dans les dernières semaines. Puis, il y a des changements dans l'émission du matin, mais pas tant que ça. Puis, je pense qu'hier, beaucoup de gens là, pensaient que Gilbert n'était plus dans le portrait pantoute. Mais c'est pas ça, là.
16: Mais non,
17: au contraire.
16: Ça. Il est même sur notre image frontispice là, de YouTube.
17: Ben oui. Mais Gilbert fait partie prenante de l'émission du matin encore. Il est moins là longtemps. Mais Colin, que ça va avoir du punch. Là. Le bureau des commissaires à 8h avec Gilbert à tous les matins. Aïe aïe.
16: Bureau des commissaires prolongé sur 45 minutes en plus. Là. Trois blocs, là.
17: Ouais, c'est ça. Puis, on a évalué le show pendant l'été. Puis pour moi... Les blocs les plus forts de notre émission, c'était les blocs entre 8 et 9 heures. Mm. Avec Alain Craig dans le bureau des commissaires, à qui on souhaite une très bonne retraite. Mais trouver la bonne personne pour faire le bureau des commissaires, c'est pas si facile que ça à trouver. Ça prend quelqu'un qui a une notoriété, ça prend quelqu'un qui a du punch, ça prend quelqu'un qui aime s'amuser, parce qu'on a des échanges, mais c'est tout le temps à la bonne franquette, puis on s'apprécie, puis ça demeure dans le respect. Moi, l'objectif, c'est pas de me pogner. Là. On s'est pogné souvent, Gilbert, puis moi, l'année passée. Là. Mais à chaque fois, c'est live five après, puis on fait de la radio, puis on s'amuse. Fait que finalement, là, le bureau des commissaires, c'est taillé sur mesure pour Gilbert Delorme, puis nous trois. Là. Mm-hmm. Fait qu'on va faire ça ensemble à tous les matins. Mais Gilbert, vous le connaissez, là. Quand on ouvre un micro, il y a du gaz, pas à peu près. Fait que ça va être parfait à tous les matins à 8 heures. Moi, j'ai bien hâte de faire ça. Et l'autre élément, le bloc de la Ligue nationale qu'on faisait à tous les matins l'année passée quand la saison a commencé, ça, c'est un bloc très fort pour moi. Un bloc qui nous permettait justement de creuser puis d'aller ailleurs puis de parler de la Ligue nationale au complet en éloignant un petit peu le Canadien du portrait. Avec Gilbert, on va garder ce bloc-là cette année. Fait que ça m'emballe énormément. Retour de Renault à 7h. On va jaser de la NFL à tous les jours. Du baseball majeur également. Je pense qu'on va pouvoir en beurrer un petit peu plus épais cette année dans le baseball, parce qu'on s'y connaît quand même pas mal, toi puis moi. Hugo va en ajouter son grain de sel aussi. Fait que tout ça mis en considération, je pense qu'on va faire tout un show, mon chum.
16: Puis oublie pas qu'à 7h30, à tous les matins, on aura un collaborateur avec nous, un collaborateur différent. Ouais. Hier, c'était Jean-Sébastien D qui va occuper les plages horaires du lundi. Bien, les mardis, ce sera Nicolas Saint-Pierre. Alors aujourd'hui, coup d'œil particulier envers les sénateurs d'Ottawa qui ont quand même eu une saison morte assez mouvementée.
17: Oui. Plus que le Canadien, en tout cas.
16: Ah, oui, pas mal plus que le Canadien. Ça, c'est sûr et certain. Hey, salutations aux auditeurs. Content de vous retrouver en ce 1er septembre. Mine de rien, c'est dans ce mois-ci qu'on reverra de l'action de la Ligue nationale de hockey. Je vous rappelle, premier match canadien de saison régulière, 29 septembre prochain. Premier match préparatoire, 19 septembre prochain. Tournoi de golf du Canadien, 14 septembre prochain. Ça en vient, là.
17: Mais ben, ouais. Le camp des recrues, des autres.
16: Camp des recrues avant ça.
17: Tu sais, le camp des recrues, là, c'est le fun pareil. Parce que on a tellement hâte de voir du hockey. Puis les jeunes, ben, c'est toujours le fun de voir leur progression. Puis qu'est-ce qu'ils sont capables de donner. Ça donne le coup d'envoi à la saison. Puis on va suivre ça de près, le camp des recrues. Ça va être le fun
16: c'est
17: aussi.
16: C'est sûr et certain. On va en parler en masse. Ouais. Content que vous soyez là. C'est parti pour le show du 1er septembre 2026. Tony, je l'ai fait hier, mais j'ai pris un bloc pour jaser un peu de ce que j'ai fait dans mon été. Parce ouais. qu'évidemment, on est quand même parti pendant à peu près un mois et demi. Et il s'est passé bien des choses. Alors, je me suis dit, je veux te laisser l'opportunité de faire la même chose. Qu'est-ce que tu as fait de bon pendant tes vacances?
17: Un paquet de choses. Ça a été un été que j'ai eu la chance quand même de prévoir un petit peu plus longtemps à l'avance. Parce que vous le savez, mes responsabilités ont changé un petit peu ici à BPM comparativement aux étés passés. Parce que là, il n'y avait plus de Rocket, il n'y avait plus de couverture régulière du Canadien. C'était un mandat radio qui avait une date de début puis une date de fin. Donc, un été ben, que j'ai pu préparer d'avance puis profiter d'un été vraiment là, de plusieurs semaines de vacances consécutives. Anciennement, quand je terminais le Rocket, j'avais des vacances au mois de mai. J'en avais d'autres au mois de septembre. J'avais vraiment un rôle hybride à la station.
16: Parce que t'animais le
17: ben
16: show
17: oui,
16: l'été.
17: J'étais cet été à la place des boys qui ont fait un job admirable, là, Hugo puis Oli cet été. Je l'ai fait, ce job-là, pendant 7-8 ans. Maintenant, c'était différent. Donc, on a pu prévoir ça à l'avance. Ça faisait longtemps que j'y songeais. Puis bon, j'ai décidé de me lancer avec mon épouse. On s'est dit, regarde, on va faire vivre une expérience incroyable à nos enfants qui ont 3 et 4 ans. Puis je sais qu'ils s'en souviendront peut-être pas, mais on va avoir des souvenirs pour la vie pareil. Puis on va prendre des photos, on va prendre des vidéos. Puis on a décidé de les amener en Floride. On est allé à Disney World. SeaWorld également. On a visité un paquet de parcs en Floride. Je comprends, là, je vais me faire critiquer là-dessus d'avoir choisi la Floride mes vacances d'été, là, mais coudonc, des parcs comme ça, il n'y en a pas ici au pays. Là. Fait que nonobstant ça, là, c'est des souvenirs extraordinaires que j'ai pu vivre avec mes enfants. Puis je peux vous dire une chose, quand on est allé à Magic Kingdom, puis rencontrer les personnages de Disney.
16: Puis le château.
17: Puis le château, puis la magie que ça donne aux enfants. Moi, j'ai vécu un des moments forts de ma vie cette journée-là. Je vous fais une histoire courte. On visite Disney. On arrive là tôt le matin. Puis c'est des très longues journées. Il fait une chaleur suffocante. C'est vraiment une journée difficile. T'sais, vraiment, là, pour les parents, puis les poussettes, puis etc. Puis les enfants aussi. Ils étaient complètement brûlés à la fin d'avoir tout vécu ça. Puis à la fin, mes deux enfants, ils s'endorment. Puis c'est la fameuse parade dans les rues de Disney World, de Magic Kingdom, qui fait évidemment l'histoire de Disney. Quand tu visites ça, c'est un incontournable. Puis après ça, il y a les feux d'artifice. Donc la parade a lieu à 9h et le feu d'artifice a lieu à 10h. Donc, ça fait des bonnes journées quand même de se rendre jusque-là, de l'ouverture à la fin. Donc on se rend jusqu'à la parade, puis mes enfants sont brûlés, puis sont des deux endormis dans leur poussette. Puis ma fille, elle a une admiration incroyable pour la Reine des Neiges. Dans cet âge-là, d'admirer ça. Finalement, ben là, c'était plus fort que moi. Il fallait que je la réveille. Je l'ai réveillée quand la Reine des Neiges a passé devant elle. Puis là, elle s'est réveillée. Puis c'était comme un rêve pour elle. Elle voyait la vraie Reine des Neiges ben devant oui. elle. Puis bon, là, par la suite, là, elle est bien réveillée, bien activée par ça. Alors, on regarde toute la parade. C'est magique. Puis après, il restait un personnage qu'on n'avait pas encore vu. On avait vu Dumbo, on avait vu Donald Duck, on avait vu Minnie Mouse, on avait vu Peter Pan, on avait vu Cendrillon, Moana, on les avait tous vus. Mais il en manquait un. Il manquait Mickey Mouse. On venait de le voir dans la parade, mais Mickey Mouse, à l'entrée de Magic Kingdom, il a comme son théâtre à lui. les gens font la file pour le rencontrer. Puis ce qu'ils font de très, très bien là-bas, c'est qu'ils créent un moment unique pour chaque personne qui veut rencontrer un personnage. Quand tu arrives dans l'amphithéâtre pour le rencontrer, ils font rentrer juste des petits groupes de 3 ou 4 personnes, 3 ou 4 familles. Donc, t'attends ton tour un bout de temps et après, tu rentres dans un petit groupe qui rencontre Mickey Mouse, mais de façon unique. Donc, moi, mon petit gars, il dort. J'ai décidé d'aller faire la file après la parade dans l'amphithéâtre pour Mickey Mouse. Il y avait beaucoup moins de monde. On approchait la fermeture. On l'a attendu. J'étais tout seul avec. Puis, quand elle a rencontré Mickey Mouse, là, ça s'invente pas. La magie en arrière de ça. Puis c'est vraiment bien fait. Puis Mickey, tu sais, c'est 2 minutes. Là. Mais 2 minutes pour un enfant de cet âge-là, là, tout seul avec Mickey Mouse, là, c'est quelque chose qui,
16: ben, c'est sûr.
17: Que moi, je suis pas prêt d'oublier. Puis j'ai des souvenirs incroyables de ça. Fait que ça, pour moi, c'est le fait saillant de mon voyage là-bas. Il y en a eu plein que je pourrais raconter. Là. Mais ça, pour moi, c'est... va rester dans ma tête pour la vie.
16: Ah ben ça, c'est sûr et certain. Puis pour tes enfants aussi, un beau voyage de famille. T'as aussi fait un voyage avec Gendron, je pense. Un peu comme moi, comme je racontais hier.
17: Ouais, puis ça, c'est tout récent. C'est la semaine passée. On est allé visiter la ville de New York avec Voyage Gendron. Vous avez entendu justement nos publicités en lien avec ça quasiment pendant toute notre programmation de l'an passé. Puis on a rempli 2 autobus. C'est un partenariat en Voyage Gendron puis BPM Sport. Quel voyage! J'ai rencontré du monde là, incroyable, des auditeurs, un peu gênés au départ, mais après ça, on n'avait plus bien de gêne quand on est revenu.
16: C'est souvent comme ça.
17: Rocambolesque, des anecdotes à pu finir, j'ai ri. J'ai fait le voyage avec ma femme, on a amené une amie à nous dans le voyage aussi, elle s'est rajoutée un petit peu tardivement, ma grande amie Mylène Giroux qui s'était rajoutée aussi parce que je faisais le voyage, puis elle avait amené des amis avec elle, 2 autobus, notre guide de Gendron, Simon Saint-Michel, que je salue.
16: Moi aussi je l'ai eu, il est fin.
17: Fin, puis tu sais, vraiment, il est prêt là à tout laisser sur la table pour aider les passagers. Puis avez-vous besoin d'aide? Puis il nous a aidés, puis il nous a guidés de façon hors pair pendant le voyage. T'es assis à côté de nous autres. On s'est raconté des peurs pendant tout le voyage. Christian Valade, notre chauffeur d'autobus coloré, toujours habillé en orangé. Vraiment le fun. Puis ça s'est terminé par un retour aux douanes qui a pris 2h30 avant de traverser les lignes.
16: Ah non!
17: Parce qu'il y a eu un parce que c'est en reconstruction complète à la colle, là. Les lignes de la colle, ils sont vraiment là en reconstruction. Bref, il y a eu un problème de communication. On s'est comme retrouvé dans un terrain vague. Tous les autobus, on n'était pas les seuls, mais plusieurs autobus étaient comme dans un terrain vague. Et il n'y avait pas de communication entre la guérite quand on est arrivé et la vraie douane. Donc, la vraie douane pensait qu'il n'y avait plus d'autobus. Donc, il y avait les deux bras croisés. Puis nous autres, on attendait comme des champions. Fait que... Hey, on a eu le temps d'écouter Trésor National, le film au complet, en attendant de traverser les lignes. Hey, c'est long, pas à peu près, mais heureusement que Christian, notre chauffeur, s'en est mêlé. Il dit, qu'est-ce qui se passe? Ça n'a pas de bon sens. Ça fait des années que je fais ça, j'ai jamais vu une attente de même. Finalement, ça a décoincé, puis on a pu passer. Mais quand je te dis, Dezo, que c'est un voyage exceptionnel, j'ai pas entendu personne chialer dans l'autobus, c'est comme si... Bah, regarde, on a tellement de fun que... On va en profiter encore plus, puis on est en gang, puis on a du fun, puis on se raconte des jokes. Puis c'est... Quand tu parles d'un voyage exceptionnel du début à la fin, moi j'ai trippé, j'ai eu du fun au bout, puis au plaisir de refaire ça avec les auditeurs.
16: Puis t'as eu des bons matchs?
17: Des bons matchs, une victoire des Yankees, une victoire des Blue Jays. Un événement que j'ai raconté un petit peu sur ma page Facebook que je peux peut-être vous résumer. Nous, on est assis dans le champ droit au Yankee Stadium. Tu sais, là, c'est un endroit qui est très favorable aux frappeurs gauchers. Donc, c'est un endroit qu'on peut recevoir des balles à circuit. Là. Dans la section 200 en bas, là, à tous les matchs ou presque, il y a des circuits qui se rendent dans ce coin-là. Donc, on n'est pas loin là, pour recevoir un circuit. Puis, dans le deuxième match auquel j'ai assisté le samedi après-midi, Nathan Lucas frappe un circuit vraiment près de nous, là, à peu près une dizaine de rangées en bas de moi.
16: Quand même.
17: Il y a un partisan des Yankees, chandail noir, il attrape la balle. Évidemment, quand tu attrapes une balle des lignes majeures, c'est un moment spécial. T'en as-tu déjà attrapé une balle au baseball?
16: Non, j'en ai déjà eu une qui m'a été roulée sur le top d'un dugout par un joueur, mais pas attraper une fausse balle ou une balle directement.
17: Un circuit, là, c'est spécial. Ben, Hugo, t'as-tu déjà vécu ça, attraper une balle?
16: C'est sur ma bucket list, je le confirme. T'sais?
2: Non, jamais, mais j'aurais, messieurs. Ça passe et proche une couple de fois. Quand t'es allé à Toronto, on a eu 2 fausses balles.
16: Pas loin, mais jamais sous moi.
17: Moi, ça m'est jamais arrivé en tout cas. Puis moi, je trouve ça spécial d'avoir une chance d'attraper une balle, même si c'est l'équipe adverse. Le partisan, il est fou comme un balai, il attrape la balle, puis tout ça. Mais son réflexe, je sais pas si c'était son fils, mais il a donné la balle à un jeune garçon d'à peu près 7-8 ans. Chandail d'Aaron Judge, un beau chandail, un vrai chandail officiel. Aaron Judge, le petit gars, il est là, puis il est fier. Une balle de circuit de Nathan Lucas, mais who cares? T'sais, on s'en sac-tu que ce soit Cody Bellinger ou ben Nathan Lucas.
16: Pour le tipette, là, ça change rien.
17: Une balle de baseball des majeurs, un coup de circuit. Mais il y a deux partisans des Yankees. Moi, j'en revenais pas de voir ça. Commence à donner de la marde aux petits gars. Ah, retourne la balle sur le terrain, garoche la balle sur le terrain, c'est l'équipe adverse, garde pas la balle. Ils lâchaient pas. Ils,

0: par contre, là, ça n'a pas été une saison facile pour une annulation sur la terre battue au Québec. Là. Je pense qu'au total, on a perdu à peu près une quinzaine de shows de course pendant l'été. C'est beaucoup, là.
1: Quand même.
0: De mai à septembre, on est à peu près à 15 soirées annulées. Malgré tout, on s'en sort assez bien avec de bonnes assistances. La Granby, toute la saison, il y a eu beaucoup de gens dans les gradins pour assister à nos courses. Puis pour ce qui est de NASCAR Canada, ben c'est le fun. C'est un beau contrat. Une première pour moi. Là, on a 12 courses de fait sur 14. Il en reste 2 à la saison NASCAR Canada. Mais c'est le fun. Beaucoup de gens en parlent. M'en parlent, du moins... d'avoir la chance justement d'être la voix de la série en français sur les ondes de TVA Sports. Ça a été un bel été. J'ai pu continuer de faire ce qui m'allume énormément, vous le savez, d'écrire du sport, d'écrire du hockey, d'écrire des courses. Ben ça fait partie de ma vie depuis 20 ans maintenant. Mmh. Donc, de pouvoir rajouter cette corde à mon arc, ce que je fais sur les circuits de course depuis des années, de le faire à la télé, ça a été super le fun. Puis on en a un autre encore en fin de semaine, dimanche. C'est vraiment le dernier droit de la saison. Et à date, ben c'est une saison absolument remarquable de Marc-Antoine Camiran. Il y a 7 victoires depuis le début de l'année sur 12. Donc, c'est quand même tout un coefficient d'efficacité. Tout simplement dominant, il va remporter le championnat. Là. Je pense qu'il n'a juste qu'à prendre le départ des 2 dernières courses puis il va être champion sans même nécessairement devoir performer.
1: Souvent, notre retour en onde marque un peu le début de la saison du Canadien de Montréal. On le sait qu'on s'y approche. Mais il y a un autre événement dernièrement que c'est la même chose. Lorsque le documentaire La Reconstruction sort sur les ondes de Crave, c'est aujourd'hui que ça tombe, la saison 3. On en parle au retour.
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4: 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They haven't achieved that yet. Until they do, they're not going anywhere. Action.
5: Well, we started skating together before camp, trying to really show the way, and right from the start.
6: Ça fait 17 ans que je fais ça. J'ai jamais vu autant de joueurs sur la glace.
7: Go Habs, go, baby.
8: Go Habs, come on.
9: Beaucoup plus demandant comparé à l'année passée.
10: The expectations might be at a level that they cannot reach. This will be the hardest season.
11: Plus le Canadien attend, plus ça va lui coûter cher.
12: Je suis tanné qu'un club va pas bien, on regarde le coach.
13: Le niveau de stress, c'est à tous les jours.
14: Are you serious right now?
15: You have three bad games in a row, like, people are coming for your job.
16: La plus grande chose que je veux faire, c'est gagner.
17: T'as des moments hauts, t'as des moments bas.
18: C'est correct, mais c'est quoi tu fais après?
19: Les gens, ils savaient à quelle heure j'arrivais à l'aéroport.
8: À 22 ans, j'ai l'opportunité de jouer pour eux, donc ça, c'est fou.
14: Every game, every shift, every moment.
5: We're not leaving! The show keeps going!
13: Ça, c'était la bande-annonce du documentaire La Reconstruction saison 3 qui sort aujourd'hui sur les ondes de Crave.
6: On va appeler ça La Reconstruction encore combien de temps? Réglons une question tout de suite. Est-ce que le Canadien peut avoir le statut d'une équipe en reconstruction?
13: Mais non, il peut pas être en reconstruction.
6: Donc, l'année prochaine, si on poursuit le documentaire, on va changer le nom. Parce que là,
13: à la conquête de la Coupe Stanley ou quelque chose du genre.
6: OK.
13: Non, mais là, maintenant, ça marche plus. Ça peut plus être en reconstruction.
6: Prochaine étape, la 25e. Tu sais, mais ça, on pourrait changer ça.
13: Ça pourrait être ça. Ça pourrait être ça.
6: OK.
13: Non, parce qu'une fois que tu fais les séries contre les Caps, déjà, la reconstruction, on prend un peu le bord. Là, tu te rends en finale de l'Est. Je pense que c'est terminé d'air.
6: Ouais, mais...
13: Quoi?
6: Quand on a pogné Washington, là, 2 ans, là, on s'entend-tu qu'on était même pas proche? Même pas proche.
13: Mais je comprends.
6: On est encore en train de reconstruire. Là, par contre, je suis forcé d'admettre qu'il reste encore du travail à faire. Mais bon, on sent que c'est prometteur.
13: Oui, mais c'est parce que c'est graduel. Là. Il y a différentes étapes. Tu peux ne plus être en reconstruction et tu peux ne pas viser la Coupe Stanley. Il y a un juste milieu entre les deux. Là.
6: Mais là, quand tu finis 4e dans la Ligue nationale au terme des séries, parce que c'est ça la réalité, là. Le Canadien finit 4e sur 32 clubs. Voyons les choses en face, c'est ça qui est arrivé. Quand t'es là, c'est parce que t'es dans la fenêtre. Tu peux te rendre jusqu'au bout. Il reste des morceaux, mais t'es là. Et on peut pas reculer, t'avances.
13: Ah, ben t'as peur, ouais. Tu peux aussi te faire avoir, là. Tu peux aussi penser que t'es rendu là, puis whoops! Whoopsie! Ça arrive, ça, là.
6: Ça arrive. T'sais, on peut penser aux Devils du New Jersey,
13: exactement,
6: mettons.
13: Exactement.
6: Sauf qu'eux autres, ils se sont jamais rendus en demi-finale. Dans ce portrait-là, tu sais.
13: Il y avait quand même beaucoup d'aspirations et beaucoup d'attentes.
6: Oui.
13: Ils se sont plantés solidex.
6: C'est ça. Ça a freiné d'un coup sec. Je serais très surpris que ça arrive pour le Canadien, mais c'est pas impossible. La compétition va être extrêmement forte. Il n'y aura rien d'acquis cette année. Il va falloir performer. Tous les matchs vont être importants, ça c'est sûr et certain, même pour se qualifier en séries éliminatoires. Mais j'ai bien confiance pareil.
13: Ah, moi aussi, c'est sûr et certain. On attendait en vedette dans le montage qu'on vient de faire entendre notre collègue Max Lalonde, qui évidemment un extrait de lui qui est mentionné, parce que ça nous rappelle qu'on est entendu et que souvent, on paraît pas tant bien dans ce genre de montage-là. Y a-tu une citation de toi l'année passée, Tony, que tu redoutes, qui refasse surface dans le montage de la reconstruction?
6: Redoute? Pas vraiment. Parce que je le sais que c'est un documentaire qui va toujours essayer de faire bien paraître l'organisation. C'est normal, ils produisent le show.
13: Mm-hmm.
6: C'est sûr qu'ils n'iront pas dire « Patrick Laine, 40 goals ». C'est sûr qu'ils ne mettront pas ça. C'est impossible. En tout cas,
13: ça serait surprenant.
6: Ça serait très surprenant. Ouais. Mais je le regrette pas. Qu'est-ce que tu veux? On fait 4 heures de radio par jour. Il y en a là, qui prennent ça vraiment au bas mot à tous nos commentaires. Je veux dire, on essaie de vous divertir. On a du fun avec vous autres, que vous soyez d'accord ou non. Tu sais, j'ai pas une opinion supérieure à la vôtre, puis l'inverse est aussi vrai. J'ai le droit à la mienne, vous avez le droit à la vôtre aussi. On s'amuse avec ça.
13: Puis j'irais même plus loin que ça, Tony, parce que si on voulait frapper pour 1000, même ça, on n'y parviendrait pas.
6: Impossible.
13: Mais on resterait toujours dans le milieu. On serait hyper conservateur parce qu'on voudrait ne pas s'assurer de se tromper, ou du moins mettre les chances de notre bord.
6: Évidemment.
13: Ben, en donnant notre opinion, puis en ayant justement des points tranchants, c'est sûr qu'on se trompe. C'est sûr, comme moi, tu vois, l'année passée, puis moi, je pense que ça va être dans le documentaire, quand j'ai fait ma sortie sur Jacob Fowler, ça serait une erreur.
6: Il faut que ça soit là.
13: J'imagine que ça va être là, parce que ça fait un peu partie... Je pense que je représentais une partie de la population. Je pense que bien des amateurs de hockey pensaient comme moi, et le Canadien est allé dans l'autre sens, et ils ont eu raison. Ben, regarde, j'arrive aujourd'hui au micro, puis... C'est pas plus grave que ça.
6: Mais t'as raison. Puis non seulement ça, c'est un bon aspect, mais l'autre aspect, c'est que pour moi, son rappel à Fowler au mois de décembre, ça a été un tournant dans la saison.
13: Assurément.
6: Donc, c'est un peu ça le documentaire. Tu suis la saison du Canadien d'un bout à l'autre. Mais un des tournants importants, c'est le rappel de Fowler pour stabiliser la position au poste de gardien de but. Et il y a eu de très bons moments pour un gars que personne voyait là en début d'année. On s'attendait à ce qu'il garde des buts toute l'année du côté du Rocket. Finalement, il a passé plus de temps à Montréal qu'il en a passé avec le Rocket de Laval. Donc, tant mieux, c'est une bonne chose. Puis, je suis convaincu que si on glisse tes paroles dans le documentaire, ça te fera pas mal paraître parce qu'il y a énormément de gens qui pensaient exactement la même chose que toi. Là, je me souviens, là, c'est un moment fort de notre saison radio l'année passée. Notre show Maudit Populaire, on est là, puis on est en Simonac le lendemain d'une défaite cinglante contre Ottawa. Puis en plus, on veut-tu pas perdre contre les Sénateurs? T'arrives là, puis là, ça brasse, puis on a des divergences d'opinion. Puis moi, c'est clair et net que là, ça ne peut plus continuer comme ça. Faut stabiliser la position de gardien. Puis mon Dezo, il sort son manteau droit. Hey, là, je dis wow, là.
13: Hey, ça, c'était drôle parce qu'on vous explique la situation. l'émission est tournée devant caméra, comme c'est le cas présentement, parce qu'on est sur YouTube. Sauf là, on est filmé, mais derrière les caméras, il y a tout le service à la clientèle de chez Audi, des gens fantastiques, qui avaient le sourire aux lèvres, qui étaient vraiment super agréables à côtoyer. Mais
6: c'est la première fois qu'ils reçoivent un show en direct dans le concessionnaire. Là.
13: Exact. Mais là, nous autres, on a les deux baguettes en l'air, puis on crie, là. On est vraiment enflammés. Puis là, eux, ils travaillent à leur bureau, puis ils disent, non, ils ont de l'énergie. Fait que c'était un peu spécial. Quand même, c'est un peu surréel comme situation l'année passée. Mais regarde, je le regrette pas. C'est ce que je pensais. Je me suis trompé. Des choses qui arrivent, c'est pas la fin du monde. Au final, on a des bons coups aussi. J'espère qu'on a des bons coups. En tout cas, je sais pas si ces bons coups-là vont se retrouver dans le documentaire.
6: Ben, moi, un de mes bons coups, des fois, de temps en temps, faut se donner des tapes dans le dos. Là, peut pas juste m'auto-flageller au sujet de Patrick Laine. Ma prédiction de Nick Suzuki, 100 points, candidat Trophée Hart, je m'étais pas trompé, puis c'était audacieux, ça, au départ.
13: Très audacieux.
6: Là, ça a l'air ordinaire aujourd'hui, mais c'était audacieux si on se met dans le portrait à la même date l'année passée de mettre Suzuki de très grandes attentes. Puis ça a été des attentes qui ont été élevées haut la main de sa part.
13: Tu vois, c'est un bon point, j'y avais pas pensé parce que hier, je me suis amusé, je me suis dit on devrait contrebalancer, comme on va peut-être un peu mal paraître dans le documentaire. Sortons des extraits qui, à mon avis, c'est mon opinion, on a bien paru au cours de l'année passée. On va aller entendre ton extrait, Tony, du 10 décembre 2026 ou 25. Toi, Tony, est-ce que Éric Raymond peut faire partie du problème?
6: T'as pas le choix de regarder là aussi. Quand je regarde ce qui se passe à Laval, dans la préparation des gardiens de but puis dans le développement des gardiens, il y a un gars qui travaille dans l'ombre puis dont personne parle jamais. Marco Marciano. Comment ça se fait que ce gars-là, personne ne parle de lui jamais? Bon, peux-tu commencer à parler de Marco Marciano et le travail qu'il a fait avec ses gardiens de but à Laval?
0: C'est parce que les goalers font la job.
6: Ben, c'est ça. Quand ils montent en haut, les gars sont prêts. Daubèche, quand on l'a ramené l'année passée, là, il était fumant à Laval. Il venait de connaître une fin de saison extraordinaire. Il avait bien commencé avec le Rocket. On l'a rappelé, puis il a fait la job immédiatement. Il était square, faisait la job. Jacob Fowler, c'est la même affaire. Parlait à Charlie Lindgren à quel point Marco Marciano était bon pour lui dans sa carrière. Mais Marco Marciano, là, c'est un bon soldat dans l'organisation. Il a fait tous les stades importants, match après match, pour aspirer à la Ligue nationale. Comment ça se fait que ça n'a pas été Marco Marciano qui a été nommé là?
13: Et ça, c'est à peu près quoi, 3 semaines avant sa nomination? Et finalement, veux pas, les gardiens se sont replacés avec Marco Marciano. Alors, je te lève mon chapeau, t'avais vu juste?
6: Non, ça là-dessus, moi j'ai toujours été un grand fan de Marco Marciano, là. Puis je comprends, là, je l'ai côtoyé beaucoup, sans dire que c'est devenu un ami personnel. j'ai quand même pu constater, avec le meilleur jugement possible, le travail de ce gars-là avec le temps à Laval. Là. Puis quand tu parles d'un bon soldat, c'est exactement ça. Là. Pensez-vous qu'il était content quand on a placé Éric Raymond en avant de lui dans le poste qu'il convoitait, quand ça fait déjà 7-8 ans que t'es dans l'organisation, puis t'as fait Hamilton, puis t'as fait St. John's, t'es à Laval. T'sais, logiquement, puis Joël Bouchard l'a tellement répété souvent, il n'y a pas personne qui aspire à rester à Laval. C'est bien le fun, là. On veut tous travailler pour le Canadien.
13: C'est sûr.
6: N'importe qui. Peu importe qui, à Laval, aspire à travailler avec le Canadien. C'était la même chose pour Marco. C'était dur de se cacher, là. Mais il a été loyal à l'organisation, il a eu des options ailleurs, il est resté. Puis aujourd'hui, ben, il est récompensé, mais il a rien volé, absolument rien volé. Puis après ça, ben, regardez là, ce qui s'est passé avec Daubèche. Oui, c'est le gars qui a les grosses pads, qui se présente à tous les matchs, puis qui fait les arrêts, puis on peut pas rien y enlever. Mais il y avait un professeur en arrière qui l'a guidé dans ça. Parce que Daubèche, là, c'est un cheval de course. C'est un gars qui a besoin de tir, qui a besoin de se sentir important. C'est un gars qui a été beaucoup utilisé par le passé dans sa carrière collégiale, puis dans la Ligue américaine comme recrue. On lui a donné le poste de gardien de but, numéro 1, puis il y a eu beaucoup de tirs, puis ça n'a pas été facile pour lui au début. Marco Marciano était dans ses oreilles. Il a fait qu'il challenge les tirs. Combien de gros arrêts en défiant les lancers pendant les séries éliminatoires qu'il a fait. Un des grands responsables de ça, pour moi, c'est Marco. Il n'y a pas de doute là-dessus.
13: Assurément. Tu vois, moi, je suis allé encore un peu plus tôt. Toi, c'était le 10 décembre. Moi, ma station, c'est le 14 novembre. C'est pas longtemps que la saison a commencé. Et là, ça commence à glisser pour Samuel Montembeault. Et on sort d'un match où est-ce que Daubèche s'est cherché. Après avoir eu plusieurs départs de suite, on l'avait renvoyé. Et là, il n'y a plus rien qui fonctionnait avec nos gardiens. Puis, je suis allé de cette déclaration-là. Mais je suis désolé. Mais on a raté notre coup avec la gestion des gardiens de but. Je suis désolé, mais quand le fer il est chaud, tu bats le fer pendant qu'il est chaud. Jakub Daubèche a vu de l'action le 9 octobre. On l'a ramené la semaine suivante, le 16 octobre. Du 16 octobre, 20 octobre, 22 octobre, 25 octobre, 28 octobre. 5 départs en 12 jours. Résultat, il est 6-0. Moyenne de but alloué en deçà de 2. À partir du 28 octobre, un seul départ en 2 semaines. Et là, tu te retrouves à avoir deux gardiens qui ne font pas le travail.
6: Ouais.
13: Daubèche aurait dû voir plus d'action sous prétexte de vouloir relancer Montembeault. On avait un gardien de but qui était hot et on a décidé de le laisser sur le banc. C'était une erreur. Moi, ça, c'est vraiment, je trouve que ça fait partie de la saison du Canadien, d'avoir tenté de relancer Montembeault à outrance. Et malheureusement, ça s'est jamais vraiment concrétisé. Et je pense qu'à un certain point, il a fallu abandonner le projet puis aller avec le gars qui est hot. Puis ça, ça date du 14 novembre. Mais c'est la même chose toute l'année, Tony. Là. Mm. Toute l'année, les signes pointaient vers Daubèche qui fait le travail et on s'acharnait à vouloir essayer d'avoir les deux qui performent.
6: Moi, je pense que ça, cette décision-là, puis sincèrement, là, je peux pas arriver aujourd'hui puis blâmer l'organisation de ne pas avoir tenté de replacer Montembeault parce que fallait être prudent avec Fowler. Puis c'est là que je te rejoins. On pouvait pas devancer trop vite Fowler non plus. Là. Faut faire attention pour pas brûler un jeune gardien.
13: Mm-hmm.
6: Mais quand la situation est devenue intenable, on n'a pas eu le choix. Ça, c'est premièrement. Puis deuxièmement, là-dedans, si on regarde ça comme faux, là, je pense que ça a coûté peut-être 5-6 points au minimum aux Canadiens.
13: Assurément.
6: Résultat des courses, on aurait fini premier de la section Atlantique. Tout ça combiné ensemble, t'arrives dans les séries éliminatoires, t'as l'avantage de la glace. Et là, t'affrontes un adversaire peut-être plus prenant.
13: Boston.
6: Et là, est-ce que c'est plus facile contre les Bruins après? Est-ce que, au lieu d'arriver dans une série 4-7 ou à la limite, ben peut-être que tu passes plus rapidement? Est-ce que tu sais, c'est ça, là, c'est, avec des si, on va jusqu'à Paris.
13: Peut-être que tu passes pas aussi, on le sait pas.
6: On sait pas. Mais le Canadien se serait donné certainement un meilleur parcours en séries éliminatoires que ce qu'il y a eu de devoir constamment partir sur la route en série, puis on a passé à travers deux séries jusqu'à la limite des sept parties.
13: Au bout de la ligne, là, on aurait gagné la division. Ça, c'est sûr.
6: Je pense que oui.
13: Ça, c'est sûr. Il y a trop de points, il y a trop de lancers de loin, de début de période qui rentraient en début de saison, de points gaspillés à gauche puis à droite, puis à un certain point même.
6: T'sais, on marquait des buts, des autres.
13: On marquait des buts, certains. On avait une des meilleures attaques. On se retrouvait dans une situation qu'on visait 100 points, mais qu'on n'était pas sûr de faire les séries.
6: Moi, là, je vais te dire une chose, mon désolé, là. S'il y a bien une chose dont je suis très étonné de l'été du Canadien, c'est que Samuel soit encore dans le portrait.
13: Ouais.
6: Ça m'étonne énormément.
13: On en reparlera, ça, dans l'émission.
6: Ça, c'est sûr que ça va faire partie de nos sujets à l'approche du camp d'entraînement. Il est encore là pour l'instant, le camp n'est pas encore commencé. Je suis quand même étonné de ça.
13: Ouais,
6: parce que
13: aussi.
6: Pour moi, Fowler appartient à la Ligue nationale.
13: Mm-hmm.
6: entre autres. Mais bon, quand t'as pas le prix que tu souhaites, Kent Hughes a maintes fois fait la démonstration qu'il avait une gestion de ses effectifs hors pair. On peut pas le blâmer pour ça, là. Et la gestion des effectifs, la signature des contrats. Mais ça pas que ça m'inquiète, ça m'étonne.
13: Ouais, je pense avoir une opinion assez tranchante là-dessus, mais je vais la réserver pour une autre fois parce que d'ici là, Tony, on va l'entendre un Sport Flash avec Hugo Reich.
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0: Félix Auger-Aliassime réussit son entrée au US Open. Il a remporté son match face à l'Australien Rinki Hijikata. Il a gagné le match en 4 manches de 7-5, 4-6, 6-3 et 7-5. Il va affronter la 50e raquette mondiale au prochain tour, le Russe Karen Khachanov. Et je ne sais pas si vous saviez, les gars, mais il y avait un événement proche de chez nous lundi dernier. Le Canada a remporté est à la porte de la Coupe du monde de basketball de 2027. Il a remporté le match 97 à 92 sur l'Argentine à Québec. Lugens d'Or a inscrit 25 points lors de la partie. Le Canada demeure invaincu en 8 matchs jusqu'à présent dans la phase de groupe. Ils à 16 points trônent au sommet du groupe F et ils ont une place quasi assurée, à moins vraiment de 4 défaites consécutives.
13: Ce qui serait surprenant quand même.
0: Ouais, je pense que ça va être assez réalisable. Et 4 victoires consécutives de l'île des Caraïbes. Il y avait 13 000 personnes au match quand même au centre Vidéotron lundi dernier. Donc vraiment, là, on voit l'anticipation du basketball. C'est très cool pour l'équipe nationale. Et finalement, Lionel Messi ne portera plus le chandail de l'Argentine suite à la défaite crève-cœur de l'Argentine face à l'Espagne lors de la dernière Coupe du Monde en finale. Il a écrit une lettre qu'il a publiée sur ses réseaux sociaux disant qu'il s'est donné cœur et âme, mais que là, c'est vraiment la fin. Il a commencé à représenter l'Argentine en 2005. Il est devenu le meilleur buteur de l'histoire du pays avec 125 buts, mais aussi l'Argentin avec le plus de sélections nationales avec 207.
6: Quelle carrière!
0: Ah, pour vrai.
6: Incroyable. On est chanceux d'avoir vécu la période Lionel Messi. On l'a vécu du début à la fin. Là. C'est une des plus grandes carrières de l'histoire du sport.
13: Mm-hmm. Ah ouais, assurément.
0: Ah ouais.
13: Il aurait pu mettre fin à cette carrière internationale avec une Coupe du Monde, mais malheureusement, ouais. Il est arrivé à court.
6: Il l'a déjà gagné.
13: Ah oui, il l'a gagné, effectivement.
0: C'est ça. Il a quand même remporté aussi des ballons d'or de la Coupe du Monde 2018, 2022, puis meilleur joueur de la Copa América.
6: Il est encore pas pire, tu sais, quand t'es capable d'en scorer 4 le même match.
0: Ouais. On a vu ça.
13: Exactement. On essaie de l'oublier. OK, on va aller à la pause de l'autre côté, on s'amuse. On va essayer ça une couple de jours. On verra comment vous aimez ça. On va faire des petits repêchages. On se donne une catégorie et Tony et moi en direct, il n'y a rien de planifié d'avance. On choisit des joueurs et par la suite, vous votez via la messagerie texte ou encore le chat de YouTube 514-790-0919 ou la chaîne de BPM Sport Club du Matin pour savoir qui a le meilleur alignement entre les deux. Après ça, on va se taquiner avec ça. Ça s'en vient au retour. Quel joueur désirez-vous qu'il prenne le lancer si vous êtes en retard par un but tard en troisième période? Si vous avez un joueur à choisir qui a la puck sous sa palette, c'est qui? On s'amuse au retour.
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13: Le repêchage du club. Parce qu'on se montre chacun un club. Aujourd'hui, ouais. La catégorie. Quel joueur désirez-vous qu'il prenne le lancer si vous êtes en retard par un but tard en troisième période? Et après ça, je vous rappelle, on vous invite à voter via le chat YouTube ou encore la messagerie 514-790-0919. Tony, je suis galant. Je te laisse commencer. Vas-y avec ton premier choix.
6: Colin, OK. J'espère qu'au fil de la semaine, tu vas me gâter à un moment donné en disant là, on va choisir le gars le plus robuste de la Ligue nationale.
13: Ah, on pourra faire une catégorie comme ça, c'est sûr.
6: OK, parfait. Meilleur marqueur, ben, celui-là que. C'est ça la question réalité.
13: C'est pas le meilleur buteur. C'est celui que tu veux qu'il prenne le shot quand il reste 2 minutes à la game, puis tu perds par un.
6: Ouais.
13: Le gars clutch.
6: Le gars le plus. Ouais. Ben, moi, pour moi, le meilleur joueur de la Ligue, c'est Connor McDavid. Mm. Moi, je peux pas aller à contre-sens contre Connor McDavid. Présentement, il demeure le meilleur joueur de la Ligue, producteur de points, t'as besoin d'un but, c'est mon homme. Ça, c'est sûr et certain. Puis c'est pas les Jeux olympiques qui me font changer d'idée. Ça demeure le meilleur joueur de la Ligue en ce moment. Sauf qu'il y en a un à San Jose.
13: Ah, ben là, mais Tony, t'as peu, wow! Un choix, là!
6: Oui, mais je prends McDavid.
13: Moi, le gars à San Jose, il te confirme tout de suite, ça vient de mon bord, là.
6: Ah oui, deuxième, oui?
13: Ouais, moi, je vais prendre McLean.
6: Okay, deuxième. Tu prends Celebrini deuxième.
13: Ouais, ça va être mon premier choix. Je pense vraiment que on l'a vu aux Jeux olympiques, nullement intimidé par la plateforme. Un des seuls qui a performé. Et il est en essor complet. Quand ça compte, il se présente. Mon premier choix dans l'équipe des eaux, McLean Celebrini.
6: Ah, écoute, je peux pas... Tu sais à quel point j'ai une admiration pour ce petit gars-là. Là. C'est exceptionnel ce qu'il a fait l'année passée. Pour un club très ordinaire, que là, on vient de renforcer... assurément défensivement, il va être très dangereux. Pour moi, c'est l'avenir de la Ligue nationale, c'est le prochain porte-étendard, c'est le prochain McDavid, c'est le prochain Crosby.
13: Ouais.
6: C'est lui qui porte maintenant le flambeau au niveau de la Ligue nationale. Je pense que c'est vraiment ce que la Ligue nationale souhaite le plus. Tu sais, un beau joueur de hockey.
13: En Californie en plus, il va falloir faire, c'est sûr.
6: Écoute, c'est parfait pour la Ligue, c'est sûr.
13: OK, deuxième choix, Tony.
6: Écoute, c'est là que ça se complique un petit peu. Je vais te surprendre. Sidney Crosby.
13: Oh, OK, je l'avais plus loin un peu. Je l'avais cinquième, Crosby.
6: Moi, je mets Crosby parce que c'est pas, encore une fois, c'est pas juste le marqueur de but. Là. C'est sûr, là, tu peux prendre McKinnon qui en a marqué 53, comprends. Quand on avait besoin de son but, le filet désert aux Olympiques, il l'a pas sacré dedans.
13: Je me suis dit exactement la même
6: chose. Crosby, c'est Crosby. Il y a encore du Simonac de bon hockey dans lui. Seul devant le net, avec un but d'écart, 95% des cas est dans le but.
13: Mm-hmm.
6: Moi, je prends Crosby n'importe quand dans ce genre de situation.
13: Il est encore capable.
6: Oui.
13: Moi, tu vois, c'est ça. La question, c'est qui tu veux qui ait la rondelle sur sa palette puis qui prenne le lancer? Ben moi, je veux que ce gars-là ait des occasions de marquer puis de lancer parce que s'il y a du temps et de l'espace, elle va rentrer dans le net.
6: Ouais.
13: Je suis chauvin. Je prends Caulfield.
6: OK.
13: J'y vais avec le gars de chez nous. Il nous a prouvé qu'il est capable de faire la différence quand ça compte.
6: J'ai un peu surpris.
13: Puis peut-être qu'en série, ça n'a pas été ça. C'est vrai.
6: On avait besoin de lui dans les playoffs.
13: Peut-être. Mais combien de fois il y a de buts gagnants cette année? Combien de buts en prolongation? Combien de buts tardifs?
6: Oui, mais quand ça compte, Dezo, pour vrai?
13: Ouais, mais on n'a pas parlé de série, là.
6: Ah, okay.
13: La question, c'est d'avoir la puck sur sa palette quand il reste une couple de minutes à faire en retard par un. Ben, moi, je vais y aller avec Caulfield parce qu'il l'a fait. Je l'ai sorti la stats l'année passée. Des buts qui créaient l'égalité ou des buts qui donnaient les devants à son équipe. c'était plus que 60% de sa récolte de buts.
6: Ouais,
13: il marque des buts importants Caulfield.
6: Ça, c'est sûr.
13: Pour moi, j'y vais avec lui.
6: Mais moi, je pense honnêtement que l'expérience que Cole a vécue dans les dernières séries, ça va être très bon pour sa carrière. Là, il a vu c'est quoi la vraie adversité. Il a vu c'est quoi la disette du marqueur.
13: Oui, parce que contre Washington, il n'est pas le seul à en avoir arraché. Donc, il pouvait un peu se cacher dans le groupe. Tandis que contre peu importe qui, les trois séries,
6: il y a de la chaleur.
13: Il était vraiment identifié. Lui et ses coéquipiers de trio, là, n'excluons pas Slavkovski et Suzuki. Là. Vraiment, les trois étaient pointés du doigt sur « Vous devez en donner plus. »
6: Oui.
13: À lui de répondre.
6: Oui.
13: 51 buts, c'est bien bon en saison. Tout le monde se souvient des séries. À toi de répondre.
6: Mais moi, je pense que tu le places un petit peu trop élevé parce que dans les séries, malheureusement, quand il avait la chance de briller, ça n'a pas été l'homme de la situation.
13: T'es un peu chauvin. Hein? Qu'est-ce que je te dis? Ça arrive. Tony, troisième choix.
6: Je vais peut-être te surprendre, mon troisième choix. Le jeune Wyatt Johnston des Stars de Dallas.
13: Ça me surprend. Je suis d'accord. Je suis surpris.
6: Wyatt Johnston, remarquez le nombre de buts importants qu'il a marqué. Il est toujours où ça fait mal. Il est toujours bien placé. Ce gars-là a un flair pour marquer des buts un petit peu différent de Caulfield. C'est souvent devant le filet qu'il va marquer ses buts. Il n'a pas un tir extraordinaire, mais il a un flair, il a un pif incroyable devant le filet pour marquer. J'aime beaucoup Wyatt Johnston pour marquer des buts importants. Il a été un morceau important des Stars de Dallas. C'est tout un one-two punch qu'ils ont avec Jason Robertson.
13: Assurément.
6: T'sais, lui, il faut qu'il suive. Là. Je sais pas si tu le prends là, parce que sinon, c'est moi qui le prends après.
13: Non, je le prends pas.
6: Okay.
13: Je pense que c'est un vol. Puis même s'il a raté le but aux Olympiques, à un moment donné, Nathan MacKinnon vient de gagner le trophée Maurice Richard. Il a un lancé foudroyant. Il est capable de traverser la patinoire puis de provoquer la chance de marquer. Puis encore plus, si tout le monde se souvient du but dans le flat désert, je le sais. Là. La réalité, c'est qu'il en a quand même marqué au-dessus de 50. Comme sixième choix, troisième sélection du clan des eaux, MacKinnon, je pense que c'est un vol.
6: OK. Ouais, capable de vivre avec ça. Moi, je vais avec Robertson. T'sais,
13: correct.
6: Régulièrement, c'est quoi? Il est rendu à 3 ou 4 saisons de suite de 40 buts et plus.
13: Mm-hmm.
6: 45 buts la saison passée. Marqueur naturel. C'est dur d'ignorer Robertson. Mais.
13: Il a fait 41-46. Il a eu vraiment une mauvaise saison. 29-35 et finalement 45 l'année passée. Donc 3 saisons de 40 buts en 5 campagnes.
6: Ouais. Ouais, écoute.
13: Non, c'est pas des mauvais chiffres du tout. Là. OK. Moi aussi, je vais aller un peu plus, pas champ gauche, pas en tout, là, mais juste peut-être les joueurs qui ne viennent pas en tête immédiatement. Moi, je pense que ce gars-là, il est automatique, puis on parle pas assez de lui. Je prends Kyle Connor du côté des Jets de Winnipeg. Quand il a la chance de la mettre dedans, il la met dedans.
6: Mm-hmm.
13: Mais il joue pour une équipe qui était un peu délaissée l'année passée. Il joue à Winnipeg, c'est pas sexy, on peut l'oublier. Moi, je prends Kyle Connor comme quatrième sélection.
6: Non, aucun problème avec ça. Puis là, je pense que j'arrive avec mon dernier choix.
13: Ta dernière sélection, exact.
6: Ouais, ma dernière sélection, c'est Matt Boldy du Wild du Minnesota.
13: Ah, Colin, j'avais pensé à Boldy.
6: Il a été formidable l'année passée pour le Wild. Dans les séries, il a marqué des buts importants. Le voilà maintenant avec une saison de 42 buts. Moi, je pense que c'est un gros bonhomme. Il est imposant. Prend de la place, deux côtés de la patinoire. Puis je pense que c'est un gars qui est capable de se lever dans les grandes occasions. Il a marqué contre le Canada aux Jeux Olympiques en finale. C'est lui qui a marqué le premier but. Et des buts importants, ça commence à s'ajouter dans la lignée pour Boldy.
13: OK. Honnêtement, j'hésitais à aller avec des choix plus faciles. Un gars comme Kucherov, un gars comme Kaprizov, un gars comme Gunter à la limite, qu'on oublie un peu, mais qui a un lancé vraiment foudroyant.
6: Cutter-Gauthier.
13: Ouais, Cutter-Gauthier aussi. Je vais aller ailleurs. Un gars, je trouve, qui est extrêmement clutch, mais qui n'a pas nécessairement le statut de superstar, qui est une vedette quand même, mais qui n'est pas l'élite de la Ligue nationale de hockey. Comme dernière sélection, je prends Carter Verhaeghe, qui a vraiment marqué plusieurs gros buts dans sa carrière. Puis tantôt, on parlait de séries. Des buts en prolongation, des buts gagnants, des buts pour mettre fin à des séries. Quand ça compte, Carter Verhaeghe, il est capable. Je le sais que c'est champ gauche. Je le sais que j'en laisse ça à table. Si on avait fait 10 sélections, je l'aurais pris plus tard, mais on s'amuse, puis j'ai envie de l'avoir dans mon équipe.
6: Fait qu'autrement dit, désolé, là, tu prends Carter Verhaeghe avant Leon Draisaitl.
13: Ouais.
6: T'es sérieux?
13: Ben toi aussi, t'as pris bien des joueurs avant Leon Draisaitl.
6: Ouais, mais là, il me semble qu'il y a un méchant gap, là.
13: Ouais, mais c'est pas grave, on s'amuse.
6: Non, mais là...
13: C'est une opinion personnelle.
6: Oui, mais...
13: Non, c'est pas grave. Alors moi, dans mon équipe, j'ai Celebrini, Caulfield, MacKinnon, Kyle Connor et Carter Verhaeghe, Tony, McDavid, Crosby, Wyatt Johnston, Jason Robertson et Matt Boldy.
6: Tu sais, je sais que Draisaitl n'a juste 35. Il a plusieurs saisons de 50 buts dans sa carrière. Il y en a combien, mettons?
13: Ah, il y en a une couple, ça, c'est sûr.
6: Tu sais...
13: Ah, puis il y a plein d'honneurs individuels. Mais le but du jeu, c'était pas de dire qui est le meilleur joueur. Le but du jeu, c'était de dire... Tu sais, c'est un peu une opinion personnelle au final. C'est ça qui est le fun. Si c'est juste des faits, on sort des stats puis ça s'arrête là.
6: Fait que tout seul dans cela, Anthony Desaulniers me dit ce matin, hey, moi là, prends Verhaeghe avant Drysdale.
13: Pour marquer le gros but clutch, il l'a fait souvent dans sa carrière.
6: C'est presque l'équivalent Lyle O'Delaine à la place de Simon Gagné dans les Bucks.
13: Oh, arrête, arrête. Hey, j'étais-tu bien hier tout seul?
6: Ah.
13: J'étais-tu bien tout seul?
6: Malheureusement, tu vas dans la face pour le reste de l'année.
13: On sera plus tout seul après la pause parce qu'au retour, ce sera notre chronique NFL. On regarde une autre division parce que ça s'en vient le début de la saison régulière. David Gilbert s'amène avec l'Est de la Nationale.
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11: Content de lui parler encore une fois ce matin du podcast Premier et les buts. David Gilbert, salut!
12: Salut David!
13: Hey, salut Anthony, j'espère que vous allez bien.
12: Oui, on pète le feu, ça.
11: Ça va super bien. Oui. Aujourd'hui, on parle de la NFC East. Le temps commence à presser pour les Cowboys, là, David, parce que c'est une équipe qui avait de belles promesses. L'année passée, elle n'a même pas joué pour 500. Là.
13: Non, effectivement, ça a été un peu décevant, mais l'an dernier, le gros problème, ça a été la défensive. Puis on s'y attendait, on échange Micah Parsons, qui était le joueur vedette de l'équipe. Puis au final, ben, on s'est rendu compte qu'il est important. Fait qu'on a investi énormément dans la défensive pendant la saison morte pour tenter de changer ça, parce qu'on avait la pire défensive de la ligue, combinée avec l'une des trois meilleures attaques. Ben, à un moment donné, tu peux pas avoir un déséquilibre aussi important. On s'attend encore à une attaque explosive. Là. On a encore notre corps arrière, Dak Prescott. On a encore CeeDee Lamb. On a encore George Pickens. On a une très bonne ligne à l'attaque. Fait que l'attaque, ça devrait rouler. Maintenant, la défensive, est-ce qu'on a investi aux bons endroits? Est-ce que ces joueurs-là vont être capables de performer dès le jour 1? C'est la grande question pour les Cowboys. Mais pour être honnête, même Vegas actuellement dit que les Cowboys de Dallas vont avoir une grosse saison. On parle de 10 victoires au minimum et probablement une place en éliminatoire. Si ça se réalise, ben peut-être le pari de Jerry Jones va avoir payé.
11: Ouais, puis honnêtement, il n'y a pas de surprise là. Quand tu termines avec la pire défensive, on a changé le coordonnateur, on a fait des acquisitions, on a essayé quelque chose. Puis tu viens de parler de Jerry Jones, c'est plate à dire, mais lui, il rajeunit pas. Là. Il n'aura pas le choix d'être agressif. Là. Lui, il peut pas embarquer dans un plan qu'on veut gagner dans 8 ans. Tu sais, à un moment donné, il faut que ça se passe là. Fait que c'est sûr et certain qu'il va s'essayer pour que ça marche le plus possible cette saison. Les Eagles de Ben Roger, depuis quelques années, moi, me laisse sincèrement sur mon appétit. C'est une équipe qui a de belles promesses. C'est une équipe qui avait quand même des éléments intéressants. Jalen Hurts avait été élevé parmi les grands carrières. Saquon Barkley avait tout cassé. Et l'année passée, avec A.J. Brown en tête de liste, il n'y a rien qui marchait pour les Eagles.
12: Mais ils ont gagné l'année d'avant, là, quand même. Là. Faut
11: je
12: pas l'oublier.
11: Sais, mais ça, je te dis.
12: Ont déçu l'année passée.
11: Une énorme déception, là.
13: Non, puis ce qui est particulier, c'est que c'est une équipe qui, même lorsqu'ils gagnent, il y a du drama autour de l'équipe. Il y a toujours quelque chose qui se passe. Il y a toujours quelqu'un qui chiale. Les partisans, c'est une base de partisans fidèles, mais pas facile. Puis là, on vient d'échanger A.J. Brown aux Patriots parce que plusieurs disaient, c'est c'était le principal cancer dans cette équipe-là. Le gars qui lit un livre, ses lignes de côté pendant que l'équipe elle joue. Le gars qui rentre au vestiaire puis qui dit que Crème, il est toujours, toujours libre puis qu'on l'utilise pas correctement. Pourtant, quand il lance le ballon l'an dernier, souvent il l'échappe. Non, écoute, l'équipe est talentueuse. L'équipe a vraiment pas beaucoup de faiblesses. Mais est-ce que ça va encore une fois cliquer comme ça a cliqué il y a 2 ans? Jalen Hurts, c'est la grande question. Maintenant, on lui a enlevé A.J. Brown. On a ajouté un certain Mekhi Lemon qu'on est allé repêcher cette année, qui devrait être très bon. Puis défensivement, ben on a du talent partout. Jalen Carter a été payé probablement l'un des meilleurs joueurs de ligne défensive de toute la ligue. On est allé chercher Jonathan Greenard à Minnesota alors qu'il venait de connaître une très grosse saison. Il y a du talent partout. Maintenant, reste à voir, est-ce qu'on va être capable de faire lever le gâteau cette année? Est-ce que le gâteau va lever ou le gâteau va s'écraser? C'est 50-50, là, mais il n'y a personne qui peut prédire comment les Eagles, ça va réagir parce que semaine après semaine, on ne sait jamais ce qui va se passer.
11: Vraiment spécial, parce que d'un côté, tu es content de te débarrasser du personnage AJ Brown, mais de l'autre, tu as besoin de lui. Fait qu'à un moment donné, j'ai hâte de voir comment qu'on va réagir. Les Giants... Nouvelle ère.
12: C'est intéressant, eux.
11: New Sheriff in Town, l'année passée, avec Cam Scalabou, avec Jackson Dart, on avait de belles promesses. Qu'est-ce que tu vois dans ta boule de cristal pour New York?
13: Ben écoute, premièrement, un nouvel entraîneur-chef, John Harbaugh, qui ne portera plus du noir et du mauve des Ravens de Baltimore. Mm-hmm. Il se ramasse avec les Giants.
12: Je suis comme pas capable, David, de l'écarter. Tu sais, il y a des personnages importants dans le sport. Et Colin, lui, on dirait qu'il est là pour la vie. Là, ouais, de le retrouver à New York, c'est spécial.
11: Puis va-t-il réussir là où plusieurs ont échoué?
13: Ouais. Hein? Ouais, exact. Ça va être intéressant de voir ça parce que il y en a beaucoup qui disaient qu'ils étaient sur le déclin avec les Ravens. Ça fait des années qu'on n'est pas capable d'aller gagner le gros match éliminatoire, même si on a du talent partout. Là, ils se retrouvent dans une équipe qui est un peu en reconstruction. J'ai hâte de voir ce qu'il va être capable de faire. Les grandes questions avec les Giants, c'est est-ce qu'on est capable de rester en santé? Jackson Dart, 47% des parties qu'il a jouées, il a fini dans la tente bleue pour se faire évaluer pour une commotion cérébrale. Corps arrière qui est clairement incapable de se protéger. Fait qu'est-ce que John Harbaugh va être capable d'instaurer ça? Le concept de ça sert à rien de baisser l'épaule pour aller chercher une verge de plus si ça te ramasse à l'infirmerie. Puis Cam Scarabo, c'est le même genre de joueur. C'est le joueur qui rentre casque en premier dans chacun des contacts qu'il y a. Puis c'est un gars que tout le monde apprécie, c'est un spécimen, mais lui aussi, là, on s'attend à ce que crème, la santé va être un problème cette année. Fait que j'ai hâte de voir ça. L'autre chose, Odell Beckham Jr., OBJ, un des joueurs les plus polarisants des 10 dernières années dans la NFL, est de retour avec les Giants, l'équipe qu'il avait repêché. À ce moment-là, il jouait avec un certain Eli Manning, qui est maintenant plus un commentateur qu'un joueur. Fait que lui, il est de retour, là. On l'a signé. Fait que j'ai hâte de voir ce qu'il va être capable de faire le 53 partant puis d'amener quelque chose à cette équipe-là qui a certaines belles pièces. Mais encore une fois, les Giants, j'ai l'impression qu'on a les attentes élevées, mais il faudrait peut-être les descendre. Je pense que les Giants, s'ils jouent pour 500, ça va être une très, très belle saison.
11: Ouais.
13: J'ai l'impression qu'il y a des joueurs qui ne joueront pas la saison complète juste par la façon dont ils jouent au jour le jour.
11: Il l'a fait, le 53 partant OBJ. Là, il a été sélectionné par l'équipe, mais hâte de voir si ce sera le fantôme de lui-même, le fantôme de son attrapé spectaculaire d'il y a une décennie, ou si ce sera le joueur qu'on a vu dans les dernières années traîner son baluchon puis être plus ou moins qu'une distraction. Hâte de voir, parce que les Giants, l'année passée, c'est une fiche de 4-13, mais 5 avances de 10 points perdus. Alors, clairement, on aurait pu avoir une meilleure saison. Les Commanders et Jaden Daniels, eux aussi, un peu comme on vient de le voir avec les Giants, tout passe par la santé.
13: Oui, exact. Jaden Daniels, l'an dernier, ça a été difficile. Ça a été blessure sur blessure. D'ailleurs, si vous avez regardé la série Quarterback sur Netflix, il était l'un des corps arrière qui était suivi, puis ça a été une année de misère l'an dernier. Maintenant, les Commanders, le problème actuellement, c'est que quand tu regardes leur défensive puis même leur attaque, il y a du rouge partout. Puis pour ceux qui ne le savent pas, du rouge, c'est parce qu'il y a des blessures. Ça a été un début de pré-saison catastrophique. Leur meilleur joueur de ligne à l'attaque, qu'on venait de signer un contrat historique, Laremy Tunsil, blessé, il y a une opération, ne sera sûrement pas avec l'équipe jusqu'au mois de novembre. Ça, c'est dramatique parce que leur ligne à l'attaque, de ce qu'on entend, est atroce actuellement dans les différents matchs inter-équipe. On a ensuite en défensive plusieurs joueurs qui sont soit déjà amochés, soit déjà perdus. Fait le problème, c'est ça. C'est est-ce qu'on va avoir les personnes pour pouvoir mettre sur le terrain qui vont être capables de performer puis d'amener cette équipe-là où est-ce qu'on veut? On pense tous à la saison magique que les Commanders ont eue il y a 2 ans avec Jaden Daniels à son année recrue où on s'est rendu jusqu'en finale de conférence. Je pense qu'on est arrivé trop vite, qu'on a monté la barre extrêmement haute. Puis là, on essaie juste d'aller rechercher cette barre-là puis on est incapable de l'atteindre.
11: Ouais.
13: Je pense pas que cette année, ça va arriver non plus. C'est une équipe qui a misé beaucoup sur les vétérans âgés. C'était l'équipe la plus âgée de la NFL l'an dernier. On en a mis beaucoup dehors, on a pris beaucoup de jeunesse. Mais ça va prendre au moins 1 ou 2 ans avant de replacer cette équipe-là, je pense.
11: On parlait de A.J. Brown tantôt. L'ajout de Stephon Diggs avec les Commanders, bon ou mauvais coup?
13: Très bon coup. Très bon coup parce que je pense que Stephon Diggs l'a montré l'an dernier. Il a encore du très bon football dans les jambes. Il a été très, très positif, je pense, aussi pour l'équipe des Patriots. Ça a aidé beaucoup Drake May à se placer, puis peut-être aussi les receveurs qu'il y avait là. Fait que là, il arrive avec une équipe avec encore une fois un corps arrière assez jeune à Jaden Daniels. Je pense que ça va être positif. Puis surtout, on le met pas comme receveur numéro 1. On a Terry McLaurin. Fait que Stephon Diggs va avoir un rôle un peu secondaire. Puis je pense là, il va jouer à peu près 50% des jeux. Puis ça va être idéal pour sa situation.
11: En 30 secondes, David, qui gagne la division?
13: Moi, je vais avec les Eagles. Pour vrai, j'ai trop de talent dans cette équipe-là. Je pense que les Eagles vont rebondir. Puis ils aiment ça, dans le fond, le drame autour de cette équipe-là avec tout ce qui s'était passé avec A.J. Brown. Ça va se replacer. J'y vais Eagles premier, j'y vais Cowboys deuxième, mais Cowboys pas loin en arrière. J'y vais ensuite avec les Giants, puis les Commanders, désolé, mais ça va être une année très difficile, encore une fois.
11: Très bon, merci beaucoup, David. On se reparle demain.
12: Salut, David.
13: Sans faute, attention à vous autres, les boys.
11: Bye-bye, retour de la pause. Tu le disais tantôt, Tony, on peut être un peu surpris par l'inaction de Ken Hughes, parce qu'il y avait quand même des choses qu'on avait identifiées. Surtaxe, pas surtaxe, mais surcharge de gardien de but. Ils sont encore 3. Mais aussi beaucoup de monde à la ligne bleue. Il y a une grosse congestion qui est présente, puis il y a un David Reinbacher même qui est en ébullition, là, qui aimerait peut-être ça faire son chemin. Hâte d'en entendre Renaud Lavoie là-dessus. Qu'est-ce que va faire Kent Hughes avec sa congestion? Beaucoup trop de défenseurs, ça sent bien dans le club du matin.
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11: Salut Renaud!
12: Salut mon Ren!
25: Salut club, salut les Tony!
12: Yes sir!
11: Comment ça va?
25: Ça va bien, content de vous retrouver ce matin. Le duo qui est de retour, c'est toujours le fun, ça.
12: Hey, j'ai une question pour toi, Renaud, avant de tomber dans l'hockey. T'es-tu rendu insider course automobile, Goudon?
25: Hey, je vais te dire de quoi, c'est une bonne question. écoute, le NASCAR, c'est vraiment... je trouve tellement que NASCAR Canada fait un job incroyable. Puis tu le sais, Anthony, c'est pas une surprise que je t'annonce. Pourquoi je parle de ça, c'est que j'ai vécu ma première course à Trois-Rivières. C'était au début du mois de d'août. Ensuite, en fin de semaine, c'était la course à Mirabel. Ce que j'aime, les gars, c'est je trouve tellement qu'ils ont compris une chose. C'est oui, la course à Trois-Rivières était spectaculaire, tout le monde en convient, peut-être un peu moins à Mirabel, mais l'accessibilité aux athlètes, ouais. L'accessibilité aux voitures.
12: Ouais.
25: Tu veux prendre des photos avec ton pilote préféré, avec ta voiture préférée, écoute, ça sera même pas un problème. Là. Et moi, je trouve qu'on a compris une chose, c'est qu'on est près des gens, on est près du peuple, on est près donc des amateurs, et c'est tellement beau de voir ça. C'est une belle camaraderie qu'il y a aussi entre les pilotes. J'ai eu la chance de passer beaucoup de temps, si tu veux, dans les paddocks en fin de semaine. Bref, écoute, tu peux peut-être m'appeler l'insider. Je pense pas que je vais devenir insider NASCAR Canada, mais j'aime les courses automobiles, mais j'aime surtout le NASCAR. Puis, chapeau à Alain Labrosse qui est responsable de tout ça ici. Il fait un job, moi, je trouve, exceptionnel. Et ça paraît dans les codes d'écoute, ça paraît dans les commandites, ça paraît dans le succès de la série. Alors, chapeau.
11: Je veux t'entendre, Renaud, sur ton sujet du jour, les défenseurs oui. du Canadien de Montréal, parce que on se retrouve dans une situation que le top 4 est quand même assez clairement identifié, mais par la suite, pour la troisième paire, bon, je pense qu'on peut placer Carrière à cet endroit-là, mais là, ça va-tu être Jack Eyes, ça va-tu être Struble, ça va-tu être Engstrom, est-ce qu'on va Rainbacker? Comment ça va beaucoup d'appelés, peu d'élus, là? Comment est-ce que tu vois la situation exactement?
25: Ben, écoute, il y a toujours cette situation où tu pourrais avoir des blessés. Hein. Donc, tu commences le camp d'entraînement en souhaitant que tout le monde est en santé. OK? Mais ça reste que il y a congestion. Puis, tu as parlé de David Rennbacker. À un certain moment, on va être obligé de lui donner une vraie chance avec les Canadiens de Montréal. Cette année, d'après moi, va être la bonne. Tu as parlé de Adam Ekstrom, qui a quand même joué 15 matchs l'an dernier avec les Canadiens de Montréal. Je me rappelle pas, peut-être que c'est moi qui a pas de bonne mémoire ce matin, d'un match où je suis sorti de cette rencontre-là en me disant quelle rencontre d'Adam Ekstrom. Je sais qu'il va très, très bien avec le Rocket de Laval. Je sais aussi qu'on l'aime beaucoup dans l'organisation des Canadiens, mais pour jouer dans cette ligue-là, il faut que tu aies un rôle, puis il faut que tu aies ton identité. Et cette identité-là, il est important pour lui de l'amener dans la Ligue nationale de hockey. 15 matchs, bon, évidemment, on va lui donner du temps, là, c'est quand même peu. Mais alors que quand on a vu David Ringbacker, très peu, mais moi je me rappelle de son premier match face aux Islanders à New York, j'avais vraiment aimé ce que j'avais vu de ce kid-là par rapport à un camp d'entraînement qui avait été, rappelez-vous, extrêmement difficile pour lui il y a un an. Alors, tout est une question de progression dans la vie. Et là, oui, effectivement, revenons au sujet d'origine, il y a cette congestion qui est problématique, avouons-le. Parce que, qu'on le veuille ou qu'on le veuille pas, il faut que tu fasses la place. Puis, Arber Jacky, présentement, on en a parlé hier, n'a pas de contrat, OK? Je pense qu'Arber est en mode attente, pas attente de négociation ou de signer un contrat, mais beaucoup plus attendre de savoir qu'est-ce qui va se passer là. Est-ce que Kent Hughes va transiger, va se départir d'un défenseur pour justement amener un petit peu plus d'oxygène à ce groupe de défenseurs? Quand je dis d'oxygène, tu vas peut-être avoir une meilleure chance de faire l'équipe.
11: Oui, oxygène à ce groupe de défenseurs, puis même à Martin Saint-Louis, parce qu'on sait que Martin Saint-Louis, ben oui, traîner du monde dans les estrades qui ne joue pas, il n'aime pas ça.
12: Non, il n'aime pas ça. Mais honnêtement, le Renaud, je suis un petit peu surpris quand tu parles de profondeur puis il faut faire de la place. Honnêtement, là, moi, je trouve pas que le Canadien déborde de profondeur tant que ça, la ligne bleue.
25: Non, je le sais.
12: Parce que, oui, c'est facile de dire, regarde, les sept premiers, là, c'est les sept qui étaient là dans les séries. Ça n'a pas bougé, ce sont les sept mêmes. Après ça, là, c'est Engstrom et Reinbacher. Ça t'en fait neuf. Mais habituellement, dans une saison de la Ligue nationale, c'est pas rare d'avoir 10 et 11 qui doivent venir contribuer dans la Ligue.
11: Par exemple, sénateur de Ottawa.
12: Fait que pour moi, après ça, là, tu tombes dans des Max Zuber qu'on a acquis en retour de Joshua Roy. Puis Riley Walsh. C'est les deux autres options que je vois à Laval, prêt peut-être à jouer des matchs l'an prochain. Donc, tu sais, là, t'es à deux blessures près d'être un petit peu dans le trouble à devoir donner des grosses minutes à des Reinbacher et à des Engstrom.
25: Écoute, je ne m'assiderai pas longtemps avec toi. Tu as tout à fait raison. Mais il reste quand même une chose qui est indéniable, qui est importante, c'est le cas de Arber Jacky, qui est à savoir, OK, je pense que Arber, là, quoi, l'an passé, il a joué, on en a parlé hier, Anthony, c'est quoi, 65 matchs, il a été laissé de côté
11: exact.
25: Une quinzaine de rencontres. J'ai comme l'impression que lui se voit beaucoup plus comme un régulier dans l'équipe. OK? Alors, j'ai comme aussi l'impression qu'il veut se retrouver avec une équipe, et ça peut être le Canadien, où on va lui donner justement le temps de glace nécessaire. Est-ce que, en même temps, mettons que tu es Kent Hughes, est-ce que tu peux vraiment dire, OK, que David Ringbacker va passer une autre saison complète dans la Ligue américaine? Moi, je suis pas sûr, là. Puis après ça, Adam Ekstrom, je vais le rappeler, dans l'organisation des Canadiens, chez les dirigeants de l'équipe, on l'a en très haute estime. Est-il surévalué? Je ne sais pas, mais on l'a en très haute estime.
12: Oui.
25: Alors, si on l'a en très haute estime,

0: Ça reste que tout est une question de progression. C'est important aussi, les gars, puis il faut comprendre ça. Là. C'est facile pour nous de dire le top 7 qu'on avait au mois d'avril, mai l'an dernier, c'est le top 7. Oui, on est tous d'accord avec ça. Mais tu dois aussi permettre à tes jeunes de progresser dans ton organisation. Si tu ne veux pas le faire, ben tu fais un peu comme les Panthers de la Floride, tu les transiges, OK? Les jeunes, puis tu vas chercher des vétérans, tu vas chercher d'autres choses, tu crées de la place pour la masse salariale ou peu importe. Mais je pense qu'on a aussi cette responsabilité chez les Canadiens, cette pression, on va le mettre entre guillemets, qui vient avec David Rennbacker, là, qui a quand même été un choix de première ronde, un cinquième au total. Tu sais, je pense que c'est important qu'on lui donne cette fameuse chance de se faire valoir. Il y a eu les blessures qui l'ont ralenti. On
1: n'a
0: pas le choix.
1: Il va jouer, honnêtement. D'autant plus que les matchs pré-saison, il y en a moins cette année. Moi, je m'attends à ce que Rennbacker il en joue 5 sur 6.
2: T'as pas le choix.
1: Il va tout le temps être à la
3: si Rennbacker avait un choix de
1: ouais, puis OK, puis il y en a les deux premiers. Je pense que les
2: il y a des split squads.
1: Ouais, c'est ça, il y a un split squad.
0: T'as raison. On a un beau split squad.
2: Si tu te retrouves dans une situation que Rennbacker est un choix de Marc Bergevin, on n'a pas la même discussion aujourd'hui. Mais vu que c'est un choix de l'état-major de Kent Hughes et de Jeff Gorton, tu veux pas perdre la face. Fait que t'as pas le choix que ça marche. C'est sûr là, qu'il va avoir des chances cette année.
1: Ouais, puis il y a une place à droite, qu'on le veuille ou non. Là, si tu veux balancer tes paires, trois gauchers, trois droitiers, pas la première fois que je répète ça, je préfère ça, moi, honnêtement. C'est toujours mieux.
0: Ben,
1: habituellement, c'est toujours mieux.
2: Ben, Hudson à gauche, y'a pas personne qui va se plaindre.
1: Ben là, on l'a vu l'année passée, d'un point de vue statistique, là, le rapport point par match était supérieur pour Hudson à gauche qu'à droite. Là. Ça, c'est sûr.
0: Ouais, et ça c'est je veux dire c'est presque historique dans son cas, mais tout ça pour dire que il va donc y avoir des décisions qui devront être prises par la direction de l'équipe. Quand tu parles de profondeur, là je te rejoins énormément. Quand tu dis ouais mais attends là, si on en échange un, on se retrouve dans une situation où pendant la saison régulière si tu as des blessés, tu vas avoir une problématique. Mais il y a quand même une chose qui est intéressante, c'est que, comme vous le savez, il y a des joueurs qui vont se retrouver au balotage, il y a des joueurs qui vont être disponibles et qui vont pouvoir amener cette certaine profondeur que les Canadiens ont besoin. Mais en attendant, il va y avoir aussi une décision qui devra être prise par l'état-major, à savoir, OK, Arbour, est-ce que c'est lui qu'on sacrifie ou c'est lui qu'on garde? Peu importe la décision qu'on va prendre. Moi, je pense qu'Arbour Jacky est dans une position présentement où il dit, écoute, là, c'est quand même plusieurs saisons que je joue dans la Ligue nationale. Il n'est pas fou. Il regarde les jeunes qui arrivent. On parlait de Rennbacker et Enstrom. Puis il se dit, regarde, avez-vous de la place pour moi, oui ou non? C'est ça la vraie question que Arbour Jacky pose présentement, d'après moi, aux dirigeants de l'organisation.
2: Ben, c'est sûr, parce qu'il se dit, tant qu'à signer à long terme, vous allez me garantir que je vais jouer. Là.
1: Ouais. Mais regardez les prix payés pour les joueurs robustes dans la Ligue nationale, les prix qui ont été payés cet été. Arbour sait qu'il y a une valeur. Parce que c'est une licorne. Dans son club en plus, parce qu'on en a besoin, on n'a pas grand-chose pour brasser la soupe, t'en as besoin d'une saison de 84 matchs. Peut-être que t'en as moins besoin d'une série, ça se peut. Mais traverser ton année, ça te prend l'aspect robustesse, ça existe encore. Puis les puristes vont dire, ouais, mais on est rendu ailleurs, ouais, plus ou moins.
2: Ouais, puis surtout dans notre division, là. Hey. Dans notre division, il y a les Panthers, il y a les Sénateurs, il y a le Lightning, il y a les Bruins. Il y en a bien des équipes là qui vont jouer du même les Sables là, sont énormes.
1: Ouais. Tu sais, t'es battu des séries, ils vont s'en rappeler.
2: Ça c'est sûr.
1: C'est sûr.
2: Très bon Renaud.
0: Ça brasse, hein. Puis t'as besoin justement, je conclue là-dessus. T'as besoin de ces gros joueurs là parce que, écoute, je me rappelle de la finale de la Coupe Stanley là, j'étais dans le coin entre les Hurricanes puis les Golden Knights. Puis quand je voyais le gros Stahl, Jordan Stahl se faire geler là en face de moi là, hey, c'est une pièce d'homme là, Jordan Stahl là. Mm-hmm. Ok, c'est un monstre là, puis il se fait geler là. Imagine-toi comment les gars sont gros lorsque plus on avance en série. Alors oui, t'as besoin justement des gars qui ont de l'expérience puis des gros bonhommes dans ta formation.
2: Exactement. Très bon Renaud, on se reparle demain même heure.
1: Salut mon Ren.
0: Salut club, à demain, passez une belle journée.
2: Yes. Bye bye. 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

0: 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On a appris des nouvelles sur Marchenko hier. On en parle au retour de la pause et à venir dans 15 minutes. Nicolas Saint-Pierre sur les sénateurs.
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0: Allez, je vais prendre 30 secondes. Dans à peu près 40 minutes, ce sera le bureau des commissaires avec Gilbert. Gilbert qui est arrivé.
16: Puis, ça, c'est bon.
0: Habituellement, c'était Hugo qui était au web avant, qui est maintenant le metteur en onde, qui allait chercher le café. Parce que il y a un commerce à côté, Toi et moi café, qu'on salue.
16: Partenaire depuis longtemps.
0: Ah oui, ça fait longtemps. Puis ils sont super gentils. Puis ils nous fournissent le café. Alors le matin, Hugo se déplaçait, puis il allait chercher les cafés, puis il les ramenait, puis les distribuait aux membres de l'équipe. Puis c'est comme ça depuis des années. Mais là, Hugo est occupé. Donc, Gilbert se dit, on m'a occupé d'aller chercher le café chez Toi et moi café. Mais Gilbert, il est trop gêné pour dire, hey, je prendrais le café inclus BPM Sport. Fait que je le paye, là, puis je pose pas de questions. Sacré Gilbert. Mais, c'est incroyable.
16: Non, mais ça me surprend pas. Je suis un peu comme ça, moi aussi.
0: Ah, c'est sûr qu'au début, c'est gênant.
16: Tu sais, c'est un peu gênant. Donc, on fait un métier public. Tu veux jamais avoir l'impression de têter des affaires.
0: Non, c'est sûr.
16: Tu sais, fait que je comprends Gilbert là-dessus. À 100%, ça me fait rire pareil.
0: Il est drôle. J'ai hâte de parler d'à peu près 40 minutes sur le bureau des commissaires.
16: Pendant que tu fais justement une parenthèse, j'en fais une moi aussi.
0: Vas-y.
16: On a parlé de la reconstruction de documentaire. Là.
0: Ouais.
16: C'est disponible dès maintenant. Si vous êtes abonné Crave, Bell... C'est disponible, les deux premiers épisodes le sont maintenant, c'est sorti cette nuit.
0: Okay? Attendez que l'émission finisse.
16: Ouais.
0: S'il vous plaît.
16: Oh, écoutez-nous jusqu'à la fin.
0: Écoutez-nous jusqu'à la fin.
16: Tranquillement. Puis mes colombos me mentionnent que nous sommes effectivement dans le premier épisode de la reconstruction.
0: Bon, as-tu l'air fou, là, ou...
16: Non, ça a l'air que c'est pas pire.
0: Ah,
16: encore,
0: okay.
16: Pour l'instant.
0: OK. Hâte d'aller écouter ça. Écoutez ça tantôt. On en reparlera demain à l'émission sans problème. Ça va être le fun. Alors, on a appris hier, Tony, c'est Don Waddell qui est sorti public pour dire « Inquiétez-vous pas, Kirill Marchenko va être au camp. Présentement, il est en Russie, mais c'est zéro une inquiétude. Marchenko est encore sous contrat, en bonne et due forme avec nous, et il n'y a aucune panique à avoir. » Mais c'est fou à quel point les Blue Jackets de Columbus poursuivre dans cette ébullition toute l'année, toute la saison morte. Ça l'a été Werenski, ça l'a été Marchenko, pis on essaye de mettre le couvercle sur la marmite, mais c'est pas facile. Puis j'ai l'impression que ça va traîner, Tony. Ça risque d'être une saison pas évidente pour les Jackets.
16: Ben, c'est comme si, depuis la fin de la saison, ce n'est que du négatif qui se dégage des Blue Jackets de Columbus. On peut rajouter le contrat de Jet Greaves également.
0: Mm-hmm.
16: Petit conflit au niveau salarial.
0: Toujours pas signé Adam Fantilli.
16: Fantilli n'est pas signé. Werenski, on est en gestion de crise. Moi, je pense qu'on a mis le couvercle sur la marmite, mais ça bouille encore en dessous.
0: T'sais, on l'avait échangé, là.
16: On l'avait échangé. Ça crée, là. Il y a quelque chose là, là. C'est sûr que ça fait une cicatrice. Ça se peut qu'on vienne qu'à recoller les ponts. Mais pour ça, il faut que les Blue Jackets connaissent une bonne saison. Ils se classent en série. Pour moi, ça, c'est une condition indéniable à un retour éventuel de Werenski avec l'organisation des Blue Jackets. Mais là, le cas Marchenko, c'est particulier. Et qu'est-ce qui va arriver avec lui? C'est une excellente question. C'est un joueur attrayant pour une autre équipe de la Ligue nationale. Ça, il n'y a aucun doute là-dessus.
0: Surtout à son salaire, il gagne même pas 4 millions.
16: Ben oui. Écoute, avec l'augmentation du plafond salarial, un gars de top 6, probablement top 3, peut jouer sur un premier trio, marquer des buts. C'est un gars qui a beaucoup de talent puis qui a peut-être pas encore atteint son apogée non plus dans sa carrière. Moi, c'est pas des situations faciles. Parce que je ramène souvent ça aux Canadiens, parce qu'évidemment, on a le nez collé sur la fenêtre à tous les jours, là. Mais le Canadien n'a pas ce genre de conflit-là actuellement, là. Oui, il y a deux gars encore pas sous contrat, mais tu le mentionnais hier, là. T'as raison quand tu dis, c'est pas une situation inédite, là, que deux gars arrivent à l'approche du camp d'entraînement sans entente contractuelle, surtout pour des gars de leur stature, Bolduc et Jack High, qui n'ont pas accès à l'arbitrage salarial, mais ils ont pas mal moins de contrôle, de levier pour forcer des négociations.
0: C'est super commun, ça arrive à tous les ans.
16: Ben
0: c'est
16: oui.
0: Juste que c'était pas nécessairement des joueurs du Canadien, fait que les gens s'en souviennent moins.
16: C'est
0: mais
16: ça.
0: Jason Robertson a fait ça une couple d'années, puis il y en a plein là qui ça a tardé, puis ça a été après le camp, puis le gardien de but, Swayman du côté de Boston a fait ça aussi.
16: Ouais.
0: C'est des gars avec
16: souhait...
0: des mains plus, des plus grosses statues.
16: Oui, là. Oui. Mais c'est jamais souhaitable quand même que ces gars-là arrivent au camp. Pas de contrat, puis finalement ne sont pas là. Puis là,
0: si tu fais la grève au camp, ça c'est pas bon. Mais tu sais là,
16: mais c'est pas une grève quand t'as pas de contrat.
0: Non, je comprends, mais Jacker a déjà rejoint ses coéquipiers, c'est sorti hier. Tu sais, il y a pas de contrat, mais il veut quand même que ça se passe bien. Il espère régler tout ça.
16: Ouais,
0: là.
16: Mais c'est sûr que si le camp commence, puis y a pas de contrat,
0: il
16: est pas au camp.
0: Mais non, il est pas là.
16: Il peut pas y aller.
0: Mais il y a encore deux semaines pour ça.
16: Ouais.
0: Et deux semaines, c'est long.
16: Puis qu'on se le prenne pour dit, là. Si nous autres on prend des vacances l'été. Les DG aussi.
0: Ben fait. Oui, mais c'est normal, ça.
16: Tu sais, là, je comprends, là, il y a toujours des contrats puis des affaires à régler, mais à un moment donné, le téléphone, il est fermé. Puis l'adjoint va prendre le téléphone, OK, ouais, on va évaluer ça, on va revenir dans une semaine et demie. Ça se passe pour vrai, ça, là.
0: Ben oui, c'est normal.
16: Ils ont le droit de prendre des vacances, là. C'est pas pour rien que dans la Ligue nationale, à tous les ans, le mois d'août, c'est tranquille. N'est-ce pas, Hugo?
0: Ouais, c'est pas un mois facile. Pour la
15: ça va. Ça va. Ben, on s'est ajusté.
16: C'est pas vrai, ça, Deso.
0: C'est différent.
16: C'est différent.
0: C'est différent.
16: Tu peux aller ailleurs. que parler strictement de hockey, c'est important d'aller ailleurs puis d'approfondir des dossiers puis de prendre le temps de le faire. Parce que c'est vrai, point de vue actualité, day to day, ce qu'on fait tous les jours de notre vie, pendant notre programmation régulière, toujours des nouvelles de hockey. Mais nous autres, on carbure à ça. L'été, c'est un peu différent. Tu manœuvres autour de ça, puis ça veut pas dire que tu fais pas de la bonne radio pareil.
0: Non, tu fais des choses différemment.
16: C'est ça.
0: Exactement. Quand même hâte de voir comment cette situation-là avec les Jackets va évoluer. Je serais pas mal plus nerveux si j'avais des gars comme Fantilli qui ont pas signé que des gars comme Bolduc et Jacky. Ça, ce serait complètement différent, c'est sûr et certain. Et est-ce qu'on flanchera? Est-ce que Marchenko va terminer la saison? Est-ce que Werenski va terminer la saison? Beaucoup de pain sur la planche pour Don Waddell et compagnie. Ça a été une saison morte aussi. Très occupé pour les Sénateurs d'Ottawa. Collaborateur avec nous à tous les mardis, 7h30. On est content qu'il ait accepté notre invitation. Au retour de la pause, Nicolas Saint-Pierre.
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6: Je le dis avant la pause, 7h30, les mardis matin, on va être avec Nicolas Saint-Pierre, mais ça veut pas dire qu'on va parler juste des sénateurs tout le temps. Là.
7: Non.
6: Nick est un vrai pro, on pourra aller dans toutes les directions. Là.
7: Yes. Salut Nick.
8: Salut boys, ça va bien?
6: Ça va bien toi?
8: Oh, super bien, merci. Content de vous retrouver.
6: Ben oui, on est content que tu aies accepté notre mandat. On va faire de la radio ensemble sur une base hebdomadaire toute la saison.
7: Ça se peut qu'on mette le feu là avant les matchs contre les sénateurs. Là.
6: Ah, ça va.
8: Il n'y en a pas de problème.
6: Ça sera le fun. Nick, aujourd'hui, on va focusser sur les Sens parce que je pense que ça allait de soi. Ça a brassé quand même pas mal du côté d'Ottawa. Commence comme ça. Est-ce qu'on va avoir un nouveau capitaine avec les Sens cette année?
8: Ben, il faut définitivement avoir un nouveau capitaine et ce capitaine-là doit absolument être Thomas Chabot, tant qu'à moi. On va dire tout ce qu'on a à dire sur les autres candidats qui sont définitivement valables, les Sanderson, les Stutzla. Mais pour ces deux personnes-là, en ce moment, je pense qu'on n'est pas rendu là. Côté maturité, je pense qu'on a d'autres choses à peaufiner avant de devenir un véritable leader. Alors, l'occasion est définitivement là pour avoir, pour permettre une transition et pour présenter un capitaine peut-être de transition. Je souhaite pas que Thomas Chabot prenne la poudre d'escampette puis décampe dans 2-3 ans. J'espère qu'il va demeurer un sénateur à vie. Le gars, c'est son droit maintenant. Il est là depuis le jour 1 de la reconstruction. Je le dis, je le répète, on l'a qualifié de guerrier, a joué les séries avec un bras cassé. Y a-tu quelqu'un d'autre qui peut montrer une fiche comme il l'a en ce moment dans l'univers des sénateurs? J'en doute fort. Alors, Thomas Chabot doit être le capitaine, point la ligne, puis les autres devront attendre. Stutzla, Sanderson, je pense que Stutzla des deux va être le meilleur leader des deux, mais n'est pas rendu là dans sa progression, encore un peu jeune. Alors, faisons les choses comme du monde, chose qu'on n'a pas faite précédemment. Alors maintenant, procédons de la bonne façon en donnant le C à Thomas Chabot.
6: Ouais, parce que ça s'est fait souvent, là. Crosby l'a eu jeune, Celebrini l'a eu jeune. Tu sais, il y en a plein des jeunes capitaines à travers la ligue parce qu'on veut justement identifier que c'est le noyau puis c'est le joueur franchi sur lequel on veut compter. Chabot, ça fait longtemps qu'il est là, il a mangé son pain noir, c'est pas une mauvaise sélection du tout. Évidemment, tout ça découle du fait que Brady Tkachuk n'est plus avec l'équipe. On a remanié la formation. Maintenant, les attentes et les regards sont tournés vers William Eklund. À quoi tu t'attends? C'est quoi des objectifs réalistes pour Eklund cette année?
8: Ben écoute, en ce qui a trait à Eklund, je vais m'en tenir à la réputation, puis le fait que, écoutez, il y a quand même du potentiel. Est-ce qu'il sera capable justement de décupler ce potentiel-là avec les sénateurs d'Ottawa? Ça va dépendre de son utilité. Je m'attends à ce qu'on soit capable de remplacer la production offensive d'un Brady Tkachuk avec un Eklund, puis avec l'augmentation de la production de certains joueurs. Puis ce que je vois, en tout cas, ce que je vois dans les feuilles de thé pour débuter la saison, c'est que Eklund devrait compléter un trio avec Stutzla et avec Fabian Zetterlund. Faut pas oublier une chose, c'est que Zetterlund, du temps qu'il était avec les Sharks de San Jose, avait une solide amitié avec Eklund. Donc, les deux seront-ils capables de se retrouver et de faire fonctionner l'un et l'autre? C'est la question qui demeure sans réponse. Mais pour l'instant, je pense qu'il y a un potentiel. Je pense que le gars n'est pas nécessairement dans le, comment je pourrais dire ça, dans le barème des Sénateurs d'Ottawa. C'est-à-dire que depuis certains temps, ben on voit des gros bonhommes, des 6 pieds et des 200 livres et plus s'amener. Là, c'est un bonhomme qui est un peu en bas de ça, mais qui a un potentiel avec ses mains. Alors, j'espère qu'on va pouvoir on soit capable de faire fructifier ça. C'est sûr que de jouer avec un gars comme Tim Stützle, ça aide un peu les choses.
7: Moi, je vois deux choses dans le cas des Sénateurs qui... pour moi, demeurent des points d'interrogation. Le départ de Tkachuk enlève assurément pas mal de papier sablé à cette formation-là. Ça, c'est de un. Et de deux, bien évidemment, un ailier de sa trempe. On le remplace par Eklund. Mais est-ce qu'un gars comme Claude Giroux est encore capable de rouler sur un top 6 régulier de la Ligue nationale? Si c'est pas le cas, moi, je vois qu'il y a, pour moi, il y a un trou là, à l'aile, du côté des Saints.
8: Dans le cas de Claude Giroux, il a son utilité, il a son importance, surtout dans le contexte avec le fait que l'ancien capitaine est parti du leadership, on va en avoir besoin. Mais si je retrouve un Claude Giroux sur le top 6 en début de saison, ça sera un problème. Tant qu'à moi, il va pouvoir aider d'une façon en parcimonie sur un top 6, mais pour moi, je le trouve plus sur un top 9 pouvant aider sur les avantages numériques. Moi, ce que je vois, par exemple, pour régler ce problème-là, parce que Anthony, tu fais mention de ça à l'aile, puis c'est effectivement un trou qu'on n'a pas complété. Mais n'oublions pas une chose, c'est que Dylan Cousins, le centre numéro 2 en ce moment, lors des championnats du monde, on l'a utilisé à l'aile. Est-ce que ça servait de laboratoire pour voir ce qu'il est capable de faire? Je pense que sans dire qu'il a eu des résultats concluants, ben il a quand même ouvert la porte pour dire on pourrait peut-être poursuivre à ce niveau-là. De le voir aller, est-ce que Travis Green pourrait avoir des idées de l'implanter sur une aile et d'amener plutôt un Pinto sur le top 6 pour compléter ce trio-là? Cousins, Pinto avec Batterson, pas si pire.
7: Comme ça a plus de bon sens, t'as raison.
8: Ah oui, puis Ridley Gregg, qui est un centre naturel qu'on a fait évoluer à l'aile plus souvent qu'à son tour l'année dernière, pourrait revenir au centre sur le troisième trio. Alors, c'est ce que je prévois, en tout cas, pour le début de la saison, et en espérant, évidemment, qu'on ait des résultats concluants pour
6: ça. Ouais, puis tu sais, je sais que c'est pas le même type de joueur puis le même genre d'acquisition que Claude, mais il y a quand même Burakovsky aussi qui se greffe à ce groupe-là. Ouais. Lui, tu sais, on s'entend qu'il est dans un rôle un peu moindre, mais est-ce qu'il peut dépanner? Est-ce qu'il peut rendre des services intéressants, aller chercher peut-être, quoi, une douzaine, quinzaine de buts?
8: Ben, on l'espère, en tout cas. Puis, c'est sûr que Steve Staios, en faisant son acquisition, ben, lui a la conviction qu'il est capable de repartir la machine pour Burakovsky dans le système des Sénateurs. On touche du bois, je l'espère. Je vais m'en tenir à une production, puis là, bien timide, de 5 à 10 buts de Burakovsky. Puis, si on atteint ça avec une quinzaine, peut-être une vingtaine avec Eklund, je pense que du côté de l'offensive, on aura certainement compensé le départ de Brady Tkachuk. Mais l'aspect papier sablé dont Anthony mentionnait, ça, c'est une chose qu'on devra regarder. Il y a encore une fois un précédent. La saison dernière, lorsque le capitaine manquait à l'appel pour une vingtaine de matchs, je pense qu'il y a quand même eu une bonne horde de joueurs qui ont répondu et qui ont compensé justement ce départ-là, puis cet aspect qu'on n'avait pas avec l'ancien capitaine. Alors, il y a quand même des joueurs qui l'ont, ce papier sablé-là. Maintenant, ça sera à eux de le faire d'une façon plus constante, comme ça, puis évidemment en essayant de compenser le numéro 7 qui est plus avec eux autres.
6: Bon, depuis tantôt, on parle de Tkachuk qui a quitté l'équipe. Il y a une autre situation contractuelle qui retient beaucoup l'attention du côté des Sénateurs d'Ottawa, et spécialement parce que là, on est rendu en septembre. C'est le cas de Drake Batterson. Et pourquoi je dis que c'est important qu'on est rendu en septembre? C'est parce que, souvenez-vous, la convention collective arrive à échéance le 15. C'est donc dire que si on veut signer une entente de 8 ans avec Batterson, faut le faire dans les deux prochaines semaines. Sinon, passer le 15 septembre, mais ce sera les nouvelles règles qui vont rentrer en vigueur. Donc, 7 ans maximum pour un joueur qu'on a le contrôle, et 6 ans pour un joueur autonome sans compensation le 1er juillet. Alors, est-ce que tu penses que Batterson, ça va se régler? Parce que là, on a une vraie date butoir, Nick, là.
8: Pas absolument que ça se règle, puis pour plusieurs raisons. Un, pour garder Batterson, qui lui a manifesté qu'il voulait effectivement demeurer avec l'organisation. On s'entend que ça commence à être rare pas mal, ça, des joueurs qui disent qu'ils veulent demeurer dans un marché canadien, et en particulier Ottawa. Ça, c'est une bonne affaire. Deuxièmement, à part de ça, c'est l'image qu'on envoie à travers la Ligue. C'est qu'avec le départ du numéro 7, on se dit à quoi va ressembler l'avenir. Il y a certains bons éléments qui sont là à long terme. Batterson doit faire partie des plans. Puis je pense que, sérieusement, il a tous les arguments en sa faveur pour signer pour un 8 ans, puis avec beaucoup, beaucoup de bidoux. Ça part avec un 10 millions par saison minimum. Puis je comprends encore une fois le principal intéressé de vouloir faire fructifier sa valeur le plus longtemps possible. Comme tu l'as mentionné, Tony, c'est que le 15, ça se termine. Nouvelle convention qui fait en sorte que là, maintenant, on ne peut signer un joueur dans ton organisation pas plus que 7 ans. C'est correct comme ça, mais le camp, lui, il veut fructifier, puis il veut faire, encore une fois, s'assurer que son avenir soit assuré. Pourquoi pas embarquer dans la danse, puis pourquoi pas montrer qu'on est une équipe qui ne fera pas que suivre la parade, on va embarquer dedans. Je pense qu'il y a de gros impacts, autant sur que hors d'Atlas. Côté perception pour les Sénateurs, faut vraiment s'activer, puis j'espère qu'on sera pas boqué du côté de l'organisation, parce que si jamais on ne s'entend pas d'ici le 15 septembre, de ma perception, je pense sérieusement que Batterson ne sera plus un membre des Sénateurs au terme de cette présente saison.
7: Ouais, il nous pose une question, Nick, puis je trouve très pertinente, j'y aurais pas pensé, mais je te la pose. Je donne crédit à l'auditeur là sur notre YouTube, ça passe très très vite, là, mais on pose la question, est-ce que Samuel Blais a des chances de percer la formation des Sénateurs?
8: Ben écoutez, c'est un gros point d'interrogation, mais on doit certainement l'inclure dans des joueurs qui pourraient certainement causer une certaine surprise. Samuel Blais, en ce moment, ben a toutes les cartes de son côté, puis va devoir effectivement faire preuve qu'il est capable de jouer un rôle dans la Ligue nationale de hockey d'une façon régulière. C'est sûr que c'est un, je veux pas l'appeler un risque, mais c'est un investissement beau bon pas cher pour les Sénateurs d'Ottawa, et certainement que d'avoir des joueurs dans cette situation-là peut provoquer des choses et peut-être causer des surprises. Alors, je mettrais pas un vieux 2 pour dire que Samuel Blais va être un membre des Sénateurs, certainement à long terme, pour la présente saison, d'une façon régulière, mais c'est un joueur certainement qu'il faudra surveiller, qui pourrait peut-être brouiller les cartes. Alors, ça pourrait devenir une très belle histoire, on va le dire comme ça.
6: Des hauts et des bas l'année dernière pour Linus Ullmark. Il y a eu des passes, il était exceptionnel, puis on connaît qu'il y a eu aussi des problèmes à certains endroits. Il va écouler la deuxième année d'un contrat de 4 ans. Est-ce que c'est encore ton homme de confiance, Nick? Parce que je me souviens, l'année passée, il y a des bouts que tu étais plus ou moins satisfait là, de son rendement.
8: Hey, on parle d'Hallmark, là, hein?
6: Oui.
8: Ben, écoute, Hallmark, haut débat, mais je m'attends à ce qu'il ait une saison exceptionnelle cette année. Pourquoi? Parce qu'on semble avoir fait le ménage, puis surtout, rappelons une chose, c'est que la venue de son mentor, puis là, j'ai oublié encore son nom parce que c'était un nom tellement difficile,
7: oui.
8: Mais de l'avoir amené son coach l'année dernière quand il y avait un creux de vague, puis là, maintenant, de l'avoir engagé d'une façon régulière, ça va calmer les choses pour Linus Ullmark, qui n'aura pas à se tourner d'un bord à l'autre, puis de chercher à qui se confier quand ça ne fonctionnera pas. Ullmark a fait son mea culpa. Ullmark n'est pas parfait, mais Ullmark, c'est grandement bien. C'est très bien que les succès de l'équipe passent principalement par sa tenue. J'ai vu un Ullmark au sommet, ben, je veux pas dire au sommet de son art, mais un Ullmark qu'on attendait lors des séries, malgré les insuccès, je pense que ses chiffres sont là pour le prouver. Alors, je pense que c'est un gars qui aura fait ses devoirs cet été, et je pense sérieusement que Ullmark devrait avoir un grand cru au niveau de la saison pour la prochaine saison. Oui, je m'attends à ce que Ullmark soit une pierre angulaire pour les Sénateurs, puis certainement les succès devraient passer grandement devant l'homme masqué.
7: Ben, dans le cas de Ullmark, là, sérieusement, là, je pense que il a joué la meilleure série d'un gardien perdant en 4 matchs que j'ai vu de ma vie.
6: En tout cas, c'était vraiment impressionnant.
7: C'était incroyable à ce que Gaulé contre les Hurricanes. Mais il a perdu 4 matchs, mais sans lui.
6: Je pense qu'il a donné un mauvais but dans le premier match, mais mémoire est fidèle, puis après ça, il a été lights out.
7: Ah non, il a vraiment été superbe. Alors, est-ce qu'il est capable d'avoir une constance? Ouais.
8: Regardez la tenue des Sénateurs l'an dernier, qui, contre vents et marées, on le disait, donner à ce club-là un rendement d'environ 900 au niveau du pourcentage devant le but, les buts, et ce club-là est définitivement autre que le club qui a qui a vivoté puis qui a survécu contre vents et marées pour se rendre justement au grand bal du printemps. Ça prend un petit minimum de la part de Hallmark au niveau de la régularité, puis cette équipe-là est ailleurs. Ouais. Une équipe qui est capable de jouer dans un système, elle l'a prouvé, c'est une équipe qui est quand même bien centrée. Travis Green a fait un travail exceptionnel pour faire avaler justement son système. Alors, je pense sérieusement que les As devraient être alignés. Je le souhaite en tout cas. Puis j'espère qu'il n'y aura pas trop de blessures, parce que diantre, on va le dire, les blessures, c'est quelque chose de récurrent dans l'univers des Sénateurs.
6: Ah oui, vous avez utilisé je ne sais pas combien de défenseurs l'année passée, ça n'avait pas de bon sens. Une chose par contre, puis tu me corrigeras si je me trompe, mais de l'extérieur, tout le temps l'impression que les Sénateurs ont des mauvais débuts de saison. Comment on se croche, puis après ça, on court après notre queue toute l'année. Ça serait un bon début de saison. Ça serait une bonne recette, là.
8: Ben, je suis en train de me dire, c'est peut-être l'ancien capitaine qui était le problème de ça. J'espère, en tout cas. Mais non, l'équipe est due pour connaître un bon départ. Puis, effectivement, je pense que de différencier une équipe de série ou pas pour les Sénateurs, ça va se passer. Pas principalement, mais une grosse partie va se passer en début de saison. Pas de creux de vague, pas de mois d'octobre, pas de mois de novembre là, qui traîne de la patte. Ça prend des résultats probants. Puis, je pense sérieusement que dans ce vestiaire-là, ça va être un mot d'ordre. C'est dire, hey, les boys, l'autre est plus là. Prouvons que on n'est pas obligé d'avoir ce gars-là pour avoir des succès. Alors, une équipe qui devrait se présenter le couteau entre les dents. Puis si j'ai dit que Hallmark avait fait ses devoirs cet été, ben ça, je pourrais le dire, j'espère, en tout cas, je m'attends à ce que la majorité, l'ensemble de l'équipe ait fait ses devoirs et soit prêt pour débuter dès le premier match. C'est ce qu'on souhaite, en tout cas, puis j'espère qu'on aura les résultats.
6: Tous les mardis, 7h30, vous pourrez entendre Nick Saint-Pierre. On parlera pas juste des Sénateurs avec lui, mais évidemment, quand il y aura des nouvelles avec les Sens, on va regarder ça. Nick, merci beaucoup. On se reparle la semaine prochaine.
7: Salut Nick!
8: Un plaisir les boys, bonne semaine.
6: Ok, bye bye. Dans à peu près 15 minutes, ce sera le bureau des commissaires avec Gilbert Delorme qui est probablement en train d'aller chercher des morphines ou je sais pas trop, là, encore en train de se promener. Mais d'ici là, on parle de baseball avec le dugout. Je sais pas si vous avez vu la fin du match des Orioles. Débile. Puis même le match des Red Sox. Incroyable!
7: T'es censé me coucher tôt hier. Finalement, on a toffé jusqu'à la fin.
6: On va en parler après la pause.
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2: But nowhere to miss.
3: McCarthy deep center field. Kowser racing back. Kowser near the wall. Jumps. Kowser! He made the catch! He made the catch! Are it might be the greatest home run robbery, game-ending catch you'll see in your life!
4: Incroyable. Honnêtement, c'est pas exagéré.
5: Non, c'est vrai.
4: Ça, c'est le catch de Carlton Kowser pour les Orioles de Baltimore hier. C'est pas un attrapé qui survient en milieu de deuxième manche. C'est pas un attrapé qui survient dans un match sans importance. C'est le dernier retrait du match dans une victoire de 2-1 des Orioles en pleine course aux séries. Et honnêtement, si vous l'avez pas vu, je vais demander à Hugo. Hugo, s'il y a des gens qui écrivent sur la messagerie texte ou encore mêlés sur YouTube, écrivez-nous puis on va vous
5: Parfait.
4: L'envoyer.
5: Ouais, si je vais mettre le lien sur YouTube. Là, moi, j'ai YouTube devant moi.
4: Bon, ben, capteur de YouTube, ça. Hugo va s'occuper de la messagerie texte. Ça n'a pas de bon sens à quel point c'est un catch spectaculaire pour mettre fin à un match.
5: Ah oui, c'est ça l'importance de ça. C'est un match très important pour les Orioles. Ils sont en course pour une place en série. Tu sais, cette année, je me souviens entre autres d'un catch de Joe Adell à ce moment-là avec les Angels qui capte une balle.
4: Le troisième de le game.
5: Ouais, c'est
4: il avait
5: ça.
4: Fait trois catchs à clôture.
5: Là, il avait juste en avant du buffet. Là.
4: La fameuse photo.
5: Exact. Mais là, hier, Kowser, c'est le dernier retrait du match. Il fait ça à la clôture, prive l'adversaire d'un circuit. Victoire immédiate des Orioles. Non, un catch de toute beauté.
4: Ah, c'est incroyable, c'est vraiment fascinant. Et là, dans la course aux séries, bon, on est là du côté des Orioles. Évidemment, c'est pas une bonne nouvelle pour les Jays parce qu'on se rapproche pour Baltimore à un demi-match des Guardians. Les Rangers, eux aussi, hier, ont gagné, donc sont maintenant à égalité avec Toronto à un match et demi. Les Twins aussi ont gagné, ils sont à trois matchs et demi. Et là, par la suite, les Mariners sont à cinq matchs et demi, les Tigers à six matchs, et là, ça continue à descendre. Mais c'est pas une bonne journée hier pour les Blue Jays. Non. On n'était pas en action, mais nos adversaires directs, eux, ont gagné. Alors, il va falloir absolument gagner des matchs. Série hyper importante ce soir contre les Guardians de Cleveland.
5: Mais
4: on peut pas te permettre de perdre, là.
5: Faut que tu gagnes la série.
4: Faut que tu gagnes.
5: Ça, c'est sûr. Puis, crédit aux Blue Jays qui se battent comme des diables dans l'eau bénite actuellement avec une rotation plus que douteuse à cause des blessures. C'est incroyable, Dezo. On disait au début de l'année, hey, les Jays, une puissance des majeurs au monticule comme partant. On est équipés, pas à peu près. Là, ils ne sont presque tous plus là. C'est fou, là.
4: Il y a une rotation complète présentement qui n'est pas là.
5: Ouais.
4: Quatre blessés puis un parti échangé. Évidemment, je fais référence à Berrios, à Bieber, à Jesse Savage, à Cody Ponce, puis Gausman est parti.
5: Ça, c'est une rotation complète.
4: Complète, puis c'est pas une mauvaise rotation du tout.
5: Non.
4: Et là, maintenant, tu dois te fier sur un Max Scherzer qui a été sensationnel lors de son dernier départ, mais tu peux pas lui demander de répliquer ça tout le temps, là.
5: Je pense que c'est Spencer Arrigetti qui lance aujourd'hui.
4: Ouais, qu'on a fait l'acquisition d'aller chercher José Soriano. Évidemment, on a Dylan Cease qui, à mon sens, va gagner le trophée Cy Young dans l'américaine.
5: On l'a vu tous les deux lancer dans nos voyages.
4: Ouais, exact. Il était là.
5: C'est spectaculaire au Yankee Stadium.
4: Et dans les deux cas, il a été sensationnel. Ouais. Moi, il a lancé 8 manches à Boston.
5: Il a lancé 6, mais a donné un coup sûr en 6 manches dans mon cas.
4: D'ailleurs, parlant de Boston, quel match hier pour vous aussi?
5: Incroyable. Je vous le dis, là. J'ai tellement rossé cette équipe-là dans leur début de saison. J'étais déçu, désabusé. J'en revenais pas. Je trouvais que cette équipe-là ne performait pas à la hauteur des attentes, combinée à certaines blessures importantes. Garrett Crochet, Roman Anthony, Trevor Story, des gars importants de cette équipe qui se sont blessés tôt dans la saison. Et ça a glissé. On a congédié Alex Cora. Mais Chad Tracy a ramené tout ça, et là, c'est l'émergence de gars que personne ne connaissait, qui ont aidé cette équipe-là à redevenir l'équipe qu'on pensait avoir, mais avec des soldats insoupçonnés. Moi, j'en reviens pas du retour en force des Red Sox de Boston. Ils m'ont fait vibrer tout l'été. C'est une équipe qui est jamais morte et enterrée, même son tir de l'arrière. Hier, c'était 8-5 en septième manche. Mais on a trouvé le moyen. Deux points là, un point là, on égale le match.
4: Ouais, puis un gros merci à Julio Rodriguez aussi.
5: Là. Ouais, mais là, ça c'est... Écoute, début de neuvième, Roman Anthony a pas de retrait. Il se présente à la plaque, frappe une flèche au champ centre. Rodriguez a probablement aucune chance d'attraper la flèche. Mais il est beaucoup trop agressif, parvient pas à capter la balle, et la balle, évidemment, le traverse et ça roule dans le triangle au Fenway Park.
4: Il s'est retrouvé à être obligé de plonger Pour le simple.
5: Pour bloquer la
4: balle. Parce qu'il a très mal jugé. Exact. Il aurait très bien pu se placer derrière, concéder le simple, puis il n'y a aucun problème. Il s'est mis dans une position difficile.
5: C'est ça.
4: Alors qu'il avait aucune chance de faire le retrait au final.
5: Alors, ça devient un trip. Un ballon sacrifice a permis à Anthony de venir marquer le point égalisateur. On se transporte en 10e manche, c'est-à-dire. Et puis, on amène Aroldis Chapman dans une situation où tu dois préserver le coureur au deuxième coussin. C'est ça qu'il a fait. On a déposé l'amorti, premier retrait, et ensuite deux retraits sur trois prises. On amène ça en fin 10e, et c'est Trevor Story qui a donné la victoire au Red Sox de Boston hier.
4: Il vient juste de revenir au jeu.
5: Exact. Il est revenu dimanche.
4: Même pas une semaine.
5: Il est revenu dimanche, c'est-à-dire son deuxième match, puis hier, il a frappé un double important pour produire des points, puis il donne la victoire à son équipe en 10e. Donc c'est ça les Red Sox cette année. Malheureusement, la série en fin de semaine a fait mal contre les Yankees. On a perdu 3 des 4 parties. Mais malgré tout, encore à 3 matchs, avec un mois de baseball à jouer, c'est encore jouable pour les Red Sox de Boston.
4: Hey, parlant des Yankees, j'ai rarement vu ça. 3 erreurs hier pour les Yankees de New York, mais 2 sur le même jeu.
5: Oui.
4: Le roulant qui est frappé à l'arrêt court, on a un coureur au premier coussin, alors c'est une balle à double jeu. Un jeu de routine, là. Écoute, t'attrapes la balle, t'es à peu près à 10 pieds du but, là. T'as juste à l'envoyer par en dessous, après ça, le deuxième but relais. On voit ça des centaines de fois, là. L'arrêt court jongle avec la balle, finalement décide de lancer le premier but pas capable de capter la balle. C'était une comédie d'erreur. La balle a été envoyée au champ centre, le coureur a décidé de partir, le relais au marbre était à peu près 30 pieds à côté. Ça a été un carpouillage sur toute la ligne.
5: On s'est fait rosser 10-1 contre les Angels. C'est encore une fois un classique d'une équipe de l'Est qui joue le dimanche, qui voyage, puis qui là s'en va dans vraiment l'autre bout du pays, 3 heures de décalage horaire, tu joues ton match à 22h. Dans ton corps, là, t'es à 22h.
4: Ouais.
5: T'abordes cette série, puis ça fonctionne pas, la chaîne débarque. Hier,
4: surtout
5: c'est ça
4: après une série émotive contre ton rival
5: c'est
4: direct.
5: Ça. Pas surpris du résultat.
4: Je parle du rival direct. Non seulement la rivalité Red Sox-Yankees, mais il y a un enjeu entre les deux clubs. Ouais. Les deux équipes, présentement, se battent pour avoir l'avantage du terrain rendu en série.
5: Mais c'est ça, parce que là, à moins d'une grande surprise, on se dirige vraiment vers une série Yankees-Red Sox en séries éliminatoires. Et puis, cette série-là devrait avoir lieu au Yankee Stadium s'il conserve l'avantage du terrain. Donc, ça va être fort intéressant. En tout cas, elle va commencer. Ils vont avoir l'avantage du terrain dans un 3-5. Maintenant, c'est pas encore joué, c'est juste que là, ils se sont donné un certain avantage avec leurs 3 victoires en fin de semaine.
4: OK, on va aller à la pause. De l'autre côté, ce sera le bureau des commissaires. Ah, juste avant, je vous le rappelle, parce je vous le rappelle pas, je vous l'apprends. 9h15 tantôt, on va s'entretenir avec Mark Griffin, justement, pour parler de cette poussée spéciale des Blue Jays de Toronto. Donc, Mark, qui est encore notre collaborateur baseball, va venir s'installer avec nous dans le club du matin à 9h15 tantôt. Mais au retour de la pause, c'est notre Gilbert National qui s'installe dans le bureau des commissaires.
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14: 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Enfin, c'est l'heure. Vous êtes conviés dans le bureau... Commissaire.
16: Oui, monsieur.
4: Bienvenue dans le bureau des commissaires avec Gilbert Nolan. Comment ça, Gilbert?
16: Les gars, ça va super bien. Tony Marcotte, ça va, mon ami? Welcome back.
5: Merci, merci. Bien content, mon Gilbert. Tu me manquais. Fais un petit bout, là, le petit voyage au chalet, là. C'est...
16: Ouais, c'est ça. Fais un petit bout de pareil, là. C'était au mois de juillet.
4: Ça, même, c'était là. Fin juillet, je pense.
16: Ouais, milieu du troisième semaine.
5: Ouais, dans ce bout-là. Ouais. Ça, c'est la journée où ce qu'on a tapé Oli à son siège pour écouter Slapshot.
4: C'est exact.
16: Hey, il était vraiment pas intéressé.
5: Pas toi! C'est incroyable!
16: Sérieux, là!
4: Je pense qu'il était gêné devant sa blonde.
16: Pourquoi qu'il était gêné devant sa blonde? Parce que il fallait qu'il descende son quotient intellectuel pour regarder Slapshot puis se défendre, descendre à notre niveau.
5: Ça. Mais pourtant, après un an de radio avec nous, il me semble que tu t'ajustes. C'est déjà fait comme processus.
16: Qu'est-ce qu'il peut avoir dit à sa blonde? Hey, Gabriel... Ah, moi, je regarde pas ça, Slapshot. Je sais pas, là, mais tu sais, en tout cas.
4: D'ailleurs, félicitations à Oli qui a animé sa première émission hier de 18 à 19 heures. Donc, la game, c'est parti. Il y aura même une édition de week-end.
5: Ouais, dans le dimanche.
4: Le dimanche, exact.
5: Mais y a-tu quelqu'un vraiment surpris du potentiel de ce garçon-là?
16: On l'avait tous vu aller. Bon, il y a pas d'éthique de travail en plus, pis tout ça. Tant mieux pour lui.
4: Ah, on est content pour lui. Ah, bonne promotion. Hier, à cette antenne, Gilbert, dans le bureau des commissaires, t'es allé d'une petite affirmation qui m'a inspiré un bloc. On écoute.
16: Qu'est-ce que j'ai dit, là?
4: Oh, ça s'en vient. Ça sera pas bien long.
16: Qu'est-ce que j'ai dit? Demi Dog, moi, je m'attends, les gars. J'ai hâte qu'on fasse nos prédictions, là, parce que Demi Dog, moi, je m'attends à une saison. Tu vas capoter des
4: dans mon camp, là. Ah, t'es rendu de mon bord, là.
16: On va dire, là, ce petit gars-là m'a vraiment impressionné.
4: Hier, tu m'as dit ça. J'ai hâte qu'on fasse nos prédictions. Alors, je me suis dit, pourquoi ne pas faire le bureau des commissaires aujourd'hui avec nos prédictions audacieuses de l'année? D'ailleurs, parlant de Lee, il avait dit l'année passée que le Canadien terminerait dernier dans sa division. Alors, il s'est royalement planté. Ça arrive qu'on se plante. Ça arrive qu'on l'a. On fait ça pour le fun. On n'en tient pas rigueur, puis on se taquine avec ça toute l'année. C'est quoi ta prédiction audacieuse, Gilbert, sur Demi Dog?
16: Je vous prédis, cette année, une saison de 85 points pour Ivan Demi Dog.
4: Wow.
16: 80, c'est plus qu'un point par match. C'est 84 games cette année.
4: C'est 20 points de plus, là.
16: Oui, mais écoute, c'est un petit gars-là, il prend son entraînement sérieusement. Je l'ai dit hier des autres, je l'ai rencontré cet été. Vraiment une bonne tête, ses épaules. Il est vraiment solide, il est prêt. Il va connaître toute une saison. Tu sais, c'est sûr qu'on va parler du deuxième centre pour jouer avec Demi Dog et tout ça, mais en même temps, il va savoir de la glace sur le power play. Il va jouer sur le premier. Tu sais, il va être là, il va avoir des opportunités, puis il va en mettre dedans, je suis persuadé. Il est plus gros, il est plus fort, il est plus mature, il a plus d'expérience. Moi, je pense qu'il va connaître une saison extraordinaire.
4: Mais la réalité, c'est qu'on sait toujours pas avec qui il va jouer.
16: Ben, il va commencer avec Kapanen. À moins que notre Kirby Doc national fasse des flemmèches au camp d'entraînement puis qu'il pète tout puis qu'il joue au centre.
4: Y a-t-il un scénario dans lequel on démantibule le trio Suzuki, Canfis, Slafkovski, il se retrouve à jouer avec un de ceux, là? Et qu'on revoit peut-être un Slafkovski sur le deuxième trio comme on l'a vu l'année passée.
16: Ouais, mais en même temps, tu sais, ça prend quelqu'un, qui va jouer avec eux, qui va jouer avec Suzuki, qui va jouer, tu sais, avec Demidov puis Slafkovski, qui jouerait avec eux autres. Ça prend quand même un joueur de centre, là. C'est pas Slafkovski qui va jouer au centre. C'est comme si tu prenais deux chars des eaux. Tu sais, t'as une superbe Audi, je l'ai vu ce matin dans le parking. Hein? Wow!
4: T'es 40,
16: tout un char.
4: Merci à Audi Populaire.
16: Mais sans que tu y enlèves une roue, là.
4: Ah, ça roule moins bien, là.
16: Bon. Mais là, t'as un deuxième char, tu y enlèves un autre roue.
5: On en revient exactement au même point qu'à la fin de l'année. On sait qu'il y a un trou, mais c'est pour ça, Gilbert. D'accord avec toi, je suis convaincu qu'il est mûr pour exploser. Mais encore faut-il que quelqu'un lui mette sa palette à 5 contre 5. Ça, c'est pas tout à fait clair. La seule affaire pour moi qui va empêcher Demidov de faire 85 points, c'est qu'il n'y a pas un centre digne de mention pour jouer avec lui. À moins qu'on soit tous surpris puis qu'il se retrouve avec Nick Suzuki. Là, si jamais ça arrive, c'est sûr, garanti, fait 85 points.
4: C'est sûr.
5: Garanti.
4: Ah, c'est sûr.
5: Mais c'est sûr qu'Alex New Hook au centre, là, je m'excuse, mais New Hook, on l'aime, là.
16: Oliver Kapanen l'année passée. Ouais. Il a 22 buts, pareil, là. Tu sais, Kapanen a connu une bonne saison régulière, pareil. Il devrait être meilleur, lui aussi, Kapanen, cette année, les gars, là. Mature et tout ça, tu sais. On verra, mais.
5: Je reste sceptique quand même.
16: Moi, je suis persuadé qu'on va le mettre sur le powerplay. De un, il va ramasser une tonne de points sur le powerplay d'Emidov. Il est bon avec le puck, il est patient, il a une bonne shot. Puis j'espère qu'il va se servir de sa shot un petit peu plus.
4: 20 points de powerplay l'année passée pour Demidov.
5: Ouais.
16: Quand même.
4: C'est le même nombre de points que Lane Hudson. J'aurais pensé que ça aurait été bien plus dans le cas d'Hudson. Mais non, seulement 20 points pour Hudson et Demidov l'année passée en avantage numérique.
5: Ouais, puis il n'a pas été sur la première vague en partant de la saison.
4: Ouais. Non.
16: Non.
5: Fait que, non, c'est sûr qu'il va faire plus de points que l'année passée s'il reste en santé, évidemment. 85 points, c'est du stock quand on ne sait pas avec qui il va jouer.
16: Bah moi, écoute, tu peux l'enregistrer, Hugo.
4: Ah, c'est enregistré.
16: Enregistré. Tu peux l'enregistrer, pas de trouble avec ça.
5: Parfait. Mais je trouve pas ça audacieux, pareil. Pas si audacieux que ça.
16: Parce qu'on le sait qu'il est bon.
5: Il y a tellement
16: de talent.
5: Ah ouais.
16: Puis moi, je pense sa confiance, là, les gars. Oubliez pas là que c'était sa première année complète l'année passée. Tu sais, puis lui là, 82 games l'année passée.
5: Les voyages.
16: Y a-tu un moment donné, y a-tu pogné un mur dans la saison régulière? Était-tu plus fatigué?
4: Ouais, mais il y aura pas d'Olympique cette année. Là, il y aura pas de pause dans le milieu.
16: Ben oui, mais c'est pas grave. Il est plus mature. Puis il sait à quoi s'attendre. L'année passée, là, un moment donné, là, il y a eu une baisse de régime. Il y a des games là qu'on le voyait.
5: Sur cet argument-là, désolé, là, t'as raison de dire qu'il n'y aura pas d'Olympique, c'est vrai. Mais le calendrier, il va être quand même mieux proportionné qu'il l'était.
4: Ça, c'est un bon point.
5: Puis il va avoir une semaine de congé au calendrier au mois de février.
4: C'est-tu en mars qu'il y a eu comme 3 ou 4 semaines de suite avec un 2 en 2, là?
5: Ça va être moins pire. Même si on joue 84 matchs, le calendrier va être moins pire pour les jeunes.
16: On commence plus tôt, en plus. C'est bien correct. T'sais, moi je suis persuadé, maturité, physique, en plus l'expérience, tout ça mis ensemble vont faire en sorte qu'il va connaître toute une saison.
4: Tourne ta prédiction audacieuse.
5: Moi, je vais peut-être surprendre Gilbert.
16: Ouais.
5: Mais moi, je pense que le meilleur buteur du Canadien cette année, ce sera pas Cole Caulfield.
16: Oh.
5: Ça va être Juraj Slafkovský.
16: Oh. Ah ouais.
5: Avec une saison de 45 buts.
4: 45 buts?
16: Et
4: 15 de plus?
5: 45 buts pour Juraj Slafkovský, deuxième meilleur marqueur du Canadien. Ça, c'est de l'audace.
16: Deuxième meilleur marqueur au niveau des points.
5: Des points.
16: OK. Va-t-il avoir plus de buts que Caulfield?
5: Ben oui, c'est ça que je viens de dire.
16: Tu viens de dire qu'il va avoir plus de buts que Caulfield.
4: Donc, Caulfield, forcément, moins de 45 buts. Je pire en maths, là.
5: Ouais.
16: Ouf.
4: Intéressant. J'haïs pas ça comme prédiction.
16: Mais en même temps,
4: on a vu des flashs de Slaf l'année passée.
5: C'est ça mon argument. Ouais, par moment l'année passée, c'est un joueur dominant qu'on voyait sur la glace.
16: Mais ça prend comme un horloge.
5: Il va-tu partir en même temps que tout le monde?
16: La régularité, c'est important d'être régulier puis de pas avoir des game off.
4: Ça fait des années qu'on le voit, il commence à jouer en février. Là, il commence à jouer à Noël. Es-tu capable de commencer à jouer en octobre?
16: Septembre.
4: Tu sais, on peut-tu arriver à l'Halloween puis il y en a déjà une coupe derrière la cravate?
16: Peux-tu faire un Brian Savage lui-même puis marquer des buts au mois d'octobre, début de saison fulgurante
4: et tout ça? Mais rester de même toute la saison?
16: C'est ça. Mais dans son cas, lui, les gars, je sais pas si vous êtes d'accord, là, mais écoute, il faut qu'il soit constant. On l'aime, Slafkovský. On l'aime tellement quand il est dominant puis quand il joue sa game puis quand il drive le net puis quand il bouge ses pieds. il est presque indéfendable. Mm-hmm. Parce qu'il est tellement fort physiquement, pis c'est dur de contrer un gros bonhomme comme ça. Mais Tony, s'il bouge pas ses pieds, il devient juste un joueur parmi
4: tantôt.
16: Mais
4: il le fait quand même. On parle de constance depuis tantôt. L'année passée, c'était quasiment match après match.
16: Ouais. T'as raison.
4: C'était pas parfait, mais honnêtement, il y a une nette amélioration.
5: T'as raison. Yuraï, là, quand tu regardes ces deux premiers mois, là, il y avait 7 buts marqués. En octobre puis novembre l'année passée.
4: Alors, c'est ça, je te dis, il part tout le temps au nerd.
5: Mais c'est ça, mais s'il part en même temps que tout le monde, c'est tout à fait possible qu'il nous arrive avec une saison monstrueuse de plus de 40
16: points. Non seulement ça, tu sais, au-delà des buts, là, ça se peut que s'il score pas, ça se peut qu'il fournisse des aides, puis ça se peut qu'il crée des chances de marquer en Simonac. S'il est on, s'il met un switch à on, là, c'est quand la saison commence? Le 29 septembre. 29
4: septembre,
16: il met un switch à on, drette là. Puis là, il est on, puis il y a le feu dans les yeux, puis bang, bang, bang, drive le net, puis pousse, puis patin. Ça va créer des chances de marquer non seulement pour lui, mais pour tout le monde qui vont jouer avec.
5: Là. Moi, je pense que, tu sais, Slaff, sans rien enlever à Caulfield, vous savez à quel point je l'aime, là. Ça se peut qu'il revienne, puis en fasse 5 ans, c'est ce que je lui souhaite, là. Je voulais juste être audacieux dans une prédiction, parce que j'amène Slafkovski sur la table à matin. Je pense qu'il va décoller encore plus. On a eu des signes annonciateurs l'année passée.
16: C'est sa 5e saison qui s'en vient, là.
5: Ouais. Exact.
4: 5e, ouais.
16: Ben, il serait temps, là.
5: Il y a eu des moments, le mois de mars, entre autres, il a été vraiment dominant, le Canadien de Montréal, un des meilleurs joueurs de la Ligue nationale, à ce moment-là.
4: Il a été dominant aux Olympiques aussi.
5: Ouais, là. C'est ça, tu sais, il y a des signes, tu dis, Colin, ce gars-là, c'est...
16: Rappelez-vous, il y a 2 ans, c'est-tu pendant la Coupe des Quatre Nations, il était revenu de la Coupe des Quatre Nations, tout feu, tout flamme, il dit, moi, je veux jouer comme Brady Kachuk.
4: Exactement.
16: Puis elle était bon pour un bout, mais en même temps, ça, tu sais, c'est une question de maturité, c'est une question d'expérience.

0: que Ketchuk, c'est sûr.
1: J'y vais avec ma prédiction audacieuse.
2: Non.
1: Lane Hudson, non. Finaliste au trophée Norris, devant Werenski au vote populaire. Alors, à la fin, quand on va arriver avec le vote, moi, je pense qu'il va devancer Werenski et il va être dans les trois meneurs pour le trophée Norris. Avec Makar, probablement, il use. D'après moi, c'est ce que j'anticipe. C'est ma prédiction audacieuse. Donc, une première nomination pour Lane Hudson.
2: Moi, Hudson, je pense que... La constance, ouais. c'est soir après soir après soir.
1: Et cette année, il n'y a pas de...
2: Combien de points l'année passée, Lane Hudson?
1: Il n'y a pas de contrat qui le dérange.
2: Et tu as un point par match l'année passée, Hudson, disons 78.
1: Il a fini à 78 points l'année passée.
2: Fait que lui c'est vraisemblablement un point par match aussi.
1: Ah, il va aller chercher probablement 10 points de plus. Oui, je pense que l'année dernière, il y a eu quelques matchs au début de la saison qui vraiment le dérangeaient.
2: Son contrat l'année passée.
1: Exactement. Ouais, cette année, il n'y a pas ça. Là. Cette année, il part en même temps que tout le monde. Il s'est entraîné fort tout l'été. Il y a plus de talent au sein de l'équipe. Tout le monde a pris de la maturité.
0: Mais Cole fait jouer à gauche.
1: Ah, ça, c'est sûr que ça va aider.
0: Si on veut maximiser son potentiel de points, faut qu'il joue à gauche.
1: Mais même pas juste les points, il est plus à l'aise à gauche. Okay, il se débrouille à droite, mais
0: si tu veux qu'il aille chercher tes objectifs, déso, faut qu'il fasse des points, right?
1: Ah, ça, c'est sûr.
0: Parce que le trophée Norris, c'est un trophée de défenseur offensif.
2: Faut qu'il soit sur son bord.
1: Par exemple, Evan Bouchard, par contre.
2: Les gars, vous voyez ça comment, les autres, là? Juste de même, on va, tu sais... Les pairings, là, ça va être
1: On le fera une autre fois, ça, Gilbert.
2: Ah!
1: Une chose à la fois.
2: Hey, c'est chaud.
1: Il n'y a rien qui presse.
2: OK.
1: La vie est belle.
2: Mais Hudson, là, il est phénoménal. Là. Il est phénoménal. Il est sur la glace depuis. Il est sur la glace, je pense, que depuis que le Canadien est éliminé. Je ne sais pas si vous avez vu passer à la TV. Il y a une publicité qui a faite pour. Je ne veux pas me tromper. Là, je pense que c'est pour Sport Rousseau. OK? Puis,
0: je pense que oui, ouais.
2: Je pense que c'est Sport Rousseau. Si je me trompe pas, là, je veux pas. J'espère.
1: Peu importe, continue. Pas grave.
2: Tu le vois manier à rondelle, là. C'est hallucinant. Sérieux, qu'est-ce qu'il est capable de faire avec une rondelle puis son bâton, là?
0: Hey, moi, j'ai vu un vidéo.
2: C'est phénoménal, là. Sérieux, puis son éthique de travail.
0: Ah, ouais, ouais.
2: Puis moi, ce que j'aime, c'est sa combativité. Puis combien de fois je l'ai dit l'année passée, vous autres, je pense que vous tapez ses nerfs avec ça. Sa combativité. Il perd, même s'il pèse 165 livres, là, les one-on-one battles, il n'en perd pas une tonne.
1: Puis s'il en perd,
2: hein, il va récupérer.
1: Il est tellement orgueilleux qu'il va donner 300% pour le
0: récupérer. Moi, j'ai vu une vidéo là, tout récent là, du collègue Anthony Martineau de TVA Sport qui a publié ça. Là. Il est dans une bagarre un contre un avec Christopher Letang. Avec la rondelle derrière le but. Puis Letang, il essaie de le contrer. Il veut pas l'accrocher, il veut pas le retenir. Hey, je vous le dis, là, il fait... Le temps passe un mauvais quart d'heure, là. Il est dans un manège à la ronde, je vous le dis, là.
2: Puis Christopher, le temps, là...
0: C'est pas le dernier venu, là.
1: C'est un cerveau, là, quand même.
0: Puis Chris, là...
1: Il s'entraîne fort l'été, là, le temps.
0: Ben oui, ouais. Puis, tu sais, bon coup de patin, mobile... Puis de l'expérience, en veux-tu en avoir avec Christopher Letang? Il a pratiqué toute sa carrière avec Sidney Crosby. Il sait c'est quoi contrer quelqu'un, là.
1: Ouais. Exactement.
0: Hey, mais Hudson contre Letang, je vous le dis, vous avez pas vu le vidéo d'Anthony, ça vaut à peine de voir ça, je vous le dis, là. Letang, là, il virevolte pas à la fin, il lâche un tabac! À la fin, il est fâché parce que là, il a dû travailler fort pour contrer Lane Hudson. Mais c'est ça! C'est un petit call-in, là. Il va embêter tout le monde toute sa vie, de toute sa carrière. Ouais.
1: 85 points pour Demidov, 45 buts pour Slavkovski, et deuxième meilleur pointeur du club. Les finalistes au Trophée Norris pour Lane Hudson devant Zach Werenski. C'est nos trois prédictions audacieuses pour le Canadien de Montréal. On fait le même exercice après la pause, mais cette fois-ci...
2: On dira pas un père de défenseur, pas aujourd'hui, hein?
1: Non, pas aujourd'hui. ça va venir.
0: Désolé, le contrôle complet sur l'émission.
2: Absolument.
1: C'est ça qui est le fun. Comme je suis producteur, je décide du contenu de l'émission.
2: Parfait.
1: C'est comme ça que ça marche.
2: C'est le même, ça marche.
1: Après la pause, prédiction audacieuse, Ligue nationale de hockey, ça s'en vient. Reste là, Gilbert.
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14: Ouais, vous êtes toujours dans le bureau des commissaires avec Gilbert Delorme sur les ondes de BPM Sport. On a fait les prédictions audacieuses pour le Canadien de Montréal avant la pause. Faisons nos prédictions audacieuses et on élargit ça pour le reste de la Ligue nationale de hockey. Gilbert, tu t'en vas dans quelle direction?
15: Je m'en vais du côté de la Californie, moi, mon désert.
14: OK.
15: Du côté d'Anaheim. Moi, je pense que ce club-là, en dépit du fait que Leo Carlson a signé, selon moi, Tony, le plus pire contrat de l'histoire du hockey, du sport professionnel, Leo Carlson, je pense, là. Puis là, Cutter Gauthier, qui veut avoir autant d'argent que ça, je pense que ce club-là va être en déroute pendant toute la saison, vont finir dans les 10 pires clubs de la Ligue.
14: Parce que c'est un club qui était en belle ascension dans les dernières années.
15: Up and coming, beaucoup de talent et tout ça, mais tu sais, des disputes salariales, je sais pas, si tu peux avoir un petit peu de jalousie ou d'envie au sein du club et tout ça. Lui a signé, lui veut pas signer, ça fait de la chicane. Ça fait, ça crée des distractions. Mettons, au sein de l'équipe. Tu sais, Cutter Gauthier, là, ça crée une distraction pareille. Tout le monde en parle. Là. C'est sûr que là-bas, dans l'entourage des Ducks, là, il n'a pas signé, va-tu signer. Tu sais, plus ça va attendre, plus ça va durer, pire ça va être.
16: Puis rappelez-vous, McTavish, l'année passée, ça fait pas si longtemps, il s'est pas présenté au début du camp d'entraînement. Il a connu une saison misérable.
14: Mais je pense que ça, autant j'aurais aimé que le Canadien fasse l'acquisition de McTavish, on en a parlé en masse, et je pense qu'il va être très bon. Je pense que ça peut être un plus pour les Ducks qu'ils soient partis. Parce que d'après moi, ils devaient tirer un peu le groupe vers le bas. Ils devaient babouner, là. Ils devaient se passer quelque chose.
16: Mais là, est-ce que Gauthier va devenir cet élément négatif-là dans l'équipe?
14: Ben, j'espère pas.
16: Tu sais, un gars qui refuse, comme Américain, de jouer à Philadelphie, pour moi, red flag en partant. Ouais. Désolé, là.
15: Parce que les Flyers, on s'entend que les Flyers, c'est une organisation de premier temps.
16: Ben, c'est sûr.
15: Puis pas à peu près, en plus.
16: Ben oui.
15: Pas à peu près. Puis il a levé le nez là-dessus. Puis rappelez-vous, c'est John Tortorella qui coachait les Flyers. He doesn't want to play here. We don't want him here. Bonsoir, la visite. Il est parti. Rappelez-vous de ça. Il y a 2 ans ou c'est l'année passée?
14: Ça, c'est
15: Il y a 2 ans.
14: L'année passée, il a quand même bien fait. 41 ben, buts, c'est un excellent 69
16: joueur.
14: Points.
16: C'est un excellent joueur.
14: Tu sais, je veux dire, il a le droit de vouloir être payé. Là. Il regarde les contrats qui se donnent à gauche puis à droite. Et
15: oui, mais en même temps, regarde sa feuille de route, désolé. Ça fait combien d'années qu'il joue dans la Ligue? Là?
14: Ben, il y a deux saisons complètes.
15: Mm. Ben, 18 millions, c'est de l'argent à quatre banques.
14: Je te dis pas, que j'ai 18 millions. Non, mais ça, t'as raison. Le contexte est complètement différent.
15: Ils ont fait 13, il a levé le nez sur 13 millions.
14: Ouais, ça,
15: c'est Simonac.
14: Ça, c'est un peu niaiseux.
15: Colique,
14: je te le donne.
15: Sérieux, là.
14: Il aurait pu prendre 13 millions, je te le donne.
16: Réalisez-vous la position dans laquelle se trouve le Canadien au niveau de son échiquier salarial quand tu vois des affaires de même à Anaheim.
15: Ouais, mais ça, c'est le Canadien, c'est sérieusement, là, c'est quasiment de la science-fiction. C'est Hudson, Neuf, Caulfield, Suzuki, Slavkovski, Dobson, toute la gang sont en bas de 10.
14: Mm-hmm.
15: En bas de 10. Est-ce qu'éventuellement, ça va être...
14: C'est sûr qu'éventuellement, ça va changer.
15: Ça va être un sujet pour un autre jour.
14: On peut creuser là-dessus, c'est correct, ça je l'accepte. Tu peux y aller.
15: Comprends-tu? Est-ce que ça va créer...
14: Je pense pas, moi. Parce qu'il y a une question de circonstances. Si le Canadien, leur contrat était venu à échéance cette année ou l'année prochaine, on n'aurait pas échappé.
15: C'est Caulfield à 51 goals, là, puis Suzuki à 104
14: points. Quand les gars ont signé ces contrats-là, la folie n'était pas encore pognée.
16: Non, ils ont signé selon le marché.
14: Exactement. Puis Lane Hudson, c'était un joueur qui sortait de son entry-level, puis c'est la même chose pour Demidov. On peut pas comparer. Ben, vous allez me dire que c'est ça pour Celebrini. C'est vrai, mais c'est une catégorie supérieure, là. C'est pas pareil là, qu'un Cale Makar qui signe comme un joueur autonome, qui a déjà des Norris, qui a déjà un Conn Smythe, qui a déjà une coupe puis qui a 27 ans. Tu sais, il faut comparer des pommes avec des pommes.
16: Ouais.
14: Tant mieux parce qu'au final, les équipes ont le même chiffre dans la colonne de droite et le Canadien est bien équipé pour s'améliorer.
16: Mais là,
14: sans
16: je te
14: rejoins,
16: désolé, dans tout ce que tu dis, c'est vrai, mais je pense quand même que dans le cas de Hudson et dans le cas de Demidov, on a laissé énormément d'argent sur la table.
14: Oui, mais on a front-loadé les contrats parce que notre propriétaire nous le permet. Fait que les joueurs font quasiment autant d'argent. C'est
15: millions,
14: win-win. C'est juste qu'on est assez intelligent et on a un propriétaire qui est rein solide pour se le permettre.
16: Ça reste que, fondamentalement, Cale Makar, que j'adore, ne vaut jamais plus que le double de Lane Hudson maintenant, right now, pour 8 ans.
14: C'est pas la même chose.
15: Lui, là, qu'est-ce qu'il a fait de Cale Makar quand il a vu que Leo Carlson a signé pour 18 millions?
14: Ha! Wow! Way to go, buddy!
15: Mais il mérite son agent.
14: Il mérite son 20 millions.
15: C'est un...
14: Il y a 6 Norris finalistes de suite.
15: Ça peut être discutable, mais moi, je pense que overall, c'est probablement le meilleur joueur de la Ligue, Cale Makar.
14: Mm.
15: Là, il voit que l'autre, Leo Carlson, qui est un bon joueur de hockey, là, j'y donne, c'est un excellent joueur de hockey, mais pas au même niveau, fait 18 millions par année. Son agent appelle à Colorado, il dit « Hey, Cale Makar, 6 nominations Norris dans les dernières années de suite. Ouais. Meilleur joueur de la Ligue, moi, je vais avoir 20,4 millions. » Si tu compares à Carlson, c'est sûr qu'il mérite.
16: Puis d'autant plus que là, veut pas, il y a des égos là-dedans. Puis tu veux te comparer à Quinn Hughes. Ben, moi, là, si je signe avant Quinn Hughes, ça prend 20 millions.
14: Exact, c'est sûr qu'il y a ça.
16: Ça, c'est sûr qu'il y avait un.
14: Il n'est pas question que je signe 18,5 puis Quinn Hughes signe 18,75 la semaine après.
16: La
14: ça, c'est hors de question. Ça, c'est sûr.
16: Le joueur s'en fout un peu.
15: Autant que les agents.
16: C'est les agents.
14: Ah, mais il y a une question de comparaison. Elias Pettersson et William Nylander avaient signé une coupe de mois de différence, mais 100 000 de différence un puis l'autre. C'était clair là, qu'il y avait là, des... C'est de même dans la Ligue nationale.
15: En même temps, tu parles des contrats, vous parlez des contrats du Canadien, il n'y a pas personne qui a mis des guns à la tête à personne pour signer. Hudson, il l'a accepté, là, son 9 millions, puis Demidov, la même affaire, puis Suzuki, puis Caulfield, puis Slavkovski,
14: mais encore une fois, Demidov, il a signé ce contrat-là juste avant que la vague pogne.
16: Oui.
14: Si Demidov n'est pas encore signé au moment où on se parle, puis qu'on a la date butoir du 15 septembre, qu'on parlait tantôt avec Nick Saint-Pierre, là, il signe-tu 9,15?
15: Ouais, mais attends.
14: Pas sûr!
15: Attends
14: là.
15: Un petit peu. OK, Demidov, il a eu joué deux games il y a deux ans.
14: Oui.
15: L'année passée, il y a combien de points?
14: 63, je pense.
15: Ouais.
14: Ça me sait ça.
15: T'es un moment donné, 63 points dans la ligue, t'as même pas deux ans de jouer. Tu peux-tu demander 15 millions puis 16 millions des autres?
14: Ah, je te dis pas qu'il aurait demandé 15-16, mais je te dis qu'il aurait peut-être été chercher un 11 millions. Ouais. Il aurait pu craquer un petit peu le volume.
15: Ben, il va avoir un chèque de 11 millions premier cette année. Là.
14: Exactement. Parce que notre propriétaire, puis John Sedgwick, puis notre monde est brillant, puis on a les reins solides.
15: 11,5 millions qu'il va recevoir.
14: Là, ça s'en va d'un compte, puis ça fait des intérêts composés, puis merci beaucoup, bonne fin de journée. Ouais, là.
16: Tout part de la culture. Tu sais, quand tu places Nick Suzuki, puis le gars amène tout le monde autour de lui... ça fait une grande différence.
15: Ouais.
14: Puis il y a un gars qu'on oublie...
15: que Suzuki, excuse des autres. Suzuki, vous avez vu ça passer, c'est sûr et certain. Là, Suzuki,
16: sa déclaration au golf, là?
15: Oui, monsieur.
16: Oui, monsieur.
15: Qui va être un petit peu plus dur sur ses coéquipiers et tout ça. Moi, j'ai aucun problème avec ça. T'es le capitaine, t'es le leader, t'es le, un des meilleurs, sinon le meilleur joueur de l'équipe. T'es, c'est toi qui... T'as 100 points par année. Si tu veux donner de la merde à quelqu'un... Tu peux donner de la merde à quelqu'un.
14: Ben oui, certainement.
15: Zéro problème avec ça. Mes capitaines, moi, avec qui j'ai joué, l'ont fait. Puis c'est correct qu'ils le fassent. C'est correct qu'ils le fassent. Moi, c'est une autre époque, mais en même temps, ça change pas, là.
14: Non, ça, ça change pas.
15: Tu pognes le cul, j'ai le droit de te le dire.
16: Ouais, puis avec la saison qui vient de connaître,
15: ben voyons
16: donc. Il a joué aux Jeux Olympiques, capitaine de son club, candidat trophée Hart, il y a eu des votes pour le Hart. Ça, ça t'amène quand même... un leadership naturel, un ascendant sur tes coéquipiers. Calvados, quand tu te lèves dans le vestiaire avec un selkie dans les poches, c'est sûr que, écoute, là, t'as pas le choix de l'écouter. Là. C'est lui le grand leader de cette équipe-là.
15: Il manque pas une game, il est toujours là, il se présente tout le temps. Quand, sérieux, là. Ferme ta gueule puis écoute.
14: Hey, on a plus le temps, mais je veux juste amener mon point pareil. On parlait des contrats tantôt, puis on dirait qu'on l'oublie parce que c'est survenu un peu plus tôt. Mais Mike Madison a quand même bien signé pour 6 millions, là. T'sais, on parle toujours de Hudson, puis de Demidov, puis de ça. Mike Madison a signé en novembre, mais il a quand même signé, puis lui aussi, il a laissé de l'argent sur la table.
15: S'entends-tu qu'on parle d'un gars qui est probablement sa première... Ah, oh, ben, c'est vrai, on va en parler une autre fois.
14: On va en parler une autre fois.
16: Madison, il a laissé facile 2 millions.
14: Non, mais c'est facile. Vrai, c'est la réalité. Ouais. Et il fait partie de cette conscience-là d'avoir été un peu moins...
15: Je suis à Montréal, je suis chez nous.
14: Il est content. Puis moi, je suis le premier, je m'en cache pas, là. Je suis le premier qui l'aurait laissé partir parce que je pensais que le Canadien... était dans une phase de reconstruction, mais il se retrouverait à le liquider pour moins ou le perdre pour rien. Ouais. Alors, aussi bien de le rentabiliser. Finalement, le Canadien s'est replacé, on l'a signé, puis c'est bien beau. Puis on est content de l'avoir avec nous.
15: S'entend-tu que même si les bananes montent à une pièce la livre, ça le dérange pas bien pareil?
14: Non, je pense qu'il va s'en remettre.
15: Alors, mais tu sais, non, mais c'est ça, à un moment donné, là, tu sais, faut être réaliste aussi là-dedans, là. C'est beaucoup d'argent.
14: On a eu la déclaration audacieuse de Gilbert, cette prédiction que les Ducks ont terminé dans les 10 pires équipes de la Ligue. Au retour de la pause, parce que le bureau des commissaires, saison 26-27, c'est 3 blocs. Gilbert est encore avec nous au retour. Prédiction audacieuse de Tony et la mienne aussi. Ça s'en vient dans le Club du matin.
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21: Vous êtes conviés dans le bureau des commissaires.
15: OK, troisième bloc. Allez, j'ai hâte d'entendre ça, vous autres, les boys.
16: Là, moi, j'ai consulté le plan de match à Deso, là. On n'a même pas abordé la moitié de ses points dans le bureau des commissaires encore.
14: Non, mais c'est pas grave.
15: Ah, pour demain.
14: Y a pas de stress. Non,
15: c'est, comme pas les c'est comme les pères de défense du Canadien. Ça, c'est, ça a l'air que c'est pour une autre fois.
14: Non, mais pas
15: trop vite, non, désolé.
14: Pas le choix, pas aller trop vite.
15: Pas le choix. Les choix, c'est important, les choix.
14: Très important, les choix.
15: Oui.
14: Vas-y donc, Tony, que ta prédiction audacieuse Ligue nationale de hockey.
16: Ben, moi, j'y vais peut-être avec... Ben, faut que ça soit de l'audace.
14: C'est l'audace.
16: Je parlerai pas de Patrick Laine. Il y a pas de contrat, de toute façon, encore. Ça va être je parlerai pas de 40 buts avec Patrick Laine.
14: Non, ça, je pense pas, non.
16: Mais je vais y aller avec un nouveau champion marqueur dans la Ligue nationale de hockey.
15: Champion marqueur?
16: Ouais. Son nom, Macklin Celebrini.
15: Ben oui. Oui.
14: Donc, devant McDavid, devant Kucherov, devant McKinnon.
16: Exact. Macklin Celebrini va être champion marqueur de la Ligue nationale cette année et va remporter le trophée Hart.
14: OK.
15: Ben, moi, je trouve pas ça audacieux tant que ça. Là.
16: OK.
14: Intéressant.
15: Ben, moi, je l'adore, ce petit gars-là.
14: C'est... Toi, t'es d'accord que c'est fort.
15: Je suis entièrement d'accord que ça va arriver. Là.
16: Le nouveau visage de la Ligue nationale.
15: Lui, j'ai moins de troubles à 18 millions que l'autre.
14: 18,8. Mais là, ça. Ben, un, il y a une méga différence entre les deux. Un, c'est un offre hostile, l'autre, c'en est pas une. Prenons le temps de le dire. Mais ça, ça veut dire que les Sharks, faut que tu fasses les séries. Là.
16: Ils vont y faire.
14: Parce qu'ils ont raté les séries. Là. Puis là, ils vont c'est le temps de passer à l'autre
16: étape. Ils sont bien meilleurs que les Ducks d'Anaheim.
15: Ils sont équipés, là.
16: Défensivement, ils sont meilleurs.
15: Ouais.
14: Non, mais je fais juste le dire, là. M'amener les Sharks, c'est bien beau, c'est une équipe sexy.
15: Ouais.
14: On l'a...
15: Ah ouais.
14: Moi, j'ai adoré les regarder jouer. Quand ils jouaient dans l'Est, j'adorais regarder le match.
16: Ouais.
14: La réalité, c'est qu'il faut que le gâteau lève, là. Parce qu'on est encore arrivé à court, on a encore gagné à la loterie. On était chanceux, là, mais on a quand même gagné à la loterie.
16: Exact. Ouais. Moi, j'ai bien confiance aux Sharks de San Jose. Par moment, l'année passée, ils ont beaucoup surpris. Je trouvais que défensivement, c'était poreux à l'occasion. Il n'y avait pas d'arrêt à tout casser de leur gardien de but non plus. Moi, je pense qu'on s'est beaucoup amélioré. Puis Celebrini, c'est un grand meneur. Moi, je pense qu'il va connaître une saison grandiose.
14: OK. Hey,
15: on a des défensives, les Sharks de Saint-Louis.
16: Ah, ils se sont améliorés par peu près.
14: Ils sont gros, ils sont
15: des
14: bons.
15: Gros bonhommes expérimentés. Ouais. Tu sais, Darnell Nurse, là, il t'as beau pas l'aimer, peut-être il a signé le plus mauvais contrat.
14: Ce qui n'est plus vraiment le cas aujourd'hui.
15: C'est plus le cas.
14: Parce que quand tu dis que Bowen Byron a signé 12,5 puis que les salaires augmentent, bon, mais soudainement, le contrat de Nurse devient plus abordable.
15: T'sais, il peut être très efficace. C'est un bon patineur, c'est un gars. Ben oui, ça y enlève la pression. C'est un gars qui est gros, il est fort physiquement. Trouba, c'est un gars d'expérience. Et ça va brasser à Saint-Nosé, là.
14: Ouais. Hey, pendant que ça va brasser, moi, je m'en vais du côté des Panthers de la Floride. Ooh. Je pense que les frères Ketchuk, ça va mettre la marde. Ça va faire une dissociation dans le vestiaire et on va avoir des clans. Pas sûr que ça
15: va. Penses, toi?
14: Je suis pas sûr que ça va marcher tant que ça. Moi, je pense que les Panthers vont finir dans la cave de l'Atlantique.
15: Ben, voyons.
14: Ça va être un échec, la Floride. Ouais.
15: Ouh, ça, c'est une prédiction audacieuse.
14: Mais j'essaie d'être audacieux.
15: Audacieux avec un A majuscule.
14: J'essaie, Gilbert.
15: Tabarouette, OK. Tu penses? Moi, au contraire, moi, je pense que les. En tout cas.
14: Les petits podcasts, là, sur le site.
15: En même temps, c'est des gamers pareils, des os. C'est des gamers pareils.
14: C'est plus
15: c'est
14: un souhait qu'une prédiction d'assurance, mais c'est pas grave, je le fais pareil.
15: Ils ont de la fierté, puis tu sais, le retour de Barkov. Moi, je pense que les Panthers. Je sais pas. T'en penses, Tony?
14: J'ai comme Markstrom dans le filet, à la place de Sergei Bobrovsky, qui avait pas une grosse saison, mais pareil, Markstrom.
16: Moi, tant qu'à moi, les deux sont pas mal au bout de leur chandelle. Autant Bobrovsky que Markstrom. Fait que moi, je suis pas rassuré du tout devant le filet, là. Mais c'est le retour de tous ces gars-là là, qui renforce clairement les Panthers.
15: Puis le fait d'avoir manqué les playoffs, la fierté puis tout.
16: Je serais étonné.
15: Ils sont bien dirigés.
16: Ouais.
15: Mais en même temps, je souhaite que ta prédiction s'avère. Je parle donc bien un matin.
14: C'est incroyable.
15: Très bonne.
14: C'est incroyable.
15: Pas qu'est-ce qui
14: se passe. Tu te lèves plus tard. On dirait que ça t'aide.
15: Un heure plus tard.
16: Quand même.
14: C'est pas si pire que
16: quand
14: ça.
16: Quand même.
15: Un heure plus tard.
14: Pourquoi tu te lèves à 5 heures?
15: Parce que je m'en fais mon petit workout.
14: Ah oui, bien sûr.
16: Le workout est déjà fait.
15: Absolument, oui. Et après ça, je prends ma petite douche et tout ça. Puis là, je saute dans mon char 6h-5. Puis je vous écoute. En m'en venant tranquillement.
16: Fait que c'est pour ça qu'à chaque matin, à 8h, tu vas arriver craqué bien raide.
15: Bien raide. C'est sûr. Je suis trop craqué de toute façon.
16: Non, je sais
14: ça, c'est sûr.
15: Ouais. Je suis marié avec une craquée, puis elle aussi a beaucoup d'énergie.
14: On la salue, la bonne femme.
15: La bonne femme, oui, monsieur.
14: Non, mais vous pensez pas que le podcast, puis toujours les conversations, puis que... On pourrait pas avoir des clics qui se forment au sein du vestiaire des Panthers.
15: Peut-être.
16: Tu sais, le leader de ce club-là, là, c'est pas Matthew Tkachuk.
15: Non.
16: C'est Sacha Barkov.
14: Ben ouais, c'est sûr.
16: Okay?
15: Et de retour.
16: Là, lui, il a un gros rôle à jouer. Il va revenir. Là. C'est, Suzuki a gagné le Selke. Il ne veut pas dire qu'il va en gagner 2-3 lignes. On s'entend. Là?
14: On s'entend.
16: C'est Barkov, c'est le joueur complet. Joueur, comment qu'il va exercer son leadership là-dedans? Je pense que ça va bien aller. Ça va devoir être adressé, je pense, rapidement. Le podcast des frères Tkachuk.
15: Mais
16: ça peut pas devenir là, un buffet à tous les semaines.
15: Mais je pense que Paul Maurice sait ce qui se passe là.
14: Ah, il y en a vu d'autres, Paul Maurice, mais il a perdu le contrôle de la situation à Winnipeg.
16: Oui, mais il avait pas gagné par contre avec eux autres.
14: Ah, ça c'est un bon point.
15: Ouais.
14: C'est vrai, il avait pas gagné.
16: C'est le même noyau là, du côté des Panthers. Ils sont gros en défense. Sont imposants, ils ont de l'expérience.
15: Ils ont, ils ont un chip sur leur épaule.
14: Ouais. Oui, mais ils ont tellement misé là-dessus, on dirait qu'ils se sont concentrés juste sur « Es-tu capable de casser des gueules? » C'est juste ça qu'ils regardent. C'est juste ça qui les intéressait cet été. Maintenant, il n'y a pas juste ça pour gagner des games de hockey non plus. Là.
16: Ouais.
14: Je comprends que ça en fait partie. Mais c'est pas.
16: Ils vont lui manquer Brad Marchand les premiers mois de la saison.
14: Et c'est une division qui sera pas si simple que ça, l'Atlantique.
15: Radko Gudas en arrière.
16: Il a encore du hockey en lui, Gudas.
15: Ben, il était bon.
14: On m'a demandé, il va le frapper.
15: Il était bien aux Olympiques, il était bon.
16: Dans un rôle de soutien sur une troisième paire, puis il joue à des avantages.
15: Il va jouer 12 minutes par game, il va être chien pour à peu près.
14: Non,
15: là.
14: Ça c'est sûr, il va faire mal.
15: Faut dire affaire, pour t'installer devant le net en Floride, ça va faire mal. Là.
14: Ça va faire mal.
15: Il va falloir payer le prix.
14: Ah, j'ai envie d'y aller.
15: Comme disait un certain coach des Saguenay de Chicoutimi, il va falloir payer le prix.
14: Il paye pas le prix.
15: On salue c'est Richard ça. Martel. Absolument.
16: Moi, je persiste à dire que la section Atlantique, c'est la meilleure de la Ligue nationale.
15: Ah oui.
16: Point de vue profondeur de l'équipe.
14: Oui. Pas aspirant à la Coupe Stanley, à mon avis. Mais profondeur, oui.
16: Il n'y a pas de mauvaise équipe.
14: C'est pour ça que je te dis que ce ne sera pas une promenade dans le parc pour les Panthers.
16: Non.
15: C'est important. Mais pour tout le monde, désolé.
14: Pour tout le monde, c'est important.
15: Un bon départ. Tu as 84 games à jouer, c'est important. Tu peux pas, en début de saison... les 10 premiers games, mais 2-8. Parce qu'avec 2-8, tu te creuses un trou en Simonac, puis ça va être dur en Calvados d'en sortir.
16: Oui.
15: T'as pas le choix. Il faut que tu commences en Lyon, il faut que tu commences un départ canon, il faut que tu commences. Tu sais, le Canadien, il faut que tu commences 7-3, il faut que tu commences 8-2. Tu sais, t'as pas le choix.
16: Mais c'est un long marathon. Des départs canons, là, les Red Wings ont connu ça l'année passée, on a vu le résultat. Ils ont pas fait les séries.
14: Ils se sont plantés en mars.
16: Oui, puis non. Faut quand même que tu évites des périodes creuses. Peu importe l'endroit, si c'est en partant ou en milieu de saison, tu peux pas te permettre d'en perdre 8 en ligne.
15: Tu viens de parler des Red Wings, eux autres, on parle-tu de distraction, là? Oui, boy.
16: Ça, c'est pas réglé, ça, là.
14: C'est un des sujets que je voulais aborder avec toi, parce que tantôt, on parlait de Kirill Marchenko, puis là, que Don Waddell, puis blablabla, il va être au camp, puis il est là, puis il est sous contrat.
15: Ça, c'est une distraction.
14: Mais moi, je me demande, qu'est-ce qu'on va faire avec Hellebuck et Larkin, deux gars qui, publiquement, ont dit « je veux être échangé », c'est quoi, là, si t'es échanges pas, ils sont au camp, puis ils sont là pour la match d'ouverture, puis ils envoient la main à foule, là.
15: I'm here, guys, but I don't really want to be here.
14: Mais c'est ça, là.
15: Hey, ça, là. Puis c'est mal vu pour les...
14: Capitaine, en plus,
15: c'est,
14: Larkin.
15: C'est mal vu par les coéquipiers aussi. T'sais, c'est mal vu. T'sais, tu veux pas être cite, là. T'sais, puis je te le dis, là, probablement que les gars se disent, hey, s'il veut pas être cite, là, il sac son camp, puis bonsoir la visite, là.
16: Mm.
15: T'sais, tu veux pas ça dans un vestiaire. Tu veux que tout soit... C'est tellement dur de gagner dans la Ligue nationale de hockey, là. Faut que tu sois en harmonie. Il faut que tout aille bien. T'sais, tu peux pas. T'sais, comme là, à Montréal, on a Jack Hyde et Bolduc qui n'ont pas signé encore. Détail, peut-être. T'sais, c'est peut-être pas des joueurs d'impact et tout ça, mais en même temps, c'est quand même une distraction pour ces gars-là.
14: Ouais, mais t'sais, ne pas signer un contrat et vouloir sacrer son camp,
15: c'est pas pareil. Au contraire, les gars veulent rester ici.
14: Exactement.
16: Mais dans les deux cas, autant Hellebuck que Larkin, là, ils font ça dans des marchés de hockey, là. Tu sais, c'est pas comme si t'étais à San Jose ou Columbus, là. Tu sais, Columbus, Werenski, ça crée une tempête, mais c'est le marché de Columbus. Larkin à Détroit, c'est un produit local. C'est sûr, c'est une distraction majeure.
15: Absolument.
16: Là,
15: absolument.
16: La question de savoir, est-ce qu'on va être capable de le ramener vu qu'Eisenman n'est plus dans le portrait? Sont-ils en train de travailler ça?
14: Moi, je suis convaincu que ceci explique cela. Clairement, on a tassé Eisenman parce qu'on a décidé, OK, on a deux chevaux. Là. Est-ce qu'on garde Eisenman ou on garde Larkin? Si on tasse Eisenman, il y a peut-être des chances qu'on garde Larkin. C'est ce qu'on a essayé de faire.
15: Il y a eu un clash entre lui et Steve Eisenman.
16: Moi, je pense convaincu. Que ça ressemble étrangement à la situation Bergevin-Pacioretty qu'on a connue à Montréal. Une chicane contractuel, puis de vision avec ton capitaine. Ça ressemble à ça pas mal.
15: Pourtant, je comprends pas. Je comprends pas les clubs. Tu sais, Dylan Larkin, c'est un excellent joueur de hockey, là, encore. Extrêmement rapide et tout ça, là. Tu sais, pourquoi tu veux pas dans ton club? Fais tout dans ton possible pour que le gars soit heureux, calvaire.
14: Je pense que le gars veut faire les séries.
16: Ouais.
14: C'est juste ça.
16: Il ressent la pression du marché. Ça fait 10 ans qu'il est là. Il est capitaine depuis des années. Puis il est pas capable d'amener le club en série. Mm. Il ressent cette pression-là. Il pense avoir des idées sur comment améliorer le club. Puis il sent que le DG ne va pas dans la même direction que pis, lui, il pense.
14: Ah, ben en même temps, le DG a le dos large. V'là 2 ans. On n'a pas fait d'acquisition, on n'a pas fait les séries parce que notre DG nous a pas aidé. L'année passée, on va chercher Justin Falk contre un premier choix, fait pas plus les playoffs.
16: Ouais.
14: À un moment donné, là, c'est facile là, de toujours pointer du doigt. Là.
16: Bon
14: les, c'est les joueurs qui sont sur la glace. Très bon, Gilbert. Hey, c'était bon votre show hier avec Max et Gilbert.
15: Oui, on a du
14: Max
15: plaisir avec Ben et Max. Ben oui, absolument. On sauve pas le monde, mais on a du plaisir.
14: Fait qu'on vous manque pas des 9h54 à la conclusion du club.
16: Attends, précision là-dessus. On sauve pas le monde. Non, mais vous aidez les gens à passer à travers leur journée, par exemple, en les divertissant.
15: En plein ça. En plein ça.
16: Ça va être divertissant.
14: Puis ouais, c'est sûr.
15: On va être là demain, les boys.
14: All right, attends,
15: bonne
14: demain,
15: journée,
14: Gilbert,
15: bonne fin show.
14: All right, on va aller à la pause de l'autre côté. On parle NFL avec David Gilbert.
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14: Content de lui parler encore une fois ce matin du podcast Premier les buts. David Gilbert, salut!
16: Salut David!
4: Hey, salut Anthony, j'espère que vous allez bien.
16: Bon, pète le feu,
14: ça va super bien. Oui. Aujourd'hui, on parle de la NFC East. Le temps commence à presser pour les Cowboys, là, David, parce que c'est une équipe qui avait de belles promesses. L'année passée, elle n'a même pas joué pour 500, là.
4: Non, effectivement, ça a été un peu décevant, mais l'an dernier, le gros problème, ça a été la défensive. Puis on s'y attendait, on échange Micah Parsons, qui était le joueur vedette de l'équipe. Puis au final, ben, on s'est rendu compte qu'il est important. Fait qu'on a investi énormément dans la défensive pendant la saison morte pour tenter de changer ça, parce qu'on avait la pire défensive de la ligue, combinée avec l'une des trois meilleures attaques. Ben, à un moment donné, tu peux pas avoir un déséquilibre aussi important. On s'attend encore à une attaque explosive, là. On a encore notre corps arrière, Dak Prescott. On a encore CeeDee Lamb. On a encore George Pickens. On a une très bonne ligne à l'attaque. Fait que l'attaque, ça devrait rouler. Maintenant, la défensive, est-ce qu'on a investi aux bons endroits? Est-ce que ces joueurs-là vont être capables de performer dès le jour 1? C'est la grande question pour les Cowboys. Mais pour être honnête, même Vegas actuellement dit que les Cowboys de Dallas vont avoir une grosse saison. On parle de 10 victoires au minimum et probablement une place en éliminatoire. Si ça se réalise, ben peut-être le pari de Jerry Jones va avoir payé.
14: Ouais, puis honnêtement, il n'y a pas de surprise là. Quand tu termines avec la pire défensive, on a changé de coordonnateur, on a fait des acquisitions, on a essayé quelque chose. Puis tu viens de parler de Jerry Jones, c'est plate à dire, mais lui, il ne rajeunit pas, là. Il n'aura pas le choix d'être agressif. Là, lui, il peut pas embarquer dans un plan qu'on veut gagner dans 8 ans. Tu sais, à un moment donné, il faut que ça se passe là. Fait que c'est sûr et certain qu'il va s'essayer pour que ça marche le plus possible cette saison. Les Eagles de Ben Roger, depuis quelques années, moi, me laisse sincèrement sur mon appétit. C'est une équipe qui a de belles promesses. C'est une équipe qui avait quand même des éléments intéressants. Jalen Hurts avait été élevé parmi les grands carrières. Saquon Barkley avait tout cassé. Et l'année passée, avec AJ Brown en tête de liste, il n'y a rien qui marchait. Ouais. Pour les Eagles.
16: Mais ils ont gagné l'année d'avant, là, quand même. Là. Faut
14: je
16: pas l'oublier.
14: Sais, mais ouais. Ça, je te dis. On avait de. On
16: ils ont pense, déçu l'année passée.
14: Énorme déception, là.
4: Non, puis ce qui est particulier, c'est que c'est une équipe qui, même lorsqu'ils gagnent, il y a du drama autour de l'équipe. Il y a toujours quelque chose qui se passe. Il y a toujours quelqu'un qui chiale. Les partisans, c'est une base de partisans fidèles, mais pas facile. Puis là, on vient d'échanger AJ Brown aux Patriots parce que plusieurs disaient. C'était le principal cancer dans cette équipe-là. Le gars qui lit un livre, ses lignes de côté pendant que l'équipe joue. Le gars qui rentre au vestiaire puis qui dit que Krim, il est toujours, toujours libre puis qu'on l'utilise pas correctement. Pourtant, quand il lance le ballon l'an dernier, souvent il l'échappe. Non, écoute, l'équipe est talentueuse. L'équipe a vraiment pas beaucoup de faiblesses. Mais est-ce que ça va encore une fois cliquer comme ça a cliqué il y a 2 ans? Jalen Hurts, c'est la grande question. Maintenant, on lui a enlevé AJ Brown. On a ajouté un certain Mekhi Lemon qu'on est allé repêcher cette année, qui devrait être très bon. Puis défensivement, ben on a du talent partout. Jalen Carter a été payé, probablement l'un des meilleurs joueurs de ligne défensive de toute la ligue. On est allé chercher Jonathan Greenard à Minnesota alors qu'il venait de connaître une très grosse saison. Il y a du talent partout. Maintenant, reste à voir, est-ce qu'on va être capable de faire lever le gâteau cette année? Est-ce que le gâteau va lever ou le gâteau va s'écraser? C'est 50-50, là, mais il n'y a personne qui peut prédire comment les Eagles ça va réagir parce que semaine après semaine, on ne sait jamais ce qui va se passer.
14: Vraiment spécial, parce que d'un côté, tu es content de te débarrasser du personnage AJ Brown, mais de l'autre, tu as besoin de lui. Fait qu'à un moment donné, j'ai hâte de voir comment qu'on va réagir. Les Giants... Nouvelle ère.
16: C'est intéressant, eux.
14: New Sheriff in Town, l'année passée, avec Cam Scalabou, avec Jackson Dart, on avait de belles promesses. Qu'est-ce que tu vois dans ta boule de cristal pour New York?
4: Ben écoute, premièrement, un nouvel entraîneur-chef, John Harbaugh, qui ne portera plus du noir et du mauve des Ravens de Baltimore. Mm-hmm. Il se ramasse avec les Giants.
16: Je suis comme pas capable, David, de l'écarter. Tu sais, il y a des personnages importants dans le sport. Et c'est Colin, lui, on dirait qu'il est là pour la vie. Là, ouais, le retrouver plus... à New York, c'est spécial.
14: Puis va-t-il réussir là où plusieurs ont échoué?
4: Ouais.
14: Là?
4: Oui, exact. Ça va être intéressant de voir ça parce que il y en a beaucoup qui disaient qu'ils étaient sur le déclin avec les Ravens. Ça fait des années qu'on n'est pas capable d'aller gagner le gros match éliminatoire, même si on a du talent partout. Là, ils se retrouvent dans une équipe qui est un peu en reconstruction. J'ai hâte de voir ce qu'il va être capable de faire. Les grandes questions avec les Giants, c'est est-ce qu'on est capable de rester en santé? Jackson Dart, 47% des parties qu'il a jouées, il a fini dans la tente bleue pour se faire évaluer pour une commotion cérébrale. Corps arrière qui est clairement incapable de se protéger. Fait qu'est-ce que John Harbaugh va être capable d'instaurer ça, le concept de ça sert à rien de baisser l'épaule pour aller chercher une verge de plus si ça te ramasse à l'infirmerie. Puis Cam Scarabo, c'est le même genre de joueur. C'est le joueur qui rentre casque en premier dans chacun des contacts qu'il y a. Puis c'est un gars que tout le monde apprécie, c'est un spécimen, mais lui aussi, là, on s'attend à ce que la santé va être un problème cette année. Fait que j'ai hâte de voir ça. L'autre chose, Odell Beckham Jr., OBJ, un des joueurs les plus polarisants des 10 dernières années dans la NFL, est de retour avec les Giants, l'équipe qui l'avait repêché. À ce moment-là, il jouait avec un certain Eli Manning, qui est maintenant plus un commentateur qu'un joueur. Fait que lui, il est de retour, là. On l'a signé. Fait que j'ai hâte de voir ce qu'il va être capable de faire le 53 partant puis d'amener quelque chose à cette équipe-là, qui a certaines belles pièces. Mais encore une fois, les Giants, j'ai l'impression qu'on a les attentes élevées, mais il faudrait peut-être les descendre. Je pense que les Giants, s'ils jouent pour 500, ça va être une très, très belle saison.
14: Ouais.
4: J'ai l'impression qu'il y a des joueurs qui ne joueront pas la saison complète, juste par la façon dont ils jouent au jour le jour. Là.
14: Il l'a fait, le 53 partant au BJ. Là. Il a été sélectionné par l'équipe, mais hâte de voir si ce sera le fantôme de lui-même, le fantôme de son attrapé spectaculaire d'il y a une décennie, ou si ce sera le joueur qu'on a vu dans les dernières années traîner son baluchon puis être plus ou moins qu'une distraction. Hâte de voir, parce que les Giants, l'année passée, c'est une fiche de 4-13, mais 5 avances de 10 points perdus. Alors, clairement, on aurait pu avoir une meilleure saison. Les Commanders et Jaden Daniels, eux aussi, un peu comme on vient de le voir avec les Giants, tout passe par la santé.
4: Ouais, exact. Jaden Daniels, l'an dernier, ça a été difficile, ça a été blessure sur blessure. D'ailleurs, si vous avez regardé la série Quarterback sur Netflix, il était l'un des corps arrière qui était suivi, puis ça a été une année de misère l'an dernier. Maintenant, les Commanders, le problème actuellement, c'est que quand tu regardes leur défensive, puis même leur attaque, il y a du rouge partout. Puis pour ceux qui ne le savent pas, du rouge, c'est parce qu'il y a des blessures. Ça a été un début de pré-saison catastrophique. Leur meilleur joueur de ligne à l'attaque, qu'on venait de signer un contrat historique, Laremy Tunsil, blessé, il y a une opération, ne sera sûrement pas avec l'équipe jusqu'au mois de novembre. Ça, c'est dramatique parce que leur ligne à l'attaque, de ce qu'on entend, est atroce actuellement dans les différents matchs inter-équipe. On a ensuite en défensive plusieurs joueurs qui sont soit déjà amochés, soit déjà perdus. Fait que le problème, c'est ça. C'est est-ce qu'on va avoir les personnes pour pouvoir mettre sur le terrain qui vont être capables de performer puis d'amener cette équipe-là où est-ce qu'on veut? On pense tous à la saison magique que les Commanders ont eue il y a 2 ans avec Jaden Daniels à son année recrue où on s'est rendu jusqu'en finale de conférence. Je pense qu'on est arrivé trop vite, qu'on a monté la barre extrêmement haute. Puis là, on essaie juste d'aller rechercher cette barre-là puis on est incapable de l'atteindre.
14: Ouais.
4: Je pense pas que cette année, ça va arriver non plus. C'est une équipe qui a misé beaucoup sur les vétérans âgés. C'était l'équipe la plus âgée de la NFL l'an dernier. On en a mis beaucoup dehors, on a pris beaucoup de jeunesse, mais ça va prendre au moins 1 ou 2 ans avant de replacer cette équipe-là, je pense.
14: On parlait de A.J. Brown tantôt. L'ajout de Stephon Diggs avec les Commanders, bon ou mauvais coup?
4: Très bon coup. Très bon coup parce que je pense que Stephon Diggs l'a montré l'an dernier. Il y a encore du très bon football dans les jambes. Il a été très, très positif, je pense, aussi pour l'équipe des Patriots. Ça a aidé beaucoup Drake May. À se placer, puis peut-être aussi les receveurs qu'il y avait là. Fait que là, il arrive avec une équipe avec encore une fois un corps arrière assez jeune à Jaden Daniels. Je pense que ça va être positif. Puis surtout, on le met pas comme receveur numéro 1. On a Terry McLaurin. Fait que Stephon Diggs va avoir un rôle un peu secondaire. Puis je pense là, il va jouer à peu près 50% des jeux, puis ça va être idéal pour sa situation.
14: En 30 secondes, David, qui gagne la division?
4: Moi, je vais avec les Eagles. Pour vrai, j'ai trop de talent dans cette équipe-là. Je pense que les Eagles vont rebondir, puis il aime ça, dans le fond, le drame autour de cette équipe-là avec tout ce qui s'était passé avec A.J. Brown. Ça va se replacer. J'y vais Eagles premier. J'y vais Cowboys deuxième, mais Cowboys pas loin en arrière. J'y vais ensuite avec les Giants. Puis les Commanders, désolé, mais ça va être une année très difficile, encore une fois.
14: Très bon. Merci beaucoup, David. On se reparle demain.
16: Salut, David.
4: Enfin, attention à vous autres, les boys.
14: Bye-bye. Retour de la pause. Tu le disais tantôt, Tony. on peut être un peu surpris par l'inaction de Ken Hughes, parce qu'il y avait quand même des choses qu'on avait identifiées. Surtaxe, pas surtaxe, mais surcharge de gardien de but, ils sont encore trois, mais aussi beaucoup de monde à la ligne bleue. Il y a une grosse congestion qui est présente, puis il y a un David Reinbacher même qui est en ébullition, là, qui aimerait peut-être ça faire son chemin. Hâte d'en entendre Renaud Lavoie là-dessus. Qu'est-ce que va faire Kent Hughes avec sa congestion? Beaucoup trop de défenseurs, ça sent bien dans le club du matin.
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2: Salut Renaud!
3: Salut mon Ren!
4: Salut club, salut les Tonys!
3: Yes sir!
2: Comment ça va?
4: Ça va bien, content de vous retrouver ce matin. Le duo qui est de retour, c'est toujours de fun, ça.
3: Hey, ouais, j'ai une question pour toi, Renaud, avant de tomber dans l'hockey. T'es-tu rendu insider course automobile, Goudon?
4: Hey, je vais te dire de quoi, c'est une bonne question. écoute, le NASCAR, c'est vraiment... je trouve tellement que NASCAR Canada fait un job incroyable. Puis tu le sais, Anthony, c'est pas une surprise que je t'annonce. Pourquoi je parle de ça? C'est que j'ai vécu ma première course à Trois-Rivières. C'était au début du mois de d'août. Ensuite, en fin de semaine, c'était la course à Mirabel. Ce que j'aime, les gars, c'est... Je trouve tellement qu'ils ont compris une chose. C'est oui, la course à Trois-Rivières était spectaculaire, tout le monde en convient, peut-être un peu moins à Mirabel, mais l'accessibilité aux athlètes, ouais. L'accessibilité aux voitures.
3: Ouais.
4: Tu veux prendre des photos avec ton pilote préféré, avec ta voiture préférée, écoute, ça sera même pas un problème. Là. Et moi, je trouve qu'on a compris une chose, c'est qu'on est près des gens, on est près du peuple, on est près donc des amateurs, et c'est tellement beau de voir ça. C'est une belle camaraderie qu'il y a aussi entre les pilotes. J'ai eu la chance de passer beaucoup de temps dans les paddocks en fin de semaine. Bref, écoute, tu peux peut-être m'appeler l'insider. Je pense pas que je vais devenir insider NASCAR Canada, mais j'aime les courses automobiles, mais j'aime surtout le NASCAR. Puis chapeau à Alain Labrosse qui est responsable de tout ça ici. Il fait un job, moi, je trouve, exceptionnel. Et ça paraît dans les codes d'écoute, ça paraît dans les commandites, ça paraît dans le succès de la série. Alors, chapeau.
2: Je veux t'entendre, Renaud, sur ton sujet du jour, les défenseurs du Canadien de Montréal, parce que on se retrouve dans une situation que le top 4 est quand même assez clairement identifié, mais par la suite,
4: monsieur.
2: Pour la troisième paire, bon, je pense qu'on peut placer Carrière à cet endroit-là, mais là, ça va-tu être Jacky, ça va-tu être Struble, ça va-tu être Engstrom, est-ce qu'on va Rainbacker? Commence à avoir beaucoup d'appelés, peu d'élus, là. Comment est-ce que tu vois la situation exactement?
4: Ben, écoute, il y a toujours cette situation où tu pourrais avoir des blessés. Hein. Donc, tu commences le camp d'entraînement en souhaitant que tout le monde est en santé. OK? Mais ça reste que il y a congestion. Puis, tu as parlé de David Rainbacker. À un certain moment, on va être obligé de lui donner une vraie chance avec les Canadiens de Montréal. Cette année, d'après moi, va être la bonne. Tu as parlé de Adam Ekstrom qui a quand même joué 15 matchs l'an dernier avec les Canadiens de Montréal. Je me rappelle pas, peut-être que c'est moi qui a pas de bonne mémoire ce matin, d'un match où je suis sorti de cette rencontre-là en me disant quelle rencontre d'Adam Ekstrom. Je sais qu'il va très, très bien avec le Rocket de Laval. Je sais aussi qu'on l'aime beaucoup dans l'organisation des Canadiens, mais pour jouer dans cette ligue-là, il faut que tu aies un rôle, puis il faut que tu aies ton identité. Et cette identité-là, il est important pour lui de l'amener dans la Ligue nationale de hockey. 15 matchs, bon, évidemment, on va lui donner du temps, là, c'est quand même peu. Mais alors que quand on a vu David Rainbacker, très peu, mais moi, je me rappelle de son premier match face aux Islanders à New York, j'avais vraiment aimé ce que j'avais vu de ce kid-là par rapport à un camp d'entraînement qui avait été, rappelez-vous, extrêmement difficile pour lui il y a un an. Alors, tout est une question de progression dans la vie. Et là, oui, effectivement, revenons au sujet d'origine, il y a cette congestion qui est problématique, avouons-le. Parce que, qu'on le veuille ou qu'on le veuille pas, il faut que tu fasses de la place. Puis, Arber Jacky, présentement, on en a parlé hier, n'a pas de contrat, OK? Je pense qu'Arber est en mode attente. pas attente de négociation ou de signer un contrat, mais beaucoup plus attente de savoir qu'est-ce qui va se passer là. Est-ce que Kent Hughes va transiger, va se départir d'un défenseur pour justement amener un petit peu plus d'oxygène à ce groupe de défenseurs? Quand je dis d'oxygène, tu vas peut-être avoir une meilleure chance de faire l'équipe.
2: Ouais, oxygène à ce groupe de défenseurs, puis même à Martin Saint-Louis, parce qu'on sait que Martin Saint-Louis, ben oui, traîner du monde dans les estrades qui joue pas, il aime pas ça.
3: Non, il aime pas ça. Mais honnêtement, le Renaud, je suis un petit peu surpris quand tu parles de profondeur, puis il faut faire de la place. Honnêtement, là, moi, je trouve pas que le Canadien déborde de profondeur tant que ça la ligne bleue.
4: Non, je le sais.
3: Parce que, oui, c'est facile de dire, regarde, les sept premiers, là, c'est les sept qui étaient là dans les séries. Et ça n'a pas bougé, ce sont les sept mêmes. Après ça, là, c'est Engstrom et Reinbacher. Ça t'en fait neuf. Mais habituellement, dans une saison de la Ligue nationale, c'est pas rare d'en avoir 10 et 11 qui doivent venir contribuer dans la Ligue.
2: Par exemple, sénateur de Ottawa.
3: Fait que pour moi, là, après ça, là, tu tombes dans des Max Zuber qu'on a acquis en retour de Joshua Roy. Puis Riley Walsh. C'est les deux autres options que je vois à Laval, prêt peut-être à jouer des matchs l'an prochain. Donc, tu sais, là, t'es à deux blessures près d'être un petit peu dans le trouble, à devoir donner des grosses minutes à des Reinbacher et à des Engstrom.
4: Écoute, je ne m'assiderai pas longtemps avec toi. Tu as tout à fait raison. Mais il reste quand même une chose qui est indéniable, qui est importante. C'est le cas de Harbour Jacky, qui est à savoir, OK, je pense que Harbour, là, quoi, l'an passé, il a joué, on en a parlé hier, Anthony, c'est quoi, 65 matchs, il a été laissé de côté
2: exact.
4: Une quinzaine de rencontres. J'ai comme l'impression que lui se voit beaucoup plus comme un régulier dans l'équipe. Okay? Alors, j'ai comme aussi l'impression qu'il veut se retrouver avec une équipe, et ça peut être le Canadien, où on va lui donner justement le temps de glace nécessaire. Est-ce que, en même temps, mettons que tu es Kent Hughes, est-ce que tu peux vraiment dire, OK, que David Reinbacher va passer une autre saison complète dans la Ligue américaine? Je suis pas sûr, là. Puis après ça, Adam Ekstrom, je vais le rappeler, dans l'organisation des Canadiens, chez les dirigeants de l'équipe, on l'a en très haute estime. Est-il surévalué? Je le sais pas, mais on l'a en très haute estime.
3: Oui.
4: Alors, si on l'a en très haute estime, ben là, c'est parce qu'on veut lui faire de la place à lui aussi, les gars, là.
3: Ouais, mais il y a encore des... On peut le descendre à Laval sans qu'il passe par le ballottage. Donc ça donne une marge de manœuvre aux Canadiens. Mais t'as raison, Renaud. Moi, je n'entends que du positif autour du Canadien au sujet d'Adam Engstrom. La seule affaire, pour moi, quand tu le regardes sur la glace, c'est une version moins bonne que Mike Matheson. Mais c'est deux gars qui se ressemblent drôlement. Est-ce que tu peux te permettre d'avoir dans ton top 6 deux gars qui sont presque pareils dans ce qu'ils sont capables de t'apporter?
4: Oui, exactement. Je pense que ta comparaison est très bonne. Évidemment que Mike Madison a un coup de patin pas mal, en tout cas, on va dire un peu plus relevé.
3: Oui, oui.
4: Mais ça reste que tout est une question de progression. C'est important aussi, les gars, puis il faut comprendre ça, là. C'est facile pour nous de dire le top 7 qu'on avait au mois d'avril, mai l'an dernier, c'est le top 7. Oui, on est tous d'accord avec ça. Mais tu dois aussi permettre à tes jeunes de progresser dans ton organisation. Si tu ne veux pas le faire, ben tu fais un peu comme les Panthers de la Floride, tu les transiges, OK? Les jeunes, puis tu vas chercher des vétérans, tu vas chercher d'autres choses, tu crées de la place pour la masse salariale ou peu importe. Mais je pense qu'on a aussi cette responsabilité chez les Canadiens, cette pression, on va le mettre entre guillemets, qui vient avec David Reinbacher, là, qui a quand même été un choix de première ronde, un cinquième au total. Tu sais, je pense que c'est important qu'on lui donne cette fameuse chance de se faire valoir. Il y a eu les blessures qui l'ont ralenti.
2: T'as pas le choix.
4: On n'a pas le choix.
3: Ah, il va jouer, honnêtement. D'autant plus que les matchs pré-saison, il y en a moins cette année. Là, moi, je m'attends à ce que Reinbacher, il en joue 5 sur 6.
2: T'as pas le choix.
3: Il va tout le temps être à la place.
2: Si Reinbacher avait été un choix
3: Puis il y en a, les deux premiers, je pense que...
2: Il y a des split squads.
3: Ouais, c'est ça, il y a un split squad.
4: T'as raison, on a un beau split squad.
2: Si tu te retrouves dans une situation que Reinbacher est un choix de Marc Bergevin, on n'a pas la même discussion aujourd'hui. Mais vu que c'est un choix de l'état-major de Kent Hughes et de Jeff Gorton, tu veux pas perdre la face... Fait que t'as pas le choix que ça marche. C'est sûr là, qu'il va avoir des chances cette année.
3: Ouais, puis il y a une place à droite, qu'on le veuille ou non. Là, si tu veux balancer tes paires, Trois gauchers, trois droitiers. Pas la première fois que je répète ça. Je préfère ça, moi, honnêtement. C'est toujours mieux. Habituellement, c'est toujours mieux.
2: Ben, Hudson à gauche, c'est pas personne qui va se plaindre.
3: Ben là, on l'a vu l'année passée, de point de vue statistique, là, le rapport point par match était supérieur pour Hudson à gauche qu'à droite. Là. Ça, c'est sûr.
4: Ouais, et ça c'est je veux dire c'est presque historique dans son cas. Mais tout ça pour dire que il va donc y avoir des décisions qui devront être prises par la direction de l'équipe. Quand tu parles de profondeur, là je te rejoins énormément. Quand tu dis ouais mais attends là, si on en échange un, on se retrouve dans une situation où pendant la saison régulière, si tu as des blessés, tu vas avoir une problématique. Mais il y a quand même une chose qui est intéressante, c'est que, comme vous le savez, il y a des joueurs qui vont se retrouver au balotage, il y a des joueurs qui vont être disponibles et qui vont pouvoir amener cette certaine profondeur que les Canadiens ont besoin. Mais en attendant, il va y avoir aussi une décision qui devra être prise par l'état-major, à savoir, OK, Arbour, est-ce que c'est lui qu'on sacrifie ou c'est lui qu'on garde? Peu importe la décision qu'on va prendre, moi, je pense qu'Arbour Jacky est dans une position présentement où il dit, écoute, là, ça fait quand même plusieurs saisons que je joue dans la Ligue nationale. Il n'est pas fou. Il regarde les jeunes qui arrivent. On parlait de Ryan Backer et Enstrom. Puis il se dit, regarde, avez-vous de la place pour moi, oui ou non? C'est ça la vraie question que Arbour Jacky pose présentement, d'après moi, aux dirigeants de l'organisation.
2: Ouais, c'est sûr, parce qu'il se dit, tant qu'à signer à long terme, vous allez me garantir que je vais jouer. Là.
3: Ouais, mais regardez les prix payés pour les joueurs robustes dans la Ligue nationale, les prix qui ont été payés cet été. Arbour sait qu'il y a une valeur. Parce que c'est une licorne. Dans son club, en plus, parce qu'on en a besoin, on n'a pas grand-chose pour brasser la soupe, t'en as besoin d'une saison de 84 matchs. Peut-être que t'en as moins besoin d'une série. Ça se peut. Mais traverser ton année, ça te prend l'aspect robustesse. Ça existe encore. Puis les puristes vont dire, ah ouais, mais on est rendu ailleurs. Non. Ouais, plus ou moins.
2: Ouais, puis surtout dans notre division. Là, parce dans notre division, il y a les Panthers, il y a les Sénateurs, il y a le Lightning, il y a les Bruins. Il y en a bien des équipes là, qui vont jouer. Même les Sables là, sont énormes.
3: Ouais. T'sais, t'es déjà battu dans les séries, ils vont s'en rappeler.
2: Ça, c'est sûr.
3: C'est sûr.
2: Très bon, Renaud.
4: Ça brasse, hein. Puis t'as besoin justement, je conclue là-dessus, t'as besoin de ces gros joueurs-là parce que, écoute, je me rappelle de la finale de la Coupe Stanley, là, j'étais dans le coin entre les Hurricanes puis les Golden Knights. Puis quand je voyais là, le gros Jordan Staal se faire geler là, en fait,

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15: Ouais, vous êtes dans le Club du Matin avec Anthony Marcotte et Anthony Desaulniers. Il nous joint à l'instant notre collaborateur baseball, Mark Griffin. Salut!
16: Salut, Marc!
17: Comment vont les Anthony?
15: Ben, ça va toi?
17: Très bien, merci. Ouais,
16: mais ça peut pas mieux aller parce que, tu sais, on a de l'air de deux gars de hockey, ce qui est le cas, là. Mais dans notre cœur à nous autres, Deso pis moi, on est pas mal des gars de baseball aussi. Là.
15: Surtout rendu en septembre.
16: Ah oui, pas à peu près. Mm. Okay, puis on est bien content de faire ça encore régulièrement ensemble, mon cher Marc.
17: Ah, ça fait plaisir. Puis effectivement, on entre dans le dernier droit avec plusieurs équipes encore en course, surtout dans la Ligue américaine. Là.
15: Mais hein, crois-tu que les Jays vont réussir ce qu'on croyait impossible il n'y a pas si longtemps et vont se qualifier pour les séries?
17: Ben, ça va être dur. Ça va être dur. Puis je réponds à ça parce que l'attaque, c'est fragile. On se le cachera pas, là. Les lanceurs ont tenu le coup. Mais est-ce que l'attaque peut produire? Puis il y a une grosse série qui commence aujourd'hui Cleveland parce qu'on sait que c'est l'équipe qu'on doit rattraper, évidemment, pour la troisième équipe repêchée. Parce que c'est la seule position disponible en série. Là. Je pense que les Yankees et les Red Sox, là, c'est pas mal coulé dans le béton à ce niveau-là.
15: Mettons que quand tu joues pas pour 500, il n'y a pas 800 spots que tu peux attraper pour faire les séries. Là.
17: Ben, moi, ça me fait rire parce que les gens disent bon, le calendrier des Blue Jays est favorable, on joue contre pas mal d'équipes qui ne jouent pas pour 500.

0: 500. Tu joues même pas pour 500 toi-même. Fait que, alors, il faudrait, tu sais, c'est un calendrier, je veux dire, faut que tu battes des équipes comme Kansas City. Puis on l'a vu, Kansas City est venu à Toronto la semaine dernière, puis a pris 2 matchs sur 3. Fait que dans le fond, là, c'est un match à la fois. Mais la série contre Cleveland, là, qui commence aujourd'hui, ça, c'est doublement important. Parce que si tu perds la série, tu t'en gagnes 1 sur 3, ben là, tu vas te retrouver à 3 matchs et demi. Avec, tu sais, je veux dire, plus ça avance, plus ça devient difficile. Puis 3 matchs et demi, ça paraît peu, mais c'est parce que là, faut que tu souhaites vraiment que Cleveland s'écroule à ce moment-là pendant une semaine. Alors, faut que tu sois capable, match après match, d'être compétitif. Puis bon, bien, évidemment, on verra la suite des choses. Mais je trouve que l'attaque, les gars, puis je pensais pas qu'on allait se reparler en septembre en se disant que Vlad avait encore des problèmes au bâton.
1: Mais non, mais écoute, Marc, là, j'ai devant moi ces chiffres. Depuis le 12 juillet, le nombre de points produits de Vlad, il y en a 3 à partir du 12 jusqu'à la fin du mois. Il y en a eu un hier, il y en a eu un autre le 28, puis il y en a eu 2 le 8. Il y a 7 points produits depuis le 12 juillet. C'est une catastrophe.
0: Ouais, puis c'est pas parce qu'il y a personne sur les buts, parce que Bateman, depuis qu'il a été acquis des Cubs, est constamment sur les sentiers. Alors, je sais pas, les gars. Il y a plusieurs facteurs. Moi, j'ai l'impression soit qu'il y a une blessure, parce qu'à un moment donné, tu peux pas être... Tu sais, tu peux avoir un lent début de saison, 1 mois, 2 mois. À la limite, première moitié de saison un peu plus difficile, mais à un moment donné, tu montres un peu de lueur d'espoir là, en se disant, OK, là, il est reparti. Il n'est jamais reparti. Oui, il frappe des balles encore à 116 000 à l'heure. On l'a vu dans la série face aux Mariners. Écoute, une flèche au champ gauche, c'était incroyable.
1: Il a fait décapiter à Rosarena dans la gauche.
0: Mais les gars, l'expression qu'on utilise, c'est qu'il choppe la balle. Et là, moi, ce que je trouve, c'est qu'il y a eu mécaniquement aucun ajustement fait par Vlad. C'est comme si Vlad s'obstine, gars, moi, j'ai frappé de même avant, ça a toujours marché, là, ça marche pas cette année. Mais à un moment donné, quand ça fait 5 mois que ça marche pas, y a-tu moyen qu'on puisse, mettons, essayer d'autres choses? Je trouve que son timing, là, excusez l'expression, là, sa synchronisation est pas bonne, il est souvent menotté. Puis lorsqu'il n'est pas menotté, il frappe une balle, ce qu'on appelle top spin. Tu sais, au tennis, là, tu veux frapper top spin, mais au baseball, tu veux frapper backspin. Alors, c'est pour ça que les balles qui frappent d'aplomb, ben, ils ne voyagent pas. Ça reste soit en flèche très, très bas ou ça ne voyage pas. Fait que je trouve qu'il y a des ajustements qui sont... Tu sais, puis il est entouré d'experts. Je ne suis pas en train de dire que j'ai la solution, mais je pense qu'entouré d'experts comme ça... Est-ce que maintenant, c'est Vlad qui est obstineux et qui ne veut pas changer? Je ne sais pas, mais de toute évidence, il se passe quelque chose parce que tu ne peux pas être... Mais écoute, il était 9 ou 10e pour la moyenne de puissance chez les Jays. Dans la Ligue américaine.
2: C'est incroyable.
0: Dans sa propre équipe.
2: Non. Ça n'a pas de bon sens. Ça ne peut pas disparaître du jour au lendemain, Marc. Puis tu as été sportif, tu as joué longtemps, tu as joué au baseball, là. Qu'est-ce qui peut embêter à ce point un frappeur de puissance? Moi, mon feeling... c'est qu'il y a une blessure lombaire, une blessure au dos qui l'empêche de déployer sa puissance et de soulever la balle. Parce que c'est vrai, il frappe la balle par-dessus et non pas soulever. Si tu veux frapper des circuits, il faut que ton élan soit vers le haut pour sortir la balle du
1: mais
2: stade.
1: Mais défensivement, il n'a pas l'air incommodé pantoute.
2: Non,
1: là.
2: Mais au bâton, il y a de quoi qui l'incommode.
0: Attention, là, je veux juste, attention, là, mécaniquement, là, Anthony, il faut faire attention. Là. Quand on veut soulever la balle, c'est pas qu'il faut avoir un élan du bas vers le haut. Ça, c'est important de comprendre. C'est que dans un élan pour créer le backspin, là, je ne veux pas rentrer trop mécanique, mais dans le fond, puis le fameux launch angle qu'on a entendu parler dans les dernières années, là, c'est pas que tu changes vraiment ton élan, c'est que tu vas frapper la balle un petit peu plus en avant. Ce qui, si tu frappes la balle un petit peu plus devant toi, c'est que là, tu t'en vas vers... Parce qu'il faut que tu termines haut, OK? Tu pars les mains hautes. Le baseball, là, c'est pas un élan qui est rotationnel là, avec ton corps. C'est que tu pars avec tes mains un petit peu plus hautes. Là, tu vas vers la balle puis tu remontes vers la fin pour créer le fameux backspin. Alors, si tu frappes la balle toujours un petit peu là, où tu laisses entrer la balle un petit peu plus dans la zone de contact, c'est là qu'elle est coincée. C'est là que ta mécanique a fait un peu défaut puis que là, tu chopes la balle. Donc, tu frappes la balle du haut vers le bas. Mais si tu fais le même élan, mais tu fais ton contact un peu plus en avant de toi, c'est là que les balles vont commencer à aller un petit peu plus haute ou voyager un petit peu plus.
1: Puis tu tires la balle aussi. Tu tires la balle aussi.
0: Bien, tu tires la balle, évidemment, si la balle est centre-intérieur. Tu sais, tu peux frapper une balle au coin extérieur, puis tu peux la tu sais, la, je vais expliquer l'expression qu'on utilise souvent sur les terrains, mais tu peux driver la balle vers le centre du terrain à ce moment-là. Mm. Alors, tu sais, Vlad, je veux dire, il a frappé des circuits au champ posé avant, on n'en voit pas beaucoup. C'est bizarre ce qui se passe, parce que, tu sais, de façon baseball, là, il devrait avoir des ajustements. On n'en voit pas, puis c'est ça qui me surprend le plus. Puis je suis d'accord avec toi qu'il doit avoir quelque chose, mais... En même temps, on vient de dire, c'est que défensivement, il est très habile, son bras il est solide, tu as l'impression que tout fonctionne bien, mais au bâton, ça a l'air ce qu'on appelle, encore une expression au baseball, il est stiff, t'sais, ça tourne pas, ouais. Il y a quelque chose qui fonctionne pas, ça c'est certain.
1: Quand même fascinant, en série l'année passée, 68 présences au bâton, 8 circuits, et cette année, on est rendu en septembre, il est à 7. Dont zéro à Toronto.
2: Alors, c'était...
0: Je vous le dis, moi, un gars qui a des problèmes au bâton, c'est souvent une question de timing, de synchronisation. Il n'est pas capable de se synchroniser avec les tirs. Puis il faut que son pied soit au sol. Il faut que le pied en avant soit au sol à temps. Mais ce qui me surprend, le gars l'a fait dans le passé, c'est qu'il n'est pas capable de retrouver ça après 5 mois. C'est ça qui me dérange, moi. J'ai pas vu, là, à un moment donné, 2 semaines où là, hop, tu sais, il frappe 3-4-5 circuits, 3-4-5 doubles. Tu vois que là, il est en santé. On l'a pas vu ça de l'année.
1: Marc, il y a plein de sujets qui m'intéressent. Puis là, le temps file. Tu as mentionné le nom de Brett Bateman. Quel joueur? C'est l'étincelle, à mon avis, dans cette poussée des Blue Jays, parce que une fois que tu es vendeur, une fois que tu laisses aller Hoffman, tu laisses aller Gausman, tu deviens vendeur à la date limite, bien que tu as acquis des Soriano et compagnie, je le sais. Ça reste que l'équipe avait un certain aveu de « OK, on peut-être prendre un pas de recul ». Tu montes un jeune comme McAdoo, tu montes un jeune comme Bateman, puis honnêtement, ils incarnent vraiment cette énergie puis cette motivation-là de s'amener jusqu'en série. Moi, je l'adore, ce kid-là.
0: Moi, j'adore le style. Ça prenait ça aux Blue Jays. Puis rappelez-vous, l'année passée, les succès des Jays, c'était quoi? Premier pour la moyenne de présence sur les buts. Mm. Cette année, dernier. Fait que tu vois, lorsqu'on a fait l'échange pour Gausman, on est allé chercher 2 joueurs du même type. Un voltigeur et un joueur de champ intérieur. Bateman est le voltigeur qu'on a rappelé tout de suite. Là, tu vois que tu as besoin de ce genre de gars-là qui te donne évidemment un élan dès le départ, se rend sur les buts, fatigant pour l'adversaire. Puis, normalement, il est là pour les gars qui devraient produire des points. Fait que c'est une belle acquisition. Puis, faut faire attention, les Jays étaient vendeurs et acheteurs. Parce que moi, la transaction de Soriano, j'ai beaucoup aimé ça parce que, il est sous contrôle plus longtemps. Il va te donner à peu près un rendement similaire à Gausman parce que Gausman était vieillissant. Fait que, tu sais, on a fait des choses correctement du côté des Jays à la date limite des transactions.
1: Pour on a payé le prix. Ils ont payé cher pour Soriano aussi. Il y a quand même un espoir de qualité qui est parti. Fait que, oui, je comprends qu'on vendait pas tout. Là. On pensait aussi à l'année prochaine, mais il y avait quand même un aveu de « pense pas qu'on va faire les séries cette année ».
0: Exact. Mais il y a quand même, ce qui est le fun, c'est qu'on allait combler un besoin qui était assez urgent. C'est-à-dire d'avoir un gars qui se rend sur les buts de façon constante, qui dérange un peu la Steven Kwan là, avec Cleveland justement. Donc ça, je trouve ça le fun, il amène la vie. Mais les jeunes, c'est sûr qu'ils amènent toujours un peu de vie. Puis là, ben les gars, ils ont l'occasion de tu sais, lorsque tu as l'occasion de jouer dans le baseball majeur, tu veux y rester. Puis là, les jeunes là, ils ont le couteau entre les dents, ils veulent que ça marche, puis ça crée une énergie, ça réveille un peu tout le monde. Moi, j'aime ce que je vois. Puis d'ailleurs, ben, écoute, il est indispensable à l'équipe maintenant, là, Bateman. Puis ce que j'aime, c'est qu'on l'insère premier, même s'il y a un lanceur gaucher partant. Mmh. Ça, c'est déjà un gros vote de confiance pour un jeune frappeur.
1: Comme tu disais, c'est son style. Le baseball est un jeu d'erreurs. Tu peux provoquer des erreurs à l'adversaire. Tu peux essayer d'être plus allumé et de tirer avantage d'une équipe qui dort. On l'a vu l'autre jour, là. Il a essayé de marquer du deuxième sur une balle passée. Il aurait été mort par 10 pieds si le lanceur s'était viré de bord, mais il a provoqué quelque chose. Le lanceur s'y attendait pas, puis il est venu marquer le point. Moi, j'aime cette fougue-là, puis c'est vraiment ce qu'il incarne, Bateman.
0: Ah, puis l'instinct aussi. Tu sais, là, on parle pas souvent du QB baseball de certains joueurs, mais tu sais, de prendre le but additionnel lorsque c'est le temps de créer justement la confusion sur les buts ou de. Tu sais, un lanceur, là, ils vous le diront pas tout le temps, mais lorsque tu as un gars comme Bateman sur les buts, puis tu sais, qui peut voler, qui est fatigant, c'est plate. Parce que là, t'as pas 100% de ta concentration sur le frappeur. Là, t'es obligé de gérer ton coureur, puis de regarder, puis de te concentrer là-dessus. Mm-hmm. Fait que je trouve que c'est intéressant comme style. On n'avait pas ça beaucoup chez les Blue Jays. On avait des voleurs de but, là. On n'avait pas cette espèce de gars qui crée des opportunités et qui est fatigant et pour la défense et pour le lanceur.
1: Ouais, on a même un nouveau voleur de but, Leandro Kirk, qui a eu son deuxième but en carrière.
2: Une élégance, là, ma foi, jamais vu.
1: Je veux t'amener sur Scherzer, Marc. Il y a eu un départ exceptionnel, vraiment, dans un contexte où est-ce qu'on a une rotation pratiquement complète à l'infirmerie. Scherzer, on compte sur lui. C'est quasiment notre troisième meilleur partant. Il donne 10 strikeouts et il grimpe les échelons pour le plus grand nombre de retraits sur des prises dans l'histoire du baseball majeur. Il faut lui donner. Il est au bout du rouleau, Max, mais quand ça compte, dans les moments importants, il a répondu présent cette semaine.
0: Ouais, honnêtement, moi, il m'a surpris. Là. Je pensais vraiment que cette année, c'était l'année de trop. Là. L'année où là, on s'acharne un peu. Puis là, ben, il nous sort un match comme ça. Donc, il y en a encore un petit peu hein, à nous donner. Puis j'ai l'impression que, tu sais, il est en santé, il se sent bien. On dirait qu'il n'y a pas de retenue et il va. C'est impressionnant. Là. Écoutez, là, tous les tirs, ses tirs fonctionnaient. Fait que c'est sûr que c'est un peu une boîte à surprise parce qu'on ne sait pas ce que ça va donner dans le prochain départ. Mais chose certaine, s'il est capable d'en faire un petit peu comme ça en septembre, ben, c'est ça va. Écoute, ça nuira pas à la cause des Blue Jays, mais c'est impressionnant quand même à son âge de revenir, de rebondir à chaque fois. Son contrôle était impeccable à son dernier départ. Puis tu le regardes aller là, entre les manches, puis il est debout. Puis, on va dire, t'es un jeune joueur de baseball là, dans l'organisation des Blue Jays, puis tu vois ça aller. T'as juste le goût de te défoncer pour un gars de même. Là.
1: Ah, c'est sûr. Est-ce que Dylan Cease gagne le Cy Young, selon toi, Marc?
0: Ah, écoute, ça va être serré. Hein? Schlettler connaît une saison fantastique. Est-ce que les derniers départs vont permettre de vraiment séparer l'un de l'autre. Mais en tout cas, juste que tu sois dans la conversation avec un autre lanceur, c'est que tu connais une pas pire saison.
2: Ouais.
0: Hey, vraiment une acquisition. Puis ce que j'aime, c'est que rappelez-vous, Dylan Cease est arrivé avec un bras de qualité, évidemment, beaucoup de retraits sur des prises, mais pas beaucoup de manches lancées tant que ça. T'sais, c'est un gars qui lançait 5 manches. Je trouve que les Jays ont fait du très bon travail avec lui. On étire ses départs. Il a arrêté de gaspiller des tirs. Puis là, whoop, tu le vois aller en septième de façon assez régulière. Fait que ça, quand tu vas chercher deux autres manches de qualité d'un gars comme ça, là, ça, c'est parce qu'il y a un travail derrière, puis il y a quelqu'un qui a trouvé une faille, puis qui fait en sorte que ça fonctionne. D'ailleurs, Cease l'a dit, c'est la meilleure saison de sa carrière en termes de confort, puis en termes d'être capable de lancer jusqu'en septième manche.
2: Ben, là, présentement, il doit se sentir bien seul dans la rotation de partant parce que c'est lui l'homme de confiance. Il n'y en a plus d'autres. Là.
1: Ah,
2: comment
1: comment
2: les Jays vont réussir à survivre dans cette course aux séries s'ils ont juste un as lanceur capable de les transporter?
1: Ben, Soriano est censé faire
2: c'est
1: le
2: vrai,
1: travail.
2: T'as raison. Soriano,
1: c'est juste que Soriano, il n'y a pas de contrôle. C'est le problème, c'est les buts sur balle.
2: Ben, écoute, Bieber n'est pas là, puis Berrios n'est pas là.
0: Les Jays, là, moi, je pense qu'avec Soriano, on va trouver. Les Jays ont été bons. Là. On va donner le crédit à Walker, l'instructeur des lanceurs. Je pense que c'est un gars qui est capable. Rappelez-vous Kikuchi. Rappelez-vous Robbie Ray. Oui. Les gars ont des problèmes de contrôle. Ils arrivent à Toronto. Tiens, on trouve des pistes de solution. Fait que j'ai confiance que Soriano puisse corriger un petit peu ses problèmes de contrôle à ce niveau-là puis qu'il soit un petit peu plus efficace. Je suis d'accord avec ce que tu dis, Anthony, le fait qu'il est lanceur, tu sais. Moi, c'est beaucoup plus l'attaque qui m'inquiète dans le dernier droit. Tu sais, je veux dire, il faut être capable de marquer plus que 3,5 points par match. Là, c'est sûr que, bon, on vient de parler de Vlad, ça serait le fun qu'il en donne en septembre. Mais si tu marques suffisamment de points, moi, j'aille pas ce que je vois au monticule. La relève fait un travail très, très honnête. Il faut vraiment focusser sur l'attaque dans le dernier droit.
1: Et puis, je vous donne une stat ça, sur Dylan Cease. Faut remonter à quelle date pour voir un départ qui l'obtient pas au minimum 7 retraits au bâton, ce qui est quand même une excellente récolte. Mmh. Il faut remonter au 27 avril. 19 départs de suite avec au moins 7 retraits au bâton pour Dylan Cease. C'est vraiment des chiffres dignes des jeux vidéo. Là.
0: Ouais, c'est une machine. C'est une machine, ce gars-là. Là, tu veux l'affronter, là, puis c'est son action de bras là, pour tous ses lancers est pareil. C'est ça qui est dur pour un frappeur. Souvent, tu lances ta courbe, tu lances ta balle fronde. Le lanceur te donne un petit indice là, sur son action de bras, son angle de bras. Lui, c'est pareil. Tout est pareil. Ça sort de la même place. Ça sort. T'as l'impression que c'est toujours un tir. C'est jamais le bon lancer. Puis en plus, même si tu anticipes une rapide, elle arrive à 100 000 à l'heure au 99. Fait que vraiment, il est impressionnant. Puis c'est pas un physique imposant en plus. Fait que ça surprend. Comme frappeur, là, des fois, tu as toujours l'impression. Puis moi, en tout cas, je trouve que non seulement son contrôle est meilleur, mais son plan de match est meilleur. Je ne sais pas qui. Est-ce que c'est lui qui décide des tirs? Est-ce que c'est Kirk ou Valenzuela? Mais je trouve vraiment que c'est. Sont alignés sur un plan qui est vraiment, vraiment solide.
1: Il reste 24 rencontres aux Blue Jays de Toronto pour essayer de se qualifier en série. On va surveiller ça ensemble. Marc, content de t'avoir parlé. On se reparle bientôt.
0: Absolument, les gars. Bonne journée.
2: Salut, Marc.
1: Marc Griffin, content de lui parler de baseball.
2: Ouais, le match ce soir, hein, les Guardians, c'est à 18h40, diffusé sur Sportsnet et TVA Sports. C'est Spencer Arrighetti qu'on a obtenu à la dernière date limite des transactions contre Gavin Williams. Alors, un gros match. On va suivre ça de près là, dans le dernier mois de la saison, mois de septembre, dans le baseball. Toujours le fun.
1: Si tu veux faire les séries, faut que tu gagnes cette série-là contre Cleveland.
2: C'est ce que je pense.
1: Si tu perds la série contre Cleveland, ça va être trop difficile. C'est une série directe.
2: Tout à fait.
1: Tu gagnes, eux, ils reculent. Tu sais, c'est pas compliqué. Là. Si toi, tu perds, ben, eux, ils avancent. Fait que ça va être très important pour Toronto. On va aller à la pause de l'autre côté. Ce sera le bazar. Quelques nouvelles qu'on trouvait pertinentes de discuter avec vous. Ça sent bien au retour dans le Club du matin. Merci d'être là avec nous jusqu'à 10h.
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4: On s'est dit qu'on allait ramener le bazar plus régulièrement parce qu'on a quand même bien des sujets qu'on aime aborder, même si ce sont de courtes discussions. Ça peut être le fun. Fait qu'aujourd'hui, on en a peut-être, je pense, c'est 5. Je sais pas si on va le temps de toutes les faire parce que le temps presse. Mais c'est pas grave. Ah, premier sujet, Tony. Lionel Messi.
5: Ouais.
4: Retraite internationale pour un très grand. Là, on a quand même eu la chance de voir un des plus grands de son sport à l'œuvre. Puis même si on élargit ça à tous les sports, vraiment, il aura été extrêmement marquant, Messi. Et c'est la fin pour sa carrière internationale, donc il ne portera plus le chandail de l'Argentine.
5: Ouais, 38 ans. Maintenant, je pense, Lionel Messi, si ma mémoire ne me fait pas de défaut, c'est une carrière phénoménale.
4: 39.
5: Écoutez, je pense que ça surprendra personne qu'il ne jouera pas à la Coupe du Monde à 43 ans la prochaine fois que ça va se représenter. Il s'est rendu au bout de sa route, puis il est encore un excellent athlète. Il a connu une excellente Coupe du Monde. Puis au niveau de la MLS, là, on l'a bien vu en fin de semaine. Là. Je veux pas me m'acharner là, sur ce qui s'est produit. Là.
4: Ouais.
5: Mais il en a scoré 4. Puis il avait l'air d'un joueur de la Ligue nationale contre un club de la East Coast.
4: Mais c'est ça quand même un peu.
5: Ben, faut pas se leurrer, là. C'est ça la vérité. Fait que, il est encore très, très performant. C'était une nouvelle attendue, maintenant confirmée. Bon, bien heureux d'avoir vécu l'époque Lionel Messi.
4: Exact. Puis honnêtement, je comprends là, que il a pas gagné la Coupe du Monde cette fois-ci, mais les Espagnols étaient vraiment forts. Puis faut quand même bien que le ballon se rentre jusqu'à Messi pour qu'il puisse faire quelque chose. Les Espagnols ont tenu le ballon toute la game. Pas compliqué, là. Ça n'a même pas été proche.
5: Non.
4: Ça n'a pas été une très, non. très bonne finale.
5: Ça n'a pas été une bonne finale.
4: Ketel Martin, on vient de parler de balle avec Mark Griffin, copieusement hué hier entre
5: ouais.
4: ses partisans.
5: Ben, si vous n'avez pas suivi le dossier de Ketel Martin, ça remonte à il y a deux semaines. Dans une série contre les Red Sox à Boston, un matin, dans l'après-midi, Ketel Martin ne se sent pas bien. C'est ce qu'il a expliqué hier. Je me sentais pas bien physiquement. Mais il avertit pas personne, puis il se présente pas au stade.
4: Disparition.
5: Pouf! Ils ont aucune idée où ce qui est. Ils répondent pas au téléphone. Ils savent pas ce qui est. Ils sont inquiets. Puis finalement, ils savent qu'ils se rendent compte qu'il est encore à l'hôtel, décident de le suspendre à l'interne. Donc là, ça s'est envenimé. Il a présenté ses excuses auprès de son gérant, Tory Lovullo, et tout ça. Mais les Diamondbacks, ils luttent pour une place en série dans la Ligue nationale. Ketel Marte est un joueur très important de leur formation régulière. Mais c'est pas nouveau que le torchon brûle entre les deux équipes. Il a déjà demandé une transaction. Finalement, il est revenu sur sa décision. Ils ne l'ont finalement pas échangé alors qu'il y avait de multitudes de rumeurs pendant la saison morte et ont décidé de le garder. Il y avait des rumeurs d'ailleurs à Boston pour le transiger pour le poste de deuxième but. Finalement, ils ont décidé de le garder. Et là, ça se produit à Boston il y a deux semaines. On tente de réparer les pots cassés, mais clairement, ça n'a pas passé du tout aux yeux des partisans. Hier, il a été copieusement hué en Arizona à son retour dans la formation. Donc, les Diamondbacks, c'est une grosse distraction à l'approche d'un mois crucial pour se tailler une place en série.
4: Ouais, puis honnêtement, c'est la fin. Là. S'entend?
5: Ben là,
4: il jouera plus pour les Diamondbacks l'année prochaine.
5: Ça, je suis convaincu.
4: Oubliez ça. Là.
5: Ouais.
4: OK, prochain sujet. C'est toi, Tony, qui m'apprenais celle-là. Days of Thunder 2.
5: Exact. Ouais, et Days of Thunder, ça c'est un film. Un film épique pour les amateurs de course automobile. Début des années 90, 1990 pour être exact, débute le tournage de Days of Thunder avec Tom Cruise dans le rôle de Cole Trickle, avec comme rôle secondaire principal Nicole Kidman. À ce moment-là, les deux ne se connaissent pas. Nicole Kidman est en ascension tranquillement, mais peu de gens la connaissent à Hollywood. Et c'est un petit peu Days of Thunder qui a lancé la carrière de Nicole Kidman. Et, il y a eu des petites flamèches entre Tom Cruise et Nicole Kidman qui tombent en amour dans le film et tombent en amour dans la vraie vie par la suite. Ils se sont divorcés par la suite et tout ça, là, vous connaissez l'histoire, mais Nicole Kidman et Tom Cruise, ça a commencé sur le plateau de tournage de Days of Thunder. Et après ça, ben, Days of Thunder, pour n'importe quel amateur de course, faut que vous regardiez Days of Thunder. Oui, ça a été fait en 1990. Il n'y a pas les trucages qu'on voit aujourd'hui, puis le réalisme qu'on a aujourd'hui. Ça reste un excellent film d'époque, puis qui a aidé beaucoup à la popularité du NASCAR début des années 90, début des années 2000 et tout ça. Donc, c'est un film épique dans ce milieu-là. Ça fait plusieurs semaines, plusieurs mois qu'on entend des rumeurs comme quoi Tom Cruise avait l'idée de reprendre ce projet-là après avoir fait Top Gun Maverick, après des années après avoir tourné le fameux Top Gun. Là, il y avait visiblement convoitise de repartir le projet. Ça s'est concrétisé dans les derniers mois. Il y a un projet de film et ça a été annoncé en fin de semaine à Daytona avec Anne Hathaway qui va partager la vedette dans ce film-là avec Tom Cruise. On s'attend au dévoilement du film à l'été 2028. Donc, dans 2 ans, le film n'est pas tourné encore, même que Anne Hathaway est enceinte au moment où on se parle. Donc, on n'est pas en mesure de tourner le film en attendant qu'elle accouche de son petit bébé. Mais moi, j'ai bien, bien hâte parce que j'ai visité Charlotte à plusieurs reprises. J'ai visité la fameuse grange où on construisait la voiture de Cole Trickle dans le film. Elle existe réellement tout près de Charlotte, en Caroline du Nord. Je l'ai visitée. Ça a été l'histoire de la semaine en NASCAR parce que Tom Cruise s'est présenté au pilote, il a serré la main à tout le monde, il a pris un paquet de photos à Daytona parce qu'il y avait une épreuve qui était présentée en fin de semaine.
4: Parlant de film, durant mes vacances, je suis allé au cinéma avec ma copine voir Charles de Gaulle. Et évidemment, avant les films, il y a toujours des bandes-annonces.
5: Ouais.
4: Et il y avait la bande-annonce de Gilles Villeneuve.
5: Ben oui.
4: Le film qui va sortir bientôt, ça sort le 11 novembre prochain. On aura l'occasion d'en reparler en masse.
5: C'est fun d'aller voir ça ensemble après le show, maintenant.
4: On pourrait certainement.
5: Ce serait très cool.
4: Mais ça, j'ai bien hâte de voir ce film-là. Ça avait l'air excellent. Prochain sujet. Ah, US Open, Félix Auger-Aliassime a remporté son match hier. Il a mis la main en 4 manches. Il a battu Ricky Ijikata. Fait que ça, c'est une belle victoire. Les Canadiens, ça se passe quand même bien. On avait parlé de Shapovalov et de Leila Fernandez la veille. Donc, une bonne nouvelle dans le cas de Félix Auger-Aliassime.
5: J'ai regardé une partie du match hier.
4: J'ai regardé. Ça allait moins bien quand j'ai regardé. Ouais. J'ai regardé le deuxième set.
5: Ben, ça a été, en tout cas, moi, les 2 premières manches que j'ai regardées, c'était très serré. Un seul bris de service en première manche en faveur de Félix. Dans le deuxième, il a été brisé une seule fois, pas été capable de revenir, a perdu 6-4. Mais par la suite, il a pris contrôle. Mais quand tu parles d'un gars coriace, là, que je ne connaissais pas, Ijikata, qui est un Australien, il retournait toutes les balles. Tu sais, un gars, là, qui est toujours là, là. Puis il court en fond de terrain, puis il ramène les balles, puis il ramène les balles. Il n'est pas particulièrement spectaculaire. Il a pas une puissance phénoménale au service. Mais il ramenait tout. Alors, ça a été une entrée en matière quand même pas facile pour Félix hier. Il est quand même 3e tête de série. Donc, il y a des attentes élevées là, pour Félix cette année
4: au US Open. C'est la tête de série la plus élevée au US Open pour un Canadien. 3e. Quand même.
5: Ouais.
4: Sur le podium. C'est quand même c'est du stock.
5: Ben là, ça fait une grosse année et demie de gros tennis pour Félix.
4: Oui, oui. Après une année qui avait eu vraiment des hauts et des bas, là, c'est beaucoup plus de régularité ces temps-ci. Là.
5: On avait vu des beaux signes aux Jeux olympiques à Paris. Mm-hmm, puis là, ça a continué par la suite avec des bons résultats. Ça a été une très belle année pour lui. Là, Djokovic a déjà tombé dans le tournoi. Terminé, il se sentait très mal, puis finalement a perdu en 5 manches. Donc Djokovic écarté. Alcaraz est revenu hier, il a gagné.
4: Un premier match depuis la mi-avril en simple pour Carlos Alcaraz.
5: Ouais, ça fait longtemps, là.
4: Une blessure au poignet qui est traîné. Mais c'est sûr, le poignet. Je sais pas si vous avez déjà joué au tennis, là, mais c'est exigeant, là.
5: Et lui, là, il a tout pour devenir la prochaine star du tennis. Là.
4: C'est déjà une star.
5: Oui, mais je pense qu'il va exceller dans les majeurs. S'il reste en santé, c'est un excellent joueur. Il est même inscrit avec Serena Williams en double mix dans le tournoi.
4: Ouais.
5: Donc, c'est intéressant à sauver.
4: Mais Alcaraz, c'est nerveux. Il y a tellement eu de finales dans les dernières années. Ouais. C'était un
5: c'est
4: contre
5: eux,
4: l'autre.
5: C'est eux maintenant.
4: Alors, okay, on n'a plus vraiment le temps, mais prenons le temps quand même de le mentionner. FIBA 2027, ça se passait du côté du Centre Vidéotron à Québec. Le Canada qui l'a emporté hier. Tu portes à croire qu'ils vont se qualifier. Écoute, ils ont 8 victoires, aucune défaite. Là. Ça prendrait une catastrophe. Il faudrait perdre tous nos matchs, que l'adversaire direct gagne tous ses matchs. À toute fin pratique, c'est fait pour l'équipe canadienne. L'inverse aurait été surprenant. À la dernière Coupe du monde de basket, on a fini 3e.
5: Ouais.
4: On l'oublie, là. Et quand même, un bon résultat. On dirait que collectivement, on se souvient de la Coupe du monde de soccer. Puis on a beaucoup parlé de l'équipe canadienne au niveau soccer. Mais au basket, 3e place... C'était vraiment impressionnant. Alors, on espère que la qualification va se faire incessamment, puis qu'à par la suite, on aura une belle performance à la Coupe du Monde ensuite. OK, on va aller à la pause. De l'autre côté, ce sera les matchs. Qu'est-ce qu'on surveille dans le menu sportif aujourd'hui? Vous êtes dans le Club du Matin. Restez là.
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4: La soirée hockey, on la set maintenant. Voici les matchs.
5: Oh, les matchs!
6: On prend une bonne tradition.
7: Ah oui. Ça dit encore la soirée hockey. Je...
6: Ben, ça s'en vient des autres.
8: Ouais, c'est vrai.
7: Mais c'est de fille. De la balle, par contre.
6: Oh, du très bon
7: baseball. La balle en masse,
8: Hugo. Oh oui, ben justement, la course aux séries se poursuit dans la Ligue américaine, les gars. Naturellement, série Blue Jays contre Guardians. Ça va être très intéressant à suivre, les Blue Jays qui se doivent de gagner cette série-là pour garder leur chance en vie. C'est Spencer Arrigalli, fraîchement arrivé des Astros de Houston, qui va être sur la butte pour Toronto face à Gavin Williams, qu'il faut se rappeler, les gars, quand même 200 retrait sur des prises cette année.
7: Ce qui est énorme, là.
8: C'est énorme. Ça va être vraiment là, un affrontement à surveiller. Ils vont devoir sortir en force. Les Blue Jays sont 28e dans la ligue pour le nombre de circuits avec 131 faible production offensive. Sinon, il y a aussi les Orioles qui affrontent les Rockies. Je sais pas si vous savez, les gars, mais Pete Alonso a un mois d'août complètement incroyable. Je vous donne ses stats rapidement. 343 de moyenne au bâton, 9 circuits.
7: Il a pas été atteint à la tête aussi.
8: Ouais, exact. La série d'avant, c'est quand même. Et c'est ça, 22 points produits, un OPS de 1026. Donc, encore une fois, ça va être un match très enlevant. Les Rockies qui peuvent créer la surprise d'une fois, jeune équipe intéressante.
7: Ouais, parce que tu nous parles des Orioles, parce qu'au final, les Guardians occupent la troisième place d'équipe repêchée. Les Orioles ont un demi-match de retard sur les Guardians. Et par la suite, on arrive avec les Jays, un match et demi. Les Rangers du Texas aussi, un match et demi. Les Rangers aussi qui sont en action.
8: Ouais, exactement, contre les Aces d'Oakland. C'est Mackenzie Gore qui va être sur la butte pour les Rangers.
7: Donc, on va surveiller cette course-là. Ça va encore bouger pas mal d'ici la fin du mois de septembre. On espère que les Jays...
6: Je m'empêche pas de regarder mes Red Sox ce soir.
7: Ben non, tu peux les regarder, Tony, c'est correct. On peut-être même en parler demain, si t'es gentil.
6: Les Mariners.
7: Vas-tu être là demain?
6: C'est sûr, je vais être là, mon gars.
7: Bonne nouvelle, excellent. Hey, c'est Gilbert, Max et Ben qui s'installent. Salut tout le monde, à demain.
6: Salut la gang, bye bye.
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18: Salut, bienvenue dans 54, bienvenue à BPM Sport, bienvenue dans chez Gilbert, Max et Ben. Ben Roger, mes hommages.
19: Bon, bonjour, les gars.
20: C'est quoi, là, tu commences à faire tes imitations pour le temps des fêtes? Là?
19: Bonjour, les gars.
21: Bonjour, les petits amis.
20: C'est ça.
21: Bienvenue au royaume.
20: Comment ça fait, Ben?
18: Ah oui.
20: Max.
18: Ça m'étonne. As-tu déjà fait ça dans tes jobs, Père Noël, de centre d'achat?
19: Ça m'a sauvé la vie. Certaines années.
18: T'es-tu sérieux?
19: Mais pas au centre d'achat, là, mais je faisais un Père Noël en soirée corporative.
18: Ah, ouais.
19: Ouais, un Père Noël qui fut très populaire, une chance, parce que c'était les seules entrées d'argent
20: en
19: décembre pendant quelques années.
20: Est-ce que les petites bonnes femmes n'ont pas essayé de s'asseoir sur tes genoux, mon cher Père Noël?
19: C'était un Père Noël qui était limite, tu sais, limitrophe, là. Tu sais, pas trop enfant, pas trop adulte au milieu. C'était ça la ligne.
20: OK. Ah, c'est OK.
18: Bon, ça. Non, mais tu sais, des fois, on s'est tous ramassés à faire des jobs qui, à un moment donné, t'espérais pas faire ça. Moi, j'ai été mascotte.
19: Ça fait longtemps.
18: Oui, à Bromont, montagne d'expérience. Dans le temps, ils appelaient ça Ski Bromont. Puis j'ai duré un avant-midi, puis j'ai poussé un enfant dans la piscine.
20: C'était une mascotte, le petit gars t'écœurait, la piscine a poussé dans la piscine.
18: Il sacré un coup de pied et tombé dans la piscine à vague.
20: Uh-huh.
18: Son père m'a donné de la marde, moi je me mettais les mains sur ses yeux comme ça, disant.
19: Oh, dit, non.
18: Je suis gêné.
20: Et ça a, non, été, mais, ça a été fini, bonsoir.
18: Ça a été fini. J'ai été des mascottes 2 heures. Puis le pire, c'est que je remplaçais quelqu'un qui. Moi j'étais sur l'équipe d'animation à Ski Bromont. Puis, à un moment donné, le gars qui devait faire la mascotte se présente pas, tu sais. Fait que, qui veut faire la mascotte? Bon, essayez ça, c'est drôle. Ça va être comique.
19: Ah, c'est drôle.
18: Ma mascotte, promène, man, il fait chaud là-dedans, 7 chaud. Juillet, à l'entour de la piscine à vagues.
19: Mm-hmm.
18: Puis, à un moment donné, il y a les deux kids qui me suivaient. Puis, à voir leur visage, tu voyais que c'était deux petits taquins. Deux petits joueurs de tour, là.
20: Deux petits.
18: Ouais, c'est ça.
20: Ouais.
18: Puis, à un moment donné, je me revire, puis j'entends, parce que les mascottes ne déambulent jamais seules. Les mascottes ont tout le temps un spotter. Qu'on appelle, qui est là pour surveiller, s'assurer que, parce que tu vois pas tout là, dans ton trou, ça. Là.
19: Non.
20: T'en parles dans le seuil de porte.
18: C'est ça.
20: Ben oui.
18: Et à un moment donné, je me reviens puis j'entends « Attention! » Puis il y a un des deux kids qui est à quatre pattes derrière moi.
20: Il veut te faire tomber.
18: Puis l'autre veut me pousser dans la piscine à vagues. Mais ça, mettons que tu tombes d'une piscine à vague avec un saut de mascotte.
19: Pas bon, ça.
20: Ça se peut que ça soit dangereux.
18: C'est ça. Puis il y avait à peu près 9-10 ans. Fait que là, moi, j'ai dit, j'ai un casque de mascotte, personne ne sait c'est qui. Un coup de pied à la Shawn Michaels, le Sweet Chin Music. Pow! Un kit dans la piscine. Pogne l'autre par les cheveux, paf, dans la piscine. Le père se lève. Si tu fais là, toi, puis il se met à me crier après. Ben, moi, j'ai une mascotte. Je ne parle pas. Fait que je mets les pouces, les mains, ses hanches.
20: Ouais.
18: Les mains, ses yeux. Oh, ça.
19: Désolé.
18: Puis après ça, on m'a fait comprendre que je n'avais pas de.
20: Fait que ça a été sa side job, ça.
18: Ouais.
19: Deux heures. Moi, j'ai fait un match. Moi, j'ai été Molby, la mascotte des bisons de Grimby.
20: Molby. C'était quoi Molby? C'était à quelle sorte de
19: bison? Mais c'était comme un bison.
20: Molby.
19: Il s'appelait Molby. Et le casque, la tête, tenait par une corde sous le cou, sous le menton.
20: Oh non. C'est pesant, ça?
19: C'est pesant, mais c'est pas juste ça. C'est que moi, je déambulais à la hauteur du banc des joueurs. Mais là, il y a des estrades, évidemment. Puis là, il y a un coquin qui m'a pogné les cornes puis qui a tiré sa tête.
20: Il a arraché tout ça.
19: Ben, il a arraché tout ça. Ça a failli me... Je veux dire, ça a tenu par le menton. Ben,
20: voyons.
19: Ça m'a arraché à la gorge. Alors moi, ça a été un match. Toi, ça a été 2 heures. Moi, ça a été un match.
18: Hein? Ça a été... Et toi, à part jouer au hockey?
20: Moi, j'ai travaillé un été au club de golf Les Arpents Verts.
18: Hey boy, c'est où ça?
20: Saint-Mathieu-de-Belleuil.
19: Ouais. Oui, mais oui, c'est sur le bord de la vin. Oh, oui,
20: Saint-Mathieu-de-Belleuil, c'est un trou qui était tout... déranché, pour pas dire d'autre chose. Puis, les propriétaires étaient Mike Bossy.
18: Arrête!
20: Puis Bob Sauvé.
19: Ah, oh, ouais!
20: Écoute bien ça, ben oui, Mike Bossy, Bob Sauvé, il avait acheté ça. Pierre Lacroix, qui était mon agent, Pierre Lacroix était l'agent de Mike Bossy puis Bob Sauvé. Ben là, ils nous ont engagé. Tiens, les boys, venez travailler cet été, on va faire... Ben, on a fait de la maintenance sur le terrain de golf.
18: Ben
20: du
18: oui.
20: pelletage de terre, puis du gâtelage, des barouettes, puis des ci, puis des ça. Puis en même temps, il y a un petit par 3, là.
18: Ouais.
20: C'est un 9 trous, mais il y a aussi un petit par 3 à côté.
19: Ouais.
20: Là,
19: ça n'a pas changé.
20: On a pratiqué, ben ça doit depuis ce temps-là. Non, je ne sais pas si c'est encore là. Mais on pratiquait nos chips, on jouait là et tout ça. Mais ça a été ça, là. On a fait ça, moi, puis écoute, on était... Moi, il y avait Jean-François Sauvé, qui est un ancien joueur aussi. Norbert Rochefort travaillait là aussi. C'est le fun.
18: Ben oui, c'est le fun.
20: Ben moi, j'aime ça, travail physique.
18: Ah oui, travail physique.
20: Mais moi, être une garnotte avec une pelle et pas de trouble avec ça. Ça va bien. Contrairement à beaucoup de jeunes d'aujourd'hui, d'après moi, un tas de garnotte, il va rester là. Il va pousser des pissenlits dedans en simonacre avant qu'il pète.
18: Hey, hier, je regardais, juste avant le plan de show, qu'est-ce que ça veut aujourd'hui? Carré Lemar, on va venir faire un tour, on va lui jaser à 10h30 ce matin. On va parler de la place chez le Canadien de Montréal. Y a-tu de la place dans l'alignement cette année? Y a-tu une place? Ben, c'est des bagarres à l'interne. Tu sais, il y a des clubs où il y a de la place.
20: Il y a toujours...
19: Y a toujours de la place.
20: Ben, tu dis tout le temps. Tu sais, on dit toujours ça, Ben. On dit toujours ça. Mais avec la saison que le Canadien a connue, il y a-tu de la place? Il y a de la place peut-être à la défense. Il y a de la place qui veut prendre le centre numéro 2. Il y a de la place sur un quatrième trio. Ben, tu sais, ça va-tu être Struble? Ça va-tu être Jack Eye? Ça va-tu être David Reinbacher? On parle de beaucoup de David Reinbacher. Lui, il va sauver le monde, McGarry. Il va rester en santé, il va sauver le monde.
18: Arrivé,
20: ben oui, mais c'est ça. Peux-tu commencer à... Il faut qu'il reste en santé. Il faut qu'il nous démontre quelque chose aussi. Il faut qu'il soit un bon défenseur solide avant de se prononcer. Mais...
18: On va faire ça avec Karel tantôt. On va jouer aussi à Calvès ou bien Diantre à 10h45. J'ai hâte de vous entendre tantôt.
19: Diantre de la malice.
18: Et dans les prochains jours, jusqu'à ce que le calendrier de la Ligue nationale s'ouvre officiellement, on va prendre les clubs dans l'Est. Si on a le temps de se rendre dans l'Ouest, on fera l'Ouest également, mais on va se demander jour 1 sur jour 1, est-ce qu'ils se sont améliorés? Je vais vous donner l'information partante d'un club l'an passé à l'ouverture de la saison 2025-2026 et la possible formation là 2026-2027. Est-ce qu'on s'est amélioré beaucoup, un peu passionnément à la folie? Et on va commencer ce matin avec mon équipe préférée, les Maple Leafs de Toronto.
19: Là, tu niaises quand tu dis ton équipe préférée.
18: Oh, je niaise.
19: OK, ça, merci.
20: Non, Ben,
19: merci,
20: parce que là, Max, c'est pas un fan,
19: Non, non, OK, parce que je quittais le show, là.
18: Non. Okay. Tu vois le...
19: OK, c'est bon.
18: Alors, tu vas comprendre.
20: Toi, t'aimes pas Toronto non plus, hein?
19: Non, attention. J'aime bien la ville, j'aime les Blue Jays.
18: Oui.
19: Mais les livres, s'oublient ça, là.
18: Par défi.
19: Par défi.
20: Est-ce que c'est vrai les Blue Jays si on avait encore les...
19: Non, jamais.
20: Et justement.
18: Non, c'est ça.
20: Et justement.
19: J'ai pas le choix.
18: Notre ami Owen Benson va venir faire un tour à 11h10 ce matin parce que Scottie Scheffler a dominé d'un bout à l'autre la saison du PGA Tour encore cette année et il a dépassé Tiger Woods dans les gains dans le golf professionnel.
19: Et j'aime à rappeler que si ce gars-là avait pas le charisme d'une roche, ce serait une méga, méga rockstar sur la planète sport.
20: C'est une bonne personne. Il est super gentil et tout ça. C'est juste que il est flat comme de la piste d'un assiette.
18: C'est ça. Mais ça y a pas du bien de se faire arrêter. Tu sais, faire un peu de prison, là.
19: Un peu de prison.
18: Non, mais ça, c'est quelqu'un de plate.
20: Ça, c'est quelqu'un qui a pris le one way là, pour aller au club de golf quand il est en temps.
18: Non, mais tu sais, quelqu'un là, qui a l'image d'un moine, là, il se fait arrêter, là, tu fais bon, enfin un peu de fun. Là.
19: Mais c'est quand même fou que ces performances-là passent sous silence.
20: Il y en a qui se sont fait arrêter, ça a été moins le fun un peu.
18: C'est l'exemple. Là.
19: Enfin du fun.
20: Ça, c'était quasiment cocasse parce qu'on savait que c'était pas un criminel.
18: Non,
20: il
18: n'y
20: avait rien fait de mal et il n'était pas chaud. Sans aller au club de golf à 6h30 du matin, 7h
18: le matin. C'est pas, il est pas sa grosse
20: robe. Mais non.
19: Il est pas sa robine à cette heure-là.
20: C'est pas là.
18: Parce que nous, faut expliquer une chose. Tu sais, Gilbert, t'as fait des émissions matinales pendant longtemps. Ben, t'en as
19: fait
18: aussi.
19: Ça aussi, ouais.
18: Nous, on se lève dans la pénombre de la nuit.
19: Oui.
18: Puis des fois, on croise du monde sur l'autre chiffre.
19: Oui.
18: Fait que si pour X raison, des fois, en te rendant à l'émission, parce que moi, je fais l'autre émission à haut à Arsenal, ça arrive des fois que je dois arrêter au dépanneur, acheter du lait, un café, des affaires de même.
20: À milieu de la nuit, t'envoies des. Oh, baby.
18: Des fois, tu croises du monde. Eux autres, là. Il termine la journée.
19: Ouais,
18: La journée est en train de se finir.
20: Il y en avait un matin sur le coin de. Mais c'est où le Lavoto? C'est Laurier puis Saint-Laurent à peu près. Là,
19: dans ce coin-là.
20: Il y en avait un au coin de Saint-Urbain.
18: Ouais.
20: Coin de Saint-Urbain. Puis il a tourné le coin Saint-Urbain. Ouais. Moi, j'ai traversé la rue en même temps
19: que lui.
20: Puis il a comme. Il était à pied, ouais. Il tabarouette. Il marchait en lettres attachées en calvaire. Oh, une jambe à gauche, une jambe à droite, et l'autre par-dessus, et on continue. Alors, c'était. Oh,
18: moi, ce que j'aime beaucoup de ça, c'est que on est le mardi matin. Moi, à l'âge où je suis rendu, à l'âge vénérable de 41 ans, si je prends un verre un lundi soir, je rentre pas de la semaine.
19: T'es tout jeune à 41 ans.
20: Mais non, il y avait de l'air magané. Malheureusement, il y avait de l'air. Ben,
18: fait qu'on va en parler avec Yoann Benson. Je prendrai un extrait musical, monsieur Roger, s'il vous plaît. C'est le fun de voir Cole Caulfield donner des coups de patin à Brassard, de voir Jack Hyde donner des coups de patin à Brassard, de voir les
20: tout
18: gars
20: le
18: du Canadien, tout le monde. Tout le monde est revenu, tu le sais, là. Tu le sais, ça sent, c'est là, là. Ces moments-là, Gilbert, dans le pro, là, retrouver les gars, le camp, puis tout ça, ça doit être incroyable.
20: Ça, là, tu sais, le camp d'entraînement, OK, on va mettre les choses en perspective, là. Nous autres, dans le temps, un camp d'entraînement, c'était vraiment un camp d'entraînement, puis si t'étais en shape, t'avais pas de trouble.
19: Non, mais si t'étais sur la bière de l'été.
20: Parce qu'on s'entend, dans le temps, c'était deux fois par jour avec des sessions de conditionnement physique et tout ça. Il n'y avait pas de limite de temps à l'aréna et tout ça. Mais t'as raison, Max. C'est un temps le fun. Moi, je me rappelle quand à Montréal, tu sais, les gars mais après ça, tu sais, quand je suis allé du côté de Saint-Louis, ben, on arrivait plus tôt, deux semaines avant, puis on s'en allait à l'aréna de pratique, puis les gars arrivaient jour après jour, il y avait des nouveaux gars qui se joignaient à nous autres et tout ça, puis on faisait un scrimmage, on faisait une petite pratique et tout ça. C'est le fun. Tu te rencontres le soir, tu t'en vas souper, tu t'en vas prendre une petite bière après, tout ça, c'est le fun. Tu sais, la saison est recommencée. C'est le fun. Fait que c'est excitant pour les joueurs, c'est excitant pour les fans, puis pour la direction, de voir les boys se prendre au. Tu sais, les prennent ça sérieusement
18: ben
20: comme
18: oui.
20: ça, là. Je vais te dire une affaire, c'est un gros, gros, gros plus. Tu sais, les gars qui arrivent, là, puis c'est arrivé dans le passé à Montréal,
18: ben
20: là,
18: oui,
20: puis je veux pas nommer personne, là, mais tu sais, il y en a un qui a été capitaine longtemps, là, puis il est parti, là, mais t'es un gaucher, joueur de centre numéro 11, je t'aimerais pas son nom, mais les gars, c'est ça. Tu sais, il arrivait.
18: Son nom de famille aussi.
20: Il arrivait la veille.
19: Aïe, aïe.
20: Tu sais, t'arrives la veille. T'arrives la veille du camp d'entraînement. T'arrives deux jours avant. Écoute, t'es capitaine du club, là. Tu peux-tu arriver avant? T'es établi dans la ville. C'est ta ville. Tu vas être là. Ça fait longtemps que t'es là. T'as ta maison. T'es là. T'as des enfants sur. Tu sais, je sais pas si à coup s'il y avait des enfants, whatever.
18: Mais je pensais qu'on regardait son identité.
20: Je pense que c'est pas mal up in the air, là.
18: Pas mal réglé, ça, là.
20: Non, mais c'est le fun. Mais c'est un temps de l'année qui est le fun. Puis souvent, même, t'as des joueurs de d'autres organisations qui viennent patiner avec toi.
18: Ben oui.
20: C'est le cas à Brossard. On a vu des fois Christopher Letang embarquer sur la glace et tout ça. Parce que
18: il est en forme, Letang?
20: Il est là, ben oui.
18: Il est-tu?
20: Christopher Letang, c'est une machine. Vraiment, là, il s'entraîne sérieusement. C'est un gars qui... Puis n'oubliez pas qu'il a fait deux OCV hein, OVC dans sa carrière. Puis c'est un gars qui prend ça au sérieux, vraiment. Puis c'est pour ça que ça fait 20 ans qu'il joue. Là.
18: Ah oui, c'est sûr.
20: Ça fait 20 ans qu'il joue. Là.
18: Mais ça va être impressionnant de voir ce camp-là, de voir justement la forme physique des gars. Puis on en a parlé un peu ce matin ensemble, mais Nick Suzuki l'a dit à son tournoi de golf récemment. Et je vais être beaucoup plus demandant avec les gars cette année à cause des standards qu'on s'est donné collectivement. Ce groupe-là va toujours avoir du fun, mais ce groupe-là va toujours être business. Puis cette année, je pense que c'est très, très clair. Moi, j'ai hâte au 14 septembre, la déclaration du tournoi de golf.
19: Ouais. La déclaration.
18: La déclaration.
20: Le GM puis le propriétaire. Ouais. Le GM puis le propriétaire.
18: C'est quoi, là, tu sais, après avoir été battu par les champions en titre, c'est quoi, qu'est-ce que tu vises cette année? La finale?
20: Ben, tu vises autant. Ben,
19: il reste juste ça à viser. Là.
20: Aussi bien que l'année passée, sinon meilleur.
19: Si le Canadien se fait sortir en première ronde cette année, est-ce que c'est un échec?
20: C'est une déception.
18: C'est une déception, mais les autres clubs sont bien meilleurs, puis on aura la chance d'en jaser pas mal de ça tantôt.
20: C'est ça. Mais non, ça va être le fun, ça va être intéressant. Garde, moi, pas de trouble avec ça. Là.
18: Les gars, je veux prendre du temps pour saluer les Lions de BC qui m'ont beaucoup, beaucoup fait rire parce qu'ils ont envoyé une missive sur les médias sociaux. Une lettre. Ils ont fait une lettre.
20: Moi, je suis pogné avec deux gars qui sortent des mots missive.
18: Non, mais ça, c'est... C'est parce que...
19: C'est comme une lettre envoyée rapidement.
18: Les Alouettes, ça va très, très bien.
19: Oui.
18: Les Red Blacks, ça va vraiment, vraiment, vraiment pas bien.
20: Un an sans gagner.
18: C'est ça. Puis souvent, ce qu'on fait dans le sport professionnel, on se targue d'une victoire en partageant des fois un meme, de quoi de comique, de quoi de drôle, puis tout ça. Là, les Red Blacks d'Ottawa ont reçu un communiqué de la part des BC Lions. Ils ont fait paraître quelque chose... En anglais, je vais traduire après. The BC Lions, parce qu'ils ont sacré une volée à Ottawa. The BC Lions have decided to respectfully refrain from posting win memes tonight out of an abundance of caution for the well-being of the Ottawa Red Blacks and their fans. Please know that the BC Lions are excited about their win, but extend the deepest of sympathy for all those who experience another loss tonight. The road team, please enjoy yet another lemon. Thank you. Il dit, on voudrait bien écœurer les gens d'Ottawa, mais ça fait un an, ils n'ont pas gagné.
19: Non, je peux pas.
18: Il dit, on va juste se retenir.
20: Ben, puis c'est une bonne. C'est
18: une boutade.
20: Ouais.
18: C'est une boutade dans un communiqué Instagram.
20: Non, mais tu sais, parce que si tu craches en l'air, ça peut t'en venir en face. Faut faire
18: c'est
20: attention.
18: Sûr, c'est officiel.
20: What goes around comes around, comme on dit en anglais. Là. Fait qu'il faut faire attention. C'est comme si tu mettais ton power play, tu mènes 6-0 après deux périodes, puis tu mets ton premier power play en troisième période.
18: Non, c'est ça.
20: C'est mal vu.
18: C'est très, très mal vu.
19: Moi, les gars, là, juste rapidement, pour la Ligue canadienne, je ne sais pas si vous avez regardé des matchs cet été. Là. Mm-hmm. Moi, je l'ai regardé plusieurs, tous les matchs des Alouettes. J'ai même regardé d'autres matchs dans la Ligue. Je suis inquiet des assistances.
18: Ouais?
20: Dans la Ligue?
19: À Montréal, dans la Ligue. À Montréal, ça va. C'est pas mal plein.
20: Ben,
19: mais tu regardes ailleurs, là.
20: Ouais, c'est vide, hein?
19: C'est tabarouette, c'est très, très
20: clair. Edmonton, qui était.
19: Edmonton, Hamilton aussi.
20: Normalement, c'était très, très populaire à Hamilton, Edmonton, puis c'est vide.
19: Il n'y a pas de monde. Toronto, Toronto, tu vas me dire, c'est grand, mais en même temps, je suis inquiet. Il n'y a pas beaucoup de monde dans les stades.
18: Montréal, on répond bien, on est un bon fanbase, mais je vais tenter de trouver les chiffres de ça, puis on va pouvoir en jaser assurément.
19: On va en discuter parce que c'est inquiétant, ça.
18: On va aller à la pause, car Carrément s'en vient dans à peu près une vingtaine de minutes, mais juste avant, vous savez que Kyle Makar a signé le plus gros contrat de l'histoire du hockey professionnel à venir jusqu'à présent. C'est le joueur le mieux payé dans la Ligue à 20,4 millions par saison. Mm-hmm. Et Joe Sakic a dit quelque chose d'intéressant, il a dit « c'est notre superstar ». Ce genre de gars-là, cette espèce de joueur-là devrait pouvoir choisir où il joue pour le reste de sa carrière, puis choisir combien il gagne. C'est le genre de traitement qu'il faut lui réserver.
20: C'est comme un joueur de football, on leur donne le titre de franchise player.
19: Ouais.
20: C'est un peu ça, hein?
18: C'est un peu ça. C'est un franchise player.
20: Ben oui.
18: Chez le Canadien de Montréal, on n'a pas de contrat de superstar. Qui est la superstar du Canadien? 514-790-0919. On y répond dans deux minutes. Chez Gilbert, Max et Ben, à BPM Sport, jusqu'à l'arrivée de Lara Gonzalez. Bougez pas, on vient.
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10: On entend pas mal de Reggie Dunlop dans notre image.
11: Ouais, ouais. Ben oui, ouais, ben oui. Ouais.
10: Vous savez qui a fait la voix de Reggie Dunlop?
12: C'était...
10: En français?
12: À Coilier? Non.
10: C'est un acteur?
12: Oui, oui, oui.
11: Alain Zouvi?
12: Non,
10: pas Alain Zouvi.
12: Attends.
10: Toi, tu l'as pas connu, je pense. Non.
12: Je sais c'est qui, mais...
10: Il y a le même prénom que moi. Benoît Marlowe, c'est lui qui a fait la voix de Reggie Dunlop et a jamais voulu réécouter le film.
11: Non!
10: Il a toujours été gêné.
12: Pourquoi?
10: D'avoir fait ça.
12: Voyons, c'est un classique!
10: Ben oui, c'est un classique. Mais hey, quand tu réécoutes ça en 2026, là, ce film-là pourrait pas sortir aujourd'hui.
11: Ben non.
10: Hey.
11: Il serait d'autres en prison.
10: Votre fils m'a l'air d'un... Hey.
12: Faites mieux que je vais me marier, sinon!
10: Vous allez le surprendre un moment donné en train de...
11: On est des étoiles! Ça, ils ont pas mis ça, hein, dans un segment.
10: On est des étoiles!
12: Sérieusement, là. Ah ouais, hein, mais... Oh, OK.
10: Il a toujours été gêné. Hey, les gars!
12: Alors, on allait peut-être un petit peu fancy, M. Marlowe, peut-être. Je sais pas.
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11: Joe Sakic a déclaré ceci. You can't win without superstars. You need depth and you need your team playing really well at the right time. But when it comes to playoff, you need bounces, but you need players to be healthy. When we ran into an injury bug a little bit last year, mais il dit, c'est important d'avoir des superstars. Si tu veux gagner, ça prend des superstars. Les Hurricanes, ça va pas.
12: C'est exactement ce que je voulais. Les Hurricanes, est-ce qu'il y avait des bons joueurs? Des excellents joueurs de hockey, mais des game breakers, des rockstars, des superstars. Les Hurricanes, moi, c'est un club qui était très bien balancé, Max. Puis qu'est-ce que j'ai vu des Hurricanes l'année passée, c'est qu'ils garochaient quatre trios d'enfer.

0: Ouais. Soir après soir après soir, un après l'autre, bing ouais. bang rentre dedans, puis tout le monde jouait de la même façon.
1: Ouais.
0: Que tu sois Sébastien Aho avec énormément de talent ou n'importe qui sur le quatrième trio, t'étais, c'est le temps de frapper, tu frappes, c'est le temps d'aller au net, tu vas au net, et tout ça, c'est le temps d'être responsable défensivement, t'es responsable défensivement. C'est ce que j'ai vu. Mais en même temps, oui, ça prend des game breakers. Est-ce que les Panthers de la Floride qui ont gagné deux Coupe Stanley consécutive avait des game breakers, des superstars là.
1: Ben des gars comme Glad, c'est,
0: ben,
1: mais
0: c'est non, je sais, Barkov.
1: Mais c'est quoi la ça c'est la définition d'une superstar. Tu sais c'est exemple, Sidney Crosby c'est une superstar, Connor McDavid c'est une superstar, Kirill Kaprizov.
0: Ouais.
1: Ça va de ça avec le contrat. C'est-tu parce que t'es payé 17 que t'es automatiquement une superstar?
0: Ben, t'es identifié, oui. Je pense qu'on t'identifie comme une superstar, un franchise player. Si t'es payé 17 millions, puis 18 millions, puis...
1: Léo Carlson, c'est une superstar?
0: Moi, Léo Carlson, je le mets pas dans la lignée des superstars, des game breakers. Là. Tu parles de toi, là, tu parles d'un genre de un Cale Makar ou un Connor ouais. McDavid ou un joueur comme ça. Même, ouais. je te dirais, un Macklin Celebrini, moi, je le mets pas dans cette catégorie-là.
1: Parce les que game Macklin breakers, est déjà là.
0: Macklin,
1: il est déjà là.
0: Macklin, ça va être la face
1: ouais.
0: de la Ligue nationale de hockey pendant 10-12 ans.
1: Est-ce que le Canadien a une superstar? Est-ce qu'il y a un joueur chez le Canadien présentement qui, à l'extérieur de notre chambre d'écho québécoise, fait jaser dans la Ligue nationale de hockey comme nous, on parle de Macklin?
0: Je veux dire comme ma grand-mère, fait écartiller les yeux?
1: Oui. On salue ta grand-mère.
0: Ben, ça fait longtemps qu'ils sont au paradis. On les salue. Mais je te dirais que...
2: Ben, moi, actuellement?
0: Ouais. Là.
2: En devenir, là. Moi, je vais t'en donner
0: non,
2: un.
0: Non, pas en devenir.
2: Là.
0: Ben, moi, j'en ai deux. Des superstars qui ont le. C'est sûr qu'un goal scorer, un gars comme Caulfield, tu peux peut-être, mais moi, je pense que c'est plus Lane Hutson. Lane Hutson,
2: ben
0: là.
2: Ouais, c'est parce qu'il était époustouflant, spectaculaire.
0: Ben, c'est ça, un superstar.
2: C'est ça.
1: Exact. Mais ce qui fait jaser dans la ligue. Tu sais, oui, son nom est sur le board, là. Il joue à Columbus, là.
0: On entoure son nom, c'est sûr.
1: Mais est-ce que les... Parce que Montréal, c'est une bébête spéciale. Là. Les partisans du Canadien de Montréal, c'est probablement les partisans les plus connaissants de hockey dans la Ligue nationale de hockey. Fait que tu te dépasses dans d'autres marchés où les gens suivent un peu moins le hockey. Tu sais, je doute qu'à Columbus, on parle de Lane Hutson comme nous ici, on parle de d'autres joueurs dans la Ligue.
0: Mais qu'est-ce qu'ils vont faire, Max? Toi, pis là-dessus, là, t'as ton point tout à l'heure avec les salaires, là. Le partisan de Columbus, là, qui connaît pas, en tout respect, là, qui connaît pas grand chose au hockey, il va dire, hey, à soir, il y a Leo Carlson, il s'en vient, il fait 18 millions par année. Il va regarder lui à cause du salaire. Puis lui, c'est un superstar. Mais, Hutson, qui fait 9 millions par année, puis Suzuki, puis Caulfield et tout ça, qui ont des contrats très raisonnables, on les mettra pas, peut-être pas dans la même catégorie, même s'ils sont meilleurs. À cause, justement, de leur salaire.
2: À l'époque des 50 buts de Richer, là, c'était-tu la méga star du Canadien, Stéphane? À cette époque-là, où c'était Patrick?
0: Ben, il y avait Patrick, puis il y avait Stéphane.
2: Okay.
0: Quand tu scores 50 goals, t'es...
2: Ben, c'est pour ça. Moi, j'ai comme l'impression qu'on est déjà en train d'oublier l'accomplissement de Cole Caulfield.
0: Ben non, mais on l'oublie pas, Cole Caulfield. C'est un super... Ben, tu sais...
2: Moi, cet été encore, il y a plein de monde qui m'ont dit... C'était, tu vas voir, la prochaine saison, il en mettra même pas 20 dedans.
0: Ben voyons donc. Il n'a mis... Ben,
1: voyons.
0: Tout le temps, 30-40 à tous les ans.
1: Quand même, qu'il en mettrait 47 dedans, c'est pas dramatique.
2: 47, c'est pas dramatique.
0: Ben non.
1: C'est dur, marquer 50 buts dans l'hockey professionnel.
2: Le gars vient t'en mettre 51 dedans, pis c'est pas ta vedette. C'est Lane Hutson qui est plus la vedette du Canadien.
0: Ouais, mais tu regardes, en même temps, t'as un gars qui est dans l'ombre comme Nick Suzuki, qui sera jamais peut-être reconnu comme un superstar à cause qu'il est moins flamboyant.
2: C'est ça.
0: Tu sais, je te donne un exemple, Ben. Mike Bossy, qui a joué 9 ans avec les Islanders de New York, il a scoré, je sais pas, 50 buts à tous les ans. C'est un superstar. Mais Brian Trottier, qui joue avec au centre, Max, c'est un excellent joueur de hockey, c'est un two-way player et tout ça. Lui, il était pas reconnu comme un superstar.
2: Non.
0: T'sais, c'est
2: reconnu pour sa moustache, Brian.
1: Chaque dirigeant de hockey voit son club ou voit le hockey d'une différente façon. Quand Sakic dit, tu peux pas gagner si t'as pas de superstar, là, je me dis, ok, parfait. Fait que lui, dans sa tête, Joe Sakic, mettons, il regarde le Canadien puis il fait, ils l'ont pas, le gars, à 16, 17, 18 millions, ils gagneront pas. Est-ce que, dans nos têtes de partisans, dans nos têtes d'analystes, est-ce que ça éloigne le Canadien de cette chance à court moyen terme de Coupe Stanley parce qu'on l'a pas, le gars, qui gagne 16-17, qui gagne 15?
0: Ben, tout à l'heure, Max, t'as parlé des Hurricanes, là.
1: Ah oui?
0: Ils n'ont pas ça, eux autres, non plus, là.
1: Non.
0: Non, mais ils ont gagné l'année passée. Oui. Bon, ils ont travaillé.
1: Après avoir essayé pendant vraiment longtemps.
0: Quatre trios, bing, bing, bing, bing, bing. Non, ça te prend des plombiers, ça te prend un électricien, ça te prend un menuisier, oui. ça prend tout pour avoir du succès. T'as pas le choix. Puis au-delà de ça, ça prend un esprit d'équipe, un esprit de corps, puis pas d'ego. Pas d'ego. Parce que là, quand tu commences à jouer d'un 20 millions, puis d'un 18 millions, puis d'un ci, puis d'un ça, là, quand un Gauthier, là, tout à l'heure, là, je parlais avec Deso puis Tony dans le bureau des commissaires, puis j'ai fait une prédiction. J'ai dit que les Ducks d'Anaheim étaient pour connaître une saison de cul. Parce que parce que moi, je pense que la tu sais, il va y avoir des distractions, il va y avoir de l'envie ou de la jalousie, nomme-les comme tu veux, au sein de cette équipe-là, puis ça marchera pas. Ça marchera pas. Gauthier qui va avoir 18 millions, puis l'autre qui a 18 millions, puis ça a pas de bon sens. Tu sais, fait que...
2: D'accord avec toi.
0: C'est le même que tu gagnes. Tu mets tes égos de côté, tout le monde, un pour tous pour un, bonsoir la visite, puis c'est le même, ça marche.
1: J'avais hâte de voir comment le Canadien va naviguer dans tout ça, dans tous les contrats qui se signent présentement, dans les renouvellements à venir. On aura la chance d'en parler, Karel s'en vient dans les prochaines minutes. Est-ce qu'il y a une place chez le Canadien? Il y a des clubs qui ont de la place, il y a des clubs où au camp, tu fais, peut-être lui ou lui. Là, où est-ce que le Canadien, c'est simplement des bagarres à l'interne? J'ai bien hâte de voir Karel et Mars avec nous autres. Dans chez Gilbert, Max et Ben à BPM Sport, Larac Gonzalez vont s'installer à 11h54. J'ai hâte de les avoir. Et Greg sera là avec... j'ai écouté hier, là, bon, tabarouette.
0: Greg?
1: Oh, ouais, avec Oli, là, c'est les kids ensemble. C'était vraiment, vraiment le fun. C'est là qu'on a appris que Benoît Roger avait maintenant des responsabilités de cadre à la station.
0: Exactement. Ouais, son bureau.
1: Oui, son bureau.
2: Mon bureau, ben oui.
1: Son bureau fermé.
0: Je suis installé là ce matin. Fais mon intervention avec toi sur les ondes. Des autres radios de nos propriétaires, je m'installe dans le bureau à Ben.
2: Ben oui.
0: Et je fais mes interventions, mais sur son divan, par exemple. Sur son divan, pas dans sa chaise. Sur son divan.
2: J'ai le disque dur qui surchauffe pas mal depuis hier, moi, là. On va dire, ça y va par là.
1: Ça va se placer.
2: Ça va se placer.
1: Donne-toi du temps.
2: Oui, je me laisse jusqu'à Noël.
1: Car elle est pas sans rien, puis je sais pas.
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9: Ça m'a fait chanter hier, j'étais épuisé. Mais j'ai eu du fun. Hey, je veux saluer Jean-Sébastien hier. Je l'ai croisé, je suis arrêté dans un magasin pour aller de la maison. Puis tu sais, il me pogne par le bras, il fait « Hey, j'avais tellement hâte que vous reveniez là. » Il dit « C'était tellement bon tantôt. » Il dit « Merci, merci d'être là. » Pis là, tu sens un peu comme un médecin, comme si t'avais une job vraiment importante quand quelqu'un fait ça, puis tu fais comme, ben, ça nous fait plaisir, là, mais...
10: Ah, même chose. Moi, je suis allé dans des concessionnaires automobiles hier,
9: pis... Hier, ouais, toi, tu fais ça, hein, pour aller...
10: Non, c'est parce que fallait que je fasse inspecter mes vieux véhicules.
9: OK.
10: Pour avoir mes
9: immatriculations.
10: Ouais, exactement. Fait que là, moi, je...
9: Bon, il capote là-dedans, lui.
10: Ah, je vais faire un tour dans le showroom.
9: Le showroom.
10: Tout, ouais, le, ouais, temps, ouais, tout le temps, tout le temps, tout le temps. Puis j'ose... puis là, il y avait des beaux trucks, de la patente. Fait que là, écoutez, ma mère, vous êtes de retour. C'est bon, parfait. C'est Guido. On les salue.
9: On les salue.
11: Salut,
10: on les salue.
9: T'as-tu appelé ton vieux tracteur?
10: Non, pas okay. Mon tracteur. Tracteur. Non, pas l'inspection, c'est un tracteur.
9: Non, mais le pick-up jaune, là...
10: Lui... Je pense que j'ai des chums aux États, pas loin, qui ont des connexions, puis ils vont peut-être pouvoir me le passer pour l'inspection. Ouais. Mais je vais être obligé de mettre une plate, une licence de New York dessus. Puis, de toute façon, c'est juste pour aller chier de la crème à la glace, puis aller chercher un café le matin. Là.
9: C'est ça, c'est en plein ça.
10: Non, mais c'est vrai, Ben.
9: C'est un 1951.
10: Alors, il y a trois vitesses à la colonne, ça roule à 60 km/h top speed. Va pas sur l'highway, ça, là.
9: Faites un tour dans la valise de ça, je te le dirais. C'est pas le confort.
10: Dans boîte.
9: C'est pas le confort des Cadillac Escalade. Carré Le Mort, salut.
10: Peut-être que Carré, elle aimerait ça avoir une petite traite dans le vieux truck.
12: Salut, Carré.
10: Comment ça va?
13: Ça va, les gars?
10: Ça va bien, toi?
9: Content de te retrouver.
13: Super bien. Hey, merci d'être là, gang. Puis écoute, le timing est parfait. Je salue toutes les gens qui me regardent en ce moment. Ça va être semi-compliqué. Ben, pas tant que ça, mais je suis au tournoi de golf de Véro et Louis en ce moment. Fait que je fais ça live du Mirage.
9: Oh, mais Colin, on les salue.
10: Beau. Ah oui, c'est beau.
13: On salue la gang. J'ai Bruno Gervais ici aussi.
9: Bruno est là?
13: C'est sérieux. Ouais, oui, Bruno, Maxime, on a du beau monde. Là,
10: à quelle heure vous partez? 11h?
13: On était censé partir à 10h15, fait que je pensais être déjà au trou, mais on part maintenant. Fait que ça s'annonce d'être une super belle journée.
9: Ça doit être le séduisant Yvan Benoît qui va vous donner les directions vers les trous, là, qui est directeur du golf là-bas. Éric Lafrenière qui est DG, on les salue, les boys du Mirage.
13: Et voilà, c'est tout ton monde un peu. J'ai pas vu Johan. Habituellement, il habite ici aussi, là, mais bon, ça c'est une autre affaire.
9: Ouais, ça en vient dans le show, on va lui jaser 11h12-13 ce matin à Benson.
13: C'est le petit sagoué là-dessus.
9: Y a-tu de la place chez le Canadien cette saison? Quand on prend l'alignement là qui se présente au camp, est-ce que il y a des bagarres réelles où ça va se passer seulement à l'interne pour qui joue ça à 2, qui joue ça à 3, qui joue ça à 4?
13: Mais pour vrai, ça va être un mix de deux choses. Les gars, il y a des batailles. Je t'entendais, je t'écoutais hier, Gilbert, avec Dakai en défense, à savoir qui c'est qui va faire le top 6. On va y aller de même. Mais la place qui est là dans nos joueurs d'avant, c'est qu'en ce moment, même les Wedir, c'est qu'ils cherchent pas un deuxième centre. On semble avoir été comblé avec ce que New York nous a donné l'année passée. Moi, j'ai hâte de voir comment ça va se diriger puis qui va jouer où. Mm-hmm. Et après ça, qui va battre un autre joueur. Puis Gilbert, je le sens un peu comme quand on était dans un peu plus jeune, mettons, qu'il y avait vraiment des réels postes à aller chercher, même pour des joueurs internes, pour des joueurs qui sont capables de battre peut-être un gars qui était sur le quatrième trio l'année passée qui va tomber sur le troisième ou quelque chose genre. Pour moi, il y a de la place parce que je sais pas si Olivier Kapanen va être capable de faire le troisième trio au centre ou le quatrième, qui sait. Oui, il nous a donné une saison de rêve l'année dernière.
10: Ah, il était sur le deuxième trio, toute
13: exactement.
10: L'année, l'année passée. 22 buts là, en saison régulière, Karel.
13: 22 buts, Gilbert, on l'a reparti sur le deuxième. Si on fait ça, je suis d'accord, parce que d'un sens, il était entouré de bons joueurs. Est-ce qu'il y a de faire le boulot sur un autre trio, par exemple? Là, la question. Là, on parle des jeunes aussi qui s'en vont. Là, je sais que, tu sais, Age, on sait pas ce qu'il va faire techniquement, mais c'est quand même assez classé.
9: Ouais,
13: est-ce qu'il pourrait pas rester aussi? Est-ce que, il y a pas de quoi qu'on pourrait faire d'ici la toute fin? Ou c'est, tu sais, on le convainc à ce qu'il rentre cette année versus l'année prochaine? Tu sais, pour moi, il y a beaucoup de questions. Mais encore là, les trous sont là, les places sont là. Je pense que ça va être des batailles beaucoup plus internes à savoir qui c'est qui va gagner les postes, qui c'est qui va être capable de forger le type de joueur qu'on a besoin sur des trios, que ça soit le deuxième, le troisième ou le quatrième. Moi, là, il y a rien de fait. Il y a rien de fait encore, là, pour certains joueurs. Là, il y en a deux qui sont pas signés. Bon, on parle souvent de Bolduc aussi. On parle de Jack Eye. On va-tu signer? On va-tu l'aider? Je pense que c'est le moment d'aider certains joueurs qui pourraient nous amener ailleurs cette année. Et nous donner du temps parce qu'on veut pas surpayer quiconque qui est sur le marché. Puis ça, c'est Ken Hughes qui l'a dit. Ça, c'est clair dans sa stratégie. Pour moi, il y a de la place, mais c'est des batailles internes.
10: Tu sais, Karel, moi, je regarde, là, tu sais, je regarde le line-up, c'est peut-être pas, tu sais, là, on a Jake Evans sur le deuxième trio, c'est pas ça, tu sais, Jake Evans va être un petit, probablement, ça va être Kapanen qui va être là.
13: Exactement.
10: Puis là, je vois un Kirby Doc qui est là, là, puis on, tu sais, sur le Daily Face-Off, tu sais, ils l'ont placé sur le quatrième trio à la droite. Moi, je peux pas Kirby Doc.
13: Je peux pas le mettre là. Non, je suis d'accord.
10: C'est pas un gars de quatrième trio. Il y a pas ça dans lui. Un gars de quatrième trio, c'est crash and bang, puis bing bang, il rentre dedans, puis donne du momentum à la game. Et voilà, Max.
13: C'est
10: un gars comme Florian Jacquet, s'il rentre aucun entraînement, puis qu'il frappe, qu'il fait sa job up and down, il n'y a pas besoin de dropper ses gants. Parce que, tu sais, le côté robuste, c'est ça. Tu sais, il faut que tu t'adaptes. Tu sais, Zach Bolduc, là, ce que j'admire de Zach Bolduc, Karel, c'est que l'année passée...
13: Il s'est adapté.
10: Hein? Puis pas à peu près. Il a commencé la saison en feu. Il a scoré des buts quasiment à toutes les games ou des trois premiers games, trois ou quatre premiers games et tout ça. Après ça, ça a été un petit peu plus difficile. Mais qu'est-ce qu'il a fait?
13: Il
10: s'est concentré sur sa game. Il a back-checké. Il était solide défensivement. Il frappait. Finissait ses mises en échec. Il patinait. C'est ça que ça prend. Mais Kirby Doc, moi, je regrette. Il a pas ça dans lui. Si tu le joues pas sur un deuxième, ou au pire, peut-être un troisième trio.
9: Mais c'est parce que l'affaire là-dedans, c'est que situation contractuelle, rapidement, là, s'il est sur le quatrième trio, mettons qu'on dit, OK, c'est Florian Jacquet qui commence la saison à Montréal, Kirby Doc doit passer par le ballottage, si on décide de le renvoyer à Laval.
10: Ah non, t'as pas besoin de le renvoyer, tu peux le garder comme extra.
13: Tu peux le garder en haut, c'est ça.
10: Tu le gardes comme extra.
13: Je m'en allais là avec Gilbert un peu à dire, tu sais, quand tu parles de bataille, là, de qui c'est qui va mieux jouer sur quel trio, c'est exactement ce point-là, puis je te l'avais envoyé, Max, moi, Kirby Doc, en le signant. Je sais qu'on l'a signé parce qu'on voulait pas le perdre techniquement pour rien. OK? On va le dire de même. Mais est-ce qu'on est capable de faire de quoi avec ce gars-là? Là, on va lui donner une autre chance. Encore une fois, c'est sûr et certain.
9: La partie clé de la phrase, Karel, c'est encore une fois, là.
13: Encore une fois.
10: Ouais, vous savez pourquoi, la première transaction de Kent Hughes, c'est Kirby Doc. La grosse transaction au repêchage de 2022, c'est Kirby Doc.
9: Il va squeezer tout le jus qu'il y a là-dedans, là.
10: Il va essayer.
13: Et en même temps, là, les gars, faut y penser un peu, bon, s'il part un peu plus en feu ou qu'il est capable de nous en donner, on est capable de l'échanger. Moi, je pense qu'on s'entend un peu à ça avec Kent ou voir. On va le tester. Mais comme tu viens de nommer des gars qu'on a besoin sur le quatrième et le troisième, dont Florian Jacquet, ou je sais pas, il y a peut-être un autre qui va step up, puis on va avoir besoin exactement de ce gars-là parce qu'il fit exactement dans le rôle que le CH a besoin. Pour moi, le Kirby Doc, il est quasiment déjà scratch, qu'on va le tester. Encore une fois, on va lui donner des opportunités, mais je suis complètement d'accord avec toi, Gilbert. Il va pas faire la job sur le quatrième trio. C'est ça qu'on veut lui donner.
10: Faut lui donner un deuxième trio, Karel. Il faut lui donner, s'il est capable de... Puis d'être... Parce qu'il a déjà été bon, Kirby Doc, là. Il y a eu des bons flashs avec le Canadien de Montréal, puis il était très bon, puis tu peux le voir, des fois, il s'implique physiquement pas assez à mon goût tout le temps, mais il peut être bon. Fait que c'est à lui de c'est quoi, c'est... Il y a 24 ans, 25 ans, c'est exactement ça.
13: C'est pour ça que... Tu sais, je parle depuis tout à l'heure de bataille interne. Ce que je veux dire par là, là, c'est que ces gars-là, là, que ça soit Kirby Doc qui a signé, que ça soit un autre qui est sous contrat ou un gars qui est pas sous contrat en ce moment, il faut que tu ailles te battre pour aller chercher ce rôle-là, ce poste-là.
10: Ouais.
13: Moi, c'est le même, je le vois. C'est comme je te dis pas que c'est la meilleure année vers ça, mais il n'y a pas rien d'établi. Il n'y a pas rien de, tu sais, clairement mis sur la page à dire voici les trios, voici où on en est, voici ce qui va se passer. Puis, that's all, pour moi, on est dans une situation où ces gars-là vont devoir gagner le poste, que ça soit sur le troisième, le quatrième ou même le deuxième trio. Bon, Kirby Doc, c'est pas fait, ouais, là. Puis Kirby Doc, il faut qu'il nous en donne.
9: Mais rappelez-vous tout ce que ça a pris l'année passée pour l'asseoir une game. Nous autres, on a déchiré nos chemises pendant deux semaines pour qu'il l'assoie un match. Ils l'ont assis. Quand il est revenu, il est sorti des blocs comme un chien enragé. On s'est dit « Yes! »
10: Pour une game.
9: On l'a. Ça y est. Ça a duré 60 minutes.
13: Pour une game. On va se le dire, les gars, là, ce qui va se passer au camp, je sais que c'est court, puis on n'aura pas toutes nos réponses, mais ça va nous prendre des gars qui vont être capables de performer d'une façon constante.
10: Ouais.
13: Que ça soit dans les pratiques, que ça soit des matchs de préparation, que ça soit dans les efforts que tu fais. À chaque fois qu'il est sur la glace, que ça soit sur un échec avant, boum, il frappe, il finit ses checks, il y a quelque chose, puis c'est dans son ADN. Ouais. On a essayé de créer un gars de quatrième trio avec Kirby Dack, j'y crois pas.
10: Meilleur conseil que tu peux donner à un joueur de hockey, le Carrel, là, tu sais, puis moi, j'en ai coaché des juniors, puis quand ça allait dans le pro, tout ça, là, fais-toi remarquer de la bonne façon à chaque fois que t'embarques sur la glace.
9: Mais oui.
10: C'est ça qu'il faut que tu fasses.
9: Puis joue dans tes forces.
10: Si Kirby Dock, c'est exactement, patine. Tu sais, va chercher la job du deuxième centre.
2: Ça combien d'années qu'il est avec le Canadien, Kirby?
10: Cinq ans.
2: Ça va être la cinquième saison.
10: En même temps que Slavkovski.
2: Copier collé à chaque année.
10: En même chose.
2: On entend les mêmes choses sur ce gars-là à chaque année.
13: C'est vrai. Écoute, pour moi, c'est une situation où on est capable d'aller peut-être découvrir un autre joueur ou donner une opportunité à un autre gars parce qu'il s'est fait remarquer, comme vient de dire Gilbert.
10: Ouais.
13: Puis parce qu'il est capable de nous amener cette énergie-là ou ce setup-là. Là, il faut arrêter de rêver qu'on va aller chercher un joueur avant le début de la saison, ça arrivera pas.
10: Mm-hmm.
13: Fait que qu'est-ce qu'on a chez nous, ici, maintenant, qu'on est capable d'avoir, qui va nous mettre peut-être dans la même case d'où on était l'année passée ou nous améliorer d'un sens à ce que, oui, ce gars-là, c'est un vrai joueur de troisième ou c'est un vrai joueur de quatrième. C'est le même qu'on analyse le camp.
10: Faut pas que tu gagnes non plus avec, puis ça, c'est tough, les émotions, là. Non, regarde, t'es-tu capable de m'aider à gagner?
9: Des gars,
10: Martin Saint-Louis, là, il coach pour gagner, ok, là.
13: Ouais, c'est Kirby Dog. Un gars pour soutenir
9: mais quand il aime quelqu'un, par exemple, il l'aime pour vrai.
10: Puis quand Kirby Dog est dans les estrades, si c'est dans les estrades, c'est dans les estrades et tout ça. C'est la même chose, si tu regardes, là, on regarde sur le Daily Face-Off, Zach Bolduc sur le quatrième trio. Zach Bolduc, là, c'est sa job au camp d'entraînement de changer de place. Tu sais, le problème avec ça, c'est parce qu'on a Alex Texier qui va être à l'aile gauche. Puis Alex Texier, on l'aime bien, t'es correct et tout ça. Mais Alex Texier, là, c'est un petit peu comme Kirby Dock. Tu peux pas le faire jouer sur un quatrième trio.
9: Mais non.
10: C'est pas un crash and bang, là. C'est pas ça pantoute, là. Lui, il faut qu'il soit sur un deuxième ou un troisième trio pour être efficace, avoir des chances offensives.
13: Il va être ton petit couteau suisse ici et là quand on en a besoin, offensivement parlant, mais t'as besoin d'autres gars qui vont peut-être faire la job, par exemple, du hit and bang quand ils embarquent sur la glace, Gilbert. Fait que tu es capable de mettre sur tes trios au moins un gars qui fait ça avec ton joueur de centre qui est capable de jouer le 200 pieds. Ben, déjà là, tes quatre trios sont capables de te donner quelque chose. Tu comprends ce que je veux dire? Il faut cacher un peu, puis là, je le dis avec un bémol, c'est pas des cacher ces joueurs-là, mais c'est des entourer pour que les deux autres joueurs fassent la job que ce trio-là est censé faire. Mm-hmm. Tu comprends? Mais qu'il y a un apport offensif. Parce qu'on a ces types de joueurs-là en ce moment, là, dans notre alignement.
9: En défensive maintenant, là. Matheson, Dobson, Struble, Lennartson, Gouley, Carrier, c'est ce qu'on nous donne présentement sur le Daily Face-Off. Jacky est même pas là. Il y a une bataille 6-7 à venir entre Jacky puis Struble si on finit par signer Jacky un jour. Est-ce qu'il y a de la place à la défensive? Parce que là, t'as Engstrom en bas, t'as Rheinbacher en bas, petit Rheinbacher, cinquième au total. S'est blessé, a perdu un an de hockey. Est-ce qu'il y a une place en défensive où c'est fermé, puis on oublie ça, là?
13: C'est la même situation qu'à l'offensive, les gars. Tu sais, tu parles d'une bataille 6-7 entre Struble, potentiellement Jacky. Après ça, t'as deux jeunes qui poussent. Il y en a-tu un de ces deux jeunes-là qui est capable de nous donner exactement le type de hockey qu'on a besoin cette année puis qui va être stable et confiant? Tu sais, le plus gros de cet apport-là défensivement, Gilbert, tu le sais, là, si t'es confiant dans ta tête, si ça va bien, si tu joues ta game, ben, tu vas être capable de performer au level de la Ligue nationale. Si le mental est pas là, t'es pas capable de suivre, t'as assez dans trop en faire, un peu comme Jacky a fait à travers les années. Encore là, je rapporte ton point, si on travaille avec ce gars-là, pour moi, il y a un gros potentiel à l'avoir, puis il y a un gros bénéfice à l'avoir sur l'équipe. Mais là, tes deux autres jeunes, sont-tu capables de jouer mentalement et physiquement au level que tu vas avoir, puis est-ce que tu es capable de le voir au camp? Parce que là, tu l'as dit, Rheinbacher, là, ça fait une couple d'années, puis il est tout le temps blessé, il y a des doutes.
10: Quatrième camp d'entraînement pour David Rheinbacher. Puis moi, j'ai des doutes, je te le dis. Moi, Tu sais, faut que ce soit... Lui, va être plus un stay-home defenseman. Puis Adam Engstrom, malheureusement, là, Adam Engstrom, là, l'année passée, on l'a vu et tout ça, là. Tu sais, Adam Engstrom, c'est un gars avec des qualités offensives. Tu sais, c'est beau, c'est bien beau, là, les qualités offensives, mais est-ce qu'on a besoin de ça au sein de notre brigade défensive en ce moment?
13: Est-ce qu'on Lane Hutson,
10: il est là, il amène ça. Right. Noah Dobson, il amène ça. Mike Madison est capable d'amener ça. C'est plus, moi, sur le troisième duo, là. Tu sais, puis moi, quand je vois Struble et Hutson, là... Non, c'est parce que tu l'entoures pas bien.
9: Ça y prend un Brock Besser, ça y prend un ça y prend un Devin Tate.
10: Ben, regarde, moi, là, ça serait, moi, si j'étais, je suis pas là, là, mais ça serait Lane Hutson de son côté fort, du côté gauche, évidemment, là. Les quatre premiers, là, c'est Madison, Dobson, on s'entend, ça bouge pas. C'est Gooley avec Lane Hutson. Gooley joue à droite.
13: D'accord.
10: Habitue-toi à droite, laisse-les à droite, puis laisse l'autre à gauche, son côté fort, puis après ça, t'as Alex Carrier en arrière, qui va jouer son 14-15 minutes par game, comme d'habitude, puis il va faire la job. Puis à gauche, ça prend l'élément robustesse, ça prend l'élément intimidation, ça prend Herbert Jacquard. Je suis tellement d'accord avec toi, Karel, travaille avec le gars.
9: Ouais.
13: Travaille avec le gars, puis travaille avec l'autre gars que tu viens de nommer à droite. Aide-les, lui, à pouvoir jouer aux côtés de l'Inatine. Goulet, là, il est pas perdu dans cette histoire-là. Ouais, est-ce qu'on est capable de le former à aide, puis c'est un gars stable, un gars qui est capable de lire le jeu aussi vite que Lane Hutson le fait. Est-ce qu'on est capable d'y aller dans ce degré de qualité de hockey-là pour l'entourer? Parce que je suis d'accord avec toi, Struble, il est pas capable de suivre la game mentalement. La vision du jeu est pas pareille. Le IQ hockey est pas là.
9: Mais non.
13: C'est plate à dire, mais c'est pas ce style de joueur-là. Fait que ça prend un gars qui va t'en donner. Puis pour moi aussi, Goulet, elle serait capable de le faire. C'est juste de savoir, est-ce qu'on peut être patient à le laisser à droite puis à travailler avec lui, à lui donner les habiletés rapide pour le ramener puis le feeder là, du côté gauche. Moi, c'est ça que ça prend aussi, je suis d'accord. Parce que tu peux pas aller en chercher un autre plein d'expérience, un défenseur en ce moment. On n'est pas là.
9: Karen,
13: on n'est pas dans cette situation-là.
9: Avant de te laisser aller, les gens sur le YouTube Live veulent savoir c'est toi la grosse joueuse sur ton foursome.
13: Mais honnêtement, c'est quand même sharp. On est pas mal de personnalités qui sont là, puis on joint à plein de foursomes. Fait qu'on va passer la journée avec différents foursomes. Aux 45 minutes, on joint un foursome. Je pars au 13e trou. Là, j'étais avec un groupe ici.
10: Tu joues deux trous,
13: là? Hein? Puis je joue deux trous avec eux autres, puis je passe à un autre foursome.
10: C'est le fun,
13: après.
10: Ça.
13: Exact.
10: C'est le fun, ça.
13: Ouais, ouais, ouais. C'est une belle composée, ça va.
10: Ouais, parce qu'arrive le soir au souper puis au cocktail, tu peux dire, lui, il frappe tout croche.
9: Ouais.
10: Lui, il fait dur en tabarnan. Je
9: fais le faire. Karel, bon tournoi. Have fun. Merci d'avoir pris le temps. On se revoit bientôt.
13: Merci à vous autres. Très content d'être là cette année avec la gang.
10: Frappe la droite, là.
9: Ah oui. Frappe droite, puis loin.
13: Frappe fort. Frappe fort.
9: Salut, Karel. Les Alouettes de Montréal.
2: Ouais, tu l'as vu?
9: Viennent d'annoncer une prolongation au contrat qui avait déjà été signé par Jason Mas et Danny Machocia. Donc, le DG des Alouettes de Montréal sera avec le club jusqu'en 2031.
10: Ouais. Excellente nouvelle.
2: Ah, Jason Mas jusqu'en 2030.
9: Jusqu'en 2030.
10: Excellente nouvelle. 5 ans de contrat. Wow.
9: Ils avaient déjà signé des contrats qui les amenaient jusqu'en 2029 et 2028.
10: Deux années de plus.
9: Et là, on leur donne des années de plus.
2: C'est parfait, déjà. Ça. Ben, ça veut dire que les Alouettes, c'est plusieurs années encore là, de bon football.
10: On est bien dirigé.
2: C'est ça.
10: On s'en va.
2: Tout part de là.
9: Ah,
10: exact.
9: Oui. Danny Machocia, quand tu lui as demandé s'il voulait rester à Montréal, il a répondu « Absolument! »
10: Absolument! Quand est-ce qu'on a eu de la misère avec les Alouettes de Montréal? Quand la direction
2: s'est sous l'air... Je vais te le nommer. Sous l'air, Cavis Reed.
10: Ouais, ouais.
2: Ça, c'était épouvantable.
10: Ça croche.
2: Croche. Cheap, mais cheap, là.
9: Cheap,
2: croche.
9: Je vais prendre une minute. J'ai-tu déjà raconté l'histoire du poncho aux Alouettes?
2: Non.
9: OK, c'est une vraie...
10: Poncho qui donne gratis, là?
9: Non, attends. J'anime sur le terrain aux Alouettes. Fait que ma job, c'est de faire avant, la mi-temps, après, tout ça, les jeux, tout ça. L'année débute, je vous jure que c'est une vraie histoire. Tu sais, retourne de l'ère des Wittenhall. On m'engage, je dis félicitations, tu commences premier match de la saison, telle date, tout ça, c'est beau, parfait. Il dit juste te dire, il dit, ça prend des souliers Adidas sur le terrain, absolument, parce que notre partenaire, c'est Adidas. Moi, je suis comme, OK.
10: De moins en peur.
9: Pas de problème, parce que j'y prends où, tu sais. Ah, il dit, ben, il y a un magasin Adidas sur Sainte-Catherine en bas. Je suis OK, fait que, mettons...
10: T'amènes le bill?
9: Je t'amène le bill? Pourquoi? Pourquoi à quoi? Ben, ça prend des souliers Adidas. Oh, et ça, mais ça fait partie de ton uniforme.
10: OK. Ah, OK.
9: Attends, ben, je dis, écoute, mon ben, le chef, là, aucune chance que je paye mes souliers. Fait que j'ai eu les souliers, parce que heureusement, je portais la même pointure de souliers que le gars qui était là avant moi l'année d'avant. Fait que j'ai eu les vieux souliers du gars de l'année d'avant.
10: Mais non! Les souliers usagés!
9: De l'air des Witten Owl, OK? C'est... Et un match contre la Saskatchewan. Il se met à mouiller des cordes. Mais des cordes. Fait que moi, j'ai un chandail des Alouettes, mais je me dis, faut que j'intervienne à l'extérieur du terrain des Alouettes. Et je peux-tu prendre un imperméable au magasin, tu sais, de la boutique? Au pire, je l'aurai pour le reste de la saison. Ouais, non, tu sais, c'est quand même cher. Mais t'organises de quoi? Je fais des interventions à la télé. Ils m'ont donné un poncho jaune Niagara Falls avec le logo des Alouettes à 1,50.
10: Jaune. Quasiment un sac à poubelle.
9: Quasiment un sac à poubelle, il fallait que je me mette ça à la tête. Salut tout le monde, faites du bruit, tout ça avec mon poncho.
10: Ah oui, il est arrivé.
9: Ça, c'était la belle époque. C'était la belle époque.
2: Ah, c'était moribond, là. Moi, sérieusement, à cette époque-là, je pensais qu'on était pour les reperdre.
9: Ah, pour vrai, c'était... Je suis rentré dans mon char, là, puis, tu sais, retourne, il y a l'air des Witten Owl,
10: fait... c'était tout croche.
9: J'étais assis dans mon auto, puis je me disais, je pense que j'ai trop de fierté pour faire ça. Ça a duré deux matchs, puis après ça, j'ai fait ça, tu sais quoi, ça arrive.
2: Ouais, correct. Pas.
9: Ça va être correct. Ouais. Puis là, je suis allé voir le gars de l'année d'avant, j'ai redonné ses souliers. J'ai dit, prends ça.
10: C'est aussi cheap que notre propriétaire avec les Blues de Saint-Louis, puis les gants d'enfus.
9: Les gants exagés, ouais, c'est ça. Ça en plaît, ça. Ouais. Ah non, c'était pas une grosse affaire. Peux-tu dire une chose que M. Pelladeau, c'est pas comme ça que ça marche?
2: Non. Les gars sont bien. Il a mis ça droit.
9: Puis il est à temps que ça revienne à des intérêts dans le coin ici. OK, on s'en va à la pause. De l'autre côté, Calvas ou Diantre?
2: Oh!
9: J'ai bien aimé ça, ce jeu-là.
2: Moi aussi, j'aime ça.
9: On va le refaire, parce que, je vous rappelle, mes deux collègues s'expriment de façon différente, puis on va mettre ça de l'avant.
10: Ben, travaille sur ton langage.
9: Chez Gilbert, Max et Ben au retour à BPM Sport.
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9: Calvaise ou ben diantre, j'ai deux affirmations et là Gilbert et Ben vont devoir réagir. Celle des deux qui les fait le plus réagir dans les deux choix que je leur là, donne.
2: Si Gilbert prend une des deux, moi j'ai pas le choix de prendre l'autre. Ou je peux prendre la même, ok.
9: On va pas te l'expliquer à tous les shows. Tu peux prendre la même.
2: Non mais gars, j'ai rien compris. J'avais le cerveau c'est qui bon, pareil. Surchauffait.
9: Ouais, depuis que t'es rendu calme.
2: Oui, depuis que je suis calme.
10: Ok, fait que les deux, on prend celle qu'on veut.
9: Celle que tu veux. Puis il faut que prendre la même. Okay. Ça peut être pour des raisons différentes que vous prenez la même. On part! Les Oilers qui engagent Mike Babcock comme entraîneur-chef ou les Oilers qui se retrouvent encore pas de goaler avec la blessure à Anderson pour débuter la saison?
10: Calvasse! Mike Babcock. OK? Ce gars-là, c'est comme un chat, ça a quoi? Ça a 9 vies,
9: ouais,
10: chat?
9: 9 vies.
10: Tu sais, avec qu'est-ce qu'il a fait, tu sais, avec Columbus... vouloir avoir les numéros de téléphone des gars, vouloir regarder dans leur téléphone et tout ça. Il y a des gars qui sont privilégiés. Cet gars-là, je sais pas qu'est-ce qui, s'il y a des photos des propriétaires ou des gérants généraux en quelque part. C'est sûr que c'est un bon gars de hockey et tout ça, mais en même temps, est-ce que c'est un gars que tu veux à la barre de ton organisation?
9: Connor a dit oui. Leon a dit oui.
10: Ben oui, mais ils connaissent même pas. Qu'est-ce qu'ils sont supposés de dire? Max! Faire entrer un joueur de hockey qui a 28 ans dans ton bureau, là, on va engager Mike Babcock, t'en penses quoi? Ah, whatever. I don't know. Je sais pas. Connais pas. C'est ça qu'il va le dire? Ouais, ou non, toi?
9: Ah, il pourrait dire, moi, je veux pas de lui ici.
10: Ben oui, mais s'il le connaît pas, il va dire ça. Pas de lui ici, mais.
9: Ouais, mais il connaît le background.
10: C'est
9: il connaît
10: sûr,
9: le gars.
10: C'est sûr qu'ils ont parlé du background et tout ça. Une longue arrêt pareil.
9: OK.
10: J'ai hâte de voir ce que ça va donner avec les Oilers.
2: Diantre aux dirigeants des Oilers Edmonton et je m'adresse également aux dirigeants de la Ligue nationale de hockey. C'est à quelle heure qu'on met fin au country club? Il y a des milliers et des milliers de bons entraîneurs au Québec seulement.
9: Ah oui.
2: Imaginez ailleurs au Canada en Amérique du Nord et même en Europe.
9: Qui attendent de graduer.
2: Puis qui ont des bonnes idées, qui ont des nouvelles idées. C'est à quelle heure qu'on ouvre un peu nos œillères?
10: T'as raison, t'as un bon point. Dans la Ligue américaine, il y a des...
2: C'est quoi? Pourquoi Babcock? Pourquoi tout le temps ramener même? C'est quoi ça? C'est à quelle heure
10: que
2: ça
10: finit?
2: Parce
10: qu'on a peur d'aller outside the box. On a peur. Si on va outside the box, en dehors de la boîte, puis on se pète la gueule, on va être un fou.
9: Ah oui.
10: Mais on va rester en dedans de la boîte, puis on va engager Mike Babcock, qui a 8 vies, 9 vies. On se pète la gueule, mais c'est pas grave.
9: OK.
10: Non, mais Ben,
9: c'est ça. Calvaire sous Diane, je l'aime ça, là. Macklin Celebrini qui dit avoir laissé de l'argent sur la table après avoir signé 18,8 millions de dollars par année ou Sidney Crosby qui laisse délibérément de l'argent sur la table année après année en signant 8,7 millions et qui va probablement signer une autre prolongation au même montant.
10: Calvos. Macklin Celebrini, je l'adore. Je l'adore, mais là-dessus, il a manqué un petit peu le bateau. Moi, je pense que c'est sa naïveté. Il est pas vieux, là. Il a 19 ans, là.
2: Ouais, il est tout jeune.
10: Il a 19 ans. On vient de donner 18 millions par année. 18,6 millions, 0,7 millions par année.
9: Dans ce coin-là.
10: Macklin, s'il vous plaît, viens pas me dire que t'as laissé de l'argent sur la table.
9: Il peut avoir faim.
10: Arrête, Max. 18,7 millions, il a laissé de l'argent sur la table.
9: Mais
10: même
9: Léon,
10: toi, moi, je me mets dans la peau. Attends une minute, là. Laisse-moi aller, là. Je me mets dans la peau du gars, là, qui est le septième défenseur.
9: Oui.
10: Ou le sixième défenseur qui est là pour ses coéquipiers pis qui est un petit peu comme Arbor Jack. Hein? Tu sais, qui va se battre pour ses coéquipiers, qui frappe quand il est dans le line-up, il est physique et tout ça. Lui, il fait 1,2 million pis il va avoir 1,4 million ou 1,5 million pis on dit, mais on peut pas. Viens pas me dire que t'as laissé de l'argent sur la table à 18,7 millions. Je l'aime beaucoup, Macklin Silverney. Je pense que c'est le visage de la Ligue nationale pour les 10 prochaines années. Je l'adore. Mais là-dessus, je pense qu'il a été mal conseillé, il aurait dû fermer sa gueule.
1: Okay.
10: Puis la grette, là.
1: J'aime ça.
2: Calvins.
1: Calvas.
2: Non, moi, c'est Diantre.
1: Oh, Diantre.
2: Diantre, Cid. Merci. Merci de faire en sorte qu'on croit encore à ces joueurs, à ces athlètes qui ont le cœur à la bonne place puis qui pensent pas seulement au gros cash.
1: Oui, mais...
2: Et qui veulent que l'équipe performe d'abord et avant tout. Évidemment, on n'a pas le même genre de joueur.
1: Il pourrait prendre 13.
2: T'en as en fin de carrière, t'en as en début de carrière. Oui, je sais. Mais ça fait du bien de voir des athlètes professionnels qui ont le cœur à la bonne place et qui veulent d'abord et avant tout le bien de l'équipe avant de penser à leur propre poche.
10: Ça, là... Martin Brodeur... Il a déjà perdu son agent à cause de ça.
2: Ben oui.
10: C'était Gilles Lupien qui était son agent.
2: Ben
10: puis,
2: oui.
10: Puis Martin Brodeur, il était au New Jersey. Puis je sais pas dans le temps comment est-ce qu'il offrait 3,5 millions ou quelque chose comme ça, ou 4 millions par année, ou 3,5. Dis, moi, je suis bien avec ça. J'en veux pas plus. Je suis bien au New Jersey. Il me donne 4 ans à 4 millions. Ça fait 16 millions. J'aurai de l'argent en masse, mais je me retire. J'ai pas de problème. J'aime ça, etc. J'en veux pas plus. Arrête de t'astiner. Je signe ça. Il a pas aimé ça. Il l'a quitté.
1: Écoute, Lane Hudson est celui qui a mis fin aux négociations avec les Canadiens en disant à son agent Sean Coffey, ah, c'est assez, le signe en bas de la feuille. Puis d'ailleurs, la reconstruction du Canadien, la saison 3, ça sort ce soir, genre là, ou c'est très, très bientôt.
2: Je pense que c'est en ligne.
1: Je pense que c'est en ligne là. Puis semble-t-il que dans le premier épisode, il y a une scène où on entend Kent Hughes qui est au téléphone avec Gortz, Jeff Gorton, dire, laisse faire ça, là, la structure puis tout, là, oublie ça, là. Oublie ça, Danzy, ce qu'il veut. Fait que, tu sais, ça a dû être, à un certain moment donné, chez Quartex, on a dû faire comme, non, ça va être temps, on a mis notre pied à terre, puis Mané Céline qui est arrivé, qui a fait comme, hey. Avant de vous proposer la dernière, ça me fait beaucoup rire, je suis allé sur Daily Faceoff pour avoir les lignes des Sharks de San Jose pour voir Michael Kesselring, s'il y a de... Et j'ai cliqué sur traduire cette page. Sur la deuxième paire, chez les Sharks de San Jose, on retrouve le défenseur infirmière Darnell.
2: Tu me niaises, là?
10: Ils l'ont mis en anglais.
1: Non,
10: en français.
1: J'ai traduit la page sur Google.
10: Infirmière Darnell Nurse.
1: J'ai cliqué sur la version française de Daily Face-Off. Et à la gauche de Dimitri Orlov, on retrouve infirmière Darnell.
10: Ça va être une bonne brigade, ça, par exemple.
1: Ça va être bon.
10: Mais ça va être une bonne brigade, avec ça.
1: Lui, il fait pas beaucoup d'overtime.
10: Si on des bobos, il va pouvoir les guérir.
1: C'est en plein ça. je vais prendre 2 minutes pour les faire parce que je les aime. Les sénateurs, Calvaise ou Diantre.
2: Oui, oui.
1: Les Sénateurs sont beaucoup mieux avec Brady Tkachuk ou les Sénateurs sont beaucoup mieux sans Brady Tkachuk?
10: Calvaise. Brady Tkachuk, là, c'est le cœur et âme des Sénateurs d'Ottawa, là. T'as beau l'aimer, pas l'aimer, il y a une face à face dedans et tout ça. Mais c'était-tu le capitaine des Sénateurs d'Ottawa ou c'était pas le capitaine des Sénateurs d'Ottawa? Quand c'était le temps de faire quelque chose à la glace, il faisait quelque chose à la glace. Moi, je pense qu'il... Regarde, tu sais, ça prend du grit, ça prend un âme. Est-ce que les Sénateurs ont ça? Ils ont des bons joueurs de hockey, là. Tu sais, Shane Pinto, là, c'est pas le grit de Brady Tkachuk.
1: Tim Stutzla,
10: c'est un bon joueur de hockey, mais ça prend ce côté-là rassembleur, ça prend ce côté-là chien, ça prend ce côté-là, je droppe les gants quand c'est le temps de dropper les gants. J'ai hâte de voir les Sénateurs d'Ottawa leur saison. J'ai hâte de voir. Est-ce qu'on va se dire, hey, tabarouette, on va prouver à tout le monde qu'on est capable de jouer sans Brady Tkachuk? Moi, je pense qu'éventuellement, comme on dit en anglais, down the line, là, ça va les rattraper.
2: Diantre, Gilbert, tu le sais, t'as assez d'expérience. Il y a du bon leadership et du mauvais leadership, tu le sais.
1: Mm-hmm. Ouais.
2: Alors, bon débarras. Bon débarras.
10: OK.
2: Moi, débarras. Ils vont s'en porter mieux.
10: Ouf.
2: Non. Ils vont le remplacer, ils vont s'en porter mieux. J'aime pas les Tkachuk, moi.
10: Ouais, mais c'est des gamers, pareil, Ben.
2: C'est des gamers, mais...
10: Les grands gueules, c'est sûr qu'on les aime pas, ouais, ça,
2: ce genre de personnalité-là, non, merci.
1: Pas lui qui va gagner à Géopardy, là, si on s'entend, là.
10: quand c'est le temps de gagner...
1: T'as-tu vu dans le podcast quand il a dit... Moi, ça va bien, tu sais, il y a des villes canadiennes où je me fais souvent hurrer. Tu sais, à Calgary, je me fais hurrer. À Vancouver, je me fais hurrer. À Seattle, me fais pas tant hurrer.
2: C'est ça.
10: Il y a pas personne qui a dit que c'est des gagnants du prix Nobel. Là.
1: Non, c'est les deux autres au bord de la table, personne ne corrigeait. Tout le monde se demandait c'était où au Canada.
10: Sérieusement, là, c'est un joueur qui apporte beaucoup d'énergie et tout ça. J'ai hâte de voir.
1: On va terminer avec celle-là.
10: On leur souhaite à nos amis à Ottawa.
1: On va terminer avec celle-là. Pour le fun, Calvaise ou Diantre? Quelqu'un qui met ses clignotants à la dernière seconde avant de tourner ou quelqu'un qui les laisse allumer pendant 12 km avant de tourner?
2: Dans les deux cas, en ce qui me concerne, Diantre. Je veux dire, mets tes clignotants quand tu tournes, au moins, au moins 30 secondes avant. Puis à un moment donné, quand ça fait une minute et demie qu'ils sont mis, enlève-les.
10: T'sais. Ouais, si t'es sur l'autoroute,
2: si t'es, ben, en 2026, t'es entends pas.
10: Ben, quand t'es sourd, tu l'entends pas.
2: Malentendant.
10: Ben non, mais chaud. Moi, je chauffe un peu. J'ai des appareils. Pis...
9: Ça, ton clientèle s'appelle Diane. C'est ça, ta gauche.
10: À 45 ans, quand je reste à Saint-Bruno, et on s'en vient à 116. Ouais, il fallait que tu tournes à gauche sur la lumière. Ah oui!
9: Dis-moi pas.
10: Ah oui, hein, on tourne à gauche, tiens, c'est une réelle. Ah oui, OK. En fait, c'est chez Niquette. Ah, ben oui.
9: Merci. Merci des précisions. Est-ce que tous les clubs se sont améliorés? Qui s'est vraiment amélioré? Qui s'est pas amélioré? On va y aller un par un chez Gilbert, Max et Ben. Et on commence avec notre préféré, les Maple Leafs de Toronto, de l'autre côté, à BPM Sport.
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9: Nicolas Cloutier va être là à 11h30. Johan Benson s'en vient dans une dizaine de minutes. Mais juste avant, en prévision de la saison, évidemment que tout le monde regarde les opposants du Canadien, la division Atlantique qui est toujours aussi forte. Je me suis dit, on va prendre du temps pour évaluer la job qui a été faite par les différents GM durant l'été. Tu sais, il y en a plusieurs qui reprochent à Kent Hughes de peut-être pas avoir bougé. Il y a des clubs qui ont bougé beaucoup. À Toronto, parce que c'est les premiers qu'on va examiner, eux, ils ont clairé à la maison cet été. Là. Après ça, ils ont nommé John Chayka. Ça a fait beaucoup jaser.
10: Beaucoup de mouvements chez les Leafs de Toronto cet été.
9: Là, ils ont essayé de faire à croire qu'ils ont passé à peu près 71 candidats en entrevue pour finalement terminer avec Chayka. Après ça, Jim Miller. Il s'en est passé beaucoup à Toronto. Je vous donne les grandes lignes de la formation. Après ça, on pourra en jaser. À l'avant. L'an dernier, ligne numéro 1, Matt Nyes, Austin Matthews, Mathias Michelli, Bobby McMahon, John Tavares, Woody Nylander, Dakota Joshua, Max Domi, Nick Robertson, Stephen Lawrence, Nicolas Roy et Kalle Janrock. Ça, c'est le match d'ouverture l'an passé pour les Leafs. Cette année, à l'avant, Nyes, Matthews, Jack Roslovich, mm-hmm. Gavin McKenna.
10: Acquisition des Oilers, 21 buts l'année passée.
9: John Tavares, Woody Nylander, Dakota Joshua, Terry Bluger et Easton Cowan. Nick Paul, Colton Sisson et Brandon Duhem. Mm-hmm. C'est ce qui est projeté. Mm-hmm. En défensive, l'an passé, Jake McCabe, Chris Tanev, Morgan Riley, Brandon Carlo et des cartes de la FADOC qui vont zonner là-dedans. Sinon, Simon Benoit et Ekman Larson. Cette année, McCabe, Radish, Morgan Riley, Tanev, Ekman Larson, Emil André. Mm-hmm. Dans les filets l'an passé, Stolarz, Joseph Wall. Dans les filets cette année, Bobrovsky, et Stolarz. Mm-hmm. C'est un meilleur club.
10: Je pense que oui. Je regarde le quatrième trio des Leafs de Toronto. C'est un trio qui va être fatigant. Brandon Duhem, là, rappelez-vous de Brandon Duhem contre le Canadien en playoff, c'est un petit fatigant. Nick Paul, à chaque fois que Nick Paul joue contre le Canadien, on dirait qu'il marquait des buts avec la ligne de Tampa Bay. Colton Sisson, c'est un gars qui patine très bien. Dakota Joshua, gros bonhomme. Teddy Bluger, gros bonhomme. Easton Cowan, c'est un petit pain in the ass, puis il va mettre la merde un petit peu partout. J'ai hâte de voir la part d'un Gavin McKenna, par exemple, Max. C'est Gavin McKenna, est-ce qu'il va être capable, en mesure de suivre le rythme là, avec Tavares et Nylander? Si oui, c'est un bon trio. C'est un bon trio. Matthew Nyes, Austin Matthews, c'est un excellent duo. Il reste à voir comment est-ce que Jack Roslovich va fitter avec ces gars-là. 21 buts l'année passée pour l'ancien des Oilers d'Edmonton. Fait que j'ai hâte de voir. C'est pas un méchant club. C'est pas un méchant club. C'est un club avec du caractère. T'sais, Duhem, ça a du caractère. Nick Paul, ça a du caractère. Matthew Nyes, je l'aime beaucoup. John Tavares. Austin Matthews, t'sais, il y a des choses peut-être à se faire pardonner. J'ai hâte de voir comment est-ce que ça va tourner cette saison. Si tu regardes en défensive...
9: Hey, Darren Radish, là, contre un choix de cinquième ronde et ensuite signé pour 8 ans.
10: Ouais, lui, tu sais quand on dit en anglais « one year wonder », là...
9: Un flash in the pants, je le sais pas.
10: T'sais, j'ai hâte de le voir vraiment, là. T'sais, Jake McCabe, c'est pas un méchant défenseur, mais c'est un gars qui a ralenti avec le temps, l'âge et tout ça.
9: Il a 30 ans, contrat de 8 ans.
10: Darren Radish... J'ai hâte de voir sous pression et tout ça, comment est-ce qu'il va se débrouiller. Chris Tanev. Je l'adore, Chris Tanev. C'est un gamer. Mais Max, Chris Tanev, il prend de l'âge puis il est plus vite, ben, là. C'est un gamer. Il va être là, il va se présenter. Morgan Riley, beaucoup ralenti dans les dernières années.
9: Oui. Ah oh, mais ça.
10: Beaucoup ralenti dans les dernières
9: Ekman
10: années.
9: Ekman Larson,
10: la même chose. Puis Emil André, honnêtement, je le connais pas ben. Fait que je peux pas vraiment en parler, là. Je parlerai à travers mon chapeau. Dans le net, est-ce qu'un Bobrovsky peut avoir un bounce back, là?
9: Il est encore bon, Bobrovsky.
10: Il peut-tu avoir une saison hors de l'ordinaire puis tu sais, gauler 55-60 games avec les Leafs de Toronto puis faire la job comme il l'a déjà fait avec les Panthers de la Floride pour gagner des Coupes Stanley?
9: Ah oui.
10: Est-ce qu'il va vouloir, tu sais, son orgueil, hey, tabarouette, je vais le montrer.
9: Ouais.
10: J'ai hâte de voir. Stolarz, tu sais, Stolarz est capable de faire la job comme backup, mais reste à voir si Bobrovsky va être en mesure de tenir le fort.
2: Les Leafs me font penser aux belles années solution Diachylon du Canadien.
9: Ouais.
2: Tu comprends?
10: Ouais, des gars,
2: on va mettre un plaster là, ouais. Lui, on va essayer que, bon, il va peut-être relancer sa carrière, avoir une bonne année. Mm-hmm. Tu sais, les années plates du Canadien, là, je pense que les livres sont dedans, là.
10: Thomas Fleischmann, puis c'était qui l'autre?
9: Il y en avait. Ils en ont signé, oh, oui.
2: C'est ça. Moi, je pense que ça ressemble à ça, les Leafs, en ce moment, en ce qui me concerne.
10: Ben, Matthew Nye, c'est un jeune.
2: Oh, oui, ça, oui, Matthew Nye, c'est un
10: bon. Matthew Nye. Austin Matthews a encore du très bon hockey dans lui.
2: Oh, oui.
10: Gavin McKenna, c'est un jeune. John Tavares, c'est un excellent joueur de hockey.
2: Ouais, John Tavares, il y a 102 ans.
10: Ouais, mais c'est encore un bon joueur de hockey.
1: Il y a un problème de leadership, par exemple.
10: William Nylander. Oui. William Nylander, est-ce qu'il va être on à chaque game?
1: Ah, c'est ça. Moi, comme a déjà dit quelqu'un avec qui j'ai eu le privilège de travailler ici à BPM, t'es pas prêt à jouer au hockey quand t'arrives à l'aréna en camisole avec des boucles d'oreilles.
10: Je sais pas c'est qui t'a dit ça, mais il avait raison en tabarouette. Il avait raison en crime. Non, mais c'est ça.
1: Mais ils ont un problème de leadership.
2: Ah ben oui.
1: Il y a de la morosité à Toronto, c'est dans le fanbase, dans le building, à même l'équipe. Là, si avec l'arrivée, nouveau coach, oui, mais c'est Jim Miller.
10: Ben oui, mais peut-être que ça va fitter, ben Max, je sais pas.
1: Peut-être. Mais tu sais, on est allé chercher Bérubé en se disant, c'est un gars qui va avoir de la poigne.
10: Moi, je pensais que c'était la solution miracle.
1: Comme les Oilers pensent que Babcock, c'est la solution. Tu sais, la première affaire, rappelez-vous de la controverse de Bérubé, il arrive, il y a un DJ qui joue des tunes à l'entraînement, là, il fait, oh, ça va faire le fini le party, ça, merci, bonsoir. Ça aura pas été si positif que ça.
10: Les gars ont mal réagi.
1: Mais là, t'as Gavin McKenna, tu peux pas manquer ton coup, là. Tu réussis à avoir Gavin McKenna, tu ne peux pas l'élever dans la morosité. Tu peux pas l'élever dans ce climat-là. Tu sais, Celebrini a sorti les Sharks de San Jose d'une longue période noire. C'est en train de devenir vraiment, vraiment excitant à San Jose. McKenna a peut-être le pouvoir de faire ça à Toronto. Là, les vétérans, les Austin Matthews, les Nylander, les Tavares, ils ont cette charge-là de changer.
10: Ouais, la charge pour changer. OK. Nylander va changer, toi. T'en rappelles-tu l'année passée?
1: Oui.
10: Il était sur la galerie de presse avec son petit corps.
1: Faisait des fingers,
10: ouais.
1: Son petit corps.
10: T'en rappelles son petit corps. Avec sa camisole.
1: Ouais, oui.
10: Son petit corps blanc, là.
1: Ouais, oui.

0: à cause de ma grande sagesse et de mon vécu, il me pose plein de questions, évidemment. Comme présentement, il s'interroge sur son futur. C'est normal, il y a tellement de possibilités. J'ai dit, tu sais mon grand, les possibilités sont nombreuses. T'es fait fort, t'es athlétique, t'aimes bouger. As-tu déjà pensé à devenir prof de yoga? Yeah, Riker, si tu deviens prof de yoga, je m'en vais personnellement chez toi, puis je te pogne par le collet. Je te brasse.
1: On s'en va à la pause. Johan Benson est là de l'autre côté.
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0: Une victoire.
15: Ben oui, Joe McGrath.
0: Du monde, c'est de soir.
16: Il s'est récemment illustré en remportant le championnat de la PGA du Québec, mesdames, messieurs. L'illustre, Johan Benson. Salut, Yo!
0: Hey, Yo, ben,
17: hey,
0: ça va?
17: Johan Benson.
18: Quel trio ce matin.
16: C'est

0: Ça va être le trio tout le temps. Là. Nous autres, on ne modifie pas nos lignes.
1: J'ai vu la case horaire à BPM Sport. Et puis de vous voir les trois réunis ensemble, ça m'a fait un petit pincement au cœur.
2: Ça va être le fun. Ça va être le fun. N'oublie pas la prochaine fois que tu viens nous voir et que Diane est là, t'apportes des fleurs. Question de faire chier Gilbert solide.
1: Ouais. Oui, ça, je m'en ai fait parler encore.
0: Beau têteux.
1: Hey, je t'ai amené des peanuts.
0: Ben, c'est vrai! Oui! Virginia Peanut, ça y est, ça bonne en plus.
3: Pour faire plaisir à Johan, c'est un sandwich à moutarde.
2: À Johan? Oui!
1: Sandwich à moutarde, un transfusion, puis un sac de chips au vinaigre.
2: On est parti. Voilà. Scottie Scheffler remporte le Tour Championship récemment, là, dans les derniers jours. Puis moi, il y a de quoi qui m'a sauté au visage. Puis je vais en parler avec Johan pour qu'on comprenne bien l'ampleur de ça. Il vient de dépasser Tiger Woods dans les gains, dans le golf professionnel. Scottie Scheffler est maintenant numéro un. À quel point ce gars-là est dominant?
1: C'est la chose la plus près de Tiger Woods depuis longtemps. Et on le voit parce que souvent même, on est critique de son jeu, surtout sur les verts. Là, il y a eu un stretch cet été, là, juin, juillet, et ça a mal à donner. C'était justement l'Omnium des États-Unis, l'Omnium britannique, où son jeu sur les verts était vraiment pas à point. Mm-hmm. Et quand même, là, il était dans la lutte pour la victoire à certains tournois. C'est un golfeur qui est extraordinaire et c'est une personne extraordinaire. Lui, il a une petite équipe. Son cadet Ted, son coach Randy, son père, son agent. Là, il n'y a pas grand monde dans l'équipe de Scottie Scheffler. C'est quelqu'un de tellement humble, de tellement simple, qui est toujours, toujours, toujours très plaisant à côtoyer.
2: Tu sais, des fois, là, on dit des athlètes professionnels, les joueurs de hockey, les joueurs de football, qui prennent un soin méticuleux de leur corps, de la nutrition, de tout ça. Après sa victoire l'autre jour, il dit « Là, je vais prendre une bière. Là, je le mérite. » On n'a pas en tête que les golfeurs ont à se soumettre à ce genre de processus-là que les athlètes dans des sports de contact, comme mettons le hockey, vont traverser au niveau de la nutrition, l'entraînement. C'est quoi la réalité d'une saison sur le PGA Tour? Est-ce que Scheffler, c'est-tu réel? Y a-tu juste lui qui est comme ça? Ou est-ce que la majorité des gars, c'est on mange bien, on s'entraîne? C'est quoi la réalité?
1: Et je te dirais que maintenant, la réalité, c'est que ce sont tous de grands, grands athlètes. C'est des gars qui sont en forme. T'as pas le choix. Tu peux plus te rendre sur le circuit PGA Tour avec du talent seulement parce qu'il y a plein de joueurs talentueux qui mettent les efforts au gym. Et ça, tu le vois avec les préparateurs physiques. On est chanceux. On en a un qui s'appelle Stuart Love. C'est un gars qui est né à Québec. C'est lui qui entraîne Rory McIlroy, Tony Finau, tout ça. J'ai souvent des discussions avec lui. Et c'est beaucoup, beaucoup de travail avant et après chaque ronde. C'est sûr que les gars... lorsqu'on est hors de la lutte le week-end, tu sais, si tu joues à 8h30 le matin le dimanche, que tu es à 13 coups du meneur, ça se peut que le samedi soir, tu as une bouteille de vin au souper, ouais, les gars vont se lâcher. Les gars vont, tu sais, c'est pas un sport qui est si demandant physiquement non plus. Il y en a qui aiment ça faire le party, il y en a qui sont plus réservés. Ça dépend aussi d'où tu as grandi. Si tu as grandi dans le sud des États-Unis, il y a des grosses chances que tu sois hyper, hyper religieux, centré sur ta famille, tout ça. Si tu as grandi dans le nord ou en Europe ou dans d'autres places comme ça, où la liberté d'expression est un peu plus grande que, je te dirais, le sud des États-Unis, il y a des Européens qui sont le fun en maudit à côtoyer aussi sur la route. Il y a un amalgame de tout, mais pour ce qui est de la forme physique, on peut plus maintenant jouer du golf professionnel sans être en forme optimale parce que...
0: T'es John Daly avec la cigarette sur le terrain. Là,
1: fini, ouais.
0: Il en avait un autre, là, il y avait une couette en arrière. Là,
2: Craig
0: avait...
2: Stadler.
0: C'était-tu lui?
1: Craig Stadler, ouais. Et Miguel Angel Jiménez. Mais tu sais, ils sont tous maintenant chez les seniors. Ouais. Moi, j'ai mon bon ami Dan Brown qui fume encore. Les Asiatiques, Gilbert, je te dirais, les joueurs sud-coréens, hommes et femmes, ce sont, je te dirais, ceux qui fument le plus encore.
0: Ouais,
1: il y a encore des joueurs qui fument. Beaucoup de joueurs, surtout les gars du sud des États-Unis, vont utiliser encore le tabac à chiquer ou les petites patchs. Mais il y a encore de ça. Si on le voit sur une base régulière, mais c'est très, très bien dissimulé. Là, on le voit pas. Tu sais, John Daly, t'en parles. Il y avait quelqu'un qui est John Daly, ces dernières années sur le circuit PGA Tour. Moi, j'arrivais avec Mark Hubbard en tant que cadet, puis on avait joué avec lui. Il y avait une personne désignée seulement à John Daly. Lui, sa job, c'était de ramasser les bottes de cigarettes puis de mettre des coques diètes dans la glacière. C'était sa job. C'était de toute beauté.
2: C'est incroyable. Tu sais, pour revenir à Scheffler, Ben aime dire à la blague que ce gars-là a la personnalité d'une roche.
3: Ouais, ouais.
2: Mais souvent, c'est parce qu'on n'a pas l'impression qu'il reçoit l'attention qu'il devrait avoir comme Tiger avait dans le temps en raison de ses performances. Tu sais, Tiger a le nombre de victoires qui vont avec. C'était une domination extrême.
3: Non, mais Scheffler aussi.
2: Scheffler, on le
0: ouais,
2: sait.
0: Mais il est moins démonstratif, les gars.
1: C'est ça. Il y a des choses.
3: Tiger
1: Woods,
3: c'est pas rien que ça. C'est une question de charisme aussi, les gars.
0: Ouais, Tiger Woods, c'est un saber.
1: Scottie Scheffler, c'est quelqu'un qui ne veut pas avoir les projecteurs. Il veut que ce soit son golf qui parle pour lui-même. Ça il fait très bien.
3: Oh oui.
1: Mais Scottie Scheffler, quand il s'assoit avec son agent puis la gang chez Nike, là, des polos avec des fleurs puis plein d'affaires dessus, là, ça, c'est parce que si vous regardez l'habillement de Scottie Scheffler, là, c'est un polo plein de bleu pâle avec des pantalons beige ou un polo noir avec des pantalons beige. C'est pas quelqu'un il a eu le même char qui chauffait au collège jusqu'à l'année passée.
2: Un blazer.
1: Il vaut 130 millions. Exact. C'est Jim Nance qui l'a acheté d'ailleurs.
0: Un petit blazer avec 4.3 litres. Là,
1: c'est ça. Il conduisait le même...
2: Duval, au bord de la
1: table. Il conduisait le même SUV depuis le collège, puis le gars valait 100 millions. C'est quelqu'un de simple, c'est quelqu'un...
3: Non, ça, c'est tout en son honneur, Johan. Il n'y a pas de problème. C'est juste qu'il passe sous le radar avec des accomplissements monstrueux à la Tiger Woods.
0: C'est pas un gars que tu vas voir après là, dans... T'sais, comme toi, Johan, t'es une personnalité flamboyante.
2: Ben oui, les gens, ils collaborent.
0: Non, mais t'es dans les médias et tout ça. Scottie Scheffler, là, regarde, moi, je m'en vais chez nous. Je sais pas où il reste. Je sais pas d'où il vient. Là.
1: Il habite à Dallas.
0: Ben c'est ça. Il s'en va au Texas. Il va s'acheter des bottes de cowboy et un chapeau. Puis il va prendre son café le matin. Bonsoir, la vie est belle.
1: Il fait que jouer au golf. Il est membre à Royal Oaks. Il joue avec Siwoo Kim, Jordan Spieth. Il est membre là aussi. Il fait que jouer au golf. Il va jouer comme là. Il est off pour un mois jusqu'à la Coupe des présidents. Là, c'est sûr que le capitaine va vouloir qu'il joue la semaine d'avant. D'après moi, il va y avoir plusieurs joueurs qui vont jouer la semaine d'avant pour avoir un petit peu là, d'aspect compétitif. Je m'en vais là. Moi, je pars mardi. Je m'en vais justement à Chicago la semaine prochaine pour me préparer. Je m'en vais visiter Medina, entre autres, pour me préparer pour la Coupe des présidents. L'équipe internationale va être là la veille. Moi, je suis là le 11. L'équipe internationale de la Coupe des présidents va être là le 10 pour se préparer. Pour jouer des rondes de pratique, voir comment le terrain avance, tout ça. Et c'est surtout le travail des cadets et des joueurs parce que les estrades sont pas tous terminées encore. Donc, on veut prendre des lignes de tir, je vous dirais, sur les trous qui sont coudés d'un côté ou l'autre. On veut des lignes de tir avec les potentielles estrades qui vont être montées. Donc, il y a un gros travail qui se fait de préparation de ce côté-là. Et Scottie Scheffler, lui, quand il est chez lui, là, le mercredi, il joue dans la Ligue des hommes, puis il donne 20 coups au gars. Pis c'est quelqu'un de tellement simple. Là,
2: 20 coups?
1: Ben, il n'y a pas le choix. Si le gars, c'est un 10 d'handicap, Scottie, c'est un plus 10. Fait qu'il donne. Moi, si je jouais avec Scottie Scheffler, j'ai besoin de 3 coups par 9 minimum là, pour que ce soit compétitif. C'est un autre monde de golf que les gens comprennent tout simplement pas. Là.
3: OK, tu es en train de nous dire que toi, tu as besoin de 6 coups sur un 18 d'avant.
1: L'hiver, j'ai la chance de jouer avec Corey Connors, Taylor Pendrith, des joueurs canadiens super bien établis. Mais j'ai besoin... Ou quand je joue avec Mark Hubbard, le gars pour qui j'ai cadé, j'ai besoin de 2 coups par 9 pour que ce soit compétitif.
3: Mais c'est quand même très bon. Là.
2: Ça doit être triste hein, quand tu reviens au Québec puis tu joues avec David Allard.
1: Ben non, parce qu'il me donne l'argent, fait que c'est parfait.
0: Ouais, mais Yoann,
2: salut David.
0: Yoann, là, il est très humble, Yoann, mais il joue du golf en
3: Chicago. Yoann, c'est ça, là.
0: Je
3: l'ai pas appelé le poète golfique pour rien.
0: Tu sais, il scratch, comme on dit dans le langage. Puis,
1: Gilbert, mon handicap en ce moment, je suis à plus 4.6 d'index. Ça me met sur la plupart des parcours à plus 5, mais les joueurs du PGA Tour. Tu parles de des plus 8, plus 9, plus 10 d'handicap. Ça, c'est pas juste les hommes. Là. Nelly Korda, c'est la même affaire. Là. C'est la numéro 1 mondiale. Tu parles d'une plus 8, plus 9. Donc, elle, quand tu prends la carte de pointage, là, à gauche, tu vas avoir le rating. Ouais. Donc, ça, c'est l'évaluation du parcours. Ben, si l'évaluation du parcours est 73 points quelque chose, ben, Scottie Scheffler, en moyenne, devrait jouer autour de 63, 64, 65, juste pour être dans sa moyenne.
2: Incroyable.
3: Ça n'a pas de bon sens.
2: Incroyable à quel point ils sont bons. Johan, merci pour ça. On va se reparler bientôt. Puis évidemment, la Coupe des Présidents, on va se jaser ici à BPM Sport. Bonne fin de saison, le gars, buddy.
3: Salut, mon chum.
1: Merci. Merci beaucoup.
2: Salut, Johan. Salut. Puis on salue David Allard de Laval sur le lac. C'est un clin d'œil. Parce que Johan, à un moment donné, il gagne un tournoi, il monte sa scène, prend son chèque de 3000, puis il demande à David Allard, selon ses performances, il dit hey, je salue mon ami David Allard qui a terminé. 47e, peux-tu même dire qu'est-ce que tu vas faire avec ton 30 et 10 au lutrin? Ça, c'est Johan. C'est parfait.
3: Ah, moi, je l'adore.
2: Ah, j'adore ce gars-là. Nicolas Cloutier de TVA Sports s'amène dans les prochaines. Ça va être très intéressant de jaser avec Nick, justement. Si Herbert Jacquet avait demandé l'arbitrage, est-ce que le scénario serait différent? On va en parler avec Nick.
0: Oh, ça, c'est un bon point.
2: Une excellente bonne question. Au retour, chez Gilbert et Max et Ben.
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2: Qui surgit du passé.
0: Surgit du passé, Ben Roger. Ben oui. L'homme tout de suite après.
3: Je surgis du passé à tout moment.
2: Ah oui. Depuis que t'es rendu un quart.
0: Lui, c'est Hoagie Oglethorpe.
2: T'as-tu une plaque pour ton bureau?
3: Pas encore.
2: Faudrait faire ça.
3: On travaille là-dessus.
2: On va faire une petite plaque.
3: On travaille là-dessus.
2: Nicolas Cloutier de TVA Sport. Salut.
0: Salut, hey, Nick. Comment ça va?
18: Hey, gars. Moi, je veux savoir s'il va y avoir des pubs de bidets aussi en 2026-2027 de Ben Roger. Est-ce que ça s'actualise, ça?
3: Oui, absolument. Ça, oh, oui. Au quotidien, parfait. On est à faire progresser le dossier.
18: Oui. Vous voyez rassuré.
2: On est là-dessus. Hey, la question est excellente. Si j'étais Herbert Jacquet, me poserais plusieurs questions avant de signer avec le Canadien. S'il avait demandé l'arbitrage cet été, est-ce qu'il aurait déjà un contrat, comme l'a fait notamment Kirby Dark?
18: Herbert Jacquet avait demandé l'arbitrage le 5 juillet. Là, les audiences ont lieu fin juillet, début août. Alors, c'est le Canadien qui lui aurait donné un contrat ou un arbitre? Alors, la sous-question qu'on peut se poser, les gars, c'est pourquoi à ce moment-là, Arbor Jacquet n'avait pas décidé d'imiter Kirby Doc. Parce que là, on n'en serait pas là à se demander s'il va avoir un contrat à temps pour le camp d'entraînement. Il serait déjà sous contrat. Alors moi, mon hypothèse, bien éduquée, c'est que Arbor Jacquet n'était peut-être pas prêt à être sous contrat avec le Canadien tant qu'il n'avait pas les garanties qu'il voulait, tant qu'il n'avait pas les réponses à ses questions. Ouais. Et je pense que la question la plus importante, c'est est-ce que je vais avoir des minutes régulières avec le Canadien? Parce que Jacquet et son agent, Steve Bartlett, là, sont capables de faire des matchs. Ils savent qu'il y a 4 défenseurs qui vont lutter au camp d'entraînement pour le poste de 6e défenseur. Alors, tu vas avoir Jacquet, tu vas avoir Rainbacker, tu vas avoir Engstrom et tu vas avoir Struble. Donc, si tu veux un poste de régulier, ben, il y en a 4 qui vont se battre pour le même.
0: Oui, mais c'est à eux de gagner leur poste, Nick. Puis, tu sais, moi, j'étais un petit peu dans cette situation-là. Tu peux pas arriver au DG, l'agent ne peut pas arriver et dire ouais, si on signe à Montréal, tu me garantis-tu 15 minutes de temps de glace. C'est à toi de la mériter, le temps de glace.
18: Je comprends, Gilbert, mais sa liste déjà était un peu courte la saison dernière.
0: Oui, Arbor Jacquet
18: et Ryan Backer n'étaient même pas dans l'équation. Alors, si on continue de faire des matchs, Gilbert, tu as raison quand même de poser la question, mais. Jacquet, là, s'il compte 101 matchs du Canadien avec les séries incluses là, l'an passé, ben, il a été laissé de côté 23 fois dans ces 101 matchs-là. Ouais. Alors ça, c'est pratiquement un match sur 4. Et encore une fois, on inclut les séries. Saison-série, là, ben, 30 fois, il a été utilisé moins de 10 minutes par match. Mm-hmm. Alors, tu sais, Arbor Jacquet, j'en voudrais pas à Arbor Jacquet de se demander. Il y a peut-être un club dans l'Ouest qui m'aime plus. Il y a peut-être un club dans l'Ouest qui, lui, a beaucoup plus de minutes régulières.
0: Ouais, mais tu le mets à combien, mettons, avec le Canadien de Montréal, Arbor Jacquet, au niveau du temps de jeu, là, temps de glace avec son talent. Puis moi, je l'aime beaucoup, là.
3: Ben oui.
0: Moi, je l'aime beaucoup, Arbor Jacquet. Moi, je pense qu'il faut qu'il soit dans le line-up à tous les soirs et tout ça, mais. T'sais, Arbor Jacquet peut pas vraiment jouer bien. Tu sais, t'as 4 gars en haut, là, mettons Gouley avec Hudson, puis Madison avec Dobson, qui vont manger 25 minutes chaque. Fait qu'Arbor Jacquet, lui, il va avoir un 9-10 minutes par game. Ça sera pas bien plus que ça. Puis s'il joue avec Carrier, moi je pense que Carrier peut avoir 13-14 à cause qu'il joue des minutes sur le piqué, 15 minutes, whatever. Mais Arbor Jacquet, c'est pas bien plus que ça, selon moi. Puis tu peux faire une carrière en jouant 10 minutes par game.
18: Oui, mais je pense que lui veut faire une carrière en jouant aussi, tout simplement. Là.
3: Tous les matchs.
0: Faut que tu sois capable de bien s'évaluer aussi. Là. À un moment donné, faut que tu reconnaisses ta place. En tout cas, moi, je l'aime beaucoup, mais en même temps...
18: Je comprends. Mais parce que Gilbert, il avait de la misère à avoir un poste dans la formation. En fait, Martin Saint-Louis, il ne lui donnait pas toujours un poste dans la formation. On ne parle même pas de minutes. Là. On parle de jouer ou de ne pas jouer. Et l'an passé, David Rainbacker n'était pas dans l'équation. David Rainbacker, là, il est en rodage à Laval. Mais là, David Rainbacker, cette saison, il est là. Et lui, là, je peux vous le dire, David Rainbacker, parce que je lui ai parlé après sa saucette de 2 matchs dans la LNH l'an passé. Là.
3: Ouais.
18: Et il m'avait dit, moi, je me considère maintenant comme un joueur de la LNH. Et si je ne me trompe pas, il a répété la même chose aux dirigeants pendant les exit meetings.
3: Mais c'est un peu ça que tu veux. Tu sais, Gilbert, tu fais une drôle de face.
0: Parfait, mais il faut prouver.
3: Mais tu veux que tu aies confiance.
0: Ouais, prouve-le que tu es un joueur de la Ligue nationale de hockey.
18: Absolument.
0: Ben oui.
18: Mais tu sais, je pense que même lui, là, il se voyait jouer un match numéro 6 en série contre le Lightning le printemps dernier. C'est juste pour vous dire là, que le même David Rainbacker qui s'était présenté là, avec une confiance vraiment chambranlante, hésitant au dernier camp d'entraînement, il n'existe plus. Alors, le Rainbacker qui va se présenter au camp d'entraînement, ça va être dans des dispositions complètement différentes. Alors, c'est normal de se poser des questions en ce moment, si t'es Arbor Jacquet. Et tu y penses quand même 2 fois avant de signer un contrat parce que il n'y a pas juste une petite congestion, les gars. Là. Il est énorme. Là, il y a même un gars qui s'appelle Bogdan Konyushkov qui a signé un contrat avec le Canadien pendant l'été. Là, il est en prêt en Russie, mais il peut rejoindre le Canadien ce printemps. Et il va avoir du monde en maudit dans cette ligne bleue-là.
3: Ouais. Mais c'est pour ça que on a entendu souvent dans les dernières semaines, dans les derniers mois, que des clubs ont de l'intérêt pour Arbor Jacquet. Il avait été lié aux Flames de Calgary. Finalement, on dirait qu'il n'arrive à rien. Quelle est la place des joueurs comme Arbor Jacquet dans la Ligue nationale de hockey? Puis est-ce qu'il y a un réel intérêt à toutes les fois qu'on peut ou qu'on veut en transiger un, tu sais?
18: Il y en a un. Arbor Jacquet, c'est pas quelqu'un qui est dénué de talent nécessairement.
3: Non.
18: Il y a un très bon lancer aussi. Il y a un coup de patin qui, pour un défenseur de troisième paire, est-ce qu'il est au-dessus de la moyenne? Non. mais il est acceptable.
0: Je veux dire, à 6,4, 2,40, il bouge quand même assez bien.
18: Je suis d'accord avec toi, Gilbert. Même que quand il avait fait ses débuts dans la LNH, les deux premières saisons de reconstruction, des fois, il était utilisé sur le deuxième avantage numérique. Puis, je peux pas dire qu'il se débrouillait, mal à Herbert Jack. Je pense que ce qu'on lui reproche, c'est encore une fois ses lectures de jeu. Est-ce qu'on est intransigeant envers Jacky avec ses lectures de jeu? Puis est-ce que c'est difficile quand tu as 10 minutes de ne pas faire l'erreur qui coule? Ouais. Oui, mais je pense que c'est l'enjeu qui revient souvent. Ouais. C'est que des fois,
2: parce que ces erreurs, on les souligne au crayon sur ligneur, puis il y a des joueurs qui en font, qu'il y a d'autres, c'est pas grave.
0: Oui, mais tu sais, si le gars joue 25, 26 minutes, il va en faire. Mais t'as raison, Nick. Puis encore une fois, j'ai été dans le même bateau. Tu sais, tu joues 10 minutes ou 9 minutes, t'embarques sur la glace, on dirait que tu veux tout faire en même temps.
2: C'est sûr.
0: T'sais, il va tout mourir, il va tout faire. Non, l'importance, puis c'est ça qui est le plus difficile. Puis combien de fois j'en ai parlé, Max?
2: Ben oui.
0: Harbour, garde ta game simple. On s'en fout, tu joues 9 minutes, 10 minutes, t'es sur la glace, ta première passe, bang, sors-toi de la zone, sors-toi de la merde.
2: Ouais.
0: T'as fait ta job, c'est terminé. Quand Herbert Jacky se met dans le trouble, Nick, c'est quand il garde le puck trop longtemps puis qu'il essaye de faire des jeux fancy. Exactement. Donc, ça.
18: Il essaie la grosse mise en échec, open ice, il cause un surnom de l'autre côté. Mm-hmm. Puis, tu sais, c'est tellement difficile pour lui parce qu'il doit essayer d'être physique à l'intérieur de ces cadres-là. Mm. Et lui, quand il fait une erreur, là, il se demande quand il va mettre un pied sur la glace par la suite.
2: C'est sûr.
18: C'est très, très, très difficile comme rôle à occuper quand tu as un défenseur qui va jouer de 10 à 11 minutes par match.
2: Tu sais, puis c'est fou parce que les gens l'aiment tellement qu'il y a plein de théories qui sortent à gauche et à droite. Herbert Jacky, c'est le genre de gars que si tu l'échanges, là, il va avoir de la bataille en ville. Parce qu'il a un capital de sympathie. Même l'an passé, rappelez-vous le nombre de fois qu'on a entendu « faut le faire jouer à l'avant, faut lui faire une place à l'aile ». Il a déjà joué à l'avant, Herbert Jacky.
18: Oui, ben, il a commencé sa carrière junior avec les Rangers. Herbert Jacky, là, pour faire une histoire courte, c'est un joueur que je suis depuis assez longtemps. Lui, au début, il n'a jamais été repêché au HL. Il avait fait je ne sais pas combien de camps d'entraînement pour essayer de se faire valoir. Finalement, c'est avec les Rangers de Kitchener qui réussit à avoir un poste, mais par la peur. Et il n'est même pas utilisé régulièrement comme défenseur. Des fois, il est extra dans les entraînements avec Dennis Wideman. Dennis Wideman, qui est un assistant entraîneur à Kitchener et qui fait des répétitions avec lui en extra. Et il a été utilisé souvent à ses débuts dans la Ligue de l'Ontario comme attaquant de quatrième trio, Herbert Jacky. Alors, c'est une position qui, forcément, il la connaît. Alors, si tu n'as aucun poste à lui donner à la ligne bleue, je pense que c'est Guillaume Lefrançois de la presse qui le mentionnait comme possibilité, il y a peut-être une ouverture comme attaquant de soutien au camp du Canadien. Moi, le seul bémol que je vais apporter, c'est que quand on avait fait l'expérience, je pense que c'était sur la route la saison dernière, il était complètement perdu dans ses assignations.
0: Vous allez me dire,
18: c'est normal. Là, il a dû s'improviser, il a dû le savoir le matin de la game qu'il allait jouer à l'attaque. Mais quand même, il faudrait que je voie un échantillon qui est plus probant, qui est plus gros de Herbert Jacky à l'attaque, qui me prouve qu'il va savoir où se positionner, il va avoir des réflexes naturels d'attaquant. Parce que quand il avait été utilisé comme attaquant, il faisait vraiment peur en échec avant, mais autrement, il était mêlé.
0: Tu patines trop. Je l'ai fait, moi, en jouant à la main une couple de fois, là, parce qu'on avait des besoins et tout ça. Puis c'est ça qui est le problème, Nick. Tu patines bien trop, tu patines partout sur la glace, tu te fatigues au bout de 30 secondes, il faut que tu débarques et tout ça, puis t'es perdu sur les replis défensifs. Un joueur de défense, t'as tout devant toi. Tu regardes devant toi. Un joueur d'avant, t'as tout derrière toi. Tu regardes par-dessus ton épaule. Le défenseur rentre-tu dans ce slot, faut-tu que je couvre? Tu sais, c'est plus difficile. T'sais, moi, je pense qu'il faut travailler avec Harbour à défense, puis regarde. On verra ce qui arrivera, mais je sais que les dirigeants du Canadien, en tout cas, il y a certains dirigeants du Canadien qui l'aiment beaucoup, beaucoup, beaucoup, Herbert Jacky. Je sais pas si c'est le cas de tout le monde, mais il y en a qui l'aiment beaucoup, beaucoup.
2: Bien, assurément. Puis tu sais, c'est parce que c'est une dimension. Les toughs ont toujours été aimés. Les toughs ont toujours été aimés. Mais est-ce qu'il peut aider le Canadien dans ce qu'il va leur donner cette saison? Mais ça commence par un contrat. Puis l'argent, c'est pas un problème. Il y a de la place sur le cap.
0: Ouais, mais qu'on ait joué en Floride, là. Puis les Matadors, ça a de l'as de bord, là. Puis Herbert Jacky dans le line-up, là. Cole Caulfield va être bien content qu'Herbert Jacky soit dans le line-up. Puis tout le monde va être bien content qu'Herbert Jacky soit dans le line-up.
2: Oui, assurément.
18: Mais tu sais, Gilbert, tu dis qu'il y a des dirigeants qui aiment Herbert Jacky chez les Canadiens. Je suis persuadé que oui. Le problème, c'est que c'est pas ces dirigeants-là qui l'envoient sur la patinoire non plus.
2: C'est ça l'histoire. C'est ça l'histoire. Nicolas, excellent. Merci. On va se reparler demain à la même heure.
0: Salut, Nick.
18: Yes, à demain, les gars.
2: Nicolas Cloutier de TVA Sports. On s'en va à la pause. De l'autre côté, on est 99% certain que présenté par Bet99. J'ai Gilbert, Max et Ben à BPM Sport.
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2: 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Je vais commencer parce que je le trouve le fun pour nous, les Alouettes, fans des Alouettes, et je salue les gens de la grande région de Gatineau, Ottawa, qui nous écoutent via le 96.5. 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
3: Oh, okay. Okay. Es-tu sérieux, toi?
2: 0-18. Plus 1000. Tu mets 100 piastres, rapporte 1000 piastres.
3: Tu mets 1000,
2: rapporte 1000.
0: Ah, ouais.
2: 10 fois la mise. Qu'est-ce qui reste au calendrier des Red Blacks? Il reste quelques matchs, évidemment. Le prochain, c'est le 12 septembre contre Toronto à Toronto. Après ça, contre Calgary à Calgary. Après ça, à la maison contre Calgary. Après ça, Hamilton. Après ça, les Lions de BC. Après ça, Toronto. Après ça, les
0: Red Cats. Six games ou sa game? C'est risqué.
2: 0-18. Quand même.
3: Ça se peut.
2: Écoute, mais c'est...
3: Ils n'ont pas d'âme.
2: Puis là, je vous en parle là, parce que les cotes peuvent changer. Et là, c'est profitable.
0: Non. Moi, je m'en vais au baseball.
2: Ah oui, vas-y donc, baseball.
0: Je m'en vais au baseball. Je prends les Orioles de Baltimore pour l'emporter contre les Rockies.
2: Oh, t'as bon, ouais.
0: Au Colorado, les Orioles de Baltimore qui luttent farouchement.
3: Ouais, ouais, d'ailleurs, fin de match l'est. Complètement folle hier, ouais, avec un attrapé. Vous ai montré l'attrapé, ouais, de Carver.
2: C'est malade.
3: C'est complètement fou, là. Alors, tu prends les Orioles?
0: Oui, oui. Pourquoi c'est... les Blue Jays? Oui, non, c'est pas grave, les Orioles.
3: Mais non, hey! Mais c'est parce que les ce soir, les Orioles doivent perdre et les Blue Jays doivent gagner.
0: Mais, moi, mon pari. Moi, il me demande, là, 99,9 pour censure, Ben.
3: Ah,
0: moi,
3: ouais.
0: Je pense que les Orioles gagnent ce soir.
3: OK.
0: Comme vas-y. Les Blue Jays bon, vont gagner, prenez les Blue Jays, toi.
3: Ben, c'est ça que je fais.
0: Ben, fallait.
3: Parce que je les ai pris hier, mais ils jouaient pas.
0: Oui, c'est ça.
3: Alors, je les prends aujourd'hui parce qu'ils jouent. Ils n'ont pas le choix.
0: Ils jouent.
3: Ils jouent. À Cleveland contre les gardiens. Les gardiens de Cleveland. Et ils n'ont pas le choix parce que justement, à cause des Orioles qui continuent de gagner, ben là, ils sont à un match et demi, là. Mm-hmm. Alors que les Orioles sont à un demi-match. Ouais.
2: C'est tellement serré présentement. Ça
0: c'est incroyable.
2: Aucun bon sens.
0: Si les Jays avaient eu une saison juste ordinaire, là,
2: ouais,
0: ils seraient là, là.
3: Et vous savez, il y a une justice en ce bas monde. La revanche des petits gros. Alejandro Kirk est spectaculaire.
0: Ah, oui. Il est bon. Sérieux, il est habile.
3: Il joue de la grosse balle.
0: Ouais, excellent.
2: C'est vrai qu'il est bon.
0: Excellent receveur.
3: J'adore Alejandro.
2: Bon. Ça vous avait-tu manqué de vous ostiner en ondes, les deux?
3: Oui. Oh, ouais, on a du fun. Oh, ah, sérieux. Hey, ça fait juste commencer ce show-là. On prend nos aises.
2: Oui, c'est le camp d'entraînement. On va être bon une couple de mois. Non, on a du fun. Il y a beaucoup de réactions hier. Pour vrai, merci. Vous pouvez nous écrire à n'importe quel moment, 514-790-0919. Lara Gonzalez s'installe dans les prochaines pour 2 heures de radio. Greg s'amène dans le tailgate à compter de 14 heures. Manquez pas ça. Puis les gars, demain, j'ai une surprise.
0: Ah.
2: J'ai un projet.
3: Un projet? Hein?
0: Ça se peut. C'est le fun. Max, avec ses projets, c'est le fun.
2: Ça se peut qu'on ait de la merch.
0: Tu dis, c'est-tu
3: de la merch?
0: Tu dis, en back. En back.
2: Ça se peut qu'on ait de la merch, mais ça se peut que vous fassiez le saut. On s'en parle demain.
0: OK.
2: 9h54. Merci, Gilbert. Merci, Ben. Merci, tout le monde. À demain. Bye-bye.
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11: Bon mardi, 1er septembre. Ouais, déjà le mois de septembre. Bienvenue dans Larac Gonzalez en cette émission numéro 2, les gars.
12: Déjà.
11: Comment ça va? Bon matin à vous.
13: Comment ça va la gang? Comment ça va le pep?
11: Bon midi, je devrais dire maintenant. Faut prendre de nouvelles aussi.
13: C'est pareil, hein? Salutations au pep qui nous écoute partout à travers le Québec. On est content d'être là avec vous pour une deuxième journée. On est en forme, on est pépé, let's go!
11: Ça a été rapide hier, hein? Très rapide.
13: Ouais, c'est fort s'habituer à la rapidité, comment ça va vite.
12: Ben, hier, on a battu déjà un record. À chaque saison de radio, on bat un record. Et hier,
11: quel record hier
12: ça a été la tribune téléphonique la plus courte de l'histoire de Larac Gonzalez. 47,6 secondes.
13: C'est la plus courte de l'histoire. C'était la plus courte de l'histoire, exactement.
11: C'est 47,6 pour vrai?
12: Absolument.
13: Mais pour vrai, merci pour les décimales. On a revisé ça un peu, là, pour les gens qui nous écoutent, qui sont habitués. Puis on va vraiment travailler fort pour essayer de pas être en retard, pour au moins vous donner 5 minutes de tribune.
12: Au moins.
13: Au moins.
11: Non, mais je dis qu'on va être capable d'aller chercher un petit peu plus.
12: 5-6, ouais, mais...
11: Ah, il y a des journées où peut-être que ce sera même 2 blocs.
12: Tu penses?
11: Ah, oh, on est retourné à la table à dessin.
13: On a essayé, là. C'est vraiment top.
11: Tu sais, on travaille pour... on l'a dit, on travaille pour les gens. Et là, les gens, ce que les gens réclament... Rappelez-vous quand même que l'année passée, on a quand même... congédié 2 collaborateurs en 2 shows en début de saison.
13: Non, oh, ben, on est pas mal à l'écoute des gens qui nous écoutent. Puis c'est pour ça qu'une grosse chose, c'est que les gars, comment, tu sais, vous parlez, tu sais, la connexion avec le peuple, puis on était capable de faire ça. Normalement, on a toujours fait ça.
11: Ben oui.
13: Là, c'est pour ça qu'à force d'écouter les gens qui disaient ça, on va essayer de trouver une façon, mais il faut juste qu'on essaie de ne pas déborder.
11: Puis... prendre des appels dans nos podcasts également.
13: Ouais, c'est vraiment, on va être capable. Bravo.
11: On va être capable, c'est sûr. J'espère que vous allez bien à la maison et que vous, pour plusieurs à l'écoute, vous découvrez Larac Gonzalez. On vous salue. Vous êtes de plus en plus nombreux. Vous allez être de plus en plus nombreux parce qu'on est un peu partout au Québec. Salutations. J'imagine qu'on va devoir louer un vrai boss pour faire notre World Tour du Québec.
13: Juste pour vous dire, avec l'onde de rassemblement qu'on fait, c'est sûr qu'il y a des gens dans certains endroits qui nous écoutent, qui vont avoir des rassemblements des fois dans ces villes-là qu'on va vous voir. Puis vous voir en personne, puis vous apprendre à vous connaître par les noms. Puis des fois, il y en a qui vont prendre l'habitude de nous appeler aussi quand on va voir les tribunes et quoi que ce soit.
11: Plusieurs villes que j'ai jamais visitées, moi, au Québec. Là.
12: On est diffusé où, là? As-tu la liste?
11: Le centre du Québec, c'est les stations hauts, là, en majorité, là, tu sais, dans Lanaudière, en Beauce, Sept-Îles, Abitibi-Témiscamingue, quand même. Je veux dire, Latuc, Matane, Témiscouata, Saint-Jean, Saint-Hyacinthe, Drummond, puis Rimouski.
13: Et puis Sept-Îles, mon frère est né à Sept-Îles. J'ai vécu à Sept-Îles pendant 2 ans. Oui, j'ai vécu pendant 2 ans, puis j'étais au Salon du Livre là-bas aussi, pour mon livre.
12: Ben ouais, pour
11: à Sept-Îles.
13: Oui.
11: Moi, je suis jamais allé à cette île.
12: Moi, non plus, je veux y aller, mais je salue les gens de Saint-Hyacinthe à l'écoute.
11: Ben oui.
12: Mascoutin, Mascoutin.
13: J'ai joué pour le Lazare.
12: Non, t'as joué pour le Lazare.
13: J'adore Saint-Hyacinthe. Pas là longtemps, parce qu'après ça, j'étais à Grimby, puis j'ai regardé la mémorial.
11: C'est pas de Saint-Hyacinthe, t'es parti avec ton sac de vidange d'ailleurs.
13: Oui, exactement. Ah, c'est ancien l'histoire.
11: Oui.
13: Norman Flynn, il fait échanger, puis il dit non, toi, je te donne pas la poche de Lazare. Il met tout dans un sac de poubelle. Il dit va-t'en. il voulait pas que je me fasse échanger, il était pas content.
11: C'est ta faute, là.
13: Il m'a laissé là. Il m'a
11: salutations, Norman.
13: Il m'a laissé dans une tempête de neige à Mont-Laurier. Quelqu'un est venu me chercher 6 heures de route à la Drummondville.
11: Avec un sac de vidange.
13: Ouais. J'arrive dans la deuxième période d'une game Grimby contre Drummondville avec un sac de vidange, de stock. J'ai pas de jambes, 6 heures de route. Là, je m'en vais d'instant pour regarder la game. Je dis, ah non, Big, habille-toi donc, là. Mets ton stock d'hockey pour encourager les gars sur le banc. Je dis, je suis pas pour dire, non, viennent de m'échanger.
12: Tu dis, Michel, okay.
11: Michel
12: Therrien.
11: Michel Therrien, ouais.
13: Fait que là, Michel Therrien. Fait que là, la période est finie. Les gars, hey, George, that's it. Tu sais, sur le banc, je m'habille, là, tu sais, dans la chambre, là, après la deuxième. Puis là, la troisième commande, Michel, il dit, la game est RDS, là. Hey, George, si tu commences la troisième, tu pourras faire une coupe de toast à la glace, t'as déloué les jambes, c'est-tu correct?
11: T'avais-tu mis tes patins ou t'avais même pas tes patins?
13: Non, j'ai mis. Là, je dis, OK. Tu sais, je peux pas dire non, viens aller me chercher, mais moi, j'ai pas de jambes. Puis là, pendant que je fais le tour, mais déloué les jambes, je peux pas croire que je vais jouer ce match-là. 6 heures de route des jambes, je suis pas là pantoute. Joël Thériault vient me voir pendant que je fais le tour d'Amazon. Il dit, hey, Big, les scouts de Washington sont là, l'équipe qui l'a repêché. Il dit, faut qu'on se pogne. Là, je suis là. Le combat, j'ai le plus d'impression de ma vie. Si je passe ce combat-là, Grimby avait donné 100 000, non, 75 000, un défenseur qui a fait 100 points,
11: okay,
13: puis un choix de première ronde, hockey junior. Puis les médias disaient, si gagne pas comme Montréal après cet échange-là, c'est un échec. Puis j'arrive, Joël Thériault, premier test avec ma nouvelle équipe. J'ai jamais été énervé de même. Je vais même te dire que dans la Ligue nationale, tous les combats que j'ai eus, ce combat-là avec Thériault, c'est celui que j'ai eu le plus de pression. Tandis que
12: Il venait d'arriver.
11: Non, je comprends.
13: J'ai pas de jambes.
11: Non, mais il y a des situations dans la Ligue nationale où je me dis.
13: À froid, de même. Non, mais Gonzo, c'est parce que.
12: Ah, mais t'es plus jeune.
13: Dans la Ligue nationale, t'as comme une préparation avant de savoir que ça va arriver.
12: Ouais, là,
13: une préparation
12: c'est
13: mentale.
12: À froid, là.
11: Moi,
13: je suis arrivé.
11: Littéralement, il était avec le sac de vidange en tempête.
13: Je suis arrivé, je pensais pas jouer. Là, je voulais juste rester assis sur le banc, encourager les gars, parce que j'étais fatigué. Puis là, Joël vient me voir, puis les scores sont là. Puis Joël, il est tough, là. Joël, c'est un des gars les plus tough contre lesquels je me suis battu, là. Fait que, tu sais, c'était quelque chose, là. Puis en plus, c'était un de mes meilleurs amis dans ce temps-là. Mais sauf que, tu sais, dans le hockey, il n'y a pas d'amis.
11: Et là, je vais le faire parce que c'est important. Quelle a été la fin de l'histoire? Parce que je te la pose pas, tu le diras pas.
13: C'est un happy ending. C'est tout.
12: Pour toi?
13: Ouais, mais c'était serré.
12: C'était serré?
11: C'était serré, ouais.
13: Ben, regardez-les. Vous,
11: OK.
13: Regardez-les comme
12: vous voulez. Tu me rappelles
11: pas disponible? Ben oui, c'est toujours disponible.
13: La règle Joël Thériault sur YouTube, tu vas le voir.
12: Pour vrai?
11: Ben, tu t'es battu combien de fois contre Thériault Junior?
13: Une fois.
11: De fois. Juste une fois?
13: Une fois.
11: OK, je pensais que tu t'es battu quand il
13: est... Une fois, puis Warrell aussi, il y a beaucoup de pression dans ce combat-là aussi. Warrell aussi. Puis, t'as-tu déjà vu ça, Peter Warrell?
11: J'en ai vu un. On en a regardé.
13: Mais Ben, tu peux la mettre si tu veux. Joël Thériault,
0: sur
13: la trouvée, c'était Marc Lachapelle qui faisait
11: la description
13: de ça, là, puis c'était pas mal le fun dans ce
11: temps-là. Je veux dire, quand Ben se retourne vers son ordinateur et qu'on le voit de profil, je l'ai dit hier, je vais le redire, c'est Steven Seagal avec qui on travaille cette année.
13: Mais Ben, Gonzo, les années de Coupe Memorial...
12: C'était-tu
13: le
12: 19 janvier 1996?
13: Ouais.
11: En plein mois de janvier, il t'a laissé sur l'autoroute comme ça avec ta poche.
13: Écoute ça.
12: Ah, mais là, je l'ai en anglais, là.
11: C'est en anglais?
13: Il l'a en français. Tu peux trouver avec Marc Lachapelle.
11: Donc, ce match-là était diffusé en anglais, en plus.
13: Ouais, c'était les... C'était big. Parce que Junior, quand tu jouais Junior, tu capotais quand la game était à la télé.
11: Il n'y avait pas beaucoup de diffusion.
13: C'était très rare. Tu capotais. Puis c'est quoi les chances que ça arrive que c'est comme là maintenant.
11: Non, mais attends, tu disais que c'était RDS, oui, en français, mais là, ce qu'on vient de trouver, c'est une description anglophone.
12: Je l'ai sur un vieux VHS.
11: Ben oui, on voit l'écran bleu et le play.
5: Qui est allé par là, Thériault. Larac est prêt, Thériault aussi. Bon, on y va.
11: T'as pas l'air content.
13: Non.
11: Alors, c'est parti. Oh, ben. Ouch. Deux gauchers.
13: Ouais.
11: Sa fesse pas à peu près, là. Ouch. OK, ça vole.
5: Décision unanime,
13: Georges Larac. Mais ça, vous autres, à décider, là.
11: Ben là,
12: je suis pas mal d'accord avec lui.
11: C'est sens unique, je m'excuse.
12: Hey, t'es pas le même homme, pas de cheveux. Hey, j'ai de la misère à te reconnaître.
13: Pas vrai?
12: Hey, C'était quelque chose, là. Tu faisais.
11: Il
12: n'y
11: avait pas la chevelure. Il y avait des cheveux rasés.
13: Est-ce que vous savez pourquoi j'ai des dreadlocks, les gars?
11: Oui, c'est en.
12: Les comparaisons?
11: À.
13: Machin gazouille, là.
11: Oui, tu nous l'as dit d'ailleurs, là.
13: Dans le bled, tu le sais aussi, c'est rien à savoir.
11: Oui, c'est un.
12: Il me semble que t'es tanné de certaines comparaisons.
11: Busta Rhymes. C'est-tu Busta Rhymes?
13: Oh non.
11: C'est qui donc?
13: Oui, qui pied.
11: Ah, excuse. Anson Carter.
13: Oui. Anson Carter, c'était moi. Il était assis à côté de moi dans la chambre d'Edmonton, puis il avait des dreadlocks.
12: OK.
13: Puis je trouvais ça hot.
11: C'est Anson Carter.
13: Là, j'étais plus là.
11: Je savais que c'était Busta Rhymes.
13: Quand j'ai joué avec une autre Edmonton, j'ai plus jamais coupé mes cheveux.
12: Puis t'écoutes plus jamais jusqu'au trépas.
13: Jusqu'à temps qu'il tombe.
11: Et ce qui est drôle, c'est qu'Anson Carter, on n'a plus aujourd'hui.
13: Oui, lui, finalement, il a coupé. Mais... ça, c'est 23 ans à laisser pousser. 23 ans.
12: 23 ans?
13: À laisser pousser mes cheveux.
12: Ouais. Ah, ouais.
13: À chaque trois mois, je refais l'hockey, puis c'est tout naturel.
11: C'est tout naturel.
12: C'est vegan.
13: Parce que normalement, les gens qui ont les cheveux longs, ils ont des rallonges. Moi, j'ai zéro.
12: Moi, j'ai pas de rallonge.
13: Non, je sais, mais je te parle.
12: Moi, quand je vais enlever ma queue de cheval, là, vous allez voir que je les ai longs, pas pire.
11: Ben, je le vois dans le milieu du dos.
12: Mais pas là, parce que là.
11: Là, t'es dans le milieu du dos, là. C'est quelque chose.
12: Oh, ouais. Mais là, tu sais, à un moment donné, je n'ai plus en avant, mais en avoir en arrière. Ça, je me suis dit.
13: Okay. Tu vas faire comme Alfredy.
11: Ah, oh, ça, c'était beau, ça, ouais.
12: Oui.
11: L'ancien défenseur, entre les quatre.
12: Toujours dit que j'étais pour finir comme Hulk Hogan.
11: Ouais. Ah, tu vas les avoir juste à l'arrière.
12: Si tu continues à caler par en avant.
11: Moi, je te couperais une petite toupette en avant. T'aurais business in the front, party in the back. Hein? Business in the front. C'est, clairement, je suis en retard sur vous au niveau de la quantité capillaire dans cette émission. Mais c'est pas grave.
13: Hey, mais Gonzo, tu sais, quand je parle de Lil Sonic, j'ai pas eu le temps hier. Là, l'année prochaine, je vous amène, les gars, Lil Sonic, vous devez venir avec
11: nous. Je pense pas que c'est trop Ben, ça.
12: Ça, c'est électro, mais c'est électro house, là, DJ de club. Là, hein?
13: Moi, je vous dis. Easy Vadim, là, je l'adore, là. Puis j'étais voir live là, sur le show, en show, là. C'était écœurant. Moi, j'adore l'électro.
11: C'est un beau festival, parce que dans la saison des festivals à Montréal, je veux dire, au Parc Jean-Drapeau, c'est Oshiaga, c'est Lasso, c'est Il Sonic. Là, c'est un Vans Warped Tour également.
13: Lasso, non, mais électronique, oui.
12: Oui, Lasso, c'est sûr que
11: Lasso, c'est pas pour toi. Ouais.
13: Non, allez, moi, le country, vous le
11: savez. Quoi qu'il y a une année, on devait aller voir Jelly Roll, tu te rappelles, parce qu'il devait y avoir cette rencontre avec Jelly Roll. On n'était pas en ville. Mais
13: je pense qu'après l'avoir rencontré, j'aurais pas été voir le show, par contre. Je voulais juste le voir.
12: D'ailleurs, ça, c'est le gars qui a perdu 250 livres.
11: Ouais. Ouais.
13: Mais c'est le gars qui a fait le fameux speech, là. Quand il disait.
11: Il a donné naissance à Ben, lui.
13: Tu sais, quand il a dit. Je sais pas où vous êtes dans la vie, mais. Mais t'en sais-tu le fameux speech qu'il a fait?
12: Il est bien épais!
13: Mais vous sais-tu le fameux speech de motivation qu'il a fait, les gars? Est-ce que vous en souvenez?
12: Oui, absolument, c'est très bon. Mais il a fait aussi, je pense qu'il est passé à Saturday Night Live ou sur un talk show américain, faire un monologue avec le gars l'autre bord, là. Le mettant en vedette, là, le monsieur l'autre bord, là, dont je vais taire le nom. Et puis, il était vraiment très, très bon, son monologue. Il est vraiment complet comme artiste.
11: Il est allé à la lutte aussi, non?
12: En tout cas,
11: Jelly Roll?
13: Ça, je ne sais pas.
11: OK, oui. Tout le monde était à la lutte, de toute façon.
13: Moi, je suis à la lutte.
11: Très bientôt, on fera nos... Il me semble qu'on fûterait sur un petit gala de lutte, moi, tu sol d'église. Tu sais que tu me casses une chaise en pleine tête, là.
13: Non, mais...
11: Non, mais c'est comme ça, des affaires de galette de lutte, là.
13: Non, mais on pourrait, Gonzo. Non, mais on pourrait faire un tag team ensemble.
11: J'ai eu quelques demandes,
13: Ben,
11: je dois dire.
13: Ben, toi, t'es notre manager.
12: Ouais, moi, je vais faire le gérant.
11: Ben, c'est un méchant gérant.
13: Comment il s'appelle, le gérant de...
11: Lequel?
13: Vas-y. Qui prend avec la urne, là.
11: Paul Bearer.
12: Je serais excellent, Paul Bearer.
11: Lui, on lui fait un vrai slick back. Là. On te met du gel par en arrière, comme ça, là, on te met en saute avec une valise, là, puis t'as l'air un petit peu d'un dérivé de Million Dollar Man.
12: Oui, absolument.
11: Tu nous accompagnes
13: puis moi,
11: comme
13: je te
11: ça.
13: Prends, puis des fois, je peux te lancer sur le monde.
11: Tu me lances sur le monde. Ouais. Puis moi, c'est comme si je leur. Tu sais, j'ai sauté dessus, puis j'ai épine après. Un, deux, trois. Ding, ding, ding, c'est fini.
12: Il y en a tous les week-ends ou à peu près au Québec, des galas de lutte.
11: Il y a beaucoup de fédérations indépendantes. Ouais, d'ailleurs, j'ai eu plusieurs offres cet été. Et je leur ai dit qu'on allait discuter de tout ça pour peut-être être sur une carte pour un gala quelconque l'année prochaine.
12: Mais bon, les projets sont repartis.
13: T'es supposé aussi faire... Oui, ben, les projets sont
12: repartis. Pour les gens qui découvrent l'univers Larac Gonzalez là, à travers le Québec, là, grâce à l'association avec O, là,
11: ouais.
12: Des projets dans cette émission-là, il y en a quasiment quotidiennement. Minimum deux par semaine.
13: Mais on a fait pas mal.
11: Ben là, cette année,
13: qu'on en fait. Là.
12: Oui, mais il y a des projets qui se reposent d'une année à l'autre. Il y a toujours le botté. On attend toujours le botté.
13: Il y a le botté,
12: Le roast avec Patuard.
11: On peut-tu faire un deal? Le botté cette année, là, on le fait.
13: Oui, on le fait.
11: Ton genou va bien.
13: Là, je suis correct.
11: Et pour ceux qui ne comprennent pas c'est quoi le botté, c'est qu'il y a quoi, maintenant 2 ans?
12: Oui.
11: Georges nous a dit que lui, un botté de 50 verges, il fait ça les deux mains dans le dos.
13: Exact.
11: Et malheureusement, bon, tu as eu des blessures, puis on a mis ça de côté. Mais je pense que cette année, ce serait une bonne année pour faire le fameux botté de 50 verges.
12: Et un auditeur a déjà appelé sur notre ligne.
11: Oui.
12: Pour nous dire, la ligne audio, on avait reçu un message là, qui nous avait été transféré par la direction de la station. Et l'auditeur disait, non, je peux pas croire, là, je viens de faire Grimbé Saint-Hyacinthe. Là. Je veux dire, genre, je peux pas botter loin de même, là.
11: Il pensait que c'était 50
13: kilomètres. Il pensait que c'était 50 km. Le gars était vraiment sérieux.
11: Tiens, ah ouais. On travaille avec Hulk, nous autres. Il a frappé de 50 km.
13: Man. Il pensait que c'était 50 km.
11: Sérieusement, en plus, il l'a dit. Ouais,
12: il était
11: même
12: sérieux,
11: pas à la blague.
12: Il était sérieux, là.
13: Ouais, il était sérieux.
11: Mais je suis game d'y aller à l'île Sonic l'année prochaine. Tu nous amènes?
13: Oui, je vous amène l'année prochaine. Je vous amène.
11: Ben, t'es...
12: Oh, ouais, l'île Sonic, c'est vers la fin de l'été, ça, tout le temps.
11: On met des bouchons. Là,
12: met des... Ben non, on met pas de bouchons, moi. Ah. Je comprends pas ça, les gens qui mettent des bouchons.
11: Ah, moi, je mets des bouchons.
12: Ben non.
13: Mais Gonzo, j'en ai pas mis. C'était pas comme les places de heavy metal. J'en ai pas mis, j'étais sous le stage à côté, puis c'était correct.
11: Mais sur le stage.
13: Heavy metal, faut t'en mettre.
11: Non, c'était. Non, mais attends. Être sur la scène, c'est différent. Parce que maintenant, c'est plus tous les groupes non plus qui travaillent avec des moniteurs. Ils ont souvent des in-ear, comme on dit. C'est des bouchons qui te renvoient ce que tu entends sur la scène. Fait que souvent, quand tu es sur la scène, il n'y a personne qui a de moniteur. Fait que tu entends juste le drum. T'sais, c'est pas fort quand tu écoutes un show. Hey, sur stage, là, quand tu es dans le public.
12: Là, au Parc Jean-Drapeau, tu as Maiden, tu as Megadeth puis Anthrax. C'est ouais. ton genre, ça?
13: Ouais, ça, il faut y aller.
12: Ouais. C'est là, c'est en fin de semaine.
11: Je suis pas sûr que c'est ton genre, ça.
13: Mais y a-tu un Mosh Pit?
11: Ouais.
13: Circle of Death?
12: Ben, Anthrax.
13: Attends. Ben, comment? Un Circle of quoi qu'on appelle ça?
12: Of Death!
11: Un circle pit.
13: Et en passant,
11: un wall of death.
13: Pour les gens qui découvrent Gonzo, juste pour vous dire que c'est l'ancien amateur de Musique Plus, le plus connaisseur de musique au monde.
11: Attention, là, attention.
13: Ben, c'est vrai.
11: Non. Ben, j'ai eu mes années.
13: Pendant combien d'années?
11: Je sais pas combien d'années j'ai fait ça.
13: 10 ans au moins?
11: Je sais pas combien d'années au total j'ai été à Musique Plus. Je suis allé à deux passages, donc au début des années 2000, puis je suis retourné pour une année aussi. Là. Je me rappelle plus quelle année.
12: J'ai découvert son nom d'utilisateur également sur une plateforme numérique de musique. Petite Boule.
13: C'était ça ton surnom?
11: Non, ça, Ben, c'est une curve.
12: Non, mais il m'envoie des suggestions des
11: moi,
12: fois.
11: Moi, j'envoie souvent, je le feed. Moi, je feed beaucoup mes amis.
12: Il m'envoie des suggestions.
11: J'en écoute. J'ai jamais écouté autant de musique de ma vie. Même si j'ai travaillé à Musique Plus, j'ai jamais autant écouté de musique.
12: Et là, ça me dit, vous avez une nouvelle suggestion de Petite Boule.
11: Ouais.
12: C'est lui.
13: Des petites boules.
11: Non, ça serait trop long, malheureusement, de pouvoir vous expliquer.
13: Ben, dans ton passé, que t'étais une petite boule. C'est ça?
11: J'ai déjà été un peu plus gras, un peu plus enveloppé.
12: Un peu plus.
11: Mais c'est pas en raison de ça. C'est pas en raison de ça. C'était le nom qu'on donnait à ma fille quand elle est née parce que c'était une petite boule de. Tu sais, elle était cute.
12: Petite boule d'amour.
11: Puis j'ai eu mon compte Spotify. J'en reviens pas que j'aurais raconté ça à la radio. À cause de Ben.
12: Tu n'as rencontré. Mais, raconté des pires, là.
11: Oui, je n'ai raconté des pires. Ouais, j'ai raconté des pires. Mais des comme ça, non, parce que là, ça vient chercher comme ma vie personnelle. Ben oui. Mais je continue à t'envoyer de la musique.
12: Ben oui,
11: ça.
12: Moi j'adore ça comme petit
11: boule. Je suis game d'aller à l'île Sonic.
13: Ouais.
11: Et on le disait, de toute façon, la semaine prochaine, on le dira aux gens, là, mais on est dans un festival de musique. Le week-end prochain, d'ailleurs.
13: Oui, exact.
11: Alors, ça s'en vient. Là.
13: Moi, Gonzo, avant chaque combat, j'écoutais du techno. Donc Prodigy. J'écoutais Prodigy, ça me rendait agressif.
11: Ouais, mais Prodigy, c'est pas du vrai. C'est pas la même chose.
12: Quoi? Ben c'est de l'électro-punk.
11: Ouais, tu sais, il y a quelque chose d'un peu...
13: Ben, c'est l'électro pareil.
11: Oui, c'est de l'électro.
12: Oui, c'est de l'électro.
11: Mais c'est pas du house. T'as le goût de sauter, c'est pas là, du house. Ouais, c'est un peu plus abrasif. Là, c'est quelque chose qui...
12: C'est très abrasif.
11: Oui, mais oui.
12: D'ailleurs, le chanteur en est mort.
13: Ouais. Il repose en paix.
11: Effectivement, ils ont continué à faire des spectacles quand même. Vous aurez compris qu'on ne parlera pas de musique jusqu'à 14h. De toute façon, on va parler de plusieurs situations chez le Canadien de Montréal aujourd'hui. Entre autres, oui, Zach Bolduc et Jack Hyde n'ont toujours pas de contrat. Hier, on n'a pas eu le temps, on a effleuré la question parce que c'était le premier show. Mais entre autres, aujourd'hui, Marco D'Amico, qui est avec nous, va être avec nous un peu plus tard, va parler de ça. Vous savez, Marco est bien branché aux quatre coins de la Ligue nationale de hockey. Alors, je suis bien curieux de savoir ce que vous pensez à la maison des dossiers Bolduc et Jack Hyde.
13: Ouais, on va se prononcer, bien entendu, sur les deux cas, comme on le fait tout le temps.
12: Ah ouais. Ben, hâte de t'entendre sur Jack Hyde, moi.
11: Ouais, hein? Vous avez entendu l'info de Grant McHagg, l'ancien dépisteur du Canadien de Montréal,
12: qui dit que
11: les différents contractuels font en sorte qu'il dit que le Canadien aimerait bien le voir jouer à l'attaque. Et ce serait une des raisons pour lesquelles il n'est pas encore sous contrat. Est-ce que c'est une réelle possibilité après tout ce qui est arrivé? Puis on sait qu'il y a plusieurs personnes qui demandaient que Jack Hyde joue à l'attaque. Alors, il en sera question plus tard à l'émission. Mm-hmm. Aussi, on va parler avec notre chum Schwinn qui va être là aussi un peu plus tard. Schwinn qui...
12: Schwinn!
11: Ben oui, Schwinn est là aujourd'hui. C'est Schwinn habituellement, mais Arpin Basu qui est avec nous le mardi habituellement. sera là la semaine prochaine. Parce qu'il faut le dire, Georges, il y a un peu une chaise musicale au niveau des collaborateurs aussi cette saison dans la Rack Gonzalez.
13: Oui, parce que là, maintenant, Arpen, qui ne peut pas le vendredi parce qu'il y a un podcast, va être là le mardi, à partir de la semaine prochaine. Le mercredi, Fish revient. Jeudi, David Ategui. Et vendredi, Jean-Luc Grandpierre, mon cousin.
12: Ah, il est excellent.
11: Ouais, Jean-Luc va être là le vendredi.
13: Mon cousin,
11: ouais.
13: Jean-Luc Grandpierre, qui joue dans la LNH, qui est commentateur pour les Blue Jackets.
11: Ouais.
13: Il va être là chaque vendredi, puis lui est très solide aussi. D'ailleurs, il y a son chandail qui est déjà prêt.
12: Mais non, hein?
13: Regarde, il est là, là.
11: Jean-Luc, ouais, Jean-Luc remettra un chandail ici à notre Jacob Lacharité.
13: Oui, Jacob qui fait un excellent travail pendant les rassemblements. Les gens qui vont venir dans le rassemblement, vous allez apprendre à connaître Jacob, qui est vraiment un bon gars.
11: Ouais.
13: Genre, big, le rassemblement, j'imagine, le premier, ça va être le match d'ouverture.
11: Mais... On le sait, oui, sûrement. Là, le premier match de la saison, c'est naturel. Ça fait quoi, une couple d'années qu'on le fait pour le premier rassemblement, comme ça, avec les partisans. Puis après, ben, on regardera le calendrier du Canadien.
13: Après, c'est votre cédule.
11: Non, c'est pas notre cédule. Là, c'est
12: notre cédule.

0: social était très rempli à la fin de la saison.
1: Ouais, on en a fait beaucoup.
2: Ouais. Respect.
0: Mais c'est correct. On a refait le plein, puis on est bien correct comme ça.
1: De on est correct. On est prêt.
0: Oh oui, on est correct. On est correct. Est-ce que le Canadien va bouger? Partisan du Canadien de Montréal, est-ce que le Canadien va bouger avant le match 1 de cette saison? Parce que là, à Columbus, ça recommence, là, hein? Le Don Waddell, là, Marchenko, ben, il va être là au début du camp. Est-ce qu'il va être transigé? Est-ce qu'il va pas être transigé? Nous, on n'était pas là cet été, mais il a été grandement question de Kirill Marchenko pendant l'été avec le Canadien.
2: Oui, c'est vrai.
1: T'ajoutes ce gars-là dans un top. Hey, c'est un gars d'un point par match. Ça va faire mal à Columbus d'échanger un gars de même.
0: C'est un gars qui va demander un gros salaire aussi.
1: Tu ne peux pas gagner. Oui, un gars qui va dépasser la,
2: ouais,
1: la hiérarchie salaire que le Canadien a. Ah. Mais Gonzo, t'as ce gars. Hey, Gonzo, tu mets ce gars-là avec le CH, là? Je suis désolé, là, mais c'est...
0: Ben là, je veux dire, c'est le deuxième trio, c'est Marchenko et Demidov, mais n'importe qui dans le milieu.
1: Ouais, mais Gonzo, puis... attends, c'est le deuxième trio. C'est un gars de premier trio, Marchenko.
0: Oui, mais ce que je veux dire, c'est que, ben, à la limite, si tu veux, tu pourrais mettre Marchenko. C'est que Marchenko a un profil qui était un peu plus complémentaire à Demidov.
1: Oui,
0: pour
1: oui,
0: que tu puisses laisser Slav sur le premier.
1: Hey, t'imagines que tu peux avoir, si t'aurais un deuxième trio, il pourrait challenger le premier trio dans bien des soirées, qui pourrait être bien meilleur.
0: T'as pas de deuxième centre? Mets un gars... Non. Qui est un gars de premier trio
1: mais,
0: aussi.
1: Mais amène Marchenko, puis je peux te dire qu'il y a des équipes qui vont regarder le Canadien. Hey, t'es un joueur de centre. Tu rêves pas de jouer entre ces deux joueurs-là?
0: Ah, mais c'est qui
1: le joueur? Tu ta protection?
0: C'est qui?
1: Ouais, mais il y a aussi. Non, je sais. Je sais
2: la
1: sais,
2: grande
1: je
2: question.
0: Sais, je suis tanné de parler de. Honnêtement.
2: Le deuxième centre!
0: On est en train. Le poste. La bonne nouvelle pour le Canadien de Montréal, c'est que pendant des années, on a parlé d'avoir un premier joueur de centre. Rappelez-vous. Il n'y a pas eu de premier centre depuis Vincent
2: là,
0: d'enfant.
2: Là, on est rendu au deuxième.
0: On est rendu au deuxième. Mais là, ça devient redondant aussi. Ouais. Pour le deuxième centre.
1: Sauf qu'on n'attendra pas aussi longtemps qu'on a attendu pour le premier pour le deuxième.
0: Je pense pas. Et la raison pour laquelle Marchenko, on va en reparler, là, mais tu sais, il est joueur autonome avec compensation au terme de la saison, puis le gars veut faire sauter la banque. Puis là, il faut qu'il paye Fantilli, eux, là-bas. Là.
1: Puis plus tu l'échanges tôt, plus tu vas avoir plus que si t'attends au deadline.
0: Ah, il reste une année à 3,85. Combien il va demander?
1: C'est un bargain, ça?
0: C'est sûr.
1: Non, il demande...
0: 26 ans.
1: Ben, avec les gros salaires qui ont été signés maintenant, c'est sûr qu'il va au-dessus de 10.
2: Ben oui.
0: Non, il voulait déjà au-dessus de 10. Là, avec tout ce qui a été signé, le Canadien va devoir... on verra, on se posera la question. Puis vous, on vous la pose également, là, les Jackets, qui seraient ouverts à écouter à nouveau les offres pour Marchenko. Alors, est-ce que vous aimeriez voir le Canadien de Montréal faire son acquisition? On en parlera dans notre débat hockey autour de 12h36. Les boys, on va aller en pause. Et au retour, eh bien, on se penche sur cette situation de Arber Jacky. On le sait, un des plus grands défenseurs de Arber Jacky au Québec. C'est Georges Larac. Alors, il pense quoi de cette situation contractuelle? Et est-ce que Jacky va jouer à l'attaque ou en défense l'an prochain chez le Canadien de Montréal?
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3: OK! C'est reparti. Arbor Jacky et Zachary Bolduc n'ont pas encore signé avec le Canadien de Montréal. On va reparler du contrat de Bolduc peut-être un peu plus tard. Mais là, quelqu'un en rajoute une petite couche. On l'a dit d'entrée de jeu, mais c'est Grant McHagg qui a son podcast puis qui aime bien des fois sortir des informations à gauche et à droite. Et lui, il dit que Jacky n'a pas encore de contrat, messieurs, parce que le Canadien aimerait bien le faire jouer à l'attaque. Et c'est une possibilité qui a souvent été soulevée.
4: Oui.
3: Tu sais, on en a parlé. Est-ce que ce serait mieux d'aller à l'attaque pour jouer un peu plus sur le Canadien de Montréal? Est-ce que ça fait vraiment partie des négociations contractuelles? Est-ce que c'est le rôle? Est-ce que c'est son temps de jeu? Est-ce que ça va passer par un déménagement ailleurs éventuellement? Quand on s'est laissé à la fin de la saison, on pensait revenir et que Jacky, honnêtement, moi, je pensais qu'elle allait porter un chandail différent.
4: Tu sais, Big, si t'es l'agent de Jacky et tu discutes avec ton protégé, il faut que tu demandes, OK, c'est quoi la meilleure situation pour celui pour que sa carrière soit le plus long possible? Puis quand tu regardes la façon qu'il est traité à Montréal, comment il joue à Montréal, on s'entend, là, si on veut être honnête, là, la meilleure situation de Jacky, c'est de jouer ailleurs, c'est pas de jouer à Montréal. Parce qu'à Montréal, de ne pas jouer en série, de jouer juste contre des équipes qui sont tough, là maintenant on parle de possiblement de mettre à l'aile. Si Jacky joue à l'aile, Gonzo, avec le Canadien de Montréal, il va jouer 20-30 games par année, that's it. Puis c'est pas ça qu'il veut, puis c'est pas ça que tu veux pour sa carrière. À l'âge qu'il a, il est dans son prime en ce moment, puis ça serait la pire affaire pour lui d'accepter d'aller jouer à l'aile. Nous, on serait, ben, plein de monde serait content parce qu'il resterait ici, on aurait notre protecteur, il jouerait pas tout le temps, mais il jouerait contre des équipes tough, mais en bout de ligne, un Jacky à l'aile, t'sais, c'est trop tard dans son prime pour devenir un ailier de puissance qui va aller forechecker, qui va aller attaquer.
3: Un ailier de puissance.
4: Il va jouer, il jouera pratiquement pas si on le convertit comme ailier.
3: Le seul avantage, Georges, puis on en a souvent parlé, c'est qu'en devenant attaquant, t'es 1 de 12 versus 1 de 6.
4: Oui, mais il jouera pas, Big.
3: Il joue pas comme défenseur.
4: Oui, mais je comprends, mais dans une autre équipe, il va jouer.
3: Dans une autre équipe, oui. Mais avec le Canadien de Montréal, je te la repose la question. Est-ce que tu as confiance de voir, mettons, un Martin Saint-Louis ou l'équipe d'entraîneurs avoir une utilisation peut-être un peu plus étoffée? Mettons que cette année, là, le temps de jeu aille des fois ou plus souvent là, à 15 ou à 16 minutes.
4: Qu'est-ce qui va l'aider? Si Runbacker se blesse encore et ne commence pas l'année à Montréal... Non, mais pour vrai, c'est ça. Runbacker est toujours blessé. Mais là, c'est l'année de la vérité pour lui, là. Runbacker, de voir s'il va être capable.
3: Ouais, mais Jacky aussi, c'est l'année de la vérité. Parce que l'année passée, là, on regardait les statistiques. Je vais vous la poser la question. Combien de fois dans une game, il a joué moins de 10 minutes, Jacky?
4: C'est arrivé trop souvent.
3: Combien de fois? Dites un chiffre juste pour le fun.
4: Je vais dire au moins 15.
3: Ben, combien de fois dans l'année, il a joué moins de 10 minutes? En nombre de matchs?
5: 18.
3: C'est 30.
5: 30?
3: C'est 30.
4: C'est épouvantable, ça.
3: Okay.
4: Non, mais c'est pour ça Mais Gonzo, cette statistique-là, si t'es Jacky, puis il va jamais le dire publiquement qu'il veut jouer ailleurs. Il connaît le marché de Montréal, il est populaire ici, son frère est là.
3: Je veux dire, le gars aime la communauté, aime être impliqué. Regardez, exact. Il est allé dans des signatures là, le week-end dernier. Ouais. Il n'y a même pas de contrat, il est allé rencontrer les
4: Gonzo,
3: partisans.
4: Pour sa carrière, c'est mieux que soit ailleurs. Pour sa carrière, c'est sûr que c'est mieux que soit ailleurs. Parce qu'il va jouer plus. Mm. Il se retrouve dans l'Ouest, là, un autre marché, il va être apprécié à sa juste valeur, il va jouer tous les jours. S'il reste ici, son temps de glace va baisser. Son salaire, il ne va jamais toucher le maximum qu'il peut parce que si tu ne joues pas à tous les matchs, déjà là, tu es limité au point de vue de comment tu peux faire. Puis avec la job qu'il a, la job d'un gars qui jette les gants de temps en temps, tu ne sais jamais comment de temps ça va durer. tu es à un coup de poing que ta carrière est terminée. Il faut que tu essaies le maximum puis de bank in le plus d'argent que tu peux. C'est pour ça que si je me mets à sa place, je sais qu'il adore Montréal. Sa famille qui est ici et tout, puis sa mère qui va voir les matchs. Mais c'est très tough, je me mets à sa place, de pas jouer tous les matchs, de pas jouer assez. Moi, je comprends pas pourquoi Struble, on aime mieux que lui, alors que Aubry amène un élément, un élément de protection que Struble n'a pas.
3: Ouais.
4: Fait que c'est pour ça que le temps que ça prend, ce dossier-là, moi, je vais te dire, Gonzo, même si on le re-signe, pour lui et sa carrière, s'il re-signe un contrat d'un an, tu sais, des un an, deux ans, c'est pas un contrat de sécurité pour un gars qui met sa santé en jeu à tous les matchs quand il se bat.
3: Mais en même temps, je veux dire, l'envers de la médaille reste que tu peux pas offrir un contrat à long terme à ce type de joueur-là qui, tu connais pas encore tout à fait.
4: Mais Martin l'aime pas, Big, en partant. Si Martin l'aimait puis il faisait jouer assez, ça serait différent. Mais le coach, il y a toujours des joueurs que t'aimes plus, des joueurs que t'aimes moins.
3: Mais on sait que c'est un contrat à court terme. On voit pas le Canadien de Montréal offrir un contrat à long terme, même à moyen terme à Arbor Jack.
4: Mais il y a des équipes qui lui donneraient un contrat
3: peut-être
4: à long terme.
3: Possiblement.
4: Mais en même temps, le Canadien sait très bien que si jamais tu le transiges puis tu l'as pas remplacé, là, tu prends un gros risque parce que regarde en l'Est la grosseur des équipes que tu joues contre. Regarde comment Wilson et compagnie vont être fatigants.
3: La Floride.
4: C'est lui, la Floride. Les deux Kachuk. Comment ils vont être fatigants si Jack Eye n'est pas là.
3: Dans la division, tu vas vouloir les deux Jack Eye, tu vas vouloir. Puis tu vas vouloir, Amenzan.
4: Ah non, mais Big, c'est parce qu'on critique que le Canadien, on a besoin d'alliés de puissance, des gars de profondeur, des gars physiques à la Alex Stock et compagnie pour brasser, pour rentrer dans le tas. Tu vas échanger le seul gars que tu peux défendre les coéquipiers. Tu vas voir qui maintenant? C'est pour ça que ça met le Canadien dans une drôle de situation.
3: Mais ça met le Canadien, mais comme tu dis en même temps, faut que, tu sais, le joueur aussi, lui, a à réfléchir sur son avenir en se disant, est-ce que c'est le temps pour moi d'aller jouer dans une équipe où on va me mettre en valeur, où je vais être capable de pouvoir...
4: Ben, il ne dira pas publiquement
3: jamais
4: ça.
3: Ben non, il
4: ne
3: dira pas.
4: Moi, je suis pas mal sûr que quand tu ne joues pas, tu préfères être ailleurs. Il ne dira jamais publiquement, puis ça ne va pas sortir. Mais le Canadien, à un moment donné, il faut que tu fasses une décision.
3: Il y a une possibilité également où le Canadien s'entend avec Arbor Jack Eye et qu'il soit transigé aussi par la suite.
4: Oui.
3: C'est possible.
4: Non, mais parce que de toute façon, on s'entend que s'ils s'entendent avec, le montant qu'il va coûter, sa valeur va rester bonne.
3: Va être facilement transigeable, ben oui. Ouais.
4: Mais c'est juste que là, en ce moment, le Canadien a une grosse décision à prendre parce que si tu le gardes, il faut que tu le fasses jouer. Puis là, t'as une décision à prendre avec Enstrom, avec Linebacker, avec Struble.
3: Ce que t'allais dire,
4: compagnie.
3: C'est que l'année passée, Jack Eye s'est battu avec Struble toute l'année. Cette année, il se battra pas juste avec Struble.
4: Ouais.
3: Linebacker est là. OK, Linebacker est droitier, c'est ça la différence. Puis il y en a un autre que tu mets dans... C'est Engstrom cette année.
4: Oui, t'as une décision à prendre.
3: Tu sais, là, t'as un peu plus de pression. Là. Oui, tu peux renvoyer encore Engstrom, tu sais, mais...
4: Sauf que, tu sais, Big, ils devraient même pas se battre avec ces gars-là parce qu'ils amènent un élément qu'eux autres n'ont pas.
3: Ouais, mais t'en fais jouer 6.
4: Ouais, je sais.
3: Tu sais, t'en fais jouer juste 6. Puis quand ils jouent 10 minutes.
4: Moi, Big, ils joueraient, même si c'est 10 minutes, ils joueraient à tous les matchs. Puis là, t'as un élément protecteur, protection qui est là.
3: Ouais, mais en même temps, quand t'es capable de pouvoir inclure un gars comme Engstrom, un gars comme.
4: Tu sais, Big, normalement, là, t'as tes 4 premières paires, là. C'est sûr qu'il joue plus de temps. Ta troisième paire joue à peu près 12 minutes en moyenne.
3: Ton top 4, tu veux dire, ouais.
4: Ouais, top 4, il joue toutes les grosses minutes, puis après ça, troisième, c'est correct.
3: T'sais, on l'a vu, le Canadien de Montréal aussi a souvent joué à 4 défenseurs ou à 5 défenseurs. Le sixième était presque pas utilisé.
4: Ouais.
5: Est-ce que, tout à l'heure, ce que tu nous disais, là, l'espèce de rumeur de corridor, là, et qu'on voudrait le faire jouer en avant...
3: Moi, ça m'a surpris beaucoup.
5: Est-ce que c'est de la bouffonnerie, ça?
3: Ah, moi, ça m'a beaucoup surpris.
4: Non, mais là, c'est pas de la bouffonnerie parce que ça a été évoqué souvent. Mais... Pour un gars dans son prime comme Arbor, ce serait la pire décision de faire ça. Parce que si Ben, il devient attaquant, là, il joue 30 games cette année. Il ne jouera pas toutes, là. Il va jouer 30 games cette année, puis il va jouer... Si tu dis que 10 minutes par game, il en a joué 30, il va jouer au moins 30 games après 5 minutes par game.
3: Ben attends, tu veux-tu que le seul échantillon qu'on a sur Arbor Jack Eye à l'attaque, rappelez-vous, les gars l'année passée, ont joué un match à l'attaque. Il avait joué 5 minutes. Rappelez-vous, là, il avait joué un match à l'attaque. Là.
4: Ouais.
3: On l'a utilisé 5 minutes. Puis, tu sais, t'as le frangin aussi. Là. Son frère s'en vient, Florian. Là, Florian va se battre au camp d'entraînement là, parce qu'il y a un profil qui est quand même assez complémentaire chez le Canadien de Montréal aussi.
4: La seule chose, c'est que Florian, son frère, ne commande pas autant de respect que Arbor. Il n'est pas aussi tough.
3: Non, mais c'est un gars qui n'a pas peur. C'est un gars qui peut aussi terminer ses mises en échec. C'est un gars qui...
4: mais un gars de même a besoin de Arbor dans le line-up.
3: Je comprends.
4: pour que ça soit plus facile.
3: Mais le Canadien a également besoin de gros bonhommes sur un quatrième trio. Ça, chose qu'il n'a pas.
4: Non, on n'a pas un vrai quatrième trio encore.
3: Arrêtez, là, Evans, Dano, c'est pas... C'est,
4: non, c'est le pas seul ça, gars, le seul élément de l'équipe que, pour un quatrième trio qui est là, c'est Anderson.
3: T'sais, oui, puis Anderson sur une 4, c'est correct, mais...
4: Mais Anderson, c'est un gars physique.
5: Ça
4: coûte cher. Ouais.
3: Mais sur une 3, on va revenir éventuellement, mais tu sais, Texier, Bolduc, là, il commence à avoir du monde pas mal. Là.
5: Mais c'est des bonnes nouvelles.
3: Oui, Doc, Newhook, il y a du monde en S pour le 3-4 chez le Canadien de Montréal. Le seul que t'as pas à mentionner, c'est Gallagher, qui est plus là.
4: Ouais. Hein?
3: Fait qu'à voir. Alors, vous posez la question pour Jack Eye, défense ou attaque pour lui. Est-ce que ça vous inquiète aussi le fait qu'il n'ait pas encore de contrat? Est-ce que vous voyez ailleurs ou est-ce que vous voulez le voir rester avec le Canadien de Montréal? On va s'arrêter le temps d'une courte pause et au retour, on va parler des Jackets et de Kirill Marchenko. Est-ce que le Canadien peut faire un coup et aller chercher de l'aide avant le match numéro 1 de la saison? On va parler de dossier Kirill Marchenko.
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3: Bon, vous êtes nombreux sur YouTube. Merci d'être là. Allez-y, hein, pour Ben seulement,
5: YouTube.com.
3: BPM Sport, allez vous abonner, allez vous rejoindre la communauté. D'ailleurs, il y en a plusieurs qui se demandaient c'était quoi ce câlin de dos que tu m'as fait à la pause. Non, tu m'as soulagé quelques vertèbres. J'avais quelque chose de coincé dans le dos. Fait qu'il m'a fait la prise de l'ours. Et Ben, t'as pas entendu parce que Greg était là, mais c'était assez...
5: Ça a craqué, je l'ai entendu.
3: Tu l'as entendu?
5: Oh, oui.
3: Man, c'était quelque chose, là.
5: Oui, c'est violent.
3: Ta-ta-ta-ta-ta. Il y en avait au moins quatre.
4: Toutes les vertèbres...
3: Je suis un nouvel homme.
4: Je peux te faire ça tous les jours. Si tu veux un petit Kiro 101 gratis demain, il n'y a pas de problème.
3: Pas trop souvent quand même. Kirill Marchenko, on a parlé en ouverture d'émission. C'est un nom qui a été souvent mentionné à Montréal au cours de l'été. Là, Don Waddell dit pas... On va s'entendre avec lui, on est correct. Il a dit il va être là au jour 1 du camp. Kirill Marchenko a 26 ans. Dernière année de contrat à 3,85. Devient joueur autonome avec compensation au terme de la saison. C'est un attaquant qui fait 6-3, qui fait 200 livres. C'est un gars de talent, c'est un gars qui a des mains, c'est un gars qui a une shot. Georges, de mettre la main sur un gars comme Marchenko... Ça devient. Puis on dit souvent que le Canadien est favori. Parmi les équipes qui sont en haut de peloton pour aller chercher Marchenko, est-ce que pour toi, d'entrée de jeu, vu qu'on n'a pas parlé, est-ce que pour toi, c'est une cible qui est très alléchante?
4: Tu sais, Big, Jean-Luc Grandpierre, qui connaît très bien Marchenko parce qu'il couvre le jacket,
3: ouais,
4: a dit que Marchenko, il y avait beaucoup de comparaisons avec Kucherov par rapport à ses mains, sa vision de jeu, mais en plus, il est plus gros, puis il est plus fort. Marchenko, Big, c'est un gars déjà d'un point par match. On disait qu'on a une équipe qui n'est pas assez nantie. Vraiment, c'est une question d'argent, la raison pour laquelle il y a des grosses chances qu'il transige. Big, on parlait d'un top 6. Pour Demidov, regarde la saison qu'il a eue. Si tu donnes Marchenko, je vais aller plus loin, je vais te dire que ça ne dérange même pas le joueur de centre qui va être là. Demidov va avoir une saison de 80 points. S'il joue avec Marchenko, t'imagines-tu la saison qu'il va avoir? Un point par match facile. Là.
3: Marchenko est un gars qui est tout près du point par match, là, comme tu disais, là, ces dernières années. Et surtout, d'après moi, ça ferait des flamèches, puis pas à peu près.
4: Oh, man, ça
3: de
4: serait...
3: Marchenko à Demidov, il se passerait à Puck,
4: oh, non.
3: Pis, pas à peu près.
4: Le Canadien a les morceaux pour pouvoir aller le chercher en plus.
3: Là, c'est là que ça devient intéressant.
5: Oui, exact. Moi, j'ai hâte de vous
3: parce
5: entendre.
3: Parce que le morceau... Tu sais, Don Waddell, là, il a dit c'est correct, le Marchenko. On est peut-être prêt à écouter les offres. Mais ça va prendre quand même quelque chose en retour.
4: Oh, mais big.
3: Et il va falloir que tu le payes après.
4: Oh, mais big.
3: Parce que lui, il va demander combien après. Ça, c'est les deux questions importantes.
4: On s'entend, puis tu vas être d'accord avec moi, là. Marchenko, ça commence avec H puis Zarovski.
3: Les deux?
4: Oui.
3: Ben, il reste à Columbus.
4: Mais ça commence demain.
3: Ben, oublie ça.
4: Mais big, c'est un gars d'un point par match.
3: Ben ouais, mais je prends le téléphone, puis je raccroche.
4: Oui, mais ça commence demain. J'ai pas dit que le Canadien réussirait à l'avoir. Je veux juste te dire que t'es Columbus, tu regardes cet échange-là. Tu peux pas donner un choix de repêchage, puis age, puis penser qu'ils vont te le donner. Là.
3: Ah, je te dis pas qu'ils vont le donner.
4: Lui, Marchenko intéresse toutes les équipes dans la Ligue. Toutes les équipes dans la Ligue.
3: Ben, des équipes,
4: si Canadiens
3: des équipes qui ont de la place pour pouvoir le signer. Parce que si tu le signes, si tu vas faire l'acquisition du gars cette année, c'est correct à 3,85, mais tu vas pas donner le gros lot. Tu vas le donner parce que tu sais que tu peux le signer à long terme.
4: Ouais, ben non, bébé, c'est sûr qu'il y a une entente qui va être faite dans même avant. Là. C'est toujours un signing trade, mais il va te coûter au moins 12 millions par année, minimum. Mais
3: la seule affaire là-dedans, j'y pense, là, c'est parce que Marchenko, s'il va être échangé là, dans la Ligue nationale de hockey, c'est jusqu'au 16 septembre où tu peux signer le gars 8 ans. Fait que tu sais, t'as une année supplémentaire où tu pourrais le faire là. Mais sinon, tu vas le signer 7 ans.
4: Mais tu sais, Big, il faut pas que
3: pour la prochaine équipe.
4: Il faut pas que tu oublies. Puis pour que les gens. Parce qu'à chaque fois qu'on fait ça, les gens. C'est toujours. Les échanges, c'est toujours Evans, Enstrom. Oublie
3: Owen
4: ça,
3: Beck,
4: là.
3: Owen Beck, ouais. Un choix de deux. Puis Joshua Roy, il est parti. Ouais. Il est plus là. Fait qu'on peut plus l'échanger. Okay?
4: C'est toujours des gars de même qu'on veut donner. Comme les équipes de la Ligue nationale sont épaisses, ils connaissent pas le marché, ils connaissent pas les joueurs. Puis ils vont prendre nos restants pour aller donner un premium de même.
5: C'est, ouais, c'est pas BPM Sport. L'an passé, dans cette émission-ci, Lara Gonzalez, que j'ai entendu Zarovski avait peut-être encore plus de potentiel que Demidov. Tu as entendu ça ou je suis fou?
4: Oui, Bob Hartley disait ça.
5: Bon, ben, tu sais, je veux dire, tu donnes ça pour Marchenko?
4: Mais ça, c'est pas assez.
5: C'est pas assez?
4: Non, Zarovski, c'est pas assez.
3: Ça va coûter plus de Zarovski à mon avis.
5: Ouais, je
3: le
5: sais,
3: parce
5: mais.
3: Que,
5: attends,
3: mais là, hey, j'ai Zarovski, le charrie.
4: Parce que l'affaire, c'est que même si tu fais une projection, OK, que Zarovski va te manquer que Demidov.
5: Ouais.
4: Mais.
5: Marchenko est déjà échec.
4: Mais tu l'as pas vu, exactement. Il y a quand même un risque parce que tu le sais pas. Il y a aucune garantie tant que tu n'as pas vu le gars.
5: C'est vrai.
4: Puis l'affaire là-dedans, c'est Columbus, C'est pas comme si le Canadien est la seule équipe qui est intéressée. Si on le veut, il faut que tu l'arraches. Pour l'arracher à Columbus, il faut que tu payes cher. Puis donner juste un age puis un choix de première ronde, t'auras jamais Marchenko. Parce que l'affaire là-dedans, c'est ça. C'est qu'il y en a plein qui disent qu'ils veulent, mais ils ne veulent rien donner. Tu l'auras pas. Parce qu'il y a d'autres équipes qui vont donner pour pouvoir l'avoir.
3: Moi, je pense qu'en partant, je suis pas d'accord avec toi. Je pense pas que ça prend Age et Zarovski. Ça prend un des deux et ça prend plus à côté.
4: OK, mais vas-y, donne-moi un exemple. Mais moi, quand je te dis les deux, si l'arrêt, c'est sûr.
3: Ça prendrait, mettons, un Michael Age et un choix de premier tour, puis peut-être un petit complément.
4: Mais c'est pas assez.
3: C'est quand même pas pire.
4: Non.
3: C'est quand même beaucoup.
4: Pas pour un gars de cette carrure-là que toutes les équipes le veulent. Ça va coûter bien plus cher que ça.
3: Ben, moi, je pense qu'avec trois morceaux, dont un prospect premium en Michael Age, un choix de premier tour et un autre prospect.
4: Il faudrait que ce soit genre Age, un choix de premier tour, puis Goulet, puis là, tu commences à être proche.
5: Age, un choix de premier tour, puis Daubech, mettons.
3: Tu peux pas faire ça cette année.
4: C'est qui tes goalers si tu fais ça?
3: C'est Fowler et Montembeau.
4: Hey Ben, tu peux pas faire ça.
5: Non?
4: Tu peux pas faire ça.
5: OK.
3: Tu sais, Marchenko, pour les gens qui le connaissent moins, là, c'est 31 buts, 74 points il y a deux ans, en 79 matchs. Là, fait qu'on parle du point par match. Et l'année passée, c'est 27 buts, 40 passes, 67 points en 76 matchs. C'est un gars qui joue tout près de 19 minutes par match. C'est un gars qui joue en avantage numérique. C'est des aptitudes offensives naturelles. C'est un gars qui... C'est sûr que s'il débarque avec le Canadien de Montréal, comme on disait, il change quand même le deuxième trio complètement.
4: L'affaire là-dedans, c'est... Moi, je pense pas que ça va arriver, OK? Parce que je pense que le Canadien... Ce qu'on a vu cet été te montre que le Canadien va jamais faire cet échange-là parce que, pour moins cher que ça, tous les gars, les candidats qu'on a vus, le Kent Hughes a dit non parce qu'il voulait pas donner. S'il a pas voulu donner pour des McTavish et compagnie, il va pas donner pour Marchenko. La seule affaire que j'espère, par contre, c'est quand Marchenko va s'en aller, j'espère que ça sera pas une équipe comme la Floride... Buffalo. Non, mais je te donne des grandes équipes qu'on va devoir battre pour se rendre au bout. Parce que c'est juste ça que j'espère.
3: Tu touches un bon point. Le Canadien, tout le monde l'a confirmé, là. Marchenko, puis Don Waddell et le Canadien se sont parlé pour Marchenko. Le prix est trop élevé. Là, si on revient, parce que Fantilli n'est pas encore signé, là. Savez-vous combien ça va coûter Fantilli maintenant que Bédard, Carlson et tout le monde a signé? Ça va coûter plus cher que prévu encore.
4: Ouais.
3: Fait que Waddell, il sait qu'il ne peut pas le signer, Marchenko. Est-ce que lui va revoir son prix à la baisse? Et c'est là que le Canadien revient cogner à la porte et se dit, qu'on peut se reparler?
4: Mais malheureusement, tout le monde cogne à la porte.
3: Je sais. Mais les plans de bien des équipes ont été faits.
4: Puis
3: tu comprends?
4: J'en ai une autre bonne pour toi. Si t'es Waddell, puis tu fais un échange d'un gars qui est bon comme ça, tu l'échanges dans l'Ouest pour avoir de l'air moins cave ou tu l'échanges dans l'Est, puis là, tu vas devoir le croiser plein de fois? Tu vas l'échanger à une équipe que tu vas devoir battre aussi. Parce qu'oublie pas, là, souvent, c'est ce que tu fais. Quand tu échanges un gars de même, tu vas pas le garder dans ta conférence puis il va venir te hanter.
3: Je comprends, mais
4: tu l'échanges de l'autre côté.
3: Tu vas le signer. En fait, tu vas l'échanger là où le DG va te donner ce que tu recherches.
4: Oui, mais Big, la conférence, ça a beaucoup à voir aussi là-dedans aussi. Des gars concessions de même, fais très attention.
3: Je sais, mais c'est parce que Columbus, là, c'est ça. Je parlais du contrat de Fantilli, puis celui qui vient en liste, son nom, c'est Zach Werenski. Il va-tu rester là? Tout l'été, on a parlé de lui. Est-ce qu'il va partir? Est-ce qu'il va vouloir rester? Combien il va demander maintenant que McCarr, puis là, Hughes est le prochain? Puis, tu sais, Werenski va vouloir 20 millions lui aussi. Là.
4: C'est fou, hein, parce que quand ils ont discuté avec Werenski, le Jacket, Werenski, c'est pas qu'il voulait s'en aller. C'est qu'il voulait tâter le terrain de voir comment il pourrait avoir sans nécessairement vouloir partir. Mais là, avec tout ce qui est arrivé, c'est sûr que là, il va être transjugé.
3: La seule différence, c'est que lui, il reste deux ans. Ouais. Il reste cette année et l'année prochaine. Fait que lui, à partir du 1er juillet de l'année prochaine, il peut signer une prolongation de contrat Zach Werenski.
4: Mais je pense, Columbus, Gonzo, je les vois pas comme une équipe qui va à côté. Tu sais, il fera pas 20 millions par année, mais c'est un gars qui peut facilement demander 17-18.
3: Ouais, mais est-ce qu'il veut rester à Columbus? C'est plus ça.
4: Columbus, bon, pas. Gonzo, est-ce que. OK. Admettons qu'il voudrait rester, mais ses demandes sont 17 millions. Columbus ne va pas payer Werenski 17 millions par année. Là.
3: Ben,
4: c'est fou, hein, parce que Columbus, c'est tellement un gros marché de hockey, ça me surprend qu'on ne veuille pas garder nos superstars et les payer.
3: Ben, tu t'en poseras la question à Jean-Luc, tu vas voir, il va te dire Werenski, les Columbus vont le payer ce prix-là, c'est ça. C'est lui, le joueur franchise là, là-bas. On veut que ce soit fan TV, mais...
4: On lui demandera vendredi. Je ne sais pas s'ils veulent...
3: Moi, je pense que c'est plus Werenski qui va vouloir aller jouer pour une équipe compétitive pour aller gagner la Coupe Stanley, parce que les joueurs, après, ils veulent tout le temps partir de Columbus.
4: Attends. C'est sûr que si Marchenko s'en va, Werenski ne voudra pas rester. Puis là, après, Columbus, c'est plus un problème que le Canadien.
3: C'est pas la même chose.
4: Parce que l'année passée, tu viens, c'est malheureux parce qu'il se battait pour une place en série l'année passée.
3: Je sais, mais là, Charlie Coyle a signé à long terme. Là, t'es allé chercher Nichushkin. Connor Garland, que t'as pris à la date limite des transactions, est encore là avec son contrat de 6 millions par année. Là, les deux qui restent cette année, qu'il va falloir que tu re-signes, c'est Voronkov et Marchenko. Et Marchenko, c'est un nom qui revient souvent à Montréal. Mais je vous écoute puis je vous lis un peu. Là, le monde, ils veulent Marchenko, mais ils veulent pas payer. Le monde veut le donner Ryan Backer. Je comprends que le monde veut donner Ryan Backer.
5: Ryan Backer,
4: qui est blessé à chaque année. C'est toujours la même chose.
3: Tout le monde voudrait donner Kirby Doc puis Ryan Backer pour Marchenko. Tout le monde voudrait.
4: Tout le monde.
3: Mais je veux dire.
4: Oubliez ça, ça va jamais arriver.
3: Si c'est pas arrivé, c'est que. Ils ont dit non. Parce que sinon, ça aurait déjà été fait.
4: mais c'est sûr. Elle a oublié ça. Tout le monde voudrait ce gars-là.
3: Je suis d'accord.
4: C'est le profil parfait.
3: Complètement d'accord. On va aller en pause. Au retour, un petit mot sur le contrat de Zach Bolduc et on parlera d'un autre qui veut quitter Connor Lubbock.
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2: On a une liste de sujets là, qu'on a accumulés. Et, ben, un de ceux-là, on a parlé de Jack Eye, il faut parler de Zach Bolduc également, qui n'a pas de contrat. Quelle sera la place de Zach Bolduc avec le Canadien de Montréal? Ça, ce sera peut-être pour une autre conversation. Est-ce que tu es surpris de le voir dans l'impasse contractuelle? Est-ce que tu t'attends à ce que ça se règle rapidement? On entend là, que ça pourrait se faire dans les prochains jours.
3: Moi, Big, j'ai toujours été un fan de Bolduc. Je l'adore. Ouais. Il finit ses mises en échec. Il est solide. Tu sais, j'ai ça toujours revenir avec ce qu'il a fait avec les Blues. Puis après, tu sais, la Coupe des Quatre Nations, c'était un des meilleurs joueurs nationaux, puis un des meilleurs scoreurs de la Coupe des Quatre Nations à la fin de la saison à Buffalo.
2: Robert Thomas avec
3: c'est juste que à Montréal, t'en souviens-tu pendant longtemps, on se demandait pourquoi je jouais pas avec Demidov, pourquoi il n'y a pas de chance sur le deuxième trio. Pourquoi?
2: On l'a pas vu avec Demidov.
3: Plein de questions qu'on s'était demandé. C'est un gamer, Bolduc, puis il frappe, puis il est rapide, puis il patine, puis il y a une shot, il y a tout. Puis, tu sais, je comprends que c'est un comparatif, puis j'en ai parlé hier, que Maverick Bourque, avec l'âge et tout, puis la production 4x5 qu'il a signé, son clan doit regarder du long terme, à peu près à 5 millions par année.
2: Ouais, Bourque Canadien... est à 5,5 avec Nashville. Ouais, d'ailleurs, c'est un des joueurs que j'ai hâte de voir évoluer avec les Preds cette année.
3: Puis le Canadien qui doit vouloir plus un range de 3, puis là, lui, 5, puis là, on regarde est-ce que ça va être dans le milieu 4. Moi, Big, je vais aller plus loin que ça. Que ce soit l'argent ou pas, là, l'affaire la plus importante là-dedans, il faut que le Canadien, si tu veux re-signer ce gars-là, il faut que t'as une meilleure projection de l'utilisation que tu vas l'utiliser. C'est pas un gars de 4, c'est un gars qui peut se carrer, faut te mettre dans des bonnes dispositions. Sinon, si le Canadien voit pas de rôle là-dedans, il pourrait être dans un package big pour aller chercher le célèbre top 6 qu'on parle. Ouais. Tu sais, quand ça prend du temps de même, tu sais, on s'entend, Bolduc a pas eu la saison que le Canadien s'entendait qu'il allait avoir, mais moi, je vais te dire que en même temps, je trouve pas qu'on lui a donné les meilleures dispositions pour que ça puisse arriver.
2: Il a-tu changé de partenaire de trio l'année passée?
3: C'est dur. Hey, quand t'as pas de stabilité et tu t'habitues pas, là, c'est difficile.
2: Pour un gars, il a commencé sur la première vague en avantage numérique. Big, rappelez-vous, les boys.
3: Big, pas juste ça. Tu sais, quand t'étais in and out de line-up, quand tu reviens à un moment donné, ça joue dans la tête, tu vas pas faire d'erreur. C'est pas pareil, là. T'es pas le même joueur. Là. Puis ce gars-là intéresserait bien des équipes.
2: Ouais.
3: C'est rare des gars comme ça, qui sont physiques comme ça, il y a le patin physique, il y a tout. Là.
2: Moi, ce que j'ai aimé de lui...
3: sa confiance, à un moment donné, elle avait été affectée sa saison, tu te souviens?
2: Mais ce que j'ai aimé de lui, c'est qu'il n'a pas chialé une fois l'année passée. Il comprend qu'il y a une saison décevante. Il a continué à appliquer des mises en échec. Il s'est transformé selon le rôle et selon le trio sur lequel on le mettait. Puis, tu sais, je ne dis pas qu'elle est prospectée, mais c'est un gars qui a plusieurs outils dans son coffre. Puis moi, je pense que le Canadien a plus de bons à le garder, ce gars-là.
3: À un moment donné, on le tassait pour Gallagher.
2: Ah ouais. Bien,
3: puis lui, il a toujours fini ses mises en échec. Dur à jouer contre, solide. Du chien, ce gars-là.
2: Ah oui, puis il y a une shot en plus. Le gars, il a des aptitudes offensives. Tu veux le garder chez le Canadien de Montréal. Tu sais, un genre, je m'attends pas à un contrat à long terme, un genre de 3x4. 3x4, ça serait dans le jeu.
3: 3x4, c'est possible. 3x4, c'est possible.
2: Au pire, 3x4, 25.
3: Ouais.
2: Ou
3: 3x4, c'est d'abord. C'est très possible.
2: Dans cette fenêtre-là, tu vas avoir un peu plus de données, autant lui que le Canadien de Montréal, pour te dire, OK, c'est quoi ses vraies projections? C'est quel genre de joueur il peut devenir? Là, faites-le. Là. Parce que moi, je n'irais pas ça. Mettons qu'il n'y a pas d'acquisition. Là. Bolduc sur une 2, moi, pour commencer l'année, j'ai pas d'objection. Là.
3: Ouais, parce que, Bolduc sur une 2. Moi, j'aimerais ça qu'on laissait avec Demidov.
2: Il va se battre, là. Je veux dire, Bolduc va se battre avec qui? Avec Texier, avec Newhook, avec Doc, non, avec cette gang-là?
3: Il devrait même pas se battre avec Texier.
2: Ça va être ça pareil. Si le Canadien fait pas l'acquisition d'un top 6, là. Tu sais, au centre, ça va être qui? Ça va être Kapanen ou Newhook, là, c'est à 2. Puis à l'aile, ça va être tous les gars qu'on vient de descendre, là.
3: Peut-être. Est-ce que t'aimes ça? T'aimes ça, Newhook, Demidov, puis Bolduc?
2: Bolduc, j'aime ça. J'aime ça, je veux dire, comme consolation, oui. Là.
3: Ben oui, non, mais consolation. Big, on s'entend, là, Newhook, là, l'année passée, s'il n'était pas blessé, il y avait une grosse saison. Là.
2: Ah oui.
3: Tu sais, les highlight reels qu'il faisait,
2: en série.
3: Tu étais écœurant en série.
4: Absolument.
0: C'est grâce à lui qu'on a avancé.
3: Tu sais, à défaut d'avoir ton deuxième joueur de centre, de mettre au centre Demidov, puis t'as une présence physique qui donne. Parce que l'affaire, c'est que le jeu physique de Bolduc va donner de l'espace aussi à Demidov. Ça, ça va l'aider beaucoup.
2: C'est ce qu'on recherchait souvent.
3: Puis Demidov, qui est un excellent passeur, ben, y a-tu un manga pour finir les jeux que Bolduc? N'as-tu les atomes crochus si les deux ont ça ensemble en tendant?
2: Il veut jouer avec Demidov, là. Ça, il veut jouer.
3: Ouais.
2: Hey, ça va vite pour les gens des stations haut. Ce n'est que quelques minutes encore avant la fin de l'émission. Puis nous, on poursuit jusqu'à 14h. Mais George, Connor LeBuck, c'est un autre. Tous les joueurs américains veulent sacrer leur camp. Il n'y a plus personne qui veut jouer au Canada.
3: Non, mais ça, c'est un désavantage pour le CH. Ça, c'est vrai. C'est un désavantage pour le voyagement, pour les taxes, pour tout plein de raisons.
2: Ouais, je comprends, mais
3: c'est tough.
2: Connor LeBuck, t'avais juste à pas le signer. Pourquoi t'as signé une prolongation de contrat pour demander un trade après?
3: Je sais pas si tu sais. T'es déjà allé à Winnipeg?
2: Non, puis j'irai jamais.
3: Va à Winnipeg, OK? Puis oublie les équipes canadiennes, là. Va rester là une semaine. Puis tu vas applaudir à tous les joueurs qui décident de re-signer puis rester là-bas.
2: Oui, mais Georges, il avait signé un contrat de 6 ans. Il a fini son contrat de 6 ans. Je pense qu'en 6 ans, t'es capable de savoir que Winnipeg, c'est pas ta place. Ouais. T'as re-signé un contrat de 8 ans.
3: Non, je comprends, mais tu sais, Big...
2: 7 ans, il a signé, ouais.
3: Ben, Big, c'est tellement plate là-bas, là. C'est tellement plate.
0: Tant que ça.
3: Oh, ben, c'est... Hey, t'en souviens-tu quand le propriétaire, quand ouais, t'avais ouais. une équipe gagnante, puis il était pas capable de remplir les gradins, puis suppliait aux gens de venir, qu'il avait dépensé de l'argent pour avoir une bonne équipe. Il dépensait de l'argent pour une bonne équipe, puis il y a personne des gradins. La seule affaire que t'as à faire à Winnipeg, c'est aller voir ton équipe, puis t'y vas même pas.
2: Mais là, ça va un peu mieux. Tu sais, honnêtement, ils ont été capables de re-signer le noyau pareil, là.
3: Oui.
2: Tu sais, Hellebuck a été re-signé, Scheifele a été re-signé, Villardy est resté finalement. T'as signé Kyle Connor à 12 millions par année. Tout le monde est resté à Winnipeg. Mais là, Connor Hellebuck veut partir.
3: Ah, mais vas-tu faire la grève? Si lui s'en va, ça va être... parce que c'est un excellent gardien quand même. Là.
2: Ben oui, non, mais c'est un des tops de la Ligue, non, on s'entend. Ouais. Sinon, là,
0: attention, moi, je dis, il est bon en saison régulière.
3: C'est quoi? Échange-les. Ouais. Hey, échange-les Edmonton pour Tristan Jarry.
2: Ben oui.
0: Ben ça. Oui.
2: Facile d'amener.
0: Toi et tes problèmes de gardien. Copier-coller après chaque année.
2: D'ailleurs, qui est l'auxiliaire à Connor LeBuck avec les Jets cette année?
3: Oh. Comrie.
2: Non. Stuart Skinner.
0: Il est rendu là.
3: C'est vrai que Stuart Skinner est là. C'est vrai qu'il est rendu là. J'avais oublié.
2: Ah ouais, la moustache est rendue là-bas, là.
3: Mais Comrie aussi, il est là, non?
2: Comrie est encore là. Ouais. Est-il encore là, Comrie? Il me semble qu'il est parti ailleurs, Comrie.
3: Eric Comrie?
2: Ouais, il me semble que oui. Faudrait que je vérifie, là. Ouais. On n'a pas toutes les signatures en tête encore comme ça. Mais si Connor LeBuck change d'adresse.
3: Non, mais lui, il va.
2: Là, il l'a demandé publiquement, là, c'est fini, là, il va s'en aller ailleurs.
3: T'sais. Non, mais Big, il y a plein d'équipes qui vont être intéressées.
2: Pas tant, par exemple.
3: Quoi?
2: Ben non, mais ça te prend 8,5 millions de places aussi. Là.
3: Ouais, je comprends, mais Big, t'as quand même un monsieur Vézina.
2: Donc, la Caroline, qui cherche tout le temps un gardien de but, les Devils. Hey,
3: Big, Anderson est blessé, il commence pas l'année. Là.
2: À Edmonton?
3: Ouais.
2: T'as vu? Il veut pas jouer au Canada, lui. Edmonton à Winnipeg, c'est pas loin.
3: Ouais,
2: là.
3: Mais McDavid, non?
2: Ouais, c'est sûr que c'est un petit peu mieux. Un petit peu mieux quand même.
3: Ouais. Ouais, Carmé est avec les Sharks. Merci Armé.
2: Je l'avais dit, il ne va pas signer là. C'est pour ça qu'ils ont pris Skinner finalement. Hey, merci beaucoup d'avoir été là sur les stations O. Au retour de la pause, ce sera de la musique pour vous. Mais sinon, si vous voulez rester dans la vague sportive, on vous invite à venir nous rejoindre sur le YouTube de la station BPM Sport. Vous êtes de plus en plus nombreux. Merci beaucoup. Et Georges, au retour, tu ne veux pas manquer ça. C'est la première apparition de notre chum Le Chouin qui va être avec nous. Et par la suite, on a parlé des contrats de Jack Eye et de Bolduc. Ben, on accueille également notre bon ami Marco D'Amico. Restez là.
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1: Il faut que tu nous l'expliques, c'est quoi éventuellement?
2: CH ouais, vegan.
1: CH ouais, vegan, c'est quoi? Ouais. Ça goûte quoi, ça? Chouin est avec nous. Comment ça va, mon Chouin?
3: Comment ça va, Big?
4: Ah, que ça va bien. Je suis content d'être là, les gars. L'été commence à être long. Je vais le dire, là. Je suis content de vous jaser.
1: Ah, nous autres, nous autres aussi, on est content, Chouin.
3: On est content, Big. On a beaucoup de choses à te parler. Pour commencer, l'été du CH, on en parlait hier, mais toi, c'est quoi ta note sur 10 pour le travail complet de Gorton puis de Hughes cet été? Pourquoi? Moi, j'ai donné 9 puis Gonzo a donné 7 hier.
4: Ouais, ben moi, je vais être entre les deux, les gars. Je vais y aller avec un 8. Je vais y aller avec un 8 parce que, premièrement, là, quelle sorte de gourou de sec qu'on a à Montréal pour que tout le monde boive ce Kool-Aid-là, qui dise aux jeunes, non, non, venez-vous-en, signez en rabais, on a un bel esprit d'équipe, on y va pour la culture. C'est formidable, ça, les gars, de, que ce soit ce mouvement-là.
1: Ben, tout le monde a adopté, tout le monde a embarqué.
4: Ben ça, c'est le meilleur move qu'on n'a pas pu faire là, depuis des années. C'est pas juste cet été, depuis des années qu'on prépare ça. Là, c'est de mettre ça dans la tête des gars, puis ça fonctionne. Puis là, on a encore une équipe très jeune. On vient d'extensionner Demidov. On a signé Dobesh en bas de 6. Nos jeunes joueurs vont faire de l'argent, mais pas trop, juste assez pour se laisser de la marge. Moi, je trouve qu'on a quand même passé un été sous le signe de la patience. Puis je suis 100% là-dedans. Fait que moi, un 8 sur 10 pour répondre à ta question. Là.
1: Ce qui est une très belle note, un 8 sur 10. 80%, ouais. c'est très satisfaisant. Par contre, ceux qui ont donné des 4, des 5, puis même des 6 vont te dire, ouais, mais il est où le deuxième joueur de centre? Est-ce que pour toi, on en a parlé hier là, brièvement, mais est-ce que tu es étonné de voir ça pour une deuxième année de suite? Le Canadien va débuter le camp, puis il n'y aura pas de deuxième joueur de centre? Ou est-ce que tu te dis, tu as encore espoir qu'il y ait peut-être une transaction avant le début de l'année?
4: J'ai pas tant espoir, pour vrai. Je pense que si ça avait été fait, ça serait déjà fait. Ouais. Mais malgré là, qu'on n'est pas prêt là, d'une surprise. Écoute, les centres, les gars, dans la Ligue, vous le savez, là, c'est rare comme des excréments de pape. On le voit même avec les équipes là, qui aspirent au plus haut niveau, comme exemple le Wild Minnesota. Ils cherchent ce centre-là absolument. On va aller le chercher.
1: Et mais les là, Jets aussi en veulent un. Il y a beaucoup de gens qui en veulent des centres.
4: Exactement. Puis c'est rare. C'est comme le défenseur droitier. C'est la même chose. Donc, on va aller le chercher présentement. Est-ce qu'on a tous les morceaux? Non. On est encore à quelques morceaux. Ça s'en vient, mais on ne fera pas une équipe championne là, en 2 ans. Puis le plan est encore bon. Est-ce qu'on va chercher un joueur? Il faut. Il faut absolument. Si on veut rentrer, je vais peut-être pousser la chose là, en série ou même faire un bon bout en série. Là, ça va prendre un gros joueur là, d'impact assurément. Pour avoir une rotation sur le deuxième trio comme centre. Mais pour l'instant, là, t'sais, Kapanen, selon moi, c'est son poste à perdre. J'espère juste là, que physiquement, il s'est développé un peu. C'est un jeune joueur. Lui, c'est beaucoup ses bagarres un contre un le long de la bande. Donc, j'espère là, que cet été, il a fait du bon travail.
3: Là, Big, c'est bon qu'on te parle pour l'association des gardiens, un ancien gardien de la LNH comme toi. Avec Montembeau qui est encore là, pour toi, là, comment on va gérer cette situation-là avec 3 gardiens encore? Tu penses-tu que ça va être un bon bout de partie de la saison? On commence comme ça, il va être rangé cet été, on va le racheter. Qu'est-ce que tu entrevois qui va se passer avec cette situation-là?
4: Totalement une situation différente avec l'année passée. Hein? Sam est arrivé d'un été qui a été plus mouvementé de son côté, puis on l'a vu dès qu'est arrivé les vidéos, ses photos, quand il était sur la glace. On voyait qu'il n'était pas en forme optimale. C'est clair que c'est ça qui s'est passé. Ça a mal débuté. On n'a jamais été capable physiquement d'aller rechercher ça. Puis par la suite, c'est le mental qui embarque. Tu ne sais pas ce qui se passe. Tu essaies de combattre. Puis qu'est-ce que ça donne? Ça donne une année de misère. Puis là, on a Fowler qui est entré, qui est venu sauver tout ce bon monde-là à un moment donné. Puis Dobesh a vraiment fait le travail là, par la suite. Moi, je vois un genre de rotation, mais c'est Sam Montembeau puis Dobesch en haut, ça va être parfait. On va avoir Fowler qui va jouer des matchs pour débuter l'année dans la Ligue américaine. Il n'y a même pas besoin de passer là, par le waiver pour redescendre. Et puis, on donne la confiance à Sam. Il fait pas beaucoup d'argent. Moi, je pense que s'il y a un bon début de saison, il y a une équipe là, qui va lever la main, qui va dire, regarde, moi, j'ai besoin d'un gardien de but pour m'assurer d'une présence en série ou de faire un bon bout en séries éliminatoires ou ben même juste pour le futur. Fait que moi, je suis très, très confortable avec le trio de gardiens qu'on a, avec Sam Dobesch en haut, et donner de la glace en masse à Fowler pour débuter la saison dans la Ligue nationale.
1: Ouais, puis comme tu dis, je veux dire, ça se peut aussi des blessures pendant le camp là, dans la Ligue nationale de hockey, puis il y a peut-être une équipe qui va lever la main aussi pour prendre le contrat de Sam Montembeau, si jamais c'est le cas, éventuellement. Schwinn, on a parlé de Jacky avec Georges plutôt à l'émission. Il n'y a pas encore de contrat. Est-ce qu'il va être transigé? Est-ce qu'il va signer? Ça va être quoi son rôle? Puis là, c'est Grant McHale qui en rajoute une couche puis qui dit que les Canadiens aimeraient ça le faire jouer à l'attaque. Tu penses quoi de tout ce dossier-là d'Arbor Jacky?
4: Mais je vous écoutais tantôt, vous savez comment que quand vous êtes en nom des boys, là, je manque pas beaucoup de temps.
3: Je suis d'accord
4: avec Georges. Moi, je pense qu'on peut pas le virer en attaquant. On l'a vu souvent. Georges, tu l'as vu souvent à l'Ang nationale.
3: Ben
4: moi,
3: oui.
4: J'ai un de mes chums, là, tu t'appelles de Wade Brookbank.
3: Ben oui, j'en souviens de lui.
4: Quel bon gars! Il était tough. Incroyable. Il était tough, mais c'était un tough naturel, hein, lui, de Saskatchewan. Là.
3: Ouais.
4: Mais, tu sais, lui, on essayait de le mettre à l'avant, défense, puis tout ce qu'il disait, je sais pas qu'est-ce qu'il faut que je fasse, je suis trop lent pour me rendre. Quand je me rends, tout est fini. les gars de l'autre équipe, ils voulaient le voir sur la glace. Tu veux jouer contre ce gars-là, tu le veux en zone défensive, tu le veux. Tu sais, c'est quoi, même en échec avant, il va pas se rendre en premier. Donc, est-ce que sa présence fait une différence? Absolument, sa présence à Jacky là, fait une différence sur la patinoire. Mais est-ce qu'on veut le mettre en attaquant? Absolument pas. Mais là, la question, c'est où est-ce qu'il y a de la place pour lui? Parce que d'après moi, là, il va se faire dépasser. Engstrom, il est en avance le côté gaucher, selon moi. Randbacker, qu'on dit beaucoup de bien, on va essayer d'entrer. D'après moi, là, il y a la courte paille présentement, là, Arbor Jacky.
3: Le big, on est d'accord là-dessus. Écoute, c'est juste de voir son agent, qu'est-ce qu'il pense, le meilleur fit pour lui. On a parlé beaucoup, big, de Marchenko. Pour toi, est-ce que le Canadien, étant donné que maintenant les Jackets sont ouverts à avoir des offres pour, est-ce que le Canadien devrait se réintéresser à Marchenko? Puis si oui, juste pour voir quelque chose qui fait du sens, qu'est-ce que tu serais prêt à donner parce que tu sais très bien que c'est le nom de la guerre?
4: Ouais. Écoute, Marchenko, c'est sûr qu'on ne peut pas se désintéresser. Tu l'as mentionné tantôt, c'est un gars d'un point par match, c'est un gars qui est pesant, il va être bon encore longtemps. Maintenant, qu'est-ce que ça faut donner? Mais il faut donner quelque chose qui est soit dans notre top 6 présentement ou un top qui s'en vient. C'est de valeur, mais c'est ça. Ça va coûter cher, puis moi, selon moi, on va vouloir écouter. Là, je sais que tu veux que je me mouille comme pour
3: ouais,
4: qui que.
3: Ben oui, exact. Mouille-toi avec. Mouille-toi.
1: Ah, toi, tu partais avec Age puis Zarovski, là. Ça, c'est
3: non,
1: ça que j'ai raccroché.
3: Ce que
1: là.
3: J'ai dit, c'est que ça pourrait,
1: ça va prendre, ouais.
3: Tu sais, quelque chose de ouais. Proche de ça.
4: Ben, sais-tu quoi? Je m'en allais là. Je m'en allais exactement là. Mais là, ça, c'est le jeu semi-facile parce qu'on donne personne qui est dans l'alignement en ce moment. Puis c'est sûr qu'eux autres, ils vont vouloir quelqu'un là, qui est dans l'alignement en ce moment, qui est capable de jouer. Donc, si on n'est pas prêt à donner un top qui est dans notre alignement, puis Marchenko, selon moi, là, il va rester à la maison ou bien il va aller totalement ailleurs. Moi aussi, ce serait plus des jeunes que je voudrais laisser aller. Il n'y a aucune chance qu'on échange là, dans le top 4 là, à Caulfield, Suzuki, Slavkovski et Demidov.
3: Exact.
4: Donc, il va falloir que ça passe par des jeunes. Puis, est-ce qu'ils veulent des jeunes? Je pense pas. Il faut être deux pour danser. Moi, je pense qu'on est loin. On est loin du plancher de danse, les gars. Ça fait pas squick-squick sur le plancher.
3: Ouais, c'est sûr. C'est sûr.
1: C'est pas parce que t'as échappé du fromage.
3: Exact.
1: Hey, on a parlé de Jacky. On en a
4: J'échappe
1: parlé...
4: jamais à mon fromage.
1: Ça, j'allais dire. Si tu le manges, tu le partages avec moi, j'espère, parce que Georges, il en mange pas. Bolduc, lui, es-tu surpris d'un qu'on soit pas entendu? Puis là, c'est Anthony Martineau également, là, qui, dans les derniers instants, il dit que. Dans les discussions pour le contrat de Bolduc, on voudrait également, tu sais, on a commencé à parler de son rôle dans l'équipe. T'sais, quel rôle il va avoir? Fait que, est-ce qu'on veut s'engager à long terme? Est-ce que ça va être encore un contrat pont, j'imagine? Moi, je vois plus un contrat de courte durée pour voir vraiment c'est quoi c'est le potentiel de Bolduc chez le Canadien de Montréal. Je pense qu'on n'a pas toutes les réponses. Est-ce qu'on veut y aller à long terme? Tu vois quoi se dessiner pour Bolduc?
4: Bien, je suis d'accord avec ce que tu dis. C'est, d'après moi, on veut y aller à court terme du côté des Canadiens. Évidemment, de l'autre côté, on va aller à long terme, puis c'est normal. Puis, comme que vous avez dit encore une fois, on dirait que, tu sais, je vous écoute, puis vous êtes right on point, là, aujourd'hui, les boys, parce que on n'a pas vu le Zachary Bolduc qui a été repêché en première ronde. On n'a pas vu, tu sais, oui, le scoreur qui est capable de marquer des buts, oui, mais est-ce qu'on l'a mis dans cette position-là? On l'a mis dans une position qu'il faut qu'il frappe, il faut qu'il patine, il faut qu'il ait le bâton dans la vitre. Mais ce n'est pas nécessairement son identité. Est-ce qu'on va le mettre dans une situation, puis des joueurs comme ça, il faut que tu le prennes puis que tu le places. C'est un joueur de rôle vraiment offensif. Il faut que tu le prennes, tu le places, tu lui fasses confiance, tu lui donnes l'amour, tu dis qu'il est bon, tu dis qu'il est beau pendant des semaines. Puis si ça ne fonctionne pas, s'il se pend avec la corde, let's go.
1: Ça va coûter combien? Ouais. Hein?
4: Moi, je pense que c'est environ 4. Tantôt, vous étiez dedans.
3: 3 fois 4, oui.
4: Je regardais, là, c'est qui? C'est en Floride, là, dans la même année, Samoskovic, là, qui a signé à peu près la même chose. Ça ressemble exactement à ça. Je pense que c'est le sujet safe. C'est un contrat safe pour lui, puis ça fait du sens.
1: Oui, pour les deux parties, je pense. T'sais, un genre de 3x4, ça serait bien. On va voir quel rôle il va avoir. Puis le Canadien de Montréal serait correct là-dedans aussi. Ouais. T'as-tu hâte, ça commence, Schwen?
4: J'ai tellement hâte, les gars, là, parce que là, tout ce qu'on fait, là, c'est qu'on passe du temps. Hein? On passe du temps autour de la piscine, on passe du temps sur la plage, on passe du temps au terrain. Là, j'ai hâte de passer du temps à écouter des games de hockey et des analyses.
1: Ça s'en vient, les boys. Ça s'en vient. On est le 1er septembre. On est le 1er septembre. Salut,
3: merci,
1: mon Schwen.
3: Salut, Big.
4: Hey, déjà fini. Ça passe vite. On se voit la semaine prochaine.
1: Yes, yeah, salut, mon Schwen. C'est vrai qu'en étant le 1er septembre, cette année, ça commence le 29 là, pour le Canadien de Montréal.
3: Ça va vite.
1: T'enlèves des matchs hors concours. Rappelez-vous, 84 matchs également à la saison régulière dans la Ligue nationale de hockey. Fait que ça va partir vite. Ouais. Le tournoi de golf, c'est le 14. Fait que dans une semaine et demie, la NFL la semaine prochaine.
3: Il n'y a plus de test physique, hein?
1: C'est vrai qu'il n'y a plus de test physique.
3: Non, test physique.
1: Ben, il y a des examens physiques, mais pas de tests.
3: Non, examens
1: médicaux,
3: non,
1: genre.
3: Médicaux. Ouais. Mais plus de test physique.
1: Il n'y a plus les fameux VO2 max et tout ça. Hein?
3: Ouais.
1: Personne qui va vomir, ça veut dire. Ça a changé dans la Ligue nationale.
3: Ouais,
1: là,
3: exact.
1: Okay, ça a changé. Nous, on ne change pas une formule gagnante. Au retour. On l'a ramené parce qu'on l'aimait et on l'aime depuis qu'il a été stagiaire à cette émission-là. Vous vous en rappelez? C'est notre Italien préféré, Marco D'Amico.
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1: Bon, BMR a un conseil à donner à ceux qui arrêtent pas de parler de leur piscine. Fermez-la. Tu sais, comme ceux qui disent, ben c'est sûr que l'eau est rendue plus fraîche parce que les journées sont rendues plus fraîches. Fermez-la. Les autres qui disent,

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7: Ben, j'en viens pas de celle-là.
8: Ouais.
9: Ça, c'est quoi? C'était le leg de Chucky, ça? C'est la dernière affaire qui
7: est. Ça, effectivement, c'est le leg de Chucky.
8: Est-ce que tu veux que je le fasse?
9: J'amène ma crème demain.
8: Okay. Tu
9: pourras l'application.
8: Parfait.
9: Marco D'Amico, comment vas-tu?
8: Comment ça va, Big?
10: Ben là, je suis très confus. Pourquoi t'as pas de la crème?
8: Parce que
9: pour me crémer, c'est ce que ça dit dans l'indicatif.
8: Il y a une pub qui dit que j'ai crémé Gonzo dans une pub.
10: Ok, je suis là pour ça aussi.
8: Parfait.
10: Excellent. Ça va très bien, les boys et vous autres.
8: Ça va bien. Big, on vient juste d'en parler, la situation de Jack High. De ton côté, comment tu analyses la situation contractuelle de Jack High en ce moment pour toi?
10: Je pense pas que c'est une question de contrat. Je sais qu'on attend une signature de contrat en ce moment, mais je pense que c'est plus une situation philosophique entre les deux parties. Je pense que c'est assez facile de comprendre Herbert dans cette situation-là. C'est un jeune homme qui, lui, est un partisan du Canadien de Montréal, adore les partisans du Canadien de Montréal. Et veut jouer pour le Canadien de Montréal, mais s'il n'a pas moyen d'avoir une place, disons, régulière ou semi-régulière dans l'alignement, c'est problématique pour lui parce que ça l'affecte sa carrière, ça l'affecte où est-ce qu'il peut y aller dans son développement. Donc, c'est normal de vouloir attendre pour voir si les choses vont peut-être bouger du côté du CH et que ça va libérer un peu l'embarras de talent qu'ils ont présentement du côté de la défensive avec les jeunes qui s'en viennent. Adam Engstrom, David Reinbacher. Et je pense que c'est plus là la situation. Et les deux clans, des deux côtés, là, je lève mon chapeau, du côté du clan Jack High et du côté du Canadien de Montréal, ça ne parle pas présentement par rapport aux négociations. Ils veulent garder ça in-house parce qu'ils savent à quel point c'est une conversation délicate. Mais on va pas se créer des idées. Le Canadien ne désire pas nécessairement échanger Herbert Jack High. Et Herbert Jack High, le joueur... aimerait rester à Montréal. C'est juste une question de fit.
8: Mais à ta minute, Big, il y a une chose, par contre, faut pas que tu oublies. Tu dis qu'il aimerait rester à Montréal. C'est ce qu'il va dire publiquement. Mais tu sais très bien que pour sa carrière en ce moment, qui est dans son prime, c'est peut-être pas la meilleure décision pour sa carrière de faire ça. Parce qu'il y a d'autres équipes, il jouerait tous les matchs, il jouerait beaucoup plus, puis tu le sais très bien.
10: Je me suis fait confirmer qu'il y aurait des équipes qui seraient prêtes à le jouer 84 matchs. Donc, c'est pas une question de ça. Mais j'apprécie que tu n'as pas ce point-là, Georges, parce que son cœur veut rester à Montréal, mais c'est la tête qui va prendre la décision. Et je pense que c'est plus ça. Et ce qui m'intrigue un peu, c'est en sachant le compétiteur qui est Herbert Jack High, le fait à quel point il est apprécié par les joueurs de cette équipe-ci, mais aussi à l'inverse, apprécie l'équipe. J'ai hâte de voir si ça persiste jusqu'au début du camp d'entraînement. Qu'est-ce que ça va faire? Est-ce que ça va inciter que Herbert intervienne et dise on va y essayer une autre année et on verra si les choses vont changer ou est-ce qu'on va vraiment s'asseoir sur cette attente et voir si le Canadien peut trouver moyen de un peu déboussoler toute la brigade défensive?
9: Ben, c'est ça. Est-ce que ça passe par une transaction? C'est surtout ça aussi. Parce que oui,
10: mais la transaction de qui?
9: Ben, de Jack High.
8: Ouais, mais si tu fais ça, ben, tu remplaces avec qui?
9: Non, je comprends, mais en même temps, si le joueur se dit, moi, je veux avoir des certitudes, j'aimerais ça avoir un rôle, j'aimerais ça. Tu sais, puis que là, il les a pas, qu'est-ce qui va changer comparativement à l'année passée avec Struble? Comme je disais, t'as Engstrom en plus, t'as Reinbacher en plus. Lui, regarde la situation, il est pas fou, l'agent non plus.
8: Pour sa carrière, c'est mieux de pas être ici.
9: Pour sa carrière, et malheureusement, je pense pas qu'il va avoir un rôle plus grand que celui qu'il avait l'année passée. Fait que...
10: Puis je pense que t'as 100% raison, Godzo, puis c'est la raison. Selon moi, que je crois

0: qu'il n'a pas demandé de l'arbitrage, même s'il était éligible.
1: Oui, il était éligible.
0: Parce que c'était, il aurait, comme on a vu à Kirby Doc, là, il aurait eu une date, il aurait signé par telle date, ça aurait été un contrat d'un an ou deux, il n'aurait pas eu son mot à dire vraiment, c'était juste une question de salaire. Le salaire, c'est pas vraiment problématique. Je pense que les Canadiens ont des offres sur la table qui vaut la peine. C'est simplement philosophique. Donc, est-ce que c'est une transaction du côté de Jacka? Est-ce que c'est la transaction d'un autre défenseur qui fera un peu moins de pression derrière Jacka ou à côté de Jacka, si, exemple, c'est Jake Struble ou Adam Engstrom? Je pense que c'est plus ça qu'on entend de voir parce que le Canadien, on le sait, s'il y a une opportunité d'aller s'améliorer en attaque, ils vont le faire. Puis ça va nécessiter, selon moi, certains éléments du futur, dont des jeunes défenseurs qui pourraient être transigés de l'autre côté. Donc, il y a plusieurs options et on attend de voir qu'est-ce que ça va donner. Mais avec l'inaction qu'on a vue dans la Ligue nationale depuis mi-juillet, je pense que c'est là où ce qu'on va commencer à avoir des choses avancées et certains dossiers peut-être s'ouvrir pour non seulement le Canadien, mais d'autres DG dans la Ligue nationale.
1: On a parlé de Jacka, maintenant, l'autre situation, on en a parlé plus tôt à l'émission également. Qu'est-ce que tu entends sur Zachary Bolduc? On parle beaucoup de comparables, on a sorti quelques noms avec Georges aussi plus tôt à l'émission. On a parlé avec Schwinn, je vois quelque chose de peut-être plus court terme, on parlait peut-être d'un 3 ans, peut-être 4 au maximum. Qu'est-ce que tu entends, qu'est-ce que tu as comme info sur ce dossier-là?
0: Ben les deux, c'est un back and forth entre les deux, là, ça discute. C'est certain que son agent Pat Brisson a de gros dossiers à dealer avec présentement avec Quinn Hughes et aussi Adam Fantilli. Donc c'est certain que ces deux-là sont le crux. Mais moi, ce que je me suis fait dire, c'est que ça discute encore. Les deux parties sont confiants qu'une entente va se donner. Moi, j'ai toujours cru un contrat de 3 ans. Et je m'explique. Si on donne un contrat de 4 ans en étant le Canadien à Zachary Bolduc, ça l'apporte à l'autonomie complète. Donc, il peut devenir agent libre sans compensation à la fin de cette entente-là. Le style de Kent Hughes, les contrats qu'il a signés avec des joueurs dans la même situation, ou qu'il signe 8 ans, ou il signe à une année avant ton autonomie complète. On l'a vu avec Kirby Doc, ils l'ont signé 4 ans, il lui restait un an comme agent libre avec compensation. Il a fait exactement la même chose avec Alex Newhook. Je pense qu'il va faire exactement la même chose ici. Un contrat de 3 ans avec Zachary Bolduc dans l'environ de 4 millions. Ça, c'est ma prédiction. Parce que ce que j'entends, c'est que on n'entrevoit pas un court terme, deux ans. On n'aimerait pas nécessairement d'un bord comme de l'autre aller là. Mais le Canadien, je pense, veut un peu plus de contrôle. Donc, pas vraiment ouvert à un 4 ans, on verra si ça va changer. Donc, pour moi, c'est ou 3 ou 5 ans. Et on a vu, c'est la mode maintenant, les agents libres avec restriction de signer des contrats de 5 ans. J'ai hâte de voir comment ça va se donner, mais je dirais que j'ai moins d'incertitudes dans ce contexte-là. Je pense qu'ils vont en trouver une entente, c'est simplement est-ce que c'est 3 fois 4 ou est-ce que c'est 5 fois 4.5 ou 5 fois 5? C'est des discussions comme ça. Mais c'est simplement une question aussi de vision de où est-ce que le joueur va en venir dans sa carrière rendu dans 3 ans, dans 5 ans, et qu'est-ce que ça vaut.
2: Là, Marco, pour la situation de Marchenko, là, on en a parlé beaucoup. Okay? Je suis pas mal sûr que tu vas dire que le Canadien doit s'intéresser. Mais est-ce qu'on a hâte de t'entendre?
1: Il est allé en parler de Marchenko parce qu'il en a parlé tout l'été, contrairement
2: à lui. Mais est-ce qu'on a hâte de t'entendre, par contre? Étant donné que maintenant, Columbus sont prêts à ouvrir les discussions, qu'est-ce que serait prêt, pas ce que le Canadien serait prêt à faire, parce qu'on s'entend que c'est presque impossible que ça arrive. Si on n'a pas voulu aller chercher des gars comme McTavish, on va pas vouloir payer plus cher pour aller chercher Marchenko. Mais quel genre de demande tu penses que le Columbus aurait pour laisser aller Marchenko pour le Canadien? Est-ce que les gens comprennent, si ça n'arrive pas, c'est quoi le genre de demande, selon toi, que Columbus aurait pour que ça se fasse?
0: C'est certain que si t'es les Blue Jackets de Columbus, tu veux pas reculer. Tu veux pas... Tu veux pas échanger un joueur puis recevoir des jeunes joueurs qui sont A, pas encore établis dans la Ligue nationale, ou B, qui sont encore des espoirs qui ne jouent même pas dans les rangs professionnels. Tu veux de l'aide maintenant. C'est pour ça que je vois mal le fit avec le Canadien et les Blue Jackets de Columbus de ce dossier-là maintenant. Est-ce que le Canadien peut se monter un package qui va avoir de l'allure? Oui. Mais en termes d'un attaquant comparable, il n'y a aucune chance que les 4 top attaquants du Canadien de Montréal seraient partis d'une transaction comme ça. Je pense que Alex Newhook, pas nécessairement le genre de joueur que tu veux échanger, il apporte une bonne profondeur, puis c'est pas lui qui va nécessairement faire bouger la boussole du côté de Columbus. Donc, pour moi, je pense que si ça se donne, ça se donne avec un échange de Caden Gooley. Mais même rendu là, t'as Ivan Provorov et t'as Zach Werenski, deux gauchers dans cette équipe-là.
1: Danton Matejchuk est gaucher aussi.
0: Et Matejchuk, ils doivent l'utiliser à la droite. Juste ouais, pour
1: c'est,
0: donner
1: mais
0: des
1: c'est un gaucher qui joue à droite. Fait que...
0: C'est ça. Et donc, c'est pour ça. Et ils viennent de, ils ont aussi Brandon Smith qui ont repêché 12e l'année passée. Donc, ils en sont flush avec des défenseurs gauchers. Donc, c'est pour ça que je vous dis, c'est difficile de voir comment, avec les demandes qu'ont Columbus présentement, comment que les Canadiens vont être capables de donner un package qui a de l'allure pour qu'est-ce qu'ils demandent. Maintenant,
1: mais
0: si devient un peu plus ouvert.
1: Si Waddell n'a si pas ce qu'il cherche, Marco, c'est plus ça aussi où le Canadien lève la main et dit hey, nous autres, on est là quand même, puis on en a là, des jeunes, puis des choix, puis des si qui sont alléchants pareil.
0: Et de ce que je comprends, Columbus serait prête à attendre que quelqu'un se lève pour donner une offre. Exemple, puis je vais donner un exemple. C'est exactement la même mentalité qu'avaient les Rangers de New York dans l'échange de Vincent Trocheck. À la date limite des transactions, tout le monde les offrait des packages, des offres d'échange qui incluaient des choix et des espoirs. Ils tenaient vraiment à avoir des jeunes joueurs capables de jouer dans la Ligue nationale, mais une pièce qui pourrait s'intégrer directement dans ou le top 6 ou le top 4 de cette équipe-là. Et finalement, ils ont eu cet échange-là avec le Mamet de Utah, parce que Sean Durzi est un défenseur qui joue à la droite, top 4, établi dans la Ligue nationale, en plus d'un Cole Beaudoin qui, lui, risque d'être un très bel espoir pour eux. Donc, c'est plus ça que recherche, certainement avec plus de valeur, mais c'est plus ça que recherche Columbus présentement, parce que dans leur situation, spécialement avec qu'est-ce qui se passe avec les contrats de télévision, Amazon qui rentre là-dedans, l'incertitude du côté de Zach Werenski, même s'ils ont écrit une belle lettre ensemble, il y a plusieurs éléments où ce que le monde va commencer à se poser la question, est-ce que tu peux gagner à Columbus présentement? Et si ils prennent même un petit pas de recul avec toutes les formations qui se sont améliorées dans la métropolitaine cet été, ça va pas bien finir et on risque de repartir une autre reconstruction rendue là.
2: Merci Marco,
1: merci
2: toujours
1: beaucoup,
2: très
1: Marco.
2: Bon, on a hâte de t'entendre toute l'année, Big.
1: Et à compter de la semaine prochaine, on va le dire, Marco va être avec nous le jeudi même. Merci de ta flexibilité.
0: Je vais être avec Georges jeudi aussi au beau show de rock qu'on va aller voir.
2: Let's go!
1: Quand ça, c'est avoir... Ah, tu vas aller voir Iron Maiden? Pis,
2: Big.
0: Ouais.
1: Avec Big. Big.
2: Lui, il a compris que d'aller dans un mosh pit, il faut qu'on y aille ensemble.
1: J'ai fait plusieurs shows de Iron Maiden.
0: Moi, j'ai besoin que Georges me protège là-dedans.
2: Big, tu tiendras autour de ma hanche, là, puis check Besson rentre dans le tas.
1: Ouais, moi, je peux te dire, Marco, la dernière fois, j'ai fait un mosh pit avec lui, il avait mis ma tête à prix.
0: Ça serait même pas la première fois qu'il m'a fait ça.
2: J'avais dit à tout le monde.
1: C'était quelque chose.
2: Je vous donne 20$ si vous mettez Godzilla à terre.
1: Non, c'était un jersey. C'est
2: oui,
1: un de tes jerseys.
2: Un chandail, c'est vrai. Puis le monde partait après toi.
1: Il venait me voir. Hey, excuse-moi, il faut que je te sac à terre. Là, il y en a qui disaient hey, si tu veux tomber, là, c'est juste tomber puis me relever, au moins je vais me faire un jersey. Non.
2: Ah, oh, c'était drôle ça.
1: Pour toi, c'était drôle. Pour moi, je t'aime ça. Fait qu'attention au deal que tu fais avec Georges quand tu vas dans les mosh pits, Marco, OK?
2: À bientôt, Vic, j'ai hâte.
0: Moi aussi, passez une bonne journée, les gars.
1: Yes, toi aussi, hey, Marco Lamico.
2: Quand t'as enlevé tes... Quand Gozo a laissé ses lunettes pour aller dans un mosh pit...
1: Ben, pas le choix.
2: C'est parce que tu sais qu'il est vrai. Je t'avais jamais vu avec une face de main. Je t'ai jamais vu avec une face de main. T'étais prêt.
1: J'ai-tu dit oui à quelqu'un? Ça t'a-tu coûté un jersey?
2: Non, Gozo, il a dit non. C'est pas vrai. Essaie de me mettre. C'est pas vrai que tu m'entends. Hey, t'as du pride pareil, Big.
1: Ben non, mais là, je vais pas me coucher pour que le gars fasse un jersey, là. Puis en même temps, s'il veut me sacrer à terre, faut qu'il me frappe.
2: Et puis en plus, c'était la fois de Cannibal Corpse, là. Puis c'était un
1: non,
2: vrai.
1: Non, ça, c'était Pennywise, ça.
2: Ah, oh, Pennywise, ça, là.
1: C'était Pennywise.
2: Ouais, c'est vrai. Ça avait été assez violent.
1: Pas mal plus de monde, par exemple.
2: Ouais, c'est vrai. Ouais.
1: J'aurais pu tomber, là, en juste perdre pied. Ouais. Mais on n'a pas refait de mosh pit.
3: Deux malades.
1: On a refait dans deux semaines.
3: Deux malades.
2: 5-4-7-9-0-9-9. On l'avait dit qu'on vous donnait un petit peu plus de temps aujourd'hui.
1: Y a-tu deux blocs d'appel?
2: Ben oui!
1: Comment ça?
2: Parce que le peuple a demandé hier, Gonzo. Ah. Là, on n'a pas donné. Vu qu'on a donné que 30 secondes hier, là, on vous le donne.
1: On s'est dit deux blocs.
2: Deux grosses questions.
1: Deux blocs d'appel.
2: Deux grosses questions. Jack Eye pour vous. Est-ce que vous le mettez à l'attaque? À défense, pour qu'il joue plus, c'est quoi votre opinion par rapport à ça? Puis Marchenko, c'est quoi votre off? Qu'est-ce que vous pensez que ça coûterait pour pouvoir l'avoir? 5-4-7-9-0-9-9. On a hâte de vous entendre, puis on a hâte aussi que les nouveaux apprennent à connaître les habitués.
1: Les personnages.
2: C'est Ben qui choisit les personnages sur ton téléphone. Maestro Fresh Ben. Ben, est-ce que les lignes marchent, Ben?
4: Fresh Ben. Ben là, j'en ai deux qui sortent.
2: Non, mais attends, un peu. Ben, les lignes marchent-tu, là? Parce que
4: non, mais la 4 était toujours pas fonctionnelle.
1: Elle traîne dans l'eau encore.
4: Elle est toujours dans l'eau. La 4 est toujours dans l'eau.
2: That's it, Ben. Ben, Maestro Fresh West. Check les lignes, on va revenir autour de la pause. À tout de suite.
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8: Bon, là, on a hâte de voir, Ben, qui t'a choisi.
9: Ben, non, mais attends, il n'y a pas flushé du monde pour choisir les gens.
8: Gazo, je fais toujours ça pour mousser.
9: Je sais, mais j'aime bien. Non, mais pour les gens qui se joignent à nous, là, puis qui sont comme, ah, ouais, Ben a des préférences.
10: Non.
8: Non, on n'a pas de...
10: Mais c'est toujours la même politique.
8: On ne voit pas qui appelle, on ne voit pas ça en ordre.
10: C'est pas deux appels. Tu sais, mais donc, la même personne ne peut pas appeler deux journées consécutivement et c'est deux appels par semaine.
8: Maximum.
10: C'est toujours la même affaire.
8: C'est qu'à qui on passe ça, mon Big?
10: On passe ça avec Joe Big.
9: Salut, Joe.
8: Salut, Big.
11: Y'a ça, les boys, ça va bien?
9: Ça va bien, Joe, et toi?
11: Ah ouais, quel plaisir de vous revoir. C'est la première chose que je voulais dire, là. C'est incroyable, man. Vous amenez du bonheur dans nos vies. C'est tellement le fun de vous entendre jaser de tous les sports et d'interagir avec vous autres. C'est incroyable. Fait que,
8: merci d'être là, Big.
9: Joe.
11: Alright. Là, deux petites questions pour vous autres. Il y en a une qui est drôle, puis l'autre, c'est une vraie. Fait que je commence avec la drôle ou la vraie?
8: La drôle.
11: Bon, OK. J'ai une question pour vous autres, puis l'armée. T'as pas le choix de prendre un jack-eye pour ton équipe de concession. Quel jack-eye tu prends? Puis je vous avertis, personne ne va avoir la bonne réponse. Quel jack-eye tu prends?
8: Ben, moi, je prends Harbour.
9: Moi, je pense que je prendrais Florian. En raison du fait qu'il est attaquant. Non, mais c'est, moi, j'aime tout le temps mieux un de 12 qu'un de 6.
8: Ouais, mais moi, je veux un député de la Ligue.
9: Ben, je comprends.
11: Écoutez bien la réponse, tout le monde. La réponse, c'est Jack-Eye Cole.
9: Jack-Eye
11: Cole.
8: Vas-y, on dit ça! Come on!
9: C'est parti!
8: Excellent jeu de mots.
11: Le pire, c'est que je l'ai dans la tête depuis genre deux jours après que vous soyez parti en vacances. J'ai eu ça dans la tête tout l'été. faut que je punche ça.
9: Tu nous as attendu pour la faire.
8: C'était malade, Dick. C'était malade. Je suis jaloux.
11: Très fort. C'est moi qui avais sorti Black Eye, Jack Eye. Là, ça suffit, les jeux de mots de Jack Eye. Moi, je prends ma retraite. Là, j'ai eu 2-10. Ça suffit.
8: Malade, Dick.
9: Tu veux vraiment prendre ton autre question ou tu veux finir au sommet?
11: Rapidement. Mais là, écoutez bien, les gars. On a Zarovski et on a Age. Deux gros prospects. Mais moi, je veux savoir, je suis pas peut-être comme vous autres, dans la ligue qui ne joue pas encore en ce moment des autres clubs, y a-t-il d'autres gros prospects qui torchent ça? Ou avec, tu sais, Zarovski, c'est meilleur que Demidov. Puis on a en plus, tu sais, Age. On a-tu comme on est-tu dans les tops de qu'est-ce qu'on a fait ou il y a d'autres joueurs qui traînent qui sont solides?
9: Ben non, mais ça dépend des équipes. Mais oui, il y a plein d'équipes qui seraient game de donner des espoirs là, pour un joueur comme ça.
8: Hey, merci, Big, d'avoir appelé. On va donner le temps à tout le monde, OK?
10: Joe.
8: Merci, Joe.
10: À un autre Joe.
8: On aime ça, les Joe.
9: Salut, Joe.
12: Bonjour.
9: Comment ça va, mon Joe?
12: Bonjour du Lightning préféré qui t'appelle en ordre. Comment ça va, Joe? Ça va super.
9: T'es-tu redevenu fan du Lightning?
12: Ben là, j'ai toujours été fan du Lightning, les gars.
9: Ben non, mais à la fin, t'étais rendu un fan du Canadien, d'un rassemblement.
12: À la fin, mais regarde, on prend avec ses allégeances comme au début.
8: C'est fini le Lightning, Bane. L'équipe vieillissante, c'est fini. Là. Ton règne est fini.
12: Il n'est pas fini encore, Big. Là. Edmond va revenir, même si c'est 35 ans.
8: Change d'équipe, Big. Change d'équipe.
12: Pourquoi je changerais d'équipe?
8: Parce que ta blonde est fan, ta blonde est fan de CH.
12: Je sais que ma blonde est fan de CH, c'est correct de même.
8: Fais-les pour elle.
12: Ah, oh, ben j'apprécie le CH pareil, les gars.
9: Ça, c'est spécial. Ouais, ça, c'est très spécial. Dans la même division,
12: Je regarde, il faut de tout faire un monde. Je regarde, l'armée est faite d'hommes et de femmes complètement différents, d'hommes bizarres, de femmes bizarres. Fait que regarde.
9: Hey, on ne juge pas. On juste est bizarre. Mais on ne juge pas.
12: Ah, mais là, on ne juge pas. Hey, puis les gars. Les gars.
8: Oui, on t'écoute. Oui, on t'écoute. Rapidement, Big.
9: Vas-y.
12: Pour répondre à votre question sur Arbor Jacky, moi je l'aime bien Arbor. Moi je suis comme toi, genre j'espère qu'il va rester là avec le CH. Puis regarde, s'il veut pas venir, si le Canadien le veut pas, on va le prendre même matin avec Tempo.
9: Ouais.
8: Super, merci.
9: Ils changeront pas là-bas. Merci Joe.
8: Merci Meg.
9: Salut.
8: Ouais, on arrive à la pause, mon bel.
9: En division.
8: Ouais.
10: On s'en va rejoindre Steve.
9: Salut Steve.
4: Salut boys, en forme.
9: Comment ça va, bien, Steve, et toi?
4: Good, ouais, super, content de vous retrouver, boys. On est sur la route, ça fait bien un peu. Fait que, good. Les boys, vite, pour Jacky, le problème avec Jacky, c'est pas Jacky, c'est le coach. Le coach, c'est pas son style de joueur. C'est pas parce que Jacky ne fit pas ou n'appartient pas à la Ligue nationale de hockey, c'est que Martin Saint-Louis ne le voit pas dans sa soupe pour le style de jeu qu'il veut donner à son équipe. C'est ça le problème. Fait que, pour le mieux de sa carrière, c'est mieux s'il part. Moi, personnellement, je le garderais à Montréal. Je voudrais numéro 6 à chaque game. Mais malheureusement, je ne sais pas où est-ce que ça s'en va avec Martin Saint-Louis, avec Jacky Saint-Louis. Je pense pas que c'est un bon fit. Qu'est-ce que je parle.
9: Non, mais c'est un bon point. On en a parlé brièvement, mais tu sais, qu'est-ce qui va avoir changé par rapport à l'année passée? T'sais, c'est plus ça.
4: Rien.
9: Ben, exact. Merci Steve. Merci pour ton appel. Salut, Steve.
8: Un dernier, Ben.
10: Ouais, un dernier, c'est notre ami Fred.
9: Salut, Fred.
13: Hey, Big George, Gonzo, Big Ben, what's up, les gars?
8: Comment ça va, Fred?
13: Hey, ça va, vous autres? Content de vous retrouver, les boys. Vraiment content. Mettez de la joie et de la vie dans nos journées, les gars.
8: Ah, merci de nous appeler, merci, Big. On est content de
9: te
8: parler. On est content de parler au deuxième show.
13: Yeah, ben moi aussi, j'étais pas sûr d'avoir la ligne. Mais non, hey, les gars, sérieusement, moi, Jacky, je veux pas qu'il parle, moi. Faudrait trouver un moyen de donner plus de temps de glace, puis je le veux à défense, comme d'habitude. Moi, je toucherais pas à ça, les gars.
8: OK. Merci.
9: Est-ce qu'il va avoir plus de responsabilités cette année, par exemple?
13: Ben, peut-être, ouais, il faudrait, parce que l'année passée, il me semble, là. Mais il était là dans un gros match, tu sais. Il était présent quand c'était, en tout cas. Moi, non. Je le garde avec nous autres, même si Martin, il a pas l'air de trop. Comment bien s'entendre, mettons,
9: avec.
13: En tout cas,
9: non,
13: moi, je
9: ne
13: toucherai pas à ça.
8: Merci,
13: bon,
8: Freddy.
9: Merci, Fred.
13: Ouais, puis, hey, Gonzo, une dernière affaire. Vas-y. J'ai pas retrouvé la vue. Inquiète-toi pas, j'ai pas retrouvé la vue.
9: Non!
13: Non, parce qu'il me manquait un petit quelque chose que Georges m'avait promis la dernière saison pour la retrouver.
8: Qu'est-ce qui manquait?
9: Ah, t'as pas eu ta livraison?
8: Qu'est-ce qui manquait?
13: Ben, t'sais,
9: il y avait genre, eu le harnais, quand... mais il n'y avait pas eu le jouet.
13: Ouais, c'est ça. Il manquait toujours le.
9: Bon, Georges, je te mets là-dessus, OK?
8: On se met là-dessus, Fred.
13: OK,
8: Fred.
13: Salut,
8: Fred. Parce que, OK, 514-0909, c'est votre dernière chance pour pouvoir appeler. Dernière 5 minutes de tribune. À tout de suite.
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1: Bon, OK, mon Ben, avec qui on continue ce tour de table. Let's go, Ben. Donne-nous un vrai. Là.
2: Attends un petit peu. Là, dans ce cas-là, il faut que je fasse un petit mouvement ici.
3: Petit mouvement?
2: Salut, Chan!
4: Hey, Chan! Comment ça va, tout le monde?
1: Comment ça va, Chan?
4: Ah, oh, vous m'avez manqué, ça fait longtemps.
3: Ben, écoute, mais ça, on est content d'avoir de tes nouvelles, Chan.
4: Oui, je viens de me réveiller depuis le rassemblement.
3: Celui du Colisée de Laval, là, bien sûr.
4: Oui, exactement, finalement.
1: Oui, du bon temps que jamais, Big.
4: Exactement. Comment ça va, vous, tout le monde? Vous avez passé un bon été?
1: Ouais, ben, ouais. Et puis, Chan, on a manqué de temps pour faire le souper, tu sais, qu'on a gagné avec les auditeurs. Fait on va le faire,
3: ça,
1: on le fait prochainement.
3: Sur la liste, Ben,
4: j'ai le temps de changer 4 travails depuis.
3: Ben, il travaille plus là.
1: Super,
4: on va trouver, le moyen, on va faire le souper quelque part. C'est tout le temps, ça dérange pas ça.
1: C'est super,
3: on va
1: ça,
3: se trouver un moment. Un moment et un restaurant.
4: Oui, exactement. Hey, Gonzo, m'attends, elle t'attend toujours.
3: Écoute, salut là de ma part. Je vais prendre ces nouvelles.
4: Avec les 3 doigts.
3: Très rapidement, on pourra reprendre de ses nouvelles et tu l'inviteras à un prochain rassemblement, tiens.
4: Il n'y a pas de problème. On se voit très bientôt, les gars.
1: Merci, Chan.
3: Salut, Chan. Bonne saison, Chan. Oui,
2: Chan à Phil.
3: Salut, Phil.
5: Salut.
1: Comment ça va, Big?
5: Ah, ben ça va très bien.
3: Philippe! Comment ça va, Philippe?
5: Ah, ben ça va très bien.
3: Ben oui, Philippe qu'on a vu à quelques reprises lors des rassemblements.
1: Le plus grand fan de Montembeau.
3: De Sam Montembeau. Ben Philippe, oui. Est-ce que tu es surpris de voir que Montembeau est encore avec le Canadien de Montréal?
5: Moi, je suis pas surpris, mais
1: tu veux-tu vraiment qu'il reste?
5: Ben, si, pas. Je suis pas vraiment déçu, mais regarde, c'est ça le hockey. Moi, je comprends ça que c'est, mettons, qu'il y a des offres ailleurs. Ça va être. Je serais pas trop triste, mais.
1: S'il part, tu vas-tu avec sa nouvelle équipe?
3: Ouais, reste un fan du Canadien.
5: Mais ben, c'est ça, c'est Canadien, mon
3: ouais.
5: équipe. Ben, okay. Pas, moi, tu sais, c'est plate, mais je peux comprendre que. On est. Faut que. S'il y a une offre ailleurs et qu'il ne peut pas accepter, puis pas refuser, je veux dire, là, peut-être qu'il va partir, mais sinon, s'il reste encore, moi, je pense qu'il y a encore des chances numéro 2 avec les Canadiens, puis j'ai confiance que c'est un bon gardien de but. C'est juste que l'année passée, il y a eu une mauvaise saison, mais ça arrive pour toutes les goalers.
3: Ça arrive à tout le monde, c'est sûr. Ouais. Philippe, merci, on est content de te retrouver. À bientôt.
5: Allez, moi aussi, à bientôt.
1: Merci,
3: yes,
1: Philippe.
3: Salut, Philippe. Ça ramène beaucoup de souvenirs.
1: Philippe
3: des.
1: Qui veut challenger notre champion Olivier dans un quiz.
3: Ouais, là, le quiz, va falloir qu'on statue d'ailleurs.
1: Jeopardy, c'est nouveau.
3: Là, ce serait de même quiz. Peut-être pour la première semaine, on va voir où on le met. Il va falloir qu'on parle à Olivier. Il a changé d'horaire également. Là, lui, maintenant, il
1: ouais, mais
3: se lève plus le matin.
1: Mais le quiz, si on fait un quiz big, c'est à peu près à 1h30.
3: Exact.
1: Il pourrait le faire.
3: Ben c'est ça que je dis maintenant. Avant, il se levait le matin.
1: Oui, mais là, 1h30 avant son show, il pourrait le faire.
3: Bon, alors envoyez vos candidatures.
1: Oui, envoyez vos candidatures. Si vous pensez que vous pouvez battre notre champion, Olivier Paiement, envoyez votre candidature. On en cherche toujours. Puis on vous dira c'est quoi les prix pour ceux qui vont faire le bat.
3: Contactez-nous là, via Facebook ou Instagram là, pour les candidatures pour le quiz. On a le temps pour un long temps.
2: Ben, on a le temps, mais j'avais Germain, mais malheureusement, Germain nous a quittés.
3: OK, alors 514-790-0919.
2: Voyez là la volée.
3: Oui, parce que la 4 est encore dans l'eau. OK,
2: la 4
3: est encore dans l'eau, mais on va le prendre dans la volée. Vous voulez parler de Jack
1: Eye? C'était drôle ça quand Belle était venue.
3: Oui, à deux techniciens en plus,
2: ouais.
3: Comme ça.
2: Ah, on y va à la volée?
3: À la volée.
2: Vous êtes dans la RAC Gonzalez sur BP. PM Sport, allô, à qui on parle?
6: Salut!
3: Salut!
1: Salut, comment ça va?
6: Ah, salut, c'est Robert, ça va bien, vous autres?
3: Ben, comment vas-tu, Robert?
6: Hey, content de vous revoir, les gars.
1: Merci,
3: ben, content, Robert, de te retrouver.
6: Ouais, ça fait un bout. Je suis un peu d'accord avec les derniers auditeurs. J'aimerais ça revoir Sam. On l'aime tous. C'est sûr que s'il fait pas la job, il fait pas la job. Mais quelqu'un qui perd ses moyens comme ça, surtout un gardien de but, tu sais, un attaquant, tu peux lui dire, OK, garde, t'as perdu ta touche un peu, concentre-toi sur le forecheck, plaque, ceci, t'as ça, défenseur, d'autres choses. Mais gardien de but, il est là pour arrêter des rondelles. Fait que quand ils arrêtent plus, puis tu le vois, il a été perdu, ce gars-là, tu le vois qu'il y a une perte de confiance, c'est psychologique. Tu sais, c'est pas par manque d'entraînement ou quoi que ce soit. Moi, je lui souhaite vraiment de retrouver ses moyens, puis on verra que ça donnera comme compétition avec lui et les deux autres.
1: Merci, Big. Ouais.
3: Bonne journée, mon.
6: Salut, les gars, merci.
3: Salut.
1: Ben, avec qui on termine, à qui on termine ça?
2: On termine ça avec Pierre!
3: Salut Pierre!
1: Salut Big!
7: Hey, salut boys!
3: Comment ça va, Pierre?
1: Big.
7: Ça va. Bien content de vous revoir, les boys. Puis, une grosse saison devant vous autres encore.
3: On le souhaite ouais. Que ce soit une grosse saison.
7: Deux petites choses vite. Avez-vous vu la nouvelle ce matin que Kevin Goulet n'a même pas mis d'équipement?
3: Oui, il était en tracksuit sur la glace.
1: On a vu, mais Big, c'est pas le camp d'entraînement. Fait qu'attendons de voir avant de spéculer.
3: Peut-être le stock n'était pas arrivé. Peut-être que, tu sais.
7: En tout cas. Puis, pour l'autre chose, c'est sûr et certain que si on parlait de Marchenko, on peut pas donner juste des jeunes parce qu'écoutez, Marchenko, oui, 3 millions cette année, mais regardez l'alignement qu'on a, on a à peu près 10 joueurs de trop là, que ça vient. Là, fait que, faut pas libérer de la masse, faut donner des jeunes, mais des joueurs au-dessus de l'alignement.
3: Ouais, mais à la fin d'année, tu libères quand même Anderson, Dano, puis bien d'autres joueurs. Fait que tu vas avoir de la place l'année prochaine, puis le plafond monte.
1: Merci, Big.
7: Ouais, c'est sûr. Merci beaucoup.
3: Salut, Pierre. À bientôt. Salut, Pierre.
7: Oui, salut, bye.
3: Salut, Pierre. Ben oui, quand
1: même. Ça va vite, hein?
3: Ça, c'est ce qu'on appelle une rafale. On a pris à peu près 10 appels. Ouais. On s'est repris pour hier.
1: C'était très bien.
3: Très bien.
1: Good job, Ben.
2: Merci, les boys.
1: C'est Ben qui prend les appels, en plus.
3: En plus, c'est Ben qui prend les appels. Ben va faire dans son bureau, manger son lunch devant sa caméra.
1: Qu'est-ce que tu fais de lunch aujourd'hui, Ben?
2: Pâté au saumon.
3: Oh! T'as-tu vu une ouverture?
2: Avec des betteraves.
3: Ouais. À l'usure, tu vas l'avoir.
1: Avant, il va l'amener, là, son lunch.
3: C'est deux semaines, on va voir.
2: Ouais, parce que là, les maux de tête s'installent. Donc, je pense que je vais manger plus tôt.
3: Bonne soirée à tous.
1: Salut tout le monde, on vous aime. Salut tout le monde.
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1: Ça va vite.
2: Ça s'en vient. C'était mieux qu'hier.
3: Le jeune détective Pimento ici à ma gauche va finir par s'acclimater. Mais c'est correct. T'sais, c'est le jour 2 hein, de la nouvelle saison. T'sais, comme moi hier, oups, t'en manques un petit peu. Ouais. C'est comme quand tu as recommencé à courir, tu as préparé pour ton demi-marathon.
2: Exact.
3: Tu arrives au printemps, tu ressors le vélo dehors, t'es comme, oh, OK, là, c'est comme ça qu'on freine.
2: C'est ça.
3: Ah, c'est, là, tu reprends tes habitudes.
2: Non, mais c'est les habitudes d'une nouvelle émission aussi. Faut le dire, il y a un thème qui a été modifié aussi.
3: C'est
2: une chose.
3: Mais là, jour 2, je trouve qu'on est. On est quoi, là? On 86% là.
2: Ouais.
3: Demain, 100.
2: Ouais.
4: Ça va être 100 jusqu'à la fin de l'année. Ouais. Sans exception, on vous le promet.
3: C'est beau, Ali. Hein? Pas de pression du tout. Merci d'être là, tout le monde, notamment sur YouTube Live, mais également sur les ondes radiophoniques de la Force, sur la Force, c'est-à-dire du réseau BPM Sport. Et ça, c'est au 100.9 à Québec, au 96.5 à Gatineau, surtout au 91.9 à Montréal.
2: T'es fort!
3: Ça, je m'en souvenais.
2: Bravo!
4: 3
3: j'ai
4: en
3: pas,
4: 3.
3: J'ai pas appris encore toutes vos histoires de haut, là, de vous autres de 18h à 19h.
1: Il y en a-tu des stations?
3: Il y a 12 stations, là. Hier, Olivier a pris son souffle.
1: C'était
3: alors, on sera... Tard. Il les a toutes sorties comme ça.
1: Mais
3: ça, c'est une excellente bonne nouvelle. Quand tu rouvres ton show, est-ce que tu dois toutes les nommer au complet?
4: Ben, on m'a dit que oui, parce que c'est big. Écoute, on est rendu diffusé partout, fait qu'il faut paraître big, donc on va tous les nommer.
3: Non, faut pas paraître big.
4: On est big.
1: On est big.
4: On est big.
3: Big.
1: Big.
4: Big. Écoute, Témiscouata, Latuc, Sept-Îles,
3: c'est bon,
4: Centre du Québec.
3: T'es rendu à 4 sur 12.
1: Saint-Hyacinthe.
4: Saint-Hyacinthe.
1: Joliette.
3: 6.
4: Saint-Jean. Victo, Drummond.
3: Est-ce que t'es à Thetford Mines? Est-ce qu'il y a des gens qui nous écoutent qui viennent de Thetford Mines?
4: J'ai en plus.
3: Si vous nous écoutez, là... Non, c'est correct.
1: Non, mais il va la donner.
3: Mais il pourrait la donner, oui. Mais surtout, il faudrait qu'il la prenne. Moi, tu vas m'impressionner quand tu vas me donner la liste au complet live à 18h en ouvrant le show.
1: Hey, ça sera pas difficile pour lui, là, par contre.
3: Laisse faire là, tes histoires de quiz, là, puis Jeopardy, puis tout ça,
1: DB,
3: là, tu te trouves bien frais, là, parce que toi, tu t'endors en étudiant au KDB. Là.
4: Exactement.
3: Quand tu vas avoir mémorisé à l'intérieur d'une semaine... Les 12 stations au complet sur lesquelles tu es diffusé, l'homme a été impressionné.
4: Je te fais ça pour demain, Greg.
3: On salue Vince qui vient de Thetford Mines. Et ça, d'ailleurs, Vince pourrait peut-être m'éclairer. Merci d'être à l'écoute, Vince. C'est la messagerie texte 514-790-0919. On vous a pas salué. Très heureux de vous lire. Vous êtes très nombreuses et nombreux à échanger avec nous. Vous allez voir, on a des solides sujets aujourd'hui de débats avec lesquels vous allez vouloir débattre avec nous. C'est-tu Thetford ou Thetford?
1: Thetford.
4: Ouais.
1: Thetford.
4: Thetford.
3: Non, mais les gars, les deux, vous venez de Montréal. Un de repas signé, l'autre vient de Montréal. C'est pas votre opinion qu'on recherche.
4: C'est comme le
3: Thetford
4: fameux débat.
3: Ou Thetford. Joe qui nous dit, moi, j'ai un ex à Thetford.
2: Oui.
3: Est-ce qu'elle disait Thetford ou Thetford?
4: C'est comme si tu
3: Vince
4: Joliette
1: ou
4: Joliette.
3: Hey, ça, le pire, là, tu sais quoi? Je me souviens plus pourquoi, mais à la fin de la dernière saison de radio, il y avait des gens qui m'avaient chicané parce que j'avais dit
2: ouais,
3: c'est pas Joliette, c'est Joliette. Tu te souviens?
2: Ouais, je me souviens.
3: J'avais reçu des commentaires. Les gens n'étaient pas contents. Mais moi, pour la petite histoire, d'ailleurs, j'étais bien content d'y retourner il y a quelques semaines avec Lane Hudson, Arbor Jacker, Chris Nyland, puis le Hockey Fest aux galeries Joliette.
2: Joliette.
3: Et je peux vous dire quelque chose. Si vous nous écoutez présentement, non seulement vous écoutez les boys sur le réseau O, mais que vous êtes à BPM avec nous autres dans le tailgate. On est écouté puis pas à peu près là-bas.
4: Ah, c'est big à
3: C'est
4: à
3: incroyable comment il y a des gens qui sont venus me voir. Moi, je suis pas si bon avec les médias sociaux. Je suis pas annoncé, je m'en vais avec moi. Je m'en vais là, pis ça va être le fun. Pis... Je vais là depuis que je suis tout petit. T'sais. Ma mère travaille à Joliette, dans le Maine, dans les galeries Joliette, depuis tellement longtemps. Je veux dire, depuis que je suis tout petit, moi, j'ai comme un peu... Fait que j'ai pas dit ça pour insulter personne. Il y a tellement de monde qui m'ont parlé de ça, qui ont dit « T'as raison, c'est Joliette! »
4: Ah, ouais!
3: Voilà.
4: C'est ça.
3: Le dossier est réglé. Alors là, s'il y a des gens qui sont insultés quand je dis Joliette, t'en parleras là-bas au monde.
1: Ça veut dire que je peux pas dire Joliette.
3: Ben, tu peux le dire, parce que ça s'écrit de même.
1: Joliette. Joliette.
3: Tu devrais le savoir, c'est à 20 minutes de chez
1: moi. Ouais, mais c'est ça. Mais ma sœur habite à Joliette. Ah. Joliette. Pardon.
4: C'est une Joliettaine.
1: Ouais.
3: C'est Thetford.
4: Mais il y a des places comme ça où on est plus écouté que d'autres. T'sais, on va dire ici dans le Mile End, on est un peu moins populaire que, disons, Joliette ou ouais, la rive nord, ou la rive sud.
2: On est très écoutés sur la rive nord.
4: On est écoutés partout sauf où on est.
2: C'est vrai.
4: Non, mais c'est vrai, là, on pourrait se promener dans la rue ici. Là.
2: C'est vrai, il y a
4: c'est
2: personne.
4: C'est quoi BPM Sport? Les gens n'ont aucune
3: ça.
4: Idée.
3: Oh. C'est pas vrai, ouais, parce que je peux te garantir que moi et FX, on est rendu chum avec les livreurs de la BAC.
4: Hey, au bord là-bas, hein?
2: Oui, oui, oui, oui.
3: J'aime pas qu'on
2: des sort. Gros auditeurs.
3: Ouais, préparez pas le show. Hey, hey, hey. On a le droit de prendre une petite marche pour aller chercher un café comme tout le monde. Vois-tu, là, le débat est parti entre Joliette et Joliette. C'est pas notre question du jour parce qu'on a des sujets plus pressants que ça. Ben des affaires. On aura Danny Machiocha d'ailleurs qui va être avec nous.
2: Félicitations, Danny.
3: À 15h45, donc dans pas si longtemps que ça. Qui va être avec nous. Extension de contrat, prolongation, renouvellement. Ça, c'est une bonne nouvelle. Tu sais, Danny Machiocha fait partie, je le dis d'une façon très, très positive, fait partie des meubles à Montréal. Y a-tu quelqu'un aujourd'hui qui peut imaginer les Alouettes de Montréal avec pas de Danny Machiocha?
2: Impossible.
4: Le visage de l'organisation a complètement changé depuis qu'il est revenu, Danny Machiocha. Écoutez, les Alouettes, là, fin des années 2010, ça faisait pitié. Là. Ouais. Un nouveau carrière, un nouveau coach à chaque année. Les propriétaires étaient cheap. Le stade Percival Molson était vide. Puis là, coup sur coup, PKP, Danny Machiocha, Jason Moss. Et là, c'est une équipe complètement différente. Mais on craignait pratiquement pour l'avenir de l'équipe. Là. Danny Machiocha, il a redressé la barre.
3: Ben absolument. Mais oui, on parlait de ça. Avant que l'achat arrive de Pierre-Carl Péladeau, mais Danny était là. Et ça n'avait pas été des temps faciles non plus.
4: Non.
3: Mais là, l'horizon pour les Alouettes est très, très beau présentement. Je suis allé il y a deux semaines? Faites bien les affaires, il y a deux semaines, tu vas me dire. Mais ouais, je suis allé au l'avant-dernier match, qui était le dernier match à domicile.
4: Contre Ottawa.
3: Ouais.
4: La dégelée.
3: Oui. Pas celle qu'on a mangée au dernier match, celle qu'on a donnée à l'autre match d'avant. C'était bien plein. Il y avait du monde partout. C'était super le fun. Ambiance incroyable. C'était pas le cas il y a pas si longtemps que ça. Alors, tant mieux.
2: Il était déjà prolongé, en plus, jusqu'en 2029. Et là, on ajoute deux années de plus. Alors, jusqu'en 2031. Il est arrivé en 2020. Là.
3: Et Coach Moss aussi.
2: Aussi,
3: que la version
2: chose.
3: Canadienne... il est canadien, Jason Moss? Non, américain.
4: Américain, mais...
2: Ouais, mais il a joué
3: la version coach
2: dans les Canadiens.
3: Canadien de Ted Lasso. C'est à peu près ça. D'ailleurs, une nouvelle saison qui est sortie, c'est très, très bon. Je sais pas si vous écoutez Ted Lasso.
2: Ouais, c'est très bien.
3: Je vous le t'as commencé?
2: Non, pas encore.
3: Ah ouais.
2: Mais les premières étaient excellentes.
3: Oh oui, c'est incroyable. Ça fait du bien d'avoir une série télé feel good, sportive.
2: Et voilà, c'est ça.
3: T'sais, tu peux relaxer en regardant du sport. C'est quelque chose. D'ailleurs, parlant de série aussi, la série La Reconstruction a sorti. En fait, c'est paru là, dans la nuit précédente.
2: Ouais, à minuit, ouais.
3: Les deux premiers épisodes sont sortis. J'ai commencé à regarder ça. C'est le fun. Mais il y a un sujet, il n'y a pas de mais. Le sujet du premier épisode, attends, je vais vous le dire pour pas dire de niaiserie. Là. Le premier épisode s'appelle The Pressure is On.
4: Oh!
3: Ça, c'était pour la saison passée. Je pense que les gars ont répondu à la pression. Et déjà, Nick Suzuki parle du changement de ton. Martin Saint-Louis également. Et tu le vois là, dans les extraits qu'on choisit dès les premières minutes de la série. Est-ce que la pression est là cette année, messieurs?
4: Ben oui.
2: Elle est encore plus là cette année.
4: Parce que
2: j'ai
4: la barre,
2: envie de te dire.
4: Ils l'ont mis haute la barre l'an passé.
2: Voilà.
4: Puis c'est un nouveau standard maintenant chez le Canadien. 106 points. Tu as gagné deux rondes en série. Évidemment, tu ne pourras pas faire ça à chaque année. Mais maintenant, pour le futur quand même assez rapproché, on va s'attendre. Saison après saison, est-ce que le Canadien se bat pour être dans le top 3 de l'Atlantique et se bat peut-être même pour gagner la division? Pour moi, ça, c'est mon nouveau standard. Je dis pas que les gars vont marquer 50 buts, 100 points par année. Mais il faut que ce soit similaire année après année. On peut plus prendre un pas de recul. On est rendu ailleurs.
2: Quand on dit ne plus prendre de pas de recul, ça veut dire faut faire encore mieux que la saison dernière. C'est ce que tu me dis en tant que tel. Faut faire encore mieux que le 106 points où je suis
3: classé.
2: Définis
3: donc ton opinion, mettons. Parce que prendre un pas de recul, ça peut avoir bien des...
4: Des
3: significations. Là.
4: Top 3 dans la division. Faut que tu maintiennes ce standard-là. Tu dois pas être parmi les équipes, peut-être, qui sont parmi les équipes repêchées, qui rentrent en série par la peau des fesses. Il faut que ce soit clair dès le début de la saison, le Canadien qui part sur des bonnes séquences et que là, tu établis un standard élevé puis que tu sois dans la course pour peut-être même la gagner, cette division-là. Puis Je suis pas en train de dire que chaque année, tu pourras faire mieux, là, puis que ça va être 106, 110, éventuellement 120 points. Mais au moins, être dans ces eaux-là, là, au-dessus d'une centaine de points, puis les séries, il y a des années où ça va aller plus loin que d'autres, mais c'est fini, là. OK, on prend un pas en avant, un autre en arrière. En tout cas, c'est la façon dont je vois les choses.
2: J'aime ça. Les équipes auto se sont améliorées beaucoup durant l'entre-saison, contrairement aux Canadiens. On va y revenir, Olivier.
4: Arrêtez de dire ça. C'est pas si vrai, là.
2: C'est pas si vrai.
3: Ben, tu peux commencer par tutoyer ton collègue.
2: Non, c'est vrai. Parce que lui, il pense pas non plus comme ça.
4: Bon.
2: Mais je comprends. Mais je suis comme pas nécessairement sûr à 100% que le Canadien va se classer. Je pense qu'on va se battre pour la troisième position, la deuxième position dans la division. Mais de dire haut et fort que c'est le standard. Ça, je suis d'accord pour dire que c'est le standard. Tu dois terminer top 3 dans ta division. C'est le standard. Mais compte tenu de comment l'été s'est passé et les améliorations qui n'ont pas nécessairement été faites, bon, il y a eu des prolongations de contrat, on en a parlé en masse hier, je suis pas convaincu que le Canadien va terminer dans le top 3 de sa division, même si c'est le plan en ce moment, tu dois terminer dans le top 3 de ta division. Les Panthers se sont améliorés, arrivent avec un Alexander Barkov qui est en forme plus que jamais, qui avait été très bon d'ailleurs au championnat mondial parce qu'il était revenu de blessure à la toute fin, alors il avait pu participer au championnat mondial.
3: Sont améliorés.
2: Ils sont améliorés aussi en attaque.
4: Ils sont vieux, sont maganés aussi, puis sont lents, les Panthers. Là.
2: Ouais, mais là, ils ont un été complet, là. T'sais, contrairement aux années d'avant.
3: De l'équipe, là. Le 38,5. Là.
4: Hey, leur brigade défensive, chaque défenseur a au-dessus de 30 ans en attaque. Ce sont tous des gars qui sont pas mal dans la trentaine
3: respect.
4: Aussi.
3: Mais tu sais, la deuxième année qu'ils ont gagné la Coupe, là, au mois de décembre, on se demandait s'ils allaient faire les séries. Là. C'est une équipe de série, les Panthers de la Floride aussi. Donc, est-ce que le Canadien... Là, on aura l'occasion d'en reparler parce que on est deux semaines avant le camp, là, à peu près jour pour jour, mais pour les autres camps d'entraînement aussi. Là. L'an dernier, c'était Barkov, quand il a sauté sa glace, on peut bien dire que les Panthers allaient être les meilleurs de l'univers, puis ils étaient favoris pour défendre leur titre. Ça a pris deux coups de patin, puis un changement de direction de Barkov, puis c'était réglé que c'était plus eux autres, les favoris.
4: Brad Marchand est déjà blessé, d'ailleurs. Il va manquer quand même une bonne partie de la saison. Et c'est qui leur gardien, là? Jakob Markstrom?
3: Oui, Jakob Markstrom qui a mené les Devils du New Jersey
2: à pas grand-chose. Mais quand tu as une équipe aussi solide, il y a tellement de gardiens de but qui nécessairement n'étaient pas nécessairement des bons gardiens de but qui ont remporté des Coupes Stanley parce qu'ils étaient devant une équipe extrêmement solide. Je pense que les Panthers, c'est un peu ce modèle-là. Bobrovski n'a pas été bon non plus la saison dernière. Je comprends qu'il y avait une panoplie de blessés en Floride, mais il n'a pas été bon, Bobrovski, la saison dernière. Markstrom, peux-tu faire pire?
3: Markstrom, à quel âge? C'en est un, c'est qu'il fait partie de la moyenne
2: 36,
3: de
2: 38,5
4: ans.
2: Ouais.
4: Je pense que vous avec un grain de sel.
2: Je pense que vous sous-estimez beaucoup quand même une équipe qui, là, pour une fois, a eu du repos alors que les trois années d'avant se sont rendues en finale de la Coupe Stanley.
3: Je ne les sous-estime pas. Sont-ils encore en train de subir les contre-coups de ces trois longs parcours en séries éliminatoires? Ça se peut.
2: J'ai hâte qu'on fasse nos prédictions pour la division.
4: J'ai l'impression que ça va brasser.
2: J'ai l'impression qu'on va s'obstiner.
3: Moi aussi, j'ai hâte, mais ça ne sera pas aujourd'hui.
2: Non.
3: Ça ne sera pas aujourd'hui parce qu'on a plein de sujets. D'ailleurs, vas-y donc, cette question-là du jour a été un peu inspirée dans ce sujet, la pression qu'on aborde dans le premier épisode. Puis, tu sais, cela dit, comme dans les autres saisons, c'est toujours un excellent rendu que ces documentaires sur la reconstruction du Canadien de Montréal. D'ailleurs, il y a un des joueurs, je vous dis pas qui dit « Là, allez-vous changer le titre? Là, c'est-tu rendu la construction? »
2: Ah, mais c'est quand même vrai. Là.
3: Ça, c'est au début de l'année passée.
2: Ouais. Là. Mais là, c'est vrai plus que jamais.
3: Fini, là, on...
2: Carré d'as l'an dernier. Là.
4: Ouais.
3: Oh. Enfin. Mais c'est pour ça que je posais la question à Oli quand tu dis « Tu peux pas prendre un pas de recul. » Là, dis-moi pas que c'est le minimum le carré d'as cette année.
4: Non, on va chicaner. Non.
3: Au deuxième show.
4: Parfait.
2: Et là, bien attention, parce que tu as parlé de pression. Dans la question, je parle d'attente. Et on va en parler de la pression, parce qu'il y a des joueurs bon, qui ont de la pression parce qu'ils sont en dernière année de contrat, peu importe. Mais là, je parle d'attente. Pour lequel de ces joueurs du Canadien, vous avez quatre choix, on va les nommer dans quelques instants, avez-vous le plus d'attente en vue de la prochaine saison? Est-ce que c'est Noah Dobson? Parce qu'on a quand même été... Moi, je me rappelle que l'an dernier, durant cette même édition, je m'étais laissé quoi? Un mois et demi, deux mois avant de juger les performances de Noah Dobson.
4: Deux mois.
2: Je me donne pour la période
3: matchs.
2: D'adaptation.
3: C'est ça que t'avais matchs, dit. 15 matchs. La dernière fois, j'ai regardé, c'est 20% de la saison, à peu près.
2: Est-ce que c'est Noah Dobson, maintenant qu'il est arrivé à Montréal, ça fait une saison complète à 9,5 millions de dollars, défenseur droitier, est-ce que c'est celui pour qui vous avez le plus d'attente de faire mieux que la saison dernière? Ivan Demidov, mais là, dans le cas d'Ivan Demidov, on parle d'attentes qui sont quand même assez excitantes, parce qu'il y a une bonne première saison en général dans la Ligue nationale, avec un joueur de centre comme Oliver Kapanen. Est-ce que vous avez les attentes qu'il peut faire encore plus lors de sa deuxième année? Souvent, il y a comme la malédiction de la deuxième année pour certains joueurs. Moi aussi, Ivan Demidov était sur la patinoire très tôt cet été pour s'entraîner. C'est un gars qui mange du hockey. Alors, je le mets quand même parmi les options. Juraj Slafkovský, après deux saisons, quand on regarde la production offensive de Juraj, c'était des saisons de 50 points, a levé son jeu d'un cran l'an dernier avec une saison de 73 points. Ou Caelan Goulet, pour être certain qu'on peut se fier sur lui à long terme, dans un top 4 en défense, s'il peut éviter les blessures, dans son cas, lui qui a été souvent blessé lors des dernières saisons. Est-ce que c'est Noah Dobson, Ivan Demidov, Juraj Slafkovský ou Caelan Goulet? Lequel parmi ces joueurs avez-vous le plus d'attentes en vue de la prochaine année?
4: C'est intéressant comme question, parce que tu peux regarder ça de plusieurs points de vue. Il y en a pour qui les attentes, ben, il y a une corrélation directe avec le salaire. Si je te paye beaucoup, je m'attends à ce que tu performes beaucoup. Il y en a d'autres pour qui ils vont se baser sur le talent, sur la production l'an passé, sur ben, le manque de production l'an passé. C'est intéressant. J'ai hâte de voir comment les gens vont interpréter la question.
3: Là, étant donné que c'est toi qui mène ce bateau-là, FX, du tailgate, c'est là qu'on répond ou c'est quand?
2: Pas encore. Okay. On va répondre dans une vingtaine de minutes.
4: Ah. Okay.
2: Mais j'aimerais ça que les auditeurs participent sur la messagerie texte au 514-790-0919.
3: Et là, il y a des questions concernant Goulet. Bref, on reviendra là-dessus. Ça, c'est sûr, dans les prochaines minutes. Il y en a beaucoup qui reviennent. C'est un sujet qui... Je veux juste qu'on aborde ça rapidement avant de passer au recap dans les prochaines minutes. On va vous présenter les collaborateurs qui vont être avec nous aujourd'hui. Mais il y en a qui disent qu'il n'y a pas eu beaucoup de blessures d'importance l'année passée. Mm. On en a jasé brièvement hier, mais Goulet était blessé. Dobson a manqué quelques matchs. Newhook a manqué une longue partie de la saison.
4: Dak.
3: Alors qu'il allait très bien. Dak aussi, il y a des gens qui vont dire « Lâchez-moi avec Dak ». Mais pareil, il a connu des bons moments avant de se blesser.
2: Patrick Laine.
4: Ah, je pense qu'on a la mémoire courte, les gars. Parce... Oui, t'as raison, FX, mais parce que rappelez-vous, il y a un moment l'an passé là, où c'était l'hécatombe. Là, puis on se disait « Ah, c'est encore le même scénario qui se répète. »
3: En défense.
4: Puis, ben oui, puis là, c'était, tout le monde était rappelé de Laval.
3: Carrier avant Siri.
4: Ouais, les Florian Jacquel, les Davidson. On a dû
2: aussi
4: signer Alexandre Texier parce qu'on avait... On avait un manque criant d'attaquants. Il y avait des blessures.
3: Quand Texier est arrivé, après ça, tout le monde est revenu. On s'est dit, mais qu'est-ce qu'on va faire avec Texier?
4: Mm-hmm.
3: Il y en a eu des blessures l'an dernier. Je comprends que ce n'est pas des blessures qui ont affecté. Puis là, touché du bois. Suzuki, Caulfield, Slafkovský, admettons. Ou Demidov. Puis on ne souhaite pas que ça arrive cette saison. Nullement non plus. Je veux dire, ça n'arrive pas dans toutes les équipes que tu as des stars qui se blessent comme ça. Non plus. Donc, tu sais, soyons pas défaitistes non plus. Puis tu peux pas non prévoir ça en disant, écoute, on va modérer nos attentes parce que l'année passée, on n'a pas eu de blessés. Puis en série, tout le monde t'a magané. C'est pas parce que ça n'a pas été divulgué. Il y avait des joueurs
2: à la
3: qui
2: demande
3: étaient
2: des joueurs.
3: clairement diminués dans la série contre les Hurricanes. N'est pas me dire qu'ils étaient tous en santé.
4: Puis tu sais, il y a sûr peut-être eu une période... C'est peut-être qu'il y a eu moins de blessés que d'autres équipes, ou peu importe, mais il y a aussi une passe d'un bon mois ou deux où les gardiens ne faisaient pas les arrêts. Là. Ça aussi, c'est à prendre
2: même
4: en considération. L'équipe a fini avec 106 points, oui, mais on a été forcé de rappeler un kid de 20 ans de la Ligue américaine parce que les deux gardiens qu'on avait à Montréal, autant Samuel Montembeau que Jakub Debeche, ne faisaient pas le travail. Jakub Debeche a été capable de se relancer, mais il y avait une certaine période où les deux gardiens de but du Canadien, ça n'allait pas du tout. Et malgré tout, l'équipe s'est rendue à 106 points. Si c'était pas pour ça, puis on pourrait chiffrer, je ne sais pas, combien de matchs est-ce que le Canadien a perdu directement à cause des contre-performances de ses gardiens, je ne sais pas trop. L'équipe, elle termine peut-être première dans l'Est, si c'est pas pour ça.
2: Et rappelez-vous aussi, lors du rappel de Jacob Fowler, c'est Martin Saint-Louis qui s'adressait aux médias, il disait, tôt ou tard, on voulait donner des départs à Jacob Fowler, c'était dans la stratégie de l'équipe de le rappeler à ce moment-là, mais non, c'était pas ça, c'est parce que les deux gardiens de but faisaient pas le travail en haut,
4: non,
2: ni Jakub Debeche ni Samuel Montembeau. C'est pour ça qu'on a rappelé Jacob Fowler.
3: D'ailleurs, c'est un sujet qu'on va aborder avec Georges Larac dès 16h tantôt, le ménage à trois devant le filet. On va en parler avec Fish également, Éric Fichaud qui va être avec nous chaque mardi, chaque jeudi également dans les mangeux de Puck. Et c'est ça, Ça sent ma scène, notre
2: grosse émission.
3: De collaborateurs aujourd'hui.
2: Il y a du stock dans le show.
3: Il faut
2: ça
3: parler
2: bon
3: des
2: sens.
3: Situations, encore une fois. Ça retient l'attention. Là, c'est dans les nouvelles, c'était sûr et certain. La situation contractuelle de Zachary Bolduc, celle de Arber Jacky également. Mais d'abord, avant qu'on passe à la question du jour dans 15 minutes, à matin...
2: Prédiction audacieuse.
3: C'est pas ce qu'ils ont mis dans le café.
2: C'est le retour d'Anthony qui
3: nos, a, nos amis ouais. de Tournoi Café qui nous servent nous autres avec. Je sais pas, je l'ai bu puis il n'y a pas eu un vent d'optimisme comme ça. Gilbert puis Tony Marcotte sont allés fort un peu. On revient dans deux minutes.
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7: Les boys du matin se sont amusés à faire leurs prédictions audacieuses, qu'on appelle, en bon français, des hot takes. Ce que Oli aime appeler des prises chaudes.
8: J'adore appeler ça comme ça.
7: On va commencer avec Gilbert. Gilbert a rencontré Ivan Demidov cet été, puis il a été bien impressionné par le kid, par son physique et tout ça. Son sérieux. On va aller vous faire écouter ça.
9: Cette année, une saison de 85 points pour Ivan Demidov.
10: Wow!
9: 80, c'est plus qu'un point par match. C'est 84 games cette année.
10: C'est 20 points de plus, là.
9: Oui, mais écoute, ce petit gars-là, il prend son entraînement sérieusement. Je l'ai dit hier, je l'ai rencontré cet été. Vraiment une bonne tête, ses épaules. Il est vraiment solide, il est prêt. Il va connaître toute une saison. Tu sais, puis c'est sûr qu'on va parler du deuxième centre pour jouer avec Demidov et tout ça, mais en même temps, il va savoir de la glace sur le power play. Il va jouer sur le premier. Tu sais, il va être là, il va avoir des opportunités, puis il va en mettre dedans, je suis persuadé. Il est plus gros, il est plus fort, il est plus mature, il a plus d'expérience. Moi, je pense qu'il va connaître une saison extraordinaire.
10: Mais la réalité,
7: c'est audacieux comme prédiction, ouais, mais pas tant que ça. Parce que si Ivan Demidov, à mon humble avis, est voué à devenir le joueur qu'on pense... Tu sais, je veux dire, quand on l'a repêché, je me souviens, j'étais assis ici. Deso est en avant de moi, s'est levé, les yeux pleins d'eau, courait dans le studio, c'était capoté. Là. Et les gens, le sauveur venait d'arriver à Montréal, le prochain allié de 100 points... Là, c'est Christopher Letang qui a dit ça. Là, d'ici les 3-5 prochaines années, il va faire partie du top 5 de la Ligue nationale.
10: Wow.
7: D'accord avec ça. 85 points peut sembler audacieux. Qui aurait pensé que Celebrini aurait eu la saison qu'il a eu l'année passée?
11: Aussi.
7: Mais effectivement, il va avoir toutes les opportunités possibles. Mais Gilbert le mentionne aussi. Va-tu réussir à faire ça? Si lui, dans sa carrière, là, un allié de même, c'est lui... qui va driver son trio.
8: Oui.
7: Je pense qu'on peut tous être d'accord avec ça.
8: Oui.
7: Mais ça te prend quand même un deuxième centre bien établi, à mon avis, dans la Ligue nationale, ou qui est...

0: Et je sais pas que je veux pas dire digne parce que je ne veux absolument pas diminuer ce que Kapanen a fait l'an dernier, mais on ne peut pas arriver avec des interrogations par rapport au centre qui va arriver à jouer avec lui sur son trio pour qu'il réalise son plein potentiel.
1: Je suis entièrement d'accord avec toi, Greg. T'sais, Ivan Demidov, l'an passé, c'était 62 points. Ouais. Je pense que 85 points, là, ça pourrait devenir la norme pour lui éventuellement.
2: Ouais.
1: Mais il va falloir qu'il soit mieux entouré que ça, parce que ça reste un jeune ailier. Il a seulement 20 ans. C'est beaucoup de pression pour un joueur. Là. 85 points, ça veut dire qu'il en a quoi? Au moins une cinquantaine, au moins une soixantaine à 5 contre 5. Est-ce qu'il va vraiment être capable de faire ça si ses compagnons de trio... C'est Alex Newhook et Oliver Kapanen, j'en suis sceptique. Un jour peut-être, mais pas à l'âge de 20 ans. Pour moi, 85, c'est peut-être beaucoup, mais si jamais on lui trouve un compagnon de trio digne de ce nom, t'sais, un vrai joueur top 6 de la LNH, entre guillemets, là, aucun doute, puis on peut même y aller plus haut que ça. Là. Ça va être le 100 points un jour, Demidov.
2: Ouais, ouais, je le crois aussi.
0: Non, mais ça change la donne. Vas-y, FX.
2: Non, mais dans le cas d'Ivan Demidov... Dernier match en série l'an dernier, il jouait avec Newhook et Jake Evans. Bon, ouais. Là, on verra en début de saison. Mais si t'as la version d'Oliver Kapanen à partir du mois de février l'an dernier, où Oliver Kapanen a eu beaucoup de difficultés, je vois pas comment Ivan Demidov peut terminer la saison avec 85 points. Je suis désolé, mais c'est pas, pour moi, c'est pas réaliste. Je comprends en même temps que c'est une hot take, prise chaude, comme aime le dire Oli.
0: Prédiction audacieuse.
2: Mais tu peux pas nécessairement t'attendre à avoir un Demidov inscrire autant de points s'il évolue avec un gars comme Oliver Kapanen. La version 2.0 de Kapanen à partir du mois de février.
1: Ben, même la version 1.0.
0: En même temps. Et là, je pose des questions. Parce que c'est toujours bien ma job de poser des questions.
2: Non seulement
0: à vous deux, mais aussi aux gens qui nous écoutent. On vous salue, bon, merci d'être là. Vous ne direz jamais assez. Là, on est en train de prendre pour acquis.
2: Oui.
0: Qu'il était lié du deuxième trio, là. Si on refait l'expérience de mettre Juraj sur le deuxième trio.
1: Ah!
0: Est-ce que ça pourrait changer la donne? Est-ce
1: oui.
0: Tu sais, il y a encore ça, là. C'est pas nécessairement en ce moment. Ça, c'est des discussions qu'on avait au printemps l'an dernier. Ben, cette année, vous comprenez ce que je veux dire. Saison dernière. Il y a un trou sur le top 6. Michael Hage s'en vient, on le sait. C'est un allié, tu sais. Par exemple, parce que là, ça fait partie des discussions, t'amènes un Marchenko. Tu le mets où?
1: Avec Demidov.
2: Et tu gardes ton premier trio intact.
0: Tu gardes ton premier trio intact. Mais si tu décides que tu mets Slavkovski là, comment tu gères tout ça? Si Demidov se voit avoir quelques matchs sur le premier trio, puis je comprends là, que c'est pas l'allié physique qui va aller créer quelque chose en fond de patinoire, je comprends tout ça. Je pose des questions.
2: On va commencer le premier match avec Slav, d'après moi, sur le premier trio. Je pense pas qu'il va y avoir de changement de ce côté-là pour le premier match de la saison régulière. On verra par la suite, mais ce sera ça pour le premier match, c'est clair. Slav a son utilité sur le premier trio. Il a été très bon avec Demidov sur le deuxième l'an dernier. Mais pour commencer la saison, on comprend pourquoi un Juraj Slavkovski est sur un trio avec Nick Suzuki et Cole Caulfield.
1: Êtes-vous
2: pour son utilité.
1: Tu sais, je lance une idée comme ça, là.
2: Vas-y.
1: Mais que question d'équilibrer les forces, puis t'assurer que tu vas pas avoir un trio hyper performant, un des meilleurs de la ligue, là. On va s'entendre, Slavkovski, Suzuki, Caulfield, puis un deuxième qui traîne de la patte, qu'on va pas justement les séparer pour avoir vraiment deux trios qui sont compétitifs match après match.
2: Et tu mets qui sur le premier trio dans ce cas-ci? Est-ce que c'est un Zachary Bolduc? Est-ce que...
0: Moi, j'aimerais le voir. On en a parlé quasiment toute la saison dernière. Je sais que je vis dans le passé beaucoup aujourd'hui, mais c'est normal de, tu sais, pour savoir où est-ce qu'on s'en va cette saison. On va se rappeler de ce qu'on jasait l'année passée. Pourquoi on n'essaye pas Bolduc sur le deuxième trio?
1: C'est vrai.
0: Peux-tu m'expliquer ça?
1: On n'a jamais vu Bolduc et Demidov. Ou peut-être quelques shifts ici et là, mais jamais sur un match
0: assez.
1: Donné, là. Pas assez, ça c'est sûr.
0: Non, pas assez.
1: Assez. Excuse. La liaison. Mais t'as raison, parce que, ben, Bolduc pourrait être un complément intéressant à ceux-là. Pas nécessairement comme Slavkovski faisait, où là, on voyait Slavkovski transporter la rondelle, être vraiment, tu sais, la locomotive du trio. Ben, Bolduc peut être le gars qui va chercher la rondelle dans le coin, qui, ben, donne des coups d'épaule pour être capable de peut-être s'imposer physiquement, gagner des batailles, un tir dévastateur. Demidov va être capable de le trouver. Ouais. Moi, j'aimerais ça qu'on lui donne cette opportunité-là.
0: Ben oui. Il était capable à Saint-Louis de la faire, la job.
1: Un des trois meilleurs lancers de l'équipe, je dirais, Zachary Bolduc. Là.
2: À la limite, tu le commences sinon sur le premier trio, mais ça arrivera pas pour le premier match, mais tu le mets sur le premier trio plus tôt que tard et t'équilibres tes trios en ayant Slaff avec Demidov sur un deuxième.
1: Et justement, on brûle un petit peu des punchs pour plus tard, mais de ce qu'on comprend à gauche et à droite, c'est ça le nerf de la guerre de la négociation de contrat avec Zachary Bolduc.
2: Ouais.
1: C'est que lui veut s'assurer d'avoir une utilisation convenable.
2: Oui.
1: Étant donné son potentiel.
0: Mais comme tu l'as dit, tu brûles des sujets pour plus tard. Ça s'en vient,
1: oui.
0: Ça, d'ailleurs.
1: On va pouvoir
0: en parler jaser. Plus. Et Anthony Marcotte aussi, il est allé d'une prédiction audacieuse, mais cette fois-ci, dans le cas du gros Slaff.
3: Mais moi, je pense que le meilleur buteur du Canadien cette année, ce sera pas Cole Caulfield.
0: Oh.
3: Ça va être Juraj Slafkovský.
0: Oh. Ah ouais.
3: Avec une saison de 45 buts.
0: 45 buts?
3: Et 15
0: de plus?
3: 45 buts pour Juraj Slafkovský, deuxième meilleur marqueur du Canadien. Ça, c'est de l'audace.
4: Deuxième meilleur marqueur au niveau des points.
3: Des points.
4: OK. Va-t-il avoir plus de buts que Caulfield?
3: Ben oui, c'est ça que je viens de dire.
4: Tu viens de dire qu'il va avoir plus de buts que Caulfield.
5: Donc, Caulfield, forcément, moins de 45 buts. Je peux pas pire en maths, là.
3: Ouais.
0: Bon, il y a une bonne et une mauvaise nouvelle là-dedans. Ça, c'est la bonne nouvelle, ça, ouais. C'est que t'as une progression dans le cas de Slaff, mais que t'as moins de 45 buts pour Caulfield, ce qui est pas nécessairement... Tu sais, si tu fais l'un dans l'autre, là. Parce que dans la vie, dans une équipe, ce qui est le fun, c'est d'ajouter des buts à tout le monde. T'sais.
3: Ouais.
0: Là, tu fais le total, ben, si t'en as un qui en a 6 de moins, pis que l'autre, il y en a 15 de plus, là, ça commence à être le fort.
3: C'est ça.
0: Pis 45 buts, c'est pas une mauvaise saison, même pour Caulfield, ou 44, ou... 45 buts.
1: Moi, cet été, je disais 40 buts pour Slafkovský, pis je me trouvais très osé.
2: Ouais.
1: Mais j'y croyais aux 40 buts parce que...
2: Mais est-ce que t'étais en mode prédiction audacieuse?
1: Ok. Quand même. Je me sentais un petit peu, osé, là.
2: Ouais, au mode.
1: Mais parce que Slafkovský, là, il l'a montré que... Le talent, on le sait tous qu'il y en a. Lui, le gros enjeu, c'est la constance. Mais quand la switch, là, elle est flippée à on, il est capable d'être dangereux. C'est un joueur qui est capable d'inscrire des points match après match. Son tir est dangereux. Il s'est trouvé une espèce de niche, là, d'aller marquer ces buts-là devant le filet. Pas nécessairement des garbage goals, mais des déviations, des buts sur des rebonds. Il comprend de plus en plus comment il peut utiliser son gabarit à son avantage. Et j'ai l'impression que dans son évolution, Slafkovský, il est capable de devenir ce joueur-là qui est capable de marquer 35, 40 buts. 45, c'est peut-être un peu beaucoup, mais c'est pas fou non plus. Il a le potentiel de
0: moi,
1: le faire.
0: Moi, déjà là, cette année, là, s'il fait 35 buts puis qu'il est point par match. Ouais, et rappelons quelque aussi. Chose dans le cas de Slaf, là, FX.
2: Ouais.
0: Il a 22 ans.
2: Ouais.
0: Non, mais attends, là. Il a 22 ans. Ça, on parle de lui comme étant un jeune vétéran déjà parce qu'il est arrivé tellement jeune dans la Ligue nationale. Là. Mais la prochaine étape, peut-être dans son évolution, c'est justement cette constance-là.
2: C'est ça.
0: Puis quoi de plus constant comme marque que dire t'as atteint le point par match? Pas si loin que ça, là. Il est à 73 la saison dernière. Là, tu te dis, tu montes à 84 parce qu'on a deux matchs de plus, rappelons-le. 5 buts de plus.
2: Savez-vous combien de joueurs ont marqué 45 buts la saison dernière? Juste pour vous démontrer à quel point...
0: Hey, ça, on avait fait le décompte.
2: C'est
0: hein?
2: difficile 4, quand même.
1: Peut-être.
2: Un peu plus quand 6. Même. Mais ben, il y a trois joueurs qui ont marqué plus de 45 buts si on compte pas 45 buts pile-poil dessus. Il y a MacKinnon à 53, Caulfield à 51 et McDavid à 48. Par la suite, t'en as quatre autres qui ont marqué 45 buts pile.
0: Fait que c'est 7.
2: On parle d'un total de 7. C'est vraiment pas beaucoup. Puis là-dedans, t'en as 4 qui ont marqué 45 buts pile-poil.
0: Mais ça, c'était bon. Puis c'est quoi? On va le refaire encore?
2: C'est vrai. Ouais, parce qu'on avait analysé que le début de saison...
0: Au début de saison, là, Oli, dans le premier mois...
2: Je pense que t'en avais 12 qui étaient sur un...
0: Plus que ça, là. Il y en avait comme 25 qui étaient sur un rythme de 40 buts et plus durant la saison.
1: Mais ce qui...
0: Ça baisse pour plusieurs raisons. Là, que ce soit de l'essoufflement, que ce soit l'équipe qui régresse ou des blessures ou autre. Finalement, ça a fini à 7.
1: Mais ce qui est impressionnant dans le cas de Slaff, c'est que lui, c'est le contraire. C'est que justement, au début de l'année, il tarde à se mettre en marche. Là.
2: Toujours.
1: On l'appelait second half Slaff. L'an passé, c'était un peu moins pire. Il s'est peut-être activé autour de quoi? Décembre. Mais si le gars, il se met à jouer de façon constante dès le 29 septembre, c'est là où ça devient intéressant.
0: Ouais, ça, il aime pas ça, ce surnom-là.
1: Non, je pense pas.
2: Non.
1: Allez!
0: Attends, tu lui demandes ce qu'il en pense, avec le micro dans le visage.
1: Yeah, I don't...
0: C'est... On a un commentaire intéressant. Imagine, Nick Suzuki, le capitaine,
2: ouais.
0: Et le meilleur joueur de cette équipe-là, le meilleur attaquant de cette équipe-là, parce que je pense qu'on peut mettre Lane Hudson puis Suzuki serait un beau débat, savoir. Mm-hmm. Il a atteint le point par match à 25 ans, lui-là. C'est Suzuki, si Slavkovski, pardon, l'atteint à 22, là, il va avoir 23 à la fin de la saison. On parle-tu d'un pas pire premier choix au total? Qu'on, encore une fois, qu'on a jugé beaucoup trop tôt dans parce que la sphère de la Ligue nationale déjà, au complet.
2: Déjà dans la conversation, à ses premières années, on disait « Ah, c'est un des moins bons premiers choix total depuis quelques années. » Il faisait partie, quand on analysait les 10 derniers premiers choix total, faisait pas partie de la première moitié. Là. Faisait non. partie des derniers noms en queue de liste. Là.
1: Ouais. Puis mais là, il commence à remonter. Là.
2: Il monte dans les échelons.
1: T'sais, on s'entend, n'importe qui prendrait Slavkovski avant Alexis Lafrenière.
2: Ouais.
1: Il y a un débat peut-être pour un gars comme Nico Hischier. Rendu là, c'est une question de préférence, mais il y a un débat à avoir aussi par rapport
2: Slav
1: à ça.
2: Je prends Slav devant Win Power.
1: Devant Win Power. Tu sais, plus ça avance, plus la sélection de Juraj Slavkovski, elle vieillit bien. Ça, c'est clair. Mm-hmm. Ça fait juste commencer.
2: Et j'ai hâte que la saison commence.
0: Ouais, hein. Tu commences à avoir hâte.
3: Ah ouais.
0: Le fait que c'est excité depuis hier.
2: C'est la moustache.
0: La moustache puis le retour. Ouais, la moustache, non. Pas de changement à ce niveau-là.
2: Non, pas du tout.
0: L'année passée, c'était la coupe de cheveux, là, sans la moustache. Y'a-tu quelque chose que t'ai fait pis je suis pas au courant?
2: C'est une nouvelle chose chaque année.
0: On salue Alex qui nous écoute. On dit que on nous écoute un petit peu partout. Là, il y a des gens de Joliette puis de Thetford Mines un peu partout. Même sur le Mile End, on dit wow, moi je reste dans le coin puis je vous écoute. Puis Alex qui nous a dit hey moi en ce moment là, je suis en train d'avoir une greffe de cheveux pas loin de votre station de radio puis je vous écoute.
2: Wow.
0: Alex, doit pas être le fun.
2: Non.
0: On pense à toi. Puis content de te divertir dans cette aventure. La question du jour, on y revient dans deux instants et on commence nos prédictions NFL avec Oli dans les 10 prochaines minutes.
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4: Ben ouais, on est là avec vous jusqu'à 18h partout au Québec avant que ben, les deux gars qui sont avec moi soient avec vous jusqu'à 19h, eux autres. On n'arrête pas le progrès. Quelle saison qui part sur les chapeaux de roue. On a une question du jour, comme ben à chaque jour que le bon Dieu amène, FX.
5: Oui.
4: On pond une question du jour. Cette fois-ci, c'est sur les attentes qu'on a envers quelques joueurs du Canadien.
5: Pour lequel de ces joueurs du CH avez-vous le plus d'attentes en vue de la prochaine saison? Est-ce qu'on parle de Noah Dobson en défense à 9,5 millions de dollars par année? Est-ce qu'on parle d'Ivan Demidov après une première saison excellente? Est-ce qu'il va poursuivre sur sa lancée? Juraj Slafkovský, 73 points la saison dernière. Ou Caden Gooley, d'éviter les blessures dans son cas et de s'établir pour être un défenseur top 4 là, ancré dans l'organisation au fil des prochaines saisons. Alors voilà les quatre options au sondage. Je vous donne le résultat jusqu'à maintenant et je vous laisse y aller ensuite avec votre réponse.
4: Mm-hmm.
5: C'est Ivan Demidov qui mène au sondage à 56%.
4: Okay. Ben, je suis absolument pas surpris.
5: Juraj est deuxième à 26.
4: Je suis absolument pas d'accord.
5: Caden Gooley est à 10% au sondage et Noah Dobson 9.
6: Ah ouais.
4: Ça, je suis content pour Noah Dobson, par contre. Parce qu'il est arrivé la saison dernière, il a vécu ta période de sursis de 15 matchs à
5: ouais,
4: FX.
5: Ouais, ouais,
4: il a
5: ouais.
4: fait le travail, fini deuxième dans la Ligue nationale pour les tirs
5: bloqués.
4: Les points à 5 contre 5 également, ça ne peut pas être un marchand de points en avantage numérique, pour la simple et bonne raison qu'il n'y a pas beaucoup de temps en avantage numérique. Parce que t'as un certain Lane Hudson qui, lui, si tu pouvais le mettre 2 minutes et demie sur un avantage de 2 minutes, il le ferait. Mais je vais te laisser répondre avec ton joueur, toi d'abord, FX. En marquis, ça peut être un autre, là.
5: Ouais. Je vais y aller avec Caden Gooley. Parce que je pense que il y a quand même certains questionnements à l'interne chez le Canadien. Je vous donne le nombre de matchs de Gooley par saison depuis qu'il est avec le CH. 44 à sa première année, 70 par la suite, 55 et 39 la saison dernière. Dans son style de jeu, on s'attend à quoi d'un gars comme Caden Gooley? On s'attend à un défenseur qui peut jouer physique sur un top 4 et qui peut avoir un impact de cette manière-là. Je me rappelle que, bon, sans le comparer nécessairement à Shea Weber à ses débuts, on le voyait comme une force tranquille, un leader au sein de l'équipe, un gars qui défensivement était très bon et qui pouvait frapper. Et j'ai l'impression que quand il est revenu de blessure l'an dernier, il y avait certaines frousses. C'était pas nécessairement le même joueur auquel on est habitué de voir à ses débuts dans la Ligue nationale. Et je vais avoir la conviction qu'il peut jouer une majorité de matchs. Il y aura toujours des malchances côté blessure, évidemment, mais je vais avoir la conviction que ce gars-là, on peut se fier sur lui à long terme au sein de l'organisation pour jouer sur un top 4. Il est signé jusqu'en 2031. Si jamais les questions que je pose en ce moment sont pas répondues la saison prochaine et qu'un David Rambacher, par exemple, connaît un bon camp d'entraînement, se développe, progresse énormément cette année, c'est un droitier. Est-ce que Caden Gooley pourrait être éventuellement sacrifié dans une transaction?
6: C'est intéressant alors, ce que tu dis, parce que c'est voilà. Vrai que si tu prends les joueurs dans le noyau du Canadien, on dirait que Caden Gooley est celui qui est un peu plus borderline dans ce noyau-là. Comme oui, il fait partie du noyau de l'avenir.
4: Il fait pas partie des intouchables.
6: Mais il fait pas partie nécessairement des intouchables, et c'est pour ça que quand il y avait des discussions de transactions dans la dernière année pour... Ben, des Matthew Nice, d'un tel, un tel. Le nom de Gooley revenait parce qu'on sent qu'il est un peu moins indispensable aux Canadiens que, évidemment, un Lane Hudson ou un Cole Caulfield ou un Nick Suzuki. Mais, s'il est capable, comme t'as dit, de retrouver l'ardeur qu'il avait, l'aplomb qu'il avait quand il est débarqué dans la ligue pis que c'était un défenseur qui, écoute, il arrachait des têtes pis il était méchant pis t'avais peur
5: vraiment.
6: De l'affronter, ben là, il va retomber dans tes intouchables, Caden Gooley.
4: Parce que David Reinbacher, à un moment donné, il va falloir que tu saches ce qu'il y a dans le ventre. Faut que tu lui donnes du temps dans la Ligue nationale. Va falloir qu'il fasse partie du top 6 avant longtemps. Ça, c'est la première des choses. Par contre, il peut pas t'amener l'élément physique que Gooley amène. Tu parlais de il arrachait des têtes, là. Ouais. Il donne des solides mises en échec. Il est capable d'en donner et de virer un momentum de bord avec un seul coup d'épaule.
6: Vraiment.
4: Ça, c'est ce que Caden Goulet peut t'amener. Pour faire ça, faut que tu sois en santé. Ça, c'est un point d'interrogation présentement. Oli?
6: Ben là, la question, c'est les attentes. Puis, je sais qu'il y a du monde qui regarde des matchs de hockey de différentes façons. Dezo, le matin, lui disait, moi, je regarde le match de hockey avec ma calculatrice. Ben moi, je regarde le match de hockey...
4: Attends, Dezo regarde un match de hockey avec une calculatrice.
6: Oui, oui.
4: Faut reculer, Dezo.
6: Bien évidemment. Moi, je regarde le match de hockey avec le talon de paye. Pour moi, le salaire d'un joueur...
4: C'est bon.
6: C'est ce qui justifie les attentes.
4: Ça va être le fun de regarder des matchs avec vous autres.
6: Ma blonde capote. C'est ce qui justifie les attentes. Ton salaire, là, dans une ligue où il y a un plafond salarial, c'est ce qui fait en sorte que j'ai des attentes plus ou moins élevées envers toi. Juraj Slafkovský, quand il était inconstant sur son contrat recrue, c'était une chose. Maintenant qu'il est payé un peu moins de 8 millions de dollars par année, j'ai des attentes plus élevées. Leo Carlson, c'était une chose sur son contrat recrue. Là, ça va être le joueur le mieux payé de la ligue, j'ai des attentes plus élevées. Bref, avec le Canadien... Ouais. Noah Dobson, c'est 9,5 millions de dollars. J'ai beaucoup aimé Noah Dobson l'an passé. Mais je veux qu'on continue dans cette direction-là. Est-ce qu'il est peut-être même capable d'en donner un petit peu plus? Quand t'es le joueur le mieux payé de la formation, ben c'est les attentes qu'on va avoir envers toi. Alors, je vais être exigeant envers Noah Dobson du début à la fin. Mais s'il est capable de répliquer la campagne qu'il a connue l'an passé, peut-être juste une petite coche au-dessus. On n'aura pas de problème, ça va être parfait demain.
5: Ça prend un peu plus de temps habituellement pour s'acclimater à un nouveau système de jeu. Ça prend pas 82 matchs, mais ça prend quand même un peu plus de temps. Maintenant que t'es là, t'as un nouveau système de jeu, t'as disputé une saison complète à Montréal. Maintenant à toi de continuer sur cette lancée-là et d'être encore meilleur la saison prochaine.
4: Toi, tu juges un joueur sur sa paye.
6: Ben c'est parce qu'on est dans une ligue avec un plafond salarial. Fait que tu sais, de l'argent. T'en as une limite que tu peux dépenser.
4: Là, toi, tu vas me dire que Cale Makar, à partir de la saison prochaine, c'est 180 points. Sinon, non, t'es
6: non.
4: Déçu.
6: Non, mais
4: que tes attentes sont dans le tapis. Si là, il est pas encore meilleur qu'être le meilleur défenseur de la ligue, ça marche pas.
6: Pas exactement, mais c'est que là, t'es le joueur le mieux payé de la LNH, Cale Makar. Faut que tu joues comme le défenseur, le meilleur défenseur de la ligue. Faut
4: que là, Macklin Celebrini doit être meilleur que Connor McDavid parce qu'il va gagner 3 millions de plus.
6: Pas exactement. Là, tu déformes un petit peu mes propos, Greg, mais ça reste que les attentes vont être plus élevées. Tu sais, Macklin Celebrini, il va falloir que la saison qu'il a connue l'an passé, là, une fois qu'il va faire 18,8 millions de dollars, ce soit ça, année après année, qu'il soit dans la conversation pour le Hart chaque année. Connor Bedard, s'il fait 62 points, puis 15 millions de dollars, on va être déçu. Il va avoir des questionnements. Je dis match avec un talon de paye, ça rend ça vraiment excitant.
4: T'as pas tort, mais j'aurais pas fait mon travail si j'avais pas de challenger.
6: Ben oui, je le sais. Je le sais. Greg, c'est qui ton choix, toi?
5: Ta réponse?
4: On n'a pas le temps. Non, mais sérieux, on n'a pas le temps.
5: Ben voyons donc.
6: Ben nomme-moi un nom, là.
4: Je répondrai Ivan Demidov.
5: Parfait.
4: Et pas parce que je veux lui mettre de la pression.
5: Non, c'est des attentes
4: Ivan
5: qui sont excitantes,
4: Ivan Demidov. Repêché avec des attentes. Il est arrivé, premier match dans la Ligue nationale. Tout le monde l'a vu. Il était électrisant. La saison dernière, il a montré plus ça allait, plus la game ralentissait en avant de lui. On le voyait durant la saison. Cette année va arriver avec des attentes. C'est pas de dire, hey, le kid est pas bon ou quoi que ce soit. Ce n'est pas de la pression. Je pense que tout le monde cette saison, qui regarde les Canadiens de Montréal, vont avoir des attentes concernant Ivan Demidov. Et c'est tout à fait naturel. À mon avis.
6: T'as-tu un chiffre?
4: Au retour. C'est pas encore, là. Le tournoi de golf est le 14, là.
6: Raison. On a deux semaines de show à meubler, là.
4: Brûle les sujets avant le temps, les prédictions. Si on écoute Oli, dès demain, tout est cané.
5: Le prince de Kelly doit en parler depuis deux semaines, en plus. Oli, ça fait un mois qu'il fait de la radio avec ça. Nous autres, on vient d'arriver.
4: Un instant, c'est un autre rythme. Oh ouais. Tu vas t'acclimater au rythme du tailgate. Tu vas voir, on va y arriver.
6: C'est bon.
4: On va y arriver.
6: Ils sont impatients, les jeunes, hein.
4: T'as-tu le goût de parler de NFL?
6: Ah oui, ça, j'ai envie.
4: T'aimes ça des prédictions?
6: Ben oui,
5: surtout les Chiefs.
4: Là, c'est le temps. Une division par jour jusqu'au début de la saison qui commence mercredi prochain, le 9 septembre. Ça s'en vient. Première division dans deux minutes.
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4: Là, à partir de la semaine prochaine, il va falloir sortir le thème NFL parce que je pense que le monde commence à être excité, popé.
6: Ah, j'ai hâte, là. Les tunes d'avant-match. Ouais.
5: C'est le début des fantasy aussi. Moi, j'ai mon premier ce soir. Hey, ça commence.
4: Veux-tu savoir, tu sais, au rang des choses dans la vie que j'ai aucun talent.
5: Ça.
4: Oh oui, ça en fait partie. Mettons ça juste à côté de l'époussetage puis de bien d'autres affaires.
5: Ah, l'époussetage, y a personne qui aime ça.
4: Non, mais pas que j'aime pas ça, je suis pas bon.
5: Imagine
4: être pas bon là-dedans.
5: Ouais.
4: Mais le fantasy, c'est juste à côté. Si vous voulez avoir 20$ gratis, là, invite-moi dans ton fantasy. C'est sûr et certain que je serai juste à payer.
6: FX a gagné un fantasy pour ouais, la station, exactement. J'ai appris ça.
4: Non, mais exact. Je sais que FX est un génie là-dedans. Moi, je suis ouais. pas bon. Du tout. OK. Première division, laquelle as-tu élu pour ta toute première analyse, Oli?
6: Je veux qu'on commence avec l'Ouest de l'Américaine, les gars. Une division qui est fascinante. Pendant longtemps, on se cassait même pas la tête avant le début de l'année. On mettait les Chiefs numéro 1, puis ça a été le cas pendant quoi? 8-10 ans de suite, là. Il a gagné chaque année.
4: Ce sera pas le cas cette année.
6: Je suis d'accord avec toi. L'an passé, déjà, ça a changé. Les Broncos l'ont gagné. Les Broncos qui ont connu une saison super impressionnante, là, défensive dominante, une bonne attaque. Malheureusement, ça a fini sur une note décevante avec la blessure à Bo Nix, mais... ils ont quasiment battu les Patriots en finale de conférence dans un blizzard avec Jared Stidham comme carrière. Là.
5: Quel match plate.
6: Là, tu ramènes Bo Nix. Ah, quel match atroce. Tu sais, si Sean Payton avait botté son placement là, à la fin de la première demi, puis c'est 10-10, qui sait ce qui se serait passé par la suite? Il ajoute Jalen Waddle, Fait qu'un deuxième receveur de passe dynamique avec Courtland Sutton. Je sais qu'on parle pas beaucoup des Broncos, mais pour moi, là, ça va être une équipe hyper dangereuse encore une fois cette année.
4: C'est une belle jeune équipe, puis je pense qu'ils vont aller chercher la division aussi cette année.
6: Moi aussi. Moi, je sais que beaucoup de gens croient que c'est le retour des Chiefs, là.
5: Non, non.
6: Plusieurs points d'interrogation à Kansas City cette année.
4: Mahomes commence pas à 16 ans.
6: Ou si oui, il ne sera pas à 100%, ça c'est sûr. Là. C'est quand même des ligaments déchirés. Tu sais, après ça, c'est qui ses receveurs à Patrick Mahomes?
4: Ben, Travis Kelce qui revient pour une 43e saison cette année.
6: Après un gros mariage
5: d'été.
6: Ouais,
5: c'est ce que j'allais dire, à New York.
6: Mais tu sais, on se fie encore sur Rashee Rice qui passe quasiment plus de temps en prison que sur le terrain. Xavier Worthy, ça se développe pas. Tu sais, ils ont pas de vrai receveur numéro 1 fiable. Porteur de ballon, OK, ils sont allés chercher Kenneth Walker, ouais. Mais pour moi, il y a des points d'interrogation en attaque chez les Chiefs.
4: T'as perdu des morceaux en défense.
6: Trent McDuffie, qui est un des meilleurs demi de coin de la ligue.
4: Fait partie des Avengers maintenant à Los Angeles.
6: Exactement. Puis je comprends que faut pas sous-estimer Patrick Mahomes, faut pas sous-estimer Andy Reid, mais c'est beaucoup à demander, là. Patrick Mahomes va devoir faire des miracles pour que les Chiefs retrouvent leur lettre de noblesse.
5: OK, je vous relance. Est-ce que les Chiefs pourraient même glisser au troisième rang derrière les Chargers?
6: Oh, quelqu'un ici.
4: C'est le fun. On a le département web qui répond à tes questions. Ils se rendent pas compte que la porte est ouverte. On les salue. Ils font tout un travail, d'ailleurs. Jacob et Tommy, on les salue. Ben, c'est une possibilité. En même temps, le spectre des blessures dans la NFL est tellement présent. Tu sais, si Mahomes revient, sort des miracles en pleine possession de ses moyens dès le début de la saison, là, tu peux te dire qu'une deuxième place dans la division est pas acquise, mais tu peux la viser, et même, tu peux peut-être viser, tu sais jamais, là, tu sais, Bo Nix tombe dès le début de la saison, ou tes deux receveurs en partant avec les Broncos. Mais les Chargers, là, j'ai l'impression que ça fait 5 ans, là, je dis ça. Un moment donné, les Chargers, va falloir que ça pogne là-bas.
6: Je suis tellement d'accord avec toi, Greg. Justin Herbert, là, tout le monde parle de lui comme un des carrières les plus talentueux.
4: Ouais. Toute la kit.
5: Ben, un des meilleurs bras quand même de la NFL en
6: tant que
5: carrière.
6: Tu peux-tu le montrer? T'sais, tu peux-tu avoir une saison MVP? Tu peux-tu gagner des matchs en éliminatoire? Hey, en série, là, encore une fois, Justin Herbert, ça a été catastrophique l'an passé. En carrière, en série, Justin Herbert, en 3 matchs, c'est 2 passes de toucher, 4 interceptions. Oui, il est grand. Oui, il a un bon bras. Mais t'es-tu capable de l'appliquer? Puis c'est pour ça que moi, je dois rester sceptique face aux Chargers.
4: Mais il y avait des raisons à ça avant.
6: Oui.
4: Tu sais, son entraîneur-chef était incapable de prendre une décision. Et la première qualité d'un entraîneur-chef, c'est de prendre des décisions.
6: Ouais.
4: Oh, ça marchait
6: Brandon
4: pas.
6: Brandon Staley. Là.
4: T'as eu plusieurs blessures également à des éléments clés dans son attaque. Mm-hmm. Dont lui aussi, qui a déjà joué des matchs sur un pied, sur un bras, sur un pouce, sur ce que tu voudras. Là, cette année, faudrait qu'ils restent en santé, puis il faudrait que ça fonctionne chez les Chargers.
6: Ouais, parce qu'il faut le dire, l'an passé, ils ont quand même perdu leurs 2 bloqueurs pour commencer la saison, Rashawn Slater et Joe Alt. Fait que ça fait mal. Là, ils reviennent cette année, ils ont perdu leur centre, Tyler Biedage, pour toute la saison. Fait que ça, c'est pas ben, ben mieux. Y a-tu nécessairement les receveurs autour de Justin Herbert pour performer? Tu sais, Ladd McConkie, c'est intéressant. C'est-tu un vrai numéro 1? Je le sais pas trop. La perte de Jesse Minter, coordonnateur défensif, qui est rendu avec tes Ravens.
4: Énorme grosse perte.
6: T'sais, c'était quand même lui le gourou derrière cette défensive-là.
5: Fallait encore parler des Ravens en nombre.
6: Inquiète-toi pas. Pas
4: moi qui en a parlé.
6: Chaque jour, on va réussir à les plugger.
4: Pas moi qui en a parlé. Mais t'as gagné un solide coordinateur offensif.
6: Oui, ouais. Mike McDaniel qui débarque. Ça a pas bien été comme entraîneur-chef à Miami. Mais c'est un bon coordinateur offensif.
5: D'ailleurs, avez-vous les images qui ont circulé sur les réseaux sociaux où justement McDaniel est super impressionné par le bras de Justin Herbert? À quel point, wow, ça, c'est vraiment... Puis en même temps, on s'entend qu'avant ça, avec les Dolphins, il y avait Tua Tagovailoa, mais de voir les images excitées de travailler avec un carrière comme celui-là.
6: Avez-vous vu les images de Justin Herbert et sa copine sur le terrain pendant les pratiques?
5: Ah non, ça, j'ai pas vu ça.
6: Ça a été viral il y a peut-être un mois de ça, là. En plein camp d'entraînement des Chargers, les deux sont assis sur le terrain de football en train de se donner des caresses. Elle est assise sur lui, et puis là, les gens étaient comme...
5: Je pense son fiancé, d'ailleurs.
4: Son fiancé.
6: Madison Beer, effectivement.
4: Oh, son fiancé.
6: On s'entend que les Raiders, 4e encore une fois.
4: Ben, s'il nous reste 30 secondes, on peut peut-être dire un mot, c'est Raiders.
6: Au moins, là, ce qui est excitant, Fernando Mendoza, premier choix au total, carrière au dernier repêchage. Quand est-ce qu'il va jouer, par contre, ça c'est la question, parce qu'on a Kirk Cousins, puis tu veux pas jeter un jeune carrière dans la gueule du loup, là. T'sais, tu veux pas que ça commence, puis Mendoza, il perd ses 7 premiers matchs, il est à 3 touchés, 9 interceptions. Comment est-ce qu'on va l'intégrer? On a un nouveau coach, Clint Kubiak, qui était le coordinateur offensif des Seahawks. Bref, c'est un gars qui sait gérer une attaque. On a amélioré quand même Tyler Linderbaum, ancien des Ravens, qui est un des meilleurs centres de la ligue, peut-être le meilleur centre de la ligue, qui est arrivé avec les Raiders. Mais je m'attends surtout à une grosse saison d'Ashton Jeanty, ouais, qui est leur porteur de ballon avec beaucoup, beaucoup d'anticipation autour de lui. Sixième choix au total. Il avait été dominant dans la NCAA, atroce la saison passée, mais les Raiders sont loin de retrouver la gloire qu'ils ont déjà connue.
4: Il y a notre chum Bob Delachenay.
10: Ouais!
4: Qui nous texte, et je trouve ça intéressant pour deux raisons. D'ailleurs, il fait son classement personnel de la division, puis il prend même pas le temps de mettre les Raiders dans le classement. ça, c'est juste te donner un indice qu'ils m'ont fait les derniers. Et lui, il met ses Chargers 1, Broncos 2, Chiefs 3.
5: Mais ça se pourrait aussi, les Chargers 1. Ça se pourrait quand même.
6: Ouais, faut pas tomber en bas de notre chaise, ça arrive.
4: Moi, j'aimerais ça.
5: Moi aussi.
4: Ça, c'est le genre de saison où tu te dis, hey, finalement, ça a pris, c'est le fun.
5: C'est ça.
4: Tu sais...
6: Hey, Justin Herbert MVP,
4: c'est le genre, ça. C'est le genre d'équipe, là. Tu te fais un deuxième bol de popcorn le dimanche pour les regarder. Là.
6: Ouais.
4: Ça va être le fun.
6: Dans les matchs de 4 heures, là.
4: Ouais.
6: Ouais.
4: T'sais, les matchs que, hop, un moment donné, là, tu somnolais un peu.
5: Ouais. Les matchs qu'on a, je
4: vois pas qu'on se réveille.
5: Parce que c'est après-midi.
4: Tu bol de popcorn, puis on a du fun. Hey, on salue également. Vous êtes plusieurs à nous envoyer des messages textes juste avant qu'on s'en aille au Sport Flash d'Oli et qu'on aille joindre le Fish dans les mangers de Puck. La toute première participation du Fish. J'ai hâte, ça n'a pas de bon sens. On y parlera pas de Noah Dobson aujourd'hui. On commencera pas la saison comme ça. Juste Rachel qui nous a envoyé un beau message texte, les gars. Je sais pas si vous avez eu le temps de le lire.
5: Elle dit quoi?
4: Bonjour les garçons. C'est bon de vous voir. Ils vous ont réunis ensemble. Les trois plus beaux de BPM.
5: Ah, c'est gentil. Ah.
4: Dites-le pas aux autres. Bonne journée, bon retour.
6: Ah. Oups.
4: Premier Rachel. On le dira pas à personne. Pas.
5: C'est fait.
4: Sport Flash, Ali.
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6: Bonne nouvelle aujourd'hui chez les Alouettes de Montréal. Danny Machocha, le directeur général, a reçu une prolongation de contrat. Il va être avec l'équipe au moins jusqu'en 2031. D'ailleurs, on va avoir Danny en entrevue avec nous à 15h45. L'entraîneur-chef Jason Mass, lui, a été prolongé jusqu'en 2030. Par contre, au chapitre des mauvaises nouvelles, ben Davis Alexander semble encore être incommodé par des blessures. Il était à l'entraînement aujourd'hui, mais ne s'entraînait pas avec les partants. C'est Dustin Crum qui avait ces répétitions-là. Et les Alouettes ont même signé le corps arrière Caleb Evans pour un an, qui avait d'ailleurs fait partie de l'organisation dans les dernières années. Est-ce qu'on se prépare peut-être à l'éventualité où Davis Alexander manque des matchs? On verra, on en parlera avec Danny un peu plus tard. À suivre ce soir dans le monde du sport, ben demi-finale du championnat canadien au soccer, le FC Supra qui reçoit la visite du Forge de Hamilton. Le gagnant de cette demi-finale va affronter le gagnant de la demi-finale entre le CF Montréal et les Whitecaps de Vancouver. Et finalement, les Blue Jays qui amorcent une série face aux Guardians de Cleveland. Toronto est à un match et demi derrière Cleveland dans la course à la dernière équipe repêchée dans l'américaine. C'est Spencer Miles et Gavin Williams qui seront les lanceurs partants.
5: Le match du CF Montréal contre les Whitecaps de Vancouver demain, 22h à Vancouver.
4: C'est quand même drôle que le Supra et le Forge FC.
5: Ouais, deux équipes de la, exactement.
4: Puis que t'as deux équipes de la MLS, l'autre bord dans la demi-finale.
5: Ouais. Particulier.
6: Mais ça veut dire qu'en théorie, on pourrait avoir droit à une finale canadienne Montréal contre Montréal, ce qui serait vraiment 100%. Intéressant.
5: Vraiment.
4: Une autre affaire à suivre.
5: Question du jour, les gars. Pour lequel de ces joueurs du Canadien avez-vous le plus d'attentes en vue de la prochaine saison? Les choix de réponse: Noah Dobson, Ivan Demidov, Juraj Slafkovský et Kaelin Goulet. La réponse la plus populaire à 52%, Ivan Demidov.
4: On va en jaser d'ailleurs avec Éric Fichaud qui s'installe pour sa toute première collaboration des mangers de Puck de la saison. Il va être avec nous deux fois par semaine, au minimum, le Fish, dans deux minutes.
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4: C'est la deuxième saison qu'il collabore avec nous. C'est Éric Fichaud qui est là. Comment ça va, le Fish?
5: Salut, le Fish.
30: Hey, ça va bien, les boys. Si ma mémoire est bonne, j'ai été rappelé en plein milieu de l'année. Hein? L'année passée,
4: ouais,
30: c'est pas mal ça.
4: Hein?
30: OK.
4: C'est une promotion que t'as eue.
5: C'est ça.
4: T'avais un show, là, t'en as deux. Ouais. Là, t'es rendu deux fois semaine dans les deux shows.
30: Ben, écoute, là, j'ai été rappelé l'année passée, puis là, je suis rendu sur le power play. C'est un peu ça que vous me dites, là.
4: Ouais, écoute. Ça, oui, ça a pas de bon sens. C'est ça, les belles histoires dans le sport qu'on aime, mon fils.
30: C'est bon. Ça part fort, ça, les boys.
4: Comment tu vas? T'as passé un bel été?
30: Oui. Ça fait du bien. Bien reposé et très, très excité à entamer la prochaine saison qui devrait être, encore une fois, mouvementée. Avec plein de rebondissements, c'est pas mal toujours ça qu'on vit là avec le sport, disons ça comme ça.
4: Ouais, effectivement. Et là, pour être clair, c'est probablement la seule chronique de la saison, la seule semaine, parce qu'on t'en parlera pas jeudi, qu'on te parlera pas de Noah Dobson et du salaire que tu lui donnerais. Mais pour le reste, je peux rien garantir.
30: C'est bon, parfait.
4: Juste pour la petite histoire, on va commencer les débats dans les prochains instants, mais j'ai eu l'honneur et le plaisir de recevoir une copie hier du livre en main propre après le forum de Richard Labbé qui paraît la semaine prochaine, le 10 septembre. Ouais. Et quel plaisir ça a été de savoir que Éric Fichaud y participe dans un chapitre. Éric, Richard t'a passé en entrevue.
6: Ah, c'est bon, ça.
4: Le court chapitre, parce que ce sont tous de courts chapitres, parce qu'il y a du stock dans ce livre-là, il y a du stock, comme dans notre show.
6: Ouais.
4: Et Éric parle de quand il a joué avec une jeune recrue à ce moment-là, Andrei Markov.
6: Wow!
4: Je veux rien dire, parce que je veux pas voler de punch. Fish, c'est du bonbon.
30: et c'est des histoires vraies, c'est ça?
4: C'est pas
30: des légendes urbaines, là.
4: C'est très, très bon. Fish, écoute, allons-y, parce qu'il y a plusieurs situations présentement qui retiennent notre attention autour des Canadiens de Montréal, dans la Ligue nationale également, puis on va en parler ensemble cette semaine, c'est sûr. Mais pour l'instant, toi, en tant qu'ancien gardien de but, on doit en discuter. Si je te pose la question suivante, il s'agirait d'une catastrophe si le Canadien commençait la saison avec un ménage à trois devant le filet. Vrai ou faux?
30: Moi, je veux dire vrai. Ça serait une catastrophe, mais ça arrivera pas. Je pense pas que le Canadien va faire deux fois cette erreur-là. On se souviendra de la saga des trois gardiens de but, avec Jake Allen aussi à l'époque et tout ça. Et je pense que c'est jamais bon pour personne d'être en mesure d'être obligé, je devrais dire, de partager ton filet, puis là, qui s'en va. Moi, je l'ai vécu un peu, là, quand j'avais été avec le Canadien, à ce moment-là, il y avait Jeff Hackett, José Théodore, puis moi, ben, j'arrivais un peu, j'étais clairement le troisième, et, tu sais, veux pas, il y a tout, ce qui arrive souvent dans les gars, c'est que t'as toujours une compétition entre le premier et le deuxième à la base. Là, t'en amènes un troisième, il y a pas personne qui veut te donner son filet, là, t'es là à attendre sur le côté de la barre. Moi, je pense que c'est une distraction et de un, surtout à Montréal. Et avec un jeune gardien comme Jacob Fowler, c'est la pire chose à faire. Fait que, oui, ça serait un désastre, mais je vous le dis, les gars, on ne fera pas ça cette année. On va vraiment prendre des décisions. Et le camp d'entraînement va être extrêmement important pour tout le monde. Mais je pense pour Samuel Montembeault, ça va nous en dire long sur les décisions qu'on va prendre avec lui, avec le camp qu'il va avoir.
4: Mais tu vois quoi comme issue dans ce ménage à trois-là, d'abord? Puis là, je vais laisser les deux boys réagir suite à ça, mais il me semble des solutions, il y en a pas 12 là non plus. Et tu sais, je pense que la saison dernière, on a vraiment misé sur le tandem Dobesch-Fowler. Pour moi, d'amener Fowler à Laval, ce n'est plus une option. Maintenant, dans sa carrière, son prochain step, la prochaine étape, c'est d'être le gardien numéro 2 des Canadiens de Montréal puis d'avoir le plus de matchs possible. Ça, c'est le rôle que je vois pour Fowler cette année. Je vois pas un monde dans lequel Samuel Montembeault connaît un bon camp d'entraînement, puis là, on se dit, ah, écoute, on envoie Fowler ailleurs ou on envoie Dobesch, qu'on vient de signer ailleurs non plus. Qu'est-ce que tu vois, toi, Fish?
30: Ah, Dobesch s'en va pas nulle part. Ça, c'est sûr et certain. On vient de le signer une extension, je pense, qui rentre l'année prochaine. La seule chose que je vais dire, moi, Samuel, les gars, faut juste faire attention parce que, écoute, je suis d'accord avec toi, là, quand tu regardes la fin de l'année, Samuel n'était plus dans les plans. Puis l'année passée, à la même date, quand on se parlait, on est en train de se dire, est-ce que Samuel va faire partie de l'équipe canadienne? Fait que ça va vite, la vie, là. ça va vite du côté négatif, mais ça peut aussi aller très rapidement du côté positif. Il y a rien qui me dit que moi, que Samuel connaît pas un bon camp et on décide de commencer avec lui et Dobesch. L'important, c'est que Fowler joue, tu viens de le dire. Est-ce qu'il peut être un gardien box d'hier? Moi, je pense que oui. L'année passée, il a joué 44 matchs. Il faut qu'il joue. Moi, j'aimerais ça qu'il en joue plus que 50 cette année. S'il est capable de le faire dans la Ligue nationale, tant mieux. Mais si on prend pour acquis qu'on veut faire jouer Dobesch le plus possible et que Fowler jouerait une fois à toutes les deux semaines, t'es peut-être mieux de le commencer à Laval. Pour vrai, je pense pas que ça serait un désastre. Et moi, je pense pas non plus qu'ils vont finir l'année à Laval si on décide d'y aller avec cette option-là.
5: C'est juste que j'ai l'impression, Fish, que Jacob Fowler est rendu à cette nouvelle étape-là. J'ai l'impression qu'il est rendu un gardien de la Ligue nationale de hockey et qu'il devrait, sans être séparé 50-50, devrait quand même avoir une bonne partie du travail cette année devant le filet du Canadien. Dobesch est ton numéro 1, mais Fowler est pas loin derrière. Pas un peu comme une situation Swimming une marque, mais comme t'as un gardien numéro 1, t'en as un autre qui pousse derrière. Il y a une rivalité saine au sein des deux jeunes gardiens de but de l'organisation. Je la vois pas la place de Samuel Montembeault à Montréal. Puis je comprends qu'il est encore là en ce moment. Je pense que la meilleure solution pour Samuel, et Samuel pense peut-être la même chose, c'est d'avoir une opportunité ailleurs de se faire valoir. Parce que tu l'as dit, un ménage à trois, il y a personne qui veut ça.
30: Non, puis oui, ça peut être une très bonne option, tu sais, de que Samuel se fasse échanger, tu sais. C'est clair que le Canadien on probablement regardé cette option-là. On a peut-être essayé de le bouger pour différentes raisons. Ça n'a pas marché. Tu sais, tu regardes à travers la Ligue. Là, j'en ai parlé justement hier avec Georges et Gonzo, les Oilers d'Edmonton, Anderson qui est blessé, qui va manquer le camp d'entraînement. Ça commence déjà. Fait que tu sais, il va en avoir d'autres blessures. Fait que oui, peut-être que en ayant un bon camp, c'est clair que Samuel, tu sais, il peut envoyer un message à travers la Ligue en se disant, regarde, moi, je pense que c'est une année que je peux rebondir. Mais tu sais, moi, Fowler, il a joué un an pro, là. Il a pas joué, ça fait pas 5 ans qu'il est à Laval, là. Il m'a montré qu'il est capable de jouer dans la Ligue nationale, on l'a vu l'année passée. Mais je veux dire, ça serait pas la fin du monde si on le renvoie, là. Ça fait 4 ans qu'il fait la navette Laval-Montréal, j'aurais peut-être un discours différent. Mais probablement que le Canadien, le plan original, c'est d'avoir Dobesch 1, Fowler 2, et on doit bouger Samuel. C'est là vraiment ouais. le point d'interrogation. Donc, on peut pas commencer l'année avec les trois, là, ça serait vraiment néfaste pour tout le monde.
4: La seule chose que je me demande, si Oli veut réagir avant qu'on passe à un autre sujet, la seule chose que je me demande, c'est si tu prends cette avenue-là par la force des choses, c'est-à-dire d'envoyer Fowler avec le Rocket et de commencer avec Dobesch et Samuel... Pendant combien de temps ça va durer? C'est quoi? C'est-tu jusqu'à nouvel ordre de dire, ben oui, mais aussitôt qu'on est capable de le bouger, de l'échanger, là, on va remonter Fowler à ce moment-là. Tu dois aller trouver un autre gardien avec le Rocket de Laval. Puis si ça marche pas au mois d'octobre, puis ça marche pas au mois de novembre, là, t'es rendu à Noël, t'as encore Fowler qui est dans la Ligue américaine. Je trouve que c'est une pente dangereuse un petit peu. Fait que peut-être que je connais pas les demandes de Kent Hughes. Si je les connaissais, peut-être que ça irait pas mal mieux dans mon analyse aussi, mais c'est peut-être de baisser les demandes pour t'éviter cette conversation-là.
6: Pis surtout que le Canadien pourra pas être aussi patient que l'an passé. T'sais, combien de chances est-ce que Samuel Montembeault s'est fait donner? Plusieurs, ouais. Là, on l'a gardé devant le filet, on l'a envoyé dans la Ligue américaine, on a congédié le coach et gardien. Pense pas que l'équipe aura droit à cette patience-là cette saison. S'il y a un gardien que ça va pas pour lui... On va devoir procéder à un changement assez rapidement parce que là, les attentes ont changé.
5: N'oubliez jamais que Jacob Fowler est le choix aussi de l'organisation, contrairement à Jakub Dobesch, par exemple.
30: Sûr. Puis vous avez tellement raison. T'sais, la marge d'erreur de Samuel, ce n'est plus la même que l'année passée. Là, c'est sûr que... T'sais, moi, l'année passée, je sais pas si vous en souvenez, mais t'sais, il est arrivé au camp, il était pas prêt. Là. Pour différentes raisons, il y avait eu quand même une bonne année l'année précédente. Il est arrivé au camp... Ben, sa préparation, que ce soit physique...
4: Il y avait eu sa blessure à l'aine la saison d'avant, on se rappelle de ça.
30: Exact. Pour différentes raisons, là, écoute, je t'ai pas avec lui, je sais pas ce qu'il a fait, là, mais il a pas connu nécessairement un bon camp d'entraînement, puis quand ça commence mal comme ça, on dirait qu'il a jamais vraiment été en mesure de rattraper, et on lui a laissé toutes les chances, parce qu'on voulait pas le rappeler Fowler. Le plan original, c'était de le laisser à l'avant jusqu'à la fin de l'année. Imaginez, là, pour que le Canadien rappelle Jacob Fowler, ça veut dire que on avait vraiment utilisé toutes les options possibles. Là. Et vous avez mentionné, on a congédié l'entraîneur, le gardien, on a tout fait. Là. Donc, cette année, c'est clair que si Samuel n'a pas un bon camp, je veux dire, je pense que ça aidera pas personne. Je pense que Ken Hughes, il veut que Samuel ait la chance de jouer dans la Ligue nationale. Et dans un monde parfait, ça serait dans une autre formation.
4: Ben oui, écoute, je pense il n'y a pas personne même, au Québec, qui souhaite du mal à Samuel Montembeault.
30: Absolument pas.
4: Tu veux que le gars poursuive sa carrière, et c'est, tu sais, ça fait partie de la business du sport de dire on a deux jeunes qui fonctionnent bien, à qui on a confiance, il faut continuer de les développer. Et Sam, bonne chance, puis on te souhaite de connaître du succès dans une autre organisation.
30: Ben, moi, je pense qu'il est capable. Samuel, c'est un gardien de la Ligue nationale. Il a quand même du bagage, là. C'est plus une recrue, c'est un gars que oui, il y en a eu des hauts et des bas. Est-ce que c'est un numéro un dans la ligue? Je ne crois pas, mais je pense sincèrement qu'il peut seconder un gardien dans la Ligue nationale, ça c'est sûr.
4: Je t'en pose une vite, puis ça c'est un gros sujet d'inquiétude là, pour nos deux jeunes collègues ici, FX et Oli. Le Canadien ne se classera pas dans le top 3 de la division Atlantique si aucun changement n'est apporté d'ici le début de la saison. Ça c'est vrai ou faux, Fish?
30: Moi je vais dire faux, parce que... Écoute, ils ont exactement le même alignement, ou presque, là, que l'année passée. On s'est quand même rendu en demi-finale. On a eu toute une saison. Et je pense que Ken Hughes, c'est sûr qu'il a essayé là, d'aller chercher un fameux deuxième centre. Tu sais, les gars, quand on a commencé à parler l'année passée, en camp d'entraînement, si on vous avait dit que le deuxième centre du Canadien, ça serait Jake Evans contre les Hurricanes en troisième ronde, on aurait tous parti à rire, puis on aurait dit, garde... vous êtes complètement dans le champ. Mais la réalité a été ça. Moi, je pense qu'il y a un gars qui a mieux fait qu'on s'attendait, et ça, c'est Oliver Kapanen. Et Oliver Kapanen, pour son année recrue, il a surpris beaucoup de monde. Il a frappé le mur là vers la fin de l'année, mais qui nous dit qu'il sera pas encore meilleur, lui, cette année? On va voir. On va voir comment il va se comporter dans le camp. Je suis pas en train de vous dire que c'est la solution idéale pour un deuxième centre, mais je pense pas que c'est la fin du monde si on commence l'année comme ça. éventuellement, ça va bouger, c'est sûr. Mais à regarder ce qu'on a dû payer à travers la ligue pour avoir certains joueurs, les boys, moi, je suis content que Kenny n'a pas embarqué là-dedans.
4: Oui, puis probablement que c'est un sujet qu'on a abordé hier, nous autres aussi, puis on va te demander ton opinion, d'ailleurs, maintenant, là-dessus. La non-action sur le marché des échanges ou des joueurs autonomes là, qu'on a vu de Kent Hughes, pour moi, lui amène de la flexibilité pour améliorer l'équipe, que ce soit en cours de saison cette année, pour l'an prochain, ouais, ou autre. Là. Tantôt, tu vas avoir toute la place possible sous la masse salariale pour améliorer ta formation et les signatures très responsables qui ont été faites. Puis les gars sont super heureux de leur contrat quand même. Va t'amener tout ça. Donc, tu sais, quand on dit pas de panique, on attend puis on reste patient puis on suit le plan, ben je pense que cette flexibilité-là

0: comme exemple parce que pour moi, c'est complètement ridicule ce que Chicago lui a donné, là. Mais hey. Ça a juste fait rien. Je pense que Ken Hughes, vous avez raison. Tu sais, il est en mesure de réussir son plan jusqu'à un certain point, puis de pas trop payer ses gars. L'autre chose, les gars, c'est quand tu fais les séries, comme directeur général, on dirait que ça t'enlève un petit peu de pression à vouloir bouger trop vite. Puis regardez, là, exemple, les Red Wings de Détroit qui ont signé à peu près 10 joueurs à chaque année, ils changent l'alignement. On est en mode panique, on fait pas les séries, on tasse Yzerman. C'est ça la différence. Quand tu fais les séries, tu te rends en demi-finale. Ken Hughes, là, il peut se permettre de dire, OK, là, moi, là, je commencerai pas à payer des gars à surpayer ou bien à donner des espoirs pour aller me chercher mon deuxième centre. Je sais pas ce que vous en pensez, mais moi, je trouve que ça enlève une certaine pression, puis ça donne un petit peu plus de temps à Ken Hughes de prendre la bonne décision dans ce temps-là, que s'il avait pas fait les séries pendant 3 années de suite.
1: Ben, certainement, puis en même temps, ça te permet d'avoir la progression naturelle des joueurs qui sont dans ton équipe. T'sais, tu parles de...
0: Exact.
1: Tu parles de Kapanen, puis écoute, probablement que jeudi, on va parler d'autres joueurs pour lesquels il y aura des progressions naturelles qui pourront en donner plus cette année. Puis pas nécessairement Cole Caulfield, tu sais, OK, il en a mis 51 dedans, là, sa progression naturelle cette année, c'est 53. Pas nécessairement.
0: Ouais, c'est ça.
1: Comme ça, il y a d'autres joueurs dans l'alignement qui peuvent t'en donner plus, que ce soit parce que sont en santé et ils sont là tout au long de la saison, ou ben, je veux dire, qu'ils continuent de s'améliorer dû à leur jeune âge. Mais concernant les attentes pour la prochaine saison, moi je veux savoir, Fish a le plus d'attentes pour qui dans cet alignement-là? Et il va nous répondre dans 2 minutes, avant l'arrivée d'Anthony Marcotte. Lui aussi, il faut y jaser, Anthony Marcotte. Là, il y a eu un solide hot take ce matin. Il va répondre de ça tantôt. On vous revient, ce sera pas là.
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4: Bon, il était temps qu'on revienne. Les gars sont en train de réciter toutes les pubs au complet. Avait hâte d'avoir la parole. Ben, c'est fait, on est là. Fish, ça va toujours bien?
5: Ça va toujours bien, toujours prêt. Je suis toujours prêt.
4: Très heureux que ça n'ait pas changé en 2 minutes et demie. Écoute, il y a beaucoup de joueurs dans l'alignement pour des raisons, tu sais, qui sont pas nécessairement de sous-performance, qui peuvent en donner plus aux Canadiens de Montréal cette saison. J'ai vraiment hâte de voir quel nom tu vas dire quand je te dis Fish, quand je te demande, c'est-à-dire pour qui as-tu le plus d'attente cette saison dans cet alignement-là? Puis pourquoi c'est un défenseur droitier qui a commencé avec le Canadien l'année passée?
6: Non.
5: Hey, j'aurais pu nommer lui, ça aurait été facile.
6: Non.
5: Mais je vois avec le joueur que pour moi a le plus beau potentiel. Puis tu sais, il y a deux façons de répondre à ta question. Tu peux prendre un joueur qui était décevant l'année passée et de dire qu'il va rebondir. Mais mon choix, ce n'est pas ça. Ce n'est pas un joueur qui était décevant. Mais c'est un joueur qui a un talent fou qui lui sort par les oreilles. Et c'est Ivan Demidov. Et pour moi, Demidov, qui est un finaliste pour la recrue de l'année, je pense que c'était lui le meilleur pointeur. Hein, si ma mémoire est bonne, des recrues, là, c'est Schaefer qui l'a gagné.
6: Ouais, mais c'était Demidov le meilleur pointeur.
4: Schaefer avait un ou deux arguments pas pires.
5: Ouais, exactement. Là, bon, écoute, on reviendra pas sur le débat du Calder. Je pense qu'il méritait. Mais dans le cas de Demidov, à 62 points... Moi, je pense que c'est un joueur qui peut monter ça d'un autre niveau. Il a vécu ses deuxièmes, dans le fond, séries éliminatoires, là, vraiment ses premières comme un attaquant établi dans la Ligue nationale. C'était, il y a eu des hauts et des bas en série l'année passée, les gars. Tu sais, il y a des matchs que c'était plus difficile. Il y a des matchs que, à un moment donné, on a commencé à voir un peu son talent, mais il s'est quand même cherché un bout de temps, là. Moi, je pense qu'avec ce bagage-là, avec l'effort qu'il met, parce qu'on le sait, là, c'est un petit peu lui et Lane Hudson, les plus travaillants, qui sont toujours sur la glace. Des gars comme ça qui ont un talent déjà fou. Moi, je m'attends que ce gars-là va connaître une saison, là, à un autre niveau, même si l'année passée, c'était très bien.
4: Avant de te demander ta prédiction, parce que Gilbert, il est allé d'une prédiction audacieuse dans le cas de Demidov, puis notre chum Anthony Marcotte, qui s'en vient dans 7-8 minutes avec nous autres, il en est allé d'une pour Juraj Slafkovský. Alors, Gilbert a dit 85 points pour Demidov cette année, donc un petit peu plus qu'un point par match. Et Anthony Marcotte, il est allé de 45 buts pour Juraj Slafkovský. Je te demande laquelle de ces deux prédictions audacieuses, de ces deux hot takes, d'ailleurs, il va falloir que tu nous en donnes des hot takes là, d'ici le début de la saison. Prépare-toi, je suis certain que tu en as déjà. Laquelle est la plus réalisable?
5: Moi, je vais dire Demidov, parce que pas 45 buts, là, de partir de 30 à 45, je suis pas sûr que Slafkovský, c'est un gars de 40 buts dans la Ligue nationale. Je pense que ce qu'on a vu l'année passée, trentaine de buts, il peut peut-être monter à 35, parce qu'il y a des matchs, il y a eu des périodes un petit peu plus creuses offensivement, mais dans le cas de Demidov, parce que c'est un des meilleurs passeurs que le Canadien a, il va toujours être un passeur plus qu'un marqueur, Demidov, mais pour moi, c'est plus réaliste de penser qu'il peut pogner le 85 points parce que des mentions d'aide, pas que c'est plus facile, là, ça dépend toujours quel genre de mention d'aide que t'as, mais je pense que il est plus propice à le faire que Slav qui marque 45. Celle-là, marquer des buts, là, c'est pas facile à faire. Et la preuve, c'est si tu regardes, là, 51 buts, Caulfield, tu disais tantôt, c'est quoi la projection? S'il est capable de frapper tout le temps près du 50, on va être bien heureux. Mais de passer de 30 à 45, les boys, là, ça va être extrêmement dur, plus que Demidov, je pense.
6: Juste en partant du concept que l'an dernier, il y a 16 joueurs qui ont marqué 45 buts et plus. Et quand on compare avec le nombre de joueurs qui ont accumulé 85 points et plus la saison dernière, il y en a 20. Alors, c'est déjà 13 de plus. C'est un objectif qui est plus facile, sans dire que c'est facile d'inscrire 85 points, c'est quand même plus facile quand on compare les deux objectifs.
5: 100%, puis tu sais, en même temps, Demidov, on va le faire jouer où? On va-tu le faire jouer encore sur le deuxième trio? Il peut peut-être se ramasser sur le premier trio, on ne sait pas.
4: Hey, ça, je suis content que tu amènes ça, parce qu'il y a quelqu'un de très intelligent dans ce show-là qui en a parlé.
5: Ben les gars, tu sais, l'année passée, on a voulu, ben on l'a même, on l'a fait le changement à un moment donné, on l'a mis Slap sur le deuxième, on l'a ramené sur le premier, mais la réalité, c'est que c'est Demidov, c'est ton joueur clé sur le deuxième trio. Ça dépend comment tu veux le... Je pense que le joueur de centre, du deuxième centre, a vraiment un impact sur comment tu peux bâtir ton trio. Moi, les gars, je regarde Demidov, moi, je pense qu'il est prêt à prendre plus de responsabilités encore. Puis, ça revient à ce qu'on disait tantôt, tu sais, si tout le monde continue à progresser, puis je vois pas pourquoi qu'on progresserait pas, ben, Canadien, c'est moins urgent, mettons, de faire cette transaction-là qu'on aimerait avoir, là, le gars dans un top 6. Tu sais, New York, les boys, l'année passée, avant de se blesser, il t'envoie de connaître sa meilleure saison.
4: Ben oui.
5: Peut-être qu'il va continuer, lui, avec. Fait que là, ça commence à faire une couple de joueurs comme ça qui sortent de leur top 1 et ne jamais oublier Kirby Dach.
4: Sans tomber dans les attentes pour Kirby Dach, New York pour moi va être un sujet que je veux qu'on explore ensemble jeudi si tu veux. Ouais. C'est un rôle qui est pas clair dans son cas, mais êtes-vous en train de me dire que c'est clair qu'il sera pas le centre du deuxième trio? C'est pas réglé encore. Ça n'est un pour qui le camp d'entraînement va être très important. Et la saison complète, c'est une année de contrat. Oui, il est agent libre avec restriction. Ce serait intéressant de suivre la saison d'Alex Newhook. Fish, si je me trompe pas, demain, t'es avec Larac Gonzo. Jeudi, tu reviens avec nous autres. Une belle semaine occupée, ça va être comme ça tout le long de la saison. Merci d'être avec nous autres, Fish, pour cette saison-là. On est vraiment, vraiment contents.
6: Merci, Fish.
5: J'adore ça, j'ai jamais le temps d'être rouillé. Je suis toujours actif.
4: C'est bon, ça. Salut, mon chum, bonne soirée.
7: Bye.
4: Salut. Bye. Au retour, justement, prédiction audacieuse. Là. 45 buts pour Slav. Le beau Anthony Marcotte s'amène pour faire sa première participation avec le Tailgate cette saison.

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9: Oh, ce qui va le beau Tony?
10: Tony!
9: Tony!
11: Oui, non, monsieur.
9: Attends, on va corriger quelque chose tout de suite, là. Oli, c'est pas Tony. C'est Tony.
11: Ah! Hey, écoute, même quand un de nos boss, Martin Tremblay, est rendu qu'il t'appelle Tony, c'est parce que là, le message a passé.
9: Il y a des surnoms comme ça qu'on donne qui restent. Content de t'avoir avec nous autres, mon chum, et bonne rentrée radiophonique à toi dans le club du matin. C'est le fun de t'avoir avec nous.
11: D'ailleurs, on a des papillons, hein, Greg, hein? Même si ça fait pas si longtemps qu'on a quitté les ondes, il y a comme une fébrilité, là. Ça se sait pas, là, mais autant me couchant hier soir qu'en voulant faire ma sieste tantôt, pas mal de dormir. C'est comme... On avait hâte. C'est plus fort que nous autres. On aime notre métier.
12: C'est comme la rentrée. Ouais, c'est comme une rentrée scolaire. C'est exactement ça. Hier, on était les trois excités en studio. Là, on se pouvait plus.
9: C'est vrai. Puis écoute, on a la chance, le privilège de faire un métier qui nous passionne dans la vie. J'espère que ça paraît quand vous nous écoutez. C'est comme ça. On est toute une gang de chums, une gang de frères. Pas tout le temps d'accord, mais on s'aime de même. Puis effectivement, on a retrouvé tout le monde comme ça, puis surtout les auditeurs qui sont avec nous, Tony. Ça a été... c'est encore, là, tu vois, hier, effectivement, j'étais arrivé à la maison, puis j'étais encore super énergique, whatever. J'étais pas prêt d'être couché.
12: Énervé.
9: J'étais couché tard hier. J'étais bien énervé. Tu passes un bel été?
11: Oh oui, vraiment. Tu sais, c'était la première fois depuis que je travaille à BPN que j'avais vraiment un été complet à moi. J'avais jamais vécu ça de ma vie, tu sais.
9: Moi non plus.
11: C'est ça, anciennement, quand je faisais le Rocket, j'avais un petit peu un rôle hybride, hein, t'sais, je faisais mon travail, je tombais en vacances, puis ensuite, je remplaçais le staff en ondes pendant une bonne partie de l'été, je prenais quelques vacances, mais un été complet, ça, c'était une première, puis j'en ai vraiment profité, on s'est planifié des belles vacances en famille, puis en plus, ça a donné que on n'avait pas de garderie disponible pendant plus d'un mois. Donc, du temps de qualité avec mes enfants, ça a été vraiment, vraiment le fun. J'ai beaucoup apprécié. Donc, mais on avait tout ça, évidemment, que ça recommence. Mais, tu sais, malgré tout, le gars de sport a consommé pas mal de sport. J'ai pas manqué grand-chose pendant l'été, ça, c'est sûr.
9: Ben non, t'es allé faire un tour au Yankee Stadium avec la gang de Gendron également.
11: Exact. J'ai raconté l'histoire de Gendron. Mais bien brièvement, ce matin, là, je me disais, il faut que je la conte aux boys en après-midi. Je vous la présente à l'écran, hein? Pour ceux qui sont branchés sur YouTube. Ma nouvelle casquette des Expos.
3: Elle est donc bien belle.
11: Est écœurante. Puis regardez sur le côté, c'est une édition spéciale commémorative du match des étoiles de 82.
3: Wow.
11: Qui avait eu lieu au Stade Olympique. Donc, faire une histoire courte, sur la 5e avenue à New York, évidemment, c'est les grands restaurants, mais surtout les grandes boutiques, là, de haute couture, de bijouterie et compagnie. C'est très impressionnant de marcher sur la 5e avenue. Mais juste en arrière de ça, pas loin du...
9: Radio City Music Hall.
11: Exactement. Drette ça. La boutique du baseball majeur. Donc, je me rends là, tu sais, j'étais bien excité de faire le tour, puis c'est une boutique qui est absolument superbe, là, toutes les équipes du baseball sont représentées.
3: Mm-hmm.
11: Puis moi, ben, je suis pas collectionneur vraiment de choses sportives. Des casquettes, oui, il y en a des super belles, mais j'accrochais sur rien. Puis à un moment donné, je descends en bas, et il y avait rien des Expos. Donc, y a rien qui m'attirait vraiment. Puis à un moment donné, je tombe sur cette fantastique casquette. Sans même regarder, c'était sûr que j'allais l'acheter. Elle est trop belle pour la laisser. Il en restait juste deux. J'en ai pris une. Puis comment ça coûte, pas grave. Ça va être le souvenir de New York. Hey, tout excité. Je sors de la boutique. Enlève les stickers après, tout ça. Veux me mettre sa tête. Elle me fait pas.
3: Non!
9: Non! Non! Non. Ben non!
11: Elle est trop petite!
9: Ben non! Mais,
3: tu vas faire quoi, avec?
9: Ben non!
11: Elle est trop petite! Oh. Elle me fait pas! Fait que, écoutez, elle va faire partie de mon décor pour mes chroniques avec vous autres à tous les jours.
9: Ben oui, ça c'est bon. Avoir ça dans le décor, tu peux pas donner ça à personne, surtout s'il en restait juste deux.
3: T'aurais
9: dû voir la face des deux Taouins en studio, là, quand t'as dit « Moi, je suis pas collectionneur », les deux m'ont pointé. Elle dit, ils voyaient que ça me démangeait. Là, Tony, t'aurais dû m'appeler.
11: Ouais, tu pensais que j'allais te donner.
3: Il espérait, là, on le voyait dans ses yeux.
9: Non, j'allais dire, t'aurais dû acheter deux et me filer l'autre. Tu l'aurais repayé, c'est sûr et certain.
11: Écoute, je te le dis, Greg, là, si je t'avais appelé, là, parce que t'aurais voulu acheter le magasin complet.
9: Ah, je sais, j'étais allé une couple de fois, puis une chance que madame était avec moi. OK, t'en as assez, là, viens-t'en, là, on s'en va. Là. OK. Non, t'en as assez de casquettes. Ah ouais, t'as raison, on s'en va. C'est vraiment magnifique. Si vous faites un détour par
11: là. Big Georges Larac m'appelle, je réponds-tu, qu'est-ce que je fais, là?
9: Non, je réponds pas. Georges s'en vient dans 20 minutes dans le show. Vous parlerez entre les deux chroniques. Hey, pour l'instant, il y a une autre affaire qui est arrivée dans les 24 dernières heures. C'est la sortie de la nouvelle saison, la saison 3 du documentaire La Reconstruction. Puis écoute, j'ai entendu ta voix, j'ai entendu celle de Dezo. Je sais que la mienne va être en quelque part là-dedans, mais je pense que les producteurs, ils écoutent BPM, pas pire.
11: Je les ai pas notés au complet, mais d'après moi, dans le premier épisode, il y a 7 ou 8 citations des animateurs de BPM.
9: Wow. Max est là aussi.
11: Max est là, c'est lui qu'on entend le plus souvent.
3: Ah.
11: Max, 3 ou 4 fois, on l'entend. FX, une fois, je suis pas sûr pour toi, Greg. Moi, c'est une, des autres, deux. Bref, pas mal de monde. On est très écoutés par la production de Reconstruction. Puis, ce matin, c'est drôle parce que je levais la question avec les boys. C'est bon, la Reconstruction, c'est bien, mais là, l'année prochaine, on change-tu le nom de l'émission?
3: Ouais.
11: Mais Colin, en partant le show, le premier épisode, la première chose que Caden Goulet a dit, là, allez-vous changer le nom de l'émission?
9: Vous allez appeler ça Build. Et pas
11: Build.
9: Built. Pas The Rebuild, c'est Built. En voulant dire, là, l'équipe est bâtie, puis on est prêt à gagner. Puis ça, c'était au début. Tu sais, ramenons ça, là. Nous autres, on écoute ça là. Tu sais, quand on est prêt à suivre cette saison-là magnifique de plus de 100 matchs qui nous ont fait vivre l'année passée. Mais ça, c'était au début de la saison précédente.
12: Ouais, alors que tu t'es qualifié sur la peau des fesses en séries éliminatoires aussi, là.
11: C'est le fun, ce documentaire-là, les gars, parce que, tu sais, on est là-dedans au quotidien, on a le nez collé sur la forêt, on analyse le day-to-day quotidien du Canadien. Alors, on s'en souvient très bien ce qu'on analysait, puis ce qu'on disait en onde à ce moment-là. On venait de rentrer au travail et tout, puis on analysait tout ça. Mais on se trompait pas souvent sur l'état de pensée des joueurs au moment où on s'est présenté au camp l'an passé. Tout le monde est arrivé de bonne heure, on avait de grandes aspirations. On voulait montrer au monde du hockey qu'on était sérieux à Montréal. Alors, ça s'est confirmé, puis c'était clair dans la tête de tout le monde que là, la reconstruction, On était rendu à une autre étape après la qualification en série, la série contre les Capitals de Washington. Et après, ben, l'histoire s'est écrite tout seul avec une saison fantastique pour le Canadien.
9: Qu'est-ce que t'as retenu? Tu sais, on veut pas nécessairement une critique cinématographique de cette série-là, parce que c'est très bien fait. Tu sais, si vous avez vu les autres saisons et tout ce que le Canadien fait, là, c'est rare qu'on se trompe au niveau marketing ou Crave qui produisent de très, très bonnes séries, si on le sait. Mais ce que t'as retenu là, dans les informations qui sortent de cette série-là?
11: Ben, plusieurs choses. Oui, t'as raison de dire que c'est intéressant. Évidemment, du moment où on se dit que c'est une série coproduite par le Canadien, puis que c'est certain qu'on fera pas mal paraître personne dans l'organisation, un coup qu'on met ça de côté, on garde ce qu'on veut prendre, et ce qu'il y a d'intéressant là-dedans, il y en a plein de choses. Premièrement, moi, ce qui me saute aux yeux, on a quand même pris un bon bout de temps pour parler du Canadien, sa sortie à Québec l'année passée au camp d'entraînement pendant le calendrier préparatoire, un fameux match où il y a eu du grabuge, ça a brassé pas mal et où le Canadien a servi une raclée aux Sénateurs à Ottawa.
9: Ouais.
11: Moi, ce que j'ai remarqué, c'est la réaction des joueurs après que ça ait brassé, que les deux frères Jacques aient jeté des gants, Jaden Struble également qui avait corrigé l'adversaire.
9: Ouais.
11: La réaction de tout le monde dans le vestiaire veut tout dire. Harbour Jacques, va falloir passer deux fois avant de sortir ce gars-là de Montréal. Non seulement pour les partisans qui l'adorent, mais d'après moi, ses coéquipiers aussi. Puis de la robustesse, il va en avoir encore. Alors, Jacques, là, c'est pas pour rien présentement qu'il est pas encore sous contrat. Le Canadien pense qu'il y a une certaine valeur. Puis regardez les prix qu'on a donnés pour des joueurs robustes dans la Ligue nationale cet été. Jacques a raison de demander sa part du gâteau parce que ça a une valeur. M'en fous des statistiques. Ce que Jacques arrive là à temps de négociation, c'est sa robustesse, son chien, sa présence physique, sa présence rassembleuse dans le vestiaire. Ça vaut des sous, ça. C'est pas si facile que ça de bien cerner la valeur monétaire d'Arber Jacques dans un contrat.
12: Parce que dans son cas, il y a beaucoup question aussi de clarification quant à son rôle au sein de l'effectif. S'il est à signer un nouveau contrat avec l'organisation, Tony... Et je comprends Jacques aussi de demander des clarifications. On amorce le camp d'entraînement dans deux semaines. Et on en parlait hier durant l'émission, mais pour une seule place de disponible parmi le top 6 du Canadien en défense, il y a quatre défenseurs qui peuvent se battre pour ce poste-là. Il y a Struble, il y a Jacques, il y a Rambacher, il y a Engstrom. Alors c'est normal du camp d'Herber Jacques de savoir « Ouais, vous me voyez où ?» parmi cette brigade défensive-là.
9: Ben, et là, ça va continuer de sortir ces rapports-là. Il y en a certains qui affirment qu'on pourrait lui demander de jouer à l'aile. Moi, je ne crois pas à ça, mais pas une seule seconde. Mais ça, Tony, c'est moi.
11: Ouais, moi non plus, j'embarque pas là-dedans. Puis, moi, je ne peux pas croire qu'on n'aura pas de la place régulièrement pour Harbour Jacques dans cette formation-là pour au moins 65 parties cette année. Parce que, je veux dire, ça va se battre bec et ongle dans la section atlantique. Il y a beaucoup d'équipes qui sont équipées sur le plan robustesse. On a besoin de lui. Puis en plus que ça, on va avoir besoin de Florian Jacques, j'ai l'impression, de la moitié de l'année aussi. Je ne sais pas s'il va commencer à Montréal, mais il va jouer des matchs, ça c'est garanti. Moi, j'aimerais ça les avoir toutes les deux.
9: Ben, il serait rendu là, Anthony, ça c'est sûr et certain. Le rôle de Bolduc, si tu veux, on en parlera demain ensemble, parce que là, on a un invité de marque qui s'en vient, et c'est Danny Macioccia qui s'en vient comme invité avec nous autres, lui qui vient juste de signer une prolongation de contrat avec les Alouettes. Mais d'abord, je veux simplement dire quelque chose. Là, t'es allé d'une prédiction audacieuse... en disant que Juraj Slafkovský pourrait y aller de 45 buts cette saison. C'est une prédiction audacieuse, c'est correct. La seule affaire que je vais dire, c'est j'espère que tu vas être plus proche de cette prédiction audacieuse-là que celle que toi et moi on a faite l'année passée, de 40 buts pour Patrick Laine.
11: Ouais, merci Greg de me remettre
9: dans le caca. Hey, non, mais j'étais dedans moi aussi, là. Les deux, on avait dit ça. Mais on était à 40 buts proches de la vérité. Là, j'espère que celle-là va arriver plus proche.
11: C'était ça l'objectif. Je me suis fait
9: critiquer.
11: Ben oui. C'était une prédiction audacieuse. Il irait pas avec une autre saison de 100 points pour Nick Suzuki. Là, ça s'appelle bonneté. Je suis pas allé là pour bonneté. Elle est là pour frapper le coup de circuit. Comprends-tu?
9: Ben non, mais c'est parfait, pis c'est ça qu'on demande.
12: Mais hein.
9: Écoute.
11: Exact. Écoute, je sais pas si ça va arriver, mais je m'attends à une grosse saison de la part de Juraj, parce qu'on a vu un gars dominant par moment, physiquement, et offensivement dans la deuxième moitié de saison l'an dernier, je pense que Juraj approche une meilleure régularité dans ses performances. S'il est capable d'aligner ça, d'après moi, ça peut être très dangereux. Peut-être pas pour 45 buts, c'est peut-être exagéré, mais c'est ça, être audacieux. J'aurais l'air d'un génie si jamais ça se produit.
9: Ben écoute, c'est ce qu'on te souhaite. C'est ce qu'on souhaite à Juraj et à tout le monde. Si jamais ça arrive, écoute, y a-tu quelqu'un qui sera pas content?
11: Ben.
9: Oui, il y en a. Ceux qui vont t'avoir insulté suite à cette prédiction audacieuse ce matin, mais ça, on n'y échappe pas. Anthony, on te retrouve demain dans l'excellent club du matin dès 5h54. Et nous autres, ben, on te retrouve avec plaisir, même heure, même poste demain.
11: On va se garder le sujet Bolduc dans la marche pour demain.
9: Oui, monsieur. Il est dans ma chaîne à saucisse, c'est fait.
11: Salut les boys.
9: Salut mon chum.
12: Salut Tony.
9: Au retour, vous l'avez entendu, le directeur général, le grand Manitou derrière les succès des Alouettes de Montréal, qui sera là pour longtemps, Danny Mathieu.
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7: Il a obtenu le poste de directeur général des Alouettes de Montréal en janvier 2020. Il vient tout juste de signer une autre prolongation de contrat et ce jusqu'en 2031. Ça vient comme étant une méchante bonne nouvelle pour les fans des Alouettes de Montréal. C'est le directeur général, Danny Macioccia. Salut Danny, toutes nos félicitations. Comment ça va, mon ami?
8: Salut Danny.
9: Salut, vous êtes vraiment gentil. J'apprécie ça énormément. Ben, ça va très bien. Très heureux, puis hâte de qu'est-ce qu'on a devant nous. Je pense que c'est une belle période d'être associé aux Alouettes.
7: Mais c'est rare de voir, Danny, un directeur général, je pense tout sport confondu, signer deux prolongations de contrat en 2 ans.
8: Ouais.
7: T'étais sous contrat jusqu'en 2029. Déjà là, les fans des Alouettes, puis nous autres aussi, on dormait tranquille sur nos deux oreilles là-dessus. On se disait, Danny est encore là pour un bout. Mais là, pourquoi poursuivre encore plus longtemps cette association-là? Est-ce que c'était ton souhait?
9: Non, absolument, oui. C'était mon souhait, puis je vais aller même plus loin. Il n'y avait pas grand monde qui était sous contrat en 2029, sauf le DG. Puis nous, le message qu'on voulait transmettre à tout le monde, en particulier les dirigeants ici dans les opérations football, les entraîneurs, puis les joueurs, c'est que moi et Jason, on va être ici pour les prochaines années. On va en ajouter quelques années de plus, en sachant que c'est une équipe qui est en pleine maturité. On regarde un joueur comme Davis qui a 27 ans, un Surefoot à 26 ans, un Smith qui a, je pense, qui a 27, 28 ans. Alors, c'est un noyau que nous, on pense que se trouve en pleine maturité, puis que si on est capable de les garder ensemble, puis ils peuvent rester en santé, mais je pense que il y a des belles années qui s'en viennent, en sachant qu'on est déjà dans une période où les choses vont bien. Alors, c'est plutôt un message à tout le monde dans l'organisation qu'on va aller chercher une prolongation de contrat avec certaines personnes, puis ça va s'ajouter à vous à un moment donné dans les prochaines semaines puis dans les prochains mois.
8: Ouais, t'as parlé de Jason Moss, Danny, a prolongé lui aussi jusqu'en 2030. Il est arrivé, il est embauché par toi en 2022, en décembre 2022. À l'arrivée de Jason Moss, qu'est-ce qui a changé dans la culture de l'organisation des Alouettes?
9: Ben, écoute, il a amené une culture où je pense que les deux thèmes, c'était vraiment la famille puis la compétition. Alors, nous sommes vraiment une grande famille. Je dis souvent que c'est une extension de notre famille, tous ces joueurs qui sont dans le vestiaire. En sachant que oui, c'est une business et oui, il faut produire, mais notre approche est vraiment familiale. Puis, la compétition, écoute, on compétitionne tous les jours, que ce soit à pratique, que ce soit pendant les périodes de vidéos, que ce soit, ben, les matchs sont les matchs. Je pense pas que nous prenons une journée congé où on se dit, écoute, aujourd'hui, on rentre au bureau puis on n'a pas besoin de faire grand-chose. C'est on va passer quelques heures puis on va retourner chez nous. C'est vraiment une attitude où on met en valeur tous nos joueurs. On a 70 joueurs ici, en sachant qu'à un moment donné, quelqu'un va avoir un mot à dire de notre succès. puis tous ces joueurs-là, puis tous les dirigeants, puis que je fais référence aussi aux entraîneurs, sont vraiment appréciés. Puis comme je dis, la compétition pour nous est primordiale, puis c'est justement ce qu'on fait tous les jours.
7: À quel point c'est difficile année après année? Parce que tu as parlé du noyau, puis on va revenir sur Davis Alexander dans les prochaines minutes, parce que c'est le meilleur corps de la CFL actuellement. Il est incroyable. Vous avez toute une offensive. Il y a un certain noyau qui est là, mais j'ai l'impression que il y a une grosse partie de ton travail, puis tu nous en as parlé à quel point toi, l'hiver, t'es pas beaucoup ici à la maison au Québec, puis c'est pas parce que tu veux pas être là, c'est parce que tu dois aller voir des joueurs qui vont être présents au camp d'entraînement, puis les signer, et ce, année après année. Est-ce qu'il y a une grosse partie de ton travail qui est justement de recommencer à chacune des saisons?
9: Chaque année, il faut continuer de trouver des solutions en sachant qu'à un moment donné, peut-être un joueur va coûter trop cher, ou peut-être un joueur... il lui reste un an dans le circuit. Ou peut-être il y a des moments où on va vivre une période où on va subir des blessures. Alors, je pense que c'est très important que pendant la saison morte, on est sur la route, on passe beaucoup de temps avec les équipes que j'appelle de NCAA, en particulier le mois de janvier aux États-Unis, en Floride, au Texas, en Californie. Il faut pas oublier non plus que nos dix pis ça, que ce soit Pierre-Yves Lavin, que ce soit Jean-Marc Edley ou Marcel Desjardins et Garland d'Oucleville, on suit les 32 équipes de la Ligue nationale aussi. Alors la plupart de ces gens que je viens juste de vous nommer ont assisté à des camps d'NFL, puis là, ils nous amènent des listes des joueurs que nous, on pense qu'ils vont se faire libérer, comme les dernières 48 heures, puis c'est là où on, stratégiquement, on va les placer sur notre liste de négociation, puis on va commencer à leur parler en sachant que le futur des Alouettes de Montréal sont probablement ces noms-là.
7: Danny, écoute, vous trônez au sommet de la CFL présentement. Je pense que quand tu regardes les statistiques, tu te dis les Alouettes sont partis pour s'en aller directement aux grands honneurs. Probablement que je te dis ça et ça te fait grincer un petit peu des dents parce qu'on veut jamais penser à se rendre le plus loin possible au mois de novembre. Mais je veux dire, là, quand tu regardes ton équipe, qu'est-ce qu'il y a à travailler présentement? Parce qu'on dirait que, bon, là, si on met le dernier match de côté, puis des fois, c'est bon de se faire servir une correction comme ça quand ça fait plusieurs matchs que tu gagnes et une victoire écrasante au match précédent. Mais sinon, l'offensive fait le travail, ça va très bien, la défensive également. Et, qu'est-ce que vous avez à modifier ou améliorer présentement?
9: Ben, tu veux toujours travailler sur la constance. Ça veut dire que, oui, les choses vont bien, mais on a eu un genre de reality check la semaine passée à Winnipeg, dans le sens que on n'a pas bien performé. On a raté des paquets sur le côté défensif. On s'est fait bloquer en beauté sur les unités spéciales. Oui, on a compté 24 points ou 21 points à la demi, mais on a eu un petit peu de bizarre dans le troisième quart. Alors, c'est la constance qu'on veut aller chercher. On veut la meilleure version de nous-mêmes tous les jours, que ce soit des coachs, que ce soit des dirigeants, mais en particulier nos joueurs. Alors, c'est là où la compétition est très importante pour nous. Alors, on veut compétitionner tous les jours, on veut vivre dans le moment, on a des standards qu'on veut réaliser, mais en faisant ça, pour le réaliser, mais il faut continuer de travailler fort puis de compétitionner.
7: Danny, vous avez fait une signature aujourd'hui également. C'est le carrière Caleb Evans qui revient avec les Alouettes de Montréal. Il y en a plusieurs qui ont vu cette nouvelle-là arriver puis qui étaient pas contents de revoir Caleb Evans, mais pas mal plus inquiets, mettons, que les deux autres signatures qui ont été annoncées, la tienne et celle de Jason Moss aussi. Est-ce qu'il faut s'inquiéter de l'état de santé de Davis Alexander? Je sais que présentement, ce n'était pas lui qui était le carrière partant à la pratique. Es-tu en mesure de nous donner des détails là-dessus et peut-être de rassurer les partisans des Alouettes?
9: Non, écoute, j'étais à pratique. Oui, sa participation était limitée aujourd'hui, mais il va bien. Je suis convaincu qu'il va être au poste de partant vendredi qui s'en vient contre le Lion de BC. Et pour Caleb Evans, pour nous, c'est une police d'assurance. C'est quelqu'un qui connaît notre système de jeu. C'est quelqu'un qui est capable de d'embarquer sur le terrain puis d'être responsable pour des situations de deuxième écho puis troisième écho. Alors, c'est de l'expérience, quelqu'un qui connaît le cahier de jeu, puis quelqu'un qui a déjà une relation avec l'entraîneur en chef et Anthony Cavero.
8: Ça, c'est des nouvelles rassurantes dans le cas de Davis Alexander. Une petite question pour toi, Danny. Les Rams qui ont annoncé avoir libéré l'ailier rapproché québécois, Rowan Jones, dans les derniers jours.
9: Oui.
8: Bon, est-ce que tu as eu des discussions avec lui depuis ce temps-là?
9: Oui, j'ai parlé à Rowan, puis il est de retour à Montréal. On a échangé des textos, on s'est même vu, on s'est parlé un petit peu. Je pense qu'il aimerait attendre une couple de journées de voir si jamais il y a une autre équipe de la Ligue nationale qui peut lui offrir un poste de sur le, qu'est-ce que j'appelle le practice roster, l'équipe de réserve. Puis si ça arrive, c'est sûr qu'il va en profiter, mais si jamais c'est pas le cas, mais il y a des chances qu'il va être avec nous.
7: Écoute, on peut le texter, nous autres,
8: des
7: si
8: bonnes nouvelles.
7: Le convaincre, si tu veux.
9: Tu peux m'aider à faire un petit peu de recrutement. On va t'ajouter sur payroll.
7: Hey, ça va faire plaisir, Danny. On tient au courant des dénouements, OK? On va texter Rowan un peu plus tard. Danny, encore toutes nos félicitations. C'est une bonne nouvelle pour Montréal de savoir que tu es encore là jusqu'à au moins en 2031, parce qu'au rythme où c'est là, on va annoncer une autre prolongation dans pas grand temps. Le meilleur des succès pour votre match de vendredi, puis on se reparle très bientôt.
8: Salut, Danny.
9: Merci, bonne journée, au revoir.
7: Salut, Danny. Voilà. Danny Mathieu, directeur général des Alouettes de Montréal, qui s'est vu rassurant, notamment dans le cas de Davis Alexander. Oli, Sport Flash.
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10: Les Ducks d'Anaheim ont annoncé cet après-midi qu'ils allaient retirer le numéro 15 de leur ancien joueur Ryan Getzlaff. Getzlaff avec les Ducks, c'est une Coupe Stanley, meilleur pointeur de l'histoire de la franchise. Il a aussi été leur capitaine pendant bien longtemps, alors un honneur bien mérité pour lui. Dans le monde du soccer, ce soir, on suit de près la demi-finale du championnat canadien entre le FC Supra et le Forge Hamilton. Le gagnant de cette demi-finale-là va affronter le gagnant de l'autre demi-finale qui oppose le CF Montréal et les Whitecaps de Vancouver. Ça commence demain. Et en terminant dans le monde du baseball, les Blue Jays et les Guardians, leur série qui commence ce soir, Toronto est un match et demi derrière Cleveland dans la course aux séries dans l'américaine. C'est Spencer Miles et Gavin Williams qui sont les lanceurs partants.
8: Pour lequel de ces joueurs du Canadien avez-vous le plus d'attentes en vue de la prochaine saison? C'est notre question du jour et la réponse la plus populaire, les gars. Ivan Demidov.
7: Est-ce qu'un ménage à trois serait possible devant le filet des Canadiens cette saison? On en parle avec Georges Larac.
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7: Avec notre chum Georges Larac. Que dis-je, notre chum? Notre frère qui est là. Comment ça va, Big?
8: Salut, Big.
9: Comment ça va, les Big?
8: Big.
7: Écoute, H, Big. On n'est pas aussi big que toi, Big.
9: Non, mais ensemble, vous êtes moi, Big. Si on met une balance, on est égal.
7: Faudrait l'essayer. Georges, écoute, je sais que tu en as parlé un petit peu plus tôt, mais je veux revenir sur ce sujet-là. On en a parlé avec Fish parce que, pour moi, c'est une question qui devra se régler avant le camp d'entraînement pour plein de raisons, mais je vais entendre ton opinion là-dessus. Tu verrais quoi comme solution si toutefois on avait à avoir un ménage à trois devant le filet pour commencer la saison chez les Canadiens de Montréal?
9: Moi, je vais te dire, cette situation-là, elle est délicate. Parce que là, tu regardes le parcours que le Canadien a fait l'année passée, puis on s'entend que et Dobesch et Fowler ont sauvé le Canadien. Leur performance a fait en sorte que les Canadiens se sont rendus, ont fait les séries puis se sont rendus loin en série. Là, maintenant, je sais qu'il y a beaucoup de monde qui dit Fowler, il n'y a pas besoin de clearer les waivers, tu peux le descendre. Non, je veux dire, la situation, tu regardes Montembeau, ce qui est arrivé l'année passée, l'équipe a perdu confiance en lui. Là, il y a moins de matchs hors concours cette année, il y a 84 matchs. Quand j'entends les gens dire, ah, oh, mais s'il se redresse dans les matchs pré-saison, là, il pourrait voler la place du backup à Fowler. Moi, je suis pas d'accord avec ça. Moi, pour vrai, là, je pense que ce qu'on a vu l'année passée détermine l'avenir du CH. Oui, Dobesch est numéro un, mais Fowler pourrait grouler, je pense, une trentaine de games cette année. Puis je vois Fowler, Dobesch comme les deux gardiens du Canadien de Montréal. Puis Montembeau, c'est un gardien pour moi qu'on va transiger, possiblement avant le début de la saison, avec une équipe qui a besoin d'un gardien ou une blessure, quoi que ce soit. Mais tu peux pas commencer l'année, encore une fois, à trois gardiens. Puis jouer dans la tête de tes deux gardiens qui sont là, encore une fois, que c'est la même roue qui va se répéter. Je pense que Montembeau, on a tourné la page avec lui l'année passée. Puis là, de vouloir lui donner une autre chance cette année puis jouer dans la tête à Fowler, je pense que Fowler, il est prêt. Il l'a montré l'année passée. Les deux rappels qu'il avait eu, je sais pas si vous souvenez, c'est début de canon qu'il avait eu. Il est peut-être pas prêt encore d'être un vrai numéro un, mais pour moi, t'as Dobesch, Fowler, ton duo pour l'an prochain. Oui, c'est un duo qui est jeune, c'est un duo qui coûte pas beaucoup d'argent, mais je pense que Fowler a fait ses preuves déjà en américaine. Je comprends qu'il a besoin de goaler, mais encore une fois, je vois pas Dobesch garder 70 games cette année. Fait que c'est pour ça qu'avec au moins une trentaine de games à Fowler, moi, je vois pas Montembeau là du tout.
7: Fait que je vais te faire réagir après, mais tous les gardiens de but, dans leur carrière, ont besoin de garder les buts. Mais c'est une progression naturelle, Georges, puis tu le sais mieux que quiconque, là, d'apprendre à devenir un bon gardien auxiliaire, tu sais, qu'on fasse appel à toi quand l'équipe en a besoin, puis après ça, de devenir un numéro un. C'est pas de devenir, t'es numéro un dans la Ligue américaine, puis tu deviens numéro un directement dans la Ligue nationale, puis c'est une progression linéaire, puis tout va tout le temps bien dans cette progression-là. Tu dois apprendre à être un bon numéro 2 dans la Ligue nationale, puis comme c'est là...
9: Les gars, c'est pas juste ça, puis t'as raison, Big, mais qu'est-ce que Montembeau a fait pour prouver qu'il mérite d'être numéro 2? Je veux dire, je comprends la situation de vouloir jouer plus de matchs à Fowler, mais Montembeau, on a perdu confiance sur lui l'année passée. Big, on pouvait même pas le mettre comme backup quand on avait 3 gardiens dans les séries pour laisser un gars se reposer ou en fin de saison. On ne mettait même pas comme backup pour qu'un gars se repose. On n'amenait même pas un autre gars, tu sais, sur la route pour un, quand il y avait 2-2. On amenait un gardien qui allait gauler le lendemain sa route, puis lui, il était même plus backup. Il servait d'écran. T'en souviens-tu le drill qui servait d'écran pour les gars chotaient pour le.
7: À Patrick Lainé.
9: C'est à quel point on a perdu confiance en lui. Fait que quand j'entends les possibilités qu'il pourrait être backup à Daubèche pour que le parleur soit en bas, pour moi, ça fait aucun sens. Je pense qu'on a perdu confiance en Montembeau. On a essayé de l'échanger. Ça n'a pas fonctionné jusqu'à maintenant. Il y a des équipes. Écoute, si Tristan Jarry a trouvé preneur à Edmonton.
7: Avec son contrat.
9: Était désespéré avec son contrat. Montembeau, pour moi, est meilleur que Tristan Jarry. Je pense qu'on va trouver preneur pour Montembeau.
7: Ouais, puis le marché des gardiens va s'ouvrir, FX, Oli, Georges, le marché des gardiens va s'ouvrir. Ça a été au neutre complètement cet été.
9: Ouais,
7: il y a rien qui a bougé.
9: Il y a toujours des blessés en camp d'entraînement, les gars. Les gardiens bus, c'est un poste tellement important. Là, tout le monde regarde la situation d'Arlebuck, qu'est-ce qui va arriver. Non, oublie ça. Là. Moi, je pense que le Canadien va trouver preneur. Je serais très surpris qu'on commence l'année à 3 gardiens.
0: Puis même pour Montembeau aussi, là, quand tu regardes la situation, là, 2 jeunes gardiens de but au sein de l'organisation, dépendamment des discussions que tu as avec, avec l'équipe, mais tu veux pas être le 3e, encore une fois, dans un ménage à 3 avec 2 jeunes gardiens qui poussent pour être un numéro 1 futur au sein de l'équipe. T'espères avoir une opportunité ailleurs.
9: Et en plus, c'est tellement un bon gars, Montembeau. Là.
0: Ouais.
9: Il a pas dit un mot l'année passée. Il encourageait ses coéquipiers. Il encourageait les gardiens. Il célébrait avec eux. Il était content. C'était un gars d'équipe. Rien de négatif à dire là-dessus. Mais là, on peut-tu arrêter le calvaire de ramener dans une situation où il va devoir être un bon coéquipier au match numéro 1? Un moment donné, il y a des limites. Montembeau, il a donné, là, avec le support qu'il a donné, là. Et ça marche pas à Montréal, donnez-y une chance ailleurs de se prouver qu'il peut être un gardien national.
7: Il y a tellement de dossiers, non seulement avec le Canadien, mais partout à travers la Ligue qui doivent se régler. Tu sais, des dossiers d'importance. Là. Tu sais, nous, ici, on parle du dossier Montembeau, Jacky, Bolduc. On en a parlé ensemble hier, Georges.
9: Oui.
7: Mais tu sais, t'as des endroits, là, à Anaheim, c'est pas rose actuellement. Puis, je veux dire, Cotter-Gauthier, c'est une partie importante des succès des Ducks. Même chose, imagine, là, avec les Blue Jackets de Columbus.
0: Ah, mais ça, c'est une patate chaude, les Blue Jackets. T'as là, pour Fantilli, toutes sortes de raisons, là.
7: T'as Fantilli, t'as Werenski, t'as Marchenko, t'as tous ces dossiers-là qui doivent être réglés, qui sont en suspens.
9: C'est fou, Big, hein, parce que c'est comme Carter Gauthier s'en va avec les Ducks, puis je sais qu'on connaît l'histoire de Philadelphie puis Carter Gauthier qui voulait pas aller là-bas, mais d'une façon, c'est comme ce que Brière a fait, il a fait une faveur à toutes les équipes dans l'Ouest, parce que là, ils viennent de détruire Anaheim en faisant cette offre-là à Leo Carlson qu'Anaheim a dû matcher, parce que là, Carter Gauthier va vouloir s'en aller. Fait que là, enlève Carter Gauthier des Ducks, ou s'il garde, il vide le restant de l'équipe, là, t'as plus peur des Ducks par après, Brière fait une faveur à tout le monde. Là, tu regardes du côté, maintenant, de Columbus. Côté de Columbus, Werenski, qui va vouloir au moins 17 millions par année, lui, regarde le dossier de Marchenko. Désolé, mais si Marchenko ne ressigne pas, Werenski est parti, là. D'un coup, tu regardes une équipe Columbus que Canadiens se battait contre, qui avait une équipe qui pouvait se battre pour une place en série, qui pourrait perdre à la fois Marchenko et Werenski. Oublie ça. Si tu perds ces deux gars-là, c'est fini Columbus pendant un bout. C'est sûr que là, il y aurait des excellents morceaux en retour pour ça, pour une reconstruction, mais à un moment donné, tu te dis, qu'est-ce que Columbus veut faire? Parce que si tu gardes ces deux gros morceaux-là, t'es une équipe qui peut se battre pour une place en série. Fait que Werenski doit regarder ça de proche, mais c'est sûr que si tu perds Marchenko, c'est bye-bye Werenski.
7: Ah oui, écoute, c'est une situation, là. C'est dommage ce qui se passe avec les Blue Jackets présentement aussi. Ils ont été portés.
9: Ils étaient tellement proches l'an passé.
0: Ça fait 2 ans qu'ils sont proches.
9: Pourquoi qu'on veut tout d'un coup se débarrasser? Hey, leur meilleur attaquant, c'est Marchenko.
0: Ouais.
9: Ça n'a pas de sens. C'est juste que je comprends, puis on en a parlé beaucoup, là. Le Canadien, on aimerait qu'elle le cherche, mais les gens, ce qu'ils comprennent pas, c'est que si tu veux Marchenko, tu peux pas donner Evan, tu peux pas donner Kapanen. Les gens comprennent pas qu'est-ce que ça va coûter. Si tu veux, ça coûte un joueur top 6. Si tu veux pas donner un joueur top 6, ça va te coûter. C'est un genre d'échange qui coûterait genre un
0: Michael Age,
9: un Age et un Zarowski.
7: Et?
9: Tu sais, Ben, le Canadien ferait jamais ça. Mais c'est ça que Columbus demanderait.
7: Il y a aucune équipe qui va faire ça, là.
9: Non, mais, oui, mais Big, si tu peux pas donner, parce que l'affaire Big, c'est que, vu que c'est un joueur d'un point par match, qui est gros, gros gabarit que tout le monde veut, ok? Si tu donnes pas, puis on peut pas donner un gars dans le top, dans notre top 6, on s'entend, c'est Demidov, Caulfield, Suzuki puis Slav. Tu peux pas donner aucun de ces gars-là pour lui. Fait que si tu donnes pas ça, faut que tu donnes des valeurs sûres. Ils vont vouloir des prospects. Puis prospect, pas Ryan Backer qui est toujours blessé. Ils vont vouloir un prospect A. Deux prospects A, si tu donnes pas des joueurs établis. C'est pour ça que, oui, on le ferait pas. Il y a personne qui va donner, il y a personne du Canadien qui va donner Age puis Zarovski. Mais c'est pour ça qu'on n'aura jamais, Marchenko. On peut rêver de l'avoir, mais on va jamais donner ce qu'il faut pour l'avoir. Big, si on a pas, si on a refusé de donner pour avoir McTavish, parce qu'on disait qu'il coûtait trop cher, ben, Big, Marchenko va coûter bien plus cher que ce McTavish allait coûter, puis on avait besoin d'un joueur de centre. Fait qu'oublie, arrêtons de rêver pour Marchenko à Montréal.
7: Ça, c'est vrai. Et ça, je sais pas quelle était la communication entre les Ducks et les Blues pour la situation de McTavish au repêchage. Puis je me souviens, j'écoutais des os en ondes. Je comprenais pas pourquoi. T'sais, le Canadien, je suis certain, avait les éléments et aurait pu aller égaliser cette offre-là pour... bref, je sais pas. C'était-tu leur joueur qui voulait absolument? Puis c'était un coup de tête de Verbeek à ce moment-là d'avoir fait l'échange. Exact. Alors, partons pas sur McTavish. Je n'en sais pas dans les deux dernières années. Vous le savez plus que quiconque. Hey, si je te demande, Georges, en deux minutes, là, pour quel joueur du Canadien t'as le plus d'attente cette saison? C'est notre question du jour. Nos auditeurs répondent. Il y a plusieurs options. Il y a des gens qui disent, pourquoi vous avez pas mis tel nom? On en a juste quatre qu'on peut mettre. Vous pouvez répondre qui vous voulez. Toi, c'est lequel?
9: Les gars, je vais vous surprendre parce que j'ai entendu tantôt ce que, quand vous avez dit que les gens ont voté pour Demidov.
7: Ouais.
9: Tu sais, Demidov, ça va beaucoup dépendre avec qui va jouer, c'est qui ton joueur de centre. Donne un vrai joueur de centre à Demidov, ce qu'il a fait avec Kapanen, il peut faire une saison d'un point par match facile. Fait que je vais nommer un autre joueur, OK, qui va vous surprendre. Je vais pas aller avec nos joueurs superstars que je m'attends tout à une grosse production d'eux, puis c'est pas ça. Moi, le joueur, les gars, je vais vous surprendre avec, c'était l'MVP d'une série l'année passée, puis je parle pas de Dobesh, je parle d'un attaquant.
7: Et
9: je
7: Alex
9: parle
7: Newhook.
9: De... Exactement.
7: Newhook, j'aime ça comme réponse.
9: L'année passée, avant qu'il se blesse, souvenez-vous, les Gold Coast to Coast, ce qu'il a fait, comment il patinait, comment il se correct, puis il s'est blessé. On a dit, oh non, est-ce qu'il va retrouver sa vitesse de croisière? Il l'a-tu retrouvé? Il l'a retrouvé en série, pas à peu près. Il est la raison pour laquelle on s'est rendu si loin en série. Là, je regarde un Newhook qui, en ce moment-ci, un gars, c'est un gars top 6 pour l'an prochain, les gars. Un gars qui va jouer avec Demidov à l'aile ou au centre. Fait que c'est pour ça que quand je regarde le gars, ce qu'il a fait en série l'année passée, puis en série, on s'entend que c'est plus dur qu'en saison régulière. Je pense que Newhook va exploser l'an prochain, les gars, dans le top 6. Il va avoir toute une saison. On parle beaucoup de peut-être le mettre au centre à la place de Kapanen. Mais lui, là, on a vu de quoi il était fait, comment il a été solide en série. Puis checker bien l'année qu'il va avoir cette année.
7: C'est pour ça qu'on est frères.
0: J'aime ça.
7: On est d'accord à 100%. Écoute, Alex Newhook, je m'attends une grosse saison de lui aussi. Est-ce que c'est le joueur avec lequel j'ai le plus d'attente? Non, parce que en même temps, je suis certain qu'il va connaître une très, très belle saison. Je veux juste qu'il reste en santé. Puis, je veux dire, il peut tellement amener... Tu sais, on parlait des joueurs polyvalents qui peuvent jouer. Je vais citer Martin Saint-Louis, là, up and down dans le line-up.
0: Des avantages numériques aussi.
7: Tu sais, il peut donner de fiers coups de main. Puis, je pense que c'est une pièce importante au futur de cette organisation-là. Georges, merci. On te laisse... Là, c'est l'heure du café pour toi.
0: Oui, c'est vrai.
9: Exact. J'ai déjà pris... Quand j'arrive chez nous, je prends le café Greg. En arrivant, puis là, je suis prêt.
0: On te retrouve dans la raconte.

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14: C'est l'heure des trois extras. Les quoi, FX?
15: Les trois!
14: Les trois extras.
16: Désolé, les gars.
15: Non, mais j'ai oublié de te faire le rappel, mais c'est vrai.
14: Première erreur, Oli. On met ça dans le livre, on va écrire ça.
16: J'ai oublié.
14: Quand on va parler au boss. Les trois extras, c'est quoi? C'est ce qui a retenu notre attention sur la planète sportive dans les 24 dernières heures, puis qu'on n'a pas eu le temps de parler dans le show. Pourquoi FX?
15: Parce que trop de stock, il y a du stock.
17: Les trois.
18: Trois
17: extras.
15: Trois! Voilà.
14: Ça, c'est le moment préféré d'FX. Ça va à un moment donné, là, quelque part, un mercredi obscur, FX va commencer à fermer les yeux jusqu'à cette chronique-là.
16: Le bam!
14: Bam! Là, ça repart, il rentre. FX, d'ailleurs.
15: Ouais, je suis moins enthousiaste pour mon extra du jour, par contre.
14: Il n'y a pas juste au stade olympique.
15: Non.
14: Qu'on a des problèmes.
15: Parce que quand tu construis un nouveau stade de 2,2 milliards de dollars américains, comme c'est le cas à Buffalo pour les Bills, tu t'attends à ce que le nouveau stade, là, tout soit réglé pour le début de la saison. C'est ce qui avait été mentionné par l'organisation. Et il y a quelques semaines, lors des matchs pré-saison, on a remarqué qu'il y a certains sièges qui offraient une visibilité obstruée. Alors, il y avait notamment... des bandes qui empêchaient certains partisans de bien voir le terrain à des sièges

0: coûte, on se rappelle, beaucoup d'argent parce que je regardais le prix des billets pour les matchs des Bills cette saison et avec le nouveau stade, ça coûte un prix de fou aller voir les Bills. Ce qui n'était pas nécessairement le cas dans les dernières années. Ça coûte cher, ça coûte toujours cher.
1: Je sais, je suis en train d'acheter des billets pour un match.
0: Mais là, cette année, c'est encore pire.
1: Et effectivement, c'est assez fou. Mais c'est la première année d'un stade.
0: Ça, c'est sûr clair.
1: Que ça amène des sous. C'est les sûr. Gens veulent y aller le plus rapidement
2: mais on
1: possible.
2: S'entend-tu que quand tu mets 2,2 milliards dans un stade, je suis pas architecte, je suis pas ingénieur, mais la base, c'est qu'au moins tous les sièges aient une vue acceptable sur le terrain.
0: Ça, c'est la première des choses. Oh, oui, 100%.
2: Oui, OK, c'est bon. On est d'accord.
0: C'est pas juste ça, en plus. Là.
2: Non.
0: Dans les derniers jours, il y a eu des plaintes de joueurs des Bills. Parce que l'ancien stade était sur du synthétique et maintenant on passe au gazon naturel, au stade des Bills. Et il y a des problèmes avec le gazon naturel. On a remarqué notamment qu'il y a des sections du terrain de gazon qui se soulevaient et bougeaient sous les joueurs. Alors il y a du gazon qui partait sous les crampons de certains joueurs. Et là on a décidé, bon, on va tout refaire maintenant le gazon du stade. Alors après,
2: c'est cher, ça.
0: Et ça, c'est très cher. Alors, c'est un montant supplémentaire à ajouter aux 2,2 milliards de dollars qu'on a déjà investi pour le nouveau stade. Il faut que tout ça soit réglé, les gars, pour le premier match à domicile des Bills, qui est le 17 septembre. Alors, on n'a pas beaucoup de temps d'ici là pour tout régler les problèmes, mais ça part mal. À la base, il y a déjà des partisans qui se plaignent du prix des billets qui est à la hausse. Là, avec les problèmes de visibilité, avec le problème de gazon, surtout pour les joueurs de l'organisation, ça part au croche.
1: Sais-tu qu'est-ce qui peut arriver aussi d'ici le 17 septembre?
0: Vas-y donc.
1: T'as le temps de te refaire une autre présentation PowerPoint avec Mathilde pour changer de club.
0: Non, ça n'arrivera pas.
1: Après un an,
0: ça arrivera pas.
1: On peut te le pardonner.
2: Rejoins-nous Houday Nation.
0: Non.
2: Houday.
0: Non.
2: Houday.
0: Non. Oh non.
1: Je sais pas pourquoi tu pourrais prendre les Bengals dans la vie. Oli, quel est ton extra?
2: Je vous parle d'une histoire de fraude dans le monde du sport qui fascine les États-Unis depuis quelques jours. Dejan Love, c'est qui ça? Ben, si vous vous fiez au Instagram de Dejan Love, il a l'air d'être un joueur des 49ers de San Francisco. Il met des photos, il met des vidéos où il est habillé dans l'uniforme des Niners. Il a un casque avec le logo de l'équipe, il porte le chandail, les épaulettes et tout. Sur son profil Instagram, là, il a l'air d'être un joueur de l'équipe. Il dit même qu'il est impliqué dans plein de causes communautaires, notamment à l'Action de grâce. Et sur les profils de rencontres en ligne, Dejan Love, il entre en contact avec des femmes et il réussit à les amadouer. Et de fil en aiguille, il leur explique qu'il y a des opportunités d'investissement pour ces femmes-là et qu'il y a besoin de leur argent. Le problème à travers tout ça, c'est que Dejan Love n'est pas un vrai joueur de football. N'évolue absolument pas avec les 49ers de San Francisco. Et il a donc été arrêté par le FBI au courant des derniers jours parce que dans les dernières années, Dejan Love a fraudé 26 femmes pour un total de 1,3 million de dollars.
0: Ça n'a pas de sens.
1: Hey, un champion.
0: Aïe.
2: Je me sens mal.
0: Aïe.
2: En même temps, je me dis, tu sais, on s'entend là. Tu tapes le nom dans Google.
0: Exactement. Avant de donner roster, de l'argent à quelqu'un, tu fais des vérifications. Là,
2: mais
0: ça, c'est clair.
2: Quel être humain de merde, là.
0: C'est
2: un loser pour faire ça.
1: Mais si seulement les gens de ce type-là, il n'y en a pas beaucoup sur la planète.
2: Non.
1: Qui mettent autant d'efforts.
2: Ah, ils se filment en train de courir des tracés, là.
1: qui filment.
0: Pour vrai,
1: pas qui, filment, qui mettent autant d'efforts.
0: Faut que j'aille voir ça.
1: À faire des affaires croches de même.
2: Ouais.
1: Puis à ruiner la vie d'autrui, là, d'autres mondes, là, si seulement ce monde-là mettait leurs énergies à la bonne place pour faire des bonnes affaires, hey, serais-tu le fun?
2: Ben oui, parce qu'écoute...
1: Notre planète.
2: Tu sais, ça prend quand même beaucoup de planification, ce schéma-là. Puis là, il y avait un gars qui... Son ami se faisait passer pour son conseiller financier. Là, ils ont mis de l'effort là-dedans. Là.
1: Qu'est-ce que tu fais dans la vie, toi? Ah, moi, je me suis parti en business. Ah ouais? C'est quoi ta business? T'as-tu des employés? Non, non, moi, là, check bien ça. Moi, je me fais passer pour un joueur de la NFL. Là. Puis
0: hey, mais ça fonctionne.
1: Du cash au monde.
2: C'est terrible.
0: Hey, Durant la pause, je vais aller voir il y a combien d'abonnés, ce gars-là.
2: Ben là, son compte a été banni là, par la FBI. Ils l'ont fermé, heureusement. Là. Et il est derrière les barreaux. Fait qu'on espère ne pas le revoir avant.
0: Aïe, aïe, aïe.
1: Écoute, toi, t'es excité de crier toi dans le micro. Là.
0: Ouais.
1: Moi, ça me fait monter le rythme cardiaque des histoires de même.
2: T'as-tu un sujet plus plaisant pour nous?
0: Oui.
1: Ben oui, c'est Monza en fin de semaine.
2: Hey.
1: Le temple de la vitesse, le Grand Prix d'Italie. Et pour l'occasion, il y a deux bonnes nouvelles qui arrivent. La première, Ferrari, parce que c'est le Grand Prix à la maison, ont décidé de faire une voiture spéciale avec 7 étoiles dessus. Pourquoi? Pour souligner l'héritage et la carrière de Michael Schumacher. Et sa, même sa signature, son autographe sera sur la voiture. Imaginez un instant, là, parce que là, les étoiles commencent à s'aligner. Mais imaginez un instant si en fin de semaine, à Monza, où Charles Leclerc ou Lewis Hamilton remportaient le Grand Prix d'Italie avec une voiture, ce qu'on appelle une livrée là, spéciale en l'honneur de Michael Schumacher. Ce serait incroyable. Et en plus, ce qu'on a fait, on a ramené Sébastien Vettel, 4 fois champion du monde, pour piloter la F2002 de Michael Schumacher avec laquelle il a remporté des championnats avec Ferrari. Donc, les gens qui seront à Monza en fin de semaine, je souhaite... J'ai un petit parti pris pour Ferrari cette année. Mais je souhaite qu'on ait ce type d'histoire-là dans le monde du sport en fin de semaine. On en reparlera, c'est sûr, un petit peu plus loin cette semaine. Mais je trouvais ça très intéressant. Vous irez la voir si vous voulez. Elle est absolument magnifique. Là, on reprend vraiment là, les couleurs de l'époque là, quand elle était toute rouge au complet. Là, on sait qu'on joue un petit peu. Elle est super belle. La Ferrari, c'est jamais laid là, sur une piste de Formule 1.
2: Ouais.
1: Mais, ou presque. Mais cette fois-ci, c'est une œuvre d'art. Et de voir ça en fin de semaine, je souhaite une victoire comme ça. Et de voir Vettel, c'est toujours le fun de le voir comme ça. Même si c'est pas sur la piste avec les autres pilotes. Je sais qu'il y a eu certaines rumeurs quant à un retour éventuel dans le giron de la Formule 1. Mais même si c'est comme ça, à titre honorifique, et il y aura certainement des caméras qui seront là. Il va être en entrevue. Toujours une bonne nouvelle d'avoir le bon vieux Sébastien Vettel autour du cirque de la Formule 1.
0: Et tu parlais de Charles Leclerc ou Lewis Hamilton. D'après moi, tu as quand même un petit parti pris pour Hamilton pour gagner ça.
1: Oui, et d'ailleurs, il y a des grosses rumeurs qui arrivent concernant une prolongation de contrat. Donc lui, il est jusqu'à la fin 2027. Et il y avait une option qui était dans son contrat. Pour Lewis Hamilton, et semble-t-il que Ferrari veulent ça absolument. Quand tu vois ce qui se passe actuellement avec Lewis, il est encore deuxième au championnat des pilotes. C'est une course qui est quand même assez serrée. Le Lando Norris va très très bien, George Russell a rejoint Lewis, mais là Kimi Antonelli, je vous en reparlerai, je voulais pas partir sa Formule 1 pendant 10 minutes parce qu'on n'a pas le temps de le faire, mais Kimi Antonelli qui devra prendre un nouveau moteur en fin de semaine, donc va avoir une grosse pénalité sur la grille de départ, donc tout ça va encore une fois rapprocher fort probablement à moins d'un miracle, puis Antonelli remonte tout le monde puis s'en va gagner la course. Ça va être très intéressant, Monza en fin de semaine. Là, tu veux parler de la course au Trophée Calder qui s'en vient parce qu'il y a un joueur des Canadiens qui pourrait mettre la main sur le trophée.
2: Hein?
1: De qui on parle? La réponse dans 2 minutes.
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1: Hey, dans ce thème-là, il y a comme une bonne et une mauvaise nouvelle. Ça, là, même les frères Jacky voudraient frapper aussi fort. OK, cool. As-tu dit 200 livres à toi?
2: Ouais, ben c'est pas mal ce que Georges disait tantôt. À 3, on pèse autant que lui.
1: Je vais juste te donner une mise à jour. Georges ne pèse pas 200 livres.
2: Ah, oh, ouais.
1: Je sais pas à quel âge Georges pesait plus 200 livres. C'est...
2: Ado. Un petit peu probablement.
1: Plus, un petit peu plus que ça. OK, la course au Calder.
0: Oui.
1: Je sais qu'on est très, très loin. Non, mais... C'est le fun de voir qu'on a un joueur du Canadien...
2: Encore?
1: ...qui se pointe dans le mix.
2: Encore? Est-ce dans qu'on pourrait avoir un troisième finaliste en 3 ans avec le Canadien au Trophée Calder?
1: C'est possible.
0: Moi, j'ai mes réserves, mais ça se pourrait.
1: Avant qu'on regarde tout ça,
0: okay.
1: Pour ceux qui n'avaient pas deviné, on parle de Jacob Fowler.
0: Oui, voilà. Bien dit.
1: Mais qui voyez-vous mettre la main sur le Trophée Calder cette saison?
2: Le choix populaire en ce moment, autant chez les preneurs au livre...
0: Ouais.
2: Que chez les experts, c'est Porter Marton.
1: 3,70 la cote chez nos amis de Bet99.
2: Puis c'est vrai qu'il a été très impressionnant quand il est débarqué dans la Ligue à la fin de l'année, en série aussi. Là, on a vraiment l'impression que c'était l'espèce d'électrochoc que les Flyers avaient besoin. Moi, j'irais avec un autre gars qu'on a vu à la fin de la saison passée.
1: Mm.
2: Et c'est Cole Hutson, le frère de Lane, qui est peut-être 4e ou 5e favori, je crois, chez les preneurs au livre.
1: 4e avec une cote de 9.
2: Exactement. Défenseur comme son frère, je suis pas en train de dire qu'il va avoir une aussi bonne saison recrue que Lane, bien évidemment, mais 10 points en 14 matchs
1: fou, ça,
2: avec
1: pareil.
2: Les Capitals l'an passé. Il a eu du temps de glace en avantage numérique. Je sais pas s'il va toucher à la première vague parce que Jacob Chychrun est là, mais assurément à la deuxième. Je ne serais pas surpris de voir Cole Hutton récolter au moins une cinquantaine de points. Et généralement, quand tu es un défenseur et tu réussis à faire ça, ben tu es en bonne position pour gagner le Calder. Moi, j'y vais avec Cole Hutson.
0: Ah, c'est intéressant. Puis rappelez-vous aussi, quand Lane Hutson a commencé dans la Ligue nationale, il a commencé sur la deuxième vague du jeu de puissance avant de prendre la place de Mike Madison. Ça se peut qu'on commence comme ça à Washington avec Chychrun et que peu à peu, Cole Hutson soit promu sur la première vague de l'avantage numérique. Ça se pourrait, ça aussi.
1: Chose certaine, à Washington, il y a toute une défensive. C'est un club d'hockey.
2: Vincent Desharnais aussi qui est rendu avec eux.
0: Oui, une attaque revampée.
1: C'est pour ça que je dis que c'est toute une défensive. Tu dis qui, toi?
0: J'ai envie de dire, ben...
2: Copie-moi pas, là.
0: Non. Je me suis pas fait une tête encore là-dessus.
2: Mais là, FX.
0: J'ai envie de te dire Porter Marton, parce qu'il va y avoir des opportunités en masse à Philadelphie, puis parce qu'on a déjà eu un échantillon l'an dernier qui nous permet de croire que ce gars-là va continuer à progresser cette saison avec les Flyers. Je me rappelle, en première ronde contre les Pingouins, il a été un des meilleurs joueurs des Flyers. C'est pas le meilleur attaquant des Flyers durant cette première ronde de séries éliminatoires-là. Par la suite, ça s'est soufflé un peu en deuxième ronde. Bon, faut dire quand même que les Flyers affrontaient les Hurricanes de la Caroline. Là. Ça devenait un peu plus compliqué. Les Hurricanes ont commencé les séries
1: 8-0. Quelle belle histoire que ça, les Flyers l'année
0: passée. Ouais, vraiment. Il n'y a personne qui les voyait là.
2: C'est 15 points en 19 matchs combinés saison et série Porter Marton.
1: Imagine si tu avais eu Leo Carlson à ajouter dans ce mix-là avec les et... Flyers. Juste pour donner le top 10, là, Marton est favori à 3.7. Gavin McKenna,
0: ouais.
1: N'a pas encore parlé.
0: Non.
1: 4. Cote de 4, il est deuxième. Ivar Stenberg, troisième avec une cote de 7. Cole Hudson, 9. Anton Frundell, 10. Roman Kantserov avec une cote de 15. Constel Enius, une cote de 18. Ilya Protas, encore avec les Capitals de Washington aussi.
2: Le frère de l'autre.
1: 18. Jacob Fowler, 26. Et James Higgins avec les Bruins de Boston à 31.
2: Les attentes vont être très élevées pour Gavin McKenna à Toronto. Ça, c'est sûr. Tu sais, c'est...
1: Ben, ils seront pas très élevés. Elles sont élevées. Premier choix total à Toronto.
2: Exactement. Un jeune Canadien en plus.
1: Quand ça a été une catastrophe la saison passée. Aïe aïe.
2: Tu sais, une chance que t'as quand même des Matthews, t'as des Nylander, des Tavares qui vont être là pour prendre la chaleur, mais McKenna, il va être mieux de produire rapidement. Là.
0: Et puis
2: sinon,
0: on
2: les partisans, les médias, ils vont se mettre sur son dos.
0: Puis on s'entend que la dernière fois que les Leafs sont repêchés premiers, c'était Auston Matthews qui a répondu aux attentes lors de sa saison recrue. Alors, on va avoir possiblement des attentes similaires envers Gavin McKenna dès cette saison. Surtout qu'on veut revenir dans le portrait des séries. Là. Après une saison décevante à Toronto et les acquisitions qu'on a faites, on a donné beaucoup d'argent à beaucoup de joueurs. On avait beaucoup d'espace sur le plafond salarial, mais on a donné énormément d'argent à certains gars qui sont pour moi des points d'interrogation. Il faut que Gavin McKenna trouve son compte là-dedans. Il faut qu'il soit en mesure de produire dans le top 6 des Maple Leafs de Toronto. Parlons de Jacob Fowler quand même.
1: La bonne nouvelle, c'est qu'il est bien entouré. Là.
0: Il est bien entouré. Mm-hmm. Jacob Fowler est huitième dans ce classement-là de Scott Wheeler et Corey Pronman. Et ce qu'on mentionne, on revient évidemment sur ses années universitaires où il a été extrêmement dominant. On revient également sur son arrivée dans la Ligue nationale alors qu'il est arrivé avec le Canadien en cours de saison l'an dernier, qui a très bien fait. Mais la question qu'on se pose, c'est combien de départs va-t-il avoir devant le filet et comment la situation Samuel Montembeault va se régler?
2: C'est ça.
0: Évidemment, ça revient à ce qu'on disait un peu plus tôt avec Georges et avec le Fish. Mais c'est aussi ça. Comment on va départager le travail des deux gardiens de but? Samuel Montembeault finit par être échangé dans le prochain mois, avant le début de la prochaine saison, et qu'on y va avec le tandem Fowler-Dobèche, combien de départs va avoir Jacob Fowler là-dedans? Et on fait des allusions à Dustin Wolfe en disant qu'il pourrait connaître une saison un peu comme Wolfe.
2: Wolfe était numéro 1.
0: Il a gagné
2: Calgary.
0: Sa place, exactement. Ça aussi, alors que Dobèche part quand même avec l'étiquette de numéro 1.
1: J'espère j'ai mes réserves, mais d'ailleurs, Dustin Wolfe cette année. Là,
2: ouais, gros contrat en plus pour lui.
0: Ouais.
2: Mais tu sais, pour Jacob Fowler, ce serait dur de s'imaginer qu'il puisse être finaliste au Calder s'il joue en bas de 40-45 matchs même, j'aimerais dire. Là. Puis j'imagine que Dobèche va en avoir une cinquantaine.
1: 50-34, mettons.
2: Ouais. Ça me semble être un bon, un bon partage du filet.
1: Oui?
2: Ouais.
1: On a un consensus ici?
2: 50-34.
1: Très précisément.
0: J'aime ça. Peut-être 49-35, mais...
1: Peut-être 52-32.
0: Non.
1: Mais dans ces eaux-là, je pense que c'est quelque chose d'intéressant à viser. Tu sais, il y a Coupe Dobèche en même temps. Tu sais, un gardien partant dans la Ligue nationale aujourd'hui n'a plus ce qu'il y avait dans le temps. Je pense que là, j'apprends pas à personne que... Des histoires de Martin Brodeur et de Patrick Roy, on ne reverra plus ça.
2: Non.
0: Non.
1: Du tout. Avec des gardiens numéro 2 qui encouragent donc bien le numéro 1 parce qu'eux autres ne veulent pas être devant le but.
2: Et maintenant, un gars joue 58 matchs puis on dit que c'est beaucoup. Là.
1: Si on arrive avec 50-34, avec un. Rappelons-le, c'est un jeune duo de gardiens encore, très très jeune, à l'image de l'équipe des Canadiens de Montréal. Vous allez me dire qu'ils ont la fougue et l'énergie de la jeunesse. Oui, manque un petit peu d'expérience. Ça aussi. C'est pas grave. On va combler avec.
0: Je regarde le nombre de départs des gardiens du Canadien la saison dernière. Fowler est quand même à 17. Mm-hmm. Samuel Montembeault, 25. Non, un petit peu plus que ça dans le cas de Samuel Montembeault. Je pense que j'ai pas les bonnes données devant moi, en fait.
1: Non.
0: Parce qu'il a disputé beaucoup plus de matchs que 25.
1: On t'aime pareil.
0: Il y a quelque chose qui fait pas de sens.
1: Avant qu'on ait en pause et qu'on parle de NFL. Correct, FX.
0: 16h42.
1: C'est ça, c'est cette heure-là.
0: On plonge dans la dernière minute.
1: On nous parle de. On nous pose la question. Hey, messieurs, Gleb, il se passe quoi avec Gleb Pougatchov? Il s'en viendra pas cette année.
2: Non.
1: Lui, il continue. Il a son contrat en Russie. Il va rester là, je vous l'assure, pour toute la saison. Oli, c'est le temps de commencer nos prédictions dans toutes les divisions de la NFL. Avant ton sport flash, les manger de Pâques également s'amènent. Mais au retour, on s'en va parler de la NFL.
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1: Là, à partir de la semaine prochaine, Ali, il va falloir sortir le thème NFL parce que je pense que le monde commence à être excité. Pas pire.
2: Ah, j'ai hâte, là. Les tunes d'avant-match. Ouais.
0: C'est le début des fantasy aussi. Moi, j'ai mon premier ce soir. Hey, ça commence.
1: Veux-tu savoir, tu sais, au rang des choses dans la vie que j'ai aucun talent.
0: Ça?
1: Oh oui, ça en fait partie. Mettons ça, juste à côté de l'époussetage. puis de bien d'autres affaires.
0: Ben, les poussetages, il n'y a personne qui aime ça.
1: Non, mais pas que j'aime pas ça, je suis pas bon.
0: Non, imagine
1: être pas bon là-dedans.
0: Oui.
1: Ben, le fantasy, c'est juste à côté. Si vous voulez avoir 20$ gratis, là, invite-moi dans ton fantasy. C'est sûr et certain que je serai juste à payer.
2: FX a gagné un fantasy pour ouais, la station,
1: exactement.
2: J'ai appris ça.
1: Non, exact. FX est un génie là-dedans. Moi, je suis ouais. pas bon, du tout. OK, première division, laquelle as-tu élu pour ta toute première analyse, Oli?
2: Je veux qu'on commence avec l'Ouest de l'Américaine, les gars. Une division qui est fascinante. Pendant longtemps, on se cassait même pas la tête avant le début de l'année. On mettait les Chiefs numéro 1, puis ça a été le cas pendant quoi? 8-10 ans de suite, là. Il a gagné chaque année.
1: Ce sera pas le cas cette année.
2: Je suis d'accord avec toi. L'an passé, déjà, ça a changé. Les Broncos l'ont ouais. gagné. Les Broncos qui ont connu une saison super impressionnante, là, défensive dominante, une bonne attaque. Malheureusement, ça a fini sur une note décevante avec la blessure à Bo Nix, mais... ils ont quasiment battu les Patriots en finale de conférence dans un blizzard avec Jared Stidham comme carrière. Là.
0: Quel match plate.
2: Là, tu ramènes Bo Nix. Ah, quel match atroce. Tu sais, si Sean Payton avait botté son placement là, à la fin de la première demi, puis c'est 10-10, qui sait ce qui se serait passé par la suite? Il ajoute Jalen Waddle, fait qu'un deuxième receveur de passe dynamique avec Courtland Sutton. Je sais qu'on parle pas beaucoup des Broncos, mais pour moi, là, ça va être une équipe hyper dangereuse encore une fois cette année.
1: C'est une belle jeune équipe, je pense qu'ils vont aller chercher la division aussi cette année.
2: Moi aussi. Moi, je sais que beaucoup de gens croient que c'est le retour des Chiefs, là.
0: Non, non.
2: Plusieurs points d'interrogation à Kansas City cette année.
1: Mahomes commence pas à 16 ans.
2: Ou si oui, il ne sera pas à 100%, ça c'est sûr, là. Parce que c'est quand même des ligaments déchirés. Tu sais, après ça, c'est qui ses receveurs à Patrick Mahomes?
1: Ben, Travis Kelce qui revient pour une 43e saison cette année.
2: Après un gros mariage
0: ouais,
2: d'été.
0: Oui, c'est ce que j'allais dire à New York.
2: Mais tu sais, on se fie encore sur Rashee Rice qui passe quasiment plus de temps en prison que sur le terrain. Xavier Worthy, ça se développe pas. Tu sais, ils ont pas de vrai receveur numéro un fiable. Porteur de ballon, OK, ils sont allés chercher Kenneth Walker, ouais. mais pour moi, il y a des points d'interrogation en attaque chez les Chiefs.
1: T'as perdu des morceaux en défense.
2: Trent McDuffie, qui est un des meilleurs demi de coin de la Ligue.
1: Fait partie des Avengers maintenant à Los Angeles.
2: Exactement. Puis je comprends que faut pas sous-estimer Patrick Mahomes, faut pas sous-estimer Andy Reid. Mais c'est beaucoup à demander, là. Patrick Mahomes va devoir faire des miracles pour que les Chiefs retrouvent leur lettre de noblesse.
0: OK, je vous relance. Est-ce que les Chiefs pourraient même glisser au troisième rang derrière les Chargers?
2: Oh, quelqu'un ici.
1: c'est le fun. On a le département web qui répond à tes questions. Ils se rendent pas compte que la porte est ouverte. On les salue. Ils font tout un travail, d'ailleurs. Jacob et Tommy, on les salue. Ben, c'est une possibilité. En même temps, le spectre des blessures dans la NFL est tellement présent. T'sais, si Mahomes revient, sort des miracles en pleine possession de ses moyens dès le début de la saison, là, tu peux te dire qu'une deuxième place dans la division est pas acquise, mais t'sais, tu peux la viser. Et même, tu peux peut-être viser, tu sais jamais, là, t'sais, Bo Nix tombe dès le début de la saison ou tes deux receveurs en partant avec les Broncos. Mais les Chargers... Là, j'ai l'impression que ça fait 5 ans, Ali, je dis ça. Un moment donné, les Chargers, va falloir que ça pogne là-bas.
2: Je suis tellement d'accord avec toi, Greg. Justin Herbert, là, tout le monde parle de lui comme
1: c'est
2: un des carrières les plus talentueux.
1: Ouais. Tout le kit.
0: Ben, un des meilleurs bras, quand même, de la NFL en
2: mais
0: tant
2: que carrière. Tu peux-tu le montrer? Tu peux-tu avoir une saison MVP? Tu peux-tu gagner des matchs en éliminatoire? Hey, en série, là, encore une fois, Justin Herbert, ça a été catastrophique l'an passé. En carrière, en série, Justin Herbert, en 3 matchs, c'est 2 passes de toucher, 4 interceptions. Oui, il est grand. Oui, il a un bon bras. Mais t'es-tu capable de l'appliquer? Puis c'est pour ça que moi, je dois rester sceptique face aux Chargers.
1: Mais il y avait des raisons à ça avant.
2: Oui.
1: T'sais, son entraîneur-chef était incapable de prendre une décision. Et la première qualité d'un entraîneur-chef, c'est de prendre des décisions.
2: Ouais.
1: Oh, ça marchait
2: Brandon
1: pas.
2: Brandon Staley. Là.
1: T'as eu plusieurs blessures également à des éléments clés dans son attaque. Mm-hmm. Dont lui aussi, qui a déjà joué des matchs sur un pied, sur un bras, sur un pouce, sur ce que tu voudras. Là, cette année, faudrait qu'il reste en santé. Puis il faudrait que ça fonctionne chez les Chargers.
2: Ouais, parce qu'il faut le dire, l'an passé, ils ont quand même perdu leurs 2 bloqueurs pour commencer la saison, Rashawn Slater et Joe Alt. Fait que ça fait mal. Là, ils reviennent cette année, ils ont perdu leur centre, Tyler Biedage, pour toute la saison. Fait que ça, c'est pas bien ben mieux. Y a-tu nécessairement les receveurs autour de Justin Herbert pour performer? Tu sais, Ladd McConkie, c'est intéressant. C'est-tu un vrai numéro 1? Je le sais pas trop. La perte de Jesse Minter, coordinateur défensif, qui est rendu avec tes Ravens.
1: Énorme grosse perte.
2: T'sais, c'était quand même lui le gourou derrière cette défensive-là.
0: Fallait encore parler des Ravens en
2: nombre. Inquiète pas.
1: Pas moi qui en a parlé.
2: Chaque jour, on va réussir à les plugger.
1: Pas moi qui en a parlé. Mais t'as gagné un solide coordinateur offensif.
2: Oui, ouais. Mike McDaniel qui débarque. Ça n'a pas bien été comme entraîneur-chef non. à Miami. Mais c'est un bon offensif. Coordinateur offensif.
0: D'ailleurs, avez-vous les images qui ont circulé sur les réseaux sociaux où justement McDaniel est super impressionné par le bras de Justin Herbert? À quel point, wow, ça, c'est vraiment... Puis en même temps, on s'entend qu'avant ça, avec les Dolphins, il y avait Tua Tagovailoa. Mais de voir les images, excité de travailler avec un carrière comme celui-là.
2: Avez-vous vu les images de Justin Herbert et sa copine sur le terrain pendant les pratiques?
0: Ah non, ça, j'ai pas vu ça.
2: Ça a été viral il y a peut-être un mois de ça, là. En plein camp d'entraînement des Chargers, les deux sont assis sur le terrain de football en train de se donner des caresses. Elle est assise sur lui. Et puis là, les gens étaient comme...
0: Je pense son fiancé, d'ailleurs.
1: Son fiancé.
2: Madison Beer, effectivement. Son fiancé. On s'entend que les Raiders, quatrième encore une fois.
1: Ouais, mais ben, il nous reste 30 secondes. On peut peut-être glisser un mot, c'est Raiders.
2: Au moins, là, ce qui est excitant, Fernando Mendoza, premier choix au total, carrière au dernier repêchage. Quand est-ce qu'il va jouer, par contre, ça, c'est la question, parce qu'on a Kirk Cousins, puis tu veux pas jeter un jeune carrière dans la gueule du loup, là. T'sais, tu veux pas que ça commence, puis Mendoza, il perd ses 7 premiers matchs, il est à 3 touchés, 9 interceptions. Comment est-ce qu'on va l'intégrer? On a un nouveau coach, Clint Kubiak, qui était le coordonnateur offensif des Seahawks. Bref, c'est un gars qui sait gérer une attaque. On a amélioré quand même Tyler Linderbaum, ancien des Ravens, qui est un des meilleurs centres de la Ligue, peut-être le meilleur centre de la Ligue, qui est arrivé avec les Raiders. Mais je m'attends surtout à une grosse saison d'Ashton Jeanty, qui est leur porteur de ballon avec beaucoup, beaucoup d'anticipation autour de lui. Sixième choix au total. Il avait été dominant dans la NCAA, atroce la saison passée, mais les Raiders sont loin de retrouver la gloire qu'ils ont déjà connue.
1: Il y a notre chum Bob Delachenay.
4: Ouais!
1: Qui nous texte, et je trouve ça intéressant pour deux raisons. D'ailleurs, il fait son classement personnel de la division, puis il prend même pas le temps de mettre les Raiders dans le classement. ça, c'est juste te donner un indice qu'ils m'ont fait les derniers. Et lui, il met ses Chargers 1, Broncos 2, Chiefs 3.
0: Mais ça se pourrait aussi, les Chargers 1. Ça se pourrait quand même.
2: Ouais, faut pas tomber en bas de notre chaise, ça arrive.
1: Moi, j'aimerais ça.
0: Moi aussi.
1: Ça, c'est le genre de saison où tu te dis, hey, finalement, ça a pris, c'est le fun.
0: C'est ça.
1: Tu sais...
2: Hey, Justin Herbert MVP,
1: c'est le genre ça. C'est le genre d'équipe là. Tu te fais un deuxième bol de popcorn le dimanche pour les regarder.
2: Ouais.
1: Ça va être le fun.
2: Dans les matchs de 4 heures là.
1: Ouais.
2: Ouais.
1: T'sais, les matchs que hop un moment donné là, tu somnolent un peu.
0: Ouais. Les matchs quand même.
1: Ok, on se réveille.
0: Parce que c'est après-midi.
1: Le popcorn puis on a du fun.
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2: Pas de sieste du côté des Alouettes de Montréal parce qu'on a procédé à deux grosses annonces aujourd'hui. Prolongation de contrat pour le DG Danny Machocha jusqu'en 2031 et pour Jason Moss, l'entraîneur-chef, ben c'est jusqu'en 2030. Par contre, nouvelle un peu inquiétante à l'entraînement aujourd'hui. Davis Alexander, qui ne s'entraînait pas avec les partants, c'était Dustin Crum, l'équipe qui a même signé le corps arrière Caleb Evans pour un an. Dustin Crum? Caleb Evans?
1: Ah bon?
2: Par contre, un peu plus tôt sur nos zones d'Anima Chocha, a été rassurant. Plus de peur que de mal dans le cas de Davis Alexander. Va être à son poste vendredi face aux Lions de la Colombie-Britannique. Les Ducks d'Anaheim vont retirer le numéro 15 de Ryan Getzlaff dans les hauteurs du Honda Center. Getzlaff, c'est une coupe avec les Ducks, le meilleur pointeur de l'histoire de la franchise. Il a été bien évidemment le capitaine de l'équipe pendant plusieurs années. Je termine les gars avec deux matchs à suivre ce soir dans le monde du sport. Le FC Supra qui affronte le Forge Hamilton en demi-finale du championnat canadien. Ça se passe du côté de Laval et les Blue Jays qui amorcent une série très importante face aux Guardians de Cleveland parce que Toronto est seulement un match et demi derrière Cleveland dans la course aux séries.
0: Pour lequel de ces joueurs du Canadien avez-vous le plus d'attentes en vue de la prochaine saison? Noah Dobson, Ivan Demidov, Juraj Slafkovský ou Caden Goulet? Et c'est Ivan Demidov, les gars, qui remporte le sondage à 55%.
2: Bravo, Ivan.
1: Ça veut pas dire... C'est pas négatif de dire
0: non, mais
1: qu'on
0: c'est
1: a
0: pas
1: des
0: de la
1: attentes.
0: Pression non plus, là. C'est attente. Là.
1: Les
0: c'est...
1: gens qui sont là.
0: On est excités. On a hâte de voir Ivan Demidov sur la patinoire.
1: Wow! Il y a 20 ans. Oui, c'est correct. Mais il est bon. Si on n'a pas d'attente avec un joueur
0: qui est aussi talentueux,
1: c'est pas bon.
0: Non?
1: Alors, regarde, Big, fais ce que tu peux, puis ça va être correct. Non, non, marche pas de même. On veut des résultats.
2: On a fait le tour.
0: D'ailleurs, qui est pas aussi bon.
1: Qu'est-ce que Fish en pense?
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0: C'est la deuxième saison qu'il collabore avec nous. C'est Éric Fichaud qui est là. Comment ça va, le Fish?
2: Salut, le Fish.
34: Hey, ça va bien, les boys. Si ma mémoire est bonne, j'ai été rappelé en plein milieu de l'année. Hein? L'année passée,
0: ouais,
34: c'est pas mal ça. Hein? OK.
0: C'est une promotion que tu as eue.
2: C'est ça.
0: T'avais un show, là, t'en as deux. Ouais. Là, t'es rendu deux fois semaine dans deux shows.
34: Là, écoute, là, j'ai été rappelé l'année passée, puis là, je suis rendu sur le Power Play. C'est un peu ça que vous me dites. Là.
0: Ouais, écoute, ça, oui, ça n'a pas de bon
2: ça,
0: sens.
2: C'est ça les belles histoires dans le sport qu'on aime, mon fils.
34: C'est bon. Ça part fort, ça, les boys.
0: Comment tu vas? T'as passé un bel été?
34: Oui, ça fait du bien. Bien reposé, très, très excité à entamer la prochaine saison qui devrait être, encore une fois, mouvementée. avec plein de rebondissements. C'est pas mal toujours ça qu'on vit là, avec le sport, disons ça comme ça.
1: Oui, effectivement. Et là, pour être clair, c'est probablement la seule chronique de la saison, la seule semaine, parce qu'on t'en parlera pas jeudi, qu'on te parlera pas de Noah Dobson et du salaire que tu lui donnerais. Mais pour le reste, je peux rien garantir.
34: C'est bon, parfait.
1: Juste pour la petite histoire, on va commencer les débats dans les prochains instants, mais j'ai eu l'honneur et le plaisir de recevoir une copie hier du livre en main propre après le forum de Richard Labbé qui paraît la semaine prochaine, le 10 septembre. Oui. Et quel plaisir ça a été de savoir que Éric Fichaud y participe dans un chapitre. Éric, Richard t'a passé en entrevue.
2: Ah, c'est bon,
1: le,
2: ça.
1: Le court chapitre, parce que ce sont tous de courts chapitres, parce qu'il y a, il y a du stock dans ce livre-là, il y a du stock, comme dans notre show.
2: Ouais.
1: Et Éric parle de quand il a joué avec une jeune recrue à ce moment-là, Andrei Markov.
2: Wow!
1: Je veux rien dire, parce que je veux pas voler de punch. Fish, c'est du bonbon.
34: et c'est des histoires vraies,
2: c'est ça?
34: C'est
2: pas
34: des légendes urbaines, là.
1: C'est très, très bon. Fish, écoute, allons-y, parce qu'il y a plusieurs situations présentement qui retiennent notre attention autour des Canadiens de Montréal, dans la Ligue nationale également, puis on va en parler ensemble cette semaine, c'est sûr. Mais pour l'instant, toi, en tant qu'ancien gardien de but, on doit en discuter. Si je te pose la question suivante, il s'agirait d'une catastrophe si le Canadien commençait la saison avec un ménage à trois devant le filet. Vrai ou faux?
34: Oui, je peux dire vrai. Ça serait une catastrophe, mais ça n'arrivera pas. Je pense pas que le Canadien va faire deux fois cette erreur-là. On se souviendra de la saga des trois gardiens de but avec Jake Allen aussi à l'époque et tout ça. Et je pense que c'est jamais bon pour personne d'être en mesure d'être obligé, je devrais dire, de partager ton filet, puis là, qui s'en va. Moi, je l'ai vécu un peu, là, quand j'avais été avec le Canadien, à ce moment-là, il y avait Jeff Hackett, José Théodore, puis moi, ben j'arrivais un peu, tu sais, j'arrivais, j'étais clairement le troisième, et tu sais, veux pas, il y a tout... Ce qui arrive souvent, dans les gars, c'est que tu as toujours une compétition entre le premier et le deuxième à la base. Là, t'en amènes un troisième, il y a pas personne qui veut te donner son filet, là, t'es là à attendre sur le côté de la bande. Moi, je pense que c'est une distraction et de un, surtout à Montréal. Et avec un jeune gardien comme Jacob Fowler, c'est la pire chose à faire. Fait que, oui, ça serait un désastre, mais je vous le dis, les gars, on ne fera pas ça cette année. On va vraiment prendre des décisions. Et le camp d'entraînement va être extrêmement important pour tout le monde. Mais je pense pour Samuel Montembeau, ça va nous en dire long sur les décisions qu'on va prendre avec lui, avec le camp qu'il va avoir.
1: Mais tu vois quoi comme issue dans ce ménage à trois-là, d'abord? Puis là, je vais laisser les deux boys réagir suite à ça, mais il me semble des solutions, il n'y en a pas 12 là non plus. Et tu sais, je pense que la saison dernière, on a vraiment misé sur le tandem Dobesch-Fowler. Pour moi, d'amener Fowler à Laval, ce n'est plus une option. Maintenant, dans sa carrière, son prochain step, la prochaine étape, c'est d'être le gardien numéro 2 des Canadiens de Montréal puis d'avoir le plus de matchs possible. Ça, c'est le rôle que je vois pour Fowler cette année. Je ne vois pas un monde dans lequel Samuel Montembeau connaît un bon camp d'entraînement. Puis là, on se dit, ah, ben écoute, on envoie Fowler ailleurs ou on envoie Dobesch. Qu'on vient de signer ailleurs non plus. Qu'est-ce que tu vois, toi, Fish?
34: Ah, Dobesch, ça ne va pas nulle part. Ça, c'est sûr et certain. On vient de le signer une extension, je pense, qui rentre l'année prochaine. La seule chose que je dois dire, moi, tu sais, Samuel, les gars, faut juste faire attention parce que, écoute, je suis d'accord avec toi, là, quand tu regardes la fin de l'année, Samuel n'était plus dans les plans. Puis l'année passée, à la même date, quand on se parlait, on est en train de se dire, est-ce que Samuel va faire partie de l'équipe canadienne? Fait que ça va vite, la vie, là. ça va vite du côté négatif, mais ça peut aussi aller très rapidement du côté positif. Il n'y a rien qui me dit que moi, que Samuel ne connaît pas un bon camp et on décide de commencer avec lui et Dobesch. L'important, c'est que Fowler joue, tu viens de le dire. Est-ce qu'il peut être un gardien box vivière? Moi, je pense que oui. L'année passée, il a joué 44 matchs. Il faut qu'il joue. Moi, j'aimerais ça qu'il en joue plus que 50 cette année. S'il est capable de le faire dans la Ligue nationale, tant mieux. Mais si on prend pour acquis qu'on veut faire jouer Dobesch le plus possible et que Fowler jouerait une fois à toutes les deux semaines, c'est peut-être mieux de le commencer à Laval. Pour vrai, je pense pas que ça serait un désastre. Et moi, je pense pas non plus qu'ils vont finir l'année à Laval si on décide d'y aller avec cette option-là.
0: C'est juste que j'ai l'impression, Fish, que Jacob Fowler est rendu à cette nouvelle étape-là. J'ai l'impression qu'il est rendu un gardien de la Ligue nationale de hockey et qu'il devrait, sans être séparé 50-50, devrait quand même avoir une bonne partie du travail cette année devant le filet du Canadien. Dobesch est ton numéro 1, mais Fowler est pas loin derrière. Pas un peu comme une situation Swimming une marque, mais comme t'as un gardien numéro 1, t'en as un autre qui pousse derrière. Il y a une rivalité saine au sein des deux jeunes gardiens de but de l'organisation. Je la vois pas, la place de Samuel Montembeault à Montréal. Puis je comprends qu'il est encore là en ce moment. Je pense que la meilleure solution pour Samuel, et Samuel pense peut-être la même chose, c'est d'avoir une opportunité ailleurs de se faire valoir. Parce que tu l'as dit, un ménage à trois, il n'y a personne qui veut ça.
34: Non, puis oui, ça peut être une très bonne option, tu sais, que Samuel se fasse échanger, tu sais. C'est clair que le Canadien ont probablement regardé cette option-là. On a peut-être essayé de le bouger pour différentes raisons. Ça n'a pas marché. Tu sais, tu regardes à travers la Ligue. Là, j'en ai parlé justement hier avec Georges et Gonzo, les Oilers d'Edmonton. Anderson qui est blessé, qui va manquer le camp d'entraînement. Ça commence déjà. Fait que, tu sais, il va en avoir d'autres blessures. Fait que oui, peut-être que en ayant un bon camp, c'est clair que Samuel, tu sais, il peut envoyer un message à travers la Ligue en se disant, regarde, moi, je pense que c'est une année que je peux rebondir. Mais tu sais, moi, Fowler, il a joué un an pro, là. Il a pas joué, ça fait pas cinq ans qu'il est à Laval, là. Il m'a montré qu'il est capable de jouer dans la Ligue nationale, on l'a vu l'année passée. Mais je veux dire, ça serait pas la fin du monde si on le renvoie, là. Ça fait quatre ans qu'il fait la navette Laval-Montréal, j'aurais peut-être un discours différent. Mais probablement que le Canadien, le plan original, c'est d'avoir Dobesch 1, Fowler 2, et on doit bouger Samuel. C'est là vraiment ouais. Le point d'interrogation, non. On ne peut pas commencer l'année avec les trois, là, ça serait vraiment néfaste pour tout le monde.
6: La seule chose que je me demande, si Oli veut réagir avant qu'on passe à un autre sujet, la seule chose que je me demande, c'est si tu prends cette avenue-là par la force des choses, c'est-à-dire d'envoyer Fowler avec le Rocket et de commencer avec Dobesch et Samuel, pendant combien de temps ça va durer? C'est quoi? C'est-tu jusqu'à nouvel ordre de dire, ben oui, mais aussitôt qu'on est capable de le bouger, de l'échanger, là, on va remonter Fowler à ce moment-là. Tu dois aller trouver un autre gardien avec le Rocket de Laval. Puis si ça marche pas au mois d'octobre, puis ça marche pas au mois de novembre, là, t'es rendu à Noël, t'as encore Fowler qui est dans la Ligue américaine. Je trouve que c'est une pente dangereuse un petit peu. Fait que peut-être que je connais pas les demandes de Kent Hughes. Si je les connaissais, peut-être que ça irait pas mal mieux dans mon analyse aussi, mais c'est peut-être ouais. de baisser les demandes pour t'éviter cette conversation-là.
2: Pis surtout que le Canadien pourra pas être aussi patient que l'an passé. T'sais, combien de chances est-ce que Samuel Montembeault s'est fait donner? Plusieurs, ouais. Là, on l'a gardé devant le filet, on l'a envoyé dans la Ligue américaine, on a congédié le coach et gardien. Je pense pas que l'équipe aura droit à cette patience-là cette saison. S'il y a un gardien que ça va pas pour lui, on va devoir procéder à un changement assez rapidement parce que là, les attentes ont changé.
0: N'oubliez jamais que Jacob Fowler est le choix aussi de l'organisation, contrairement à Jakub Dobesch, par exemple.
34: Sûr. Puis vous avez tellement raison. T'sais, la marge d'erreur de Samuel, ce n'est plus la même que l'année passée. Là. C'est sûr que... moi, l'année passée, je ne sais pas si vous en souvenez, mais il est arrivé au camp, il n'était pas prêt. Là. Pour différentes raisons... il avait eu quand même une bonne année l'année précédente. Il est arrivé au camp. Sa préparation, que ce soit physique...
6: Il avait eu sa blessure à l'aine la saison d'avant. On se rappelle de ça.
34: Exact. Pour différentes raisons. Là, écoute, je t'ai pas avec lui. Je sais pas ce qu'il a fait. Là, mais il a pas connu nécessairement un bon camp d'entraînement. Puis quand ça commence mal comme ça, on dirait qu'il a jamais vraiment été en mesure de rattraper. Et on lui a laissé tous les chances parce qu'on voulait pas le rappeler Fowler. Le plan original, c'était de le laisser à l'avant jusqu'à la fin de l'année. Imaginez, là... Pour que le Canadien rappelle Jacob Fowler, ouais. Ça veut dire qu'on avait vraiment utilisé toutes les options possibles. Là. Et vous avez mentionné, on a congédié l'entraîneur gardien, on a tout fait. Là. Donc, cette année, c'est clair que Samuel n'a pas un bon camp. Je veux dire, je pense que ça n'aidera pas personne. Je pense que Ken Hughes, il veut que Samuel ait la chance de jouer dans la Ligue nationale. Et ben dans un monde parfait, ça serait dans une autre formation.
6: Ben oui, écoute, je pense qu'il n'y a pas personne même au Québec qui souhaite du mal à Samuel Montembeault.
34: Absolument pas.
6: Tu veux que le gars poursuive sa carrière, et c'est, ça fait partie de la business du sport de dire on a deux jeunes qui fonctionnent bien, en qui on a confiance, il faut continuer de les développer. Et Sam, bonne chance, puis on te souhaite de connaître du succès dans une autre organisation.
34: Ben, moi, je pense qu'il est capable. Samuel, c'est un gardien de la Ligue nationale. Il a quand même du bagage. Là. C'est plus une recrue, c'est un gars que oui, il y en a eu des hauts et des bas. Est-ce que c'est un numéro un dans la Ligue? Je ne crois pas, mais je pense sincèrement qu'il peut seconder un gardien dans la Ligue nationale, ça c'est sûr.
6: Je t'en pose une vite, puis ça, c'est un gros sujet d'inquiétude là, pour nos deux jeunes collègues ici, FX et Oli. Le Canadien ne se classera pas dans le top 3 de la division Atlantique si aucun changement n'est apporté d'ici le début de la saison. Ça, c'est vrai ou faux, Fish?
34: Moi, je vais dire faux, parce que, écoute, ils ont exactement le même alignement, ou presque, là, que l'année passée. On s'est quand même rendu en demi-finale. On a eu toute une saison. Et je pense que Ken Hughes, c'est sûr qu'il a essayé là, d'aller chercher un fameux deuxième centre. Tu sais, les gars, quand on a commencé à parler l'année passée en camp d'entraînement, si on vous avait dit que le deuxième centre du Canadien, ce serait Jake Evans contre les Hurricanes en troisième ronde, on aurait tous parti à rire et on aurait dit, garde, vous êtes complètement dans le champ. Mais la réalité a été ça. Moi, je pense qu'il y a un gars qui a mieux fait qu'on s'attendait, et ça, c'est Oliver Kapanen. Et Oliver Kapanen, pour son année recrue, il a surpris beaucoup de monde. Il a frappé le mur là, vers la fin de l'année, mais qui nous dit qu'il ne sera pas encore meilleur, lui, cette année? On va voir. On va voir comment il va se comporter dans le camp. Je ne suis pas en train de vous dire que c'est la solution idéale pour un deuxième centre, mais je ne pense pas que c'est la fin du monde si on commence l'année comme ça. Éventuellement, ça va bouger, c'est sûr. Mais à regarder ce qu'on a dû payer à travers la ligue pour avoir certains joueurs, les boys, moi, je suis content que Ken Hughes n'a pas embarqué là-dedans.
6: Oui, puis probablement que c'est un sujet qu'on a abordé hier, nous autres aussi, puis on va te demander ton opinion, d'ailleurs, maintenant, là-dessus. La non-action sur le marché des échanges ou des joueurs autonomes là, qu'on a vu de Kent Hughes, pour moi, lui amène de la flexibilité pour améliorer l'équipe, que ce soit en cours de saison cette année, pour l'an prochain, ouais, ou autre. Tu sais, tantôt, tu vas avoir toute la place possible sous la masse salariale pour améliorer ta formation et les signatures très responsables qui ont été faites. Puis les gars sont super heureux de leur contrat quand même. Va t'amener tout ça. Donc, tu sais, quand on dit pas de panique, on attend puis on reste patient puis on suit le plan. Je pense que cette flexibilité-là va valoir de l'or dans pas grand-chose.
0: Parce qu'il y a beaucoup de contrats aussi Fish qui viennent à échéance à la fin de la prochaine saison. Les contrats notamment de Josh Anderson et Phil Dano. Peut-être que les joueurs seront de retour, mais à un salaire possiblement moindre, alors qu'ils sont payés quoi? 5,5 millions de dollars par saison. Alors, à ce moment-là aussi, t'as encore plus de flexibilité alors que ta masse salariale est déjà très intéressante avec ton noyau signé à long terme jusqu'en 2031.
34: Oui, mais écoute, s'il y a un directeur général qui a bien fait son travail avec les signatures de ses joueurs clés, c'est Ken Hughes. C'est probablement le meilleur dans la ligue, by the way. Regardez, là, avoir des Lane Hudson et des joueurs de ce niveau-là qui font les salaires pas mal moins élevés que exemple, un des gars comme Bo Byram. Puis je donne souvent comme exemple parce que pour moi, c'est complètement ridicule ce que Chicago lui a donné. Là. Ça a juste fait... Je pense que Ken Hughes, vous avez raison, tu sais, il est en mesure de réussir son plan jusqu'à un certain point puis de pas trop payer ses gars. L'autre chose, les gars, c'est quand tu fais les séries comme directeur général, on dirait que ça t'enlève un petit peu de pression à vouloir bouger trop vite. Puis regardez, là... Exemple, les Red Wings de Détroit qui ont signé à peu près 10 joueurs à chaque année, ils changent d'alignement. On est en mode panique, on fait pas les séries, on tasse Eisenman. C'est ça la différence. Quand tu fais les séries, tu te rends en demi-finale. Ken Hughes, là, il peut se permettre de dire, OK, là, moi, là, je commencerai pas à payer des gars, à surpayer ou bien à donner des espoirs pour aller me chercher mon deuxième centre. Je sais pas ce que vous en pensez, mais moi, je trouve que ça enlève une certaine pression, puis ça donne un petit peu plus de temps à Ken Hughes de prendre la bonne décision dans ce temps-là, que s'il n'avait pas fait les séries pendant 3 années de suite.
6: Bien, certainement. Puis en même temps, ça te permet d'avoir la progression naturelle des joueurs qui sont dans ton équipe. Tu sais, tu parles de Kapanen, puis écoute, probablement que jeudi, on va parler d'autres joueurs pour lesquels il y aura des progressions naturelles qui pourront en donner plus cette année. Puis pas nécessairement Cole Caulfield. Là, OK, il en a mis 51 dedans. Là, sa progression naturelle cette année, c'est 53. Pas nécessairement mais il y a d'autres joueurs dans l'alignement qui peuvent t'en donner plus, que ce soit parce qu'ils sont en santé et ils sont là tout au long de la saison, ou je veux dire qu'ils continuent de s'améliorer dû à leur jeune âge. Mais concernant les attentes pour la prochaine saison, moi, je veux savoir, Fish a le plus d'attentes pour qui dans cet alignement-là? Et il va nous répondre dans 2 minutes avant l'arrivée d'Anthony Marcotte. Lui aussi, il faut y jaser, Anthony Marcotte. Là, il y a eu un solide hot take ce matin. Il va répondre de ça tantôt. On vous revient, ce sera pas là.
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9: Bon, il était temps qu'on revienne. Les gars sont en train de réciter toutes les pubs au complet. Avait hâte d'avoir la parole. Ben, c'est fait, on est là. Fish, ça va toujours bien?
10: Ça va toujours bien, toujours prêt. Je suis toujours prêt.
9: Très heureux que ça n'ait pas changé en 2 minutes et demie. Écoute, il y a beaucoup de joueurs dans l'alignement pour des raisons, tu sais, qui ne sont pas nécessairement de sous-performance, qui peuvent en donner plus aux Canadiens de Montréal cette saison. J'ai vraiment hâte de voir quel nom tu vas dire quand je te dis Fish, quand je te demande, c'est-à-dire pour qui as-tu le plus d'attente cette saison dans cet alignement-là? Puis pourquoi c'est un défenseur droitier qui a commencé avec le Canadien l'année passée?
11: Non.
10: Hey, j'aurais pu nommer lui, ça aurait été facile.
11: Non.
10: Mais je vois avec le joueur que pour moi a le plus beau potentiel. Puis tu sais, il y a deux façons de répondre à ta question. Tu peux prendre un joueur qui était décevant l'année passée et de dire qu'il va rebondir. Mais mon choix, ce n'est pas ça. Ce n'est pas un joueur qui était décevant. Mais c'est un joueur qui a un talent fou qui lui sort par les oreilles. Et c'est Ivan Demidov. Et pour moi, Demidov, qui est un finaliste pour la recrue de l'année, je pense que c'était lui le meilleur pointeur. Hein, si ma mémoire est bonne, des recrues, là, c'est Schaefer qui l'a gagné.
11: Bon, mais oui, mais c'était le meilleur pointeur.
9: Schaefer avait un ou deux arguments pas pires.
10: Ouais, exactement. Là. Bon, écoute, on ne reviendra pas sur le débat du Calder. Je pense qu'il méritait. Mais dans le cas de Demidov, à 62 points... Moi, je pense que c'est un joueur qui peut monter ça d'un autre niveau. Il a vécu ses deuxièmes, dans le fond, séries éliminatoires, là, vraiment ses premières comme un attaquant établi dans la Ligue nationale. C'était, il y a eu des hauts et des bas en série l'année passée, les gars. Vous savez, il y a des matchs que c'était plus difficile. Il y a des matchs que, à un moment donné, on a commencé à voir un peu son talent, mais il s'est quand même cherché un bout de temps. Là. Moi, je pense qu'avec ce bagage-là, avec l'effort qu'il met, parce qu'on le sait, là, c'est un petit peu lui et Lane Hudson, les plus travaillants, qui sont toujours sur la glace. Des gars comme ça qui ont un talent déjà fou, moi, je m'attends que ce gars-là va connaître une saison là, à un autre niveau, même si l'année passée, c'était très bien.
9: Avant de te demander ta prédiction, parce que Gilbert, il est allé d'une prédiction audacieuse dans le cas de Demidov, puis notre chum Anthony Marcotte, qui s'en vient dans 7-8 minutes avec nous autres, il en est allé d'une pour Juraj Slafkovský. Alors, Gilbert a dit 85 points pour Demidov cette année, donc un petit peu plus qu'un point par match. Et Anthony Marcotte, il est allé de 45 buts pour Juraj Slafkovský. Je te demande laquelle de ces deux prédictions audacieuses, de ces deux hot takes, d'ailleurs, va falloir...

0: Que tu nous en donnes des hot takes là, d'ici le début de la saison. Prépare-toi, je suis certain que tu en as déjà. Laquelle est la plus réalisable?
1: Moi, je vais dire Demidov. Parce que faire 45 buts, là, de partir de 30 à 45, je suis pas sûr que Slavkovski, c'est un gars de 40 buts dans la Ligue nationale. Je pense que ce qu'on a vu l'année passée, trentaine de buts, il peut peut-être monter à 35 parce qu'il y a des matchs, il y a eu des périodes un petit peu plus creuses offensivement. Mais dans le cas de Demidov, parce que c'est un des meilleurs passeurs que le Canadien a, il va toujours être un passeur plus qu'un marqueur, Demidov. Mais pour moi, c'est plus réaliste de penser qu'il peut pogner le 85 points. Parce que des mentions d'aide, pas que c'est plus facile, là, ça dépend toujours quel genre de mention d'aide que tu as. Mais je pense que il est plus propice à le faire que Slav qui marque 45. Celle-là, marquer des buts, là, c'est pas facile à faire. Et la preuve, si tu regardes, là, 51 buts, Caulfield, tu disais tantôt, c'est quoi la projection? S'il est capable de frapper tout le temps près du 50, on va être bien heureux. Mais de passer de 30 à 45, les boys, là, ça va être extrêmement dur, plus que Demidov, je pense.
2: Juste en partant du concept que l'an dernier, il y a 16 joueurs qui ont marqué 45 buts et plus. Et quand on compare avec le nombre de joueurs qui ont accumulé 85 points et plus la saison dernière, il y en a 20. Alors, c'est déjà 13 de plus. C'est un objectif qui est plus facile, sans dire que c'est facile d'inscrire 85 points. C'est quand même plus facile quand on compare les deux objectifs.
1: 100%. Puis, tu sais, en même temps, Demidov, on va le faire jouer où? On va-tu le faire jouer encore sur le deuxième trio? Il peut peut-être se ramasser sur le premier trio, on ne sait pas.
0: Hey, ça, je suis content que tu amènes ça parce qu'il y a quelqu'un de très intelligent dans ce show-là qui en a parlé.
1: Ben, les gars, tu sais, l'année passée, on l'a fait le changement à un moment donné. On l'a mis Slav sur le deuxième, on l'a ramené sur le premier. Mais la réalité, c'est que c'est Demidov, c'est ton joueur clé sur le deuxième trio. Ça dépend comment tu veux le. Je pense que le joueur de centre, du deuxième centre, a vraiment un impact sur comment tu peux bâtir ton trio. Moi, les gars, je regarde Demidov. Moi, je pense qu'il est prêt à prendre plus de responsabilités encore. Puis ça revient à ce qu'on disait tantôt. Tu sais, si tout le monde continue à progresser, puis je vois pas pourquoi qu'on progresserait pas, c'est moins urgent, mettons, de faire cette transaction-là qu'on aimerait avoir le gars dans un top 6. C'était New York, les boys, l'année passée, avant de se blesser, il t'envoie de connaître sa meilleure saison.
0: Ben oui.
1: Peut-être qu'il va continuer, lui, avec. Fait que là, ça commence à faire une couple de joueurs comme ça qui sortent de leur top 1 et ne jamais oublier Kirby Dach.
0: Sans tomber dans les attentes pour Kirby Dach, New York, pour moi, va être un sujet que je veux qu'on explore ensemble jeudi, si tu veux. Ouais. C'est un rôle qui est pas clair dans son cas, mais êtes-vous en train de me dire que c'est clair qu'il sera pas le centre du deuxième trio? C'est pas réglé encore. Ça n'est un pour qui le camp d'entraînement va être très important. Et la saison complète, c'est une année de contrat. Oui, il est agent libre avec restriction. Ce serait intéressant de suivre la saison d'Alex Newhook. Fish, si je me trompe pas, demain, t'es avec Larak Gonzo. Jeudi, tu reviens avec nous autres. Une belle semaine occupée, ça va être comme ça tout le long de la saison. Merci d'être avec nous autres, Fish, pour cette saison-là. On est vraiment, vraiment contents.
2: Merci, Fish.
1: J'adore ça. J'ai jamais le temps d'être rouillé. Je suis toujours actif.
0: C'est bon, ça. Salut, mon chum. Bonne soirée.
3: Bye.
0: Salut.
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0: C'est l'heure de notre segment favori. Où est-ce qu'on se fait pas de cadeaux?
2: Non!
0: C'est le playbook présenté par bet99.net, les gars. FX a un point.
2: Oui.
0: Moui, hein?
2: Moui.
0: J'ai un point.
2: Ah bon?
0: Et Oli n'a pas.
2: Non.
0: Ça, c'est...
2: Erreur de parcours.
0: Comment rentrer... En fait, il reprend ses bonnes habitudes du tailgate weekend.
2: Ah oui, hein, ce point-là.
0: De pas faire de points. Dans ce playbook, on rappelle que le prix est prestigieux.
2: Oui, oui, oui, oui.
0: Rendu au temps des fêtes, le perdant paye le sandwich aux deux autres.
2: Voilà.
0: C'est le même que ça marche.
2: C'est ça qui a été dessiné.
0: Ou en fait, les deux perdants payent le sandwich aux gagnants.
2: Hey, ça va être tout un sandwich. Ça,
0: ça c'est 10 piastres chaque.
2: Un sandwich à 30 piastres, mettons. Là. C'est quoi un sandwich à 30 piastres? Il y a quoi là-dedans?
0: On va en trouver un. Inquiète-toi pas, je suis capable de te monter un bill pour un sandwich.
2: Bon.
0: Extra mortadelle, pas de problème. Extra poulet frit. T'es quelque chose que t'as pas faim jusqu'au lendemain.
2: Ouais, c'est ça.
0: Cela dit, qu'est-ce que vous avez ce soir comme cote favorite sur bet99.net, ce que vous choisissez? On va prendre le jeune qui n'a pas de points jusqu'à date.
2: Oui.
0: Oli.
2: Demi-finale du championnat canadien ce soir, ça se passe du côté de Laval entre le FC Supra du Québec et le Forge de Hamilton. Bon, désolé pour les fans du Supra, mais je prends le Forge. C'est une équipe qui est dominante en CPL, n'accorde vraiment pas beaucoup de buts, seulement 14 buts accordés en CPL pour eux cette année. Ils ont battu le Forge pas plus tard qu'il y a quelques semaines. La cote est à 2.05 pour une victoire dans les 90 minutes. C'est ce que je choisis pour ce soir.
0: FX?
2: Je me dirige dans le monde du tennis. Hier, ça a fonctionné avec Félix Auger-Aliassime. Alors, je regarde le duel entre Alexander Zverev et Lorenzo Sonego plus tard ce soir aux alentours de 20h. Et Zverev a vraiment une bonne saison de tennis derrière la cravate. Et ce soir, je prends le under pour le nombre de jeux total dans le match. Je pense que ça va se régler assez rapidement pour Alexander Zverev. Le total est à 33.5. Je prends under. La cote est à 1.80.
0: La mienne aussi est à 1.80. Ce qui est
2: vous êtes
0: acceptable par nos règles.
2: Tu vas t'habituer, Oli.
0: Les Red Sox de Boston reçoivent les Mariners de Seattle qui sont capables du meilleur comme du pire.
2: Mm-hmm.
0: Malheureusement ou heureusement, ça dépend si vous les aimez ou non. C'est Wu qui sera le lanceur des Mariners et Paez qui sera le lanceur des Red Sox. D'ailleurs, qui a une fiche de 0-0 et une ronflante moyenne de 18. Mais c'est malgré bon. Tout ça, ne reculant devant rien, j'apprends les Red Sox pour l'emporter ce soir. Et vous faites bien rire de
2: moi. Pas faire pire. Ça peut juste aller en s'améliorant.
0: C'est ce soir que ça part.
2: Aïe.
0: Hier, j'ai pris Aaron Nola.
2: C'est ça.
0: Des Phillies, qui connaît pas. C'est un excellent lanceur qui avait pas une super bonne saison. Mais ça a très bien été. Ils ont remporté le match 2-1. Alors, je prends les Red Sox de Boston. Je sais qu'il y a plusieurs fans des Red Sox qui nous écoutent. Alors, la cote est à 1.8 sur bet99.net. On vous donne un compte-rendu de notre classement dès demain. Mais pour l'instant, c'est l'heure d'accueillir notre ami Georges Larrache.
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0: Avec notre chum Georges Larac, que dis-je notre chum? Notre frère qui est là, comment ça va Big?
2: Salut Big!
23: Comment ça va les Big?
2: Big!
0: Écoute, Ash, Big. On n'est pas aussi Big que toi, Big.
23: Non mais ensemble, vous êtes moi, Big. Si on met une balance, on est égal.
0: Faudrait l'essayer. Georges, écoute, je sais que tu en as parlé un petit peu plus tôt, mais je veux revenir sur ce sujet-là. On en a parlé avec Fish parce que, pour moi, c'est une question qui devra se régler avant le camp d'entraînement pour plein de raisons, mais je vais entendre ton opinion là-dessus. Tu verrais quoi comme solution si toutefois on avait à avoir un ménage à trois devant le filet pour commencer la saison chez les Canadiens de Montréal?
23: Moi, je vais te dire, cette situation-là, elle est délicate parce que là, tu regardes le parcours que le Canadien a fait l'année passée, puis on s'entend que et Dobesch et Fowler ont sauvé le Canadien. Leur performance a fait en sorte que les Canadiens se sont rendus, ont fait les séries puis se sont rendus loin en série. Là, maintenant, je sais qu'il y a beaucoup de monde qui dit Fowler, il n'y a pas besoin de clearer les waivers, tu peux le descendre. Non, je veux dire, la situation, tu regardes Montembeau, ce qui est arrivé l'année passée, l'équipe a perdu confiance en lui. Là, il y a moins de matchs hors concours cette année, il y a 84 matchs. Quand j'entends les gens dire, ah, oh, mais s'il se redresse dans les matchs pré-saison, là, il pourrait voler la place du backup à Fowler. Moi, je suis pas d'accord avec ça. Moi, pour vrai, là, je pense que ce qu'on a vu l'année passée détermine l'avenir du CH. Oui, Dobesh est numéro un, mais Fowler pourrait grouler, je pense, une trentaine de games cette année. Puis je vois Fowler, Dobesh comme les deux gardiens du Canadien de Montréal. Puis Montembeau, c'est un gardien pour moi qu'on va transiger, possiblement avant le début de la saison, avec une équipe qui a besoin d'un gardien ou blessé ou quoi que ce soit. Mais tu peux pas commencer l'année encore une fois à trois gardiens. Puis jouer dans la tête de tes deux gardiens qui sont là encore une fois, que c'est la même roue qui va se répéter. Je pense que Montembeau, on a tourné la page avec lui l'année passée. Puis là, de vouloir lui donner une autre chance cette année puis jouer dans la tête à Fowler, je pense que Fowler, il est prêt. Il l'a montré l'année passée. Les deux rappels qu'il avait eu, je sais pas si vous vous souvenez, c'est le début de canon qu'il avait eu. Il est peut-être pas prêt encore d'être un vrai numéro un, mais pour moi, t'as Dobesh, Fowler, ton duo pour l'an prochain. Oui, c'est un duo qui est jeune, c'est un duo qui coûte pas beaucoup d'argent, mais je pense que Fowler a fait ses preuves déjà en Ligue américaine. Je comprends qu'il a besoin de goaler, mais encore une fois, je vois pas Dobesh garder 70 games cette année. Fait que c'est pour ça qu'avec au moins une trentaine de games à Fowler, moi, je vois pas Montembeau là du tout.
0: Tout, fait que je vais te faire réagir après, mais tous les gardiens de but, dans leur carrière, ont besoin de garder les buts. Mais c'est une progression naturelle, Georges, puis tu le sais mieux que quiconque, là, d'apprendre à devenir un bon gardien auxiliaire, t'sais, qu'on fasse appel à toi quand l'équipe en a besoin, puis après ça, de devenir un numéro un. C'est pas de devenir... T'es numéro un dans la Ligue américaine, puis tu deviens numéro un directement dans la Ligue nationale, puis c'est une progression linéaire, puis tout va tout le temps bien dans cette progression-là. Tu dois apprendre à être un bon numéro 2 dans la Ligue nationale, puis comme c'est gars, là...
23: Vas-y. Les gars, c'est pas juste ça, puis t'as raison, Big, mais qu'est-ce que Montembeau a fait pour prouver qu'il mérite d'être numéro 2? Je veux dire, je comprends la situation de vouloir jouer plus de matchs à Fowler, mais Montembeau, on a perdu confiance sur lui l'année passée. Big, on pouvait même pas le mettre comme backup quand on avait trois gardiens dans les séries pour laisser un gars se reposer ou en fin de saison. On ne mettait même pas comme backup pour qu'un gars se repose. On n'amenait même pas un autre gars, tu sais, sur la route. Quand il y avait deux en deux, on amenait un gardien qui allait gauler le lendemain sa route, puis lui, il était même plus backup. Il servait d'écran. T'en souviens-tu le drill qui servait d'écran pour les gars chotaient?
0: À Patrick Laine.
23: C'est à quel point on a perdu confiance en lui. Fait que quand j'entends les possibilités qu'il pourrait être backup à Dobesh pour que le parleur soit en bas, pour moi, ça n'a aucun sens. Je pense qu'on a perdu confiance en Montembeau. On a essayé de l'échanger. Ça n'a pas fonctionné jusqu'à maintenant. Il y a des équipes. Écoute, si Tristan Jarry a trouvé preneur à Edmonton,
2: avec son contrat,
23: était désespéré avec son contrat, Montembeau, pour moi, est meilleur que Tristan Jarry. Je pense qu'on va trouver preneur pour Montembeau.
0: Ouais, puis le marché des gardiens va s'ouvrir, FX, Oli, Georges. Le marché des gardiens va s'ouvrir. Ça a été au neutre complètement cet été.
23: Ouais,
0: il n'y a rien qui a bougé.
23: Il y a toujours des blessés en camp d'entraînement, les gars. Les gardiens bus, c'est un poste tellement important. Là, tout le monde regarde la situation d'Erlebach, qu'est-ce qui va arriver. Non, oublie ça. Moi, je pense que le Canadien va trouver preneur. Je serais très surpris qu'on commence l'année à trois gardiens.
2: Puis même pour Montembeau aussi, là, quand tu regardes la situation, là, deux jeunes gardiens de but au sein de l'organisation, dépendamment des discussions que tu as avec l'équipe, mais tu veux pas être le troisième, encore une fois, dans un ménage à trois avec deux jeunes gardiens qui poussent pour être un numéro un futur au sein de l'équipe. T'espères avoir une opportunité ailleurs.
23: Et en plus, c'est tellement un bon gars, Montembeau. Là.
2: Ouais.
23: Il a pas dit un mot l'année passée. Il encourageait ses coéquipiers. Il encourageait les gardiens. Il célébrait avec eux. Il était content. C'était un gars d'équipe. Rien de négatif à dire là-dessus. Mais là, on peut-tu arrêter le calvaire de ramener dans une situation où il va devoir être un bon coéquipier au match numéro un? Un moment donné, il y a des limites. Montembeau, il a donné, là, avec le support qu'il a donné, là. Et ça marche pas à Montréal, donnez-y une chance ailleurs de se prouver qu'il peut être un gardien à Ligue nationale.
0: Il y a tellement de dossiers, non seulement avec le Canadien, mais partout à travers la Ligue, qui doivent se régler. Tu sais, des dossiers d'importance, là. Tu sais, nous, ici, on parle du dossier Montembeau, Jacky, Bolduc. On en a parlé ensemble hier, Georges.
23: Oui.
0: Mais tu sais, t'as des endroits, là, à Anaheim, c'est pas rose actuellement. Puis, je veux dire, Cutter Gauthier, c'est une partie importante des succès des Ducks. Même chose, imagine, là, avec les Blue Jackets de Columbus.
2: Ah, mais ça, c'est une patate chaude, les Blue Jackets, là, pour toutes sortes de raisons. Là.
0: T'as Fantilli, t'as Werenski, t'as Marchenko, t'as tous ces dossiers-là qui doivent être réglés, qui sont en suspens.
23: C'est fou, Big, hein, parce que c'est comme Carter Gauthier s'en va avec les Ducks, puis je sais qu'on connaît l'histoire de Philadelphie puis Carter Gauthier qui voulait pas aller là-bas, mais d'une façon, c'est comme ce que Brière a fait, il a fait une faveur à toutes les équipes dans l'Ouest, parce que là, ils viennent de détruire Anaheim en faisant cette offre-là à Leo Carlson qu'Anaheim a dû matcher, parce que là, Carter Gauthier va vouloir s'en aller. Fait que là, enlève Carter Gauthier des Ducks, ou s'il garde, il vide le restant de l'équipe, là, t'as plus peur des Ducks par après, Brière fait une faveur à tout le monde. Là, tu regardes du côté maintenant de Columbus. Côté de Columbus, Werenski, qui va vouloir au moins 17 millions par année, lui regarde le dossier de Marchenko. Je suis désolé, mais si Marchenko ne re-signe pas, Werenski est parti, là. D'un coup, tu regardes une équipe Columbus que Canadien se battait contre, qui avait une équipe qui pouvait se battre pour une place en série, qui pourrait perdre à la fois Marchenko et Werenski. Oublie ça. Si tu perds ces deux gars-là, c'est fini Columbus pendant un bout. C'est sûr que là, il y aurait des excellents morceaux en retour pour ça, pour une reconstruction. Mais à un moment donné, tu te dis, qu'est-ce que Columbus veut faire? Parce que si tu gardes ces deux gros morceaux-là, t'es une équipe qui peut se battre pour une place en série. Fait que Werenski doit regarder ça de proche, mais c'est sûr que si tu perds Marchenko, c'est bye-bye Werenski.
0: Ah oui, écoute, c'est une situation, là. C'est dommage ce qui se passe avec les Blue Jackets présentement aussi. Ils ont été portés...
23: Ils étaient tellement proches l'an passé.
2: Ça fait deux ans qu'ils sont proches.
23: Pourquoi qu'on veut tout d'un coup se débarrasser? Leur meilleur attaquant, c'est Marchenko.
2: Ouais.
23: Ça n'a pas de sens. C'est juste que je comprends, puis on en a parlé beaucoup, là. Le Canadien, on aimerait qu'elle le cherche, mais les gens, ce qu'ils comprennent pas, c'est que si tu veux Marchenko, tu peux pas donner Evan, tu peux pas donner Kapanen. Les gens comprennent pas qu'est-ce que ça va coûter. Si tu veux, ça coûte un joueur top 6. Si tu veux pas donner un joueur top 6, ça va te coûter. C'est un genre d'échange qui coûterait genre un Michael Hage et un Zarowski.
0: Et?
23: Mais tu sais, ben, le Canadien ferait jamais ça. Mais c'est ça que Columbus demanderait.
0: Il n'y a aucune équipe qui va faire ça.
23: Non, mais oui, mais Big, si tu peux pas donner... Parce que l'affaire, Big, c'est que vu que c'est un joueur d'un point par match qui est gros, gros gabarit que tout le monde veut, OK? Si tu donnes pas... Puis on peut pas donner un gars dans le top... Dans notre top 6, on s'entend, c'est Demidov, Caulfield, Suzuki, puis Slav. Tu peux pas donner aucun de ces gars-là pour lui. Fait que si tu donnes pas ça, faut que tu donnes des valeurs sûres. Eux vont vouloir des prospects. Puis prospect, pas Ryan Backer qui est toujours blessé. Ils vont vouloir un prospect A. Deux prospects A, si tu donnes pas des joueurs établis. C'est pour ça que, oui, on le ferait pas. Il y a personne qui va donner, il y a personne du Canadien qui va donner Hage puis Zarowski. Mais c'est pour ça qu'on n'aura jamais, Marchenko. On peut rêver de l'avoir, mais on va jamais donner ce qu'il faut pour l'avoir. Big, si on a refusé de donner pour avoir McTavish, parce qu'on disait qu'il coûtait trop cher, ben, Big, Marchenko va coûter bien plus cher que ce McTavish allait coûter, puis on avait besoin d'un joueur de centre. Fait qu'oublie, arrêtons de rêver pour Marchenko à Montréal.
0: Ça, c'est vrai. Et ça, je sais pas quelle était la communication entre les Ducks et les Blues pour la situation de McTavish au repêchage. Puis je me souviens, j'écoutais Dezo en ondes. Je comprenais pas pourquoi. T'sais, le Canadien, je suis certain, avait les éléments et aurait pu aller égaliser cette offre-là pour... Bref, je sais pas. C'était-tu leur joueur qui voulait absolument? Puis c'était un coup de tête de Verbeek à ce moment-là d'avoir fait l'échange.
23: Exact.
0: Alors, partons pas sur McTavish. Je n'en sais pas dans les deux dernières années. Vous le savez plus que quiconque. Hey, si je te demande, Georges, en deux minutes, là, pour quel joueur du Canadien t'as le plus d'attente cette saison? C'est notre question du jour. Nos auditeurs répondent. Il y a plusieurs options. Il y a des gens qui disent « Pourquoi vous avez pas mis tel nom? » On en a juste quatre qu'on peut mettre. Vous pouvez répondre qui vous voulez. Toi, c'est lequel?
23: Les gars, je vais vous surprendre parce que j'ai entendu tantôt ce que quand vous avez dit que les gens ont voté pour Demidov.
2: Oui.
23: Tu sais, Demidov, ça va beaucoup dépendre avec qui va jouer, c'est qui ton joueur de centre. Donne un vrai joueur de centre à Demidov, ce qu'il a fait avec Kapanen, il peut faire une saison d'un point par match facile. Fait que je vais nommer un autre joueur, OK, qui va vous surprendre. Je vais pas aller avec nos joueurs superstars que je m'attends tout à une grosse production d'eux, puis c'est pas ça. Moi, le joueur, les gars, je vais vous surprendre avec, c'était l'MVP d'une série l'année passée, puis je parle pas de Dobesh, je parle d'un attaquant.
2: Et
23: je
2: parle de...
23: Exactement.
0: Newhook, j'aime ça comme réponse.
23: L'année passée, avant qu'il se blesse, souvenez-vous, les Gold Coast to Coast, ce qu'il a fait, comment il patinait, comment il scorait, puis il s'est blessé. On a dit, oh non, est-ce qu'il va retrouver sa vitesse de croisière? Il l'a-tu retrouvé? Il l'a retrouvé en série, pas à peu près. Il est la raison pour laquelle on s'est rendu si loin en série. Là, je regarde un Newhook qui, en ce moment-ci, un gars, c'est un gars top 6 pour l'an prochain, les gars. Un gars qui va jouer avec Demidov à l'aile ou au centre. Fait que c'est pour ça que quand je regarde le gars, ce qu'il a fait en série l'année passée, puis en série, on s'entend que c'est plus dur qu'en saison régulière, je pense que Newhook va exploser l'an prochain, les gars, dans le top 6. Il va avoir toute une saison. On parle beaucoup de peut-être le mettre au centre à la place de Kapanen. Mais lui, là, on a vu de quoi il était fait, comment il a été solide en série. Checkez bien l'année qu'il va avoir cette année.
0: C'est pour ça qu'on est frères.
2: J'aime ça.
0: On est d'accord à 100%. Écoute, Alex Newhook, je m'attends une grosse saison de lui aussi. Est-ce que c'est le joueur avec lequel j'ai le plus d'attentes? Non, parce que en même temps, je suis certain qu'il va connaître une très, très belle saison. Je veux juste qu'il reste en santé. Puis, je veux dire, il peut tellement amener. Tu sais, on parlait des joueurs polyvalents qui peuvent jouer. Je vais citer Martin Saint-Louis, là, up and down dans le line-up.
2: Des avantages numériques aussi.
0: Il peut donner de fiers coups de main, puis je pense que c'est une pièce importante au futur de cette organisation-là. Georges, merci. On te laisse. Là, c'est l'heure du café pour toi.
2: Oui, c'est vrai.
23: Exact. J'ai déjà pris. Quand j'arrive chez nous, je prends le café Greg en arrivant, puis là, je suis prêt.
0: On te retrouve dans la raconte dans ce temps-là. C'est Georges qui découvre la caféine. C'est formidable. On te retrouve dans l'Arac Gonzo demain dès midi, puis avec nous autres à 16h chaque jour comme ça. Merci, mon Georges.
23: Merci, Big. À plus tard, les gars.
0: Salut, mon chum.
2: Salut.
0: Les garçons, vous me pardonnerez de ne pas vous avoir posé la question pour votre première de la game hier. Mais qu'est-ce qui s'en vient dans votre show dans les prochaines minutes?
1: Ça va être un gros show, Greg. Je te le dis tout de suite, d'abord d'entrée de jeu.
0: Ça, je le savais.
1: Effectivement, on va se pencher sur les différentes batailles dans le camp d'entraînement du Canadien, les luttes dans les postes clés par la suite. On va jouer un petit jeu que j'ai concocté, la bourse. Est-ce qu'on achète, est-ce qu'on vend ou est-ce qu'on attend avec différents joueurs à travers la Ligue nationale de hockey? Certains des moments forts du jour à BPM, mais aussi, on va déterminer qui sont les grands gagnants de la saison morte dans la LNH. Ça s'en vient dans la game.
0: Histoire de la bourse, tentait pas d'amener ça dans le tailgate.
1: Ça fait pas partie de mes tâches.
0: Je connais le producteur du show, moi aussi. T'as ça en face de moi.
1: Il peut prendre
2: des notes. Non, mais j'ai demandé, c'est pour ça. J'ai dit, hey, garde ça pour la game. On a déjà en masse de stocks. Du stock.
0: Hey, c'est vrai que c'est un feu roulant, les gars.
2: Dans le tailgate.
0: Hey boy. C'est vraiment le fun de travailler avec vous autres. Je sais pas si vous l'avez dit dans les dernières années, mais là, je vous le dis.
1: Première fois que tu me le dis, j'aime ça.
2: Même chose pour moi.
0: C'est bon, ça. Profitez-en, je vous le dirai plus. Jamais.
2: C'est ça.
0: Vous vous souviendrez de cette journée du 1er septembre. Hey, ça s'en vient rapidement, le début de saison. D'ici là, on vous souhaite une très belle soirée. Restez en onde. Restez à l'écoute, c'est-à-dire avec nos deux amis qui sont là. Ils sont avec vous jusqu'à 19h ce soir. Nous, on se reprend dès demain. Et on vous laisse au bon soin des boys du Club du matin dès 6h. À demain. Bonne soirée.
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1: C'est la game, Olivier Paiement et FX Bénard avec vous pour la prochaine heure. Merci d'être à l'écoute tout le monde, peu importe où vous êtes, peu importe de où vous nous écoutez sur le réseau BPM Sport de Montréal au 91.9, Québec 100.9, Gatineau 96.5, mais aussi partout sur le réseau au Rimouski 98.7, Drummondville 92.1, Saint-Hyacinthe 106.5, Saint-Jean 104.1, Témiscouata 95.5. 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
2: Hey, ça fait du monde, ça, mon Ali.
1: Ça fait bien du monde, puis on est content. Souffle.
2: Mais c'est bien du monde qu'on rejoint dans cette émission La Game de 18 à 19h. On est très content de le faire, mais effectivement, c'est beaucoup de fréquences, beaucoup de stations de radio. On est avec vous jusqu'à 19h, très content de t'accompagner, mon cher Ali, pour cette nouvelle émission. C'est nouveau, là, c'est tout chaud. Là. Hier, c'était la première, mais là, c'est la deuxième aujourd'hui.
1: Exactement. Puis je pense qu'il y a bien du monde qui ont aimé ça. On a une réception très positive, beaucoup de messages encourageants. Alors, merci tout le monde. Et préparez-vous, là, parce que ça fait juste commencer, bien évidemment. Plus la saison du Canadien approche, bien, plus les sujets vont être chauds, les débats vont être percutants. Et on va toujours être là pendant l'avant-match du Canadien. Je vous le rappelle, Marco D'Amico qui va se joindre à l'émission dans ces circonstances-là. Lui, il va être sur place. Alors, la game, ça va être l'émission à suivre avant les rencontres du Canadien. Je fais le menu de l'émission rapidement. Bien, d'entrée de jeu, je veux qu'on se penche sur les batailles à suivre au camp du Canadien. Il y en a plusieurs, certains postes qui sont ouverts et il y a plusieurs candidats qui sont les meilleurs pour ces différents postes-là. Ben, FX et moi, on va se mouiller. On va aussi jouer à un jeu. On va jouer à la bourse.
2: C'est quoi? Ah, j'aime ça la bourse. C'est moi, le fun. Tu sais, j'aime ça miser quand même. Ouais, on va miser, là.
1: Oh, oui. On aime ça miser. Des fois, ça se passe bien. Non, des fois, un peu moins. Et donc, c'est quoi la bourse? Ben, dans le fond, on va nommer des joueurs.
2: Ouais.
1: Et on va y aller de différentes prédictions. Est-ce qu'on achète? Est-ce qu'on vend ou est-ce qu'on attend? Il y a des joueurs pour qui c'est très, ça s'est bien passé la saison passée. Ils sont en très haute estime dans l'opinion populaire.
2: Ouais.
1: Est-ce que c'est le moment de peut-être vendre avant que leur valeur baisse? Et à l'opposé, est-ce qu'il y a des joueurs pour qui ça s'est peut-être moins bien passé? Ben, nous, on croit en eux, on va acheter. Ben, ça s'en vient dans une quinzaine de minutes environ. Évidemment, le retour sur la journée à BPM Sport. Beaucoup de déclarations choc sur nos ondes aujourd'hui. Ce matin, dans le club du matin, d'ailleurs, là. Ça a brassé pas mal. Les gars, ils sont allés de leur hot take.
2: Oh là là.
1: Il y en a un d'Anthony Marcotte que j'ai aimé. Parce que cet été, FX, moi, je suis allé d'un hot take envers ce joueur-là, puis je pensais que c'était chaud.
2: Ouais, c'est ça.
1: Ben, Anthony Marcotte,
2: finalement,
1: lui, non. Il était comme, Ali, de quoi tu parles? Moi, c'est enflammé, ce que je m'apprête à dire. On vous fait entendre ça un peu plus tard, notamment aussi dans la Rag Gonzalez, que vous avez peut-être entendu sur le réseau O. Ben, Georges et Gonzo, ils ont sorti le PlayStation un petit peu, ils se sont amusés. Ça ressemblerait à quoi le retour pour Kirill Marchenko? Est-ce que le Canadien a vraiment les munitions nécessaires pour faire son acquisition? Et à la fin de l'émission, dans 45 minutes environ, ben on va y aller de nos gagnants de l'été dans la LNH. Qui sont les champions de la Coupe du mois de juillet et août? Ça ne veut pas nécessairement dire qu'ils vont être bons cette saison.
2: Exact. Et c'est pas parce que tu as fait des acquisitions nécessairement que tu t'es amélioré tant que ça.
1: Non, parce que tu te rappelles-tu, il y a 2 ans, les Prédateurs de Nashville.
2: Ah, je me rappelle. Et puis là, les
1: Steven Prédateurs. Steven Stamkos, oh, ouais. Jonathan Marchessault, Brady Shea, c'était la
2: grosse affaire.
1: La grosse affaire. Finalement, ça a fait patate. Ils ont croupi dans les bas-fonds du classement. Ouais. Ils n'ont toujours pas fait les séries depuis. Donc, ça prend avec un grain de sel. On va y aller de tout ça un peu plus tard à l'émission. Mais avant, FX, je veux qu'on regarde les différentes luttes qu'on va suivre de près au camp du Canadien qui s'amorce dans environ 2 semaines. Il y a plusieurs luttes très chaudes. On commence avec celle qui est sur toutes les lèvres, celle dont on parle depuis 2 ans déjà pratiquement.
2: Non, ça fait longtemps.
1: L'an passé, on pensait que c'était réglé. Finalement, non. Le fameux deuxième joueur de centre. J'ai 4 candidats pour toi. Tu me dis c'est lequel que tu vois dans cette chaise-là. Oliver Kapanen, qui a bien fait le travail pour peut-être 75% de l'année.
2: Ouais.
1: Ça s'est gâté par la suite. Alex Newhook, Jake Evans, qu'on a vu dans la chaise de deuxième centre en séries éliminatoires, et Kirby Dach est mon 4e candidat. Pour toi, en date d'aujourd'hui, qui est-ce que tu vois entamer au centre du deuxième trio du Canadien la prochaine saison?
2: J'ai vraiment l'impression qu'on va y aller avec Oliver Kapanen, Oli. Saison recrue l'an dernier où il a marqué 1 tonne de buts. Il y a eu un ralentissement à partir du mois de février. Tu disais 75% de la saison. C'est environ là où Oliver Kapanen a commencé à avoir des ennuis. On l'a vu dans sa saison recrue à quel point il a été bon en début de saison lorsqu'il était avec Newhook et avec Demidov. Par la suite, même avec Slafkovski, on faisait le travail. Le deuxième trio est excellent avec Demidov, Slaf et Kapanen. Est-ce que c'est l'essoufflement d'une première saison dans la Ligue nationale? Dans son cas, c'est un peu problématique ce qui s'est déroulé en fin d'année alors qu'il marquait 1 tonne de buts chez les recrues. Puis finalement, ça a été extrêmement compliqué. Je pense quand même qu'on va lui donner l'opportunité. Il est très jeune encore, Oliver Kapanen. Je pense qu'on va commencer la saison avec lui. Et je brûle pas le punch pour l'ailier de deuxième trio. Je veux entendre ton choix pour le deuxième centre avant. Mais quand je regarde les autres candidats potentiels, Curry Dock, pour moi, c'est non.
1: Mais c'est ça. Si on y va par élimination, on dirait qu'on n'a pas le choix d'y aller avec Kapanen. T'as raison, parce que Kirby Dach, non.
2: Moi, c'est non.
1: On est traumatisé par Kirby Dach. À moins d'un miracle, là, il ne mérite pas de place sur un top 6 avec le Canadien. Jake Evans, il l'a fait en série, on l'a vu. Là, Jake Evans, c'est un joueur limité. C'est un excellent 4e centre. De temps en temps, il peut dépanner comme 3e. Tu peux pas le faire jouer sur un top 6. Et Alex Newhook, pour moi, il est beaucoup plus utile à une équipe à l'aile qu'au centre. T'sais, c'est pas le meilleur au cercle des mises au jeu. Puis quand il joue à l'aile, il peut davantage utiliser sa vitesse. T'sais, être un joueur nord-sud. Fait que, écoute, il n'y a pas 1 000 options. Il n'y a pas une recrue de premier plan. T'sais, Michael Hage ne va pas être là au camp d'entraînement. T'as comme pas le choix d'y aller avec Kapanen.
2: Et en séries éliminatoires, puis tu fais bien d'en parler parce que c'est vrai que Jake Evans en série, c'était le 2e joueur de centre du Canadien. Mais j'aime quand même différencier ce qui se passe en saison régulière et en séries éliminatoires. Tu te retrouvais dans une position en séries éliminatoires où tu voulais que chaque trio défende de la meilleure manière possible. Et à ce moment-là, le joueur de centre en qui tu avais le plus confiance pour bien défendre sur un deuxième trio, il s'appelait Jake Evans. Et il a mérité son temps sur le deuxième trio rendu en séries éliminatoires. Mais à long terme, sur une longue saison de 84 matchs, tu peux pas avoir Jake Evans, à mon avis, dans la chaise de deuxième joueur de centre. C'est pour ça que par élimination, comme tu l'as mentionné, mon choix, c'est Oliver Kapanen.
1: Et n'oublions pas qu'à pareille date l'an passé, dès le jour 1 du camp des recrues, Kapanen avait été placé avec Ivan Demidov. Voilà. C'est une combinaison sur laquelle on voulait travailler. du début pratiquement à la fin de la saison, on les a vus ensemble. Ça s'est gâté par la suite, mais le Canadien a misé sur ça. Puis Kent Hughes a répété maintes et maintes fois. Moi, je pense que Kapanen peut être le deuxième centre de l'avenir de l'équipe. Bref, j'ai l'impression qu'à moins d'une transaction majeure d'ici là, voilà, ben c'est lui qui va avoir cette chaise-là. Maintenant, disons, on y va. Kapanen au centre.
0: Ouais.
1: Demidov sur une aile. Qui est-ce que tu vois à l'autre aile sur le deuxième trio? On va prendre pour acquis que le premier trio reste intact.
2: Ne bougera pas, ouais.
1: Peut-être que rendu au camp, ça va changer, mais je te nomme les candidats, tu me dis ce que t'en penses. On a bien évidemment Alex Newhook et Kirby Dach, parce qu'on les voit pas comme deuxième centre. Mais j'ajoute aussi à la discussion deux ailiers qui ont joué par moment sur le top 6 l'an passé, Zachary Bolduc et Alexandre Texier.
2: J'y vais quand même par élimination encore. Kirby Dach, pour moi, c'est non.
1: Mm-hmm.
2: Alex Texier a démontré des beaux flashs la saison dernière, surtout que son acquisition a changé quand même l'allure du Canadien de Montréal alors qu'il avait été, ouais, jumelé sur le premier trio, avait passé de très beaux moments.
1: Son fameux tour du chapeau.
2: Chaud du chapeau, c'est ce que j'allais Panthers. Dire contre les Panthers. Bolduc, il va falloir que ça se clarifie dans son cas, mais je commencerai la saison avec Alex Newhook. Comme tu l'as fait la saison dernière, Alex Newhook, ça a été un début de saison excellent avant, mm-hmm, de se blesser. Et quand il est revenu en fin de saison, il a repris là où il a laissé avant de se blesser en début de saison. Et en séries éliminatoires, quoi dire, il a été possiblement le MVP du Canadien. Sans dire le MVP du Canadien,
1: le
2: il
1: héros,
2: a été celui qui a fait la différence dans
1: le
2: des matchs numéro 7.
1: Le deuxième héros après Debech, peut-être.
2: Effectivement. Alors pour moi, Alex Newhook, avec une belle progression la saison dernière, tu vois que Martin Saint-Louis lui donne de plus en plus d'opportunités. Il est sur une dernière année de contrat. Je comprends qu'il est agent libre avec restriction. Mais pour moi, il va commencer là à l'aile d'Oliver Kapanen. Un gaucher droitier aussi. Les deux peuvent prendre des mises en jeu. Je trouve ça intéressant en cas de Kapanen et Newhook. Pour cette raison-là, j'y vais avec un deuxième trio qui ressemble à ça. On pourrait avoir des surprises. Évidemment, c'est pas fini.
1: Ben
2: il y a,
1: oui,
2: des noms qui circulent. Est-ce qu'un Dylan Larkin éventuellement pourrait être transigé à Montréal s'il décide d'élargir sa liste d'équipe? Mais pour commencer la saison, pour le moment, avant le début du camp d'entraînement, jouer un trio formé de Newhook, Kapanen et Demidov.
1: Mine de rien, là, Alex Newhook, c'est 25 points en 42 matchs la saison passée. Sur une saison complète, ça, c'est une cinquantaine de points.
2: Ouais.
1: Ça, c'est la production d'un attaquant de deuxième trio. T'sais, peut-être pas ton meilleur attaquant de deuxième trio, mais c'est pas mal la production d'un sixième attaquant dans la LNH. Là.
2: Je sais pas si à long terme, on le voit là, mais il est encore jeune, Alex Newhook.
1: Ouais.
2: Je sais pas si à long terme, on voit plutôt un top 6 différent avec un Alex Newhook qui joue sur un troisième trio rapide où tu peux éventuellement l'insérer sur un deuxième trio si tu as des blessés à l'interne, parce que pourrait prendre une chaise là s'il y a des blessés, mm-hmm, éventuellement. Et là, je fais de la projection, mais c'est un joueur qui se déplace quand même très bien en formation. Puis on voit que Martin Saint-Louis veut lui donner des tâches défensives aussi. On l'a vu la saison dernière, il a joué en désavantage numérique, on lui fait confiance dans ces situations-là. Je trouve ça intéressant.
1: C'est un peu le couteau suisse de l'équipe. Il,
2: ouais,
1: peut vraiment être mis dans toutes les situations. Il capable de prendre des mises au jeu aussi de temps en temps. C'est un gaucher en plus. Il n'y en a pas beaucoup avec le Canadien qui sont des gauchers qui peuvent en prendre. Alors ça, c'est un atout pour lui. Et ce qui est intéressant dans son cas, puis on n'est pas encore rendu à jaser de ça, là, mais il devient agent libre avec restriction à la fin de l'année. Fait que c'est une année de contrat aussi pour lui. À quoi ça va ressembler? En date d'aujourd'hui, c'est dur à dire. Parce que j'ai l'impression que il va devoir peut-être prouver sur une saison complète ce qu'il est capable de faire, mais j'ai hâte de voir ce que ça pourrait ressembler l'entente d'Alex Newhook à la fin de l'année. Donc ça fait pas mal le tour en attaque, c'est sûr. Il y a la fameuse question du 13e attaquant, parce que le Canadien a perdu beaucoup de profondeur dans les derniers mois. Joe Veleno, Brandon Gallagher, Patrick Laine ne sont plus là. Alors est-ce qu'on va avoir un Florian Jacky, un Owen Beck, un Brett Bérard, un Sacha Postuyov peut-être?
2: Ça se pourrait, on sait jamais.
1: Qui va faire l'équipe. On verra, peut-être qu'on jasera un peu plus de ça quand le camp d'entraînement approche. En défense, il y a un poste d'ouvert parce qu'on prend tous pour acquis que Madison, Dobson, Hudson, Goulet, Alexandre Carrier vont être les cinq premiers défenseurs. Mais pour la chaise de sixième, il y en a quatre qui vont se battre pour ce poste-là. Harbert Jacky, qui n'a toujours pas signé, Jaden Struble, Adam Engstrom et David Reinbacher. Pour toi, FX, ça devrait être qui le sixième défenseur du Canadien en vue de la prochaine saison?
2: J'ai beaucoup de difficultés avec Adam Engstrom. Pas que j'ai pas aimé son développement dans les dernières années. On le sait aussi que c'est un joueur, c'est un défenseur qui peut évoluer sur les deux côtés. Alors, mm-hmm, gaucher comme droitier. Mais dans son cas, je le vois davantage à l'avenir si on veut le développer tel quel sur un top 4, puis je vois pas sa place sur un top 4 à Montréal. C'est ça qui est dommage dans le cas d'Adam Engstrom.
1: Ce qui fait mal à Engstrom, c'est qu'il y a d'autres gars qui y ressemblent trop.
2: Voilà.
1: Tu sais, c'est un genre de mini Mike Madison. Puis des défenseurs dans ce style-là, le Canadien en a assez.
2: En a beaucoup.
1: Moi, j'ai l'impression que son avenir va être ailleurs qu'à Montréal.
2: Même chose.
1: Mais ça, on verra.
2: David Reinbacher, a tout approuvé
1: oui.
2: dans ce camp d'entraînement. Puis j'écoutais Nicolas Cloutier sur nos ondes ce matin qui disait à quel point, dans son état d'esprit, c'est pas le même David Rambacher que l'an dernier qu'on sentait chancelant avant le début du camp d'entraînement. Lui, dans sa tête, en ce moment, c'est un joueur de la Ligue nationale de hockey. Il veut faire sa place dès le début de la saison. Maintenant, va chercher ta place au camp d'entraînement parce que tous les yeux sont rivés sur toi. T'as été le cinquième choix total de ton encamp. Premier défenseur cette année-là à être repêché dans un repêchage où les quatre premiers joueurs, là, c'était un repêchage de talent avec les Leo Carlson, Adam Fantilli, Connor Bedard, Will Smith. C'est ta place à gagner.
1: Mm-hmm.
2: L'organisation mise beaucoup sur toi.
1: Mm-hmm.
2: T'as repêché en conséquence. T'as été blessé souvent dans les dernières années. Beaucoup de points d'interrogation dans son cas. Mais il est droitier contrairement à Jack High et Struble. Et c'est à lui de se prouver lors du camp d'entraînement. Par contre, ce n'est pas mon choix comme sixième défenseur.
1: Non.
2: Je m'attends pas à ce qu'il soit prêt encore pour débuter la saison à Montréal.
1: Ben, s'il n'est pas prêt, là, est-ce qu'on abandonne? On n'est pas loin, là.
2: On n'est pas loin.
1: Parce qu'on... Écoutez, on est rendu à la quatrième année après son repêchage.
2: Ouais.
1: En fait, si tu regardes les joueurs dans la cuvée de David Rheinbacher, la cuvée 2023, OK? Parmi les 17 premiers choix, c'est celui qui a joué le moins de matchs.
2: Avec un.
1: Deux. Oublie pas, ça n'a pas été particulièrement mémorable. Il n'a pas été mauvais non plus, mais c'est parce qu'à un moment donné, tu t'attends à plus. Là, surtout quand tu regardes les gars choisis derrière lui.
2: Ouais.
1: Dimitri Simachev, c'est un défenseur avec Utah. Il s'est pas nécessairement établi dans la LNH, mais il a été beaucoup plus dominant dans la Ligue américaine. Matvei Michkov a déjà produit dans la LNH. Même chose pour Ryan Leonard. Zach Benson, on l'a vu en série avec les Sabres de Buffalo. Ça va être un gars qui va être tannant à affronter pendant longtemps. C'est gros. David Rheinbacher joue peut-être son avenir avec le Canadien cet automne. Donc ça va être à suivre. Donc on y va avec Jack High?
2: Pour moi, c'est Jack High pour l'instant.
1: À cause de tout ce qu'il est capable d'apporter physiquement,
2: ouais.
1: Cette composante-là, le facteur intimidation que tu retrouves pas nécessairement ailleurs dans l'alignement du Canadien.
2: Ouais, pour cette raison-là, je le vois comme sixième défenseur pour amorcer la saison.
1: Puis tu sais, Anthony Marcotte nous en parlait plus tôt aujourd'hui dans le tailgate. Si vous avez écouté le premier épisode de l'épisode de la saison 3 de reconstruction, évidemment, la série sur le Canadien de Montréal, si on se rappelle le fameux match préparatoire là, où ça avait brassé contre Ottawa, puis les frères Jack High s'étaient occupés de différents joueurs.
2: Puis finalement, les Sénateurs avaient changé un de leurs leur dur à cuire à une autre formation pour tenter de s'améliorer par la suite. Là.
1: C'est ça. Ben, Jack High, c'est pas mal le seul avec le Canadien qui est capable de faire ça. Josh Anderson, il le fait, mais il doit choisir ses moments parce qu'il vieillit, il y a les risques de blessures. Puis je comprends que la Ligue nationale a changé, mais ça reste que le hockey, c'est un sport physique. C'est un sport où l'intimidation, ça fait partie de la game.
2: Ça fait partie de la game.
1: T'es mieux d'avoir un Arber Jack High avec toi que contre toi.
2: Je te suis là-dessus. Là, maintenant, il va falloir que le contrat se règle dans le cas d'Arber Jack High.
1: Ben, ça faudrait qu'il se présente au camp pour
2: exactement,
1: pour ce poste-là.
2: Puis tu peux pas te présenter au camp si t'as pas signé une nouvelle entente avec l'équipe non plus, parce que théoriquement, tu fais pas partie de l'organisation. Alors, ça aussi, va falloir que ça se règle le plus rapidement possible. Je sais que dans son cas, c'était les informations d'Eric Engels hier de Sportsnet. On en avait parlé ensemble dans l'émission. Mais dans son cas, dans son clan, on cherche à avoir des clarifications sur son avenir au sein de l'organisation.
1: Et je sais que j'ai vu des gens dire que Jack High pourrait être utilisé comme attaquant. Je pense pas, là.
2: Non.
1: Écoute, premièrement, il est rendu un peu tard dans son développement pour essayer ça. L'échantillon était court, puis je comprends qu'il n'avait pas eu la chance de se pratiquer, mais contre les Hurricanes, quand il avait joué en attaque, là, à la fin de la saison régulière, c'était pas impressionnant du tout, là. Il n'y avait pas la vitesse.
2: Voilà, c'est la vitesse.
1: L'accélération pour être capable de jouer en attaque. T'sais, le transport de la rondelle, c'est pas nécessairement une force pour Jack High. Peut-être une expérience qu'on aurait pu essayer dans le passé. Là. Tu sais, je me rappelle Bob Hartley, quand il collaborait ici, il en parlait souvent. C'était une théorie qu'il avait. Mais j'ai l'impression qu'il est trop tard dans son cas pour essayer ça.
2: Non, dans le cas de Robert Jacquet, je le vois pas là du tout. Puis pour moi, la notion numéro un là-dedans, c'est la vitesse. Pour moi, il est pas assez rapide pour jouer en attaque. Et je sais qu'on l'a déjà fait dans les rangs juniors dans le cas de Robert Jacquet, mais il y a quand même une bonne différence entre les rangs juniors et la Ligue nationale de hockey. C'est pas du tout la même chose. Les deux positions sont très différentes. Je sais qu'il y en a qui l'ont fait dans le passé, là, les Dustin Byfuglien de ce monde, qui ont joué en attaque comme en défense. Brent Burns a fait les deux. Mais pour moi, j'y crois juste pas dans le cas d'Arber Jack High de pouvoir jouer sur un quatrième trio en attaque.
1: En terminant, on s'entend, Jakub Debech va être le numéro un avec ce qu'il a fait en séries éliminatoires. Il n'y a même pas de débat. Maintenant, la question est de savoir qui va être le numéro 2, Fowler ou Montembeault. Pour moi, ça doit être Jakub Fowler. Il a montré qu'il appartient à la LNH. Samuel Montembeault, malheureusement, Il a eu beaucoup trop de contre-performances l'an passé. Le Canadien lui a donné mille et une chances de se racheter. Il n'a jamais été capable de le faire. Et Fowler était vraiment bon, là. Écoutez, il y avait des attentes élevées envers lui, là. On s'attendait un peu à ce qu'il soit le sauveur de la saison du Canadien l'an passé, tu sais, autour des fêtes.
2: Ouais.
1: Les deux gardiens, ça allait pas. On l'a rappelé, tu sais, un kid de 20 ans. Puis il a été vraiment une espèce de pansement sur la saison du Canadien. Il y avait une hémorragie là, devant le filet, puis il a été capable d'arrêter ça.
2: Il a vraiment
1: ça.
2: Été un catalyseur, honnêtement. Là. Son rappel a quand même changé la donne à un moment crucial de la saison.
1: Puis on l'a renvoyé à Laval, on l'a rappelé à Montréal
2: par
1: après. Il a quand même fait le travail. Pour moi, il mérite d'être le numéro 2 pour commencer l'année. Il mérite d'être le numéro 2 pour toute la saison.
2: Ouais, puis tu dis numéro 2, évidemment... Jakub Debeche part avec la pôle comme numéro 1. Je m'attends environ quoi, 50 matchs dans son cas, mais on va quand même utiliser Fowler plus souvent qu'autrement. Alors, on a peut-être 34 matchs dans son cas. C'est la projection que je vois dans le cas de Jacob Fowler, mais c'est le choix de l'organisation au final. Il faut toujours se rappeler que Jacob Fowler a été repêché par l'état-major actuel du Canadien, contrairement à Jakub Debeche. On veut lui donner les meilleures opportunités de se faire valoir.
1: Mm-hmm.
2: Et pour moi, ça passe par un minimum de 30 matchs devant le filet cette saison. Alors pour moi, Jacob Fowler est ton numéro 2 pour commencer la saison. On n'est pas en désaccord sur grand-chose pour l'instant, là.
1: Pas bon, ça.
2: Ça va se gâter dans
1: ça va se gâter éventuellement, quand on va arriver dans le nerf de la guerre. En terminant, je vais y aller de deux petites nouvelles qui sont tombées à peu près dans la dernière heure dans le monde du hockey. D'abord, Eric Engels qui rapporte, ben là, ce serait maintenant officiel, Trevor Letowski, vous vous rappelez, on a appris cet été qu'il quittait son poste d'assistant entraîneur avec le Canadien pour des raisons familiales. Et on voulait qu'il reste dans le giron de l'équipe. Ben maintenant, il a un nouveau titre. C'est entraîneur au développement. Et finalement, ça s'est tombé peut-être il y a 30 minutes environ. Mais Eli Tolvanen, un des derniers agents libres, avec un, ben, j'aimerais dire de renom, mais quand même, là, en tout cas.
2: Non, mais ça fait partie quand même des noms restants.
1: Un des derniers agents libres de Marc qui est resté, il s'est entendu sur un contrat d'un an. 1,5 million de dollars avec les Rangers de New York. Tolvanen, c'est peut-être pas le nom le plus sexy, mais tu sais, c'est quand même 36, 35, 41 points à ses trois dernières saisons. C'est un gars qui est capable de frapper aussi, même si c'est pas le plus gros gabarit, 5 pieds 10, 182 livres. Il distribue énormément de mises en échec. À 1,5 million de dollars, alors que
2: c'est pas un grand risque.
1: Manque de profondeur, moi, c'est le genre d'essai que j'aurais peut-être tenté.
2: Au lieu de donner une opportunité, par exemple, à un jeune de l'organisation, un Owen Beck, un Florian Jacky.
1: Ben oui, parce que je me dis, au pire, si jamais Beck ou Jacky connaissent vraiment un bon camp puis ils sont meilleurs que Tolvanen ou peu importe qui, là, Dak,
2: tu le cèdes.
1: Ben, tu peux l'envoyer au balotage ou peu importe, puis tu donnes la chance aux jeunes. Tandis que là, on se retrouve dans une situation où le Canadien n'a vraiment pas de 13e attaquant. Là, fait qu'il va se passer quoi? Quand il va avoir des blessures, là, parce que ouais. Pour Kirby Dach notamment, c'est une question de temps avant que ça arrive. Ben, le Canadien n'a plus la profondeur qu'il avait l'an passé. Mais on verra. Là. Peut-être qu'il va avoir un essai professionnel qui va être accordé à quelqu'un dans les prochaines semaines, dans les prochains jours, en fait.
2: Non, mais c'est
1: ça
2: va être
1: à suivre.
2: C'est un bon risque quand même de la part des Rangers de New York. Tu perds pas grand-chose à offrir un contrat comme celui-là à Eli Tolvanen. Et au pire des pires, jouera possiblement sur quoi? Sur un troisième trio, peut-être avec les Rangers, pour obtenir des opportunités s'il y a des blessés sur le top 6. Mais c'est pas un grand nom. Là. Évidemment, c'est un des plus grands noms restants parmi les agents libres, mais c'est pas... On va pas réinventer la saison du côté de New York avec cette acquisition-là.
1: Non, d'ailleurs, parlant des Rangers de New York, dans une trentaine de minutes, on va donner nos gagnants, entre guillemets, de la saison morte dans la LNH. Les Rangers font partie des gagnants pour le moment. Est-ce que c'est assez pour faire les séries éliminatoires? Est-ce que c'est assez pour que Chris Drury sauve son emploi? Ben, on va en parler un peu plus tard à l'émission. Mais d'ici là, on va prendre une pause. Et au retour, FX et moi, on va jouer à la bourse. Il y a des joueurs présentement dans la LNH dont la valeur est à la hausse ou dont la valeur est à la baisse. Est-ce qu'on achète? Est-ce qu'on vend? Est-ce qu'on attend? Ça s'en vient dans deux minutes.
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3: On achète, on vend ou on attend. Mmh. Il y a des joueurs dont la valeur est à la hausse ou à la baisse selon leur performance la saison passée dans la LNH. Effectivement, on va mettre notre chapeau de conseiller financier. On va voir si on devrait... qu'est-ce qu'on fait avec ces joueurs-là? On commence avec un joueur dont on a parlé un peu plus tôt à l'émission. Un joueur qui, à un certain moment l'an passé, avait une valeur élevée, maintenant beaucoup moins. Oliver Kapanen. Est-ce qu'on achète, est-ce qu'on vend ou est-ce qu'on attend? Qu'est-ce que tu fais avec Kapanen?
4: J'ai envie de te dire on attend, mais en même temps, comme je le vois comme deuxième joueur de centre de l'équipe pour amorcer la saison, je voulais dire on achète. On achète
3: dans le cas d'Oliver Kapanen.
4: On achète, on va débuter la saison possiblement avec lui. En fait, il y a quand même une chaise là très importante pour lui. Je pense que c'est un poste qu'il peut aller chercher. Tu en as parlé en début d'émission, mais la chimie avec Ivan Demidov la saison dernière, moi je pense qu'on achète dans le cas d'Oliver Kapanen. 22 buts à sa saison recrue. C'est impressionnant pour un jeune joueur qui avait 22 ans l'an dernier, qui a eu 23 cet été. Moi, j'achète avec Oliver Kapanen.
3: Dites-moi si c'est un scénario que vous avez déjà entendu. Une jeune recrue dans la LNH qui débarque, ça commence bien, mais éventuellement, le rythme effréné du calendrier fait en sorte que le joueur s'essouffle et il frappe un mur en fin de saison. On voit ça chaque année, je vous l'annonce tout de suite, on va le revoir. C'est ce qui s'est passé avec Kapanen l'an passé. Le gars, il jouait en Europe avant. Il était habitué de disputer peut-être 40-50 matchs par saison. Là, l'an passé, il a joué tous les matchs dans un calendrier condensé à cause des Olympiques. Et il a joué les Olympiques en plus. Alors, ça a été difficile pour lui, mais j'ai espoir. Parce que malgré tout, il a inscrit 22 buts. Il a eu une chimie instantanée avec Ivan Demidov. Et Oliver Kapanen, ce qui lui permet de se démarquer, c'est son intelligence. C'est un joueur qui est toujours bien positionné sur la patinoire. Il sait vraiment trouver les brèches. Savoir où il va se libérer pour les lignes de passe d'Ivan Demidov. Fait que moi, j'achète. Je crois en Oliver Kapanen. Je sais pas qu'il va faire 65 points. Mais en attendant, peut-être de trouver mieux ou peu importe, j'ai aucun problème à commencer la saison avec lui.
4: On est d'accord pour commencer, c'est bon ça.
3: Pour le moment, ok. Anthony Manta, joueur québécois, meilleur pointeur d'ailleurs chez les Québécois la saison passée.
4: Ouais.
3: Avec les Penguins de Pittsburgh, c'était 33 buts.
4: Incroyable.
3: 31 passes, 64 points en 81 matchs. Il est rendu maintenant avec les Devils du New Jersey. Est-ce que t'achètes? Est-ce que tu vends? Ou est-ce que t'attends?
4: Avant de répondre à la question, je veux d'abord dire félicitations à Anthony Manta parce qu'il a misé sur lui-même. La saison dernière, oui. Il a signé un contrat avec des bonus de performance qu'il a réalisé en cours d'année avec les Penguins. Après deux années où il avait disputé très peu de matchs, les blessures dans le cas d'Anthony Manta... C'est un contrat bien mérité pour lui. Maintenant, il va avoir des opportunités de se faire valoir avec les Devils du Jersey. Va peut-être commencer la saison sur un deuxième trio là-bas. Va jouer avec des joueurs de qualité, c'est clair. Je vais pas te dire que j'achète encore pour l'instant. Parce que je veux voir comment le début de la saison va se dérouler pour Anthony Manta. Parce que c'est une excellente saison après deux années où il a été blessé. Je vais en voir encore plus et je pense qu'Anthony Manta, s'il met les bouchées doubles, il y aura l'occasion de continuer sur sa lancée. Pour l'instant, j'attends, patient dans le cas d'Anthony Manta.
3: Ah, moi ça me fait mal de dire ça, mais je pense que j'ai pas le choix de vendre. Puis je dis pas qu'il va connaître une mauvaise saison, peu importe, mais ça reste que c'est un joueur qui a un certain historique de blessures. L'an passé, c'était la première fois en presque 10 ans qu'il jouait 80 matchs. Tu sais, dans le passé, c'était 13, 74, 67, 37 rencontres. Puis, je lui souhaite bien évidemment la santé, mais 33 buts, 64 points, c'est beaucoup. Je vais vendre en disant que il va peut-être régresser légèrement. Peut-être que la production va plus tourner autour d'une 50.

0: centaine de points, mais tu sais, il va quand même avoir une belle occasion de se faire valoir chez les Devils du New Jersey. Je serais pas surpris que là, tu sais, Anthony Manta connaisse une belle deuxième moitié de carrière.
1: Ouais, puis
0: quand
1: honnêtement,
0: même,
1: c'est une belle destination pour lui.
0: Oui.
1: Parce qu'il est bien entouré sur un top 6 au New Jersey. C'est pas la faiblesse des Devils, leur top 6 en attaque. T'as des joueurs de qualité là-dedans. Mm-hmm. Il va jouer soit avec Jack Hughes, avec Nico Hischier. Alors, rendu là, tu joues quand même avec un des très bons joueurs de centre de la Ligue nationale. Alors, t'auras des occasions de te prouver si tu connais déjà à la base un bon camp d'entraînement. Alors, c'est à lui de saisir cette chance-là. Il a l'opportunité de le faire, de continuer à travailler comme il l'a fait la saison dernière.
0: Austin Matthews, deux saisons un peu plus difficiles pour lui l'an passé. C'était peut-être la pire année de sa carrière. 27 buts, 53 points. Faut dire qu'il a seulement joué 60 matchs, mais quand même, dans les circonstances, c'est décevant. Il est rendu à 28 ans, bientôt 29, là, dans un peu plus de deux semaines. FX Austin Matthews, est-ce que t'achètes? Est-ce que tu penses qu'il va retrouver l'aplomb qu'il avait au début de sa carrière? Est-ce que tu vends ou est-ce que t'attends?
1: On a eu le débat hier avec Richard Labbé. Tu as eu le débat, en fait, sur Suzuki ou Austin Matthews pour amorcer la saison. Moi, j'ai beaucoup d'inquiétudes. Je trouve que les récentes blessures d'Austin Matthews lui ont fait mal. Je le trouve hypothéqué pour son âge. C'est pas un joueur qui est vieux encore. J'ai envie de te dire, on vend. J'ai même pas envie de te dire on attend, j'ai envie de te dire on vend. J'ai beaucoup d'inquiétudes quant à son niveau de jeu. Je sais que c'est un joueur qui a marqué 69 buts. On regardait les carrières, par exemple, d'Alex Ovechkin et d'Austin Matthews, et on se disait, Austin Matthews est sur un rythme éventuellement de se rendre... Ouais. Il pourrait devenir le meilleur buteur de la Ligue nationale.
0: Il était sur le même rythme au début de sa carrière qu'Alexander Ovechkin.
1: Et là, les deux dernières saisons lui ont fait très mal. C'est presque un joueur d'un point par match quand même la saison dernière, mais pour moi... Deux saisons décevantes comme ça, sans dire que l'an prochain va pas dicter le reste de sa carrière, mais c'est une saison extrêmement importante pour lui. Il peut pas se permettre d'avoir une troisième saison où il joue en dessous des attentes.
0: Moi, j'ai vraiment l'impression qu'Austin Matthews a été ralenti par les blessures.
1: Ça reste un bon joueur de hockey quand même.
0: Ça reste un excellent joueur de hockey, mais pas au niveau où il était il y a quelques années à peine quand c'était du 60 buts par année, là, ce qui était absolument incroyable, mais c'était à ça qu'il nous avait habitué, Austin Matthews. Si tu regardes les deux dernières saisons, c'est 33 et 27 buts. Son pourcentage d'efficacité sur les tirs a grandement diminué aussi. Tu sais, sa saison de 69 buts, par exemple, il tirait à 18,7%. Si tu regardes les deux dernières saisons, c'est 12,6 et 11,9. Je lisais aussi que la vélocité de ses lancers, elle a diminué aussi. Ouais. Ses lancers sont moins puissants. Ça arrive, ça. Tu sais, des joueurs qui, physiquement, à un jeune âge, ils étaient très matures et ils ont été capables de dominer rapidement, puis que ça s'est peut-être un peu gâté par la suite. J'ai l'impression que c'est peut-être le cas avec Austin Matthews. Puis regarde, il pourra prouver à tout le monde que c'est pas le cas cette année. Il y a un nouveau coach qu'il aime beaucoup, Jim Miller. C'était lui qui le coachait, qui était assistant avec les Leafs au début de la carrière d'Austin Matthews. Qui sait si un gars comme Gavin McKenna va réussir à... ajouter peut-être du dynamisme à l'attaque des Maple Leafs, mais moi je vends dans le cas d'Austin Matthews. Ça reste qu'il approche la trentaine, là. Puis tu sais, on a comme été un peu habitué à voir les Crosby et les Ovechkin qui ont dominé pendant 20 ans. Ce sont des exceptions, là.
1: Ouais.
0: Pas tous les joueurs qui sont bons nécessairement pendant 20 ans.
1: Non.
0: Dans la LNH. Alors je vends. Maintenant, allons-y d'un autre coéquipier. En fait, c'est un nouveau coéquipier à Austin Matthews, Darren Radish, qui vient de connaître la meilleure saison de sa carrière, et de loin, en fait, j'aimerais dire, parce qu'il s'était même jamais approché de ce plateau-là, un défenseur droitier, 70 points en 73 matchs la saison passée. Les deux années précédentes d'Aaron Radish avec le Lightning, c'était 37 et 33 points. Là, il débarque à Toronto, il risque de jouer sur la première vague du jeu de puissance, ils lui ont donné un gros contrat. T'achètes-tu ou est-ce que tu vends dans le cas de Darren Radish?
1: Hey, je vends dans le cas de Darren Radish.
0: Ah oui. Moi, je vends puis je pars en courant.
1: Je vends 8,5 millions de dollars pour 8 ans. Puis ça se peut qu'il me fasse mentir cette année, mais dans 3 ans, par contre, est-ce que ce sera le même Darren Radish? Et encore là, c'est une saison au-delà des attentes dans son cas. Moi, je vends. J'ai pas vu ça comme une énorme amélioration à cette formation-là, les Leafs de Toronto, en faisant l'acquisition de Darren Radish. Pour moi, je vends, là. Je pars en courant, là.
0: Tu sais, il va peut-être avoir une ou deux bonnes saisons.
1: Je pense aussi.
0: 70 points, c'est beaucoup, là.
1: Ouais, mais quand tu joues sur une première vague de jeu de puissance, Ali, comme celle du Lightning de Tampa Bay, parce que Victor Hedman est absent de l'entourage de l'équipe, c'est certain que tu vas amasser une tonne de points.
0: Puis tu sais, on le voyait, l'avantage numérique du Lightning en série, là, Radish, lui, c'est sa grosse shot. C'était vraiment ça son atout.
1: Clapper.
0: À Toronto, ça va pas nécessairement être centré autour de ça, l'avantage numérique. J'ai vraiment de la misère avec cette embauche-là, mais regarde, c'est tant pis pour eux s'ils se plantent encore une fois, voilà. Les Maple Leafs. On ne va pas se plaindre. Regarde, il nous en reste quelques-uns. On va se les garder pour demain.
1: Ouais, pour j'adore s'amuser.
0: Jakub Dobech, notamment. Et ça va faire réagir. Est-ce qu'on achète ou on vend Jakub Dobech? Il y a ses fans, Jakub Dobech. Il y a aussi ses détracteurs. Ouais, ça va être intéressant. Ouais. Macklin, Celebrini, Bowen, Byron, Brandon Bossy, il y en a d'autres aussi. On va continuer à jouer à la bourse demain. Mais après la pause, il faut revenir sur les moments forts de la journée à BPM Sport. Un de nos animateurs y est allé d'une déclaration choc. 45 buts pour ce joueur-là du Canadien, vous n'en reviendrez pas, mais aussi, à quoi pourrait ressembler le package pour mettre la main sur Kirill Marchenko? Est-ce que le Canadien a vraiment les atouts nécessaires pour faire son acquisition? Ça s'en vient dans deux minutes.
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4: 18h32 dans la game. J'espère que votre journée s'est bien passée. Peut-être que vous êtes toujours en route chez vous. Peut-être que vous êtes arrivé à la maison. Ben, merci d'avoir choisi BPM Sport pour vous accompagner. Il s'en est dit des choses sur les ondes de BPM aujourd'hui, notamment dans le Club du Matin, qui est animé dès 5h54 par Anthony Desaulniers et Anthony Marcotte. Anthony Marcotte, c'était son retour d'ailleurs, ouais, aujourd'hui.
5: Il était en feu.
4: Puis il a décidé de ne pas niaiser, parce que les gars, ils sont allés de hot take, de déclaration choc, de prédictions osées pour le Canadien en vue de la prochaine saison. Et voici ce que notre chum Tony avait à dire.
6: Ben moi, je pense que le meilleur buteur du Canadien cette année, ce sera pas Cole Caulfield.
7: Oh.
6: Ça va être Juraj Slafkovský.
7: Oh. Ah ouais.
6: Avec une saison de 45 buts.
7: 45 buts?
8: Et si
7: 15 bien. De plus?
6: 45 buts pour Juraj Slafkovský, deuxième meilleur marqueur du Canadien. Ça, c'est de l'audace.
8: Deuxième meilleur marqueur au niveau des points.
6: Des points.
8: OK. Va-t-il avoir plus de buts que Caulfield?
6: Ben oui, c'est ça que je viens de dire.
8: Tu viens de dire qu'il va avoir plus de buts que Caulfield.
7: Donc, Caulfield, forcément, moins de 45 buts. Pas pire en maths, là.
4: Oui, les gars, ils ont eu la misère après à calculer les affaires. Moi, cet été, en honte, j'avais dit...
5: 40 buts.
4: Je me sentais osé de dire 40 buts pour Slav. Hey, Marcotte, il arrive.
5: 45!
4: Tintoué dans ta face. J'y crois. Pas 45, là, mais mon 40, OK. Mon 40, j'y crois. Entre 40 et 45, disons pourquoi. Ben, l'an passé, Juraj Slafkovský, c'était quand même une production de 30 buts. Et j'ai l'impression que Slav s'est déniché un flair de marqueur qu'on ne voyait pas en lui par le passé. Il a quand même marqué 15 buts en avantage numérique. Comment? Il réussissait à trouver des brèches devant le filet, à sauter sur des retours, à dévier des rondelles. Il y a quand même un tir qui est pas si mal que ça. Juraj Slafkovský est un joueur depuis qu'il est arrivé dans la ligue qui a tendance à peut-être appuyer sur le démarreur un peu sur le tard.
5: Ouais.
4: Tu sais, au début, on disait second half Slav, il commençait en janvier, l'an passé c'était moins pire, il a commencé en décembre. S'il est capable de mettre la switch à on dès le 29 septembre et de jouer à la hauteur de son talent, moi je pense que Slafkovský est capable d'aller chercher un 40 buts, un 40 passes et d'être un joueur d'un point par match dans la LNH dès cette saison.
5: Ouais, marquer davantage de buts à 5 contre 5 aussi. Ça, c'est clair, parce que l'an dernier, sur ses 30 buts, je pense qu'il en a 15 en avantage numérique. Alors, une plus grande production aussi à 5 contre 5. L'avantage numérique du Canadien, qui allait très bien là, la saison dernière. Slav était bien positionné devant le filet. C'est là qu'il prenait souvent les rondelles pour marquer des buts. Mais pour moi, ça va prendre une meilleure production à 5 contre 5. 40, je trouve ça audacieux. En même temps, c'est le but de l'exercice. Je vais aller avec une prédiction qui est pas trop audacieuse dans mon cas. Je vais aller avec un 35 buts pour Juraj Slafkovský. 40-45, je trouve ça beaucoup quand même, Oli.
4: C'est beaucoup. C'est vraiment beaucoup. Il y a pas beaucoup de joueurs dans la LNH qui sont capables de faire ça, là. Tu sais, si je regarde
5: l'an passé. On a parlé tantôt, 45, c'était 7 joueurs et 40
4: c'est
5: buts.
4: C'est ça. Tu démarques de 40 buts, il y en a eu 15 la saison passée.
5: OK.
4: C'est Dylan Gunter, Philip Forsberg, Tage Thompson, Cutter Gauthier ont tous inscrit 40 buts et plus. Ce serait vraiment impressionnant d'être capable de faire ça à son âge. Mais je pense que le talent... Puis moi, ce qui m'impressionne le plus avec Slav, surtout l'an passé, mais c'est que j'ai l'impression qu'il a des facettes, une polyvalence qu'on ne savait pas qu'il y avait. Sa touche de marqueur.
5: Ouais.
4: On l'a vu, par exemple, quand il a été mis sur le trio avec Dimitrov et Kapanen, capable de transporter la rondelle,
5: mais on
4: de
5: voyait driver pas ça avant.
4: Trio.
5: Exact.
4: Des passes aussi, des fois, qui nous sortaient, là, les yeux derrière la tête, là, comme un magicien. Tu sais, des passes sans regarder. Vraiment une vision qui est impressionnante. Martin Saint-Louis aussi, en fin de saison, lui donnait des responsabilités défensives, notamment protéger les avances en fin de match.
5: Tu
4: sais, Slav, c'est pas juste un attaquant de puissance. Moi, je baisse la tête, je fonce au filet. Il y a d'autres cordes à son arc et c'est ce qui fait qu'il va devenir un joueur de plus en plus dangereux et ça ne fait que commencer dans son cas. Un autre attaquant de puissance, c'est Kirill Marchenko. Peut-être un profil un peu différent de celui de Slafkovski. Plus d'habileté naturelle, là, quand même des mains vraiment impressionnantes, mais quand même, c'est un gros bonhomme aussi. Ça, c'est une saga qui fait couler beaucoup d'encre depuis le début de l'été dans la LNH. Il veut-tu rester à Columbus? Il veut-tu être échangé? Il veut-tu signer à long terme? Dans les derniers mois, là, on sait plus qui croit. On avait entendu des informations comme quoi, autour du repêchage, le Canadien aurait déposé des grosses offres pour faire son acquisition. Finalement, Don Waddell est sorti en disant « J'ai jamais voulu échanger Marchenko. C'est les médias qui inventent. » Là, cet été, il y a des rapports en Russie qui sont sortis comme quoi il était sur le bord de l'échanger. Finalement, il dit « Non, non, non, c'est pas vrai, c'est pas vrai. » Là, ce qu'on apprenait dans les derniers jours, c'est qu'il va se présenter au camp, mais que le DG des Blue Jackets, Don Waddell, aurait bel et bien négocié avec certaines équipes. Mais qu'il n'y a vraiment aucune garantie que Marchenko va rester à long terme à Columbus. Bref, aujourd'hui, dans l'Ara Gonzalez, que vous écoutez peut-être sur le réseau O, ben les gars, on commençait à s'amuser. Qu'est-ce que le Canadien devrait peut-être donner pour mettre la main sur Marchenko? On les entend, puis on réagit tout de suite après.
0: Kirill Marchenko a 26 ans. Dernière année de contrat à 3,85. Devient joueur autonome avec compensation au terme de la saison. C'est un attaquant qui fait 6-3, qui fait 200 livres. C'est un gars de talent. C'est un gars qui a des mains. C'est un gars qui a une shot.
9: Marchenko, ça commence avec H puis Zaros.
0: Les deux?
9: Ouais.
0: Ben, il reste à Columbus.
9: Mais ça commence demain.
4: Ben oui, ça.
9: C'est un gars d'un point par match.
4: Bon, mais je prends le téléphone puis je raccroche.
9: C'est pas comme si le Canadien est la seule équipe qui est intéressée. Si on le veut, faut que tu l'arraches. Pour l'arracher à Columbus, faut que tu payes cher. Puis donner juste un age puis un choix de première ronde, t'auras jamais Marchenko.
0: Je suis pas d'accord avec toi. Je pense pas que ça prend age Zarovski. Ça prend un des deux et ça prend plus à côté.
5: Je trouve ça intéressant parce que il est quand même... Dans le cas de Marchenko, c'est qu'il veut pas demeurer au sein de l'organisation. Faut que tu l'arraches, comprends, mais en même temps... Je sais pas, moi je pense pas que ça peut coûter Michael Hage et Alexander Zarovski. Je pense que ça coûte possiblement Michael Hage et autre chose. Mm-hmm. Mais je pense pas que ça coûte ces deux espoirs-là du Canadien.
4: Je vais aller d'un comparatif, tu me diras ce que t'en penses.
5: Parfait.
4: Cet été, les Panthers de la Floride ont fait l'acquisition de Brady Tkachuk, des sénateurs d'Ottawa. Ça a coûté 3 choix de 1 et 1 choix de 2. Je sais que c'est différent parce que Tkachuk a un peu forcé la main, il voulait juste aller en Floride, etc., etc., mais quand même deux profils similaires, deux attaquants de puissance, des gars d'à peu près un point par match. Est-ce que pour toi, c'est ça la valeur de Marchenko, essentiellement l'équivalent de 3 choix de premier tour, peut-être un peu plus?
5: Je pense que oui, dépendamment des besoins des Blue Jackets de Columbus. Je sais pas dans quelle direction on veut aller. L'affaire à Columbus en ce moment, c'est que c'est pas juste le dossier Kirill Marchenko qui fait jaser, c'est le dossier
4: Werenski,
5: c'est le dossier aussi Adam Fantilli qu'on n'a pas encore signé. Si jamais le Werenski veut partir, que Marchenko veut partir, t'es obligé de te débarrasser de ces deux joueurs-là. Je pense qu'on veut éviter une reconstruction quand même, c'est les Blue Jackets. Alors
4: c'est
5: à ce moment-là, il va falloir plus d'actifs de la Ligue nationale maintenant que d'aller chercher des choix de premier tour, par exemple. C'est la seule chose qui me fait hésiter, mais je trouve que côté valeur, oui, ça représente quand même la valeur que pourrait coûter un gars comme Kirill Marchenko. Maintenant, c'est quoi cette valeur-là à Montréal? Est-ce que c'est un Michael Hage? Est-ce que c'est aussi avec ça un choix de premier tour lors du prochain repêchage? Est-ce que c'est un joueur déjà actif ou un joueur qui vaut un choix de premier tour? Ce sont tous des questions extrêmement importantes. C'est compliqué.
4: Donc, disons qu'on sort notre PlayStation, puis on s'amuse.
5: Ouais.
4: Kirill Marchenko, ça part avec Age Zarovski, idéalement Zarovski.
5: Exact. Parce que tu veux garder le joueur de centre.
4: Parce que tu veux
5: Canadien.
4: Garder le joueur exact. De centre, puis une fois que tu fais l'acquisition de Marchenko, t'as tes quatre alliés pendant les 8 prochaines années.
5: Ouais.
4: T'as Slav, t'as Demidov, t'as Caulfield, t'as Marchenko.
5: Et Marchenko va être signé à long terme rendu.
4: C'est ça. T'as plus besoin de Zarovski. Donc ça part avec Zarovski, probablement un choix de premier tour, au minimum, peut-être plus. Et là, c'est un joueur de la formation. Est-ce que tu donnes un Alex Newhook? Est-ce que tu donnes un Zachary Bolduc? Est-ce que tu donnes un Kaden Gooley en défense?
5: C'est aussi
4: t'as pas le choix de payer cher pour mettre la main sur un joueur de cette qualité-là.
5: Je pense que ça va coûter Zarovski un choix de premier tour à un gars comme Kaden Gooley. Et encore là, peut-être qu'on n'a pas assez autour de la table. Il manquerait possiblement peut-être un autre choix de repêchage ou autre espoir ou un autre joueur actif de la Ligue nationale. C'est pas assez.
4: Parce que si tu regardes d'autres équipes qui pourraient s'intéresser à lui, par exemple le Mammoth de Utah, eux, ils ont beaucoup plus d'espoir de qualité que le Canadien. Ils ont peut-être plus de joueurs établis aussi qu'ils pourraient donner que le Canadien, tu sais. On s'entend, le Canadien n'a pas nécessairement d'espoir de la trempe d'un Caleb Desnoyers ou d'un TJ Ginla dans ses rangs. Et c'est là où ça pourrait être difficile de compétitionner, mais en même temps, Kirill Marchenko, je le sais qu'il n'y a pas de clause de non-mouvement ou quoi que ce soit, mais l'équipe qui va faire son acquisition va vouloir s'entendre avec à long terme. Bref, il y a quand même du pouvoir, lui aussi, dans ses négociations. Dans
5: clairement.
4: Dire, hey, je vais aller là parce que c'est juste avec eux que je vais signer. Un peu comme Noah Dobson avait si tu te rappelles, il y a un an. Noah Dobson n'avait pas de clause ou quoi que ce soit. Mais il a
5: mais
4: dit,
5: il voulait pas demeurer au sein de l'organisation.
4: Je veux pas rester avec la Islanders. Je veux pas aller à Columbus. Moi, je veux signer à Montréal.
5: Parce que Columbus offrait davantage en plus à ce moment-là.
4: Je pense que c'était 1 million de plus.
5: Je pense que c'était 10,5 millions par saison pour les Blue Jackets.
4: Tu vois, David nous parle du nom de Adam Engstrom. Je pense que c'est le genre de joueur qui pourrait être inclus dans cette transaction-là. On en parlait plus tôt à l'émission. Mais Engstrom, il a pas nécessairement l'air d'avoir de la place pour lui avec le Canadien à court, moyen, long terme. Alors c'est le genre de package dans lequel ben il pourrait être sacrifié. Puis ça peut être quand même attrayant. Là. C'est un défenseur avec un certain potentiel. Donc ça va être à suivre, le dossier de Kirill Marchenko. Après la pause, c'est le temps de flatter des équipes dans le bon sens du poil. Qui sont les gagnants de l'été dans la LNH? Qui sont ceux qui ont fait les meilleures acquisitions et qui ont le plus amélioré leur formation? Attention, ça veut pas nécessairement dire qu'ils vont être meilleurs cette année, mais sur papier, ils ont été capables d'améliorer leur formation et ça s'en vient après la pause.
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4: Ouais, vous écoutez la game sur les ondes de BPM Sport, mais aussi sur le réseau O. D'ailleurs, si vous nous écoutez sur O et vous êtes des nouveaux auditeurs de BPM, ben écrivez-nous au 514-790-0919 et on va vous saluer d'ici la fin de l'émission parce que, ben, c'est le fun de
5: rejoindre
4: de rejoindre
5: des nouveaux auditeurs,
4: des
5: personnes aussi.
4: L'armée. Aussi. Vous pouvez aussi nous suivre, bien évidemment, sur YouTube. Mais FX, je veux qu'on y aille de nos gagnants, pour le moment, de l'été dans la LNH. Les équipes qui ont fait les meilleures acquisitions et qui, sur papier, se sont le plus améliorées. Une équipe qui revient très souvent dans les discussions,
5: ouais.
4: Ben évidemment, c'est les Panthers de la Floride. Pourquoi? Ben, ils sont quand même allés chercher Brady Kachuk. Ils l'ont volé aux Sénateurs. Bon, il y a bien ses détracteurs, là, Brady, mais faut lui donner quand même. C'est un des bons attaquants de puissance de la Ligue. Un gars comme Radko Gudas aussi, qui est une acquisition très sous-estimée, selon moi. Un bon défenseur droitier, physique, vétéran, beaucoup ouais. d'expérience, apporte du leadership. Lars Eller aussi, c'est un bon joueur de profondeur. T'es allé chercher Jakob Markstrom devant le filet. Chez les départs, notamment Maki Samaskevich, Evan Rodriguez, ça, ce sont des pertes importantes. Un gars comme Sergei Bobrovski aussi, gardien des deux dernières Coupes Stanley. On en parlait plus tôt aujourd'hui dans le tailgate, là, mais toi, t'es rendu pas mal fa-fan des Panthers.
5: Non, je pourrais pas être fa-fan des Panthers.
4: Tu m'en parlais comme
5: deux.
4: Si c'était le Canadien des années 70.
5: Non,
4: là.
5: Ce que je disais, c'est qu'il y a des équipes comme ça qui ont raté les séries éliminatoires l'an dernier, qui vont revenir dans le portrait cette année, après un long été d'entraînement, parce que dans le cas des Panthers, ça a été trois longs printemps, alors qu'on a atteint la finale de la Coupe, on a gagné par la suite deux Coupes Stanley. Peu de temps de répit durant l'été, alors que maintenant, on est plus reposé pour amorcer la prochaine saison. Et à la base, tu retrouves quand même un des meilleurs joueurs de centre de la Ligue nationale, Alexander Barkov. Alors pour moi, je regarde la formation des Panthers en attaque, Oli, et j'ai beaucoup de difficulté à voir comment ça peut pas être le meilleur top 9 de la Ligue nationale.
4: Je comprends. Veux-tu que je t'explique pourquoi?
5: Vas-y.
4: Les blessures. La vieillesse.
5: Hey, regarde la ligne de centre, là.
4: OK.
5: Alexander Barkov, Sam ans. Bennett, Anton Lundell, Lars Eller.
4: OK. Écoute-moi un instant, OK?
5: Vas-y.
4: Alexander Barkov, 30 ans, revient d'une blessure majeure. Matthew Tkachuk revient d'une blessure importante, lui aussi. Sam Reinhart, 30 ans. Sam Bennett, 30 ans, pratique un style de
5: ouais,
4: jeu...
5: Mais...
4: très physique, c'est un gars amoché. Carter Verhaeghe, 31 ans. Brad Marchand, 38 ans. Il est déjà blessé d'ailleurs, il va manquer une partie de la saison. Garnett Hathaway, 34 ans. Lars Eller, 37 ans. Ça, c'est juste l'attaque. En défense, Seth Jones, 31 ans. Il était blessé l'an passé. Aaron Ekblad, 30 ans, historique de blessure. Gustav Forsling, 30 ans. Nico Mikola, 30 ans. Radko Gudas, 36 ans. Dimitri Kulikov, 35 ans. Devant le filet, Jakob Markstrom, 36 ans. Coudon, c'est une équipe de hockey ou c'est les résidents soleil?
5: Les résidents soleil! Hey, mais je vais te dire une chose, par contre. Je souhaite que t'aies raison. Parce que je souhaite pas nécessairement du succès à cette équipe-là. Les Panthers de la Floride. Mais ça reste quand même... Tu peux pas nier sur le talent offensif de cette équipe-là. Pour moi, Ali, là, je vois pas comment cette équipe-là peut piquer du nez quand même cette année. Puis j'étais un des premiers. On me donnait le surnom dans le tailgate l'an dernier. On disait, toi, FX, les joueurs en haut de 30 ans, c'est fini. FINI, c'est terminé. Ça produit plus dans la Ligue nationale. On parle quand même de joueurs d'importance en Alexander Barkov, Sam Reinhart, Matthew Tkachuk, Sam Bennett, Carter Verhaeghe, qui a beaucoup ralenti la saison dernière, je vais te le donner. Anton Lundell, qui apporte quand même une bonne profondeur à cette équipe-là, qui est un jeune joueur de l'organisation. Je pense quand même qu'on a encore deux bonnes années devant nous, malgré les 30 et 31 ans de certains joueurs. On dit la même chose du Lightning et Tampa Bay la saison dernière. Cette équipe-là, quand même.
4: J'adore que tu m'aies sorti cet exemple-là. FX, est-ce que tu te rappelles 2021-2022, après que Lightning a gagné ses deux coupes?
5: Ouais.
4: Ils ont perdu contre l'Avalanche en finale.
5: Ouais, après on a perdu contre Toronto l'année d'après.
4: Ouais. Mais essentiellement, à ce moment-là, là, ils avaient réussi à re-signer tout le monde. Tout le monde était sous contrat à long terme. Tout le monde allait faire partie du Lightning pendant encore plusieurs saisons, puis on se disait, écoute, cette équipe-là, ça va être dangereuse pendant des années, le Lightning, ça va être la prochaine dynastie. Qu'est-ce qu'ils ont fait depuis? Ils ont pas gagné une ronde des séries.
5: Ils ont pas gagné une ronde des séries, mais pour moi, il y a quand même une différence entre le Lightning et la formation des Panthers que je regarde en ce moment, qui compte sur beaucoup plus de profondeur. Rappelle-toi, le Lightning, à l'époque, le problème, c'est qu'on a dû se débarrasser de beaucoup de joueurs. Et on n'a pas, comment je pourrais dire ça, on n'a pas remanié à aider cette équipe-là à redevenir prétendante à la Coupe Stanley. On misait sur quoi? 4 ou 5 joueurs en attaque et c'était tout. Il n'y avait pas de profondeur au sein de cette équipe-là en attaque. On allait chercher des gars à 900 000 pour jouer sur le quatrième trio. Là, maintenant, tu regardes la formation des Panthers. Viens pas me dire que Lou Ostarinen, Lundell est là. Bon, pour l'instant, non. C'est Marchand, mais il est blessé pour amorcer
4: faut
5: la saison.
4: Donner, là,
5: c'est différent quand même que celle
4: la
5: du Lightning.
4: La profondeur est impressionnante.
5: Elle est beaucoup plus impressionnante que ce qu'on voyait du Lightning au moment où il a remporté ses Coupes Stanley. Pas au moment où il a remporté ses Coupes Stanley, mais ce que suivi ses Coupes Stanley.
4: Ouais.
5: Alors que là, il y a plusieurs joueurs d'importance qui avaient quitté l'organisation.
4: Ouais, quand ils ont perdu Barclay Goodrow, ces gars-là.
5: Ouais.
4: Je vais te le donner. Mais, je reste sceptique. C'est peut-être juste le côté, parce que c'est comme un peu rendu les vilains de la LNH, là.
5: Ouais.
4: T'sais.
5: Non, mais c'est
4: les vilains. C'est rendu, il y avait même du monde que je voyais dire, Hellebuck va aboutir, là. Oh. Honnêtement, là, si Hellebuck arrive avec les Panthers, rendu là, on peut ajouter notre drapeau blanc, si ça serait les Dodgers de la LNH, voilà. C'est terminé. Ce serait, ils ont pas l'argent.
5: Qui déteste le plus? Ok, j'ai une question pour toi.
4: Vas-y.
5: Je te nomme deux équipes, tu me dis laquelle tu détestes le plus. Est-ce que okay. Tu détestes le plus les Panthers ou tu détestes le plus la manière qu'on gère à Vegas en les Golden Knights?
4: Oh! Ah, ça, c'est une bonne question. Parce que j'avoue que les Golden
5: Knights... Parce que les Golden Knights ont traité des joueurs de manière irrespectueuse. On mm-hmm. a libéré des joueurs, on a maltraité certains. Je pense notamment à Marc-André Fleury au début là, de ouais. son passage avec les Golden Knights, alors qu'il avait été quand même... Le joueur d'importance de la première année de cette équipe-là, la statue Marc-André Fleury à Vegas et tout ça, on se rappelle quand même de ça. Et les Golden Knights avaient accédé à la finale de la Coupe Stanley. Et par la suite, on a mal géré à l'interne son niveau d'utilisation et de la manière qu'on l'a pas respecté Marc-André Fleury à ce moment-là.
4: Ok, tu sais quoi? Il y a pas si longtemps que ça, je t'aurais dit les Golden Knights, je t'aurais dit c'est une équipe qui est détestable. Mais je trouve qu'avec Mitch Marner, Tort, qui est plus là maintenant, mais, qui se sont donné un espèce de côté mouton noir, victime, que là, il était quasiment le fun à voir aller, tu sais, Mitch Marner, juste pour le fait qu'il est passé proche de gagner une coupe à sa première année, après qu'il a quitté Toronto, j'étais quasiment content. Les Panthers, je suis désolé, c'est l'équipe la plus haïssable. Les deux frères Tkachuk réunis ensemble,
5: est-ce c'est une équipe qui est plus bâtie pour les séries
4: ben oui.
5: aussi. Ça, hey, c'est clair.
4: La quantité de niaiseries qu'ils vont dire sur leur podcast, là,
5: tu penses qu'il y a trop d'égo dans ce vestiaire-là?
4: Non, parce qu'il y a quand même des bons leaders, mais les Tkachuk, ça va être à surveiller. De là, à Ottawa, clairement, il emmène un peu trop large, Brady, puis il y a eu des déclarations qui ont mal vieilli, tu sais, ça... est-ce qu'ils vont se mettre à planter leur coéquipier dans les podcasts? Tu sais, c'est quoi le niveau de transparence qu'on va avoir? Pas les pogos les plus dégelés de la boîte.
5: Faudrait pas qu'on ait un Linus Ulmark 2.0 ou qu'il arrive une situation similaire à ce qui est arrivé l'an dernier à Ottawa.
4: C'est ça. Fait que ça... En tout cas, c'est peut-être juste moi qui les haïs pour rien, là, mais je pense que ce sont vraiment rendus les
5: j'ai vraiment vilains. Hâte qu'on fasse nos prédictions de la division Atlantique
4: bon,
5: en toute la prochaine année.
4: Toi, tu vas les mettre 148 points, champion de la coupe. Ah, ça a pas de bon
5: non,
4: sens.
5: Non, parce que je pense qu'on va quand même prendre... Une certaine, sans dire une proportion du calendrier, mais il y a une partie du calendrier qu'on va peut-être prendre à la légère du côté des Panthers. Je pense qu'on va bien commencer la saison, mais il va y avoir des creux de vague au sein de cette équipe-là, j'en suis persuadé.
4: Ouais. Puis il faut quand même leur donner crédit aussi, là, parce qu'il y a pas si longtemps que ça, c'était une des formations, une des franchises les plus misérables. Ouais. C'était une risée dans la LNH, les Panthers de la Floride. Je pense qu'ils avaient fait une dizaine d'années sans faire les séries.
5: Hey, le début des années 2000, là, jusqu'à 2000, jusqu'à très loin, en fait.
4: Ça a été des années de vaches maigres. Puis là, écoute, ils ont réussi à se bâtir un
5: ouais,
4: bon noyau.
5: Les repêchages d'Ekblad, Huberdo, Barkov.
4: C'est ça, d'un bon groupe de leaders. Paul Maurice, c'est tout un entraîneur.
5: Aussi, ça, on en a pas parlé, mais ça, c'est un des meilleurs entraîneurs-chefs de la Ligue nationale, à mon avis. Ouais. Il est quand même derrière le banc de cette équipe-là. Là, tu pourrais dire John Cooper, il est derrière le banc du Lightning, lui aussi, il est pas pire, mais quand même.
4: Exactement. Bon, il nous en reste quelques autres. Les Capitals, les Leafs, les Rangers. Ben, vu qu'on a parlé des Panthers, peut-être qu'on peut parler de l'autre équipe qui est
5: ouais,
4: dans la division du Canadien,
5: dernier,
4: les,
5: ouais.
4: les Maple Leafs.
5: Ouais.
4: Ça a été un été très chargé pour un nouveau DG, John Chaka, nouveau coach, Jim Ehlers. On a fait l'acquisition de, retenez votre souffle, Jack Roslovic, Nick Paul, Teddy Bluger, Colton Sissons, Brandon Duhem. Des joueurs de profondeur, mais quand même. Darren Radish, dont on a parlé plus tôt à l'émission, Emil André et Sergei Bobrovsky sont partis. Mathias Macelli, Nick Robertson, Calle Yankrock, Brandon Carlo, Simon Benoit et Joseph Woll. On parle aussi, bien évidemment, de Gavin McKenna qui a été repêché ouais. premier au total au dernier repêchage. On n'a pas le choix de le dire. Les Leafs se sont améliorés. Ça, c'est pas vraiment débattable. Est-ce que c'est assez, par contre? pour vraiment espérer, disons, finir dans le top 3 de l'Atlantique, ça, je suis sceptique.
5: On parlait des Panthers un peu plus tôt. Je trouve que les acquisitions des Panthers, je suis certain que ça va améliorer l'équipe, puis le retour de certains blessés en vue de la prochaine saison. Mais je regarde la formation des Leafs. On avait énormément d'argent. On l'a pratiquement tout dépensé. Mais les Leafs, j'ai l'impression de te dire que c'est un 50-50. J'ai pas l'impression que cette équipe-là, malgré là, toutes les acquisitions que tu as nommées, ça va coller ensemble dans la cohésion de groupe dès le début de la saison et que ça va fonctionner.
4: Tu sais, la brillante défensive
5: a ralenti la saison dernière Bobrovski, et ça, j'en suis pas persuadé. Je pense pas que c'est nécessairement la meilleure des signatures dans le cas de Bobrovski.
4: 877 le pourcentage d'efficacité de Bobrovski l'an passé. Il est rendu à 37 ans. C'est vieux pour un gardien de but. Et son numéro 2, c'est Anthony Stolarz. Pas le gars le plus fiable, il est souvent blessé.
5: Les deux ont quand même déjà travaillé ensemble avec les Panthers.
4: T'as raison, mais tu sais, ça se peut que Bobrovski se retrouve avec une grosse charge de travail. À son âge, pas nécessairement idéal. C'est beaucoup d'argent qu'on a donné à un gardien dont les meilleures années sont derrière lui. Puis je regarde leur défense, là. Morgan Riley qui est encore là, on pensait qu'elle a été changée.
5: Et qui était le problème aussi l'an dernier.
4: Darren Radish, Jake McCabe, Chris Tanev, Oliver Ekman-Larsen et Troy Stetcher. C'est pas bien impressionnant.
5: Non, là. Vraiment pas. C'est... Et je pense pas, on en a parlé tantôt d'Aaron Radish, je pense pas que c'est l'acquisition qui va te changer en défensive chez les Maple Leafs de Toronto. Ouais.
4: Quand Darren Radish est ton défenseur numéro 1, t'es dans le trouble.
5: Voilà.
4: Morgan Riley, à ce stade-ci de sa carrière, c'est pas un 2, c'est un 4 peut-être.
5: Il a ralenti.
4: Il a énormément ralenti. Bref, moi, je comprends... Pourquoi on dirait ce sont des ils ont gagné entre parenthèses la saison morte là. Mais les Maple Leafs je suis pas convaincu. Ah, déjà la fin.
5: Déjà la fin. Ça va trop vite, Ali.
4: Ben regarde, il nous en reste quelques autres là, des gagnants de la saison morte, on va se les garder pour demain parce qu'il y a beaucoup d'autres équipes qui sont les champions du mois de juillet dans la LNH. Et que on n'est pas si sûr que ça, mais quand même les Capitals, les Rangers et d'autres aussi des équipes à suivre. Salutations à Miguel Desrosiers, un nouvel auditeur qui nous écoute sur haut au 99.1. Ça, c'est sur la Côte-Nord, lui. Il est à Port-Cartier. Et salutations à toi, Miguel, et bienvenue dans la grande famille de BPM Sport. FX, merci.
5: Merci à toi. On se retrouve demain.
4: On se retrouve demain, nous, dans le tailgate. Les auditeurs de haut, c'est Lara Gonzalez à midi demain pour les auditeurs de BPM Sport. Mais c'est le club du matin qui commence dès 5h54 demain matin. Merci beaucoup d'avoir choisi la game. Merci d'avoir choisi BPM Sport pour vous accompagner aujourd'hui. On se retrouve demain. Bonne journée tout le monde.
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0: Bon mardi, 1er septembre. Ouais, déjà le mois de septembre. Bienvenue dans Larac Gonzalez dans cette émission numéro 2, les gars.
5: Déjà.
0: Comment ça va? Bon matin à vous.
7: Comment ça va, la gang? Comment ça va, bon, la pep?
0: Bon midi, je devrais dire. Maintenant, faut prendre de nouvelles aussi.
7: Salutations au pep qui nous écoute partout à travers le Québec. On est content d'être là avec vous pour une deuxième journée. On est en forme, on est pépé, let's go.
0: Ça a été rapide hier, hein? Très rapide.
7: Ouais, c'est faut s'habituer à la rapidité, comment que ça va vite.
5: Ben, hier, on a battu déjà un record. À chaque saison de radio, on bat un record. Et hier,
0: quel record, hier
5: ça a été la tribune téléphonique la plus courte de l'histoire de Lara Gonzalez. 47,6 secondes.
7: C'est la plus courte de l'histoire. C'était la plus courte de l'histoire, exactement.
0: C'est 47,6 pour vrai?
5: Absolument.
0: Merci pour les décimales.
7: On a revisé ça un peu, là, pour les gens qui nous écoutent, qui sont habitués. Puis on va vraiment travailler fort pour essayer de pas être en retard, pour au moins vous donner 5 minutes de tribune.
5: Au moins.
0: Non, mais je dis qu'on va être capable d'aller chercher un petit peu plus.
5: 5-6, mais...
0: Ah, il y a des journées où peut-être que ce sera même 2 blocs.
5: Tu penses?
0: Ah, oh, on est retourné à la table à dessin.
7: On a essayé, là. C'est vraiment top.
0: Tu sais, on travaille pour... on l'a dit, on travaille pour les gens. Et là, les gens, ce que les gens réclament... Rappelez-vous quand même que l'année passée, on a quand même... congédier deux collaborateurs en deux shows en début de saison. Là.
7: Non, oh, ben, oui. on est pas mal à l'écoute des gens qui nous écoutent. Puis c'est pour ça qu'une grosse chose, c'est que les gars commentent, t'sais, vous parlez, t'sais, la connexion avec le peuple, puis on était capable de faire ça. Normalement, on a toujours fait ça.
0: Ben oui.
7: Là, c'est pour ça qu'à force d'écouter les gens qui disaient ça, on va essayer de trouver une façon, mais faut juste
0: qu'on essaie
7: de pas déborder.
0: Puis... prendre des appels dans nos podcasts également.
7: Ouais, c'est vrai,
0: on va être capable, c'est sûr. J'espère que vous allez bien à la maison et que vous, pour plusieurs à l'écoute, vous découvrez Larac Gonzalez. On vous salue. Vous êtes de plus en plus nombreux. Vous allez être de plus en plus nombreux parce qu'on est un peu partout au Québec. Salutations. J'imagine qu'on va devoir louer un vrai boss pour faire notre World Tour Québec.
7: Juste pour vous dire, avec l'onde de rassemblement qu'on fait, c'est sûr qu'il y a des gens dans certains endroits qui nous écoutent qui vont avoir des rassemblements des fois dans ces villes-là qu'on va vous voir. Puis vous voir en personne, puis vous apprendre à vous connaître par les noms, puis des fois, il y en a qui vont prendre l'habitude de nous appeler aussi, qui vont voir les tribunes et quoi que ce soit.
0: Plusieurs villes que j'ai jamais visitées, moi, au Québec. Là.
5: On est diffusé où, là? T'as-tu la liste?
0: Le centre du Québec, c'est les stations hauts, là, en majorité, là, tu sais, dans Lanaudière, en Beauce, Sept-Îles, Abitibi-Témiscamingue, quand même. Ouais. Je veux dire, Latuc, Matane, Témiscouata, Saint-Jean, Saint-Hyacinthe, Drummond, puis Rimouski.
7: Sept-Îles, mon frère est né à Sept-Îles. J'ai des cas à Sept-Îles pendant 2 ans.
5: Mmh.
7: Ouais, j'ai été pendant 2 ans, j'ai été au Salon du Livre là-bas aussi, pour mon livre.
5: Ben ouais, pour Sept-Îles.
0: À Sept-Îles?
7: Ouais.
0: Moi, je suis jamais allé à Sept-Îles.
5: Moi non plus, je veux y aller, mais je salue les gens de Saint-Hyacinthe à l'écoute.
0: Ben ouais.
5: Mascoutaine.
7: J'ai joué pour le Lazare.
5: Non, t'as joué pour le Lazare.
7: J'adore Saint-Hyacinthe. Pas là longtemps, parce qu'après ça, j'étais à Granby, puis j'ai
0: regardé
7: à Montréal.
0: C'est pas de Saint-Hyacinthe, t'es parti avec ton sac de vidange d'ailleurs.
7: Oui, exactement. Ouais, tu s'en souviens de l'histoire?
0: Oui.
7: Norman Flynn, il fait échanger, puis il dit non, toi je te donne pas la poche de Lazare, il met tout dans un sac de poubelle, il dit va-t'en. il voulait pas que je me fasse échanger, il était pas content.
0: C'est ta faute, là.
7: Il m'a laissé là, il m'a laissé dans une tempête de neige à Mont-Laurier. Quelqu'un est venu me chercher 6 heures de route à la Drummondville.
0: Avec un sac de vidange.
7: Ouais. J'arrive à la deuxième période d'une game Granby contre Drummondville avec un sac de vidange, de stock. J'ai pas de jambes, 6 heures de route. Là, je m'en vais dans un stand pour regarder la game. Je dis, ah non, big. Habille-toi donc, là. Mets ton stock de hockey pour encourager les gars sur le banc. Je suis pas pour dire, non, viens de m'échanger.
5: C'est Michel, okay. Michel Therrien.
0: Michel Therrien, ouais.
7: Fait que là, Michel Therrien. Fait que là, la période est finie. Les gars, hey, George, that's it, tu sais, sur le banc, je m'habille, là, tu sais, dans la chambre, là, après la deuxième. Puis là, la troisième commande, Michel, il dit, la game est RDS, là. Hey Georges, si tu commences la troisième, tu pourras faire une coupe de tour sur la glace, t'as déloué les jambes, c'est-tu correct?
4: T'avais-tu mis tes patins ou t'avais même pas tes patins?
7: Ben, j'ai mis, puis il dit, ok, tu sais, je peux pas dire non, viens aller le chercher, mais moi, j'ai pas de jambes. Puis là, pendant que je fais le tour, mais déloué les jambes, je peux pas croire que je vais jouer ce match-là. 6 heures de route des jambes, je suis pas là pantoute. Joël Thériault vient me voir pendant que je fais le tour d'Amazon, il dit, hey Big, les scouts de Washington sont là, l'équipe qui l'a repêché, il dit, faut qu'on se poigne. Là, je suis là. Le combat, j'ai le plus d'impression de ma vie. Si je passe ce combat-là, Grimby avait donné 100 000, non, 75 000, hey, un défenseur qui a fait 100 points,
4: okay,
7: puis un choix de première ronde, hockey junior. Puis les médias disaient, si gagne pas à Montréal après cet échange-là, c'est un échec. Puis j'arrive, Joël Thériault, premier test avec ma nouvelle équipe. J'ai jamais été énervé de même. Je vais même te dire que dans la ligne nationale, tous les combats que j'ai eus, ce combat-là avec Thériault, c'est celui que j'ai eu le plus de pression. T'as dit, oh, je n'ai...
5: Il venait d'arriver.
4: Ah, je comprends.
7: J'ai pas de jambes.
4: Non, mais il y a des situations dans la Ligue nationale où je me dis...
7: À froid, de même. Non, mais Gonzo, c'est parce que...
5: Ah, mais t'es plus jeune
7: dans
5: aussi.
7: Dans la Ligue nationale, t'as comme une préparation avant de savoir que ça va arriver. Ouais,
5: là,
7: une préparation
5: c'est
7: mentale.
5: À froid, là.
4: Moi, c'est à froid. Il,
7: moi,
4: je t'arrivais... Littéralement, il était avec le sac d'évidence en tempête.
7: Je t'arrivais, je pensais pas jouer. Là, je voulais juste rester assis souvent encourager les gars parce que j'étais fatigué. Là, Joël vient me voir, puis les scouts sont là, puis Joël, il est tough, là. Joël, c'est un des gars les plus toughs contre lesquels je me suis battu, là. Fait que, tu sais, c'était quelque chose, là. Puis en plus, c'était un de mes meilleurs amis dans ce temps-là. Mais sauf que, tu sais, dans le hockey, il n'y a pas d'amis.
4: Et là, je vais le faire parce que c'est important. Quelle a été la fin de l'histoire? Parce que je te la pose pas, tu le diras pas.
7: C'était un happy ending. C'est tout.
5: Pour toi?
7: Ouais, mais c'était serré.
5: C'était serré?
4: C'est sérieux,
7: ouais. Ben, regardez-les, vous. Okay. Regardez-les comme
5: vous voulez. Tu me rappelles pas
4: disponible? Ben oui, c'est toujours disponible.
7: J'ai écrit la règle Joël Thériault sur YouTube, tu vas le voir.
5: Pour vrai?
4: Ben, tu t'es battu combien de fois contre Thériault, Junior?
7: Une fois.
4: Juste une fois? Ok, je pensais que tu t'es battu quand il
7: est une fois, puis Warrell aussi, il y a beaucoup de pression dans ce combat-là aussi. Warrell aussi. Puis, t'as-tu déjà vu ça, Peter Warrell?
4: J'en ai vu un, on en a regardé.
7: Mais Ben, tu peux la mettre, si tu veux, Joël Thériault. Tu l'as trouvé, c'était Marc Lachapelle qui faisait
4: la description
7: de ça, là, puis c'était pas mal le fun dans ce
4: Je veux dire, quand Ben se retourne vers son ordinateur et qu'on le voit de profil, je l'ai dit hier, je vais le redire, c'est Steven Seagal avec qui on travaille cette année.
7: Mais Ben et Gonzo, les années de Coupe Memorial.
5: C'était-tu le 19 janvier 1996?
7: Ouais.
4: En plein mois de janvier, il t'a laissé sur l'autoroute comme ça que t'as pas le
7: temps. Écoute ça.
5: Ah, mais là, je l'ai en anglais, là.
7: Il l'a en français. Tu peux trouver avec Marc Lachapelle.
4: Donc, ce match-là était diffusé en anglais, en plus.
7: Ouais, c'était big. Parce que Junior, quand tu vois Junior, tu capotais quand la game était à la télé.
4: Ben oui, c'est sûr. Il n'y avait pas beaucoup de diffusion.
7: C'était très rare. Tu capotais. Pis c'est quoi les chances que ça arrive que c'est comme là maintenant?
4: Non mais attends, tu disais que c'était RDS, oui en français, mais là ce qu'on vient de trouver c'est une description anglophone.
5: Non, mais je l'ai en français,
4: au Canada aussi.
5: Je l'ai sur un vieux VHS.
4: Ben oui, on voit l'écran bleu et le play.
3: Qui est allé par la Thériault, Larac est prêt, Thériault aussi. Bon, on y va.
4: T'as pas l'air content.
7: Non.
4: Alors c'est parti. Deux gauchers.
7: Ouais.
4: Sa fesse plante après, là. Ouch. OK, ça vole.
3: Bon, ben, décision unanime, Georges Larac.
7: Ben, ça vous autres à décider, là.
5: Je suis pas mal d'accord avec lui.
4: C'est sans unique, je m'excuse.
5: Hey, t'es pas le même homme, pas de cheveux. Hey, j'ai de la misère à te reconnaître.
7: Pas vrai?
5: Hey, c'était quelque chose, là.
4: Il y a pas de cheveux, là. Il y avait des cheveux rasés.
7: Est-ce que vous savez pourquoi j'ai des dreadlocks, les gars?
4: Oui, c'est en...
5: Les comparaisons?
4: Oui, tu nous l'as dit, d'ailleurs.
7: Tu le sais aussi, tu n'as rien à savoir.
4: Oui, c'est un...
5: Il me semble que tu étais tanné de certaines comparaisons, non?
4: Busta Rhymes. C'est-tu Busta Rhymes?
7: Oh, non.
4: C'est qui, donc?
7: Oui, qui pied?
4: Ah, excuse. Anson Carter.
7: Oui. Anson Carter, c'était moi. Il était assis à côté de moi dans la chambre d'Edmonton, puis il avait des dreadlocks.
5: OK.
7: Puis je trouvais ça hot.
4: C'est Anson Carter.
7: Là, j'ai plus jamais coupé mes cheveux.
5: Puis t'écoutes plus jamais jusqu'au trépas.
7: Jusqu'à temps qu'il tombe.
4: Et ce qui est drôle, c'est qu'Anson Carter, on n'a plus aujourd'hui.
7: Oui, lui, finalement, il a coupé. Mais ça, c'est 23 ans à laisser pousser. 23 ans.
5: 23 ans?
7: À laisser pousser mes cheveux.
5: Ouais. Ah, ouais.
7: À chaque trois mois, j'ai refait l'hockey, puis c'est tout naturel.
4: C'est tout naturel.
5: C'est vegan.
7: Parce que normalement, les gens qui ont les cheveux longs, ils ont des rallonges. Moi, j'ai zéro.
5: Moi, j'ai pas de rallonge.
7: Non, je sais, mais je te parle.
5: Moi, quand je vais enlever ma queue de cheval, là,
8: Vous allez voir que je les ai là, on pas pire.
4: Ben, je le vois dans le milieu du dos.
8: Mais pas là, pas là, parce que là...
4: Là, t'es dans le milieu du dos, là, c'est quelque chose.
8: Ouais, ouais. Mais là, tu sais, à un moment donné, je n'ai plus en avant, moi, de n'avoir en arrière. Ça, je me suis dit.
7: Okay. Tu vas faire comme Alfredi.
4: Ah, oh, ça, c'était beau, ça, ouais.
8: Ouais, ouais, ouais, ouais, ouais.
4: L'ancien défenseur, entre les quatre.
8: J'ai toujours dit que j'étais pour finir comme Hulk Hogan.
4: Ouais. Alors, tu vas les avoir juste à l'arrière.
8: Si tu continues à caler par en avant.
4: Moi, je te couperai une petite toupette en avant. T'aurais business in the front, party in the back. Hein? Business in the front. C'est, clairement, je suis en retard sur vous au niveau de la quantité capillaire dans cette émission.
7: Mais c'est pas grave. Tu sais, quand je parle de Lil Sonic, j'ai pas le temps hier. Là, l'année prochaine, je vous amène, les gars. Lil Sonic, vous devez venir avec nous.
4: Je pense pas que c'est trop Ben, ça.
8: Ça, c'est électro, mais c'est électro house, là, DJ, le club.
7: Moi, je vous dis... Easy Vadim, là, je l'adore, là. Puis j'étais voir live, là, sur le show, en show, là. C'était carrément. Moi, j'adore l'électro.
4: C'est un beau festival, parce que dans la saison des festivals à Montréal, je veux dire, au Parc Jean-Drapeau, c'est Oshiaga, c'est Lasso, c'est Hillsonic, là. C'est un peu le Vans World Tour également.
7: Lasso, non. Mais électronique, oui.
8: Oh, et Lasso, c'est sûr que
4: Lasso, c'est pas pour toi.
7: Ouais. Non. Moi, le country, vous le savez.
4: Quoi qu'il y a une année, on devait aller voir Jelly Roll, tu te rappelles? Parce qu'il devait y avoir cette rencontre avec Jelly Roll. On n'était pas en ville. Mais
7: je pense
4: sûr
7: qu'après l'avoir rencontré, j'aurais pas été voir le show, par contre. Je voulais juste le voir.
8: D'ailleurs, ça, c'est le gars qui a perdu 250 livres, ça.
7: Mais c'est le gars qui a fait le fameux speech, là. Quand il disait...
4: Il a donné naissance à Ben, lui.
7: Tu sais, quand il a dit... Tu sais, je sais pas où vous êtes dans la vie, mais... Mais t'en sais-tu le fameux speech qu'il a fait?
8: Il est bien épais!
7: Mais vous savez le fameux speech de motivation qu'il a fait, les gars? Est-ce que vous en souvenez?
8: Oui, absolument, c'est très bon. Mais il a fait aussi, je pense qu'il est passé à Saturday Night Live ou sur un talk show américain, faire un monologue avec le gars au bord, là. Le mettant en vedette, là, le monsieur l'autre bord, dont je vais taire le nom. Et puis, il était vraiment très, très bon, son monologue. Il est vraiment complet comme artiste.
4: Il est allé à la lutte aussi, non?
8: En tout cas,
4: Jelly Roll?
7: Ça, je ne sais pas.
4: OK, oui. Ouais. Tout le monde était à la lutte, de toute façon.
7: Moi, je suis à la lutte.
4: Très bientôt, on fera nos... Il me semble qu'on fûterait sur un petit gala de lutte, moi, tout seul d'église. Tu sais que tu me casses une chaise en pleine tête, là.
7: Non, mais...
4: non, mais c'est comme ça, des affaires de galère de lutte, là.
7: On pourrait faire un tag team ensemble.
4: J'ai eu quelques demandes,
7: je
4: dois dire.
7: T'es notre manager.
8: Ouais, moi, je vais faire le gérant.
4: Un méchant gérant.
7: Comment il s'appelle, le gérant de...
4: Lequel? Vas-y.
7: Tu prends avec la urne, là.
4: Paul Bearer.
8: Excellent, Paul Bearer.
4: Lui, on fait un vrai slick back. Là. On te met du gel par en arrière, comme ça, on te met en saut avec une valise, là, pis t'as l'air un petit peu d'un dérivé de Million Dollar Man.
8: Oui, absolument.
4: Tu nous accompagnes comme ça.
7: Je te prends, pis des fois, je peux te lancer sur le monde.
4: Tu me lances sur le monde. Ouais. Pis moi, c'est comme si j'ai sauté dessus, pis j'ai épine après. Un, deux, trois. Ding, ding, ding, c'est fini.
8: Il y en a tous les week-ends ou à peu près au Québec, des galas de lutte.
4: Il y a beaucoup de fédérations indépendantes. Ouais, d'ailleurs, j'ai eu plusieurs offres cet été. Et je leur ai dit qu'on allait discuter de tout ça pour peut-être être sur une carte pour un gala quelconque l'année prochaine.
8: Mais bon, les projets sont repartis.
7: T'es supposé aussi faire... Oui, ben, les projets sont repartis.
8: Pour les gens qui découvrent l'univers Larac Gonzalez là, à travers le Québec, là, grâce à l'association avec O, là, des projets dans cette émission-là, il y en a quasiment quotidiennement. Minimum deux par semaine.
7: Mais on a fait pas mal.
4: Ben là, cette année,
7: c'est bien qu'on en fait.
8: Oui, mais il y a des projets qui se reposent d'une année à l'autre. Il y a toujours le botté. On attend toujours le botté.
7: Il y a le botté, il y a le botté.
8: Le roast avec Pat Huard.
4: Okay, peux-tu faire un deal? Le botté cette année, là, on le fait.
7: Oui, on le fait.
4: Ton genou va bien.
7: Là, je suis correct.
4: Et pour ceux qui ne comprennent pas c'est quoi le botté, c'est qu'il y a quoi maintenant 2 ans?
8: Oui.
4: Georges nous a dit que lui, un botté de 50 verges, il fait ça les deux mains dans le dos.
7: Exact.
4: Et malheureusement, bon, t'as eu des blessures, puis on a mis ça de côté, mais je pense que cette année, ce serait une bonne année pour faire le fameux botté de 50 verges.
8: Et un auditeur a déjà appelé sur notre ligne.
4: Oui.
8: Pour nous dire, la ligne audio, on avait reçu un message, là, qui nous avait été transféré par la direction de la station, et l'auditeur disait, non, je peux pas croire, là, je viens de faire Grimbé Saint-Hyacinthe, là. Je veux dire, je peux pas botter loin de même, là.
4: Il pensait que c'était 50
7: kilomètres. Le gars était vraiment sérieux.
4: On travaille avec Hulk, nous autres. Il a frappé de 50 kilomètres.
7: Man. Il pensait que c'était 50 kilomètres.
4: Sérieusement, en plus, il l'a dit. Ouais, il était sérieux.
8: Il était sérieux, là.
7: Ouais, il était sérieux.
4: Mais je suis game d'y aller à l'île Sonic l'année prochaine. Tu nous amènes?
7: Ouais, je vous amène l'année prochaine. vous amène.
0: Ben, t'es...
8: Oh, ouais, les l'île Sonic, c'est vers la fin de l'été, ça, tout le temps.
0: On met des bouchons. Là,
8: des... Ben non, on met pas de bouchons, moi. Ah. Je comprends pas ça, les gens qui mettent des bouchons dans les shows. Ben non.
7: Mais Gonzo, j'en ai pas... C'était pas comme les places de heavy metal. J'en ai pas mis, j'étais sous stage à côté, puis c'était correct.
0: Mais sur le stage...
7: Heavy metal, faut t'en mettre.
0: Non, c'était... Non, mais attends. Être sur la scène, c'est différent. Parce que maintenant, c'est plus tous les groupes non plus qui travaillent avec des moniteurs. Ils ont souvent des in-ear, comme on dit. Tu sais, c'est des bouchons qui te renvoient ce que t'entends sur la scène. Fait que souvent, quand t'es sur la scène, il y a personne qui a de moniteur. Fait que t'entends juste le drum. Tu sais, c'est pas fort quand t'écoutes un show.
8: T'es dans le public. Là, t'es au Parc Jean-Drapeau, t'as Maiden, t'as Megadeth, puis Anthrax. C'est ton genre, ça?
7: Ouais, c'est ça, il faut y aller.
8: Ouais. C'est là, c'est en fin de semaine.
0: Je suis pas sûr que c'est ton genre, ça.
7: Mais y a-tu un mosh pit?
0: Ouais.
7: Circle of Death?
8: Ben, Anthrax.
7: Attends. Ben, comment? Un Circle of quoi qu'on appelle ça?
8: Of Death!
0: Un circle pit.
7: Et en passant,
0: wall of death.
7: Pour les gens qui découvrent Gonzo, juste pour vous dire que c'est l'ancien animateur de Musique Plus, le plus connaisseur de musique au monde.
0: Attention, là, attention.
7: Ben, c'est vrai.
0: Non. Ben, j'ai eu mes années.
7: Pendant combien d'années?
0: Je sais pas combien d'années j'ai fait ça.
7: 10 ans, au moins?
0: Je sais pas combien d'années au total j'ai été à Musique Plus. Je suis allé à deux passages. Donc, au début des années 2000, puis je suis retourné pour une année aussi. Là. Je me rappelle plus en quelle année.
8: J'ai découvert son nom d'utilisateur également sur une plateforme numérique de musique. Petite Boule.
7: C'était ça ton surnom?
0: Non, ça, Ben, c'est une curve.
8: Non, mais il m'envoie des suggestions des
0: Moi,
8: fois.
0: Moi, j'envoie souvent, je le feed. Moi, je feed beaucoup mes amis.
8: Il m'envoie des suggestions.
0: J'ai jamais écouté autant de musique de ma vie. Même j'ai travaillé à Musique Plus, j'ai jamais autant écouté de musique
8: de ma vie.
0: Et là,
8: ça me dit, vous avez une nouvelle suggestion de Petite Boule.
0: Ouais.
8: C'est lui.
7: Des Petites Boules.
0: Non, ça serait trop long, malheureusement, de pouvoir vous expliquer.
7: Mais dans ton passé, t'étais une petite boule. C'est ça?
0: J'ai déjà été un peu plus gras, un peu plus enveloppé.
8: Un peu plus?
0: Mais c'est pas en raison de ça. C'était le nom qu'on donnait à ma fille quand elle est née parce que c'était une petite boule de, tu sais, elle était cute.
8: Petite boule d'amour.
0: Puis, j'ai eu mon compte Spotify. J'en reviens pas que j'aurais raconté ça à la radio. À cause de Ben.
8: Tu n'as rencontré, t'as raconté des pires, là.
0: Oui, je n'ai raconté des pires. Mais des comme ça, non, parce que là, ça vient chercher comme à ma vie personnelle. Ben oui. Mais je continue à t'envoyer de la musique.
8: Ben oui.
0: Ça.
8: Moi, j'adore ça comme petit boule.
0: Je suis game d'aller à l'île Sonic.
7: Ouais.
0: Et on le disait, de toute façon, la semaine prochaine, on le dira aux gens, là, mais on est dans un festival de musique. Le week-end prochain, d'ailleurs.
7: Ouais, exact.
0: Alors, ça s'en vient, là.
7: Moi, Gonzo, avant chaque combat, j'écoutais du techno. Donc, Prodigy.
0: Prodigy,
7: ça me rendait agressif.
0: Ouais, mais Prodigy, c'est pas du vrai. C'est pas la même chose.
8: Ben, c'est de l'électro-punk.
0: Ouais. Tu sais, il y a quelque chose d'un peu.
7: Ben, c'est l'électro
0: pareil. Oui, c'est de l'électro. Ouais, c'est un peu plus abrasif. Là, c'est quelque chose qui...
8: C'est très abrasif.
0: Oui, ben oui.
8: D'ailleurs, le chanteur en est mort.
7: Ouais. Il repose en paix.
0: Effectivement. Ils ont continué à faire des spectacles quand même. Vous aurez compris qu'on parlera pas de musique jusqu'à 14 heures. De toute façon, on va parler de plusieurs situations chez le Canadien de Montréal aujourd'hui. Entre autres, oui, Zach Bolduc et Jack Hyde n'ont toujours pas de contrat. Hier, on n'a pas eu le temps. On a effleuré la question parce que c'était le premier show. Mais entre autres, aujourd'hui, Marco D'Amico, qui est avec nous, va être avec nous un peu plus tard, va parler de ça. Vous savez, Marco est bien branché aux quatre coins de la Ligue nationale de hockey. Alors, je suis bien curieux.

0: la semaine prochaine.
1: Parce qu'il faut le dire, Georges, il y a un peu une chaise musicale au niveau des collaborateurs aussi cette saison dans l'Ara Gonzalez.
0: Oui, parce que là, maintenant, Arpen, qui peut pas le vendredi parce qu'il y a un podcast, va être là le mardi, à partir de la semaine prochaine. Le mercredi, Fish revient. Jeudi, David Ategui. Et vendredi, Jean-Luc Grandpierre, mon cousin.
2: Ah, il est excellent.
1: Ouais,
2: Jean-Luc
1: va être le vendredi.
0: Mon cousin Jean-Luc Grandpierre qui a joué dans la LNH, qui est commentateur pour les Blue Jackets.
2: Ouais.
0: Il va être là chaque vendredi, puis lui il est très solide aussi. D'ailleurs, il y a son chandail qui est déjà prêt.
2: Mais non, hein?
0: Regardez là, là.
1: Jean-Luc, ouais, Jean-Luc remettra un chandail ici à notre Jacob Lacharité.
0: Ouais, Jacob qui fait un excellent travail pendant les rassemblements. Les gens qui vont venir à l'assemblement, vous allez apprendre à connaître Jacob, qui est vraiment un bon gars.
1: Ouais.
0: Genre, big, le rassemblement, j'imagine, le premier, ça va être le match d'ouverture. Mais...
1: On le sait, ouais, sûrement. Là, le premier match de la saison, c'est naturel. Ça fait quoi, une couple d'années qu'on le fait pour le premier rassemblement comme ça avec les partisans? Puis après, ben, on regardera le calendrier du...
0: Ben ouais. Après c'est votre cédule.
1: Non, non, c'est pas notre cédule, là.
2: C'est notre cédule.
0: C'est votre cédule, vous checkez. Moi je peux faire toutes les games.
1: Non, tu l'as dit l'année passée que tu voulais pas faire toutes les games.
0: L'année passée, je voulais pas faire toutes les games.
2: Après toi, nous étions sur le point de trépasser tous les trois l'an passé. Tu as dit là, je pense qu'on va se calmer l'an prochain.
0: Ouais. Ouais, mais.
2: On va en faire moins, mais on va en faire.
1: Ouais.
0: Mais ou pas, Ben, c'était juste c'est la série à chaque deux jours, c'était différent. C'est les séries qui nous ont...
2: Ouais, les séries nous ont achevées. Puis tout ce qu'on a fait également, là, non, les brûler les gens avec la cire chaude.
0: Mais Ben, c'est pas juste les séries, c'est les arénas. Pas juste le casier de Laval. On a fait plein d'arénas l'année passée. Beaucoup de personnes, là. Fait que ça a demandé beaucoup de jus.
2: Ah oui, ça...
0: Puis c'est pas à côté de la maison non plus, là.
1: Je peux vous dire une chose, j'ai pas vu grand monde cet été, moi.
2: Non, ça, moi aussi, j'ai été plutôt calme.
1: Mettons que la colonne des sociales était très remplie à la fin de la saison.
0: Ouais, on a fait beaucoup.
2: Ouais. Respect.
1: C'est correct. On a refait le plein, là. On a refait le plein, puis on est bien correct comme ça, là-dessus.
0: On est correct.
1: Ah oui, on est correct. Est-ce que le Canadien va bouger? Partisan du Canadien de Montréal, est-ce que le Canadien va bouger avant le match 1 de cette saison? Parce que là, à Columbus, ça recommence, là, hein? Le Don Waddell, là, Marchenko, il va être là au début du camp. Est-ce qu'il va être transigé? Est-ce qu'il va pas être transigé? Nous, on n'était pas là cet été, mais il a été grandement question de Kirill Marchenko pendant l'été avec le Canadien.
2: Oui, c'est vrai.
0: T'ajoutes ce gars-là dans un top. Hey, c'est un gars d'un point par match. Ça va faire mal à Columbus d'échanger un gars de même.
1: C'est un gars qui va demander un gros salaire aussi.
0: Tu ne peux pas gagner. Oui, un gars qui va dépasser la hiérarchie salaire que le Canadien a. Ah. Mais Gonzo, t'as ce gars. Hey, Gonzo, tu mets ce gars-là avec le CH, là? Je suis désolé, là, mais c'est...
1: Ben là, je veux dire, c'est le deuxième trio, c'est Marchenko et Demidov, mais n'importe qui dans le milieu.
0: Mais Gonzo, attends, c'est le deuxième trio. C'est un gars de premier trio, Marchenko.
1: Oui, mais ce que je veux dire, c'est que, ben, à la limite, si tu veux, tu pourrais mettre Marchenko. C'est que Marchenko a un profil qui était un peu plus complémentaire à Demidov.
0: Pour que tu puisses laisser
1: Slav sur le premier. Hey,
0: t'imagines que tu peux avoir, si t'aurais un deuxième trio, il pourrait challenger le premier trio dans bien des soirées, qui pourrait être bien meilleur.
1: T'as pas de deuxième centre? Mets un gars. Non. Qui est un gars de premier trio aussi.
0: Mais amène Marchenko, puis je peux te dire qu'il y a des équipes qui vont regarder le Canadien. Hey, t'es un joueur de centre. Tu rêves pas de jouer entre ces deux joueurs-là?
1: Ah, mais c'est qui?
0: Tu m'ajoutes ta production?
1: C'est qui?
0: Ouais, mais il y a aussi... Non, je sais.
2: La grande question.
1: Je suis tanné de parler de... Honnêtement...
2: Le deuxième centre!
1: On est en train... Le poste... La bonne nouvelle pour le Canadien de Montréal, c'est que pendant des années, on a parlé d'avoir un premier joueur de centre. Rappelez-vous. Il n'y a pas eu de premier centre depuis Vincent
2: Dans Là, on est rendu au deuxième.
1: Mais là, ça devient redondant aussi. Ouais. Pour le deuxième centre.
0: Sauf qu'on n'attendra pas aussi longtemps qu'on a attendu par le premier pour le deuxième.
1: Je pense pas. Et la raison pour laquelle Marchenko, on va en reparler, là, mais tu sais, il est joueur autonome avec compensation au terme de la saison, puis le gars veut faire sauter la banque. Puis là, il faut qu'il paye Fantilli, eux, là-bas. Là.
0: Puis plus tu l'échanges tôt, plus tu vas avoir plus que c'est à ton deadline. Ouais,
1: il reste une année à 3,85.
0: Combien il va demander? C'est un bargain, ça.
1: C'est sûr.
0: Non, il demande...
1: 26 ans.
0: Ben, avec les gros salaires qui ont été signés maintenant, c'est sûr qu'il va au-dessus de 10.
2: Ben oui.
1: Non, il voulait déjà au-dessus de 10. Là, avec tout ce qui a été signé, le Canadien va devoir... on verra, on se posera la question. Puis vous, on vous la pose également, là, les Jackets qui seraient ouverts à écouter à nouveau les offres pour Marchenko. Alors, est-ce que vous aimeriez voir le Canadien de Montréal faire son acquisition? On en parlera dans notre débat hockey autour de 12h36. Les boys! On va aller en pause. Et au retour, eh bien, on se penche sur cette situation de Harbour Jack Eye. On le sait, un des plus grands défenseurs de Harbour Jack Eye au Québec. C'est Georges Larac. Alors, il pense quoi de cette situation contractuelle? Et est-ce que Jack Eye va jouer à l'attaque ou en défense l'an prochain chez le Canadien de Montréal?
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10: OK! C'est reparti. Arbor Jacky et Zachary Bolduc n'ont pas encore signé avec le Canadien de Montréal. On va parler du contrat de Bolduc peut-être un peu plus tard. Mais là, quelqu'un en rajoute une petite couche. On l'a dit d'entrée de jeu, mais c'est Grant McHagg qui a son podcast puis qui aime bien des fois sortir des informations à gauche et à droite. Et lui, il dit que Jacky n'a pas encore de contrat, messieurs, parce que le Canadien aimerait bien le faire jouer à l'attaque. Et c'est une possibilité qui a souvent été soulevée.
11: Oui.
10: Tu sais, on en a parlé. Est-ce que ce serait mieux d'aller à l'attaque pour jouer un peu plus sur le Canadien de Montréal? Est-ce que ça fait vraiment partie des négociations contractuelles? Est-ce que c'est le rôle? Est-ce que c'est son temps de jeu? Est-ce que ça va passer par un déménagement ailleurs éventuellement? Quand on s'est laissé à la fin de la saison, on pensait revenir et que Jacky, honnêtement, moi, je pensais qu'elle allait porter un chandail différent.
11: Tu sais, Big, si t'es l'agent de Jacky et tu discutes avec ton protégé, il faut que tu demandes, OK, c'est quoi la meilleure situation pour celui, pour que sa carrière soit le plus long possible. Puis quand tu regardes la façon qui est traité à Montréal, comment il joue à Montréal, on s'entend, là, si on veut être honnête, là, la meilleure situation de Jacky, c'est de jouer ailleurs, c'est pas de jouer à Montréal. Parce qu'à Montréal, de ne pas jouer en série, de jouer juste contre des équipes qui sont tough, là, maintenant, on parle de possiblement de mettre à l'aile. Si Jacky joue à l'aile, Gonzo, avec le Canadien de Montréal, il va jouer 20-30 games par année, that's it. Puis c'est pas ça qu'il veut, puis c'est pas ça que tu veux pour sa carrière. À l'âge qu'il a, il est dans son prime en ce moment, puis ça serait la pire affaire pour lui d'accepter d'aller jouer à l'aile. Nous, on serait, ben, plein de monde serait content parce qu'il resterait ici, on aurait notre protecteur, il jouerait pas tout le temps, mais il jouerait contre des équipes tough, mais en bout de ligne, Jacky à l'aile, c'est trop tard dans son prime pour devenir un ailier de puissance qui va aller forechecker, qui va l'attaquer. Tu comprends?
10: Un ailier de puissance.
11: Il va jouer, il jouera pratiquement pas si on le convertit comme ailier.
10: Le seul avantage, Georges, puis on en a souvent parlé, c'est qu'en devenant attaquant, t'es 1 de 12 versus 1 de 6.
11: Oui, mais il jouera pas, Big.
10: Il joue pas comme défenseur.
11: Oui, mais je comprends, mais dans une autre équipe, il va jouer. Dans une autre équipe, oui.
10: Mais avec le Canadien de Montréal, je te repose la question. Est-ce que tu as confiance de voir, mettons, un Martin Saint-Louis ou l'équipe d'entraîneur avoir une utilisation peut-être un peu plus étoffée? Mettons que cette année, là, le temps de jeu aille des fois ou plus souvent là, à 15 ou à 16 minutes.
11: Qu'est-ce qui va l'aider? si Runbacker se blesse encore puis commence pas l'année à Montréal. Non, mais pour vrai, c'est ça. Runbacker est toujours blessé. Mais là, c'est l'année de la vérité pour lui, là. Les gars, Runbacker, de voir si va être capable. Ouais, mais
10: Jack High aussi, c'est l'année de la vérité. Parce que l'année passée, là, on regardait les statistiques. Je vais vous la poser la question. Combien de fois dans une game, il a joué moins de 10 minutes, Jack High?
11: Ça arrivait trop souvent.
10: Combien de fois? Dites un chiffre juste pour le fun.
11: Je vais dire au moins 15.
10: Ben, combien de fois dans l'année, il a joué moins de 10 minutes? En nombre de matchs?
1: 18.
10: C'est 30.
1: 30?
10: C'est 30.
11: C'est épouvantable, ça.
10: Okay.
11: Non, mais c'est pour ça
10: c'est,
11: que...
10: C'est...
11: Mais Gonzo, cette statistique-là, si t'es Jack High, puis il va jamais le dire publiquement qu'il veut jouer ailleurs. Il connaît le marché de Montréal, il est populaire ici, son frère est là.
10: Je veux dire, le gars aime la communauté, aime être impliqué. Regardez, exact. Il est allé dans des signatures là, le week-end dernier. Ouais. Il n'y a même pas de contrat, il est allé rencontrer
11: Gonzo,
10: les partisans.
11: Pour sa carrière, c'est mieux que soit ailleurs. Pour sa carrière, c'est sûr que c'est mieux que soit ailleurs. Parce qu'il va jouer plus. Mm. Il se retrouve dans l'Ouest, là, un autre marché, il va être apprécié à sa juste valeur, il va jouer tous les jours. S'il reste ici, son temps de glace va baisser, son salaire, il va jamais toucher le maximum qu'il peut parce que si tu joues pas à tous les matchs, déjà là, t'es limité au point de vue de comment tu peux faire. Puis avec la job qu'il a, la job d'un gars qui jette les gants de temps en temps, tu sais jamais combien de temps ça va durer. T'es à un coup de poing que ta carrière est terminée. Faut que t'essaies le maximum puis de bank in le plus d'argent que tu peux. C'est pour ça que si je me mets à sa place, je sais qu'il adore Montréal. Sa famille qui est ici et tout, puis sa mère qui va voir les matchs, mais c'est très tough, je me mets à sa place, de pas jouer tous les matchs, de pas jouer assez. Moi, je comprends pas pourquoi Struble, on aime mieux que lui alors que Aubrey amène un élément... t'sais, un élément de protection que Struble n'a pas.
10: Ouais.
11: Fait que c'est pour ça que le temps que ça prend, ce dossier-là, moi, je vais te dire, Gonzo, même si on le re-signe, pour lui pis sa carrière, s'il re-signe un contrat d'un an, t'sais, des un an, des un an, deux ans, c'est pas un contrat de sécurité pour un gars qui met sa santé en jeu à tous les matchs quand il se bat.
10: Mais en même temps, je veux dire, l'envers de la médaille reste que tu peux pas offrir un contrat à long terme à ce type de joueur-là qui, tu connais pas encore tout à fait.
11: Mais Martin l'aime pas en partant. Si Martin l'aimait puis il faisait jouer assez, ça serait différent. Mais le coach, il y a toujours des joueurs que t'aimes plus, des joueurs que t'aimes moins.
10: Mais on sait que c'est un contrat à court terme. On voit pas le Canadien de Montréal offrir un contrat à long terme, même à moyen terme à Arbor Jack.
11: Mais il y a des équipes qui lui donneraient un contrat à long terme.
10: Possiblement.
11: Mais en même temps, le Canadien sait très bien que si jamais tu le transiges puis tu l'as pas remplacé, là, tu prends un gros risque parce que regarde dans l'Est la grosseur des équipes que tu joues contre. Regarde comment Wilson et compagnie vont être fatigants.
10: La Floride.
11: C'est lui, la Floride. Les deux Kachuk. Comment ils vont être fatigants si Jack High n'est pas là.
10: Dans la division, tu vas vouloir les deux Jack High, tu vas vouloir. Puis tu vas vouloir, Amenzan.
11: Ah non, mais Big, c'est parce qu'on critique que le Canadien, on a besoin d'alliés de puissance, des gars de profondeur, des gars physiques à la Alex Stock et compagnie pour brasser, pour rentrer dans le tas. Tu vas échanger le seul gars que tu peux défendre les coéquipiers, tu vas avoir qui maintenant? C'est pour ça que ça met le Canadien dans une drôle de situation.
10: Mais ça met le Canadien, mais comme tu dis, en même temps, faut que, tu sais, le joueur aussi, lui, a à réfléchir sur son avenir en se disant, est-ce que c'est le temps pour moi d'aller jouer dans une équipe où on va me mettre en valeur, où je vais être capable de pouvoir...
11: Ben, il dira pas publiquement
10: jamais
11: ça.
10: Ben non,
11: il
10: dira pas.
11: Moi, je suis pas mal sûr que quand tu joues pas, tu préfères être ailleurs. Il dira jamais publiquement, puis ça va pas sortir. Mais le Canadien, à un moment donné, il faut se faire une décision.
10: Il y a une possibilité également où le Canadien s'entend avec Arbor Jack High et qu'il soit transigé aussi par la suite.
11: Ouais.
10: C'est possible.
11: Non, mais parce que de toute façon, on s'entend que s'ils s'entendent avec, le montant qu'il va coûter, sa valeur va rester bonne.
10: Il va être facilement transigeable, ben oui. Ouais.
11: Mais c'est juste que là, en ce moment, le Canadien a une grosse décision à prendre parce que si tu le gardes, il faut que tu le fasses jouer. Puis là, t'as une décision à prendre avec Enstrom, avec Linebacker, avec Struble.
10: Ce que t'allais dire, c'est que l'année passée, Jack High s'est battu avec Struble toute l'année. Cette année, il se battra pas juste avec Struble.
11: Ouais.
10: Linebacker est là. OK, Linebacker est droitier, c'est ça la différence. Puis il y en a un autre que tu mets dans... C'est Enstrom cette année.
11: Oui, t'as une décision à prendre.
10: Tu sais, là, t'as un peu plus de pression, là. Oui, tu peux renvoyer encore Enstrom, tu sais, mais...
11: Sauf que, tu sais, Big, ils devraient même pas se battre avec ces gars-là parce qu'ils amènent un élément qu'eux autres n'ont pas.
10: Ouais, mais t'en fais jouer 6.
11: Ouais, je sais.
10: Tu sais, t'en fais jouer juste 6. Puis quand ils jouent 10 minutes.
11: Moi, Big, ils joueraient, même si c'est 10 minutes, ils joueraient à tous les matchs. À tous les matchs. Puis là, t'as un élément protecteur, protection qui est là.
10: Ouais, mais en même temps, quand t'es capable de pouvoir inclure un gars comme Engstrom, un gars comme, tu sais...
11: Big, normalement, là, avec tes 4 premières paires, là, c'est sûr qu'il joue plus de temps, ta troisième paire joue à peu près 12 minutes en moyenne.
10: Ton top 4, tu veux dire,
11: ouais. Ouais, top 4, il joue toutes les 12 minutes, puis après ça, troisième, c'est correct.
10: T'sais, on l'a vu, le Canadien de Montréal aussi a souvent joué à 4 défenseurs ou à 5 défenseurs. Le 6e était presque pas utilisé.
1: Ouais. Est-ce que, tout à l'heure, ce que tu nous disais, là, l'espèce de rumeur de corridor, là, et qu'on voudrait le faire jouer en avant?
10: Moi, ça m'a surpris beaucoup.
1: Est-ce que c'est de la bouffonnerie, ça?
10: Ah, moi, ça m'a beaucoup surpris.
11: Non, mais là, c'est pas de la bouffonnerie parce que ça a été évoqué souvent. Mais pour un gars dans son prime comme Arbour, ça serait la pire décision de faire ça. Parce que si, ben, il devient attaquant, là, il joue 30 games cette année. Il jouera pas toutes, là. Il va jouer 30 games cette année, puis il va jouer... Si tu dis que 10 minutes par game, il en a joué 30, il va jouer au moins 30 games après 5 minutes par game.
10: Ben attends, tu veux-tu que le seul échantillon qu'on a sur Arbour Jacky à l'attaque, rappelez-vous, les gars, l'année passée, ils ont joué un match à l'attaque. Ils avaient joué 5 minutes. Rappelez-vous, là, ils avaient joué un match à l'attaque. Là.
11: Ouais.
10: On l'a utilisé 5 minutes. Puis, tu sais, t'as le frangin aussi. Là. Son frère s'en vient, Florian. Là. Florian va se battre au camp d'entraînement là, parce qu'il y a un profil qui est quand même assez complémentaire chez le Canadien de Montréal aussi.
11: La seule chose, c'est que Florian, son frère, ne commande pas autant de respect que Arbour. Il est pas aussi tough.
10: Non, mais c'est un gars qui a pas peur. C'est un gars qui peut aussi terminer ses mises en échec. C'est
11: un
10: gars qui...
11: mais un gars de même a besoin de Arbour dans le line-up.
10: Je comprends.
11: Pour que ça soit plus facile.
10: Mais le Canadien a également besoin de gros bonhommes sur un quatrième trio. Chose qu'il n'a pas.
11: Non, on n'a pas un vrai quatrième trio.
10: Arrêtez, là, c'est Evans, Dano, c'est pas... C'est,
11: non, le c'est seul gars, quatre. Le seul élément de l'équipe que, pour un quatrième trio qui est là, c'est Anderson.
10: T'sais, oui, puis Anderson sur une 4, c'est correct, mais...
11: Mais Anderson, c'est un gars physique. Big. Ouais.
1: C'est un gars physique pareil.
10: 5.5, ouais, mais sur une 3, on va revenir éventuellement, mais t'sais, Texier, Bolduc, là, il commence à avoir du monde pas mal, là.
1: Ben, c'est des bonnes nouvelles.
10: Oui, Doc, Newhook, il y a du monde en S là, pour le 3-4 chez le Canadien de Montréal. Le seul que t'as pas à mentionner, c'est Gallagher, qui est plus là.
11: Ouais.
10: Hein? Fait qu'à voir. Alors, vous posez la question pour Jacky, défense ou attaque pour lui. Est-ce que ça vous inquiète aussi le fait qu'il n'ait pas encore de contrat? Est-ce que vous voyez ailleurs ou est-ce que vous voulez le voir rester avec le Canadien de Montréal? On va s'arrêter le temps d'une courte pause et au retour, on va parler des Jackets et de Kirill Marchenko. Est-ce que le Canadien peut faire un coup et aller chercher de l'aide avant le match numéro 1 de la saison? On va parler de dossier Kirill Marchenko.
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10: 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Merci d'être là. 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D'ailleurs, il y en a plusieurs qui se demandaient c'était quoi ce câlin de dos que tu m'as fait à la pause. Non, tu m'as soulagé quelques vertèbres. J'avais quelque chose de coincé dans le dos. Fait qu'il m'a fait la prise de l'ours. Et Ben, t'as pas entendu parce que Greg était là, mais c'était assez...
1: Ouais, ça a craqué, je l'ai entendu.
10: Tu l'as entendu?
1: Oh, oui.
10: Man, c'était quelque chose, là.
1: Ouais, c'est violent.
10: Ta-ta-ta-ta-ta. Il y en avait au moins quatre.
11: Ah, toutes les vertèbres...
10: Je suis un nouvel homme.
11: Je vais te faire ça tous les jours si tu veux. Un petit Kiro 101 gratis demain, il n'y a pas de problème.
10: Pas trop souvent quand même. Hey, Kirill Marchenko, on a parlé en ouverture d'émission. C'est un nom qui a été souvent mentionné à Montréal au cours de l'été. Là, Don Waddell dit pas... On va s'entendre avec lui, on est correct. Il a dit, il va être là au jour 1 du camp. Kirill Marchenko a 26 ans. Dernière année de contrat à 3,85. Devient joueur autonome avec compensation au terme de la saison. C'est un attaquant qui fait 6-3, qui fait 200 livres. C'est un gars de talent, c'est un gars qui a des mains, c'est un gars qui a une shot. Georges, de mettre la main sur un gars comme Marchenko... Ça devient, puis on dit souvent que le Canadien est favori parmi les équipes qui sont en haut de peloton pour aller chercher Marchenko. Est-ce que pour toi, d'entrée de jeu, vu qu'on n'a pas parlé, est-ce que pour toi c'est une cible qui est très alléchante?
11: Tu sais, Big, Jean-Luc Grandpierre, qui connaît très bien Marchenko parce qu'il couvre le jacket,
10: ouais,
11: a dit que Marchenko, il y avait beaucoup de comparaisons avec Kucherov par rapport à ses mains, sa vision de jeu, mais en plus, il est plus gros, puis il est plus fort. Marchenko, Big, c'est un gars déjà d'un point par match, on disait qu'on est une équipe qui est pas assez nantie. Vraiment, c'est une question d'argent, la raison pour laquelle il y a des grosses chances qu'il transige. Big, on parlait d'un top 6. Pour Demidov, regarde la saison qu'il a eue. Si tu donnes Marchenko, je vais aller plus loin, je vais te dire que ça dérange même pas le joueur de centre qui va être là. Demidov va avoir une saison de 80 points. Si tu joues avec Marchenko, tu imagines-tu la saison qu'il va avoir? Un point par match facile, là.
10: Marchenko est un gars qui est tout près du point par match, là, comme tu disais, là, ces dernières années. Et surtout, d'après moi, ça ferait des flamèches puis pas à peu près.
11: Oh, man, ça
10: de
11: serait...
10: Marchenko à Demidov, il se passerait à pas.
11: Ah, oh, non.
10: Pis, pas à peu près.
11: Le Canadien a les morceaux pour pouvoir aller le chercher en plus.
10: Là, c'est là que ça devient intéressant.
1: Ouais, exact. Moi, j'ai hâte de vous
10: parce
1: entendre.
10: Parce que le morceau, c'est Don Waddell, là. Il a dit c'est correct, le Marchenko. Tu sais, on est peut-être prêt à écouter les offres. Mais ça va prendre quand même quelque chose en retour.
11: Oh, mais big.
10: Et il va falloir que tu le payes après.
11: Oh, mais big.
10: Parce que lui, il va demander combien après. Ça, c'est les deux questions importantes.
11: On s'entend, puis tu vas d'accord avec moi, là. Marchenko, ça commence avec Age puis Zarovski.
10: Les deux?
11: Oui.
10: Ben, il reste à Columbus.
11: Mais ça commence demain.
10: Ben, oui, ça. Oui,
11: mais big, c'est un gars d'un point par match.
10: Bon, mais je prends le téléphone, puis je raccroche.
11: Oui, mais ça commence demain. J'ai pas dit que le Canadien réussira à l'avoir.
10: Non.
11: Juste te dire que t'es Columbus, tu regardes cet échange-là. Tu peux pas donner un choix de repêchage puis Age puis penser qu'ils vont te le donner. Là.
10: Ah, je te dis pas qu'ils vont le donner.
11: Lui, Marchenko intéresse toutes les équipes dans la ligue. Toutes les équipes dans la ligue.
10: Ben, des équipes, qui ont de la place pour pouvoir le signer. Parce que si tu le signes, si tu vas faire l'acquisition du gars cette année, c'est correct à 3,85. Mais tu vas pas donner le gros lot. Tu vas le donner parce que tu sais que tu peux le signer à long terme.
11: Ouais, ben, c'est sûr qu'il y a une entente qui va être faite dans même avant. Là. C'est toujours un signing trade. Mais il va te coûter au moins 12 millions par année, minimum. Ben,
10: la seule affaire là-dedans, j'y pense, là, c'est parce que Marchenko, s'il avait été échangé là, dans la Ligue nationale de hockey, c'est jusqu'au 16 septembre où tu peux signer le gars 8 ans. Fait que tu sais, t'as une année supplémentaire où tu pourrais le faire là. Mais sinon, tu vas le signer 7 ans.
11: Mais tu sais, Big, il faut pas que
10: pour la prochaine équipe.
11: Il faut pas que tu oublies. Puis pour que les gens, parce qu'à chaque fois qu'on fait ça, les gens, c'est toujours... c'est toujours Evans, Enstrom... Oublie
10: Owen
11: ça.
10: Beck, Owen Beck, un choix de deux, puis Joshua Roy, il est parti. Il est plus là. Fait qu'on peut plus l'échanger,
11: okay? C'est toujours des gars de même qu'on veut donner, comme les équipes de la Ligue nationale sont épaisses, ils connaissent pas le marché, ils connaissent pas les joueurs, puis ils vont prendre nos restants pour aller donner un premium de même.
1: C'est pas BPM Sport. L'an passé, dans cette émission-ci, Lara Gonzalez, que j'ai entendu Zarovski, avait peut-être encore plus de potentiel que Demidov. As-tu entendu ça ou je suis fou?
11: Ouais, Bob Hartley.
10: C'était Bob qui l'avait dit.
11: Bob Hartley disait ça.
1: Bon, ben, tu sais, je veux dire, tu donnes ça
10: pour Marchenko?
11: Mais ça s'est passé, ça s'est passé.
1: C'est pas assez!
11: Non, Zarovski, c'est pas assez.
10: Ça va coûter plus de Zarovski à mon avis.
1: Ouais,
10: parce
1: je
10: que,
1: le sais, parce mais
10: attends,
1: que,
10: Zarovski,
11: parce que l'affaire, c'est que même si tu fais une projection, OK, que Zarovski va te manquer, que Davidov.
1: Ouais.
11: Mais.
1: Marchenko est déjà échoué.
11: Mais tu l'as pas vu, exactement. Il y a quand même un risque, parce que tu le sais pas. Il y a aucune garantie tant que t'as pas vu le gars.
1: C'est vrai.
11: Puis l'affaire là-dedans, c'est Columbus. C'est pas comme si le Canadien est la seule équipe qui est intéressée. Si on le veut, faut que tu l'arraches. Pour l'arracher à Columbus, faut que tu payes cher. Puis donner juste un age puis un choix de première ronde, t'auras jamais Marchenko. Parce que l'affaire là-dedans, c'est ça. C'est qu'il y en a plein qui disent ce qu'ils veulent, mais ils veulent rien donner. Tu l'auras pas. Parce qu'il y a d'autres équipes qui vont donner pour pouvoir l'avoir.
10: Moi, je pense qu'en partant, je suis pas d'accord avec toi. Je pense pas que ça prend Age Zarovski. Ça prend un des deux. Et ça prend plus à côté.
11: OK, OK, mais vas-y, donne-moi un exemple. Mais moi, quand je te dis les deux, la reste, c'est sûr.
10: Ça prendrait, mettons, un Michael Age et un choix de premier tour, puis peut-être un petit complément.
11: Mais c'est pas assez.
10: C'est quand même pas pire.
11: Non.
10: C'est quand même beaucoup.
11: Pas pour un gars de cette carrure-là que toutes les équipes le veulent. Ça va coûter bien plus cher que ça.
10: Ben, moi, je pense qu'avec trois morceaux, dont un prospect premium, non, Michael Age, un choix de premier tour et un autre prospect.
11: Il faudrait que ça soit genre Age, un choix de premier tour, puis Goulet, puis là, tu commences à être proche.
1: Age, un choix de premier tour, puis Daubèche, mettons.
10: Tu peux pas faire ça cette année.
11: C'est qui tes goalers si tu fais ça?
10: C'est Fowler, mon tambour.
11: Hey Ben, tu peux pas faire ça.
1: Non?
11: Tu peux pas faire ça.
1: OK.
10: Tu sais, Marchenko, pour les gens qui le connaissent moins, là, c'est 31 buts, 74 points il y a deux ans, en 79 matchs. Là, fait qu'on parle du point par match. Et l'année passée, c'est 27 buts, 40 passes, 67 points en 76 matchs. C'est un gars qui joue tout près de 19 minutes par match. C'est un gars qui joue en avantage numérique. C'est des aptitudes offensives naturelles. C'est un gars qui... C'est sûr que s'il débarque avec le Canadien de Montréal, comme on disait, il change quand même le deuxième trio complètement.
11: L'affaire là-dedans, c'est... je pense pas que ça va arriver, OK? Parce que je pense que le Canadien, ce qu'on a vu cet été te montre que le Canadien va jamais faire cet échange-là parce que pour moins cher que ça, tous les gars, les candidats qu'on a vus, le Quint Hughes a dit non parce qu'il voulait pas donner. S'il a pas voulu donner pour des mecs Tavish et compagnie, il va pas donner pour Marchenko. La seule affaire que j'espère, par contre, c'est quand Marchenko va s'en aller, j'espère que ça sera pas une équipe comme la Floride, Buffalo. Non, mais je te donne des grandes équipes qu'on va devoir battre pour se rendre au bout. Parce que c'est juste ça que j'espère.
10: Mais
11: tu
10: touches un bon point. Le Canadien, tout le monde l'a confirmé, là. Marchenko, puis Don Waddell et le Canadien se sont parlé. Pour Marchenko. Le prix est trop élevé. Là, si on revient, parce que Fantilli n'est pas encore signé, là. Savez-vous combien ça va coûter Fantilli maintenant que Bédard, Carlson et tout le monde a signé? Ça va coûter plus cher que prévu encore.
11: Ouais.
10: Fait que, Waddell, il sait qu'il peut pas le signer, Marchenko. Est-ce que lui va revoir son prix à la baisse? Et c'est là que le Canadien revient cogner à la porte et se dit, est-ce qu'on peut se reparler?
11: Mais malheureusement, tout le monde cogne à la porte.
10: Je sais. Mais les plans de bien des équipes ont été faits.
11: Puis j'en ai une autre bonne pour toi. Si t'es Waddell, là, puis tu fais un échange d'un gars qui est bon comme ça, tu l'échanges dans l'Ouest pour avoir de l'air moins cave, ou tu l'échanges dans l'Est, puis là, tu vas devoir le croiser plein de fois, tu vas l'échanger à une équipe que tu vas devoir battre aussi. Parce qu'oublie pas, là, souvent, c'est ce que tu fais. Quand tu échanges un gars de même, tu vas pas le garder dans ta conférence puis il va venir te hanter.
10: Je comprends, mais
11: tu l'échanges de l'autre côté.
10: Tu vas le signer. En fait, tu vas l'échanger là où le DG va te donner ce que tu recherches.
11: Oui, mais Big, c'est la conférence, ça a beaucoup à voir aussi là-dedans aussi. Des gars concession de même, fais très attention.
10: Je sais, mais c'est parce que Columbus, là, c'est ça. Je parlais du contrat de Fantilli, puis celui qui vient en liste, son nom, c'est Zach Werenski. Il va-tu rester là? Tout l'été, on a parlé de lui. Est-ce qu'il va partir? Est-ce qu'il va vouloir rester? Combien il va demander maintenant que McCarr, puis là, Hughes est le prochain? Puis, tu sais, Werenski va vouloir 20 millions lui aussi. Là.
11: C'est fou, hein, parce que quand ils ont discuté avec Werenski, le jacket, Werenski, c'est pas qu'il voulait s'en aller. C'est qu'il voulait tâter le terrain de voir comment il pourrait avoir sans nécessairement vouloir partir. Mais là, avec tout ce qui est arrivé, c'est sûr que là, il va être transjugé.
10: La seule différence, c'est que lui, il reste deux ans. Ouais. Il reste cette année et l'année prochaine. Fait que lui, à partir du 1er juillet de l'année prochaine, il peut signer une prolongation de contrat Zach Werenski.
11: Mais je pense, Columbus, Gonzo, je vois pas comme une équipe qui va à côté. Tu sais, il fera pas 20 millions par année, mais c'est un gars qui peut facilement demander 17-18.
10: Ouais, mais est-ce qu'il veut rester à Columbus? C'est plus ça.
11: Columbus, bon, pas Gonzo. Est-ce que admettons qu'il voudrait rester, mais ses demandes sont 17 millions. Columbus va pas payer, bon, est-ce qu'il 17 millions par année, là? C'est fou, hein, parce que Columbus, c'est tellement un gros marché de hockey, ça me surprend qu'on veuille pas garder nos superstars puis les payer.
10: Ben, tu t'en poseras la question à Jean-Luc, tu vas voir, il va te dire, Werenski, les Columbus vont le payer, ce prix-là, c'est ça, c'est lui, le joueur franchise, là, là-bas. T'sais, on veut que ce soit fan TV, mais...
11: On lui demandera vendredi. Je sais pas s'ils veulent...
10: Moi, je pense que c'est plus Werenski qui va vouloir aller jouer pour une équipe compétitive pour aller gagner la Coupe Stanley. Parce que les joueurs, après, ils veulent tout le temps partir de Columbus.
11: Mais, attends. C'est sûr que si Marchenko s'en va, Werenski voudra pas rester.
10: T'sais?
11: Puis là, après, Columbus, c'est plus un problème que le Canadien.
10: C'est pas la même chose.
11: L'année passée, c'est malheureux parce qu'il se battait pour me placer en série l'année passée.
10: Je sais, mais là, Charlie Coyle a signé à long terme. Là, t'es allé chercher Nichushkin. Connor Garland, que t'as pris à la date limite des transactions, est encore là avec son contrat de 6 millions par année. Les deux qui restent cette année, qui va falloir que tu re-signes, c'est Voronkov et Marchenko. Fait que Marchenko, c'est un nom qui revient souvent à Montréal. Mais je vous écoute puis je vous lis un peu. Là, le monde, ils veulent Marchenko, mais ils veulent pas payer. T'sais, ouais. Le monde veut le donner Ryan Backer. Je comprends que le monde veut donner Ryan Backer.
0: Ryan Backer,
11: c'est qui est blessé à chaque année. C'est toujours la même chose.
10: Ouais. Tout le monde voudrait donner Kirby Doc puis Ryan Backer puis Marchenko. Ouais. Tout le monde voudrait.
11: Tout le monde.
10: Mais je veux dire...
11: Oubliez ça va jamais arriver.
10: Si c'est pas arrivé, c'est que c'est, ils ont dit non. Parce que sinon, ça aurait déjà été fait.
11: Ben non, mais c'est sûr. T'sais? Non, oublie ça. Tout le monde voudrait ça. Tout le monde voudrait ce gars-là.
10: Je suis d'accord.
11: C'est le profil parfait.
10: Quand même d'accord. On va aller en pause. Au retour, un petit mot sur le contrat de Zach Bolduc et on parlera d'un autre qui veut quitter Connor Lebuck.
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10: On a une liste de sujets là, qu'on a accumulés. Un de ceux-là, on a parlé de Jack High, il faut parler de Zach Bolduc également, qui n'a pas de contrat. Quelle sera la place de Zach Bolduc avec le Canadien de Montréal? Ça, ce sera peut-être pour une autre conversation. Est-ce que tu es surpris de le voir dans l'impasse contractuelle? Est-ce que tu t'attends à ce que ça se règle rapidement? On entend là, que ça pourrait se faire dans les prochains jours.
11: Moi, Big, j'ai toujours été un fan de Bolduc, je l'adore. Ouais. Il finit ses mises en échec, il est solide. J'ai ça toujours revenir avec ce qu'il a fait avec les Blues, puis après, tu sais, t'en suis la Coupe des Quatre Nations, c'était un des meilleurs joueurs de la Ligue nationale, puis un des meilleurs scoreurs de la Coupe des Quatre Nations à la fin de la saison à Buffalo. À Montréal, t'en souviens-tu pendant longtemps, ça m'a dit pourquoi je vois pas avec Demidov, pourquoi il n'y a pas de chance sur le deuxième trio, pourquoi?
10: On l'a pas vu avec Demidov.
11: Plein de questions qu'on s'était demandé. C'est un gamer, Bolduc, puis il frappe, puis il est rapide, puis il patine, puis il a une shot, il y a tout. Puis, tu sais, je comprends que c'est un comparatif, puis j'en ai parlé hier, que Maverick Bourque, avec l'âge et tout, puis la production 4x5 qu'il a signé, son clan doit regarder du long terme, à peu près à 5 millions par année.
10: Bourque est à 5.5 avec Nashville. Ouais, d'ailleurs, c'est un des joueurs que j'ai hâte de voir évoluer avec les Preds cette année. Ouais,
11: puis le Canadien qui doit vouloir plus un range de 3, puis là, lui, 5, puis là, on regarde est-ce que ça va être entre milieu 4. Moi, Big, j'allais plus loin que ça. Que ce soit l'argent ou pas, là, l'affaire la plus importante là-dedans, il faut que le Canadien, si tu veux re-signer ce gars-là, il faut que tu aies une meilleure projection de l'utilisation que tu vas l'utiliser. C'est pas un gars de 4, c'est un gars qui peut scorer, faut te mettre dans des bonnes dispositions. Sinon, si le Canadien voit pas de rôle là-dedans, il pourrait être dans un package Big pour aller chercher le célèbre top 6 qu'on parle. Tu sais, quand ça prend du temps de même, tu sais, on s'entend, Bolduc a pas eu la saison que le Canadien s'entendait qu'il allait avoir, mais moi, je vais te dire que, en même temps, je trouve pas qu'on lui a donné les meilleures dispositions pour que ça puisse arriver.
10: Et as-tu changé de partenaire de trio l'année passée?
11: C'est dur. Hey, quand t'as pas de stabilité pis tu t'habitues pas, là, c'est difficile.
10: Pour un moment donné, il a commencé sur la première vague en avantage numérique. Rappelez-vous, les boys.
11: Big, pas juste ça. Tu sais, quand t'es in and out de line-up, quand tu reviens à un moment donné, ça joue dans la tête, tu peux pas faire d'erreur. C'est pas pareil, là. T'es pas le même joueur, là. Puis ce gars-là, intéresserait bien des équipes.
10: Ouais.
11: C'est rare des gars comme ça qui sont physiques comme ça, il y a le patin physique, il y a tout, là.
10: Moi, ce que j'ai aimé.
11: Sa confiance à Manel avait été affectée sa saison, tu te souviens?
10: Mais ce que j'ai aimé de lui, c'est qu'il a pas chialé une fois l'année passée. Il comprend qu'il y a eu une saison décevante. Il a continué à appliquer des mises en échec. Il a continué à, il s'est transformé selon le rôle et selon le trio sur lequel on le mettait. Puis, tu sais, je dis pas qu'elle est prospectée, mais c'est un gars qui a plusieurs outils dans son coffre. Puis moi, je pense que le Canadien a plus de bons à le garder, ce gars-là.
11: À un moment donné, on le tassait pour Gallagher. Bien, puis il frappe. Lui, toujours fini ses mises en échec. Dur à jouer contre, solide. Du chien, ce gars-là.
10: Ah oui, puis il a une shot en plus. Le gars a des aptitudes offensives. Tu veux le garder chez le Canadien de Montréal. Tu sais, un genre, je m'attends pas à un contrat à long terme, un genre de 3x4. 3x4, ça serait dans le jeu.
11: 3x4, c'est possible. 3x4, c'est possible.
10: Au pire, 3x4, 25.
11: Ouais. Non, 3x4, c'est d'abord. C'est très possible.
10: Dans cette fenêtre-là, tu vas avoir un peu plus de données. Autant lui que le Canadien de Montréal pour te dire, OK, c'est quoi ses vraies projections? C'est quel genre de joueur il peut devenir? Ben là, faites-le, là. Parce que moi, je n'irais pas ça. Mettons qu'il n'y a pas d'acquisition, là. Bolduc sur une 2, moi, pour commencer l'année, j'ai pas d'objection, là.
11: Ouais, parce que, Bolduc sur une 2. Moi, j'aimerais ça qu'on laissait avec Demidov,
10: Il va se battre, là. Je veux dire, Bolduc va se battre avec qui? Avec Texier, avec Newhook, avec Doc, non, avec cette gang-là?
11: Il devrait même pas se battre avec Texier.
10: Ça va être ça pareil. Si le Canadien fait pas l'acquisition d'un top 6, là. Tu sais, au centre, ça va être qui? Ça va être Kapanen ou Newhook, là, c'est à deux. Puis à l'aile, ben, ça va être tous les gars qu'on vient de descendre, là.
11: Peut-être. Est-ce que t'aimes ça, Newhook, Demidov, puis Bolduc?
10: Bolduc, j'aime ça. J'aime ça, je veux dire, comme consolation, oui. Là.
11: Ben oui, non, mais consolation. Big, on s'entend, là, Newhook, là, l'année passée, s'était pas blessé, il y avait une grosse saison, là.
10: Ah oui.
11: C'était-tu les highlights reels que tu faisais, là?
10: En série.
11: Tu étais 40 en série?
1: Absolument. C'est grâce à lui qu'on a avancé.
11: Tu sais, à défaut d'avoir ton deuxième joueur de centre, de mettre au centre Demidov, puis t'as une présence physique qui donne... Parce que l'affaire, c'est que le jeu physique de Bolduc va donner de l'espace aussi à Demidov. Ça va l'aider beaucoup.
10: C'est ce qu'on recherchait souvent.
11: Puis Demidov, qui est un excellent passeur, y a-tu un manga pour finir les jeux que Bolduc? N'as-tu les atomes crochus si les deux sont ensemble en attendant?
10: Il veut jouer avec Demidov, là. Ça, il veut jouer.
11: Ouais.
10: Hey, ça va vite pour les gens des stations O. Ce n'est que quelques minutes encore avant la fin de l'émission. Puis nous, on poursuit jusqu'à 14h. Mais George, Connor LeBuck, c'est un autre. Tous les joueurs américains veulent sacrer leur camp. Il n'y a plus personne qui veut jouer au Canada.
11: Non, mais ça, c'est un désavantage pour le CH. Ça, c'est vrai. C'est un désavantage pour le voyagement, pour les taxes, pour tout plein de raisons.
10: Ouais, je comprends, mais
11: c'est tough.
10: Connor LeBuck, t'avais juste à pas le signer. Pourquoi t'as signé une prolongation de contrat pour demander un trade après?
11: Je sais pas si tu sais. T'es déjà allé à Winnipeg?
10: Non, puis j'irai jamais.
11: Va à Winnipeg, OK? Puis oublie les équipes canadiennes, là. Va rester là une semaine. Puis tu vas applaudir à tous les joueurs qui décident de re-signer puis rester là-bas.
10: Ouais, mais Georges, il avait signé un contrat de 6 ans. Il a fini son contrat de 6 ans. Je pense qu'en 6 ans, t'es capable de savoir que Winnipeg, c'est pas ta place. Ouais. T'as re-signé un contrat de 8 ans.
11: Non, je comprends, mais tu sais, Big...
10: 7 ans, il a signé, ouais.
11: Hey, Big, c'est tellement plate là-bas, là. C'est tellement
10: tant
11: plate.
10: Tant que ça,
11: oh, Ben, c'est... Hey, t'en souviens-tu quand le propriétaire, quand ouais, t'avais ouais. une équipe gagnante, puis il était pas capable de remplir les gradins, puis supplier aux gens de venir, qu'il avait dépensé de l'argent pour avoir une bonne équipe. Il dépensait de l'argent pour une bonne équipe, puis il y a personne des gradins. La seule affaire que t'as à faire à Winnipeg, c'est aller voir ton équipe, puis t'y vas même pas.
10: Mais là, ça va un peu mieux. Tu sais, honnêtement, ils ont été capables de re-signer le noyau pareil, là.
11: Oui.
10: Tu sais, Hellebuck a été re-signé, Scheifele a été re-signé, Villardy est resté finalement, t'as signé Kyle Connor à 12 millions par année. Tout le monde est resté à Winnipeg. Mais là, Connor Hellebuck veut partir.
11: Ah, mais va-tu faire la grève? Si lui s'en va, ça va être... parce que c'est un excellent gardien quand même. Là.
10: Ben oui, non, mais c'est un des tops de la Ligue, non, on s'entend. Ouais. Sinon, le top.
2: Attention, il est bon en saison régulière.
11: Tu sais quoi? Échange-les, ouais. Échange-les Edmonton pour Tristan Jarry.
10: Ben oui.
2: Ben ça. Oui.
10: Facile de même.
2: Tes problèmes de gardien. Copier-coller après chaque année.
10: D'ailleurs, qui est l'auxiliaire à Connor LeBuck avec les Jets cette année?
11: Oh. Comrie.
10: Non. Stuart Skinner.
11: C'est vrai qu'il est rendu là, j'avais oublié.
10: Ah ouais, la moustache est rendue là-bas, là.
11: Mais Comrie aussi est là, non?
10: Comrie est encore là, je pense. Ouais. Est-il encore là, Comrie? Il me semble qu'il est parti ailleurs, Comrie.
11: Eric Comrie?
10: Ouais, il me semble que oui. Faudrait que je vérifie, là. Ouais. On n'a pas toutes les signatures en tête encore comme ça. Mais si Connor LeBuck change d'adresse...
11: Non, mais lui, il va...
10: Il l'a demandé publiquement, là, c'est fini, là. Il va s'en aller ailleurs.
11: T'sais. Non, mais Big, il y a plein d'équipes qui vont être intéressées.
10: Pas tant, par exemple.
11: Quoi?
10: Ben non, mais ça te prend 8,5 millions de places aussi, là.
11: Ouais, je comprends, mais Big, t'as quand même un Vézina, là.
10: Donc, la Caroline cherche tout le temps un gardien de but, c'est les Devils.
11: Big, Anderson est blessé, il commence pas l'année, là.
10: À Edmonton?
11: Ouais.
10: Ouais, t'as vu? Il veut pas jouer au Canada, lui. Edmonton à Winnipeg, c'est pas loin,
11: ouais,
10: là.
11: Mais McDavid, non?
10: Ah, c'est sûr que c'est un petit peu mieux. Un petit peu mieux quand même.
11: Ouais. Ouais, quand même, t'es avec les Sharks. Merci Armé.
10: Ça, je te l'avais dit, il ne va pas signer là. C'est pour ça qu'ils ont pris Skinner finalement. Hey, merci beaucoup d'avoir été là sur les stations O. Au retour de la pause, ce sera de la musique pour vous. Mais sinon, si vous voulez rester dans la vague sportive, on vous invite à venir nous rejoindre sur le YouTube de la station BPM Sport. Vous êtes de plus en plus nombreux. Merci beaucoup. Et Georges, au retour, tu veux pas manquer ça. C'est la première apparition de notre chum Le Chouin qui va être avec nous. Et par la suite, on a parlé des contrats de Jack Eye et de Bolduc. Ben, on accueille également notre bon ami Marco D'Amico. Restez là.
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